0: Ça, c'était lundi. Les partisans de hockey avaient pu le voir et l'applaudir aussi lorsqu'il a porté le flambeau lors de la cérémonie d'avant-match au Centre Bell. C'est dans la série, évidemment, contre les Hurricanes. La nouvelle a suscité toute une vague de réactions de ceux qui l'ont connu dans la vie et sur la glace, comme l'a constaté notre journaliste Élise Allard.
1: La nouvelle de la mort de Claude Lemieux à l'âge de 60 ans a provoqué une onde de choc chez les amateurs de sport. Lundi, sous un tonnerre d'applaudissements, l'ancien attaquant étoile portait le flambeau au Centre Bell pour embraser la foule avant le troisième match des séries éliminatoires entre le Canadien de Montréal et les Hurricanes de la Caroline.
2: Je suis énormément sous le choc d'entendre le décès de Claude Lemieux. Voyons donc, ça n'a pas de bon sens.
1: Son ancien coéquipier, Mario Tremblay.
2: C'est lui qui m'a remplacé en 86 lorsque j'ai été blessé à une épaule. Et Claude avait connu des séries vraiment extraordinaires. Et c'est là, je pense, que son envolée a commencé avec le Canadien. Moi, Claude, j'ai toujours aimé sa présence. C'était le fun d'être avec lui, toujours de bonne humeur.
1: Claude Lemieux a remporté 4 Coupes Stanley en plus de 20 saisons dans la Ligue nationale avec le Canadien de Montréal, l'Avalanche du Colorado et les Devils du New Jersey.
3: Si vous vouliez avoir un but important, c'était le gars qu'on envoyait sur la patinoire.
1: Jean Perron était son entraîneur-chef lorsqu'il a remporté sa première Coupe Stanley lors de sa saison recrue avec le Canadien, toujours en 1986.
3: C'est un gars qu'on voyait comme... indestructible, bâti sur un bloc. Il avait l'air en très bonne santé lorsque je l'ai vu porter le flambeau cette semaine. Et quelques jours plus tard, ben, il est parti sous d'autres cieux. Va dire, c'est assez tragique comme nouvelle.
4: Ça rage de réussir.
1: Le journaliste et auteur Régent Tremblay, qui s'en est inspiré pour écrire son personnage de Pierre Lambert dans sa série télé « Lance et Compte », souligne son caractère fougueux.
4: C'était un homme que j'ai connu, moi, hyper, très sensible. Et c'est pourtant probablement le plus mal engueulé des joueurs que j'avais eu dans la Ligue nationale de hockey. Sur une patinoire, il était épouvantable. Puis dans la vie, il était fin comme tout.
1: Le propriétaire et chef de la direction du groupe CH, Jeff Molson, a parlé d'une journée sombre pour la famille des Canadiens et a tenu à rappeler que Claude Lemieux était un compétiteur féroce ainsi qu'un travailleur infatigable, courageux et hargneux. Celui qu'on surnommait Pépé, en l'honneur de la moufette des dessins animés Pépé le Piou, était craint mais respecté par ses adversaires, comme en témoigne le député libéral Enrico Chicone.
5: Claude m'a déjà fracturé le tibia, soit dit en passant. On y était au Colorado. Moi, j'étais avec les Canucks de Vancouver à l'époque. Puis, malgré le fait que Claude était peut-être un des joueurs les plus détestables sur la glace, c'était le gars que tout le monde voulait avoir dans son équipe. Parce que quand c'était payant, Claude était présent.
1: De nombreux élus à l'Assemblée nationale et à la Chambre des communes lui ont rendu un dernier hommage. La première ministre du Québec, Christine Fréchette, l'a décrit comme une figure marquante du hockey, un joueur de sa génération avec du cœur au ventre. Claude Lemieux a accordé une entrevue à René Aumirois en 2009 à l'occasion de son retour dans la LNH alors qu'il avait été rappelé par les Sharks de San Jose.
6: Lorsque tu es sur la patinoire et que tu es heureux, et que tu joues, que tu fais quelque chose que tu as manqué, quelque chose que tu aimes tellement faire, ben c'est facile.
1: Ici Élise Allard, Radio-Canada, Montréal.

0: On se rend à l'international maintenant. Les négociateurs des États-Unis et de l'Iran se seraient entendus sur le cadre d'un accord qui pourrait prolonger le cessez-le-feu dans la région et permettre la réouverture du détroit d'Ormuz. Mais ces développements surviennent dans un contexte tendu avec les deux pays qui s'accusent mutuellement d'avoir violé la trêve avec des frappes. Je retrouve notre correspondant aux États-Unis, Louis Blouin. Bonsoir, Louis.
1: Bonsoir, Madeleine.
0: Donc, une entente est sur la table, mais le président ne l'a pas encore signée.
1: Et tout va dépendre de ce que Donald Trump veut faire, a déclaré le secrétaire au Trésor cet après-midi. Hier, il n'était toujours pas satisfait. Scott Bessent a rappelé les trois conditions du président. Ouverture du détroit d'Ormuz, que l'Iran cède son uranium hautement enrichi et renonce à l'arme nucléaire. Le cadre de l'accord qui est sur la table prévoit de prolonger le cessez-le-feu de 60 jours et de lancer des négociations sur l'épineuse question du nucléaire. Les États-Unis sont-ils prêts à lever leurs sanctions pour faire atterrir cet accord préliminaire? Peu probable, selon les propos de Scott Bessent cet après-midi, qui parle d'un processus par étapes. Donald Trump n'acceptera pas de mauvaise entente, insiste-t-il. On l'écoute.
2: The teams have been going back and forth, and President Trump has made it very clear. He talked about it at the cabinet meeting that he has several red lines.
1: Il y a du va-et-vient entre les équipes de négociateurs, a-t-il dit, et le président a été très clair sur ses lignes rouges. Dans une entrevue accordée au réseau Fox News tout à l'heure, Donald Trump a déclaré que les Iraniens sont de bons négociateurs, mais qu'à la fin, ce sont les États-Unis, selon lui, qui ont les cartes dans leur jeu. Le vice-président américain vient de déclarer sur l'Iran « Nous n'y sommes pas encore, mais nous sommes très proches », ajoutant que les États-Unis se trouvaient dans une position leur permettant de faire reculer considérablement le programme nucléaire de Téhéran.
0: Ça peut sembler encourageant, Louis, mais en même temps, tout ça, on le disait, là, ça se déroule dans un contexte tendu. Le terrain est instable en ce moment.
1: Tout à fait. Dans la dernière heure, les médias d'État iraniens rapportent que il y a un avion américain qui aurait été abattu par les défenses là, des forces iraniennes, ce que nient d'ailleurs les autorités américaines. Les forces iraniennes et américaines ont échangé des frappes dans les dernières heures. Il y a un missile iranien dirigé vers le Koweït qui a été intercepté par l'armée américaine. Le corps des gardiens de la Révolution parle d'une réponse à des frappes américaines dans le sud de l'Iran depuis hier. Les États-Unis disaient avoir intercepté justement des drones et bombardé une base iranienne par mesure préventive. Alors, ça illustre, bien sûr, la fragilité des pourparlers en cours.
0: Oui, et de part et d'autre, on dit répliquer aux frappes de l'autre. Là,
1: hein? Exact.
0: En ce moment, Donald Trump semble le coincé, hein, parce qu'il y a les élections de mi-mandat qui s'en viennent, et il ne veut pas déplaire à sa base, mais il ne veut pas non plus reculer. En tout cas, tout ça est compliqué pour lui.
1: Oui, parce que d'un côté, vous avez des élus républicains comme les sénateurs Roger Wicker, Lindsey Graham, Ted Cruz qui craignent la signature d'une entente qui soit trop favorable à Téhéran, que ça ressemble trop à l'accord conclu par Barack Obama avec l'Iran il y a quelques années. Entente qui d'ailleurs avait été vivement critiquée par Donald Trump. Ces derniers jours, d'ailleurs, le président a semblé jeter un peu de lest sur la question de l'uranium enrichi détenu par l'Iran, se disant ouvert à ce qu'un pays tiers se charge d'en disposer. Et d'autre part, ben, vous avez des élus républicains qui craignent les impacts sérieux de ce conflit-là, si ça continue à s'étirer sur les élections de mi-mandat, avec le prix de l'essence qui a beaucoup augmenté, l'impact sur le coût de la vie, l'humeur des Américains, bien sûr. Hier, le président a déclaré qu'il se fiche des mi-mandats, ce qui a dû faire sourciller quelques stratèges républicains. Aujourd'hui, le secrétaire au Trésor, Scott Bessent, s'est porté à la défense de Donald Trump, qualifiant ses propos de ceux d'un homme d'État, parce qu'il se soucie d'abord et avant tout de la menace nucléaire iranienne. Mais ça n'enlève pas le fait, Madeleine, qu'il y a une pression qui est très, très forte sur le président qui est un peu coincé en étau en ce moment.
0: Louis Blouin, à Washington, merci.
1: Ça me fait plaisir.
0: Et avec nous ce soir, Thomas Junot, il est professeur à l'École supérieure d'affaires publiques et internationales de l'Université d'Ottawa. Thomas Junot, bonsoir.
3: Bonsoir.
0: Thomas Junot, ça fait aujourd'hui, là, précisément 3 mois que la guerre en Iran a commencé. Qu'est-ce que ça nous dit sur le rapport de force entre l'Iran et les États-Unis, que ça dure comme ça encore?
3: Mais ça nous dit que le rapport de force lu de façon étroite, c'est très incomplet. C'est-à-dire que si on fait juste regarder le rapport de force, on voit les États-Unis et Israël qui sont beaucoup, beaucoup plus puissants militairement que l'Iran. On a vu les États-Unis et Israël causer beaucoup de destruction en Iran. La marine iranienne, la force aérienne, l'infrastructure militaire, mais beaucoup d'infrastructures économiques aussi. Mais on voit que malgré ce déséquilibre énorme-là, les États-Unis ne sont pas capables d'imposer leur volonté remonter face à l'Iran. Alors, oui, l'avantage militaire, c'est une chose, mais du côté de l'Iran, on a un avantage énorme. Premièrement, la géographie qui nous permet de bloquer le détroit d'Ormuz, mais aussi la volonté. C'est-à-dire que pour l'Iran, pour la République islamique, pour le gouvernement, c'est une guerre pour sa survie. Donc, la motivation est beaucoup plus élevée, puis la capacité à absorber les frappes.
0: Une guerre pour la survie du côté iranien. Là, le cœur du sujet n'a pas encore été abordé dans l'entente cadre là, qui serait sur le bureau de Donald Trump, c'est-à-dire la question nucléaire. Ça prévoirait de négocier la question nucléaire plus tard. Est-ce que d'un côté ou de l'autre, on peut se permettre de céder là-dessus, Thomas Junot?
3: Vous avez bien raison d'abord d'insister sur ce fait-là, c'est-à-dire que l'entente qui serait, puis il faut demeurer au conditionnel parce que ça peut encore tout s'effondrer jusqu'à ce qu'il y ait une entente, ça peut s'effondrer après l'entente aussi évidemment, mais l'entente qui serait sur le point d'être finale en ce moment, c'est une entente qui ferait deux choses, si on peut bien comprendre les rapports dans les médias. Premièrement, prolonger le cessez-le-feu qui dure depuis quelques semaines, et deuxièmement, réouvrir le détroit d'Ormuz. Je suis sceptique que le détroit d'Ormuz va se réouvrir complètement, je pense que dans le meilleur des cas, il se réouvre de façon partielle seulement, en tout cas à court terme. Et après ça, les enjeux beaucoup plus complexes, notamment le programme nucléaire, mais aussi le programme de missiles iranien, le soutien de l'Iranien à des groupes comme le Hezbollah, tout ça, ça serait remis à plus tard. Puis évidemment, c'est les parties beaucoup plus complexes, c'est-à-dire que à ce niveau-là, les divergences sont énormes entre les deux parties. Alors, pour répondre spécifiquement à votre question, est-ce que les deux côtés peuvent se permettre de céder?
0: Jusqu'à un certain point, oui.
3: On l'a vu en 2015, vous y avez fait brièvement référence, il y a eu une entente sur le nucléaire qui a été négociée entre le président Obama et l'Iran. Les deux côtés ont fait des concessions. Les États-Unis ont accepté de lever des sanctions. L'Iran a accepté de reculer sur certains aspects de son programme nucléaire. Le potentiel pour un compromis à ce niveau-là est là. C'est-à-dire que les deux côtés sont prêts à faire ces pas-là. Mais premièrement, ça va être très difficile dans le meilleur des cas. Ça va être long. Ça ne va pas se négocier en quelques jours ou même quelques semaines. Ça a pris deux ans en 2015. Et ensuite, les deux côtés doivent faire face à des lobbies domestiques extrêmement opposé à la perspective d'une entente. On l'a vu dans les derniers jours, au sein même du Parti républicain, il y a eu beaucoup d'opposition juste à la perspective d'une prolongation du cessez-le-feu. Et M. Trump va devoir être sensible à ça, là.
0: Et on peut se demander si Israël est prêt à faire des compromis sur la question du nucléaire, parce que, encore une fois, si on se reporte trois mois en arrière, les États-Unis sont entrés dans cette guerre-là aux côtés d'Israël. Donc, je ne veux pas revenir sur toute la question de qui a influencé qui là-dessus, mais aujourd'hui, est-ce qu'on peut encore parler d'un tandem entre les deux, les États-Unis et Israël?
3: On peut encore parler d'un tandem, mais c'est un tandem qui... dans lequel il y a des divergences importantes. Du côté d'Israël, on voulait de façon beaucoup plus nette la chute de la République islamique. Quand c'est devenu clair que ça n'allait pas être le cas, puis que les États-Unis en parlaient moins, du côté d'Israël, on s'est adapté, puis l'objectif c'est devenu, on veut affaiblir militairement, économiquement, géopolitiquement la République islamique le plus possible. Et là, évidemment, on se retrouve dans un scénario où, oui, la République islamique a été affaiblie, elle a été frappée très fort, mais elle a été renforcée aussi, en particulier par son contrôle du détroit d'Ormuz. Alors, du côté d'Israël, il y a certains objectifs qui ont été atteints, mais d'autres non. Et la crainte en ce moment en Israël, dans les médias israéliens, le niveau d'angoisse est très élevé, les reproches à l'endroit du premier ministre Netanyahou sont très élevés. La crainte, c'est qu'on ait un nouveau statu quo qui émerge de cette entente-là, de prochaines ententes, qui permettent à la République islamique non seulement de survivre, mais de garder des parties de son programme nucléaire, de recevoir les bénéfices de la levée de plusieurs sanctions économiques et de ne pas avoir à faire des concessions sur son programme de missiles et son soutien à des groupes comme le Hezbollah. Alors ça, pour Israël, ça serait très difficile à accepter. On voit déjà beaucoup de tensions à ce niveau-là.
0: Si je reviens à l'entente, cette entente qui serait sur le bureau de Donald Trump, croyez-vous qu'il puisse la signer, vous, Thomas Junot?
3: À ce stade-ci, je pense qu'il y a des bonnes chances. On est loin d'être à 100% parce que, premièrement, indépendamment de la personnalité de M. Trump, les divergences entre les deux pays sont énormes. La méfiance est extrêmement élevée. Du côté iranien, on ne fait fondamentalement pas confiance aux Américains. On l'a vu par le passé que quand il y avait des négociations en cours en 2025, en 2024, que ça a mené à des attaques américaines. Du côté américain, en plus, au-delà de la méfiance entre les deux côtés, il y a la simple personnalité du président Trump qui est extrêmement impulsive, extrêmement imprévisible. On voit Trump qui se fait critiquer, notamment par les républicains, parce qu'il est faible, parce qu'il a il a échoué dans cette guerre-là, et parce que là, il en arriverait à une entente qui est pas mieux, et peut-être même pire que l'entente d'Obama dans les années 2010. Et ça, pour M. Trump, on le voit que ça le fouette. Ça l'insulte énormément. Alors, ça, on peut pas exclure un recul de sa part au cours des prochains jours. Malgré tout ça, je pense qu'on est quand même à un point maintenant où les chances sont probablement en haut de 50% parce que les deux côtés préfèrent, malgré tout ce que je viens de dire, éviter un retour à la guerre.
0: Thomas Junot, professeur à l'École supérieure d'affaires publiques et internationales de l'Université d'Ottawa. Merci.
3: Merci à vous.
0: Au revoir.

0: On revient au pays. Vous allez voir, le prochain sujet fait réfléchir. La crise du logement n'épargne pas les aînés. Avec des revenus qui sont souvent fixes, ils sont de plus en plus nombreux à avoir de la difficulté à payer leur loyer. Et c'est aussi le cas dans les RPA, les résidences privées pour aînés. Dans le Grand Montréal, le prix moyen d'un studio en RPA est de 1 569 $ par mois. Celui d'un appartement d'une chambre est de 2 246 $. C'est sans compter les services comme les repas, l'entretien ménager ou encore les soins de santé qui peuvent faire gonfler la facture de plusieurs centaines, voire des milliers de dollars. Alors que le revenu médian des personnes âgées après impôt est de 31 000 $ au Québec, en tout cas selon les dernières données disponibles qui datent de 2022. Résultat, il y a des aînés qui risquent de se retrouver à la rue. Selon une compilation de Radio-Canada, le tribunal administratif du logement a ordonné l'expulsion d'au moins une trentaine d'aînés en RPA depuis janvier 2025. Voici le reportage d'Olivier Bachand.
1: Oh, mon revenu pour 2025, c'est 25 000. C'est pauvre, là. J'ai jamais été aussi pauvre de ma vie que ça, là.
2: Marie demeure dans une résidence privée pour aînés de Montréal depuis un an et demi. Au départ, elle réussissait à payer son loyer, mais la mission est rapidement devenue impossible. La perte d'un crédit gouvernemental de 400 $ par mois a tout fait dérailler. Ses revenus ont chuté.
1: Sur le 2068, mon loyer est 1 680. Ça fait un total qui me reste par mois 388. Ça n'a pas d'allure. On peut pas vivre avec ça.
2: La femme de 69 ans qui nous a demandé de préserver son identité par crainte d'être reconnue a donc pris une décision lourde de conséquences.
1: Que là, j'ai dit, ben, là, moi, c'est bien malin, on va couper les loyers ici, il faut que je mange, il faut que je paye mes médicaments, puis tout ça. Que ça s'est accumulé, je me gardais des 300 piastres, des fois 400 piastres. Je savais qu'ils ne me mettraient pas à la porte ici, ils sont ouverts, là.
2: À la suite d'un recours intenté par sa résidence, Marie s'est retrouvée devant le tribunal administratif du logement. Le TAL l'a condamnée à rembourser ses loyers impayés et ordonné son expulsion. Mais sur place, l'ancienne travailleuse sociale a rencontré des intervenants de la maison du père qui ont pu l'aider. Dans le cadre d'un projet pilote lancé il y a quelques mois, ils sont présents pour repérer les locataires qui risquent de se retrouver à la rue. La PDG de la Maison du Père, Jaël Bégarin.
3: On a payé l'équivalent de 6 000 $ de dette de loyer pour lui permettre de souffler et de voir comment on peut maintenant retrouver un équilibre dans sa stabilité résidentielle. Il y en a plein des maris comme ça.
2: Avec sa banque d'aide au loyer, la Maison du Père offre des prêts remboursables sur 5 ans aux locataires en situation précaire. L'an dernier, 300 ménages en difficulté sont venus cogner à sa porte. Parmi eux, 40 % étaient des personnes âgées de 60 ans et plus.
3: On ne peut pas se dire que la classe moyenne d'hier ne peut pas vieillir en santé dans un logement. Il y a quand même quelque chose là-dedans qui est inacceptable.
2: Depuis janvier 2025, le TAL a ordonné l'expulsion d'au moins une trentaine de locataires résidant en RPA pour loyers impayés, selon une compilation effectuée par Radio-Canada visant les 5 plus grands groupes de résidences privées pour aînés au Québec. Les montants dus sont généralement de quelques milliers de dollars, mais sont beaucoup plus élevés dans certains cas. Le PDG du regroupement québécois des résidences pour aînés, Marc Fortin.
4: Les propriétaires de RPA, il y en a beaucoup qui les supportent, qui essayent de dire « OK, le mois prochain, OK, je vais vous aider », mais à un certain point, ils ont aussi des dépenses, il faut qu'ils payent des employés, il faut qu'ils payent les taxes, il faut qu'ils payent les rénovations.
2: L'an dernier, dans le Grand Montréal, le prix moyen d'un studio en RPA était de plus de 1 500 $ par mois et celui d'un appartement d'une chambre dépassait les 2 200 $. Selon Marc Fortin, la facture est salée, notamment parce que les RPA coûtent 40 % plus cher à construire que les immeubles résidentiels.
4: On construit une résidence aujourd'hui, il faut que ça soit un building B3. B3, c'est l'équivalent d'un hôpital. Pourtant, c'est souvent des résidences autonomes avec juste une cuisine centrale, des normes qui vont des giclères, mais à des employés minimums, à des nouveaux murs par feu, toutes sortes de réglementations. Certaines étaient valables, certaines n'étaient pas valables.
5: Bon, t'as passé un bon moment?
6: Ouais, non.
2: Antoine Normand et sa femme résident depuis 15 ans dans un appartement de 3 pièces d'une RPA de Gatineau. Leur loyer est de 3 000 $ par mois, auquel s'ajoute un montant de 900 $ pour les services, comme les repas et l'entretien ménager.
6: Nous, depuis qu'on habite ici, là, on a payé
7: Plus d'un demi-million. On est presque à 600 000 $. On a dû payer un parti de la brique certain, là.
2: Même s'il a bien gagné sa vie, l'homme de 85 ans a épuisé une bonne partie de ses économies. Son épouse et lui ont décidé de restreindre leur sortie au restaurant.
7: On n'a pas des fortunes, là. Puis nos REER sont déjà dépensés, là. Alors on fait quoi, là? On compte sur le supplément de revenu garanti?
2: Toujours en pleine possession de ses moyens, Antoine Normand a contesté son augmentation de loyer cette année. Il a aussi écrit une lettre ouverte au président Dutal pour le sensibiliser au sort des aînés en RPA. Il dénonce notamment la hausse de 6,7% autorisée cette année par le tribunal pour le prix des services facturés en résidence, en plus de l'augmentation du loyer de base de 3,1%.
7: Il doit y avoir des gens qui ont de la misère à assumer ces frais-là. Qu'est-ce qu'ils font? Est-ce qu'ils s'endettent? Est-ce que les enfants sont obligés de payer pour les parents? Qu'est-ce qui arrive?
2: Le jeu de l'offre et de la demande risque de faire grimper le prix des loyers au cours des prochaines années. Alors que le vieillissement de la population s'accélère, le nombre d'unités en RPA, lui, stagne. Depuis 2020, il est autour de 135 000. Et ce n'est pas prêt de changer, selon Marc Fortin.
4: Si les marges étaient autour de 9-10 % avant la pandémie, aujourd'hui, on parle de 3 à 5 % Les investisseurs veulent même pas regarder la possibilité d'investir dans des RPA. On n'a pas de place en CHSLD, en maison des aînés, on n'a pas de place en RI. Qu'est-ce qu'on va faire pour gérer, supporter nos aînés québécois?
2: Jaël Bégarin, de la Maison du Père, croit elle aussi qu'une crise semble se dessiner à l'horizon.
3: La population aînée qui aura besoin d'une RPA, elle est en augmentation. Mais dans cette population, la part de ces personnes qui vont être capables de se loger dans une RPA, elle est minime.
2: Parmi les solutions, une bonification du revenu des aînés.
1: Au mois de juin, là, je vais être égorgée encore.
2: C'est notamment ce que souhaite Marie, qui tente d'obtenir un supplément au loyer.
1: Si tu me fais mourir, de mourir en dignité, il faudrait commencer à vieillir en dignité.
2: Ici Olivier Bachand, Radio-Canada, Montréal.
0: Oui, il y a plusieurs facettes, hein, la crise du logement et la hausse des loyers. Mais il me semble que celle-là est particulièrement pénible. Qu'est-ce qu'on fait quand on est âgé, qu'on n'a pas espoir de voir son revenu suivre l'augmentation du coût de la vie? Et je pense particulièrement aux personnes seules. Si ça vous fait réfléchir, si vous avez des histoires à partager ou peut-être des solutions à proposer, écrivez-nous sur l'application Radio-Canada Audio maintenant, cliquez sur la bulle de conversation de notre émission en direct. Sinon, le courriel, ça nous regarde, @radio-canada.ca.
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0: Radio-Canada a appris que le Bureau du contrôle des armes à feu et des explosifs effectue des appels préventifs aux conjoints ou aux conjointes de personnes ayant un permis d'armes à feu, pas seulement lorsqu'est venu le temps de renouveler ce permis. Devant le nombre préoccupant de féminicides au Québec, l'agence a pris cette initiative il y a un mois. J'en parle avec notre collègue Pascal Robida qui s'est intéressé à la question. Bonsoir Pascal.
9: Bonsoir.
0: Donc, qu'est-ce qui a déclenché cette idée-là chez le Bureau de contrôle des armes à feu et des explosifs, comme ça de contacter directement des conjoints, des conjointes de propriétaires d'armes à feu?
9: Dans le contexte social où l'on vit actuellement au Québec, on sait qu'on est frappé par une vague de féminicides, 10 en moins de 5 mois. Ça a ébranlé la population, la classe politique. Et du côté de la police, on a souvent entendu la critique, pourquoi vous faites rien à l'avance? Alors, on s'est posé la question du côté du Bureau de contrôle des armes à feu et d'explosifs au Québec. Et on a constaté, entre autres, que le nombre de signalements, et là, l'éventail, ça concerne tout ce qui est violence conjugale, contrôle coercitif, violence sexuelle, menaces, voies de fait, avait augmenté lorsque venait le temps de renouveler aux 5 ans des permis de possession et d'acquisition d'armes à feu. Mmh. Alors, c'était pour les gens de ce bureau-là, qui sont, entre autres, formés par des membres de la Sûreté du Québec, un signal où il y avait plusieurs drapeaux rouges et où l'on devait agir, comme nous le dit Martin Pichette, qui est inspecteur et contrôleur des armes à feu au Québec.
10: À peu près d'un mois là, qu'on a débuté ça suite à une constatation. On s'est aperçu qu'il y avait environ 155% d'augmentation de signalement de partenaires intimes ou d'ex-partenaires intimes lorsqu'on faisait nos appels de base. Fait qu'à ce moment-là, On a décidé de faire des appels aléatoires parce que le permis est valide pour une période de 5 ans. Alors, on trouvait que l'échéancier était trop long de le faire aux 5 ans. Et c'est prouvé que lorsqu'il y a des armes à feu à la maison, le danger... Mettons qu'une personne veut passer à l'acte, c'est prouvé que s'il y a des armes à feu dans la maison accessibles, c'est certain que c'est quintuplé.
0: Est-ce qu'on vous a dit, Pascal, s'il y a des conjoints, des conjointes qui ont dit « oui, faites quelque chose, je suis inquiet,
9: oui.
0: Je suis inquiète ».
9: Oui, on dit que c'est arrivé, on fait des dizaines d'appels préventifs par semaine et les questions sont assez intrusives. Est-ce qu'on peut vous parler librement? Êtes-vous à côté de votre conjoint? Mm-hmm. Est-ce que vous craignez pour votre sécurité? La présence d'armes vous dérange-t-elle? Et on veut savoir si la situation familiale est saine ou la situation conjugale. Et c'est pourquoi Geneviève Landry, qui est directrice générale à l'entraide pour hommes, il dit que si jamais on doit intervenir, ça doit se faire avec beaucoup de doigté et qu'il y a un plan d'intervention pour la victime et surtout le détenteur d'armes à feu.
0: On l'écoute.
11: Un homme qui a des comportements violents et qu'on lui retire son arme, qui souvent est son activité, la chasse, et son moment de loisir, à mon avis, on vient d'ajouter un petit risque, là. Comment on assure la sécurité de cette conjointe-là? Inévitablement, il va finir par se douter que ça vient d'elle.
9: Le contrôle des armes à feu, c'est une chose, mais ce n'est pas une panacée. À nouveau, Geneviève Landry.
11: C'est pas le contrôle des armes à feu à lui seul qui va régler toute la problématique. Pour moi, je fais souvent l'analogie. Pour moi, un filet de sécurité qui est efficace, là, je vois ça comme un panier d'épicerie. Fait que si je veux protéger la famille, je dois mettre toutes sortes d'outils complémentaires à l'intérieur de mon panier. Non, dans ce panier-là, il doit avoir, oui, l'arrestation policière, oui, le processus judiciaire. La loi Gaby-Renon, par exemple. Mais aussi, le plus important, à mon avis, c'est l'intervention psychosociale auprès de la victime, mais aussi auprès des auteurs et suspects de violence.
9: Alors, Geneviève Landry, qui est directrice générale de l'entraide pour hommes, on offre des thérapies pour des hommes qui ont des problèmes de gestion. Mm-hmm. De la colère.
0: Pascal, ce bureau du contrôle des armes à feu et des explosifs, bon, c'est un bureau québécois.
9: Oui.
0: Ce serait une première au Québec, cette initiative-là.
9: Oui, totalement. On nous le confirme du côté des dirigeants. Et ça fait aussi réagir, entre autres, ceux qui prônent le droit d'avoir des armes à feu, comme Sophie Bellan, qui est la directrice nationale de la Coalition pour les droits des armes.
12: 98 % des propriétaires d'armes légales qui détiennent des permis et des armes de façon légale respectent les lois, les règlements, que ce soit dans l'entreposage, dans le transport, dans le maniement. Et on est représenté au niveau de Statistique Canada, la représentation des armes légales est de l'ordre de moins de 1 % dans les statistiques de crimes domestiques. Donc, il faut vraiment faire attention.
9: C'est une mesure que l'on dit permanente du côté du Bureau du contrôle des armes à feu. Et ce sont des appels aléatoires qui vont avoir lieu et qui vont viser les quelques 500 000 détenteurs de permis de possession et d'acquisition d'armes à feu pour leurs conjoints ou conjointes.
0: Mmh. Pascal Robida, merci beaucoup.
9: Au revoir.
0: Restez à l'écoute. Plus tard à l'émission, l'esclavage a été aboli en France il y a 178 ans, mais ce n'est qu'aujourd'hui que les députés ont, à l'unanimité, officiellement abrogé le Code noir qui réglementait l'esclavage dans les colonies françaises. Mais d'abord...
13: Quand les personnes ne peuvent accéder aux soins pour leurs animaux, ça a évidemment mis la pression sur les services d'urgence et aussi les refuges.
0: Jessica Nichols, qu'on vient d'entendre, gère les opérations de la Toronto Humane Society, la société protectrice des animaux à Toronto. Elle espère prévenir l'abandon d'animaux en offrant des soins de vétérinaire abordables. Donc, l'organisme fait le pari qu'en offrant des soins préventifs moins chers, il serait possible de faire diminuer le nombre d'abandons liés à des conditions médicales chroniques ou graves. Catherine Brulotte a visité la première clinique communautaire qui a ouvert ses portes à Toronto.
14: Yann Lasque et son chien, Loulou, visitent pour la première fois la clinique de soins communautaires du centre-ville de Toronto. Bien qu'ils aient jusqu'ici obtenu des soins dans une clinique vétérinaire privée lorsque nécessaire, la clinique communautaire de la Toronto Humane Society leur permet maintenant d'accéder à des services de prévention à moindre coût. Les services offerts par l'organisme représentent des économies substantielles pour les propriétaires, comme l'explique Jessica Nicole, gestionnaire des opérations pour la Toronto Humane Society.
13: Il y a les prix différents, dépendant sur les circonstances, mais en moyenne, c'est 50 % en moins qui se trouvent dans les cliniques régulières.
14: Ce printemps, l'organisme a décidé d'ajouter à ses services de refuge, d'adoption et de stérilisation cette première clinique accessible située en plein centre-ville.
13: On offre des examens, des vaccins et des préventions parasitaires, soit des soins de prévention et de bien-être.
14: Selon un sondage mené par la firme Abacus Data en 2025, près des trois quarts des propriétaires d'animaux canadiens considèrent les coûts des soins vétérinaires comme une source de stress.
13: Ici, à Toronto, on estime qu'il y a entre 400 000 et 500 000 chats et chiens qui n'ont pas de relation régulière avec un vétérinaire. Quand les personnes ne peuvent accéder aux soins pour leurs animaux réguliers de prévention, évidemment, on rentre à un point où il y a des conditions chroniques qui sont vraiment plus sérieuses, plus coûteuses.
14: Selon l'organisme, ces soins coûteux sont fréquemment la cause d'abandon.
13: On espère, si quelqu'un est à la pointe de peut-être abandonner leur animal à un refuge parce qu'il ne peut pas donner des soins vétérinaires, ça doit être une bonne chose pour un vétérinaire d'être capable d'offrir les soins à faible coût pour garder les familles unies.
14: C'est un des arguments qui a convaincu la docteure Alice Shelley de se joindre à l'équipe de la nouvelle clinique.
15: I have a passion for that. I also work on the shelter side as well, doing some surgery. So I get the best of both worlds. It's quite rewarding.
14: La vétérinaire participe déjà aux soins offerts au refuge de l'organisme si des animaux ont été abandonnés ou saisis, par exemple. Mais son travail dans cette nouvelle clinique de prévention est bien différent.
16: We've had it since last October. She was a rescue. She is four.
15: We're not really seeing like sick pets.
14: Les chiens qui la visitent, comme Loulou, ne sont pas malades et la relation avec les propriétaires est beaucoup plus facile qu'en temps de crise.
15: But we do have a high footfall with a lot of people trying to get and avail of our services, so we're quite busy.
14: Mais la demande est immense. Dès son ouverture, la clinique a complètement rempli son horaire pour les prochains mois et gère déjà une liste d'attente.
13: Ça, c'est juste notre première. On espère dans les prochaines années d'ouvrir les autres services communautaires dans les autres locations à travers Toronto. Parce que, évidemment, si un des obstacles, c'est la disponibilité et la location, on veut mettre les services vétérinaires où vivent les gens.
14: Prochaine étape, l'organisme espère ouvrir un hôpital vétérinaire capable de fournir des soins d'urgence aussi abordables. Ici Catherine Brulotte, Radio-Canada, Toronto.

0: je vais souvent chercher des draps, des couvre-lits, des stores, plein de choses. Je passe assez souvent. Je vais chercher aussi les boulettes, là. Ça, c'est régulier.
1: L'avez-vous reconnu? De quoi on parle? On vient d'entendre une cliente d'IKEA dans la région de Montréal. Et on vous en parle ce soir parce que le géant de l'ameublement est en pleine révolution. La multinationale remet en question son modèle de magasin. Vous savez, avec ce labyrinthe qui vous mène jusqu'aux caisses, l'avenir se dessine à travers, semble-t-il, de plus petits magasins qui doivent répondre aux nouvelles attentes des clients. Donc, des changements justifiés en grande partie par la popularité du commerce en ligne. J'en parle avec Vincent Rességuier. Bonsoir, Vincent.
2: Bonsoir, Madeleine.
1: Dans un instant, on va entendre votre reportage sur le contexte canadien. Mais avant, il faut comprendre que cette nouvelle stratégie, elle est mondiale.
2: Oui, mondiale. Pour répondre aux résultats mitigés, le bénéfice global d'IKEA a diminué de 32% entre 2024 et 2025.
1: Quand même.
2: Et l'entreprise, oui, a annoncé une vague de licenciements dernièrement à travers le monde, environ 1500 emplois. Il va probablement y en avoir d'autres. Et surtout, pour la première fois en 40 ans, IKEA va fermer un grand magasin en Suède. Alors évidemment, c'est symbolique puisqu'IKEA est originaire de Suède. Et il faut se rappeler qu'il n'y a pas si longtemps, chaque nouveau magasin d'IKEA inauguré devait être plus grand que le précédent, mais la pandémie et le commerce en ligne sont passés par là. Et comme pour tous les acteurs dans le commerce de détail, IKEA est obligé de s'adapter. Évidemment, c'est un modèle unique et vous allez l'entendre, la réponse est donc ajustée en conséquence. Voici mon reportage.
3: J'essaie de faire l'arrangement de mon mari avec
2: Camille, une jeune mère de famille, range dans son auto quelques objets achetés au magasin IKEA de Boucherville.
4: C'est pas mal d'achats aujourd'hui.
3: Oui. J'ai une grande fan d'IKEA. Dans le fond, toute ma maison est quasiment toute meublée par IKEA. Donc.
2: Elle vient souvent flâner pour trouver l'inspiration.
3: Ce que j'aime quand je vais au IKEA, c'est que je sais que je vais avoir toutes les collections en gros. Puis j'en ai déjà vu des petits magasins IKEA, mais j'y vais jamais, moi. Je vais jamais. J'aime mieux les grandes surfaces parce que c'est quasiment une activité en famille quand on vient avec le restaurant et tout. On passe quasiment 4 heures ici.
5: Il y a toujours des nouveautés, il y a toujours des petits cossins inutiles qui sont utiles. J'adore.
2: Sophie est aussi une habituée, mais elle est parfois découragée par le modèle du chemin unique.
5: Je demande à tout le monde, où la sortie? Et quoi on a trouvé, il faut sortir de là. Puis c'est pas facile, hein? C'est pas facile. Une salle de monde, puis une salle où on peut acheter des choses, ça serait parfait. Pas obligé de voir tous les salons puis toutes les cuisines. On veut juste un rack, on veut juste une table. On n'est pas obligé de faire 10 km à l'intérieur. Puis...
2: Pour les clients comme Sophie, IKEA a justement imaginé des magasins de plus petit format. Le premier sera inauguré à London, en Ontario, l'automne prochain. Stéphanie Gauthier est directrice des communications pour IKEA Boucherville.
6: On reste sur la base du concept du grand magasin, mais à plus petite échelle. Donc, effectivement, lui, on va peut-être plus être centré proche des centres là, où on peut rejoindre le plus grand nombre de clients aussi. Là.
2: Une vingtaine de ces succursales vont être inaugurées dans d'autres pays. On y retrouve une petite partie du catalogue, les essentiels et des articles saisonniers.
6: On connaît qu'est-ce qu'ils veulent acheter, donc on y va avec les produits qui sont le plus en demande, les produits qui sont plus prioritaires dans notre assortiment pour être capable de répondre le plus possible à leurs besoins. Là.
2: Un concept qui s'ajoute aux 13 centres de planification et de commande au Canada, dont celui de Gatineau qui vient tout juste d'être inauguré.
6: Les centres de planification et de commande sont un peu plus paisibles, calmes. On a un peu plus de temps aussi pour prendre le temps avec les produits.
2: Pas d'achat sur place, seulement du conseil. Les commandes peuvent être récupérées dans un grand magasin traditionnel ou être livrées à domicile.
6: C'est une façon de se rapprocher de notre clientèle qui est des fois un petit peu plus en région ou avec le conflit du trafic aussi. On ouvre des plus petits endroits avec une salle d'exposition où le client peut s'inspirer, toucher nos produits, un premier contact, mais aussi où il y a l'accès à des spécialistes pour faire l'aménagement des armoires penderies, cuisine, salle de bain, qui demandent des fois un peu plus de visites en magasin pour faire un achat complet.
2: Et le service est largement orienté vers le commerce en ligne qui représente désormais 28% des ventes totales.
7: Ce qui est important et ce que ça démontre chez IKEA, c'est qu'il y a vraiment une volonté de s'adapter par rapport aux nouveaux comportements.
2: Charles de Brabant est le directeur général de l'école Ben Sadoun de commerce de détail à l'Université McGill.
7: Pourquoi se déplacer pour aller planifier une cuisine que je peux maintenant monter en 3D et ça va avoir quasiment un meilleur rendu que si je le vois in situ dans un grand magasin. C'est tellement plus simple de passer une heure avec un conseiller plutôt qu'une heure dans la voiture pour peut-être avoir 10 minutes d'un conseiller.
2: En 2025, au Canada, les ventes d'IKEA ont baissé de 2,5%. Et selon Charles de Brabant, ces nouveaux concepts de magasins sont là pour limiter la casse.
7: Il y aura probablement des revenus qui vont augmenter parce que ça coûtera beaucoup moins cher à gérer. Et l'autre chose qui va être très intéressante, c'est l'optimisation de l'ensemble de la chaîne logistique. Leurs grands magasins, maintenant, vont avoir un double rôle, c'est-à-dire qu'ils vont avoir, oui, c'est un magasin à l'ancienne, mais c'est aussi, ça va devenir un centre de distribution.
2: Et en tant qu'habituée, Camille espère bien que les grands magasins sont là pour rester.
3: Je veux pas qu'IKEA ferme parce que c'est abordable et très accessible, surtout dans l'économie qu'on est en ce moment. Et j'adore IKEA. Voilà.
2: IKEA va célébrer à l'automne son 50e anniversaire de présence au Canada. Et c'est la première fois que le modèle d'affaires connaît une telle transformation. Ici Vincent Rességuier, Radio-Canada, Boucherville.

0: pour, 254 contre 0, l'Assemblée nationale a adopté.
1: Je vous emmène en France. Les députés de l'Assemblée nationale ont voté à l'unanimité pour abroger le Code noir. Le Code noir, c'est un texte du 17e siècle qui réglementait l'esclavage dans les colonies françaises. Il était sans effet juridique depuis l'abolition de l'esclavage en 1848, mais le Code noir n'avait jamais été formellement retiré des lois. Cette abrogation avait été proposée par Max Mathiassin, député de Guadeloupe.
2: Ce vote aujourd'hui est un pas supplémentaire, un hommage aux hommes et aux femmes, aux enfants mis en esclavage. À ces hommes et ces femmes mis en esclavage, et d'où je viens. Et permettez-moi de remercier ma maman.
1: Pour nous parler du poids de ce symbole, avec nous ce soir Emmanuel Sada. Il est professeur d'histoire française à l'Université Columbia à New York et elle publie aujourd'hui même « Histoire et colonisation, des récits de la conquête aux héritages postcoloniaux » chez Gallimard. Emmanuel Sada, bonsoir.
3: Bonsoir.
1: Emmanuel Sada, qu'est-ce qu'était le Code noir?
3: Alors, le Code noir, c'est un ensemble de textes, en fait. C'est pas seulement un seul texte. C'est un ensemble de textes qui régulait le statut des esclaves et les relations entre personnes esclavagisées et esclavagistes. Donc, ça a commencé au XVIIe siècle avec le texte de Colbert, qui est le plus connu, qui est 1685. Mais ensuite, il y a eu toute une évolution au cours du XVIIIe.
1: 1685, et je le disais, en 1848, la France abolit officiellement l'esclavage dans ses colonies. On est donc 178 ans plus tard. Pourquoi cette abrogation est votée aujourd'hui, selon vous?
3: Elle est votée, comme vous l'avez dit, les effets juridiques sont nuls de cette abrogation, puisque ce texte, en fait, comme tous les textes en droit français qui s'appliquent à une institution qui est abolie, était tacitement abrogé. Il n'y avait évidemment pas d'effet du Code noir depuis 1848. Sauf que, et ça c'est important, en fait, ce qui est resté aujourd'hui, ce qui revient depuis un certain nombre d'années dans le débat sur les réparations, c'est qu'il y a eu des réparations en France à partir de 1849. Il y a eu des réparations, mais il y a eu des réparations qui ont concerné les esclavagistes. Les gens qui possédaient des esclaves jusqu'en 1848 ont été indemnisés à la suite de l'abolition parce qu'ils avaient perdu leur propriété. Et on peut dire d'une certaine façon que ces indemnités qui ont été versées aux esclavagistes, en fait, elles reposaient sur l'idée que même après l'abolition, les esclaves continuaient d'être des propriétés privées. Mmh. Et d'une certaine façon, c'est un article essentiel du Code noir, l'article 44, qui dit les esclaves sont meubles, c'est-à-dire ils sont des biens meubles, c'est-à-dire des biens qui peuvent être
1: une propriété.
3: Des biens. C'est une propriété, tout à fait. Et donc, en fait, d'une certaine façon, cette abrogation du Code noir aujourd'hui, en 2026, il revient sur ce débat-là, il revient sur les réparations, il évoque les réparations qui étaient des réparations à l'envers, on va dire, et il explique bien qu'en fait, c'était, de mon point de vue, il entérine le fait que c'était une erreur cruelle que d'avoir
1: dédommager les propriétaires d'esclaves. Je vais venir à la réparation, au débat, au sujet des effets de l'esclavage dans un instant, mais j'aimerais noter le fait que ce vote a été à l'unanimité. Ça vous dit quoi, selon vous, Emmanuel Sada?
3: C'est très important symboliquement. Comme je disais, la portée juridique est nulle. En revanche, la portée politique et symbolique est énorme de ce vote à l'unanimité. Ça dit que la nation entière affirme que non seulement que l'esclavage est aboli, ça avait été déjà le fait en 1848, mais que ses conséquences, en fait, qu'on veut effacer ces conséquences même.
1: Et quand on parle de conséquences, de quelle façon on les voit encore dans la société française aujourd'hui?
3: On les voit à de nombreux niveaux. On les voit alors d'abord dans les grandes inégalités qui existent aujourd'hui aux Antilles françaises entre les populations. et également les égalités qui existent entre les anti-françaises et le reste de la France métropolitaine, la pauvreté abjecte qui règne dans certaines zones des colonies des anti-françaises, pardon. On le voit dans la façon dont les personnes originaires des Antilles ont été amenées en France à travers une forme de travail organisé et finalement assez peu basé sur le consentement avec ce qu'on appelle le bumidom dans les années 60 et 70. On le voit dans le racisme, on le voit dans la ségrégation spatiale. Évidemment, il y a des effets qui existent encore.
1: Alors revenons à cette question du dédommagement, des indemnisations. Ce projet de loi a été voté à l'unanimité aujourd'hui pour abroger le Code noir, des textes de loi. Avez-vous l'impression, et je me doute de la réponse, mais avez-vous l'impression que la question du dédommagement, elle sera plus sensible, elle sera plus délicate et peut-être plus divisive?
3: C'est plus difficile, effectivement, d'investir de l'argent et de réparer matériellement que de faire des gestes symboliques. Hein. On peut tout à fait. C'est d'ailleurs un des reproches qui est fait à cette abrogation. Il y a beaucoup de gens qui reprochent à ce texte d'être que de la poudre aux yeux et justement de détourner le regard des gens qui doivent être intéressés à ces questions, de détourner le regard vers des gestes symboliques plutôt que de justice matérielle.
1: Mmh. Alors, vous vous attendez à quoi pour la suite ?
3: Je ne sais pas. Je dois dire que les évolutions de la doctrine française en la matière sont assez difficiles à interpréter. Il y a beaucoup de mouvements en avant, puis des mouvements en arrière hein, depuis 2017, en particulier du côté du camp présidentiel. Hein, quand Macron, par exemple, avait parlé de la colonisation comme un crime contre l'humanité pendant la campagne de 2017, qui est revenu là-dessus en 2021 en disant que il y avait une histoire d'amour entre la France et l'Algérie. Vous voyez ce que je veux dire ? C'est difficile de vraiment arriver à cerner une politique qui est une politique assez hésitante. Ceci dit, je pense que le mouvement vers les réparations, les revendications en faveur de réparations, il va s'amplifier, il va s'approfondir et il va, je pense, en tout cas être débattu très sérieusement dans la société française.
1: Emmanuel Sada, je rappelle que vous êtes professeur d'histoire française à l'Université Columbia à New York. Merci.
3: Merci à vous.
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1: Le premier ministre israélien Benjamin Netanyahou a annoncé aujourd'hui avoir ordonné à son armée d'occuper 70% de la bande de Gaza, soit 10% de plus que le territoire qu'elle contrôle déjà, et près de 20% au-dessus du seuil fixé par l'accord de cessez-le-feu officiellement entré en vigueur depuis octobre dernier. C'est l'occasion de revenir sur la situation à Gaza, qui a été peut-être placé dans l'ombre par ce qui se passe ailleurs, au Moyen-Orient, au Liban, en Iran aussi. D'abord, François, bonsoir.
5: Bonsoir.
1: Qu'a dit le Premier ministre et qu'est-ce que ça signifie aujourd'hui?
5: Bon, alors, c'est intéressant. D'abord, on peut souligner que l'annonce a été faite de manière inhabituelle. C'était lors d'un rassemblement public dans une colonie de Cisjordanie occupée. La Cisjordanie, l'autre territoire palestinien occupé. Selon le compte-rendu du quotidien Haaretz et de la chaîne 12 qui a diffusé des extraits, Netanyahou a déclaré à une foule manifestement sympathique, de bonne humeur, « Nous contrôlons environ 60% de la bande de Gaza. Nous étions à 50%. Nous sommes maintenant à 60% et j'ai donné l'ordre d'atteindre » Et là, Netanyahou fait une pause pour laisser le public deviner. Il y a quelqu'un qui crie 100% hilarité générale. Et là, il répond, procédons par étapes. D'abord 70%, on commence par ça. Fin de la citation et applaudissements.
1: Donc, placez-nous ça dans le contexte géographique, François.
5: Oui, alors rappel sur Gaza. Gaza, c'est avec la Cisjordanie, l'un des deux territoires palestiniens reconnus historiquement, internationalement, qui existe de moins en moins sur le terrain, sous contrôle égyptien jusqu'à la guerre des Six Jours en 1967, occupé par Israël de 67 jusqu'à 2005, lorsque le Premier ministre Ariel Sharon dit « on se retire ». 2023, tout le monde le sait, après la meurtrière attaque du Hamas contre Israël, il y a eu ce siège de 2 ans, une commotion à l'échelle mondiale qui a fait entre 60 et 70 000 morts dans la population. Gazaoui, un cessez-le-feu, entre guillemets, a été déclaré le 10 octobre dernier sous le parrainage des États-Unis avec Donald Trump. Gaza, sur les cartes officielles, avant l'actuelle réoccupation par Israël, c'est un quadrilatère de 8 à 12 kilomètres de large par environ 40 kilomètres de long sur le bord de la Méditerranée, où vivent environ 2 millions de Palestiniens. Mais l'accord de cessez-le-feu, tout comme celui au Liban, dont vous parliez justement hier à cette émission, n'en est un que sur papier, puisque la Hamas refuse de désarmer et que, surtout aussi. Pendant ce temps, Israël dynamite méthodiquement la moitié du territoire, en chasse la population, en plus d'avoir tué entre 700 et 800 personnes juste depuis le 10 octobre dernier. Alors, l'accord du 10 octobre établit une délimitation dite « ligne jaune », en fait une série de blocs de béton, mais qui sont mobiles au gré des progressions de l'armée d'Israël, qui forment un grand U étiré en longueur de 4-5 kilomètres d'épaisseur et qui enclave complètement la population et occupe, comme on l'a dit, 50, 60 et bientôt 70 % des 365, c'est ça, kilomètres carrés de la bande de Gaza.
1: Alors que l'occupation, si on se fie à l'accord du 10 octobre dernier, ça devait être provisoire.
5: Oui, c'est un retrait progressif, mais ça, c'est sur papier, Madeleine. Non seulement l'armée d'Israël ne retire pas, n'en a pas l'intention, mais elle rase, bon, comme j'ai dit, toute la zone de toutes les habitations qui s'y trouvaient, et elle continue sa progression pour réduire l'espace vital des Gazaouis. Les 2 100 000 habitants de Gaza vivent donc désormais dans des conditions extrêmement difficiles, dans un espace réduit qui ne sera plus bientôt qu'un tiers de ce qu'il était. Selon l'accord du 10 octobre, il devait y avoir une phase 2 avec la constitution d'une supposée force internationale de stabilisation pour Gaza, annoncée en grande pompe, on s'en souvient, par Donald Trump lors de la réunion inaugurale du Conseil pour la paix justement du président américain, c'était en février dernier. Un général américain a été désigné pour diriger cette force de 20 000 hommes. Il dit que ça va garantir la prospérité future et une paix durable, mais cette force, elle n'existe pas. Aucun des pays voisins ou des États du monde arabo-musulman dont on parlait et qui devait participer n'est venu fournir du personnel. Alors ça reste théorique, c'est du vent. Même chose pour, ouvrez les guillemets, le Comité national pour l'administration de Gaza, destiné à assurer la gouvernance civile, dont les membres sont toujours interdits d'accès par l'État hébreu. Quant au Conseil de la paix de Donald Trump, il n'a reçu de son côté aucune des ressources financières promises, quelques 17 milliards de dollars, pour avancer sur cette supposée totalement hypothétique reconstruction. Ça, c'est dans le Financial Times qui en fait la une ce matin.
1: Sur le plan humanitaire, comment ça se passe?
5: Ah ben, les Gazaouis, presque tous des déplacés sur leur propre territoire, reçoivent de l'aide humanitaire et elles rentrent un peu mieux qu'elles rentraient peut-être il y a un an. La menace de famine dont il était beaucoup question l'an dernier aurait diminué, mais la situation reste déplorable. Le groupe Médecins sans frontières vient juste de publier une note hier justement sur la situation. On parle d'importantes entraves dans l'acheminement de l'aide médicale, de camions frigorifiques avec des vaccins qui ne rentrent pas, crise nutritionnelle qui affecte les femmes enceintes et leurs enfants. MSF rapporte qu'aux abords de la ligne jaune, les médecins du groupe traitent des gens qui se sont fait tirer dessus avec des blessures graves, parce que se rapprocher de la fameuse ligne jaune, même à des centaines de mètres, ça peut être un danger de mort, même si le nombre quotidien de tués est passé de 100 par jour au plus fort des bombardements à 4 ou 5 par jour.
1: Parlez-nous de la justification d'Israël, parce que la menace du Hamas reste présente.
5: C'est un fait. Le Hamas est toujours là. Il refuse de désarmer. Et dans les 30-40 % qui restent du territoire, il domine sur le terrain. Le Hamas est redouté, brutal. Il semble avoir éliminé ou réduit l'influence de façon considérable des groupes rivaux palestiniens. Eh bien, ça fournit à Israël la justification parfaite pour continuer son avancée territoriale.
1: François Brousseau, merci.
5: Au revoir.
1: Au revoir.
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1: Le Japon accélère la militarisation de ses îles les plus proches de Taïwan. Tokyo prévoit déployer des missiles solaires sur l'île de Yonaguni d'ici 2031, dans un contexte de tension croissante avec la Chine. Mais plusieurs craignent que leur île ne devienne une ligne de front. Notre correspondant en Asie, Philippe Leblanc, s'y est rendu.
6: C'est l'endroit le plus à l'ouest du Japon, une petite île balayée par le vent, entourée d'eau turquoise et située à seulement 110 km de Taïwan. À Yonaguni, les chevaux sauvages se promènent librement le long des falaises et les plongeurs viennent du monde entier pour explorer les mystérieuses structures sous-marines découvertes dans les années 80. À bord de son bateau touristique, Kiyachiro Aratake guide un groupe vers ces mystères sous-marins. Il travaille sur cette mer depuis près de 50 ans. C'est grâce à la base militaire que l'île a repris vie, dit-il. Pendant longtemps, les jeunes de Yonaguni quittaient l'île, l'économie stagnait et plusieurs craignaient la fermeture de certaines écoles. Mais tout a changé il y a 10 ans avec l'arrivée des forces d'autodéfense japonaises après des débats passionnés qui ont déchiré les résidents de Yonaguni. Aujourd'hui, environ 170 militaires et leurs familles vivent sur l'île et la population est passée d'environ 1400 à 1600 habitants. Dans les rues étroites du village, plusieurs commerces ont rouvert. Le maire de Yonaguni, Tsuneo Uechi, affirme que la présence militaire a permis de stabiliser l'économie de l'île. Les subventions du gouvernement japonais ont entre autres permis de construire un incinérateur de déchets et de rénover les routes et le réseau d'aqueduc, dit-il. Mais cette petite île au décor de cartes postales se retrouve maintenant au cœur des tensions géopolitiques en Asie. Le Japon prévoit déployer à Yonaguni d'ici 2031 des missiles sol-air capables d'intercepter avions et missiles balistiques. Tokyo affirme vouloir renforcer sa défense face à la Chine et protéger ses îles éloignées en cas de conflit autour de Taïwan. Si le gouvernement japonais parle de dissuasion, Pékin accuse Tokyo de transformer l'archipel en porte-avions insubmersible près des côtes chinoises. Devant la base des forces d'autodéfense, quelques résidents manifestent contre ce qu'ils considèrent comme une dangereuse escalade militaire. Depuis l'arrivée de la première ministre Sanae Takaichi, le Japon accélère son réarmement et rompt avec des décennies de pacifisme depuis la Deuxième Guerre mondiale. J'ai l'impression que le pays investit énormément dans la militarisation, mais beaucoup moins dans la diplomatie, lance Kyoko Yamaguchi, qui prend souvent part à ces rassemblements. Sur cette petite île, plusieurs opposants disent avoir peur de voir Yonaguni devenir une cible en cas de guerre entre la Chine et Taïwan. En août 2022, par exemple, après la visite de la politicienne américaine Nancy Pelosi à Taïwan, la Chine avait lancé d'importants exercices militaires autour de l'île. Un missile chinois a été

0: Certains craignent que l'île ne devienne une cible, mais il vaut mieux être préparé à toute éventualité que de ne rien prévoir, répond le maire Tuneo Uechi. Dans son auberge familiale, Fumie Kano s'inquiète du virage militaire de son pays. Elle se souvient d'une époque dans les années 90 où Yonaguni regardait vers Taïwan pour des échanges commerciaux et culturels. En tant que seul pays à avoir subi les bombardements atomiques, le Japon a le devoir de rappeler au monde les horreurs de la guerre, croit-elle. Assis face à la mer turquoise de Yonaguni, Ryohei, un artiste et restaurateur venu en visite d'Osaka, découvre Yonaguni pour la première fois. Il a été surpris d'apprendre l'ampleur des projets militaires prévus sur l'île. Il dit comprendre les inquiétudes du gouvernement japonais, sans pour autant être convaincu que militariser davantage l'île rendra l'archipel plus sécuritaire. Ici Philippe Leblanc, Radio-Canada, Yonaguni, au Japon.
1: Et c'est ce qui m'a fait à l'émission ce soir. Je vous invitais un peu plus tôt à l'émission à réagir à ce reportage touchant là, de personnes âgées qui ont du mal à payer leur loyer en résidence privée pour aînés. Il y a Catherine de Montréal qui nous signale qu'en France, il y aurait une obligation alimentaire envers les parents, envers les parents justement, qui permettrait aux enfants de poursuivre leurs parents s'ils ne les aident pas financièrement. Là, j'ai consulté un document officiel français qui dit « Les enfants ont l'obligation d'aider un parent ou un beau-parent qui n'est pas en mesure d'assurer ses besoins fondamentaux. » On parle d'obligation alimentaire. Merci, Catherine, de nous avoir écrit. Ici Madeleine Blais-Morin. Bonne soirée à tous. Demain, c'est l'excellent Étienne Leblanc qui va me remplacer. Je vous retrouve lundi.

Bonsoir, ici Mathieu Dugal. Dans quelques minutes à Moteur de recherche, après le bulletin de nouvelles. Ceinture de sécurité. Les femmes sont-elles bien protégées? Comment détermine-t-on les couleurs des véhicules? Comment sexe-t-on des plantes? Et lorsqu'on donne notre corps à la science, à qui profite cette dépouille?

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1: Ici Fred Harding, voici les informations. L'ancien joueur du Canadien de Montréal, Claude Lemieux, est mort à l'âge de 60 ans en Floride. Les autorités du comté de Palm Beach affirment que sa mort a toutes les apparences d'un suicide. Connu pour son style de jeu robuste, Claude Lemieux a joué plus de 20 saisons dans la Ligue nationale de hockey, entre autres avec le Canadien, les Devils du New Jersey et l'Avalanche du Colorado. Il a gagné 4 fois la Coupe Stanley durant sa carrière. Si vous ou l'un de vos proches est en situation de crise ou a besoin de soutien émotionnel, vous pouvez composer la ligne téléphonique 988 24 heures sur 24. Scène internationale, les négociateurs américains et iraniens sont parvenus à un accord sur un protocole d'entente visant à prolonger le cessez-le-feu en vigueur et permettre la réouverture du détroit d'Ormuz. Ces développements surviennent dans un contexte tendu où les deux pays s'accusent d'avoir violé la trêve. Il reste encore toutefois au président américain à signer l'entente. Et voici ce que Louis Blouin a préparé.
2: Tout va dépendre de ce que Donald Trump veut faire, a déclaré le secrétaire au Trésor cet après-midi. Hier, il n'était toujours pas satisfait. Scott Bessent a rappelé les 3 conditions du président. Ouverture du détroit d'Ormuz, que l'Iran cède son uranium hautement enrichi et qu'il renonce à l'arme nucléaire. Le cadre de l'accord qui est sur la table prévoit de prolonger le cessez-le-feu de 60 jours et de lancer des négociations sur l'épineuse question du nucléaire. Les États-Unis sont-ils prêts à lever leurs sanctions pour faire atterrir cet accord préliminaire? Peu probable, selon les propos de Scott Bessent, qui parle d'un processus par étapes. Donald Trump n'acceptera pas de mauvaises ententes, insiste-t-il. On l'écoute.
3: The teams have been going back and forth, and President Trump has made it very clear. He talked

0: about it at the cabinet meeting, that he has several red lines.
1: Il y a du va-et-vient entre les équipes de négociateurs, a-t-il précisé, et le président a été très clair sur ces lignes rouges.
2: C'était Louis Blouin. Et le département américain du Trésor a conçu une maquette d'un nouveau billet de banque de 250 $ arborant le portrait de Donald Trump. Cette initiative est la dernière en date pour honorer l'actuel président des États-Unis. La loi interdit toutefois de représenter une personne vivante sur la devise américaine, mais un projet de loi est en discussion à la Chambre des représentants et au Sénat afin d'abolir cette exigence. Le billet de 250 $ n'existe pas encore, mais la valeur fait référence aux 250 ans de l'indépendance américaine. En décembre, Donald Trump a aussi annoncé le lancement d'une flotte de navires de guerre qui portera son nom. Et Mark Carney a déclaré qu'un Canada fort aiderait à rendre sa grandeur à l'Amérique. Le premier ministre a lancé ce message lors d'un discours prononcé devant l'Economic Club de New York, message que l'ambassadeur des États-Unis au Canada, Pete Extra, a salué. Au même moment, les négociations sur la révision de l'accord Canada-États-Unis-Mexique tardent à commencer, ce qui n'empêche pas les responsables américains et mexicains de la CEUM de se parler. D'après le ministre responsable du commerce Canada-États-Unis, Dominique Leblanc, cet échange ne signifie pas toutefois que le Canada est dans les mauvaises grâces de son voisin du Sud.
3: Ils vont discuter des enjeux bilatéraux avec le Mexique et avec le Canada. Ils ont décidé... Et c'est leur décision de commencer d'une façon plus formelle avec les Mexicains cette semaine. Moi, je m'attends au cours des prochaines semaines que ces conversations plutôt techniques, on s'entend, c'est des discussions techniques qui sont formelles mais techniques.
2: C'était le ministre Dominique Leblanc. Et Environnement Canada prévoit des conditions météo favorables aux feux de forêt au cours des prochains mois dans plusieurs régions du pays. La saison des incendies a commencé de manière relativement calme au pays avec une soixantaine de feux de forêt mais les précipitations sous les normales de saison attendues cet été pourraient vite compliquer la situation. Voici ce qu'a préparé Étienne Perrault là-dessus.
4: Il est important, plus important que jamais, de se préparer.
5: La ministre canadienne de l'Environnement, Julie Dobrousin, s'attend une fois de plus à un été marqué par les feux de forêt. Même si la saison a commencé de manière assez calme, la situation pourrait s'aggraver dès le mois de juin. Plusieurs régions présentent des risques élevés. C'est le cas du sud du Québec et de l'Ontario, mais c'est surtout la Colombie-Britannique qui pourrait être affectée.
6: Évidemment, ça met les forêts plus à risque.
5: Selon le météorologue de Météo-Média, Patrick Duplessis, c'est notamment l'arrivée d'un phénomène El Niño qui accentue les probabilités d'incendie dans l'ouest.
6: Avec les températures plus chaudes dans le Pacifique également, souvent ça crée une crête sur l'ouest du continent. Donc là, c'est l'endroit où est-ce qu'on risque d'avoir... une chaleur un petit peu plus accrochée.
7: We should just be prepared for the worst.
5: On doit donc se préparer au pire, souligne la ministre de la Gestion des urgences, Eleanor Olszewski. Car même si plusieurs facteurs peuvent influencer le nombre et l'importance des feux de forêt, plus il fait chaud, plus les risques sont élevés. Un rapport des Nations unies note d'ailleurs que pour les 5 prochaines années, la moyenne des températures a de fortes chances de dépasser plus de 1,5 degré par rapport au niveau pré-industriel.
8: The one thing is very clear is that global temperatures will continue to rise unless urgent action is taken.
5: Selon la co-auteure du rapport, Melissa Seabrook, la hausse des températures se poursuivra à moins que des mesures urgentes ne soient prises. Ici Étienne Perrault, Radio-Canada, Montréal.
2: Et pour information, il y a présentement 56 feux actifs au Canada. Voilà, c'est sur ce reportage que se conclut notre bulletin d'information. 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
9: Bonsoir tout le monde. Une émission ce soir qui traitera notamment de cette question. Moi, je dois dire que c'était la première fois que j'envisageais ça sous cet angle. Est-ce qu'une ceinture de sécurité pourrait être sexiste? 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

Et ce soir, Moteur de recherche, une émission qui répond à vos questions en sciences, santé, technologie, environnement, consommation. Oui, les femmes sont-elles bien protégées par la ceinture de sécurité? Comment on détermine la couleur des véhicules? On va avoir une petite thématique véhicule ce soir. Comment sexe-t-on des plantes? Et oui, ça existe et on peut le dire comme ça. Comment sexe-t-on des plantes? Je me fais plaisir. Lorsqu'on donne notre corps à la science, à qui profite la dépouille?

0: Bonsoir tout le monde, j'espère que vous allez bien où que vous soyez, quoi que vous fassiez, on est encore en studio avec une très belle gang, ça se renouvelle chaque jour, puis c'est un bonheur, et Stéphane Garneau est revenu dans sa chaise.
1: Merci Mathieu.
0: Telle une horloge.
1: M'associer au bonheur, je suis content.
0: Telle une trotteuse.
1: Une trotteuse, revient une horloge suisse.
0: Au 12, et qui donne l'heure juste.
1: J'essaye.
0: On a également avec nous, elle vient moins souvent, c'est la petite aiguille, hein? Mais c'est ça, un horaire quand même plutôt chargé avec son ADN non codant à l'UQAM. C'est Zoé Joly-Lopez. Bonsoir Zoé.
2: Bonsoir Mathieu.
0: Vous êtes encore dans l'ADN non codant?
2: Toujours,
0: oui.
2: Toujours. Ça ne s'arrête pas.
0: C'est la tomate maintenant qui s'y colle.
2: La tomate et le bleuet. Voilà.
0: Ah oui, OK. Oui. Là, vous élargissez un peu.
2: Exact, toujours, toujours.
0: Pourquoi c'est important, l'ADN non codant? Je sais qu'on en a déjà parlé, mais il y a peut-être du monde qui sont nouveaux.
2: Ça permet l'évolution, puis ça permet de réguler les gènes qui sont importants pour vous.
0: Incroyable. Elle vient quand même de résumer 45 heures de cours, même peut-être plus.
2: Faut pas dire ça aux étudiants. Ah,
0: On a aussi avec nous en studio, très heureux de l'accueillir à nouveau, c'est Audrey-Anne Leblanc. C'est notre spécialiste, on va le dire, notre spécialiste des cadavres.
3: Et oui.
0: On a une question sur les cadavres.
3: Alors c'est moi qui est là.
0: Et d'ailleurs, Audrey-Anne, on s'en parlait avant l'émission, puis sincèrement, vous savez, c'est un sujet quand même qui est un peu impressionnant, puis moi je suis persuadé qu'il y a pas grand monde qui ont pas de questions quand on sait que quelqu'un travaille avec des cadavres. Vous avez donc étudié en microbiologie judiciaire.
3: Et oui.
0: Et l'idée de la chose, c'est notamment de comprendre comment des cadavres se décomposent.
3: C'est ça.
0: Des cadavres, t'en vois tout le long de tes études.
3: Là. C'est ça, oui, exactement. Et on prélève à plusieurs places aussi dans les cadavres, donc de tous les stades de décomposition, donc du frais au squelette.
0: Est-ce que... Bon, d'une part... Moi, je sais que je ne suis absolument pas capable. Je n'ai aucune compétence à faire ça. Je m'évanouirais aussitôt que le drap s'enlève. Est-ce qu'on s'habitue dans votre cas?
3: On s'habitue beaucoup, oui. Moi-même, j'ai fini par apprécier, en
0: ben
3: fait.
0: Non.
3: J'aimais beaucoup, oui, mon projet de recherche.
0: Ah ouais, c'était quoi ton projet de recherche?
3: Dans le fond, j'ai étudié justement le changement du microbiome, donc des bactéries pendant la décomposition, pour essayer de voir si on pouvait développer un outil
0: mon
3: qui déterminerait
0: Dieu.
3: Le temps de la mort.
0: Mon
3: avec
0: Dieu.
3: Ça.
0: Wow. Donc, les cadavres, vous en avez triturés à tous les stades de décomposition.
3: Exactement, ouais.
0: Ah là là, OK, bon, là, les gens soupent. On va arrêter ça tout de suite. Mais moi, j'aimerais savoir une question là-dessus. Ça me fascine complètement.
3: Ben, c'est fascinant,
0: c'est moi qui décide.
3: Ouais,
0: alors,
3: ouais.
0: Si les gens veulent en entendre parler, j'aimerais beaucoup une question en rapport avec
3: la décomposition.
0: Ça. Ouais. OK, parfait. Non, mais Stéphane...
1: Non, mais bon appétit,
0: j'ai
1: tout le monde.
0: Le droit.
1: C'est absolument Mathieu.
0: C'est tous mon émission.
1: Tous les sujets sont
0: c'est
1: dignes
0: mon studio.
1: C'est ma ville.
0: On a quelqu'un qui est mon invité ce soir. Il s'appelle Martin Lavallière. On jouait dans nos studios de Chicoutimi à Saguenay. Il est professeur à l'unité d'enseignement en kinésiologie du département des sciences de la santé de l'Université du Québec à Chicoutimi. Bonsoir Martin.
4: Bonsoir Mathieu.
0: En kiné, est-ce qu'on dissèque des cadavres?
4: On en fait lors des cours d'anatomie. Souvent, là, on a accès, là, même ici, on a la chance pour les étudiants là, prochainement d'avoir accès à un laboratoire d'anatomie cadavérique à l'hôpital de Chicoutimi. Donc, c'est une façon pour les étudiants de voir les diversités corporelles. On va en reparler un petit peu dans la capsule sur les collisions, l'effet sexiste de la ceinture. Bien, de voir qu'il y a une diversité corporelle au niveau des attaches, des origines, les insertions musculaires, puis que tous ne sont pas faits de la même façon. Mais là, on est les deux mains dedans. Comme
0: mm-hmm. Ah oui, hein? Puis... comment vous avez vécu ça?
4: Moi, ça s'est très bien passé lorsque j'ai fait mon bac à l'université, là, mais je sais que pour certains collègues, ça a été un petit peu plus difficile. Là. Certains mettaient une petite ligne de Vicks sous le nez là, pour changer les odeurs.
0: Ouais. Faisiez-vous ça, Audrey?
3: Hey, non, moi, j'étais à froid.
0: Oh mon Dieu, wow. Je suis bien impressionné. En tout cas, on va parler de ce qu'il faut faire pour ne pas se ramasser, en tout cas rapidement, un cadavre, c'est attacher sa ceinture. Sauf que nous ne sommes pas tous et toutes égales face à cette ceinture de sécurité.
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0: C'est Amélie Grenier qui nous envoie ça, ceinture de sécurité. Est-ce que c'est pensé pour tous les physiques? Quelle bonne question. Exemple, les personnes qui ont de fortes poitrines et qui doivent porter la ceinture autrement, est-ce vrai que les tests sont faits sur des mannequins hommes? Puis les hommes, on le sait, c'est assez différent. Là, Stéphane et moi n'avons pas le même gabarit, c'est le moins qu'on puisse dire. Martin Lavallière, rebonsoir.
4: Rebonsoir.
0: Alors, le mannequin... typique sur lequel on teste les ceintures de sécurité. Premièrement, y en a-t-il un? Est-ce que c'est un homme? Combien mesure-t-il? Combien pèse-t-il?
4: Oui, ben en fait, le mannequin typique ou le mannequin usuel, là, c'est un modèle qu'on appelle le hybride 3. Il en existe grosso modo trois modèles. On a le 85e percentile, le 50e et le 5e percentile. Grosso modo, ben quand on arrive au 85e percentile, là, on appelle ça le, je vais dire malheureusement, ben c'est l'homme blanc moyen. Là, il mesure environ 5 pieds 9, il pèse à peu près 180 livres. Puis c'est souvent sur ce modèle-là qu'on va tester les systèmes de retenue, les coussins gonflables, les ceintures de sécurité dans des véhicules.
0: Donc, il n'est absolument pas représentatif d'une énorme partie des gens qui conduisent les véhicules pour lesquels il fait les tests, entre guillemets, là.
4: Non, exactement. Puis l'enjeu qu'on a avec ce qui était représenté avant comme ce qu'on aurait pu représenter d'une femme de petite stature, c'est lui qu'on nomme le hybride 3 5e percentile. Bien, juste pour se donner une idée, là, un petit rappel historique, là, c'est un modèle qui a été développé il y a plus de 35 ans avec des données qui étaient principalement basées sur des données qu'on appelle de l'anthropométrie. Là, donc, c'est l'étude des mesures humaines. Mm-hmm. Donc, on a produit un mannequin qu'on appelle de modèle femme, mais qui est en fait produit sur des données hommes. Fait que ça, déjà, c'est un enjeu parce que c'est une des premières choses qu'on enseigne aux étudiants, c'est qu'une femme, c'est pas un homme de petite taille, c'est de l'anthropométrie, c'est des dimensionnements humains qui sont différents. Puis c'est ce qui crée les enjeux qu'on a pour les systèmes de retenue actuellement dans l'industrie de l'automobile.
0: Absolument. Puis là, quand on ajoute la variable poitrine, ben c'est vrai, la question que nous envoyait notre auditrice, c'est fort juste. Là, la ceinture de sécurité va pas fonctionner de la même manière si on est 6 pieds 2 avec des gros pecs ou si on est une petite femme 5 et 2 avec une morphologie complètement différente. Est-ce que ça, par exemple, vous qui analysez toutes ces données-là là, des accidents, est-ce qu'on voit effectivement des blessures qui sont différentes, des manières dont les corps ont bougé dans les automobiles qui ont subi des accidents différents?
4: Bien, c'est exactement ça qu'on voit. Puis c'est ce qui est intéressant dans la question de l'auditrice, là, Amélie Grenier, c'est qu'en fait, il y a un rapport tout juste là, qui vient d'être publié en janvier 2026 par le National Highway Traffic Safety Administration qui montre justement que dans les rapports des dernières années, là, de 2010 à 2020 ou 2015 à 2020, dépendamment des bases de données qu'on a utilisées pour les statistiques, bien, ce qu'on observe, c'est que chez les femmes, bien, c'est 46 % de blessures plus élevées dans les collisions frontales, 62 % de risques plus élevés pour des blessures aux membres inférieurs. Donc, on parle du genou, de la cuisse, des hanches, du pied et de la cheville. Donc, vraiment, on voit que au-delà du fait qu'on a une implication qui diffère entre les hommes et les femmes dans des collisions de la route, ben lorsqu'il y a collision, ben on voit que les patrons de blessures, de gravité de ces blessures-là changent complètement d'un homme versus les femmes. Puis c'est ce qui a amené à la modification des nouveaux modèles de mannequins qui s'en viennent pour tester ces dites collisions-là avant de mettre sur le marché des véhicules.
0: Donc, il y a des nouveaux mannequins qui s'en viennent, c'est ce que vous nous dites.
4: C'est exactement ça. C'est le modèle, là, j'ai parlé du hybride 3 5e percentile tout à l'heure, qui était la femme de petite taille. On s'en vient maintenant avec un système qui s'appelle Thor, là, comme la mythologie. Là. Mm-hmm. C'est un système là, qui est passé là, avec une anthropométrie beaucoup plus près de la femme. Donc, on appelle ça du biomimétisme. Là. C'est un peu comme on le voit dans d'autres aspects de recherche naturelle. On se rapproche des dimensions humaines de femmes. On a maintenant pris des femmes pour produire le mannequin.
0: C'est incroyable
4: femme,
0: que vous nous dites
4: enfin,
0: ça.
4: Là, 35 ans plus tard. Puis, on a aussi développé là, un paquet de senseurs supplémentaires à l'intérieur pour nous permettre justement de mieux comprendre lorsqu'il y a des tests de collision qui sont faits, bien, comment le corps réagit dans le véhicule, comment ça impacte la pression au niveau du bassin, les organes internes, puis un paquet d'autres articulations du corps humain qui étaient non documentées avec l'ancien modèle du hybride 3.
0: C'est incroyable. Pendant 35 ans, on a fait comme, on avait trouvé la bonne proportion et on fonctionnait avec ça. Mais dites-moi, Martin Lavallière, même si on a des nouvelles données, il y a toujours bien seulement un endroit où on peut attacher notre ceinture. Les sièges sont grosso modo, ils peuvent peut-être bouger un petit peu là, dans leur configuration, mais on est face à un habitacle qui change pas tant que ça. Qu'est-ce que ça va donner d'avoir des nouveaux mannequins si de toute façon on ne peut pas changer la configuration dans laquelle ces corps-là se trouvent là, au final?
4: Bien, C'est comme le jeu de l'œuf ou la poule. Là. Malheureusement, ben, on est un peu pris avec cette structure-là de l'habitat qui a augmenté en qualité, en protection pour les gens qui sont à l'intérieur du véhicule dans le cas malheureux où il y a une collision. Le fait d'avoir des meilleurs modèles, parce qu'on a aussi travaillé sur les modèles numériques pour travailler sur l'absorption des impacts lorsqu'il y a collision. Ce nouveau modèle-là de crash test dummy, là, le mannequin qui permet de documenter les collisions, le TOR 5, ce qui permettra de voir, c'est comment on peut peut-être placer différemment un système des systèmes de retenue dans le véhicule pour justement accommoder une plus grande diversité corporelle. C'est un enjeu qu'on voit non seulement chez les hommes, chez les femmes, pardon, c'est un enjeu qu'on voit aussi pour les personnes qui souffrent d'obésité, par exemple. Puis on voit aussi à l'intérieur des données qui ont été publiées par le NHTSA dans leur dernier rapport de janvier 2026, bien, qu'il y a aussi un effet sur l'âge. Donc, comment on va aussi pouvoir, avec le vieillissement de la population, non seulement protéger les hommes qui conduisent, mais aussi ne pas oublier les femmes qui conduisent de plus en plus dans la population, bien, de protéger tout le monde avec les systèmes de retenue qui sont à l'intérieur de nos véhicules.
0: Ouais. Je rappelle l'acronyme que vous avez dit, le NHTSA, c'est le National Highway Traffic Safety Administration, pour le rappeler. Maintenant, ça, c'est pour les ceintures de sécurité. Est-ce que on peut se blesser avec des coussins gonflables?
4: Ben oui, ça fait partie de des risques inhérents à ces systèmes de retenue là. Même la ceinture, parfois, tu sais, il y a eu des courants de pensée de dire ben j'attacherai pas ma ceinture. J'ai un ami que j'ai connu, il y a eu une collision de la route, ça y a cassé le sternum, l'os qui est à l'avant de la cage thoracique. Ben, la personne elle a raison. La voiture dans sa collision avec toute l'énergie qui est transférée au corps humain, ben oui, malheureusement, ça l'a fracturé le sternum. Parfois, le coussin gonflable peut créer des brûlures de friction lorsqu'il est déployé. Faut toutefois pas oublier qu'entre une brûlure de friction et de littéralement passer au travers de son pare-brise puis de finir sur le pavé, ça a quand même des intensités de gravité qui sont différentes. Fait que, oui, le système de retenue, la ceinture, les coussins gonflables, ils sont là pour atténuer la gravité des collisions dans lesquelles on est impliqué. Ça ne veut pas nécessairement dire qu'on en ressortira sans aucune égratignure, aucun bobo, mais ils sont vraiment installés dans nos voitures pour prévenir la gravité des lésions qu'on subirait si on n'avait pas la ceinture, si on n'avait pas le coussin gonflable. Puis là, on irait embrasser littéralement le tableau de bord ou notre volant qui est devant nous.
0: Oui, puis là, c'est pas juste le sternum, là, probablement, qui serait cassé. Dites-nous, est-ce que ces coussins-là peuvent être aussi configurables selon le type de passager qui s'y trouve? C'est une personne qui est plutôt grande, plutôt petite, plutôt corpulente, ou bien c'est en bon français, un one size fits all, là, ça fonctionne toujours de la même manière?
4: Ouais, actuellement, malheureusement, c'est des coussins gonflables qui sont déployés. C'est du one size fits all. Fait que c'est vraiment une panacée de coussins. Dépendamment des modèles de véhicules, il y a des coussins qui vont sortir dans les vitres de côté, à l'avant, pour les genoux en protection avant. Peut-être que ça viendra dans les prochaines années. On l'a vu dans certains développements où parfois, il y a des systèmes de coussins gonflables qui peuvent être désactivés. Il faut toujours y penser puis de s'assurer de le faire de façon adéquate. Pour exemple, mettre un système de retenue pour enfants à l'avant si on est en obligation de le faire. Il en reste pas moins que le système est là pour essayer de répondre à tout le monde, mais parfois, malheureusement, ben, ces systèmes-là, quand on fait de l'anthropométrie, lorsqu'on veut répondre à tout le monde, ben, on réalise qu'on répond à peu près à personne. Mm-hmm. Donc, on essaie de protéger tout le monde du mieux qu'on le peut. Ça reste un bon mécanisme de prévention des lésions lorsque collision de la route. Bien évidemment, l'idéal, c'est de ne pas avoir de collision du tout, là, mais dans le contexte où il pourrait y avoir une collision, ben oui, ça sera peut-être de déployer des types de coussins qui pourraient détecter, exemple, le poids ou la stature de l'individu, puis se déployer de façon différente en fonction du type de collision.
0: Vous avez mentionné une chose intéressante, puis je sais que ça revient quand même assez souvent dans les conversations, pas mettre les enfants en avant. Vous qui êtes un spécialiste de ça, pourquoi faut faire ça? Pourquoi faut pas faire ça?
4: Ouais, pourquoi exemple, tu sais, moi j'ai mon garçon là qui vient d'avoir 10 ans, il rêve de pouvoir s'asseoir à l'avant, j'ai même un neveu là qui a pas atteint les 12 ans encore ou la bonne taille et le bon poids pour s'asseoir à l'avant, c'est que le système de retenue avec sa combinaison, la ceinture de sécurité qui est à l'avant plus les coussins gonflables, ben quelqu'un qui est de plus petite taille qui a pas le bon poids, ben est à risque d'être projeté sur le coussin gonflable, peut-être d'avoir la ceinture qui va glisser de façon différente, puis d'être finalement plus blessé que s'il avait été assis simplement à l'arrière de par la réaction de son corps qui va aller toucher le coussin gonflable peut-être trop bas parce qu'il n'est pas assez grand. Donc, la raison pour laquelle on suggère aux enfants de toujours s'asseoir à l'arrière tant qu'ils n'ont pas atteint une certaine taille. Puis là, après, ben, ça devient complexe parce que quelqu'un pourrait dire, oui, mais Martin, moi, mon garçon, il a 10 ans, il est déjà plus grand que ma grand-mère qui était de petite taille puis des choses comme ça. Ben, on fait face à des enjeux de diversité corporelle avec le vieillissement puis la maturation de tous et chacun. Mais ça fait quand même partie des prémices où ben, le plus longtemps qu'on est capable de garder nos enfants à l'arrière, selon les réglementations qui sont en place, ben, on préserve la sécurité de nos enfants avant d'aller les asseoir à l'avant du véhicule.
0: Bon, mais jouons justement avec ces paramètres-là avec lesquels vous nous parlez. Est-ce qu'on pourrait pas trouver un bon mannequin qui représente un enfant qui pourrait nous permettre de redessiner des sièges avant qu'ils leur seraient adaptés? Ou bien là, on sort de la moyenne, on est trop vers des extrêmes et ce serait plus pratique, plus du tout pratique pour tout le monde, le cas échéant?
4: Mais tranquillement, pas vite, en fait. Là, tu sais, ce qu'il faut garder en tête aussi, là, c'est que je vais donner l'exemple là, de juste le design du modèle Thor 5. Là, c'est un document qui fait plus de 474 pages là, pour ceux qui ont envie d'avoir une lecture de chevet. Là. C'est vraiment un document qui a été développé par l'industrie auto et les compagnies qui travaillent dans ces contextes-là pour décrire comment doit être construit le mannequin. Où est-ce qu'on place les boulons, les vis, les senseurs? T'sais, on parle de plus de 150 senseurs qui sont installés à l'intérieur du demi pour documenter lorsqu'il y a une collision de la route. Bien évidemment, puis comme vous l'avez mentionné, ben, c'est sûr que si on a des modèles pour les enfants de plus petite taille, des enfants filles, des enfants garçons, ben, plus on va être capable de diversifier les types de mannequins qu'on met à l'intérieur des véhicules, ben, plus on va être en même de comprendre comment ils réagissent lors d'une collision, puis plus on va être en même de les protéger. Mm-hmm. L'enjeu auquel on arrive, c'est qu'il y a une très grande diversité corporelle, autant pour les hommes, les femmes, les tailles. T'sais, vous avez parlé du 6 pieds 3 versus un petit 4 pieds 11 étiré. Ouais. Ben ça fait partie des enjeux où ben, plus on augmente le nombre de diversités corporelles qu'on va vouloir tester dans les véhicules, ben, plus ça devient complexe à tester, puis plus l'industrie parfois est un peu réfractaire parce que eux, à chaque fois, ben, il faut littéralement prendre une voiture puis l'envoyer donner un petit bisou dans le mur, là, donc une bonne collision. Fait que c'est beaucoup de voitures qui sont un peu tirées à la ferraille pour faire ces testings-là. Donc, la modélisation informatique va probablement permettre de réduire de beaucoup ces implications-là dans les prochaines années puis nous permettre de mieux protéger là, tout type d'usager qui va aller s'asseoir dans un véhicule au total.
0: Est-ce qu'on va avoir toujours besoin de ces fameux crash test dummies malgré tout?
4: Ben, J'ai tendance à vous dire que oui, pour la simple et unique raison que parfois les modélisations, elles sont intéressantes. Il reste quand même que de le faire, le réel, de voir la structure, les changements. On peut penser même aux mannequins, là, des fois, dans les réactions corporelles qu'ils vont avoir. Souvent, on va peinturer le visage, exemple, là, en rouge et en bleu pour voir où le visage va frotter sur les coussins gonflables en fonction de l'anthropométrie du corps. Mm-hmm. Ben, ça nous permet de faire une vérification finale pour voir, ben, OK, nos modélisations semblent nous dire qu'on est dans la bonne direction. Faisons un dernier test ou quelques derniers tests physiques réels pour s'assurer de la sécurité des conducteurs avant de déployer un véhicule sur le marché puis de rendre ça accessible à monsieur, madame, tout le monde.
0: On le voit, c'est extrêmement complexe. Puis ben, c'est une bonne nouvelle, en tout cas, qu'on s'est ouvert à la diversité corporelle puis de genre également, parce que là, à un moment donné, c'est ça. Il n'y a pas un conducteur type hein, qui est dans ces véhicules-là. Puis on rappelle la longueur du manuel d'assemblage de ces mannequins. 474 pages, Martin.
4: C'est assez volumineux.
0: C'est quelque chose. Hein. Ça montre, en tout cas, ça nous donne une idée de la complexité de la chose. Ben, Martin Lavallière, merci beaucoup d'avoir répondu à cette question d'Amélie Grenier en espérant que cette science, ben, justement, réussisse à mieux protéger ben, une grande diversité de corps qui prennent place dans ces véhicules. Je rappelle, Martin, que vous êtes professeur à l'unité d'enseignement en kinésiologie du département des sciences de la santé de l'Université du Québec à Chicoutimi. Merci beaucoup pour cette entrevue.
4: Merci, Mathieu.
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0: De la ceinture de sécurité. Qu'est-ce qui se passe, là, Stéphane?
1: Vous
0: faites le pitre?
1: Un peu de tonus.
0: Ah, OK, vous vous réveillez.
1: Pour être sûr.
0: Bon, ben,
1: je suis un professionnel.
0: Je vais essayer de ne pas le prendre personnel.
1: Non.
0: OK, parfait, on continue.
1: Ça parle pas de vous.
0: The show must go on, yes. Comme disait l'autre. Richard Gelnaud, depuis 2 ou 3 ans, ma conjointe et moi avons remarqué les nouvelles couleurs des modèles récents de voitures. Ce sont des teintes ternes qui évoquent les sous-sols gris des années 60, oui. Nous les avons affectueusement surnommés vert deuxième sous-sol d'hôpital ou encore bleu mur d'asile. Blague à part, est-ce que ces nouvelles couleurs facilitent la détection par les capteurs des autres véhicules ou est-ce simplement une question de réduction des coûts par les fabricants automobiles? Alors, Stéphane, on parle de ces nouvelles couleurs qu'on voit quand même pas mal partout.
1: Écoutez, M. Gelnaud ne rêve pas. Le phénomène est réel. Les routes nord-américaines et européennes aussi, en passant, là, c'est pas juste un phénomène nord-américain, sont devenues très ternes depuis une vingtaine d'années. Donc, blanc, noir, gris, argent, puis argent est en baisse, qui représente aujourd'hui quand même 80 % des voitures neuves vendues contre environ 60 % dans les années 2000. Alors, il y a une tendance certaine. C'est une étude de la firme IC Cars de mars 2024 qui confirme tout ça. On a analysé 20 millions de voitures d'occasion des années modèles 2004 à 2023, puis on a calculé la proportion de chaque couleur pour chaque année modèle.
0: Donc, c'est le gris qui a connu la plus forte progression.
1: Le gris est en très forte progression, effectivement, d'ailleurs, mais ça, c'est vrai. Là, tu regardes dans les rues, tu sais, les voitures stationnées, puis c'est fou, là.
0: Que Yolande Ouellet, cette grande figure de la télé québécoise, appelait affectueusement le petit char gris.
1: Le petit char gris.
0: Je suis très content d'avoir plugué Yolande Ouellet en matière de recherche.
3: Ouais. Alors, Paix à son âme, effectivement.
1: La description des nouvelles teintes par M. Gelnaud, donc, qui parle de vert deuxième sous-sol d'hôpital ou bleu mur d'asile, correspond assez bien, mais les designers appellent ça « earth tones ». Donc, des teintes terreuses, des tons désaturés, mâts, un peu industriels. On voit des verts kaki pâles, des gris béton, des bleus poussiéreux, des beiges froids. Là, je vais ouvrir une parenthèse sur les couleurs ternes associées au modèle plus de luxe. Puis je vais la refermer après, parce que c'est pas tout à fait le sujet. Mais c'est pas grave.
0: Vous êtes dans le sujet quand même.
1: Les couleurs mates au ton terreux, atténuées, là, qui envahissent les routes, mais dans les modèles de luxe puis les VUS et tout ça, cette tendance-là a un prix. Ça a beau être terne, mais le terne coûte cher quand t'achètes une voiture de luxe. Donc, pour les modèles, par exemple, de Jaguar, de Jeep ou de Rivian, connaissez-vous ça, Rivian, des véhicules électriques? Ils ont élargi leur palette pour inclure les finimas, pour attirer des acheteurs avec des couleurs au nom évocateur, là, comme Red Canyon et puis Glacier Blanc. Alors,
0: Les noms de couleurs de peinture, si vous me pardonnez, je vais faire une parenthèse dans votre parenthèse.
1: Allez-y.
0: Moi, j'aime beaucoup aller lire ça. Vous savez, dans les quincailleries, là, il y a les espèces de petits échantillons. Ouais. Allez lire les noms de couleurs.
1: C'est breveté, là. Tu niaises pas avec les noms de couleurs.
0: Je sais, j'ai pas de vie, là, mais je trouve ça très, très.
1: Non, vous avez une curiosité insatiable, Mathieu. C'est ça qu'il faut dire. Donc, les teintes à la mode. Terne, c'est parce qu'on a choisi là d'utiliser ce terme-là. Pour certains, c'est pas terne. Pour les modèles de luxe, ça vient, mais un léger supplément. Là, ça peut coûter entre 400 $ et 10 000 $ pour choisir une couleur comme celle que je viens de décrire. Puis si vous avez un accrochage, puis il faut repeinturer le corps de la voiture, ce sont des couleurs assez rares. Donc, qui dit rareté dit hausse du prix de la peinture. Alors, et tout ça pour afficher un mode de vie écologique, associer ça avec du développement durable. Mais évidemment, l'ironie nous échappe pas. Là. On conduit des VUS, puis des pick-up, puis des gros modèles de voitures qui carburent beaucoup.
0: Avec des earth tones. Donc
1: Earth tones, mais associés au modèle de luxe. D'ailleurs, le modèle le plus vendu de la Hyundai Santa Cruz, je suis pas très voiture, mais j'ai vérifié, c'est un pick-up, si je me trompe pas, se vendent mieux les earth tones que les couleurs traditionnelles. Donc, les gens sont prêts à dépenser. Mais vous l'avez dit tout à l'heure, Mathieu, c'est les niveaux de gris qui sont les plus populaires, représentaient 80 % des véhicules en 2023 contre 60 % en 2024. C'est les teintes de gris qui ont connu la plus forte progression, une hausse de 80 % donc en 20 ans.
0: Ceci expliquant cela, s'il y a des couleurs qui sont en progression, Stéphane, ça veut dire qu'il y en a d'autres qui seraient en disparition?
1: Il y a d'autres couleurs qui sont en voie de disparition, mais ironiquement, chaque modèle propose le même nombre de couleurs. Je vais vous expliquer. Oui, il y a plusieurs couleurs automobiles qui sont en voie de disparition. Par exemple, l'or et le violet n'est plus très présent sur nos routes, à moyen d'avoir entretenu un vieux modèle. Là, j'imagine qu'à Cuba, dans les rues, ben, là, ils sont
0: ensemble,
1: stationnés.
0: Parce que, oui. Ouais. Ces deux tons-là...
1: Ensemble?
0: Ouais, ensemble,
1: c'est... Oui, c'est quelque chose, il en fumait du bon. Ouais. Mais donc, elles sont en voie de disparition, ils ont reculé de 90 %. Le brun et le beige ont diminué de 80 %, le jaune de 75 %. Donc ça, ce sont des couleurs en voie de disparition, mais le nombre de couleurs offertes est demeuré à peu près stable en 2004 et 2023. En 2023, les constructeurs proposaient en moyenne 6,7 couleurs par modèle contre 7,1, fait que c'est pas très éloigné, là, il y a 20 ans. Donc, on a le même nombre de teintes, mais elle c'est des dégradés de drape. C'est des teintes de terne.
0: C'est intéressant parce qu'il y aurait peut-être un lien. Écoutez, là, on fait peut-être de la sociologie de salon, mais dans les, vous savez qu'il y a une grande mode là, dans les appartements qu'on appelle le grunge, là, dans les maisons, les condos, les appartements, là, qui c'est cette espèce de couleur qui n'en sont pas. Il y aurait peut-être un lien à faire en ce qui se passe à l'intérieur des maisons et dans les véhicules.
1: Ah, oh, mais on fait le lien, véhicule, on fait le lien aussi pour les couleurs des appareils électroniques, les couleurs, tu sais, l'inox, tout ça. Oui, on peut appliquer ça à différents domaines, tout ça. Mais Monsieur Gelnaud demandait aussi comment on choisit les couleurs des voitures. Écoutez, il y a beaucoup de monde qui s'en mêle. Il y a beaucoup de monde qui s'en mêle. Les bureaux de tendance, des chimistes spécialisés en revêtement, des fabricants de peinture, évidemment des études de marché, des études de tendance. Vous venez de l'évoquer. Les couleurs automobiles suivent en fait le même cycle que le design d'intérieur, les téléphones, les cuisines, l'architecture, les vêtements. Donc, le gris actuel, on dit que le gris domine, correspond un peu à une esthétique minimaliste, technologique, très dominante dans les années 2010. Le béton apparent, l'aluminium brossé, les interfaces épurées, des objets neutres. Et on parle d'ailleurs, pour rassembler tout ça sous un terme marketing, on parle de « millennial gray ». Donc, qui s'applique à tous ces domaines-là. Monsieur Gelnaud nous demande aussi si c'est lié aux captures de voitures, des voitures modernes. Écoutez, la réponse est assez brève. Pas vraiment. Les systèmes d'aide à la conduite, les caméras, les radars et tout ça, détectent surtout les formes, les contrastes, les mouvements, la réflexion radar, les signatures thermiques, lumineuses, etc. La couleur n'a pas vraiment d'impact.
0: Mais c'est une bonne question. Vous savez que ça avait déjà été le cas pour les bateaux dans la Seconde Guerre mondiale, qui avaient des couleurs de camouflage.
1: Oui.
0: Ouais.
1: Du gris dans du gris.
0: Mais c'est là. Ça. Mais là, de toute façon, on les cherche pas avec des périscopes.
1: Pas vraiment. Alors, est-ce que la réduction des coûts joue un rôle? Nous demande M. Gelnaud. Oui, évidemment. Les couleurs neutres se vendent mieux, simplifient la gestion des inventaires, facilitent la revente, réduisent les risques pour les concessionnaires. Puis les couleurs vives, ça coûte plus cher, une couleur vive. Il y a davantage de pigments, il y a plusieurs couches très souvent, des procédés plus complexes, des changements plus fréquents. Alors, certaines couleurs, par exemple, le rouge profond, les nacrés, les finis spéciaux coûtent nettement plus cher à fabriquer. Et puis, il y a le facteur psychologique aussi qui est important. Si tu achètes une voiture, tu veux t'assurer qu'éventuellement, tu vas pouvoir la revendre. Uh-huh. Alors, si tu achètes une voiture or et violette dont vous rêvez, Mathieu, ça va être difficile de la revendre un peu plus tard.
0: Voilà. Ben, merci beaucoup, M. Gelnaud. C'est intéressant, ça. Vraiment, on touche à toutes sortes de choses. Hein. C'est vraiment du design, la sociologie.
1: C'est intéressant.
0: Du marketing. Alors, merci Stéphane,
1: je
0: encore
1: vous en
0: une
1: prie,
0: fois.
1: Mathieu.
0: Toujours un plaisir.
1: Merci.
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0: Et donc, au cours de cette émission, on va parler du sexage des plantes. Alors, comment on sexe des plantes avec Zoé Joly-Lopez? Puis, lorsqu'on donne notre corps à la science, d'ailleurs, c'est une très bonne chose de le faire. Hein? Les labos et la science sont très contents. À qui ça profite? Je m'en voudrais de ne pas souligner le travail toujours étincelant de cette équipe de recherche que je nomme Patricia Blais, Ariane Pellet, Guillaume McSween et Sandrine Bélanger-Mona cette semaine. Notre Eddie Mestre et Christian Côté se sont succédés au potentiomètre Steve Saint-Pierre, Camille Chemel et Alexandre Leclerc, sortis de ses boules à mythes. La réalisation de l'émission est bien entendu signée Marie-Hélène Racicot.
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0: Avec Zoé Jolie-Lopez, professeure au département de chimie à l'UQAM, titulaire de la chaire de recherche du Canada en génomique évolutive et de cette chose hautement tripative qui s'appelle l'ADN non codant. On a déjà fait une chronique là-dessus. C'était vraiment, vraiment très plaisant. Rebonsoir, Zoé.
2: Bonsoir, Mathieu.
0: Alors, il y a Moïse Cégagnon qui veut savoir comment on sexe des plantes. Donc, comment sexe-t-on des plantes? Est-ce qu'il y a du mystère encore là-dedans ou pas?
2: Oui, mais ah oui, oui, hein? Oui, mais oui, tout est complexe,
0: tout est
2: particulièrement
0: mystérieux,
2: chez les plantes.
0: Dans le sexe.
2: Dans le sexe.
0: Alors,
2: des plantes.
0: Comment, par où on commence?
2: Par où on commence? Ben, M. Gagnon, dans sa question plus large, avait observé son févier. Je pense qu'il regardait deux féviers qu'il y avait dans son jardin. Il voyait qu'il y en avait un qui avait des gousses et d'autres qui n'en avaient pas. Donc, il se demandait comment ça se fait qu'il y a les sexes qui sont peut-être séparés sur ces deux arbres. Et ça me permet de vous parler, peut-être en même temps, des plantes qu'on appelle dioïques.
0: Donc, dioïques. C'est quoi ça?
2: Dioïque, c'est du grec qui veut dire deux maisons. Donc, c'est vraiment des plantes qui sont fonctionnellement, qui ont des organes séparés. Donc, des plantes qui auraient des fleurs mâles et femelles séparément.
0: Ah, ouais. Est-ce qu'il y en a beaucoup dans le règne végétal?
2: Non. Donc, contrairement chez les animaux, alors que c'est quand même assez séparé en majorité, environ 6 % des plantes qui produisent des fleurs vont être dioïques. Les autres vont avoir les deux organes, donc mâles, femelles, sur la même fleur. Et donc, pour le févier, à ce niveau-là, donc je me disais, on va parler un peu de sexe avant de voir comment on le sexe. C'est vraiment pour la diversité génétique. Donc, c'est toujours ça qui est important.
0: L'enjeu.
2: Exactement. Puis d'avoir, par exemple, de séparer les sexes sur deux plantes différentes, ça force la diversité génétique. Parce qu'on peut imaginer que pourquoi on regarderait un mâle, finalement, qui serait là, si une femelle peut juste avoir des fruits? Bien, le but, c'est de les séparer. Donc, on est obligé de forcer une reproduction séparée, pas juste de la même plante.
0: Et donc, la diversité génétique, on le sait, c'est la clé si on veut passer à travers de l'évolution.
2: Exactement, parce que des clones, mais qu'est-ce qui se passe, par exemple, dans une population de plantes où il y aurait un pathogène qui a trouvé la clé pour pouvoir infecter cette plante-là? Si on a des diversités génétiques réduites, donc qui ressembleraient à des clones de plantes, bien, on perdrait finalement l'ensemble de la population.
0: Notre auditeur soulignait qu'il y avait un févier qui produisait beaucoup, beaucoup, beaucoup de gousses.
2: Oui.
0: Parce que c'est vrai, ça fait des grosses gousses.
2: Des grosses gousses, c'est impressionnant. Ouais. Exactement.
0: Puis il y en a un autre, pas du tout. Est-ce que c'est plus coûteux d'un point de vue d'énergie, de produire du pollen ou des gousses?
2: 100 %. Donc, exactement, il y a un coût, là, on dirait, dans la société. Les femelles paient généralement plus cher au niveau énergétique dans ces plantes-là pour le févier. Produire du pollen, c'est généralement peu coûteux, alors que, par exemple, produire des fruits, donc on parle de structure, on parle de mettre du sucre dans les graines pour pouvoir faire pousser la plante, l'eau, les minéraux. Donc, il y a vraiment un coût qui est plus important. Puis, ce qui est intéressant dans les espèces dioïques, c'est que dans les environnements plus stressants, on peut penser à de la sécheresse, des sols qui sont pauvres en minéraux ou même en altitude, bien, on peut voir que le ratio tend à avoir plus de mâles dans la population que de femelles. Ah. Donc, il y a comme un coût, finalement, le coût est tellement grand pour la plante de faire des fruits qu'il va avoir plus de mâles dans ces types de populations-là.
0: C'est très intéressant, ça.
2: Oui, et puis il y a des plantes. Ça va être ma dernière anecdote de plantes avant d'aller comment
0: ben,
2: on les sexer.
0: Les anecdotes de plantes, tout le monde, qui n'aime pas,
2: qui n'aime pas une anecdote de plantes?
0: Pas aimer les anecdotes de plantes, quand même.
2: Mais ce qui est fun, c'est qu'il y a des plantes qui sont capables. Donc, on en a une petite au Québec qui s'appelle le petit prêcheur. Donc, oui, je sais quoi.
0: Pardon? Ça s'appelle le petit prêcheur.
2: Petit prêcheur.
0: Je pense à plein de gens.
2: Et affirmatif, non scientifique, Arisaema triphyllum, c'est une petite plante indigène de nos forêts et qui va changer, donc selon sa taille, va changer d'expression sexuelle. Donc, quand elle est plus petite et qu'il n'y a pas beaucoup de sol, le sol où elle n'a pas beaucoup de réserve de sucre, bien, elle va s'exprimer mâle, mais à faire mesure que la plante devient plus grosse puis qu'elle a plus de réserves de sucre, ben là, elle va devenir une expression femelle. Donc là, on a les deux sexes dans la même plante et essentiellement.
0: Très intéressant. Alors, on s'en vient dans le vif du sujet, on va parler du sexage. Comment ça fonctionne, ça?
2: Mais Monsieur Gagnon, finalement, je pense que dans sa question, il dit qu'il observait déjà, c'est déjà la méthode classique pour pouvoir sexer des plantes, ça va être de regarder. Donc, on va chercher des structures qui vont être associées, par exemple, à des étamines, donc les organes mâles, présence de pollen, sinon les pistils pour les organes femelles. On va regarder, des fois, il y a une forme de grappe qui pourrait être plus mâle et femelle. Donc, vraiment, l'observation, c'est clé. Cependant, faut attendre la floraison pour pouvoir faire ça. Et ça peut être un gros enjeu économique et de temps pour certaines des cultures qui ont des cycles beaucoup plus longs. Mm-hmm.
0: Donc, il y a d'autres techniques, si je comprends bien.
2: Plusieurs autres techniques. Et je pense, par exemple, au dattier. Ça, c'était un enjeu que je ne m'étais jamais posé la question, mais j'étais aux Émirats arabes et on avait justement parlé avec des agriculteurs. Puis c'était le problème que d'un semis à, par exemple, à la production avant de fleurir, ben, le dattier peut prendre 4 à 8 ans. Donc, on peut s'imaginer dans un endroit où il n'y a déjà pas beaucoup d'eau, des ressources limitées, de devoir, par exemple, dans un champ, arroser et entretenir
0: là,
2: des plantes.
0: Puis tu ne sais pas s'il va donner des fruits, parce que lui, il est dioïque, c'est
2: ça? Il est dioïque, exactement, aussi. Okay. Donc, les sexes séparés. Donc, comment est-ce qu'on va faire pour faire ça? Il y a eu beaucoup de recherches.
0: En fait, tu veux arroser des femelles, tu ne veux pas arroser des mâles.
2: Bien, c'est ça. Donc, c'est la question, c'est qu'est-ce qu'on fait? On peut avoir une plante femelle, puis prendre une branche, puis replanter, mais là, ça nous fait des clones. Donc là, la diversité génétique descend. Comme on l'a vu au début, c'est pas bon, ça. Le but, c'est finalement de faire des tests d'ADN. Donc ça, c'est ce qu'on essaie de faire dans les techniques modernes, c'est trouver des marqueurs moléculaires. Je vais essayer d'expliquer ça. C'est des gènes qui vont, par exemple, être uniquement présents dans le mâle, un plant mâle ou un plant femelle. Donc, qu'est-ce qu'on fait? C'est qu'en terrain, on va prendre une feuille, on va aller extraire l'ADN, puis ensuite, on va aller chercher la région, on va aller amplifier, faire des photocopies d'une région qui va être, on pense que c'est là que le gène qui est uniquement présent dans le mâle. Donc, si, par exemple, c'est absent, bien, on va savoir que c'est une femelle, etc. Donc, on va pouvoir sélectionner par ça, par exemple, pour les dattiers, c'est ça qu'on fait.
0: Et ça, on connaît bien, là, c'est-à-dire, pour aller faire les tests génétiques, là, on va pas à tâtons, là.
2: Non, on connaît bien,
0: ces marqueurs.
2: Exactement. Bien, ça a pris plusieurs années de trouver des bons marqueurs à différents stades. Donc, ça, c'est déjà une science, puis ça, on le voit même en santé, là, c'est vraiment tendance. Donc, pour le dattier, on a déjà des solutions qui nous permettent de faire en quelques heures, identifier au lieu d'attendre 4 ans. Donc, je pense qu'on voit l'avantage économique de ça. Mais le dattier n'est pas tout seul. Il y a d'autres techniques. Par exemple, pour le kiwi. Le kiwi est aussi dioïque. Et dans un champ, on aime généralement avoir un ratio d'environ un mâle, donc une plante mâle, pour 6 plants femelles. Donc, il y a comme un ratio qui fait qu'on force une diversité génétique.
0: Comme au Saguenay. Excusez-moi, parce que j'ai grandi. Non, mais j'ai grandi là-bas, puis c'était comme la légende, mais c'est pas vrai du tout. C'est vraiment pas vrai.
2: Ben,
0: non.
2: Je restais dans les plantes. Ça va être plus facile.
0: Excusez, non, c'est parce que c'était trop.
2: Non, elle était bonne.
0: Non, mais je pouvais pas le dire.
2: Il y a beaucoup de parallèles.
0: Je suis sûr que les gens au Saguenay qui ont pensé.
2: Qui ont pensé.
0: Ouais. Pardonnez-moi.
2: Bonjour le Saguenay.
0: Oui.
2: mais donc le kiwi, on va aller un peu plus loin que le Saguenay. En Chine, il y a des études en ce moment pour essayer de développer un petit appareil portable, donc faire de la spectroscopie, donc essayer d'aller lire le signal de la lumière qui va se réfléchir sur des tissus pour être en mesure d'identifier un mâle ou une femelle de plante de kiwi.
0: Wow.
2: Donc ça demande, on s'entend, énormément de données à accumuler, mais ça pourrait leur permettre, si ça fonctionne, de même pas avoir à faire des tests en laboratoire, donc même pas prendre un tissu puis aller extraire l'ADN.
0: Mais si je comprends bien, c'est pas encore au point.
2: C'est encore en développement parce qu'on peut imaginer que c'est des corrélations, mais il faut énormément de points de données. Il faut développer aussi la machine, donc que ça soit rentable, que ça soit portable. Donc, mais ça, c'est en développement. Donc ça serait vraiment une technique fabuleuse, on peut imaginer, de juste se promener dans le terrain pour faire ça.
0: Autre exemple?
2: Troisième exemple, je me suis limitée à 3. C'est très difficile, mais je vais terminer parce que c'est la saison des asperges, les asperges sont dioïques aussi. On préfère généralement, donc les mâles sont préférés parce que les turions, donc les tiges qu'on mange, ça se retrouve, c'est les plants mâles. Donc c'est généralement, on va...
0: Quand on mange des asperges, c'est généralement des mâles?
2: Parce que plus de turions, ça va être les mâles. Donc on va favoriser ça. Et il y a une technique, je sais que je vais faire plaisir à beaucoup de gens en disant ça, mais en laboratoire, on a développé ce qu'on appelle les super mâles.
0: Je sais pas à qui vous pensez.
2: Je sais pas,
0: mais on va présupposer.
2: On va
0: présupposer. Les super mâles asperges.
2: Des super mâles parce que le système de l'asperge, donc c'est deux copies du même génome, donc c'est par exemple pour la reproduction, on a XX pour les femelles puis XY pour les mâles, donc même composition par exemple que nous. Et donc en laboratoire, on a réussi à créer, donc en jouant avec la zone du chromosome Y, On a réussi à jouer pour promouvoir le développement mâle puis supprimer le développement femelle, ce qui nous donne des super mâles YY. Et donc... Oui. En laboratoire. Et donc, ce que ça veut dire, c'est que si après on prend un mâle, un super mâle YY, et qu'on le croise avec une femelle XX, eh bien, la descendance va être toujours XY. Hein? On prend un X, mettons, d'un parent, un Y de l'autre, ça donnera toujours XY. Et XY, qu'est-ce que c'est? C'est mâle.
0: C'est mâle. Donc, finalement, on va se retrouver... Donc, on va triturer le code génétique pour être capable de se retrouver qu'avec des mâles parce qu'on aime davantage leur turion.
2: Exactement. Donc, ça, c'est jouer un petit peu avec le sexage des plantes pour obtenir un peu ce qu'on recherche.
0: On est rendu là ou pas?
2: Oui, oui. Ça peut se faire. Oui, je ne dirais pas que tous les producteurs font ça, mais je sais il y a des articles qui montrent que ça peut se faire.
0: Mais ça, c'est que c'est, est-ce que c'est des OGM, ça?
2: Oh, ça serait une autre chronique.
0: Non, mais c'est quand même une bonne question. Parce qu'il y a des gens qui ont peur des OGM et tout ça.
2: Faudrait juste voir si ça rentre dans la catégorie caractère nouveau. Ça rentrerait dans la caractère nouveau.
0: Ça nous prend vraiment une question sur les OGM. Il me semble qu'on est rendu là.
2: Sur la définition peut-être du gouvernemental, ça serait bien.
0: Mais c'est vrai, parce que là, on parle de ça, puis on se dit, ben là... Il n'y a pas de quoi fouetter un chat, parce qu'au final, je veux dire, on se retrouve avec des bonnes asperges, mais est-ce que ça pourrait avoir des conséquences, peut-être délétères?
2: C'est très légiféré puis contrôlé, donc je serais heureuse d'en répondre.
0: Moi, j'aimerais ça, une question sur les OGM. Il me semble que vrai, on est rendu là. C'est vraiment, vraiment intéressant comme domaine, n'est-ce pas? Je voyais tout le monde très intéressé, d'ailleurs, en studio. Merci encore une fois, Zoé Joly-Lopez, professeure au département de chimie à l'UQAM, titulaire de la chaire de recherche du Canada en génomique évolutive de l'ADN non codant. Vous répondiez à la question de Moïse C. Gagnon. Merci.
2: Merci.
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0: Bon, là, je vous le dis tout de suite. Si vous avez le cœur un petit peu pas trop solide, ça risque de brasser un petit peu. Hein?
3: Un chouïa.
0: Audrey-Anne Leblanc est titulaire d'une maîtrise en microbiologie judiciaire. C'est toujours à elle qu'on envoie nos questions, qu'on reçoit sur les choses relatives aux cadavres. Elle était enseignante de biologie au cégep également. Il y a Marie-Josée Boulet, François Caron, Élise Bourque qui nous envoyaient à peu près la même question. À qui profite la vente de notre dépouille lorsqu'on donne notre corps à la science et quelles parties peuvent être récupérées après la crémation? C'est vrai, parce que c'est pas tout qui brûle maintenant. On est tellement rendu des cyborgs.
3: Hey, même moi, je ne brûlerai pas au complet.
0: Qu'est-ce que vous avez?
3: J'ai une plaque puis des vis dans le pot.
0: Ah oui, hein?
3: Ouais.
0: Donc, vous allez nous expliquer ce qu'on va faire avec vos vis à un moment donné. OK, alors, premièrement, il me semble que ça se vend pas des cadavres.
3: Ben c'est ça. C'est pour... On va remettre les trucs au clair. On ne vend pas de corps. On ne peut pas acheter.
0: Hein?
3: Là, c'est illégal au Canada de vendre et acheter des corps et des organes humains. Donc, ce que ça coûte, c'est rien du tout. Là. Donc, au moins, il y a ça qui passe.
0: Par exemple, les facultés d'anatomie qui reçoivent les cadavres, elles n'achètent pas.
3: Exactement. Donc, c'est vraiment des dons de soi, là, des dons de corps. Là. C'est volontaire.
0: C'est
3: consenti avant la mort. Là. Et c'est aussi récupéré pendant une période qui est souvent limitée, même. À peu près en moyenne 3 ans, on les redonne par la suite à la famille, là, les corps habituellement.
0: Ah, pardon. OK, on les utilise pendant 3 ans?
3: À peu près, là, tout dépendant. Il y en a qui donnent à l'infini, mais souvent...
0: Là, à l'infini, à l'instant.
3: Ben, des fois, formulé, ça peut rester longtemps.
0: Ah,
3: ça peut rester longtemps.
0: OK, il y a des cadavres de dizaines d'années qui sont encore utilisés?
3: Oui, c'est ça, sans problème. Oui, complètement, exactement. Mais tu sais, on s'imagine s'il fallait qu'on vende et achète des corps, la dérive un peu éthique
0: ça
3: mettrait.
0: C'est clair,
3: puis pour vous donner une idée, j'ai une petite chronique historique
0: sur ça.
3: Donc, c'est en 1843 qu'il y a eu une première loi là, pour un peu encadrer justement les cadavres dans les institutions d'éducation. C'était censé être des corps non réclamés par les hôpitaux ou les prisons. Mais là, ce qui arrive, c'est qu'il y a eu un petit problème. Oui, c'est ça. C'est qu'il en manquait un peu des cadavres avec ça. Et les étudiants en médecine se sont mis à en voler dans les cimetières. Puis là, ça a été... C'est ça. Ça a été un peu problématique.
0: Vous savez que j'ai déjà lu un texte d'un historien de la médecine du Québec qui avait écrit un truc là-dessus. C'était quand même incroyable.
3: Les meurtres d'éphémures, c'en est un. Oui. Ouais, ils sont sortis, les étudiants, avec littéralement des os humains là, pour manifester qu'ils avaient besoin
0: les
3: de corps.
0: Les meurtres d'éphémures, c'est vrai, ça s'appelait comme ça.
3: Puis finalement, ça a donné une deuxième loi là, en 1883 pour mieux encadrer tout ça. Puis ça s'est quand même réglé après ça. Et c'est à ce moment-là qu'on a vraiment commencé à avoir les dons de corps. Là.
0: Bon, les dons de corps, quand on donne notre corps, là, bon, l'institution ne le paie pas, mais c'est elle donc qui assume les frais de tout le reste. Là.
3: C'est ça, parce que ça coûte quelque chose quand même, là, veut pas. Donc souvent, mais ni pour le donneur, ni pour la famille, là, donc l'institution va aller payer pour le transport, donc transporter du lieu du décès de la personne jusqu'à la morgue de l'institution en soi. Tout ce qui entoure frais qui vont avec la recherche, préparation du corps, bien évidemment, c'est aussi couvert là, par l'institution. Et l'institution va aussi couvrir l'incinération à la fin de la recherche. Donc, c'est pas la famille qui paye ça non plus. Les seuls frais que j'ai vus un peu partout là avec les institutions pour la famille, c'est si la famille voulait récupérer les cendres, il y avait des frais d'administration. Là, c'était à peu près une centaine de dollars en moyenne. C'était pas si cher. Mais tout est payé par l'institution.
0: OK, parfait. Ouais. Maintenant, on le sait, on le dit maintenant, là, dans le texte, plusieurs personnes sont des cyborgs. Là, on se fait poser des hanches, puis on a des vis, puis on a toutes sortes de métaux, de matériaux dans notre corps maintenant. Qu'est-ce qu'on fait avec ça quand
3: C'est intéressant. Là. Ouais. Donc, effectivement, il y a beaucoup de métaux médicaux qui ne brûlent pas à la température de crémation. Donc, des prothèses sont faites, entre autres, en acier inoxydable ou en titanium. Là. Donc, tous ces implants-là ne brûlent pas et sont relativement peu endommagés, mais encore ici, au Canada, on n'a pas le droit de réutiliser des choses pour les mettre usagées à des personnes. Là. Donc, on va fondre le métal, en fait, et on va le recycler. Mmh. Soit en nouvelle prothèse pour en refaire quelqu'un, ou sinon, il y a l'industrie aéronautique qui aime beaucoup ça, là, pour faire des turbines d'avions, entre autres, et des trucs comme ça.
0: Ben non.
3: Donc, c'est pas obligé d'être recyclé en prothèse de genou. Ça peut...
0: Fait que ta hanche se retrouve dans le fond d'un moteur, dans un moteur
3: ben
0: d'avion.
3: Ben oui, c'est full poétique.
0: Quand même! Wow!
3: Et
0: wow,
3: tu vas prochaines années. Ouais.
0: Wow.
3: Puis quand on parle des métaux médicaux, les plus populaires, là, c'est souvent prothèse de genoux, prothèse de hanche, prothèse dentaire et, comme moi, le plaqué vis des gens qui sont tombés à cheval puis qui se sont cassés une épaule.
0: Ah mon Dieu, pauvre vous, pauvre vous. Maintenant, il y a des choses plus compliquées. Je sais que les stimulateurs cardiaques, il y a toutes sortes de choses là-dedans. Là, c'est pas juste une pièce dans un métal. Ça, on peut pas faire la même chose.
3: Non, c'est ça. Fait que les fameux pacemakers, les autres. Donc, en fait, ce qui est le fun, entre guillemets, avec les pacemakers, c'est qu'il y a un risque assez élevé d'explosion pendant la crémation avec la chaleur. Donc, il faut les enlever avant la crémation. Mais encore là, au Canada, c'est illégal de donner son pacemaker à quelqu'un et de
0: le
3: transplanter.
0: On ne peut le
3: réutiliser. C'est à usage unique, un pacemaker au Canada. Ceci étant dit, il y a quand même des établissements médicaux qui ont un partenariat avec des complexes funéraires et qui les ramassent, qui les testent et qui peuvent envoyer ceux qui sont encore fiable à des pays en développement où que la médecine n'est pas si accessible que ça, parce que c'est quand même cher.
0: On ne peut pas le faire ici, mais on le fait ailleurs, fourgue à d'autres personnes.
3: C'est ça. Mais c'est des pacemakers qui sont encore bons, là, quand même. Pour,
0: j'imagine qu'ils sont stérilisés et tout
3: c'est
0: ça.
3: C'est ça.
0: Là.
3: Puis entre ça ou pas de pacemaker, mieux vaut en avoir un usagé.
0: Est-ce que c'est possible d'acheter d'autres espèces animales? Est-ce que seulement Homo sapiens sur ce marché, entre guillemets, là?
3: Mais je pense que tout le monde se rappelle peut-être au secondaire le fameux œil de bœuf ou cœur de bœuf qu'on a disséqué.
2: Œil de bœuf.
0: Stéphane, c'était œil de bœuf.
1: Non, je me souviens pas de l'œil de bœuf.
3: C'est ça. Fait que ça c'est possible de le faire. Moi, en technique en santé animale, j'ai disséqué un chat aussi, des rats. Donc, ce n'est que Homo sapiens qui c'est illégal, effectivement, de faire un peu la vente et l'achat. Puis ça coûte quand même cher aussi, là, un chat.
0: OK, les animaux, tu peux les acheter.
3: On peut les acheter.
0: Tu les achètes, on te les donne pas.
3: Non, c'est ça. On les achète. Puis un chat, c'est comme quelques centaines de dollars, là, quand même. C'est pas donné pour ça. Je voudrais dire aux gens d'ailleurs là, que les chats, mettons, qu'on utilise, sont pas élevés pour être euthanasiés et être disséqués. Là. C'est des chats qui viennent de refuges.
0: Ou de propriétaires qui ont donné leur accord.
3: Consenti, encore une fois, c'est ça. Fait que si vous faites euthanasier votre animal dans une clinique vétérinaire, il ne se ramassera pas dans un laboratoire.
0: Si vous ne donnez pas votre accord.
3: C'est ça, exactement. Ouais.
0: Bon, on termine avec le socle de cette question qu'on nous a envoyée. Ça profite vraiment, ça on peut le dire d'emblée, pour les étudiants, les étudiantes qui vont faire carrière dans le domaine, c'est absolument fondamental de faire ça.
3: C'est ça. Donc, la réponse à la question à qui ça profite, là, c'est vraiment, entre autres, les étudiants, donc puis pas juste les étudiants en médecine hein, aussi, là, parce qu'on parle
0: on
3: beaucoup
0: a vu
3: d'étudiants en médecine.
0: Martin Lavallière, kinésiologue,
3: Exactement. Sciences infirmières aussi le font, physiothérapie, ergothérapie, chiropraxie, podiatrie, sage-femme, thanatologie, là, le cégep de Rosemont.
0: Ça
3: a une technique
0: sens.
3: En thanatologie,
0: oui.
3: Donc il faut quand même des corps pour se pratiquer. Mais il y a non seulement ça, mais la population en général aussi, en fait, profite de la recherche qui est faite sur les corps humains parce qu'au final, ben, ils vont profiter des avancées de la science qui arrivent avec ça. Et finalement, on est tous profitables de ça. Et je me fais toujours un devoir.
0: Allez-y.
3: Étant donné que moi-même, j'ai utilisé des corps, d'autres corps
0: votre
3: pour ma maîtrise.
0: De prédilection.
3: Exactement. Fait que je me fais toujours un devoir de remercier, en fait, les gens qui donnent leur corps à la science parce que c'est vraiment super utile et très généreux. Et les familles aussi qui n'ont pas le même deuil dans un certain sens aussi, parce que là, ils n'ont pas le corps de leurs proches aussi. Donc, vraiment, c'est très généreux. Et ça, c'est relativement facile pour ceux qui voudraient le faire. On tape sur Google « don de corps », là, puis on a les étapes quand même assez facilement pour le faire.
0: Et ça aide finalement à pratiquer une meilleure médecine.
3: Exactement, c'est ça. Une meilleure médecine.
0: Une meilleure science en général.
3: Une meilleure science, exactement. Ouais. Nous, justement, on se pratiquait à retrouver potentiellement des corps disparus aussi. Donc, ça l'aide vraiment beaucoup de personnes. Le seul hic, c'est qu'on ne peut pas donner nos organes en même temps.
0: Ah.
3: Donc, il faut un corps complet pour
0: donc,
3: ça.
0: Donc, tu ne peux pas donner ton cœur, après ton corps. C'est...
3: Exactement. Okay. Sauf au Collège Rosemont, la thanatologie, ça, ça ne leur dérange pas.
0: Voilà. Ben quand même, c'est un monde fascinant. Hein. Puis,
3: mais oui!
0: C'est toujours assez important d'en parler. Parce
3: c'est exactement
0: que, oui,
3: ça.

0: précieuse de la hongroise Ildikó Ényédi. Excusez-moi de vous avoir réveillé.
1: Non, non, pas du tout. C'est que je cherchais mon anglais puis je me rappelais plus ce que je vous avais envoyé. L'ami silencieux, c'est un magnifique film, Mathieu. Très, très contemplatif et lent. Donc, on le voit au cinéma, comme ça on est captif dans la salle, on est immergé. C'est absolument poétique et magnifique. C'est trois récits qui se déroulent dans le campus d'une université allemande dans trois époques différentes. Et l'ami silencieux, c'est le témoin silencieux des histoires. C'est un ginkgo biloba centenaire. Et c'est un film qui parle de notre
0: lit.
1: Il fait le pont entre les époques. Okay. Et c'est magnifique.
0: Franchement, ça, c'est vendeur. Puis oui, Zoé a l'air très intéressée.
2: Oui, je prends note.
0: Zoé, vous nous parlez d'un festival, oui. Festival Eureka, où on va aller d'ailleurs, moteur de recherche.
2: Absolument. Petit coup de cœur. Il y aura plein d'activités, mais les étudiantes de chimie s'associent à l'école des protéines pour animer l'atelier fromage biotechno. Donc, ils font un fromage éclair, ils l'assaisonnent, puis on apprend les protéines. C'est délicieux,
0: voilà.
2: C'est le fun.
0: C'est 5 au 7 juin, oui. Ça, le festival, c'est à Montréal, le festival Eureka. Audrey-Anne, le jeu World Earl.
3: Oui, W-O-R-L-D-L-E, comme le world, comme le monde. Là, c'est comme un Wordle, qu'il faut deviner le mot, mais là, il faut deviner un pays, ils mettent juste la carte et on devine le pays.
0: World-o.
3: On dit trois fois vite.
1: Wordle. Wow, genre, ça, c'est avec votre accent du Saguenay.
0: Je vais essayer avec une patate dans la bouche ce soir. Merci beaucoup de nous écouter, tout le monde. On est là demain, 19h, pour Moteur en herbe. Bye-bye.
4: Wordle. Merci Maxime Coutier. Dans quelques minutes à Aujourd'hui l'Histoire, c'est une forme d'art bien de chez nous, issue d'un star system et d'une belle saison plutôt courte. Très populaire auprès du public, mais snobé par les critiques. Le théâtre d'été.
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10: Ici Fred Harding, voici les informations. L'ancien joueur du Canadien de Montréal, Claude Lemieux, est mort à l'âge de 60 ans en Floride. Les autorités du comté de Palm Beach affirment que sa mort a toutes les apparences d'un suicide. Gaston Gingras a joué à ses côtés pour le Canadien lorsque l'équipe a remporté la Coupe Stanley en 1986. Ils se sont vus lundi au Centre Bell avant que le défunt porte le flambeau pour le troisième match du tricolore dans sa série contre la Caroline.
11: Il était tellement heureux cette journée-là. Je veux dire, lundi, il était dans son élément. C'est un fier Québécois. Écoute, puis de lui donner cet honneur-là, pour lui, d'après moi, c'était tellement fantastique pour lui de vivre ça. Puis je lui avais dit, je suis sûr que tu vas lever les bras dans les airs quand tu vas porter le flambeau. Puis évidemment, c'est ce qu'il a fait.
10: Si vous ou l'un de vos proches est en situation de crise ou a besoin de soutien émotionnel, vous pouvez composer la ligne téléphonique 988 24 heures sur 24. Et à l'international maintenant, le vice-président américain J.D. Vance affirme que les États-Unis et l'Iran ont fait beaucoup de progrès dans l'espoir de conclure un accord, même si le président Trump n'est pas encore prêt à l'approuver. Des médias ont évoqué un cadre d'entente prévoyant une extension de 60 jours de la trêve entrée en vigueur le 8 avril. L'Iran et les États-Unis ont toutefois refusé de confirmer l'existence d'un tel accord qui inclurait aussi la levée du blocus des ports iraniens et un accès illimité au détroit d'Ormuz. Le professeur à Sciences Po Paris et spécialiste de l'Iran, Kevin Gafaiti, y voit une base intéressante pour de futures discussions.
12: C'est absolument quelque chose sur laquelle on peut travailler de manière très constructive. Et je pense que si on a une approche à court terme, on peut dire que c'est très encourageant. Si on prend un peu de temps, on peut se dire qu'en réalité, ça n'accomplit pas grand-chose. Par rapport à ce que cela accomplit à court terme, une stabilisation de la conflictualité, en réalité, on a une sorte de trêve qui vivote depuis début avril, parfois qui est un petit peu émaillée, mais qui fondamentalement quand même tient à peu près. On n'a plus du tout les escarmouches que l'on avait avant, donc ça, c'est assez positif.
10: Téhéran et Washington se sont mutuellement accusés de violer le

0: cessez-le-feu dans les dernières heures. Et le département américain du Trésor a conçu une maquette d'un nouveau billet de banque de 250 $ arborant le portrait de Donald Trump. Cette initiative est la dernière en date pour honorer l'actuel président des États-Unis. La loi interdit de représenter une personne vivante sur une devise américaine, mais un projet de loi est en discussion à la Chambre des représentants et au Sénat afin d'abolir cette exigence. Le billet de 250 $ n'existe pas encore, mais la valeur fait référence aux 250 ans de l'indépendance américaine. En décembre, Donald Trump a aussi annoncé le lancement d'une flotte de navires de guerre qui portera son nom. Et maintenant, Environnement Canada prévoit des conditions météo favorables aux feux de forêt au cours des prochains mois pour plusieurs régions du pays, en particulier pour les mois de juin et juillet. Selon les prévisions, les précipitations seront sous les normales de saison pour le sud de l'Ontario et le sud du Québec, ce qui risque de favoriser la propagation des flammes. Les probabilités de feu sont aussi plus élevées dans les provinces de l'Atlantique, en Colombie-Britannique et dans le sud des prairies. Voici la ministre de l'Environnement, Julie Dabrowsen.
1: Les prévisions prévoient un El Niño puissant qui pourrait créer des conditions propices aux feux de forêt au Canada.
0: La saison
1: Il est important et plus important que jamais de se préparer.
0: La saison des feux de forêt l'an dernier a été la deuxième pire jamais enregistrée au Canada. Et toujours à ce sujet, le responsable de l'ONU Climat estime que la vague de chaleur intense qui frappe plusieurs pays d'Europe constitue un rappel brutal des conséquences en spirale de la crise climatique. En France, la situation frappe tout particulièrement les résidences pour aînés qui doivent y faire face plus tôt que prévu. Christophe Vincent fait le point.
2: Amusez-vous, régalez-vous. Vous n'aimez pas la tomate?
3: Dans le réfectoire, le thermomètre affiche 24 degrés, parfait pour les résidents, moyenne d'âge 86 ans, pas tous perturbés par cette canicule précoce. Ghislain est aide-soignant.
4: Le matin, c'est un peu plus frais. Certains préfèrent ce moment pour dormir et certains ont du mal à se lever. On les fait boire énormément. Certains, au contraire, ils préfèrent même ça que l'hiver, en fait.
3: Margaret et Odette s'accommodent de la situation sans perdre leur humour.
5: J'ai un ventilateur. Alors, pour l'instant, je suis bien. Si je dois claquer pour la canicule, on s'occupe bien de nous.
6: On est quand même mieux à l'intérieur. On a la clim dans les parties communes. J'ai toujours la bouteille d'eau à côté de moi, ça va. Pour les petits-enfants, mes arrière-petits-enfants, ça m'inquiète énormément. Quel monde on leur laisse.
3: Le directeur Stéphane Viguier prône la modération dans cette période de vigilance.
7: L'objectif, c'est d'avoir une température ambiante acceptée et acceptable, 24-25 degrés. Une température de confort, ça arrive un tout petit peu plus tôt que prévu, mais les équipes sont formées.
3: Les directeurs d'EHPAD doivent transmettre début juin leur plan canicule aux autorités de santé. À l'avenir, il faudra peut-être avancer la date.
0: C'était Christophe Vincent. Et en terminant, le directeur général de l'Organisation mondiale de la santé appelle à un cessez-le-feu en République démocratique du Congo aux prises avec une épidémie d'Ebola. Il implore les parties en guerre d'arrêter les combats pour laisser passer le personnel médical et éviter davantage de morts. Selon l'OMS, la RDC a recensé plus de 1000 cas suspects ou confirmés, dont plus de 230 morts. Voilà, c'était vos informations.
8: C'est une forme d'art bien de chez nous, issue d'un star system et d'une belle saison plutôt courte. Ici Maxime Coutier, à Aujourd'hui l'Histoire, le théâtre d'été.
9: Le théâtre de Marjolaine est un théâtre d'été. Mm-hmm. Marjolaine Hébert, parlez-nous de votre public.
10: Oh, c'est un public extraordinaire parce que c'est un public qui est en vacances, qui vient pour rire, pour pleurer même, mais qui vient voir du théâtre. Et c'est un public, à part ça, c'est assez étrange. Enfin, un nombre incalculable de gens qui n'avaient jamais mis les pieds dans un théâtre.
8: Propos de Marjolaine Hébert, comédienne au sujet du théâtre d'été qu'elle venait de créer. C'était en 1963 dans nos archives. Très populaire auprès du public, il a longtemps été snobé par les critiques parce que jugé trop léger ou trop facile. Or, ce qui attire ce nouveau public dans ces théâtres improvisés, c'est justement les vedettes du petit écran qui tiennent le haut de l'affiche. On sort du décor guindé du grand théâtre pour se retrouver dans la rue, au parc ou dans une grange. Dans une formule qui plaît et qui connaît toujours un grand succès.

0: Le théâtre d'été connaît en ce moment, auprès du public de la province de Québec, une grande popularité. Parmi toutes les troupes qui se sont installées ici et là chez nous, la compagnie de l'Escale a jeté l'ancre à Percé. Et pour nous parler de ses réalisations, nous avons été très heureux de rencontrer Mme Denise Pelletier qui, dans son costume, a voulu bien nous accorder une entrevue tandis que ses camarades de l'Escale s'occupent du spectacle qui sera donné ce soir. Madame Pelletier, Carrefour n'a pas à vous présenter au grand public qui nous écoute, mais voulez-vous bien nous dire comment vous avez choisi parmi cette année si occupée de vous reposer en nous donnant la comédie à Percé?
1: Il faut vous dire avant tout que Percé, pour moi, m'est très cher. Il y a plusieurs années que j'y viens et toujours, je reçois un coup, premièrement, à chaque fois que j'y arrive. Et j'avais rencontré, il y a quelques années, Suzanne Guitté-Tommy, et là, elle m'a demandé si ça m'intéressait de monter un théâtre à Percé. Vraiment, je trouvais que c'était beaucoup... en fait, c'était une grosse charge pour mes faibles épaules. Je n'ai jamais pensé à devenir une directrice ou quoi que ce soit. Alors, mais de toute façon, ça m'a beaucoup intéressée. Évidemment, ça m'a même emballée.
2: La compagnie L'Escale, sous la direction de Denise Pelletier, oui, emballée en juillet 1957. Alors pour nous parler des origines du théâtre d'été, mon invité aujourd'hui, Micheline Cambron, elle est professeure émérite du département des littératures de langue française de l'Université de Montréal, membre également de l'Académie des lettres du Québec. Bonjour, à cette
3: heure-là.
2: C'est vrai que c'est quelque chose de profondément québécois, peut-être lié à notre petit star system, puis j'ai l'impression, j'ai envie de dire, à nos étés dans un pays nordique, court mais intense, donc on aime ça profiter de l'été.
3: Oui, ben on voit aussi quand on observe la croissance et puis la popularité grandissante du théâtre d'été que ça correspond au moment où il va y avoir enfin en 46 une semaine de congé payé. Et ensuite en 68 deux semaines de congé payé. Mais ça correspond aussi à une redéfinition extrêmement profonde de ce qu'on considère comme la villégiature. Peut-être que je vais vous étonner, là, mais dans les années 20, l'espace de villégiature, je dirais pas le plus prisé à Montréal, mais presque, c'est Outremont.
2: Ah oui.
3: Outremont, c'est une ville de villégiature.
2: Ah oui.
3: Et de la même façon, le long de la rivière des Prairies, vous avez toute une série de maisons, parfois un peu chic, mais beaucoup de chalets. Et ça aussi, c'est une zone de villégiature.
2: Oui, donc la zone, elle est petite.
3: Les zones sont petites, mais c'est surtout qu'à partir du moment où il y a plus de gens qui souhaitent profiter de lieux de villégiature, compte tenu du fait qu'il y a quand même un train et aussi que la voiture individuelle devient plus populaire. Là, il va y avoir un attrait pour des vacances qu'on va passer dans des lieux qui sont toujours décrits comme enchanteurs, privés de pollution. Alors, on n'appelle pas la pollution, là, mais on dit qu'il n'y a pas de miasme néfaste. Et ça va jouer un rôle important dans le développement des théâtres d'été.
2: Parce que c'est né comment, le théâtre d'été? C'est apparu comment?
3: Ben, écoutez, ça apparaît dans les années 30. Il y a une troupe qui va être particulièrement importante, qui s'appelle les Variétés théâtrales, qui commence à tenir des saisons estivales en 1938. Alors, ils font de la tournée, ils se promènent un peu partout au Québec. Alors, je cite la presse. Pendant pas moins de 3 heures, on présente des extraits de pièces de théâtre, des numéros d'humour, des chansons avec des artistes connus, musiciens, danseurs, comédiens, folkloristes, vaudevillistes et artistes en tout genre. Les milliers de personnes qui assistent aux représentations connaissent le charme d'une soirée en plein air au contact des plus fameux artistes de la scène et de la radio.
2: Ah oui.
3: Alors, vous voyez, ça dit tout. Il y a quelque chose, là, d'attrayant. Il s'agit de sortir au sens propre de sa cuisine, donc de sortir de l'environnement quotidien et quand même de rester un peu dans cet environnement quotidien puisque ceux à la rencontre desquels on va, ils sont déjà connus à travers les radios. On les reçoit chez nous dans notre cuisine.
2: Oui.
3: Et puis là, tout à coup, on va aller les rencontrer dans des espaces verts, dans des parcs. Et du côté des théâtres d'été, ce qui va se passer, c'est que rapidement, les gens qui veulent créer des théâtres d'été, généralement des comédiens et des comédiennes, vont squatter des espaces très divers, des granges, des centres de bowling. Il y a vraiment un peu de tout.
2: Oui, tout espace est pertinent. Mais je reviens au contexte, parce que bon, ce que vous présentez, c'est intéressant, c'est du théâtre d'été, mais en même temps, bon, on est un peu aussi à la jonction du cabaret, hein, espèce d'hybride entre les deux. Puis il y a aussi en même temps le développement d'un star system. Ces gens-là qu'on connaît via la radio, puis plus tard via la télé, ce sont des vedettes du petit écran qui tiennent le haut de l'affiche dans les théâtres d'été.
3: Oui, et il faut dire quand même que les pratiques théâtrales montréalaises se sont beaucoup peaufinées. De sorte qu'il va y avoir des expérimentations dans des espaces montréalais qui sont au grand air, dans les années 50. Alors, dans les années 40 aussi, on peut penser, par exemple, à quelque chose qui a beaucoup marqué l'imagination parce qu'on a des photos magnifiques. Alors, en 1945, en août, Pierre Dagenais, avec sa troupe de théâtre qui s'appelle L'Équipe, va présenter Le songe d'une nuit d'été dans les jardins de l'Ermitage. C'est dans l'ouest de Montréal. Et on a des photos de ça parce qu'évidemment, ils ont éclairé le pied d'un arbre. Les personnages du songe d'été se déplacent. Ça va avoir un succès critique, là, pour le coup, particulièrement important. Il va y avoir d'autres expériences. Par exemple, les compagnons de Saint-Laurent vont présenter des Molières au chalet de la montagne. Et là, on va commencer à vouloir utiliser le chalet de la montagne pour autre chose que de la musique. Traditionnellement, le chalet de la montagne, c'est des fanfares et puis un orchestre symphonique quelques fois par année. Là, tout à coup, le théâtre va aussi prendre sa place. Donc, il y a des transformations importantes durant ces décennies-là, mais ça rejoint un peu ce qui a été dit tout à l'heure dans les entretiens. Ce qui est caractéristique, c'est la mixité sociale. Il y a des gens d'un peu tous les milieux, parce qu'évidemment, si vous allez vous asseoir sur le parterre dans un parc, peut-être que c'est pas nécessaire que vous ayez mis une robe longue avec rivières de diamants.
2: Voilà. On sort du grand théâtre en ce moment-là. Puis on l'a entendu au début. Bon, les premiers théâtres d'été, ils voient le jour surtout à l'extérieur de la ville. Hein, Eastman en Estrie, dans le cas de la Marjolaine.
3: Absolument.
2: Puis Sainte-Adèle, dans le cas du Chanteclair, théâtre fondé à l'époque par le comédien Paul Hébert.
4: Eh bien, mon Dieu, l'idée, il n'y a rien de très nouveau là-dedans. Je crois bien que plusieurs comédiens ou directeurs de théâtre auraient pensé auparavant à faire un théâtre dans le Nord. J'habite Sainte-Marguerite à l'année. Je passe très souvent sur la route du Nord. Alors, je me disais, l'année passée, depuis le mois de mai, qu'il y aurait lieu et qu'il faudrait avoir un théâtre dans le Nord, un théâtre français.
5: Avez-vous cherché des salles, j'imagine?
4: J'ai cherché des salles. Le premier qui m'a parlé du Chanteclair, de cette salle de curling, m'a dit que c'était une espèce de grange, pas très haute, pas très grande, où il y avait une exposition de livres un jour, et enfin, quelques personnes semblaient remplir la salle. Je me suis rendu sur place et j'ai vu que ça avait 150 pieds de long sur 45 de large et 20 de haut.
2: Voilà, alors pourquoi pas en faire un théâtre, hein? Mais pourquoi toujours ces lieux insolites? Parce que là, on entendait une grange qui sert à du curling.
3: Oui, mais ça va être la tradition durant toute la période où les théâtres d'été sont vraiment très populaires. Le théâtre d'été va se faire dans toutes sortes de lieux. Alors évidemment, ça suppose une part de bricolage. Et on imagine bien que dans certains cas, quelqu'un comme Paul Hébert doit aussi prendre le marteau une fois de temps en temps il faut faire les choses. Donc ça, c'est sûr qu'on voit souvent une connotation négative quand on entend le mot bricolage. Mais dans les faits, quand on lit des anthropologues, par exemple, la capacité de bricoler, ça leur apparaît comme quelque chose d'extrêmement structurant au plan de l'agir collectif. Et donc, c'est exactement à ça qu'on assiste.
2: C'est ça, oui. Ça crée aussi un esprit d'équipe. Hein. C'est un peu ça aussi, le théâtre d'été. C'est, bon, tout le monde met l'épaule à la roue. Le théâtre d'été, c'est un style aussi, hein? Plus léger, plus facile, mais ce qui, en tout cas de l'avis de certains, ne veut pas dire nécessairement relâcher ou négliger.
6: C'est différent du point de vue publicité, c'est différent du point de vue répétition, c'est différent du point de vue genre de spectacle, c'est différent pour tout, mais ça reste tout de même du théâtre. Et je voudrais que les gens sachent bien que, parce qu'on dit théâtre d'été, ça ne peut pas être péjoratif, c'est-à-dire que ça ne peut pas indiquer qu'on fait le moindre effort et qu'on joue avec les moyens du bord seulement, et non.
7: Est-ce que le théâtre doit être plus léger à cause des gens, de l'atmosphère dans laquelle ils viennent?
6: Oui, bien sûr. Quand on va en vacances, c'est pour se détendre, On ne va pas écouter des pièces à thèse, ni des pièces de M. Claudel, de M. Monterland, que j'admire en hiver, ça nous réchauffe. Mais en été, je pense qu'il faut rire, s'amuser, avoir des choses très bien écrites en français, car qui dit gai et comédie ne veut pas dire mal écrit et relâché.
2: Henri Lorbert, directeur du théâtre Sainte-Vallée à Sainte-Adèle en juillet 1970. La question lui est posée, puis ça revient tout le temps, mais c'est quoi du théâtre d'été? Comment on définit le théâtre d'été?
3: Ben, je pense qu'on peut pas vraiment circonscrire des thèmes ou des pratiques. Il va y avoir des pratiques qui vont être très variées. Très souvent, les théâtres vont élire un type de pièce. Ils vont s'y tenir. On peut penser, par exemple, au Théâtre de la Marjolaine, qui va produire, pas exclusivement, mais principalement des comédies musicales originales. Mmh. C'est un choix qui était un choix risqué, qui va s'avérer un excellent choix. D'autres entreprises vont également choisir des registres particuliers. Il y a des théâtres d'été qui vont préférer présenter du théâtre américain en traduction, par exemple. Donc, vous voyez, chaque direction, chaque équipe va choisir des choses qui lui paraissent propres à attirer un public, propre aussi à satisfaire, j'imagine bien, les gens qui vont soutenir les théâtres. Parce que, bien sûr, les théâtres, ils n'ont pas de ressources tellement après avoir utilisé le marteau. Là, je ne pense pas qu'ils ont beaucoup de sous pour payer de la pub. Mais les communautés sont très heureuses d'avoir un théâtre d'été. Ça leur permet d'attirer des touristes. Ça leur permet aussi de créer, de resserrer la communauté. Et donc, il va y avoir très souvent des entreprises publicitaires qui émanent de la municipalité.
2: La preuve en est, si on connaît Eastman en Estrie ou Sainte-Adèle, bon, c'est notamment pour ça, mais en raison aussi de ces théâtres d'été. Vous avez dit, bon, le public n'est pas le même, puis il y a une mixité sociale, puis bon, on y va en Bermuda puis en sandales en parcourant un chemin de gravelle. Là aussi, on n'est pas au TNM ou au Grand Théâtre. Puis c'était le cas, et c'est toujours le cas à Eastman. En Estrie.
8: Marjolaine Hébert, au Théâtre de la Marjolaine, quelle sorte de public avez-vous?
9: Oh, c'est un public qui vient de tous les coins de la province et même des autres provinces. Et même, nous avons des Américains, beaucoup d'Américains, parce que nous ne sommes pas tellement éloignés des lignes. Nous en avons de Montréal, nous avons un public nombreux de Montréal, nous avons naturellement les Estivants qui viennent dans les cantons de l'Est, l'Estrie. Nous avons Sherbrooke. Disons que nous avons énormément également d'autobus organisés, de cercles des fermières, de filles d'Isabelle, dames de Sainte-Anne.
8: Est-ce que c'est le public que vous voulez?
9: Oh, mais j'accepte tous les publics. Je pense qu'ils viennent parce que c'est beau, parce que c'est l'été, et je pense en même temps que ça leur apprend à aimer le théâtre.
2: Aude de Marjolaine Hébert, en juillet 70. Bon, on sent un petit fond de jugement quand même chez la journaliste à propos de ce public. Hein? Parlons-en du public, parce que ça devient aussi une destination puis une activité estivale en soi. Quand elle dit, les gens arrivent par autobus, puis ils viennent là spécialement pour ça.
3: Oui. Alors, c'est certain que ça ne correspond pas au public habituel des théâtres dans les villes. Mm-hmm. En même temps, les gens qui viennent sont heureux d'être là. Ils vont être très affectueux à l'endroit de l'équipe de production, à l'endroit des comédiens. Pour eux, c'est important. Et ça a l'avantage, je pense, de resserrer les communautés. Parce qu'évidemment, quand on se déplace pour aller au théâtre en autobus, il y a le trajet à l'aller, puis il y a le trajet au retour. Oui. Et donc, c'est une occasion de parler de ce qu'on a vécu. Donc, au plan communautaire, c'est extrêmement...
2: Et la plupart du temps, j'ai l'impression que les comédiens apprécient aussi, parce que vous l'avez dit, il y a là une forme d'amour entre le public et les comédiens. Mais peu importe, bon, qu'il soit snobé ou non, le public, il est au rendez-vous. Ça marche très, très fort dans les années 70, dans les années 80 également. Peut-être aussi en partie grâce aux cégeps, hein, qui ont développé une culture théâtrale.
3: Oui, à partir de la création des cégeps, il va y avoir un cours de théâtre qui est un cours obligatoire. Et très, très vite, on va, dans la majorité des cégeps, faire en sorte que suivre un cours de théâtre, c'est aussi faire du théâtre. Et évidemment, on sait très bien que pratiquer un art, c'est le meilleur prédicteur pour la création des publics. Donc, il va y avoir, je crois, cette dimension-là qui va jouer un rôle important, qui va faire que dans les théâtres d'été, il va y avoir aussi des gens de tous les âges.
10: Oui.
3: Alors, c'est pas seulement une mixité sociale, c'est une mixité aussi générationnelle.
10: Parce qu'il y a une culture théâtrale qui s'est développée via les cégeps. Cela dit, les années 90, tranquillement, je dirais pas vont sonner le glas, c'est pas vrai, mais disons de l'âge d'or du théâtre d'été. Pourquoi? Trop de compétitions, trop de festivals à ce moment-là, des habitudes qui changent?
3: Ben c'est un peu la réaction des gens qui réfléchissent là-dessus. Hein. J'ai trouvé une citation de Mathieu Bergeron, qui est à ce moment-là président de l'Association des producteurs de théâtre privé, qui estime que dans les années 80, il y avait 102 théâtres d'été qui recevaient à peu près 400 000 spectateurs.
10: Quand même, hein? 102 théâtres et 400 000 spectateurs, ouais.
3: Puis il dit que maintenant, ben, à la date où lui parle, il reste qu'environ 25 productions professionnelles par été.
10: Ah oui.
3: Donc, ça s'est beaucoup réduit. Ceci dit, les publics se déplacent parce qu'à partir des années, la fin des années 80, puis les années 90, c'est la création des grands festivals. Donc, les gens se déplacent pour assister à des festivals qui s'installent dans une ville et qui vont permettre, en une période relativement brève, de voir 5, 6, 10 spectacles.
10: Oui.
3: Donc, je pense que le public se déplace vers ça. Le système publicitaire aussi, parce que là, il y a un appui qui est très puissant. Bon, on peut penser au festival de jazz, mais je veux dire, il y a toutes sortes d'autres festivals partout.
10: Le FEC au Québec, on pourra en nommer une panoplie comme ça.
3: Absolument.
10: Il y a peut-être aussi un public plus exigeant en matière de confort. Parce que c'est vrai que les premiers, alors Montalon et les premiers théâtres d'été, bon, dans une grange, c'était pas toujours l'idéal, mais bon, ça peut faire partie du charme, mais il y a tout un réseau de salles aussi qui s'est développé, notamment via les cégeps. Il reste que les critiques l'ont toujours regardé un peu de haut, ce fameux théâtre d'été. À ce sujet, Martial Da Silva, journaliste à la presse, était au micro d'Andréane Lafont.
11: La formule actuelle, je ne sais pas si elle donne des signes de fatigue, mais enfin, la formule actuelle qu'on emploie est une formule, je pense, qui est en train de devenir une formule de convention, parce que la plupart des directeurs se disent qu'il faut que le public d'été ne veut pas pleurer, mais veut rire. Donc, on laisse tomber le théâtre dit sérieux au profit, généralement, du théâtre de boulevard. Maintenant, en mettant l'accent sur le théâtre léger, je pense qu'on fait... que ça ne repose pas sur des données, pas plus que d'ailleurs que d'autres conceptions, ça ne repose pas sur des données positives, parce que je pense qu'au théâtre, que ce soit l'été ou l'hiver, le seul critère possible et acceptable, c'est la qualité.
10: Oui, la qualité. Il parle de formule de convention, hein, en disant, bon, un théâtre de boulevard, puis c'est devenu presque une recette, présenter du léger. Est-ce que c'est possible de présenter autre chose que du léger? Ça a toujours été la grande question.
3: Ben, il y a quand même eu dans les théâtres d'été des créations, dont certaines ont été importantes. On peut penser, par exemple, alors évidemment, là, ça, c'est un exemple qui est du côté de la comédie musicale, mais quand même, Demain matin, Montréal matin, de Michel Tremblay, avec une vingtaine de figurants qui jouent sur la rue Saint-Laurent. C'était quand même quelque chose qui était inattendu. Ceci dit, cette pièce-là, elle n'a pas été créée dans un théâtre d'été. Elle a été créée sur une scène moins importante à Montréal. Donc, je pense qu'il faut éviter de poser des jugements trop catégoriques. Je pense aussi qu'il y avait un désir de théâtre chez un public étendu. Alors, d'où est-ce que ça lui venait? Est-ce que ça lui venait d'avoir entendu de très nombreuses pièces de théâtre à la radio, de les avoir vues à la télé? Est-ce que ça reposait sur quelque chose qu'on n'a pas beaucoup étudié, qui est le théâtre amateur? En ce moment, il y a des études en France et on découvre qu'il y a des régions où il y a une troupe de théâtre amateur par village.
10: Ouais, quand même, hein?
3: Donc, ça fait beaucoup de monde, ça, qui pratique le théâtre.
10: Ouais.
3: Ici, on n'a pas beaucoup examiné ça, donc on est un peu mal armé pour réfléchir dans une perspective comme celle-là.
10: Mais c'est intéressant ce que vous dites. Parce qu'on l'entendait dans les archives, bon, un public qui n'a jamais mis les pieds au théâtre. Mais en même temps, à une époque, on était exposé au théâtre. Les radioromans, c'est du théâtre.
3: Absolument. De la même façon, je dirais, alors qu'on sait à quel point les chorales paroissiales ont joué un rôle important dans le développement des carrières des cantatrices et puis des ténors qui ont eu des carrières internationales, il faut imaginer qu'il y a peut-être pas mal de gens qui allaient voir du théâtre dans le sous-sol de l'église, mais qui n'auraient jamais osé affirmer être allés au théâtre.
10: Oui.
3: Et donc là, là aussi, il faut peser les choses avec un peu de précaution. Et puis, je pense que dans tous les cas, il faut à tout le moins penser que les gens qui prennent la peine de se déplacer au théâtre, ils vont parce qu'ils pensent trouver là quelque chose qui va les nourrir, quelque chose qu'ils vont pouvoir partager avec les gens qui sont dans la salle avec eux. Et c'est ça, le théâtre.
10: En tout cas, ça a été, ça demeure apprécié, mais vous l'avez dit, à la belle époque, ou en tout cas, l'âge d'or du théâtre d'été, quand même, hein, 400 000 personnes par année qui se déplaçaient. Puis c'est vrai qu'il y a quelque chose qui... Ça rappelle un peu aussi les boîtes à chansons, j'ai l'impression. Il y a quelque chose du collectif là-dedans.
3: Absolument.
10: Hein, c'est-à-dire, voilà, on sort les marteaux, les clous, puis on s'arrange, puis on va bâtir un théâtre dans une grange quelque part.
3: Absolument. Ouais. Ce sont les mêmes décennies.
10: Les mêmes décennies, et puis, j'ai envie de dire aussi le même climat, parce qu'on aime profiter des étés au Québec, c'est pas pour rien non plus. Micheline Cambron, elle est professeure émérite, département des littératures de langue française de l'Université de Montréal, membre également de l'Académie des lettres du Québec. Merci beaucoup d'avoir été là.
3: Merci beaucoup.
10: Merci également à toute l'équipe d'Aujourd'hui l'Histoire. Ici Maxime Coutier. Là-dessus, bonne soirée. À une prochaine. Au revoir.

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5: Qu'est-ce que tu viens de dire?
6: Qu'est-ce que vous venez de dire?
7: On est en onde.
6: J'ai dit dans un autre langage.
5: Exactement.
6: Non, mais une autre vie. Puis c'est l'été qui commence. L'été en même temps, ça sera pas ce week-end.
7: C'est l'été pour vous. La majorité des gens travaillent.
6: Non, je sais, mais on parle de la radio. Je sais pas, mais on travaille en même temps. Arrêtez-moi ça.
5: Mais ça a quand même été l'été la fin de semaine dernière.
6: Mais
7: il fait fret le soir. Ben,
6: ça n'a aucun sens. Et là, d'ailleurs, on commence. Nous, on tombe en vacances demain.
5: Oui.
6: Ça se dit tu sois tombé en vacances ou c'est une affaire dans...
5: On tombe en amour, on tombe en vacances.
6: Ouais, peu importe. Donc, ça arrive demain. Et puis, j'ai regardé la température. Mon Dieu, c'est pas ça.
7: Non. Moi, ça, je l'ai les miches.
8: Ah oui?
6: Ah oui, non, c'est l'enfer.
5: Non. Mais il y a des étés comme ça.
6: Mais il y a peut-être jeudi. Donc, on se croise les doigts, tout le monde.
7: La semaine prochaine? Oui.
5: Jeudi de quelle année?
6: Je voulais aller faire du vélo avec les amis.
5: Ah oui?
7: C'est qui les amis? C'est pas nous.
6: Clairement, faites-vous du vélo?
7: Tout le monde fait du vélo, Jean-Philippe, c'est pas compliqué.
6: Franchement.
7: On pédale en avance.
6: Ben oui, on pédale en avance dans la vie, mais c'est pas ça le point. Puis, à Beaupré, c'est le week-end de vélo à Beaupré. Et demain, vendredi après-midi, 2 degrés avec de la pluie.
7: C'est le tour de l'île demain, quand même.
5: Franchement.
6: Ça va être fou raide.
7: Toutes les rues vont être fermées pour 35 000 personnes.
6: Ah, mais vous venez de dire que tout le monde fait du vélo.
7: Non, tout le monde peut faire du vélo.
6: Exactement.
7: On va courir un marathon.
6: Non, je sais. Alors,
7: il reste 4 minutes aujourd'hui.
6: Je veux savoir. Ben oui,
5: Jean-Sébastien.
6: Jean-Sébastien.
5: Vous faites pas du vélo en ville? Vous êtes pas un urbain quand même un peu?
6: Je suis presque jamais en ville.
7: On va à la campagne. Les deux, hein? On va à la campagne.
6: La campagne étant notre maison principale.
5: Exactement.
6: Moi, j'ai pas de maison à l'Île des Sœurs comme elle.
5: Mais j'ai pas de maison à l'Île des Sœurs non plus.
6: Vous habitez où? Il y a pas de maison à l'Île des Sœurs. Il y a des grands condos.
5: Mais honnêtement, effectivement, à la campagne, c'est notre maison familiale. Depuis 40 ans quand même.
6: Moi aussi, depuis au moins
7: 4 mois.
6: Mais il nous reste quoi?
5: 3 minutes
6: pour parler de ce que vous allez faire cet été parce qu'on ne se reparle plus.
5: Ah non, c'est vrai.
6: Et que je vous vois me texter cet été, vous.
7: On va sur le ponton.
5: Je voulais vous inviter à mon party du 26 juin, finalement.
6: Qu'est-ce qui se passe?
5: Je fais toujours un party.
6: Ah oui, c'est vrai.
7: Vous, c'est juste Jean-Philippe. Non, je vais être au Japon.
5: On est désolé.
7: Mais Nathalie, le vous, c'est juste lui. Nous, on est du con.
6: Ah non, on est amis.
5: Non, vous n'êtes pas invités.
6: C'est ça. Organisez-vous pour vous faire aimer.
5: Non, mais là, c'est quand même la proximité.
7: OK.
5: Ouais, okay? Ouais. Il habite près de là.
6: Tous les gens qui viennent
5: chez moi le 26.
7: Ils repartent bien chaud en 30 secondes de chance.
6: Non, des fois, il y en a qui restent bien chaud. Salut Michel. Ce que vous allez faire cet été, Nathalie? Bon Dieu, répondez-moi.
5: Je m'en vais à Marseille.
6: Ah!
5: Oui.
6: Ah, c'est vrai?
5: La semaine prochaine.
6: Ah, mon Dieu!
5: Oui, je sais pas pourquoi. Enfin, j'ai choisi ça comme ça.
6: Il n'y a pas d'occasion.
5: Non, c'est pour des vacances, mais j'ai choisi. Vous savez, non, j'ai pas le temps. Mais ce que je voulais vous dire, c'est que... Je suis née en France, vous le savez.
7: Non, d'accord.
5: Je suis née en France.
7: Et toute ma vie,
5: j'ai boudé la France. J'haïssais la France, les Français. Et puis, à un moment donné, je me suis dit, peut-être que... Et tout à coup, je suis allée à Nice.
6: Peut-être que...
5: Peut-être que je devrais m'y intéresser davantage. Et je suis allée à Nice et la Côte d'Azur et tout ça et la Provence. Et c'est pour ça que j'ai envie de...
6: C'est sûr que c'est pas les Flandres au mois de novembre. Là,
5: non. Non, c'est comme ça. Je vais aller boire du Bandol à Bandol.
6: C'est pas bizarre, ça.
5: C'est pas bizarre.
7: Mastis aussi. Non, ça,
5: ah, puis jouer à la pétanque.
6: Oh, mon Dieu, ça.
7: C'est donc
6: mais vous en verrez une photo de Michel avec une boule de pétanque.
7: Puis une nappe.
6: En attendant, vous, Hugo, vous faites quoi cet été?
7: Moi, je fais rien.
5: Ben voyons.
6: Ben voyons.
7: Mais non.
5: Pas de vacances.
7: Non, mais
5: vous avez 7 semaines de vacances.
7: Qu'on performe nos vacances.
5: Vous avez 7 semaines de vacances.
7: Ben non, j'ai pas 7 semaines de vacances, pauvre vous. Non, moi, je suis tanné qu'on performe. Oh, j'ai fait raison. Ça, j'ai fait ça. Moi, je vais rien faire.
6: Vous allez rien faire?
7: Je vais rien faire. Je vais dans un chalet. Je vais comme.
5: Baigner. Un chalet en Italie, peut-être.
6: Mais vous pourrez pas vous baigner cet été, hein?
7: Pourquoi?
6: On annonce beaucoup de pluie et froid.
7: Ah, cold plunge. On y va.
6: Ah, wow.
7: On y va.
6: OK, OK.
7: Ah, ouais, ouais.
6: Ah, fait que c'est un petit été. Pourtant, est-ce que vous avez des vacances? Ben, quand la télé se termine.
7: Juillet, moi,
6: je. Ben, voyons donc.
7: Mais moi, je suis un vrai bourreau.
5: Oui.
7: Moi, je vois les gens qui partent 3 mois, je me dis, mais. Comment font-ils pour accumuler autant de jours?
6: Et là, en tout respect...
7: Je ne comprends pas.
6: La télé est morte à partir du mois de juin.
7: La télé ne meurt jamais.
6: Ah, vous pensez?
7: Il y a toujours des séries qui sortent. Il y en a une juillet, juin, tout le temps.
6: Ah ouais?
7: Ouais.
6: Ah bon, ben écoutez, je vous souhaite un bel été. Vous, Olivier, vous allez faire quoi cet été?
8: Moi, ben je vais travailler encore 3 semaines sur mon petit balado.
6: Il fait
5: son podcast. Balado, lui aussi.
8: Ouais. Après ça, je vais partir en voyage.
5: Ouh!
8: Ouh!
6: Vous partez en voyage où? Vous ne l'avez même pas dit?
8: Ben oui, Royaume-Uni.
6: Oh!
7: Ah oui.
5: L'Angleterre.
8: Oui, l'Angleterre.
5: C'est quoi la Grande-Bretagne, le Royaume-Uni, l'Angleterre?
8: Dieu,
5: je comprends pas la différence entre les trois.
8: Je pourrais pas dire.
6: L'Angleterre, c'est l'île.
7: Du Royaume-Uni.
6: Okay. Le Royaume-Uni, c'est l'organisation politique. Donc, on parle de l'Écosse, de l'Irlande, une partie de l'Irlande, évidemment.
5: Ah, OK.
6: Et Pays de Galles et tout ça. Bon,
5: puis voilà. La Grande-Bretagne?
6: Ben, la Grande-Bretagne, c'est aussi l'île. Tu sais, c'est la Bretagne.
7: C'est clair.
6: C'est une autre appellation. Non, mais c'est une autre appellation de l'île parce qu'on se rappellera aussi que la Bretagne, on recule. Tu sais, la Bretagne comprenait des fois.
5: Louis XIV.
6: La Bretagne, donc le nord de la France.
5: OK.
6: On recule Louis XIV.
7: Hey, pour vrai, appelez pas Laurent Turcot, on va se faire démolir.
6: J'ai besoin de quelqu'un pour faire de l'histoire cet été. Vous pourriez venir à mon émission.
5: Avec plaisir.
6: Non, ce serait le fun, ça. Je vous remercie.
7: Non, merci.
6: Bon. Hurricanes en 5. Vous aviez tous ri de moi.
8: Pas ri.
6: Ben, vous aviez ri de moi.
8: Ben, non.
7: Vous trouvez négatif. Juste...
8: Ouais, c'est ça.
6: OK. Et puis?
5: Ben, vous aviez raison.
8: Peut-être.
6: Merci.
8: Peut-être.
6: Vous écoutez La Journée est encore jeune.
8: Jamais.
6: C'est première. Ben, on sait jamais, franchement.
7: Je pense qu'on...
6: Et là, à un moment donné, ça va suffire.
7: Moi, je pense qu'on dit les Canes. J'ai entendu ça ici de Nathalie.
6: Les
7: rappelez-vous, les Canes.
6: Les Carolines.
7: Ouais, les Carolina Canes.
5: Carolina Canes.
6: Ben, ça nous a jeté à terre. Hein?
5: Voyons,
6: même Pierrot de m'appeler.
5: Mais voyons donc.
6: Oui.
5: Puis il a dit que j'avais raison.
6: Oui.
5: Ben oui.
6: C'est un joke, Nathalie. Pensez-vous que. Voyons. Pensez-vous que Pierrot m'a appelé pour me parler du nom des Carolina Canes? Il le savait.
7: Il est en vacances, lui aussi.
6: Alors, le Canadien, hier, je vous avoue que j'ai fermé la télé à la fin de la première période et je me suis senti libéré.
8: Ah ouais. J'avais l'impression qu'il nous niaisait.
6: Le Canadien?
8: En première période, tellement qu'il était pas bon.
6: Ben, moi, je vous... Ça fait quelques
8: on
6: semaines
8: que
6: je pense que le logiciel était avait besoin d'une mise à jour contre le Buffalo aussi.
7: La petite roue tournait, là.
6: Exact, exact.
7: La petite roue de couleur.
6: Et puis là, à un moment donné, whoop, là, ils sont revenus à la normale. Puis ben, c'est normal. C'est une très jeune équipe, comme Nathalie
7: disait.
6: Oui.
7: On a eu une belle run, la gang.
6: Oui,
7: c'est vraiment content.
6: Oh oui, moi, je me
7: sens positif.
6: Les gens ont hué hier au Centre Bell. Je ne l'ai pas écouté. On me
7: mais ils disaient chaud de Pâques aussi. J'ai adoré ça. C'est ta barouette.
6: Oui, je veux bien, mais ils sont à 200 pieds.
5: Mais honnêtement, quand tu payes 1 400 $ ton billet, je comprends que tu hues un peu.
6: Ben pourquoi?
5: Ben,
7: tu veux un bon spectacle, Jean-Philippe?
6: Ben oui, mais je veux dire, c'est pas le... Non, c'est très difficile.
5: OK,
6: là.
5: Le billet, c'est pas... Le prix du billet, tu sais, c'est 10 $.
7: Les gens qui sont là ont des loges, ont des billets de compagnie, ils s'entorchent un peu.
5: Tout le Centre Bell était quand même rempli, là.
7: Oh oui,
6: tout
7: mais...
6: Tout le Centre Bell était rempli, Nathalie.
5: C'est ça.
6: Tout le Centre Bell était rempli. Bon, faut que je m'attende à temps.
9: Olivier...
7: Ça allait pas bien au niveau du bouton, non?
6: C'est ça, c'est ce que... C'est la technologie.
8: Vous allez vous habituer. Petit retour pour commencer sur l'annonce officielle de la candidature d'Éric Duhaime dans Bellechasse hier soir. Il y a déjà... Comment?
7: La latence, c'est ça.
8: Il a déjà commencé à s'imbiber de ruralité sur une belle musique.
5: Jean

0: Bonsoir, bonsoir. Oui, mais bon, c'est pas seulement la chance qui le fera gagner. C'est aussi découper des cartes de crédit géantes de celle qu'il a appelée ma tante Christine. Ah. Je sais pas si vous vous souvenez, l'an passé, il avait coupé la carte de crédit de François Legault avec des sécateurs.
1: Je me souviens pas.
0: Non, ben, rebelote hier soir.
2: Comme on l'a déjà fait avec François Legault, je sais pas s'il y en a quelques-uns qui s'en rappellent, mais ce soir, on va mettre fin à son party, puis on va y enlever la carte de crédit à Mme Fréchette.
3: Je suis là, je merci.
4: Okay.
2: On l'avait fait avant, puis on va leur faire asseoir pour y enlever sa carte de crédit.
1: Oh non, non, non, non, non. Oups,
0: ça a été long avant qu'il réussisse à couper sa
1: carte. Son carton était trop gros.
0: Vu, j'avais peur pour le monsieur en arrière. En
1: oui.
0: Ben c'est ça. Ben, comme il recycle.
1: C'est la jeunesse.
0: Comme il recycle le même stand que l'an passé, je vais aussi recycler ce que j'avais dit à l'époque. Là. J'avais dit l'Argentine a eu son Javier Milei avec sa chainsaw. Nous, on a notre gars qui a des sécateurs. On est vraiment nés pour un petit pain.
1: On s'en va écouter cette émission-là. Oui.
0: On s'en va à Ottawa maintenant, où il y a beaucoup question de cartes de crédit aussi. Il y a quelques semaines, je vous avais parlé des conservateurs qui disaient que tout mettre sur la carte de crédit, ça nuisait à nos aînés. Ils avaient tous répété ça l'un après l'autre. Ben, ils avaient le même discours lundi, à un détail près. Ils ont tous parlé de la carte de crédit de nos enfants.
5: Pendant que le premier ministre libéral accumule les dettes sur la carte de crédit sans limite, nos jeunes reçoivent une facture qu'ils ne pourront jamais payer. C'est incroyable.
6: Est-ce que le premier ministre peut s'excuser à propos des propos qu'il a tenus face à nos enfants et arrêter de dépenser sur la carte de crédit de nos enfants?
7: Ça fait alourdir la carte de crédit à nos enfants et ça nourrit l'inflation.
6: Quand le premier ministre va-t-il cesser d'engraisser la dette et la carte de crédit des beaux-serons et des beaux-serons? Bon,
0: Jason Grolo, il n'a pas eu le mémo, lui. Il aurait dû dire spécifier les enfants.
1: Les enfants n'ont pas le droit de prendre une carte de crédit. Ils n'ont pas le droit.
0: Mais en tout cas, on est en train de ruiner le dossier Equifax de bien de nos plusieurs de nos petits cocos. Ça part mal une vie, ça, surtout que la carte Visa Platine des miens est déjà loadée parce qu'ils ont acheté plein de add-ons pour Brawl Stars.
1: C'est vrai, ça?
0: Non.
1: Les skins, ouais, mais oui. Mais c'est bien étonnant, cette affaire-là, les add-ons. Ouais, c'est quoi, ça, vous?
4: Pas en tout.
1: Votre jeune, il joue pas à des jeux vidéo?
4: Mais à 35 ans, non.
1: Hein? On peut jouer à des jeux vidéo à 35 ans.
4: Ah oui, il joue aux jeux vidéo.
1: Bon, merci.
0: Aussi, moment comique en commission parlementaire où le député Joël Godin a inventé un nouvel accord du participe passé.
8: Malheureusement, avec la situation d'un gouvernement majoritaire, il nous baillonne de plus en plus. C'est très, très, très malheureux. C'est pas un manque de respect des consignes qui ont été établies lorsqu'on a établi notre calendrier de travaux.
0: Les conseils qui ont été établis lorsqu'on a établi le calendrier, ça sonne bien quand même. Du côté des ministres libéraux, plusieurs ont réagi au départ de Stephen Guilbeault qui était déçu des conduites de pétrole qui ont été bâties sous le gouvernement de Mark Carney. D'abord, la ministre de la Santé, Marjorie Michel, était surprise.
9: Comment réagissez-vous au départ de votre collègue Stephen Guilbeault?
10: Pourquoi il est parti?
9: Il est parti. Alors, il a décidé de quitter la vie politique. Radio-Canada a publié un texte dans les dernières minutes. Comment réagissez-vous face à ce départ, alors qu'on sait qu'il est très critique face à la direction que prend votre gouvernement en matière d'environnement?
10: Vous savez, Stephen a été un collègue formidable. Il est encore, puisque je ne suis pas au courant qu'il est parti.
0: Non, il ne croyait pas encore. Donc, elle pensait peut-être qu'il était sorti chercher un café.
1: C'était juste vite quand même, comme vous savez que Nathalie Petrovski est morte. Oh, mon Dieu, vous m'apprenez. Ben, c'est une collègue formidable. Puis on passe à d'autres choses rapidement.
0: Son collègue Jean-Yves Duclos, lui, il savait depuis deux jours.
11: C'est quelqu'un que j'ai beaucoup aimé, pour lequel j'ai beaucoup d'estime et envers lequel j'ai énormément de gratitude. On va continuer à rester en contact parce qu'il m'a déjà demandé, quand j'ai su lundi qu'il allait quitter, il m'a déjà demandé là, de pouvoir rester en contact avec lui.
0: Bon. Oui, on va rester en contact, la fameuse phrase là, qu'on dit à quelqu'un qu'on ne verra plus jamais. J'imagine qu'ils se sont échangés leur adresse de courriel puis ils se sont ajoutés sur LinkedIn, donc ils vont pouvoir faire du réseautage. Il y a aussi Éric Saint-Pierre. Vous connaissez Éric Saint-Pierre?
1: Ben mais oui, vous l'avez eu. Oui, mon Dieu, j'ai encore des frissons en y pensant.
0: On ne le connaissait pas vraiment.
1: Non, on ne connaît pas
0: celui
1: plus maintenant.
0: On sait qu'il a couru déguisé en tour de la paix.
1: Oui, oui.
0: Il fait partie du caucus environnemental des libéraux et les journalistes lui ont demandé s'il était déçu des politiques de Mark Carney.
12: Mon rôle dans le caucus environnemental des changements climatiques, c'est vraiment de faciliter des conversations avec les députés. Donc, mon rôle, c'est pas nécessairement de promouvoir mes propres idées, mais vraiment de mobiliser les autres députés pour avoir des conversations.
13: C'est pour promouvoir l'environnement, la défense de l'environnement?
12: C'est certain, si on a un caucus d'auto, par exemple, on va parler des enjeux d'auto, d'automobile. Si on a un caucus nucléaire, on va parler des enjeux nucléaires. Ça veut pas nécessairement dire qu'on veut prendre une position ou l'autre.
1: Ça me rassure, parce que quand je lui parlais, je pensais que que c'était notre ligne qui était pas bonne, fait qu'il entendait pas les questions, fait qu'il répondait des affaires génériques. Mais non, finalement.
0: Non, c'est rassurant. Ben, c'est ça, c'est comme si on avait un caucus sur les autos, pas obligé d'avoir une opinion sur les autos. Donc, le caucus sur les changements climatiques, ben, tu peux être contre, tu peux être pour, on te juge pas. S'il fait chaud, tant mieux. S'il fait frais, c'est bien correct aussi. Mais les politiciens fédéraux avaient plus envie de parler de hockey. D'ailleurs, Mélanie Joly a dit aux journalistes qu'elle était prête à répondre à des questions sur plein de secteurs.
3: Dans le secteur de l'automobile, dans le secteur de l'acier, dans le secteur de l'aluminium et dans le secteur du bois d'œuf, notre plan est en place et on est en train, bien entendu, de le mettre en œuvre. Ça me fait plaisir de répondre à vos questions, incluant si vous avez des questions sur le Canadien de Montréal.
0: Malheureusement, il n'y avait personne qui avait des questions sur le Canadien. Donc, son briefing sur le différentiel de Kirby Dach est à jeter au vidange. Pierre Poilievre, lui...
1: 24 chances de marquer hier contre 5. C'est la première fois que ça arrive dans l'histoire de la Ligue nationale depuis qu'on a des statistiques.
0: On a au moins fait ça.
1: Vous avez raison.
0: Pierre Poilievre, lui, justement, il était au Centre Bell hier pour encourager les habitants.
14: On est là pour supporter les habitants.
1: Mais non.
4: Les habitants. Wow, Habs.
14: On a ici l'entraîneur de Zach Bolduc.
15: Eh oui.
14: Député dans la région de Québec-Charlevoix.
15: Charlevoix, la plus belle région au monde.
14: Et on a un beau second député qui est aussi un ancien joueur junior majeur.
15: Oui, monsieur.
14: Jason Bolduc. Du Canada. On est là pour supporter les Habs. Go, Habs, go.
15: Go, Habs, go.
0: C'est beau, hein? Ben, ça, il était là pour les habitants. Il parle un peu comme dans le temps de Maurice Richard, mais il n'y a pas bien de Maurice Richard sur la glacière. Et enfin, il y a le député Sébastien Lemire, là, celui qui est le spécialiste du Bloc en matière d'encourager les habitants, qui avait un message à la Chambre des communes après que la LNH a décidé d'interdire à la ville de Gatineau de diffuser les matchs du Canadien dans son aréna.
16: Monsieur le Président, en Outaouais, il y en a beaucoup d'amateurs des sénateurs d'Ottawa et on les salue. Sauf qu'il y a aussi beaucoup d'amateurs de vrais bons hockey et ces gens-là veulent voir le Canadien en série à leur centre Slush Poppy. Sauf que la Ligue nationale et les sénateurs leur font obstruction. Si les sénateurs veulent qu'on présente leur match, ils n'ont rien qu'à pas se faire planter en quatre. Alors qu'on permet aux partisans de se réunir pour soutenir le Canadien jusqu'à la Coupe, parce qu'à Gatineau, c'est Go Habs Go!
0: Une belle énergie, quand même.
1: Oui.
0: D'ailleurs, à Québec, le PQ a déposé une motion pour dénoncer cette histoire-là. Et ils l'ont envoyé à Gary Bettman. Donc, on se croise les doigts pour que ça tombe pas dans ses pourriels. Peut-être que les Gatinois vont pouvoir regarder Canadiens contre Vegas au centre Slush Poppy.
1: Et je vous remercie, mais franchement, ils se rendront pas là. Vous êtes, des fois, là, on dirait que vous faites exprès. On ne pouvait pas finir la saison sans prendre des nouvelles de notre envoyé spécial à Washington, savoir s'il est encore en vie. C'est notre ami Louis Blouin qui est avec nous. Bonjour, Louis.
17: Encore en vie, confirmé. Salut, Jean-Philippe.
1: Yes! Est-ce que vous êtes en zone de guerre en plein milieu de la capitale américaine? Est-ce que vous êtes en sécurité?
17: Tout va bien. Et là, j'ai une vue formidable sur l'énorme structure qui est en train d'être installée sur la terrasse de la Maison-Blanche pour le combat de UFC qui va avoir lieu sur la terrasse sud. Et là, vous entendez derrière moi, ils sont en train de couper le gazon, d'ailleurs. Je m'en excuse. Mais le gazon est très beau ici, d'ailleurs. Mais l'anniversaire de Donald, c'est dans quelques semaines, 14 juin, et gros combat de UFC. C'est la première fois, évidemment, que quelque chose comme ça se passe pour célébrer l'anniversaire du président. Il y a même un Québécois qui va se battre. Il s'appelle Ayman Zahabi. Alors, vous pouvez imaginer qu'il va y avoir beaucoup de gens. Ouais, on essaie d'être accrédité. On va voir si ça fonctionne. Mais un autre événement un peu surréaliste qui va se dérouler ici à la Maison-Blanche.
1: Coudonc, Louis, êtes-vous rendu fou? Je veux dire, ça vous excite, ces affaires-là.
17: Non, mais écoutez, il y a toutes sortes de choses qui se passent ici où vous questionnez sur ma santé mentale, j'en suis sûr, mais tout va bien, je me sens équilibré.
1: Mais ça doit être quand même assez difficile de... Parce que vous savez, vous êtes un journaliste de Radio-Canada, hein, vous avez des règles, vous êtes un petit peu plate, c'est ça, vous savez, c'est ça là, qu'il faut faire pour être... Ben, exactement. Mais là, vous arrivez dans une capitale où c'est non seulement tout sauf plate, mais c'est qu'il n'y a pas nécessairement non plus de règles. On s'ajuste comment au jour le jour, Louis?
17: Je dirais que c'est une adaptation parce qu'on ne sait jamais quelle balle courbe va nous arriver, à quel moment. Puis on a eu tellement de surprises avec la guerre en Iran depuis l'hiver, c'est assez incroyable. Mais il y a toutes sortes de chantiers en cours en même temps. La bataille du redécoupage électoral, les primaires, les élections de mi-mandat qui s'en viennent. Alors, c'est sûr que pour nous, il faut jongler avec plusieurs balles, mais je suis tellement content en même temps d'être ici en ce moment parce qu'il y a tellement d'histoires importantes à raconter. La semaine dernière, j'étais en Alabama, où il y aura redécoupage électoral, où ça risque de diluer, par exemple, les voix des Afro-Américains. Il y a des espèces de relent de la bataille pour les droits civiques là-bas. Je parlais à la fille de Martin Luther King. Je veux dire, ça nous fait vivre quand même comme journaliste des choses incroyables. Puis je pense qu'il y a des histoires très, très importantes à raconter ici en ce moment. Puis j'ai l'impression que, ben là, moi, ça ferait peut-être 3 ans, mon mandat, là. Je pense qu'on n'aura pas le temps de s'ennuyer, mais ça passe. tellement vite. Je veux dire, on cligne des yeux, puis on a l'impression que chaque semaine est un mois. J'ai l'impression que ça va s'accélérer jusqu'aux élections de mi-mandat. Après ça, il va peut-être avoir un peu un repos, mais c'est quand même fou ce qui se passe ici.
1: Vous pourriez être en Arthabasca pour parler de la partielle.
17: Imaginez-vous. Oui, c'est vrai.
1: Imaginez-vous ça, votre vie. Ouais, je sais, c'est l'enfer. Non, mais c'est très plat ce qui se passe ici quand même. Alors, c'est pour ça qu'on est très heureux de vous savoir non seulement encore en vie, mais surtout en forme. En forme comme le président. Là, j'ai vu que c'était... C'est pas son troisième bilan de santé de l'année. Ça fait pas mal pour un gars en forme, là, mais on a eu les résultats, je pense. Et tout va bien. Hein. Caroline, t'es en forme, ce monsieur-là.
17: Mais il dit que tout va bien, Donald Trump, mais en réalité, on n'a pas accès au rapport officiel de son bilan médical qu'il a eu cette semaine.
1: Et c'est tout c'est payant problème. D'avoir la chip d'Humpty Dumpty quand même. Hein?
17: Je ne m'avancerai pas là-dessus. Mais ce que je vous dirais, c'est son troisième bilan, vous avez raison, depuis un an. Puis le président sort de là, dit que tout va bien, que son bilan est excellent. Puis souvent, les bilans qui sortent officiellement, les lignes officielles de la Maison-Blanche, c'est dire qu'il est en parfaite santé, que tout va bien. Mais il y a toujours, et pas seulement pour ce président-là, mais même les autres avant lui, on n'a pas commencé à Joe Biden, mais même on peut remonter à JFK. Il y a toujours un voile de secret sur les bilans de santé des présidents. JFK, il y avait des gros mal de dos, il était lourdement médicamenté, puis on l'a su seulement après donc ses mandats, etc. Et Donald Trump, il y a quand même des signes inquiétants. Vous savez, vous avez vu ses ecchymoses sur sa main qui sont
1: maquillées. Son maquillage de main, c'est cankle, là.
17: C'est justement une insuffisance veineuse. Vous avez aussi des petites somnolences par moment dans certaines réunions du cabinet. Bref, il y a des signes comme ça. Puis même si la Maison-Blanche dit que tout va bien, il y a quand même les Américains qui sont inquiets par l'état de santé du président. Il y a un sondage qui montrait, notamment de Reuters Ipsos en février, qu'il y a une majorité d'Américains, dont 30% de Républicains, qui estiment que le comportement de Donald Trump est devenu erratique avec l'âge. Alors, c'est quand même intéressant de voir que ça circule quand même ici, puis que les gens nécessairement prennent pas nécessairement pour du cash qu'ils ont dans ces bilans de santé qui leur sont soumis. On attend toujours une version officielle de la Maison-Blanche sur le bilan qui est de cette semaine, et on l'attend toujours.
1: Ben bon, de toute façon, on attend toujours plein d'affaires. Vous savez, quand on s'était parlé la dernière fois, on était en mars, on se demandait combien de temps la guerre en Iran allait durer. On a bien, c'est bien drôle quand même quand on pense à ça.
17: Toujours pas de réponse. Je suis désolé.
1: C'est ça. Toujours est-il que aujourd'hui à Montréal, pour vous rassurer, là, je sais pas si vous gazez souvent dans le coin, c'est de 15 à 20 sous de moins. Là, on est sous la barre des 1,85. Nathalie a fait des gros yeux parce qu'ils ont plus les moyens, eux, vous comprenez, de faire des foules pleines. Fait que j'imagine que aux États-Unis, ça doit se répercuter. C'est comme rien. Je peux pas croire que ce président-là vogue sur un prix de l'essence à je sais pas combien du gallon, mais qu'on n'en entend pas parler.
17: Non, puis c'est clair que les Américains le savent, le remarquent. Les Américains ne peuvent pas nécessairement vous dire c'est qui le nouveau leader suprême en Iran, mais ils peuvent très bien vous dire exactement combien ça coûte faire le plein de leur véhicule. L'enjeu numéro un en prévision des élections de mi-mandat l'automne prochain, c'est le coût de la vie, c'est l'économie. Il y a une majorité d'Américains qui reprochent au président sa gestion de l'économie. Donc, c'est vraiment pas bon pour lui et il n'y a pas de fin de parcours prévisible pour cette guerre-là actuellement. Donc ça, je vous dirais que c'est le boulet qu'il traîne en prévision des élections de mi-mandat. Son taux d'approbation est au plus bas. Il est à 37 % et il continue de dire, comme encore hier en conférence de presse, que lui, pour la gestion du conflit en Iran, il s'en fout des élections de mi-mandat, que la situation économique des Américains, il l'a dit encore il y a quelques semaines, c'est pas ça qui va décider comment il va gérer la fin de ce conflit-là, que lui, c'est vraiment l'enjeu nucléaire, qui est la menace nucléaire qui est le plus important. Mais il y a beaucoup de républicains, des stratèges républicains aussi, qui sont très, très nerveux en ce moment, à savoir où ça va finir. On est au-dessus de 4,5 $ le gallon ici aux États-Unis, alors qu'on était à moins de 3 $ de mémoire là avant le début de cette guerre-là. Ça a augmenté de manière significative. Donc ça fait mal et ça le tire vers le bas, c'est sûr.
1: Bon, vous revenez quand, vous, déjà?
17: Probablement été 2029.
1: Ah! Bon, on a le temps de se jaser. OK, parfait. En attendant, prenez soin de vous. Nous, on prend l'été off. Et s'il se passe quelque chose, un petit texto.
17: Profitez-en. Puis un jour, vous pourrez peut-être descendre me voir. On verra.
1: Oh! Avec le prix de l'essence, vous savez. Je vous remercie beaucoup, Louis. Prenez soin de vous, surtout, OK?
17: Merci, absolument. Bye-bye.
18: La grande vadrouille. Ah! À Pétain.
1: Ce week-end, Nathalie, je voulais aller au cinéma avec mes enfants. Puis bon, on est trois, hein, alors fallait décider un film ou l'autre. Donc, on peut pas vraiment se diviser. Ils sont encore un peu jeunes pour ça. Ouais. Et puis, c'était entre le Mandalorian et The Devil Wears Prada 2.
19: Ah, oui.
1: Et puis, finalement, c'est ma fille qui a gagné. On est allé voir The Devil Wears Prada 2.
19: Oui.
1: Et quand t'as pas vu le premier et que t'es un petit gars d'11 ans, Ouais. Tu t'en sacs surprenamment quand même de ce film. Ouais. Alors, est-ce que ça vaut la peine d'aller voir The Mandalorian?
19: C'est un jeudi jaillit, fait que non, ça vaut pas la peine. En fait, je vois pas l'intérêt.
1: Ben oui, d'abord, je veux vous dire... Avez-vous choisi le bon film pour critiquer? Mais ça, en tout respect.
19: Quand même. Quand même. On est en 2026, ouais. Right? Ouais. Et pouvez-vous croire que cette franchise de George Lucas, d'ailleurs, ouais. franchise, c'est une maladie en ce qui me concerne, elle va avoir 50 ans l'an prochain. Ouais. Donc, ça fait depuis 1977 qu'on se tape 13 films, une trilogie originale, une prélogie, une postlogie et une trentaine de séries télé, dont la série du Mandalorian.
1: Oui, qui est très bonne d'ailleurs, très divertissante.
19: De l'aveu de George Lucas lui-même, la franchise, qui est une maladie, a été conçue et pensée pour un public de gars de 12 ans. Mm-hmm. Et je trouve que c'est fou le nombre de gars de 12 ans qu'il y a dans le monde entier. D'ailleurs, saviez-vous que le président Ronald Reagan, qui avait un âge mental de 12 ans, a volé l'expression Star Wars? Moi, je pensais que ça... Mais non, il l'a volé à George Lucas, qui l'a poursuivi, et George Lucas a perdu. Bon, le Mandalorian, c'est un mercenaire, chasseur de primes, interprété par Pedro Pascal, qui malheureusement porte une visière pendant tout le... on le voit pas, c'est un gâchis total.
1: On l'a jamais vu dans la série, paraît-il que dans le film, c'est la première fois qu'on le voit.
19: Oui, on le voit comme cinq minutes, mais je trouve que c'est un gâchis.
20: Hein?
19: Ben, oui, c'est pas fou. Quand il enlève sa visière, c'est lui. C'est une série télé qui a connu 3 saisons, et la 4e saison, c'est devenu ce film qui n'a pas fracassé des scores au box-office. C'est pour ça que vous n'êtes pas allé le voir.
1: Si on était allé, ça aurait peut-être changé quelque chose.
19: Ben, peut-être. 102 millions au box-office, c'est le pire score pour la franchise depuis que Disney a acheté la franchise en 2012.
1: C'est pire, 102 millions quand même. Mais Pedro Pascal, quand même, parce qu'il y a un gros...
19: Ben, écoute, on le voit pas. Ouais, on le voit pas.
1: Il y a une visière.
19: Alors, le Mandalorian, il part...
1: Attendez un petit peu, juste une petite pause.
19: Qu'est-ce qui se passe? Qu'est-ce qu'il y a?
1: Claude Lemieux est décédé. Il tenait à flamme il y a 4 jours.
21: Claude Lemieux, le joueur d'hockey.
1: Oui, mon Dieu, ça n'a pas de bon sens. Pouvez-vous arrêter votre chronique?
19: Qu'est-ce qu'on fait?
1: Ah, mon Dieu, on vient d'apprendre ça, le décès de Claude Lemieux. Alors, on une belle pensée pour lui.
19: On a une belle pensée pour lui. Dieu, alors, le Mandalorian, pour revenir à lui, il part à l'aventure avec son fils adoptif qui est Grogu. Grogu qui ressemble à un mini muffin en laine polaire avec une face de dumpling.
1: C'est Yoda.
19: Non, mais franchement. Mais non, c'est ça. Alors, il est lié génétiquement à Yoda qui est mort il y a 900 ans et qui s'est reproduit par quoi? L'opération du Saint-Esprit? En tout cas, Grogu ne parle pas. Sa voix, c'est un mélange de babillage de voix de bébé et de son émis par un renard à oreilles de chauve-souris. Franchement, ils en fument du bon.
1: Il fait le même son que les joies de mes chiens.
19: Alors, il y a une seule femme, Sigourney Weaver, qui va donner le contrat. C'est elle, la boss, qui donne le contrat de pige. Et en fait, c'est ça la mission. Il faut aller récupérer Rota the Hutt, un ectoplasme.
1: C'est Jeremy Lee
19: un ectoplasme de la famille de Jota the Hutt, qui est devenu lutteur professionnel. Paraît-il que le thème... Qu'est-ce qu'il fait?
21: On dirait que c'est un paquet de mots.
1: Oui, c'est ça.
19: Le thème, paraît-il que c'est la parentalité. C'est ça que j'ai lu. Mais moi, tout ce que j'ai vu, c'est une succession de combats, de guerres, d'explosions, d'ectoplasmes et de bibites géantes, gluantes et dégueulasses. Je veux pas faire ma pisse-nic, là, mais ce film-là, comme tous les autres, je m'excuse, il fait l'apologie de la guerre dans un pays qui est en guerre. Et en principe, c'est soi-disant une bonne guerre pour la justice.
1: C'est la guerre des étoiles.
19: Je m'en fous, c'est la guerre pareille. En conclusion, je propose qu'on prenne tous un break du cinéma américain cet été et qu'on aille voir Françoise avec Louis Morissette ou 125 rue des Malaises de Louis Bélanger.
1: Alors, encourageons.
21: Qui a écrit ce film? Parenthèse.
19: Oui.
21: Il n'y a pas de scénariste à ce film-là, 125 rue des Malaises.
19: C'est Louis Bélanger.
1: C'est Louis Bélanger.
19: Non, puis ça va être bon,
1: Je suis sûr. Oh, moi aussi, je suis convaincu.
19: On l'aime, Louis Bélanger. Alors, vive Louis Bélanger, puis tant pis pour Star Wars.
1: Et vous savez, on le dit pas assez souvent, puis ça va être un hot take. Il y a trop d'étoiles dans la Guerre des Étoiles.
19: D'accord.
1: Bon, rapidement, Hugo.
21: Mais rapidement, c'est nouveau.
19: Je sais bien. Désolé.
21: Non,
1: de toute façon, pour vous donner trop de temps pour le sujet.
21: Je me serais probablement auto-planté.
19: Oui, c'est vrai.
21: Parce que je veux parler de Marthe Laverdière.
1: C'est ça, puis je suis pas d'accord avec ça.
21: Vous l'aimez tellement, là, ça en est fatigant.
1: J'adore Marthe.
21: Moi, je suis pas dans votre équipe.
1: Ben, à plein de niveaux, là, mais...
21: entre autres. Et Nathalie est de mon bord là-dessus.
19: Ben, je suis de bon... À une nuance près, je l'adorais dans Bonsoir, Bonsoir, avec Jean-Philippe. Mais son show, une catastrophe.
21: Donc,
19: en ce qui me concerne.
21: Planté avec Marthe, Marthe, voyons, Colin, c'est la fin de l'année. J'allais dire d'autres choses.
1: Ouais.
21: Planté avec Marthe, le lundi soir à TVA, c'est la 3e saison. Et le premier épisode avec Patrice Lécuyer, j'ai failli me défenestrer tellement c'était pas bon.
1: Ah, mon Dieu, mais en plus, au troisième, vous, ça aurait été dangereux.
21: J'aurais été décédé.

0: Le fumier. Donc, on nous montrait comment planter du fumier pour que la terre soit plus chaude et
1: tout ça.
0: Je pense qu'ils ont dit le mot marde 45 fois dans l'épisode. Pourquoi la marde de cheval est plus chaude que la marde de chèvre?
2: Pourquoi? Est-ce qu'on se donne la réponse?
0: Je savais que vous alliez me le demander. La marde de cheval, elle est plus chaude parce qu'elle a des fibres et la fibre au contact de l'urine fait de la chaleur. Contrairement des petits cacas qui sont plus ammoniaqués. Bref.
3: Oui, mais t'as pas dit la chose importante qu'elle ne savait pas.
0: J'ai pas eu le temps encore.
3: Okay. Ben, sinon, il reste 58 secondes.
0: Elle ne connaissait pas Patrice Lécuyer. Elle a reçu Maude Guérin. Elle ne connaissait pas Maude Guérin. Elle savait pas c'était qui.
3: Mais quand on veut être proche
0: du peuple, on doit connaître ce que le peuple aime. Je comprends pas. Deuxième épisode avec Maude Guérin. Là, c'est la Marthe Laverdière qu'on aime. Elle crie moins.
1: Non.
0: Elle donne des conseils. Elle connaît bien les fleurs et les plantes. Et quand elle ne parle que de ça, très brillant. Troisième épisode, on retombe au ras les pâquerettes avec Catherine Novak. C'est un spécial graines. Évidemment, allez-y. Là. Joke de graines, bon, je l'ai nommé.
1: Ouais.
0: On ne force jamais une graine. Tout le monde sait ça. Les graines, c'est ce qui est le plus important dans la vie. La grosseur d'une graine n'a rien à voir avec son efficacité. Catherine Novak a connu les graines, elle les connaît. Bref, moi, je mettrais ça en jachère un petit peu. Juste 5 minutes avec Jean-Philippe. Oui,
3: oui.
1: Exact.
0: Une demi-heure trop long.
1: Venez me voir, Madame Laverdière.
2: En attendant, bon été!
3: Bon été!
0: Bonne graine!
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6: Ici Fred Harding, voici les informations. L'ancien joueur du Canadien de Montréal, Claude Lemieux, est mort à l'âge de 60 ans en Floride. Les autorités du comté de Palm Beach affirment que sa mort a toutes les apparences d'un suicide. Gaston Gingras a joué à ses côtés pour le Canadien lorsque l'équipe a remporté la Coupe Stanley en 1986. Ils se sont vus lundi au Centre Bell avant que le défunt porte le flambeau pour le troisième match du tricolore dans sa série contre la Caroline.
7: Il était tellement heureux cette journée-là. Je veux dire, lundi, il était dans son élément. C'est un fier Québécois. Écoute, puis de lui donner cet honneur-là, pour lui, d'après moi, c'était tellement fantastique pour lui de vivre ça. Puis je lui avais dit... je suis sûr que tu vas lever les bras dans les airs quand tu vas porter le flambeau, puis évidemment, c'est ce qu'il a fait.
6: Si vous ou l'un de vos proches est en situation de crise ou a besoin de soutien émotionnel, vous pouvez composer la ligne téléphonique 988 24 heures sur 24. Et les négociateurs américains et iraniens sont parvenus à un accord provisoire visant notamment à prolonger de 60 jours le cessez-le-feu dans la guerre qui les oppose. Ces développements surviennent dans un contexte tendu où les deux pays s'accusent d'avoir violé la trêve. Il reste encore toutefois au président américain à signer l'entente. Louis Blouin nous en dit davantage.
8: Tout va dépendre de ce que Donald Trump veut faire, a déclaré le secrétaire au Trésor cet après-midi. Hier, il n'était toujours pas satisfait. Scott Bessent a rappelé les trois conditions du président. Ouverture du détroit d'Ormuz, que l'Iran cède son uranium hautement enrichi et qu'il renonce à l'arme nucléaire. Le cadre de l'accord qui est sur la table prévoit de prolonger le cessez-le-feu de 60 jours et de lancer des négociations sur l'épineuse question du nucléaire. Les États-Unis sont-ils prêts à lever leurs sanctions pour faire atterrir cet accord préliminaire? Peu probable, selon les propos de Scott Bessent, qui parle d'un processus par étapes. Donald Trump n'acceptera pas de mauvaises ententes, insiste-t-il. On l'écoute.
9: The teams have been going back and forth, and President Trump has made it very clear, he talked about it at the cabinet meeting, that he has several red lines.
8: Il y a du va-et-vient entre les équipes de négociateurs, a-t-il précisé, et le président a été très clair sur ses lignes rouges.
6: C'était Louis Blouin. Et Mark Carney a lancé un appel aux Américains afin d'établir un nouveau partenariat économique avec les États-Unis. Le premier ministre canadien soutient qu'un Canada fort aidera à rendre sa grandeur à l'Amérique. Il a lancé ce message lors d'un discours prononcé devant l'Economic Club de New York. Au moment où les négociations sur la révision de l'accord Canada-États-Unis-Mexique tardent à commencer. Voici à ce sujet le compte-rendu d'Estelle Côté-Saint-Denis.

0: Avocat.
1: Devant un parterre de gens d'affaires à New York, Mark Carney tend la main à l'administration américaine.
2: Le moment est venu d'établir un nouveau partenariat qui redéfinira la relation économique entre nos deux pays.
1: Le premier ministre a vanté le Canada et ses liens avec plusieurs pays et invite les États-Unis à une nouvelle collaboration.
2: A fortress North America in autos, in steel. In aluminum.
1: Pour bâtir, dit-il, une forteresse nord-américaine dans le secteur de l'auto, de l'acier et de l'aluminium.
2: Il existe plusieurs occasions que le Canada et les États-Unis devraient saisir pour collaborer et concurrencer ensemble le reste du monde.
1: Au-delà de l'économie, il y a aussi les valeurs communes, selon Mark Carney, qui permettront aux deux pays de surmonter leurs différends.
2: Canada strong will help make America great again.
1: À la Chambre des communes, les critiques fusent.
3: But highly contradictory buzzword.
1: Après le discours de Davos, le chef conservateur, Pierre Poilievre, n'y voit que des contradictions et une absence de résultats.
3: Cannot seem to decide if integration with the U.S. is a strength or a weakness.
1: Le ministre des Finances, François-Philippe Champagne, assure que ce voyage à New York portera ses fruits.
4: C'est important pour un premier ministre du Canada d'être entendu et on a la chance d'avoir un premier ministre quand il parle, le monde écoute.
1: Mais le temps presse. La date butoir pour réviser l'accord Canada-États-Unis-Mexique est le 1er juillet et le Mexique, lui, entame déjà ses pourparlers. Ici Estelle Côté-Sroka, Radio-Canada, Ottawa.
5: Et Israël a mené une frappe sur un appartement d'une localité située au sud de Beyrouth. L'armée israélienne continue d'intensifier ses opérations terrestres et aériennes contre le Hezbollah pro-iranien, malgré la trêve en vigueur depuis la mi-avril. Le sud du pays a par ailleurs été la cible de nouveaux bombardements et ses plus récentes frappes ont fait au moins 14 morts selon les autorités libanaises. De retour chez nous maintenant, Environnement Canada prévoit des conditions météo favorables aux feux de forêt au cours des prochains mois pour certaines régions du pays, en particulier pendant les mois de juin et de juillet. Et selon les prévisions, les précipitations seront sous les normales de saison pour le sud de l'Ontario et le sud du Québec, ce qui risque de favoriser la propagation des flammes. Les probabilités de feu sont aussi plus élevées dans les provinces de l'Atlantique, en Colombie-Britannique et dans le sud des prairies. Voici la ministre de l'Environnement, Julie Dabrowsen.
6: Les prévisions prévoient un El Niño puissant qui pourrait créer des conditions propices aux feux de forêt au Canada. C'est pourquoi il est important et plus important que jamais de se préparer.
5: La saison des feux de forêt l'an dernier a été la deuxième plus grave recensée au Canada. Voilà, c'était vos informations.
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8: Dans cet épisode, on présente des récits ou des propos parfois lourds sur les réalités trans qui pourraient être difficiles à entendre pour certaines personnes. On y parle notamment de suicide. Je préfère vous en avertir.
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8: Si vous lisez ce message, ça veut dire que je me suis enlevé la vie. Ça, ce sont les premiers mots écrits par Lila Alcorn, une adolescente américaine de 17 ans, dans un message publié en ligne en décembre 2014. Elle a grandi dans une famille chrétienne, très conservatrice, dans la région de Cincinnati, en Ohio. Mais Lila était malheureuse. Parce que, selon ses mots, elle était née dans un corps de garçon dont elle se sentait prisonnière. Lorsqu'elle est sortie du placard à 14 ans, ses parents ont très mal réagi. Ils ont dit que ce qu'elle ressentait, c'était pas sérieux et qu'elle serait jamais réellement une fille. Ils l'ont retirée de son école pour l'inscrire à une académie en ligne, ils l'ont coupée des réseaux sociaux et ils l'ont isolée du reste du monde. Face à sa détresse, sa mère l'a envoyée consulter des thérapeutes chrétiens qui lui ont répété qu'elle avait tort d'affirmer qu'elle était une fille et qu'elle devrait plutôt demander de l'aide à Dieu pour la guider là-dedans. Une tentative de la forcer à renier qui elle était. Elle n'avait aucun espoir en ce que pourrait être sa vie, aucun espoir de se sentir bien dans son corps, aucun espoir de trouver l'amour un jour. Le 28 décembre 2014, elle a quitté la maison familiale et elle a marché quelques kilomètres jusqu'à une autoroute en plein milieu de la nuit. Elle s'est promenée le long de l'accotement jusqu'à ce qu'un camion passe à toute vitesse. Elle s'est placée droit devant et elle est morte sur place.
0: Galvanizing the LGBT community. Leila Alcorn died on Sunday morning when she walked into traffic.
8: Sa mort et la publication de sa note de suicide ont fait le tour du monde.
9: A building memorial for Leila.
0: A vigil will be held for Leila Alcorn.
10: Another vigil tonight to remember a local.
11: Last night, the name Leila Alcorn was trending worldwide on Twitter.
8: Des commémorations à sa mémoire ont eu lieu dans diverses villes. Une pétition a été lancée pour dénoncer les thérapies de conversion comme celles que Leila avait subies. Elle a été signée des centaines de milliers de fois et a reçu le soutien du président Barack Obama, qui a encouragé les États à bannir ces pratiques-là. La ville de Cincinnati est devenue l'une des premières municipalités américaines à interdire les thérapies de conversion sur son territoire. Tout ça, c'est un début de réponse au cri du cœur lancé par Leila dans son message. Ses derniers mots étaient « Ma mort doit signifier quelque chose. Réparer la société, s'il vous plaît. »

Selon les statistiques disponibles, les personnes trans et non-binaires sont probablement les groupes les plus touchés par les pratiques de conversion. Environ 20 %. Une sur cinq. Et parfois, ça n'a aucun rapport avec la religion. Pendant longtemps, en fait jusqu'à tout récemment, des pressions subtiles ou parfois directes pour se conformer à son sexe à la naissance avaient lieu dans le milieu médical avec des professionnels de la santé. Je m'appelle Jocelyn Lebeau et vous écoutez « Fais un homme de toi ».

0: Mais c'est juste une manière d'être, finalement. Comme moi, je suis une fille de la même manière que toi, t'es un gars. La première chose qu'on va faire en se décrivant, c'est pas de dire comme moi, je suis grand ou moi, je suis en surpoids, tout ça. Le corps vient de manière secondaire, en général. Être trans, c'est un petit peu la même affaire. C'est juste que, tu sais, ta définition de genre, ta définition de tout ça, a pas nécessairement rapport avec le corps que t'as.
1: Donc, une différence entre ce que tu ressens puis le corps que tu as.
0: Oui. Moi, c'est Margot. J'ai 27 ans. Je suis artiste multidisciplinaire. Je travaille beaucoup dans le milieu du cinéma.
2: Ce prénom-là, Margot, c'est le pseudonyme qu'elle a décidé d'utiliser pour nous accorder une entrevue. Elle souhaite demeurer anonyme pour ne pas être toujours associée aux thérapies de conversion lorsqu'on cherche son vrai nom en ligne. Assise à la table à manger de son appartement, elle porte une robe noire, les cheveux bruns attachés en chignon avec un chouchou rouge. Margot n'a jamais eu de doute sur le fait qu'elle est une femme, même si elle n'arrivait pas à mettre des mots sur comment elle se sentait quand elle était enfant.
0: Tu sais, je me rappelle que j'avais 4-5 ans, puis que j'ai vu un gars aux cheveux longs pour la première fois, puis que je voulais ça. Ma mère m'a dit « non, pas question ». Pendant très longtemps, la seule affaire qui était claire dans ma tête, c'était que j'étais pas un gars.
1: C'était un mot, pas ouais. Un gars avec ouais. Des traits d'union.
0: Exactement. Je savais pas ce que j'étais, mais j'étais pas un gars. Je me sentais tellement mal à chaque fois qu'on séparait les gars des filles puis qu'on me mettait dans la place des gars. Presque une jalousie, là. Puis que j'étais pas capable d'expliquer, que j'étais pas capable de nommer, que j'étais pas capable de comprendre. Rendu à 13-14 ans, c'est moi qui ai découvert par moi-même dans un livre qu'il y avait un personnage trans dedans, un livre pour ados.
2: À ce moment-là, tout s'éclaire pour elle. Ce qu'elle ressent, c'est quelque chose qui existe vraiment, qui a un nom.
0: Oh shit, c'est pas de la fiction, là, ça se peut pour de vrai. C'est là que ça a comme cliqué, que ça fait « ben oui, c'est moi, c'est ça ».
2: Sauf que là, on est au début des années 2010. Le concept de l'identité de genre est beaucoup moins répandu et discuté qu'aujourd'hui. Margot, elle sait très bien qu'elle devra aborder le sujet un jour ou l'autre avec ses parents, mais elle n'a aucune idée de comment le faire.
0: C'est comme expliquer à tes parents que t'es persuadé que les éléphants roses, ça existe. Là. Pour moi, dans ma tête, c'est comme comment est-ce que je peux expliquer à mes parents un concept qui n'existe pas. Parce que pendant très longtemps aussi, j'étais en train de me dire que comme, est-ce que je suis folle? Est-ce que je suis complètement folle? Je m'invente des affaires. Je suis en train de me mettre une étiquette qui n'est pas la bonne, qui n'est pas réelle. À un moment donné, tu ne peux plus ignorer une réalité aussi intense. Là, t'sais. C'était pas une question de comme je veux changer mon corps plus que je veux me sentir mieux. Puis ça donne que l'obstacle pour me sentir mieux, c'est mon corps.
2: À 17 ans, elle décide donc d'en parler à sa médecin de famille qui, à l'époque, n'avait jamais été consultée pour ce genre de situation-là.
0: Je me rappelle qu'elle était profondément mal à l'aise. Elle savait pas quoi faire, savait pas comment faire.
2: Elle lui promet de faire des recherches pour trouver les services appropriés. Puis, Margot décide d'en parler à ses parents. Elle avait déjà évoqué le sujet avec eux par le passé et ils pensaient que c'était juste une phase. Mais cette fois-ci, elle est déterminée. Certaines personnes trans ne souhaitent pas passer par un processus d'hormonothérapie ou de chirurgie, mais pas Margot. Elle veut amorcer une transition médicale. Et ses parents sont pris de court.
3: Là, je suis dans tous mes états. Là, je deviens une fontaine de larmes.
2: Quand on a rencontré Margot, on a également invité sa mère à se joindre à la conversation. Pour elle, ça a d'abord été un choc. Le moment où son enfant, qui à ses yeux est un fils, lui dit qu'en fait, il est et a toujours été une fille.
3: Parce qu'on se demande quelle vie d'adulte est-ce que notre enfant va avoir? Est-ce qu'il va être discriminé? Est-ce qu'il va perdre toutes ses possibilités professionnelles? T'sais, comment ça va finir? Comment est-ce qu'il va vivre? Comment est-ce qu'il va se réaliser en étant comme ça? On a zéro modèle de gens qui sont des personnes trans puis qui ont une vie normale.
0: Puis on fait comme garde, on va faire ce qu'on peut pour te soutenir, là, mais on n'est pas... Ça, il n'était pas nécessairement confortable, mais il allait faire ce qu'il pouvait pour me soutenir.
3: Fait que nous, on suit de bonne foi les conseils du médecin de famille qui lui-même est de bonne foi pour essayer de donner la meilleure piste possible. Mais c'est sûr que dans notre tête, il y a énormément d'inquiétudes sur est-ce que c'est vraiment ça? Est-ce que mon enfant se trompe? What if il se fait opérer puis finalement, en se réveillant le lendemain, il dit ben finalement, oups, c'était pas ça. T'sais, je me suis trompée, là, puis là, on est passé à d'autres choses, là.
2: Leur médecin réfère Margot à une clinique spécialisée dans l'accompagnement des personnes trans. Elle s'y rend une première fois avec ses parents pour voir comment elle pourrait bientôt avoir accès à de l'hormonothérapie. Et rendue sur place, la première chose qui frappe Margot, c'est qu'il rencontre d'abord un psychiatre.
0: Qui est un premier red flag. T'sais, ça m'avait pris tellement de temps en arrivant en disant « je suis pas folle, là. »
2: C'est vrai que, de son point de vue, ça peut paraître insultant. Comme si sa conviction profonde de qui elle est, ben, c'était réduit à un problème psychiatrique. Mais cette rencontre-là, elle s'est passée en 2013. À ce moment-là, bien des médecins et même l'Organisation mondiale de la santé considéraient encore la transidentité comme un trouble de santé mentale. Selon certains experts, le fait de se sentir trans pouvait être le résultat d'une sorte de déviance sexuelle qu'il fallait corriger. Donc, c'était normal, il y a une dizaine d'années, que Margot discute d'abord avec un psychiatre. Et à la fin de cette première rencontre-là, il a mis un nom sur ce que ressentait Margot. La dysphorie de genre. Une détresse causée par une profonde discordance entre comment Margot se définit et son corps.
3: Est-ce que c'est bien ça? Nous autres, on questionne, là. Est-ce qu'il y a un test de sang? Est-ce qu'il y a un psychologue? Est-ce qu'il y a quelqu'un qui peut nous confirmer que c'est ça? Dans le fond, ils nous disent non, mais nous autres, on a une approche particulièrement bonne. Dans le fond, on est très insistant. On va éliminer toutes les autres options avant de se rendre au stade des hormones et au stade des opérations.
0: La première affaire qu'ils nous ont dit, c'était que dans les personnes trans qui faisaient des transitions, tu avais 1% de regrets. Et que lui, sa job, comme il la considérait, c'était d'éliminer le 1% de regrets.
3: Pour être sûr que, comme il disait, il y a no regrets.
1: Aucun regret.
3: Aucun regret.
0: Puis il faisait beaucoup d'emphase sur le fait que c'était quelque chose d'extrêmement risqué, d'extrêmement problématique. Il mettait vraiment l'emphase sur le danger, finalement.
3: Fait que là, nous autres, on se dit, mon Dieu, on veut pas ça pour notre enfant, là.
0: Puis eux autres disent, nous autres, on est la seule place qui peuvent réellement t'aider. Toutes les autres font n'importe quoi. Puis les autres vont te laisser abandonner. Si t'as du regret, t'es done, t'es faite. Avec nous autres, t'as pas de regret.
3: Donc, c'est pour ça qu'on a vraiment peur. Puis ça, c'est la bonne façon de faire qui nous a été présentée. Donc, dans le fond, Margot a embarqué là-dedans, puis nous autres, on a embarqué là-dedans parce que c'est un psychiatre renommé, recommandé par notre médecin de famille, qui nous dit que c'est ça la façon de faire.
1: Mais comme parents qui avaient des questions, c'est tout à fait légitime, c'est quand même sécurisant de se dire que ça va être pris en main au sérieux.
3: Tout à fait. Au contraire, ça va dans le sens de rassurer les parents, j'allais dire de rassurer tout le monde autour.
0: Ils coupent toutes les autres portes pour que la seule solution, ça soit eux.
2: Et donc, elle embarque dans le programme qui implique une rencontre individuelle avec une thérapeute à chaque semaine et une rencontre de groupe à chaque deux semaines. Tout ça payé par les parents de Margot avant même qu'elle puisse commencer à prendre des hormones.
0: Il disait que si on commence les hormones vont prendre les choses puis elles vont amplifier ça. Il disait, si tu as des émotions négatives, elles vont toutes les amplifier. Mais il disait, si tu as une miette de tristesse que tu n'as pas touchée, c'est que tu savais pas qu'elle était là, puis tu commences à prendre les hormones, ça va amplifier ça au point où est-ce que ça va prendre le contrôle complet sur ton corps. Tu vas rentrer en psychose. À partir du moment que tu fais une psychose, tu peux plus jamais prendre d'hormones. Donc, nous autres, notre job, c'est d'éliminer la miette de tristesse pour pouvoir avoir accès aux hormones, premièrement, il faut que tu viennes nous voir tout le temps. Et il faut que tu sois bien pendant 18 mois.
1: Un an et demi.
0: Ouais. Que tu puisses prouver que tu n'es pas la miette de tristesse pendant 18 mois. Ça, c'est ça qui était dit et répété.
2: Pour Margot, ce critère-là, imposé pour pouvoir un jour accéder aux hormones, est particulièrement inatteignable.
0: Je ne sais pas si tu le sais, là, mais dans la vie en général, ça n'arrive pas qu'on ait un 18 mois que tout aille bien. Je ne suis pas bien socialement, je ne suis pas bien avec qui je suis. On arrive et on me dit, si tu es triste, tu n'auras pas accès aux hormones. Tu sais, qui est la chose qui va m'aider à me sentir mieux.
1: Donc toi, tu y crois, j'imagine, à ce moment-là, parce que toi, tu es dans un processus de...
0: Premièrement, je suis terrifié. Je sais pas ce qui va se passer dans ma vie. Là, t'sais. Eux autres se présentaient comme étant... Nous autres, on a un 0% de regret. Puis moi, je suis censé pas les croire. T'sais. Fait que, ben non, j'y crois, puis j'y crois au bout. Là.
2: Au fil des rencontres hebdomadaires, à force de questionner ce que ressent Margot pour bien s'assurer que toutes les autres options qui pourraient expliquer son mal-être ont été éliminées, les thérapeutes en viennent à la faire parfois douter de ce qui a toujours été une évidence pour elle. Margot a l'impression qu'ils essaient de la convaincre qu'elle n'est pas réellement trans. Mais au bout du compte, toutes ces interrogations-là, elles n'ébranlent pas sa conviction profonde. Elle se sent toujours femme. Et lorsqu'elle croit avoir assez cheminé pour être rendue à l'étape de l'hormonothérapie, il la lui refuse.
0: On me disait, c'est peut-être pas le moment. Là. T'es pas, je pense pas que t'es prête encore à vivre des choses comme ça. T'as encore de la miette de tristesse au fond de toi. T'es pas prête. T'es trop fragile. C'est pas le bon moment.
2: Margot ne va pas bien à ce moment-là. Elle sent mal dans son corps, elle est constamment en conflit avec ses parents, elle emménage dans une autre ville, loin de ses amis pour ses études, ses thérapeutes la font douter d'elle-même, il n'y a rien qui va. Et en plus, elle est assez fataliste quant aux possibilités que lui offre sa vie.
0: Pendant très, très, très longtemps, j'étais persuadée que j'allais mourir à 21 ans. Les seuls exemples de personnes trans que je connaissais dans les médias et dans la manière dont les gens en parlaient, c'était que t'sais, à partir du moment que tu t'affichais comme personne trans, tu te ramassais à te prostituer sur le coin de la rue puis à mourir dans le fond d'une ruelle. Fait que rendu à 18 ans, ça a été un petit peu un switch de comme, ben si je suis pour mourir dans 3 ans, fuck it.
1: Une course contre la montre.
0: Ouais, un peu. J'ai appelé ça la technique douche froide.
1: La technique douche froide?
0: Ouais.
1: Dans quel sens?
0: Comme, tu prends une grande respire, tu allumes la douche, puis c'est ça.
1: Tu plonges.
0: C'est ça.
2: Elle était décidée. Ce jour-là, elle allait abandonner son nom de garçon et se présenterait en tant que femme en public. Ça s'est passé le 20 janvier 2014.
0: Je me suis habillée comme je voulais. Je me suis mis du maquillage. Je me suis regardée dans le miroir. J'avais comme, all right, let's go. Puis, je suis sortie, puis j'étais Margot. Il n'y avait plus de questions, il n'y avait plus de... Tu sais, c'était comme, je suis ça, je suis qui je suis. That's it.
1: C'est quoi ton sentiment à ce moment-là?
0: Terrifié, absolument terrifié. La terreur la plus prenante que t'es capable d'imaginer, là. T'es comme l'estomac dans le fond de ton cœur, là, t'es, pis t'es comme, tout est entremêlé. T'es, à ce moment-là, j'étais pas dans une bonne situation, j'étais pas dans un bon endroit, j'étais pas je pense que ce que je me suis rendu compte, c'est qu'il y aurait jamais de moment parfait. Puis qu'il fallait que j'accepte ça. Fait que ça a fait en sorte que j'ai commencé ça à un moment particulièrement imparfait, mais j'ai décidé de dealer avec. Quand j'ai fait mon coming out, je me rappelle que ma thérapeute était un mélange de déçu et fâché, que je ne l'ai pas écouté. C'est que je suis arrivé en faisant « Hey, by the way, je l'ai fait, là, j'ai fait mon coming out, j'ai fait. » puis un grand silence en retour. C'est quelque chose de froid, là. Quelque chose de glacé.
2: À ce point-ci de son histoire, Margot a 18 ans. Elle est adulte. Malgré la réaction de sa thérapeute suite à sa sortie du placard, elle a poursuivi ses rencontres hebdomadaires parce que c'était la seule option qu'elle voyait. Une sorte de passage obligé pour espérer obtenir les hormones qu'elle convoitait. Cette approche-là, adoptée par sa clinique, ça faisait partie des pratiques reconnues et recommandées par la médecine de l'époque, qui, je le rappelle, percevait la transidentité comme un trouble qu'il fallait traiter. Mais le fait de mettre des critères tellement élevés qu'ils en viennent à freiner l'accès au traitement, le fait que Margot ait l'impression qu'on veuille la décourager d'aller jusqu'au bout de son processus de transition, ça peut être interprété, avec le recul qu'on a aujourd'hui, comme des formes de pratiques de conversion. Parce que ça empêche, ou du moins ça retarde grandement, la transition médicale qui est tant désirée, ce qui contraint la personne trans à demeurer dans un corps dans lequel elle se reconnaît pas. C'est la perception de la juriste et bioéthicienne Florence Ashley, qui est spécialisée dans la question des droits des personnes trans.
4: Il faut comprendre que pour les personnes trans, c'est quelque chose qui était souvent inévitable au Canada jusqu'à assez récemment. Toi, tu viens pour avoir accès à des soins de transition de genre et on te force à suivre des pratiques de conversion comme une sorte de condition par rapport à ça. Les personnes qui offrent des pratiques de conversion vont dire, ben non, mais ça peut, je peux pas être transphobe, ça peut pas être des pratiques de conversion parce que je laisse certaines personnes transitionner. Mais ces personnes-là laissent tellement peu de personnes transitionner que, ben, en réalité, pour toutes les autres personnes, pour la très grande majorité des personnes, c'est simplement des pratiques de conversion. Et souvent, c'est mené sous cette idée de, essayons de trouver c'est quoi le trauma ou le problème de santé mentale qui t'a fait croire faussement que t'es trans. Il y a toujours façon de trouver une raison pour refuser l'affirmation de genre d'une personne. Il y a toujours une façon de dire, ah non, mais la raison pourquoi t'es trans, c'est ça. Et évidemment, la réponse, non, mais je suis juste trans, c'est pas accepté.
5: Les critères étaient tellement serrés, puis si jamais quelque chose arrivait, il était exclu, tout ça, que finalement, les patients ont commencé à avoir des scripts. Quoi dire au médecin, quoi ne pas dire au médecin. Donc, ça faisait des relations pas très intéressantes, ce patient-médecin, qui nuisaient aux soins, évidemment, de la personne.
2: Le psychiatre Richard Montoro est le co-directeur du Centre d'identité sexuelle de l'Université McGill. Ça fait plus de 20 ans qu'il travaille auprès de la clientèle LGBTQ+, donc il a été témoin de cette période-là où la perception médicale des personnes trans était bien différente. Il se rappelle qu'on voulait tellement s'assurer de la légitimité des raisons qui incitent une personne à vouloir faire une transition médicale que ça pouvait causer bien des torts.
5: Avec cette approche-là, c'est qu'on laisse seulement une petite minorité de personnes transgenres avoir accès aux interventions. Et donc, tous ceux qui n'ont pas accès à l'intervention restent avec leur taux élevé de difficultés de santé mentale. Et si jamais ils fitaient avec les critères, ben le processus pour transitionner était beaucoup plus ardu parce qu'on fallait qu'on fasse la transition sociétale ou publique avant même d'avoir des hormones. Donc, on était essentiellement un homme habillé comme une femme, mais on n'avait aucune des courbes, on n'avait rien pour nous aider à cacher notre barbe, etc. Comme maintenant, on regarde ça, on dit que ça n'a pas d'allure, mais c'est sûr, dans le temps, il voulait être sûr de pas se rendre à l'opération avec quelqu'un qui, finalement, allait regretter. Maintenant, on sait que le taux de regret est très, très, très, très bas pour les chirurgies. Donc, on sait des choses maintenant qu'on ne savait pas à l'époque.
2: Mais en plus de restreindre l'accès à la transition médicale, il y a déjà aussi eu, par le passé, de réelles thérapies de conversion menées par des médecins pour faire comprendre à tes patients qu'ils n'étaient pas vraiment trans.
5: Une thérapie de conversion, spécifiquement, ça veut dire quelqu'un arrive face à un médecin, lui dit qu'il se sent transgenre ou quelque chose comme ça. Puis le médecin dit, OK, ben le traitement pour ce sentiment-là, c'est de faire une thérapie ou une intervention pour t'aider à redevenir cisgenre ou de redevenir le sexe que t'as été assigné à la naissance. Ça, c'était le traitement habituel pendant une bonne part du 20e siècle. À l'époque, c'était très fréquent et très, très accessible, la thérapie conversion en milieu médical, ouais. Et on savait pas que c'était mauvais. Les médecins, règle générale, agissent pour le bien du patient, ou au moins leur perception de qu'est-ce qui est bien. Et donc, il y a eu plusieurs personnes qui ont travaillé très fort pour essayer de justement changer l'identité de genre du monde. Puis d'ailleurs, c'est pourquoi on sait que ça marche pas, parce que ça a été essayé. Puis c'est seulement dernièrement 10-20 ans, que vraiment on peut penser à, que c'est quelque chose qui est plus vraiment pratiqué. C'est ça qui a évolué, c'est que maintenant, la société est beaucoup plus ouverte. On voit que les personnes transgenres sont pas une maladie. Et donc, la médecine a la même attitude actuellement parce que la société a changé. Il y a toujours eu des personnes transgenres qui, et malheureusement, ils ont dû se battre beaucoup contre la discrimination. Puis ça inclut la discrimination à l'intérieur du milieu médical.
2: Le consensus scientifique a évolué. C'est pourquoi cette discrimination-là et ces pratiques de conversion ont majoritairement disparu du réseau de la santé. Maintenant, le rôle des médecins, c'est plus de faire le tri pour déterminer qui mérite ou non d'avoir droit aux soins de transition médicale, mais c'est plutôt d'accompagner le patient pour l'aider à se sentir mieux dans sa peau et soulager la détresse liée à la dysphorie de genre qui se sentent hommes, femme ou non-binaire.
4: C'est très récent, ce développement-là en santé trans, de dire que c'est pas la place du corps médical de décider qui a le droit d'être trans ou pas. Ce n'est que récemment que c'est devenu l'idée principale et la philosophie principale en santé trans.
5: Comme pour n'importe quelle condition, pour évaluer la condition, voir quel traitement sera le meilleur. Il y a plusieurs médecins de famille qui se spécialisent dans la dysphorie de genre et donc ils sont très à l'aise de faire ce genre d'évaluation parce qu'ils ont une grosse clientèle puis ils ont fait des formations pour. S'ils sont pas sûrs ou s'ils aimeraient l'avis d'un spécialiste, ils peuvent nous l'envoyer à nous autres ou à d'autres centres qui se spécialisent là-dedans. Beaucoup de l'évaluation, c'est pour voir si la personne est effectivement un bon ou une bonne candidate pour la transition. C'est sûr que, de un, la certitude 100%, ça n'existera jamais. Ça n'existe pas pour aucun traitement. On sait qu'il y a des personnes qui changent d'idée plus tard, mais c'est une petite minorité. Une partie de l'évaluation, c'est de... OK, ben il y a des changements qui sont irréversibles. C'est sûr qu'on fait ça graduellement. Et donc, les chirurgies, c'est un petit peu la dernière intervention s'ils le choisissent. Est-ce que vous êtes prêt à vivre avec ces effets secondaires irréversibles si vous décidez de changer d'idée? Parce que ça peut arriver. Ça arrive peu, mais malheureusement, on n'a pas de façon de les déceler à 100%.
2: Pour les personnes trans, ce changement d'approche de la médecine est une bonne nouvelle. Ce qui demeure, par contre, c'est la pression d'une grande partie de la société qui fait constamment sentir qu'on doit s'identifier au sexe qu'on a à la naissance et que si on n'entre pas dans cette case-là, on n'est pas valide. Comme si l'identité qui nous définit n'est pas acceptable. C'est ce que nous ont raconté les personnes trans qu'on a rencontrées.
6: I asked my parents for help at 8 years old and they told me no.
7: À 8 ans, j'ai demandé de l'aide à mes parents, puis ils m'ont dit non. Pour eux, je devais me comporter d'une certaine façon, parce que c'est comme ça que Dieu m'avait faite. Toute autre manière aurait été un péché pour eux. Je pouvais pas dire qui j'étais. Je devais être celui qu'ils voulaient que je sois.
6: Be who they expect me to be. So I hid myself.
8: Alors, J'ai décidé de ne pas être visiblement transgenre parce que je me suis dit que le monde n'était pas prêt pour ça. Et cette décision m'a fait rentrer dans la garde-robe en tant qu'être transgenre. Quand on se dit « n'importe où je vais, il n'y a pas de place pour moi » et que moi, il n'y a pas de place qui est sécure où je serai acceptée, peut-être que je ne devrais pas vivre. Alors, c'est vrai que je ne voulais pas vivre, mais je ne voulais pas vivre la vie que je vivais. C'est-à-dire, je ne voulais pas vivre une vie en cachette. Mais avoir le courage...
6: Yeah, the whole thing is set up to you're binary or you're wrong.
7: Tout est mis en place pour passer le message qu'on est binaire. Et quand on est constamment sous cette pression, que si on ne vit pas de la façon qu'on nous dit qu'il faut vivre, alors on a tort. Ça gruge tellement notre identité. Parce qu'on ne peut pas valider la personne qu'on sait qu'on est, on doit plutôt faire ce qui est attendu de nous. Et ça, c'est tout le temps.
6: And that's all the time.
8: Je vois que mon silence était partie de ces pratiques de conversion. Parce que je ne voulais pas être moi-même, parce que j'ai fait la décision de me cacher, je n'ai pas pu être un modèle pour d'autres personnes. J'essaie de changer ce monde pour que d'autres personnes puissent voir que c'est possible. Et la réalité, c'est que je ne me suis jamais sentie mieux en moi-même que maintenant que je commence à me donner permission d'être moi-même.
2: Ce sentiment de bien-être, quand on commence à s'accepter, ce qu'on appelle l'euphorie de genre, Margot a commencé à le ressentir après sa sortie du placard. Ça allait bien à l'école, elle commençait à s'afficher comme femme. Il y avait une éclaircie dans sa vie et elle avait bien l'intention d'en parler durant l'une des rencontres de groupe supervisées par une thérapeute de sa clinique.
0: On commence en faisant un tour de tout le monde, puis comment ça s'est passé dans les deux dernières semaines. Ben moi, ma réponse, c'est ben tout va bien. Je commence à être qui je veux être en même temps de faire les choses qui m'intéressent. Et la thérapeute de tout arrêter pour se tourner vers moi et me demander « Mais pourquoi t'es ici d'abord? Si tu vas bien, pourquoi t'es ici? Si tout va bien, soit t'es en train de mentir, soit t'es en train de te mentir à toi-même, soit t'as pas ta place ici. »
1: Mais tu l'auras jamais, finalement, la médication?
0: Ben, c'est ça. Je veux pas être en train de mentir à la madame en avant de moi, tu sais, qui est la thérapeute, qui est la personne qui a le pouvoir de me donner des trucs. Fait que, est-ce que je suis en train de me mentir à moi-même? Puis de là, je me tourne vers l'intérieur. Je dis, ben, OK, il doit y avoir quelque chose qui va pas bien, là. Il doit y avoir la, tu sais, où est-ce qu'est la miette de tristesse? C'est sûr que ça vient de jouer dans la tête. Sûr.
2: Après un peu plus d'un an et demi de rencontres hebdomadaires, elle a compris qu'elle n'obtiendrait jamais ce qu'elle désirait profondément à cette clinique-là. Elle a donc décidé de tout arrêter, de couper les ponts. Mais sa thérapeute l'a convaincue de venir participer à une toute dernière rencontre de groupe.
0: Je me suis pointé qu'il y avait plus de monde là-bas qu'il n'y en avait jamais eu. Et d'habitude, on était peut-être 5 ou 6 dans le truc de thérapie de groupe. Puis là, il était comme 22, là. La thérapeute est arrivée et fait « Bon, ben là, Margot a décidé de nous quitter. J'aimerais ça que tout le monde dise ce qu'il pense de ça. » Et qu'une personne après l'autre, ils disent toutes « Non, mais je pense que c'est vraiment une mauvaise idée. Tu prends vraiment des mauvaises décisions en ce moment, que tu n'es pas prête à partir, puis que tu n'es pas, tu sais. » Puis l'autre personne à côté qui fait comme « Non, moi, je pense pas que c'est la bonne chose à faire. Je pense pas qu'il faut que tu... » Et une autre, puis une autre, puis une autre, puis une autre.
1: 20 fois.
0: Ouais. Tu sais, c'est proche de la secte, là. C'est les mêmes techniques, c'est les mêmes tactiques. Tu sais, la religion, c'est juste un prétexte. La thérapie de conversion, ça vient... d'une volonté de modeler les gens selon ta perception du monde. C'est de restreindre ton identité, right? De restreindre qui tu es d'une manière ou d'une autre. Et tu réussis à faire ça avec un pouvoir. La religion, c'est un outil. Les institutions, c'en est une autre. C'est un petit peu le syndrome de la blouse blanche, right? Que si t'as quelqu'un avec une blouse blanche qui a l'air important et tout ça, tu vas lui faire confiance. Même principe.
2: Margot a donc quitté sa clinique, puis elle a trouvé un autre centre qui pourrait lui offrir l'hormonothérapie. Le personnel a effectué des rencontres d'évaluation pour s'assurer de son choix, mais Margot a pas senti qu'il tentait de l'empêcher d'avoir accès à la transition qu'elle désirait tant. Et la première chose qu'elle a reçue, ce sont des bloqueurs de testostérone.
3: Et je me rappelle, ça a pris quelques jours avant qu'elle vienne me voir en disant « Maman, je me sens bien ». Pour la première fois, c'est comme s'il y avait une colère, une agressivité, un quelque chose qui était parti. Et c'est la première bonne nouvelle qu'on a depuis un méchant bout de temps. On est vraiment... Moi, je suis contente.
2: Dans les années suivantes, Margot a droit aux opérations chirurgicales, dont d'abord une vaginoplastie pour changer ses parties génitales.
3: Et le soir, elle me dit « Maman, c'est la première fois que je me vois puis que ça ressemble à ce à quoi ça doit ressembler. » Je me rappelle, elle avait dit, moi qui avais tellement peur de « Oups, je me suis trompée au lendemain de l'opération, what if? » Et finalement, c'était pas ça. Et là, tout d'un coup, c'est ça. Tout d'un coup, ça se confirme. Puis là, j'ai comme un paquet de risques, de peurs, d'inquiétudes et tout ça qui vient de partir. Puis là, j'ai adopté ma fille. J'ai repris mon enfant. Là, je me la suis appropriée, tout comme je m'étais appropriée cet enfant-là quand il était bébé. Donc, ça a pris ça, cette opération-là, que je la vois enfin rayonner de bonheur devant le corps qu'elle voulait avoir.
0: Tout va tellement mieux là, dans ma vie. Là, que donc, comment est-ce que moi, je me sens par rapport à moi-même, par rapport aux autres, par rapport à tout? C'était ça qui me manquait. Pourquoi est-ce que j'ai attendu aussi longtemps? Parce qu'on me l'a programmé. On m'a brainwashé pour me faire dire que je devais rien faire. Je devais attendre. Je devais pas faire d'étapes permanentes dans ma transition. Je devais pas faire des choses qui allaient avoir un réel impact. Et les gens qui étaient censés m'aider m'ont fait du tort. M'ont fait croire que mon corps était quelque chose dont je devais avoir honte. Que j'étais constamment en train de me mentir à moi-même. Ça te fait questionner sur qui tu es, te fait questionner sur ce que tu es. J'ai été victime.
2: Victime. C'est le mot que Margot choisit volontairement pour se décrire, plutôt que survivante. En fait, comme certaines personnes qui sont passées par les thérapies de conversion, elle se reconnaît pas dans ce terme-là, survivante. Elle trouve qu'il implique d'avoir surmonté des obstacles, mais que ça colle pas avec son histoire à elle.
0: Pour moi, ça implique quelque chose d'extrêmement... que t'es passé à travers quelque chose d'extrêmement difficile, mais que t'en es ressorti en étant meilleur. Right? Que t'en es ressorti en étant une personne plus forte et tout ça. Moi, j'en suis ressorti en étant une personne beaucoup plus faible. Dans le sens que t'es... J'ai vécu des choses horribles, puis j'en suis sorti avec de la maladie mentale, avec des maladies anxieuses et avec des problèmes avec qui j'étais, avec pour moi, j'en suis sorti juste avec rien.
3: On se dit, mais pourquoi est-ce qu'on a attendu autant de temps à voir si on aurait dû faire ça tellement plus tôt? Pourquoi est-ce qu'on a attendu si longtemps? Pourquoi est-ce qu'on a eu tous ces arrêts, ces conditions, ces comités, ces thérapies? On n'avait pas besoin. On en avait beaucoup moins besoin que ce qu'il disait. Dans le fond, c'était un système qui était mis en place. Mais ce système-là, je ne sais pas qu'est-ce qu'il faut penser de la bonne foi des gens qui étaient là. Je suppose qu'ils pensent vraiment qu'ils font leur travail. J'en sais rien. Dans le fond, je ne veux pas leur mettre des intentions ou pas. Je veux juste constater que l'objectif de ce traitement-là qui vise à faire attendre les gens dans le but d'éliminer toutes les autres possibilités pour rassurer la société au complet, ben, ça vise, dans le fond, à soigner la peur des parents, mais pas à soigner la souffrance de l'enfant. Puis je pense que ça a eu ça comme conséquence, c'est que mon enfant a été laissé sans soins pendant longtemps, alors qu'il y avait des soins de disponibles.
2: Mais même si Margot demeure marquée par l'approche de ses premiers thérapeutes, cet épisode-là est désormais derrière elle. Aujourd'hui, elle a 27 ans. Donc, elle a passé le cap de ses 21 ans qu'elle craignait tant.
0: À chaque année, c'est encore un choc de faire « Oh shit, je suis rendu là. Oh shit, je continue encore. Oh shit. » Parce que pendant très longtemps, tu sais, je faisais les choses un petit peu dans l'urgence. Aujourd'hui, je commence à me rendre compte que j'ai peut-être plus de temps devant moi que ce que je pensais que j'allais avoir. Ben, ça fait du bien, mais c'est un peu terrifiant aussi, dans le sens où quand tu te rends compte puis que tu te rends réellement compte que ça vient te... Tu vas vivre puis tu vas vivre longtemps. C'est un grand gouffre de possibilités. Aujourd'hui, je me sens bien. J'en ressens comme pas de dysphorie, là. Juste normal, tu sais. Se sentir bien avec qui on est, c'est un privilège.
2: Pendant toutes les années qu'a duré le processus de transition, la mère de Margot a eu l'impression de perdre son fils. Et c'était vraiment difficile pour elle. Mais aujourd'hui, c'est plus du tout ce qu'elle ressent.
3: Ce qui m'a aidée à passer à travers, c'est que mon fils allait tellement mal qu'il y avait des pensées tellement négatives que je pense qu'il n'aurait pas survécu en garçon. Donc, je préférais de loin avoir la belle fille que j'ai aujourd'hui. Dans le fond, ce qui m'a aidée, c'est de penser que mon fils n'aurait de toute façon pas vécu. C'est difficile à entendre, c'est difficile à dire, mais mon fils n'aurait pas vécu. Donc, l'heure de voir mon enfant devant moi, transformé, heureux, c'est comme le jour et la nuit, là. Fait qu'aujourd'hui, j'ai la meilleure relation possible, là. Ça se compare pas. Moi, j'y ai tellement gagné. C'est vraiment spécial de voir ça, de comprendre ça. Aujourd'hui, je sais pas qu'est-ce qui reste du gars qu'il y avait.
0: Pas tant là.
3: Pas tant, je suis d'accord avec toi.
2: Jusqu'ici, on a surtout donné la parole aux personnes survivantes et aux victimes pour qu'elles nous racontent ce qu'elles ont traversé. Mais il y a des gens qui croient que ces thérapies-là fonctionnent, qui croient que l'homosexualité, c'est un vice à corriger, un démon qu'on peut chasser, un péché à surmonter. Et depuis le début de la série, je dis que je comprends pas ces gens-là qui pensent que nous pouvons ou que nous devrions changer notre orientation sexuelle. Donc, on est allé en rencontrer.

0: vous, l'homosexualité, est-ce que c'est un problème?
1: La réponse rapide, c'est oui. Tout le monde doit porter sa croix. Tout le monde a des problèmes et doit soit prendre les moyens pour changer. Donc, on essaye. Donc, peut-être qu'il y a un moyen psychologique qui pourrait m'aider.
2: Ça, c'est dans le prochain épisode.

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Si vous avez des pensées suicidaires ou si vous craignez pour la vie de quelqu'un dans votre entourage, vous pouvez composer le 988 en tout temps pour obtenir de l'aide partout au Canada.

Si vous aimez le style big band, vous serez charmé par le premier album du Vancouver Jazz Orchestra. C'est un ensemble récent et le disque a été fait en collaboration avec Brian Charette, qui est un virtuose de l'orgue Hammond. Le concept de ce disque-là, c'est que chaque morceau est composé ou arrangé par un artiste local. Et vraiment, les arrangements sont remarquables. C'est le dynamisme et l'amplitude du big band avec des rythmes soutenus. Mais il y a quelque chose de souple dans ce jazz libre. Peut-être le fait d'être proche de l'océan Pacifique, hein? Il y a peut-être quelque chose de la côte ouest qui influence le son. On file à travers les pièces avec beaucoup de plaisir et elles sont toutes très différentes.

J'ai choisi ce morceau typique big band. C'est une pièce de James Dandurfer, qui est le directeur artistique de l'orchestre, mais qui a aussi un parcours solo. C'est un formidable clarinettiste et saxophoniste, compositeur de musique de film aussi. La pièce s'intitule « The Same Old You with the Same Old Blues ». En classique, on écoute le réputé trio Hochelaga, formé du pianiste D'Antonio Pisano, du violoncelliste Dominique Beauséjour-Ostigui et de la violoniste Anne Robert, qui est l'ancien premier violon de l'Orchestre symphonique de Montréal. Le trio Hochelaga a une douzaine d'albums dans sa discographie, tous très appréciés pour la limpidité du son et la finesse de ses interprétations.

Souvent, le trio Hochelaga combine des classiques du répertoire de chambre avec des compositions plus contemporaines. Et c'est encore le cas avec l'album Triade, qui propose des œuvres d'Anton Arensky, de Claude Debussy et une composition originale, Triade, justement, de Dominique Beauséjour-Ostigui. C'est ce que vous entendez. C'est le deuxième mouvement de sa triade pour violon, violoncelle et piano, intitulé Émotion. Remarquez comme c'est soyeux, des courbes comme des vagues, c'est beau comme tout. Ici Ariane Cipriani, merci d'être à l'écoute d'Ici Première. Portez-vous bien.

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1: Ici Fred Harding, voici les informations. L'ancien joueur du Canadien de Montréal, Claude Lemieux, est mort à l'âge de 60 ans en Floride. Les autorités du comté de Palm Beach affirment que sa mort a toutes les apparences d'un suicide. Gaston Gingras a joué à ses côtés pour le Canadien lorsque l'équipe a remporté la Coupe Stanley en 1986. Ils se sont vus lundi au Centre Bell avant que le défunt porte le flambeau pour le troisième match du tricolore dans sa série contre la Caroline.
2: Il était tellement heureux cette journée-là. Je veux dire, lundi, il était dans son élément. C'est un fier Québécois. Écoute, puis de lui donner cet honneur-là, pour lui, d'après moi, c'était tellement fantastique pour lui de vivre ça. Puis je lui avais dit, je suis sûr que tu vas lever les bras dans les airs quand tu vas porter le flambeau. Puis évidemment, c'est ce qu'il a fait.
1: Si vous ou l'un de vos proches est en situation de crise ou a besoin de soutien émotionnel, vous pouvez composer la ligne téléphonique 988 24 heures sur 24. Et les négociateurs américains et iraniens sont parvenus à un accord provisoire visant notamment à prolonger de 60 jours le cessez-le-feu dans la guerre qui les oppose. Ces développements surviennent dans un contexte tendu où les deux pays s'accusent d'avoir violé la trêve. Il reste encore toutefois au président américain à signer l'entente. Louis Blouin nous en dit davantage.
3: Tout va dépendre de ce que Donald Trump veut faire, a déclaré le secrétaire au Trésor. Scott Bessent a rappelé les trois conditions du président. Ouverture du détroit d'Ormuz, que l'Iran cède son uranium hautement enrichi et qu'il renonce à l'arme nucléaire. Le cadre de l'accord qui est sur la table prévoit de prolonger le cessez-le-feu de 60 jours et de lancer des négociations sur l'épineuse question du nucléaire. Les États-Unis sont-ils prêts à lever leurs sanctions pour faire atterrir cet accord préliminaire? Peu probable, selon les propos de Scott Bessent, qui parle d'un processus par étapes. Donald Trump n'acceptera pas de mauvaise entente, insiste-t-il. On l'écoute.
4: The teams have been going back and forth, and President Trump has made it very clear. He talked about it at the cabinet meeting that he has several red lines.
3: Il y a du va-et-vient entre les équipes de négociateurs, a-t-il précisé, et le président a été très clair sur ses lignes rouges.
1: C'était Louis Blouin. Et Mark Carney a lancé un appel aux Américains afin d'établir un nouveau partenariat économique avec les États-Unis. Le premier ministre canadien soutient qu'un Canada fort aidera à rendre sa grandeur à l'Amérique. Il a lancé ce message lors d'un discours prononcé devant l'Economic Club de New York, au moment où les négociations sur la révision de l'accord Canada-États-Unis-Mexique tardent à commencer. Voici à ce sujet le compte-rendu d'Estelle Côté-Sroca.
5: Devant un parterre de gens d'affaires à New York, Mark Carney tend la main à l'administration américaine.
6: Le moment est venu d'établir un nouveau partenariat qui redéfinira la relation économique entre nos deux pays.
5: Le premier ministre a vanté le Canada et ses liens avec plusieurs pays et invite les États-Unis à une nouvelle collaboration.
6: A fortress North America in autos, in steel, in aluminum.
5: Pour bâtir, dit-il, une forteresse nord-américaine dans le secteur de l'auto, de l'acier et de l'aluminium.
6: Il existe plusieurs occasions que le Canada et les États-Unis devraient saisir pour collaborer

0: Et quand on sait ensemble, reste le monde.
1: Au-delà de l'économie, il y a aussi les valeurs communes, selon Mark Carney, qui permettront aux deux pays de surmonter leurs différends.
0: Canada strong will help make America great again.
1: À la Chambre des communes, les critiques fusent.
2: The highly contradictory buzzword.
1: Après le discours de Davos, le chef conservateur, Pierre Poilievre, n'y voit que des contradictions et une absence de résultats.
2: Cannot seem to decide if integration with the U.S. is a strength or a weakness.
1: Le ministre des Finances, François-Philippe Champagne, assure que ce voyage à New York portera ses fruits.
3: C'est important pour un premier ministre du Canada d'être entendu et on a la chance d'avoir un premier ministre quand il parle, le monde écoute.
1: Mais le temps presse. La date butoir pour réviser l'accord Canada-États-Unis-Mexique est le 1er juillet et le Mexique, lui, entame déjà ses pourparlers. Ici Estelle Côté-Sroka, Radio-Canada, Ottawa.
4: Et Israël a mené une frappe sur un appartement d'une localité située au sud de Beyrouth. L'armée israélienne continue d'intensifier ses opérations terrestres et aériennes contre le Hezbollah pro-iranien, malgré la trêve en vigueur depuis la mi-avril. Le sud du pays a par ailleurs été la cible de nouveaux bombardements et ses plus récentes frappes ont fait au moins 14 morts selon les autorités libanaises. De retour chez nous maintenant, Environnement Canada prévoit des conditions météo favorables aux feux de forêt au cours des prochains mois pour certaines régions du pays, en particulier pendant les mois de juin et de juillet. Et selon les prévisions, les précipitations seront sous les normales de saison pour le sud de l'Ontario et le sud du Québec, ce qui risque de favoriser la propagation des flammes. Les probabilités de feux sont aussi plus élevées dans les provinces de l'Atlantique, en Colombie-Britannique et dans le sud des prairies. Voici la ministre de l'Environnement, Julie Dabrowsen.
5: Les prévisions prévoient un El Niño puissant qui pourrait créer des conditions propices aux feux de forêt au Canada. C'est pourquoi il est important et plus important que jamais de se préparer.
4: La saison des feux de forêt l'an dernier a été la deuxième plus grave recensée au Canada. Voilà, c'était vos informations.

0: Penelope McQuaid et toute l'équipe ce matin pour vous préparer, pour vous présenter, en fait, puisqu'on l'a déjà préparé, cette émission de 2h30 ce matin. Dans à peu près 30 minutes, comme tous les jeudis matins, on va se faire deux têtes avec Naïla Bendali et Jean-Philippe Cipriani qui est avec nous ce matin. On va retrouver Mike Finnerty et Pascal Aressine-Julien la semaine prochaine. Mais donc, ils ont choisi de se pencher sur les centres de données. On va se faire une espèce d'idée 360 de ce qui se passe avec les centres de données. Qu'est-ce que c'est? Qu'est-ce que ça implique quand ça débarque dans une communauté? Donc, d'environ une demi-heure. En deuxième heure, une clinique sexologique complète aujourd'hui avec Sarah Mathieu-Chartier, notre sexologue et chercheuse, et François Renaud, psychologue, c'est-à-dire thérapeute et sexologue. On va faire un sujet sur les rêves érotiques. Qu'est-ce que ça veut dire? Est-ce que c'est toujours une question de sexualité ou derrière ça se cachent des choses qui n'ont rien à voir avec la sexualité? Et quand on est en début de relation, après quelques mois seulement, comment évaluer si ça vaut le coup de persévérer? Est-ce qu'on jette la serviette? Est-ce qu'on reste un peu? Comment ça se passe tout ça? Quelles sont vos questions? Comme d'habitude, vous êtes généreux, généreuse. N'hésitez pas à nous écrire sur la bulle conversationnelle de l'application audio. Et puis, dans deux heures, on va retrouver notre fille des sports, Florence Agathe Dubé-Moreau, qui va revenir sur les récents changements de réglementation par le CIO, donc le Comité international olympique en ce qui concerne les athlètes trans, et aussi sur la Coupe du monde de la FIFA, donc qui commence très, très bientôt. Mais d'abord, au cours des derniers mois, il y a des organisations internationales et des ONG qui ont dénoncé plusieurs destructions intensives et méthodiques de quartiers, de routes, de villes entières dans des conflits en cours, et là, en ce moment, particulièrement au sud Liban et à Gaza. Ces manœuvres visent à éteindre l'espoir des populations de pouvoir un jour retourner sur leur terre. Alors, on est vraiment sur le terrain d'une démoralisation, d'une guerre psychologique en plus d'une guerre physique. Est-ce que ces tactiques de guerre pour décourager les populations sont nouvelles? Quels sont leurs buts exactement? J'avais envie qu'on se penche là-dessus parce que j'avais l'impression que c'était un phénomène relativement nouveau, en tout cas de cette façon-là. Et puis, ils vont remettre les pendules à l'heure. Stéphane Roussel, bonjour.
1: Bonjour.
0: Professeur titulaire à l'École nationale d'administration publique et spécialiste des questions militaires. Et aujourd'hui, vous êtes avec Benjamin Deruel. Bonjour, Monsieur Deruel.
2: Bonjour.
0: Professeur au département d'histoire et titulaire de la chaire de recherche en histoire de la guerre de l'UQAM. Parce qu'on va retourner dans l'histoire. Parce que, Monsieur Deruel, ce n'est pas nouveau, mais vous dites que ce qui est nouveau, peut-être, c'est l'intensité avec laquelle tout ça a lieu en ce moment.
2: Oui, en effet, les exemples de destruction de villes, de villages ou de dévastation des campagnes ne sont pas rares dans l'histoire. Et on en trouve des traces dans l'archéologie depuis la préhistoire et dans la documentation historique depuis l'Antiquité. Je crois que ce sont les moyens qui sont utilisés, qui sont, eux, nouveaux. Les technologies militaires et civiles d'aujourd'hui, qu'il s'agisse des drones, qu'il s'agisse des armes, qu'il s'agisse des machines-outils, mettent à la disposition des belligérants des moyens inédits de destruction. Les bulldozers, les engins lourds, les explosifs, détruisent les bâtiments et les routes, éradiquent les ruines et les fondations avec beaucoup plus de facilité que par le passé.
0: Ouais, c'est ça, M. Roussel, vous opinez, parce qu'il y a notamment ce bulldozer qui est quand même utilisé depuis plusieurs années de la compagnie Caterpillar, qu'on appelle le D9, qui a des capacités de destruction très impressionnantes, là.
3: Et ça, en fait, l'impression que vous avez que c'est quelque chose de nouveau, ça vient largement du fait que c'est pas une technique de guerre qu'on pense habituelle, dans le sens où l'envahisseur ou l'attaquant va vouloir prendre le territoire, contrôler le territoire pour l'exploiter. Donc, cette idée de faire littéralement une coupe à blanc, parce que c'est ça qu'on voit, là, on rase tout, maison, quartier, ville entière, c'est ce qu'on fait. Ça, c'est pas habituel, parce que c'est pas le comportement généralement. Il y a beaucoup de destruction associée à la guerre. Il y a des gens qui fuient, c'est courant. Mais d'y aller avec cette intensité-là, ça donne l'impression de quelque chose de nouveau.
0: Et je regardais aussi, notamment à Gaza, les gens, selon des sources, de milliers de morts, donc palestiniens qui sont dans les maisons déjà détruites, et on passe par-dessus et on rase. Et on sait que quand on ne peut pas retrouver nos morts, on ne peut pas... Il y a quelque chose vraiment de la guerre psychologique là-dedans, là.
3: Ah oui, c'est... En fait, on veut éradiquer toute trace de l'adversaire, de l'ennemi. Encore ça, c'est quelque chose de relativement d'inhabituel, en fait. Mais il y a, c'est vraiment, non seulement c'est, on veut prendre les biens physiques ou la terre, mais on veut aussi se débarrasser de toute trace de l'identité de cet ennemi-là. Et ça suppose un certain nombre de choses. Par exemple, on va le faire vis-à-vis un ennemi qu'on considère comme inférieur. Il y a une dimension de racisme là-dedans où on dit, ben, cette société-là, cette culture-là, ce groupe-là ne mérite pas, en fait, il n'est pas assez important pour qu'on veuille le préserver. Et dans d'autres cas, il y a des espèces d'approches messianiques où on va dire la réalisation de notre propre destin national ou en tant que groupe, que communauté, passe par la destruction de l'autre. Que ça a été vrai pour les nazis, ça a été vrai dans bien des conflits. Ici, en Amérique du Nord, la manière dont on a colonisé l'Amérique du Nord passait largement par cette mentalité-là, cette approche-là.
0: OK. Vous voulez réagir, M. Roussel? Monsieur De Ruelle, pardon.
2: Pas de problème. Oui, effectivement. Les villes, en tant que centre politique, économique, démographique, mais aussi en tant que lieu de retraite et de protection des combattants, sont depuis l'Antiquité, en fait, les cibles privilégiées des autorités militaires et des armées. Et donc, elles sont régulièrement assiégées, passées à sac, parfois vidées de leur population, et dans des cas exceptionnels, elles sont rasées. On connaît bien cette pratique.
0: Donc, dans des cas exceptionnels.
2: Oui, c'est-à-dire que ça arrive, mais ce n'est pas courant dans la guerre, et même pour la période antique, pour laquelle les sources disent beaucoup que les souverains de l'époque grecque et romaine ont rasé des villes, on se rend compte que l'archéologie permet de nuancer en fait cette idée-là.
0: Ah oui, okay. Allez-y.
2: Et donc que les discours littéraires, politiques, sont parfois beaucoup plus virulents que ce que la réalité matérielle démontre par la suite. Et puis pour rebondir sur ce que disait mon collègue aussi Stéphane Roussel, je crois qu'il faut aussi, dans ce qui est en train de se passer actuellement au Liban et à Gaza, mettre de l'avant, en tout cas pas négliger la haine qui est profondément ancrée dans une partie de la classe politique et de la société israélienne. Hein, ce matin encore, je lisais dans la presse que le ministre des Finances israélien affirmait que Tsahal devait, pour chaque missile, chaque drone envoyé par le Hezbollah, détruire 10 immeubles dans la banlieue de Beyrouth. Et là, on voit bien qu'il n'y a plus de proportionnalité dans la réponse. Et de la même manière, il ne faudrait pas aussi négliger la dimension religieuse du conflit. C'est-à-dire, pas tant celle d'un conflit entre le judaïsme et l'islam, que celle des justifications religieuses de la guerre, qui est aujourd'hui menée par le gouvernement de Benjamin Netanyahu.
0: Et je rappelle que l'argument d'Israël, c'est la défense. On est au sud Liban parce que l'Iran contrôle le Hezbollah et on veut donc éradiquer ça et on est dans une défense. C'est la position donc d'Israël. Mais on entend quand même la démesure. Oui, allez-y, M. Roussel.
3: Il faut se rappeler aussi le contexte d'une guerre comme celle-là où lorsqu'un des adversaires est profondément mêlé à la population civile, pour l'attaquant, par exemple les Américains au Vietnam avaient ce problème-là, c'est-à-dire comment on distingue le combattant du non-combattant, du civil du non-civil, et finalement les généraux arrivent tôt ou tard à la conclusion qu'ils doivent éradiquer complètement les racines de ce groupe de guérilla urbaine ou guérilla dans le rural ou encore ceux qu'on qualifie de terroristes, ben là,
0: c'est complexe.
3: On va utiliser cette logique militaire ou cette logique stratégique.
0: Ils peuvent être partout à travers la population. Ils peuvent cacher leurs armes dans des écoles. On ne sait pas si c'est des civils ou c'est des civils qui sont impliqués avec le Hezbollah. Et là, c'est un peu les arguments qu'on avance pour frapper des cibles civiles qui est contre le droit international. Je voudrais juste, et on va revenir dans l'histoire, parce qu'on pourra parler du Kosovo, on pourra revenir sur la colonisation de l'Amérique du Nord. On fera ça ensemble avec Stéphane Roussel, qui est donc spécialiste des questions militaires et prof à l'ENAP, avec Benjamin De Ruelle, qui est titulaire de la chaire de recherche en histoire de la guerre de l'UQAM. Il y a des mots qui font leur apparition concernant les phénomènes actuels qu'on voit là. Il y a des mots comme urbicide, par exemple, qui est la destruction délibérée pendant un conflit de tout ou partie d'une ville en tant qu'objectif plus symbolique que militaire. Il y a le domicile, hein, il y a le rapporteur spécial sur le logement convenable de l'ONU qui appelle à la création d'un nouveau crime de droit international, celui du domicile, soit le fait de tuer le domicile. Et il y a aussi écocide, donc une action, un ensemble d'actions délibérées commises alors qu'on saura qu'il y aura des conséquences néfastes pour l'environnement. Donc, on détruit les écosystèmes, une espèce particulière. Je regarde ce qui se passe du côté du Liban. On a détruit 56 000 acres de terres agricoles. Donc, il y a quelque chose là-dedans qui rejoint. Mais vous dites quand même, M. De Ruel, qu'il faut faire attention aux mots.
2: Ben, ces nouveaux termes, ces nouveaux concepts, je pense d'abord ils ont un intérêt. Ils ont l'intérêt d'attirer l'attention du public sur ce qui se passe sur place. Ils ont l'intérêt d'attirer aussi l'attention de la communauté internationale. Et dans ce sens-là, je trouve que ces mots sont utiles. Je m'interroge cependant sur la nécessité qu'il peut y avoir à réduire en notion ou à définir de nouvelles catégories du droit pour des pratiques, des actes qui sont déjà répréhensible aux yeux du droit humanitaire international.
0: Ça, donc, à l'intérieur de d'autres crimes,
2: exactement,
0: d'un crime qui existe déjà.
2: Il y a déjà des règles qu'on a du mal à faire appliquer. Et donc, créer de nouvelles catégories du droit, ça pose aussi la question de l'établissement des seuils, à partir de quand on est passé à l'herbicide, de la manière dont les destructions vont être évaluées, comment aussi évaluer les responsabilités, et puis ensuite, quelle peine et quelle autorité pour les faire appliquer.
0: Donc, c'est comme un peu divisé pour régner, là, dans le sens où on divise les notions et les termes, donc ça va devenir de plus en plus compliqué.
2: Voilà,
0: peut-être.
2: Le risque de l'émiettement, c'est la complexité, la complexité dans ce genre de situation est toujours l'ennemi de l'action rapide.
0: Mais c'est intéressant, effectivement, dans le discours médiatique et dans le discours qu'on entende ces termes-là, parce que c'est ce qui se passe. Et M. De Ruel, vous dites, l'idée, là, c'est d'empêcher les gens de revenir. Même si c'est pas ça qu'on dit du côté de Gaza, il y aurait, dans ces stratégies militaires-là, qu'on a vues par le passé, c'est un début et des effets recherchés, selon vous?
2: Ben, effectivement, comme vous le disiez tout à l'heure, il y a des buts qui sont affirmés. Hein. Tsahal, actuellement, réagit ou agit pour éliminer les menaces qui pèsent sur Israël et sur sa population, en luttant contre les groupes armés, en rasant l'enclave de Gaza, en établissant une zone tampon au Liban. Il faut voir aussi que ces actions-là, elles ont des fonctions qui sont tout aussi stratégiques que politiques. En rasant un espace, on protège aussi les soldats qui investissent et occupent cet espace, parce que, comme vous le disiez, on peut plus se cacher, on peut plus agir dans l'ombre. Mais il y a aussi, évidemment, la question de rendre plus difficile le retour des populations après le après le conflit. Ce qu'on remarque également, et je pense que vous l'avez dit, il faut le rappeler, hein, c'est que le Hamas et le Hezbollah n'hésitent pas non plus à s'abriter dans des locaux civils. Ce qui rend la distinction entre cibles civiles et militaires extrêmement difficile à établir. Et donc dans cette situation, ce qui se passe, c'est que d'un côté, les groupes armés vont pouvoir dénoncer les frappes israéliennes, et d'un autre côté, Tsahal peut affirmer respecter le droit international de manière si simultanée.
0: Oui, allez-y, monsieur Roussel.
3: Dans ce cas-là aussi, le discours israélien est miné par le fait que c'est pas une guerre simplement une guerre pour neutraliser un adversaire. C'est aussi une dimension identitaire très importante, une dimension confessionnelle très importante, et surtout. Ce qu'il y a en arrière de ça, il y a un projet de colonisation. Il y a toute une manœuvre de colonisation que les Israéliens font sur les terres palestiniennes, avec la conséquence, donc, même si on dit on fait ça pour des raisons de sécurité, pour avoir une zone tampon, tout ça, il y a quand même ce mouvement de colonisation qui se fait et qui, justement, mine la crédibilité d'un discours purement sécuritaire.
0: Parce que fin mars, il y a le ministre israélien de la Défense, M. Katz, qui a dit vouloir appliquer la méthode Gaza au Liban Sud. Donc, quand on parle de méthode, on est là... Il y a quelque chose de presque bureaucratique. On n'est pas juste dans une stratégie militaire de défense, là, M. De Ruel. Est-ce que vous voulez réagir à ça?
2: Oui, bah, d'abord pour dire que effectivement, depuis le début de la guerre à Gaza, on a vu la colonisation israélienne se poursuivre et s'accélérer, même en Cisjordanie. Aujourd'hui, le gouvernement de Benjamin Netanyahou dit ne pas avoir l'intention d'investir le sud Liban, mais on voit déjà des groupes d'action d'extrême droite israélien revendiquer en fait l'annexion de ce territoire-là. Et donc évidemment, ça pose tout un tas de questions importantes. Je crois qu'il faut voir aussi que l'usage stratégique de la violence et de la terreur sur les populations civiles a des buts inavoués que l'histoire permet d'éclairer. Dans l'histoire, ce qu'on constate, c'est que la violence et la terreur ont été utilisées d'abord pour punir les populations. Punir les populations qui soutiennent les combattants ou qui refusent de se rendre. Ça a été utilisé aussi pour les démoraliser ou les désolidariser des autorités militaires et politiques. Et donc, pour pousser ces autorités à la négociation. Et donc, on voit bien ici aussi, que ces méthodes sont un moyen de faire pression sur les gouvernements au travers
0: Mais
2: de leur population.
0: Le Liban, le gouvernement libanais est en négociation, est d'accord avec le fait de désarmer le Hezbollah. Alors là, il y a comme une frontière extrêmement floue parce que la population, le gouvernement est déjà désolidarisé
2: du Hezbollah. C'est tout le paradoxe israélien actuellement que de négocier avec un gouvernement en le privant des moyens de lutter contre le Hezbollah.
0: Mm-hmm. Monsieur Roussel?
3: Oui, effectivement, je vois dans ce sens-là, c'est-à-dire que la situation est complexe parce que le Hezbollah est un acteur à part entière ici qui échappe complètement à ce que négocie le gouvernement libanais. Mais encore, je reviens sur cette notion de projet colonial dans la mesure où c'est bien quand on veut ce genre de tactique-là, on l'utilise quand on veut occuper une terre. Quand on veut l'apprendre et l'utiliser pour soi-même.
0: Avant qu'on passe à des cas historiques, Benjamin Deruel voulait ajouter quelque chose là-dessus.
2: Oui, ici, on voit bien, comme dans l'histoire, que la destruction des infrastructures civiles, mais aussi des outils de production, des champs et voire des troupeaux, sont aussi un moyen de pousser les populations à l'exil et de les empêcher de revenir. Juste pour rappel, une vigne ne commence à produire sa production vraie qu'à partir de sa cinquième année. Un olivier, c'est 10 ans pour atteindre la maturité et 30 ans pour atteindre une production qui est régulière. Et donc là, on voit bien que dans le temps, quand le conflit se terminera, on a une zone tampon temporelle en fait qui va s'installer et qui va empêcher le retour des populations.
0: Ça, c'est très intéressant de vous entendre, éclairant en fait, je devrais dire, de vous entendre là-dessus. Vous venez de l'entendre, Benjamin Deruel est professeur au département d'histoire et titulaire de la chaire de recherche en histoire de la guerre de l'UQAM. Stéphane Roussel est professeur titulaire à l'École nationale d'administration publique, spécialiste des questions militaire. Monsieur Roussel, on vient de parler de quelque chose de super intéressant, moyen de production, troupeau. Quand on veut saper, et là on va rentrer dans la portion plus historique pour avoir d'autres exemples de ce qui s'est déjà passé. Quand on veut saper l'identité d'un peuple, en éliminant donc leurs moyens de production et de subsistance, ben, on massacre leurs chiens de traîneau ou on extermine massivement leurs bisons.
3: Oui, tout à fait, parce qu'on veut saper exactement ce qui leur permet de vivre. Dans le cas, par exemple, et ça c'est proche de nous, dans le nord du Québec, dans le cas des Inuits, on a massacré les chiens de traîneau, d'abord pour pousser à la sédentarisation de ces gens-là, les ramener dans des communautés, des villages, où le gouvernement pouvait... Certains diront leur donner des services, d'autres vont dire les contrôler. Mais une fois même que la sédentarisation est entamée, on continue à massacrer les chiens parce qu'on trouve qu'ils sont devenus inutiles et que même ils présentent un danger. C'est-à-dire qu'on applique des règlements municipaux, si vous voulez, qui viennent du sud. Mais ce faisant, ce qu'on fait, c'est qu'on rend ces populations-là tombent totalement dépendantes. On les coupe de leur manière de vivre traditionnelle qui leur convenait très bien. Et là, c'est pour ça qu'on se retrouve dans une situation de génocide aussi, génocide culturel, comme ce qu'on voit ici. Et même chose aux États-Unis, vous parliez du massacre des bisons. Ben, les bisons fournissaient aux Premières Nations des plaines tout ce qu'elles avaient besoin pour vivre. Et là, c'est une manière de les canaliser vers les réserves et de les rendre dépendants du gouvernement fédéral américain.
0: Est-ce qu'on... je pense qu'on va retourner vraiment loin dans le temps, Benjamin Deruel, et parlons de quelques exemples moyenâgeux.
2: Oui, alors moyenâgeux ou de l'histoire moderne, qui est ma spécialité. Effectivement, comme je vous le disais tout à l'heure, les villes sont régulièrement prises pour cible. J'ai dit aussi que le fait de raser les villes restait exceptionnel dans l'histoire. On en a néanmoins des attestations, hein, notamment au milieu du XVIe siècle, deux villes, Thérouanne et Hesdin, qui étaient situées à la frontière nord du Royaume de France avec le Saint-Empire romain germanique, et qui étaient en fait des enclaves françaises en territoire d'empire. Et ces deux villes-là ont été prises par la force en juin et juillet 1553. Et après avoir été prise, l'empereur a donné l'ordre de raser ces villes afin d'éradiquer le danger qu'elles représentaient. Et là, on ne parle pas de mise à sac, on ne parle pas simplement de bombardement, mais bien d'une destruction méthodique, pierre par pierre, hein, pour éradiquer ces villes. Aujourd'hui, hein, ces villes sont fouillées par l'archéologie. D'autres villes et villages se sont installés à côté, ont pris le nom, par exemple, de Nouvelle-Hesdin ou de Nouveau-Thérouanne. Mais on a véritablement fait disparaître ces villes. Et là, on voit bien, on a un témoignage, hein, de l'usage de la stratégie de la terre brûlée, finalement, pour sécuriser une frontière. Ce qui, évidemment, nous renvoie à l'actualité. D'autres fois, dans d'autres cas, on a des villes qui sont réoccupées. C'est le cas, par exemple, de la ville de Calais, toujours dans le nord de la France, qui est la dernière enclave anglaise sur le continent européen après la guerre de Cent Ans. Cette ville est reprise par les Français en 1558. Elle est vidée de sa population sans être détruite. Parce que le plan du gouvernement français à l'époque, hein, c'est de réoccuper cette position stratégique avec cette ouverture sur la Manche. Et donc, ils n'avaient pas intérêt à détruire la ville. Et ce qu'ils ont fait même, c'est qu'ils ont développé une politique volontariste de, aujourd'hui on dirait, colonisation. Donc, ils ont donné des terres, ils ont donné des bâtiments à des gens pour qu'ils viennent occuper la ville qui avait été vidée de sa population anglaise.
4: Il y a un exemple très... Parce que selon plusieurs, notamment Human Rights Watch, on est vraiment dans des indices de nettoyage ethnique. Hein? Contrairement au génocide, par exemple, le nettoyage ethnique, M. Roussel, pour rappel, parce qu'on va parler du Kosovo, l'idée du nettoyage ethnique, elle est différente comment de celle du génocide?
3: L'idée du nettoyage ethnique, le terme même nettoyage ethnique est apparu en français et en anglais de façon très récente. Je pense que la pratique est plus ancienne, mais le terme est apparu avec la guerre en ex-Yougoslavie, la première partie de la guerre, 1991-1995, alors que les populations dans les Balkans étaient étroitement mêlées. En fait, les communautés, souvent qui ont des confessions différentes, qui ont des langues différentes, qui ont des histoires différentes, ils sont extrêmement mêlées les unes aux autres, et pour essayer d'homogénéiser, on va chasser les membres de l'autre communauté. On voit ça partout, les Croates, les Serbes vont pratiquer ça, et ça va être une découverte, en fait une redécouverte assez frappante pour les Occidentaux. Ça va compliquer beaucoup aussi le règlement du conflit. Et au Kosovo, en 1999, ce qui va entraîner en grande partie la réaction des populations occidentales contre ce qui se passe là-bas, c'est les images de Kosovars qui sont jetés sur les routes. On voit des colonnes de civils qui se déplacent sur les routes. Ils sont chassés par les Serbes. Ça va entraîner les bombardements de l'OTAN contre les Serbes et éventuellement la fin de la guerre. Mais donc, cette pratique-là, c'est pas une pratique de génocide dans le sens où on élimine physiquement des gens. Le génocide, à la base, c'est ça. Mais c'est l'équivalent de dire ben, tous ceux qui nous déplaisent ou qui n'appartiennent pas à notre communauté doivent partir pour procéder à une forme d'épuration de la communauté. C'est un motif qu'on va voir bien souvent.
4: Monsieur de Ruel?
2: Oui, effectivement, je pense qu'il faut rappeler aussi que l'Amérique du Nord a été le théâtre de ce genre de destruction et de déportation de population. Faut-il rappeler la déportation des Acadiens dans les années 1750, hein, dans le contexte de la montée des tensions entre la France et l'Angleterre, leur refus de prêter serment d'allégeance au roi et de combattre contre les Français a entraîné une politique extrêmement brutale, hein, de la part du gouverneur britannique. 9000 Acadiens se sont vus confisquer leurs maisons, les maisons ont été brûlées, les terres ont été données à des colons anglais et eux-mêmes ont été déportés. Et puis on pourrait rappeler rappeler aussi hein, les exactions et les pillages qui ont été perpétrés par les troupes anglaises de James Wolfe hein, dans le Bas-Saint-Laurent en 1759 pardon, pour couper la ville de Québec de son approvisionnement, pour démoraliser et désolidariser la population du gouvernement militaire, mais aussi pour faire sortir les troupes françaises de Québec.
4: Et faut rappeler aussi que forcer des déplacements répétés est aussi contre le droit international. Donc, la ligne, elle est vraiment mince là, entre faire quitter un groupe, utiliser de tactiques pour faire quitter un groupe qui sont de l'ordre aussi psychologique. Mais ici, évidemment, si on bulldoze des quartiers en entier, puis on peut plus retrouver les routes, puis on peut plus retrouver où est-ce qu'on, d'où on vient, il y a une dimension là-dedans, c'est cruel, M. Roussel.
3: Oui, parce qu'en fait, le problème aussi, c'est qu'on a affaire à un spectre d'actions qu'on peut poser. Ça va effectivement du génocide physique, ou par exemple, c'est à quoi les nazis vont procéder avec les juifs, où on élimine physiquement une population, mais ça va toute une autre série de gestes qui vont être d'intimider, de détruire la structure, les infrastructures physiques, d'affamer, comme on a vu dans le cas des Premières Nations en Amérique du Nord. Ça va être aussi de priver de droits. C'est ce qu'on va retrouver dans l'Allemagne, par exemple, d'avant l'Holocauste, l'Allemagne de 1933-1939, où pour pousser les populations juives allemandes de quitter, d'immigrer, ben on va les priver de leurs droits, on va les priver de certaines professions, on va les empêcher d'utiliser certains services publics. Donc, c'est leur citoyenneté qu'on enlève. Et le résultat aussi, c'est un crime, au même sens de détruire les infrastructures ou d'affamer d'autres populations.
4: Un dernier exemple historique, peut-être parce que le temps file, et vous vouliez en parler, Stéphane Roussel, de la piste des larmes.
3: Mm-hmm. Oui, tout à fait. C'est le processus par lequel on va chasser les Premières Nations qui occupent aux États-Unis et qui sont à l'est du Mississippi. Ici, on a vraiment un projet colonial. L'idée, ça se passe au début du 19e siècle, des années 1830, l'idée, c'est de s'emparer de terres que les Premières Nations cultivent déjà et qui vont devenir les grandes propriétés terriennes du sud des États-Unis, les grandes plantations de coton. Et on va utiliser tous les moyens, c'est-à-dire la violence directement, par exemple, contre les Minol en Floride. Mm-hmm. On va convaincre d'autres groupes de partir. On va leur dire, on vous fait un échange, on va vous donner de meilleures terres en Oklahoma, ce qui est totalement faux. Et dans d'autres cas, ça va être de la coercition aussi à la pointe du fusil. On va dire, ben vous quittez, vous n'avez pas le choix. Il y a 60 000 personnes comme ça qui sont déplacées et plusieurs milliers vont mourir dans le processus.
4: Et il y a des communautés entières d'Autochtones qu'on ne reverra plus dans ces coins-là d'ailleurs. Là, on en retrouve très peu. Monsieur Drouet, peut-être un dernier but ou une dernière tactique utilisée pour ça, c'est la faim.
2: Ben oui, Stéphane Roussel le rappelait. Là, peut-être dire aussi que, comme pour les destructions totales de villes, l'usage de la faim existe, mais il est exceptionnel dans l'histoire, hein, à l'échelle évidemment des conflits humains. Et ça montre aussi à quel où on en est actuellement dans le conflit au Proche-Orient. Par exemple, lors du siège de Sienne en 1555, le gouverneur français de la ville, donc Sienne est une ville italienne, elle est assiégée par les Florentins et les troupes impériales, et elle est défendue par les Siennois et les Français. Et donc, le gouverneur français de la ville expulse 4000 bouches inutiles de la ville pour faire des économies de nourriture. Les assiégeants refusent de laisser partir ces 4000 personnes, les renvoient le long des murs de la ville. La ville refuse de leur ouvrir les portes. Et donc, les sources nous racontent comment leurs lamentations ont alimenté les tensions dans la ville, où évidemment, cette décision d'expulser 4000 d'entre eux était loin de faire l'unanimité, et où chacun pouvait reconnaître un voisin, un domestique. Et on nous dit que la moitié d'entre eux sont morts le long des murs de la ville à cette époque-là. Donc, encore un moyen d'utiliser la faim et les gens pour pousser la ville, pour le terroriser et pour pousser la ville à s'ouvrir.
4: Stéphane Roussel, on termine avec cette question. Là, tout à l'heure, on a dit que ces tactiques militaires, stratégiques, ne sont pas nouvelles. Leur intensité l'est en ce moment. Mm-hmm. Est-ce que, si on se reparle dans 10, 20, 30 ans, ou une autre animatrice avec d'autres spécialistes de ces questions, ce qu'on voit aujourd'hui sera plus répandu dans leur intensité, comme une nouvelle stratégie plus acceptée, même si elle n'est pas acceptable, de guerre?
3: Benjamin a ouvert la discussion là-dessus en disant que la technologie joue un rôle important, c'est-à-dire qu'on a les moyens de commettre des atrocités à grande échelle. En fait, on a vu ça au 20e siècle. Là encore, l'Allemagne nazie a ouvert la voie là-dessus. Donc,
4: mais on a moyen, plus que jamais aussi, de cibler juste les personnes qu'on a besoin. Les lasers, les drones.
3: Les réseaux sociaux, en fait, permettent ça aussi. Okay. Oui, effectivement. Et non seulement de cibler plus précisément, mais de savoir qui appartient au groupe. On est capable aussi d'aller chercher l'ensemble des membres d'un groupe que l'on cible. Et dans ce sens-là, oui, il y a
4: ce genre de... C'est comme paradoxal qu'on veut tout détruire alors qu'on a le moyen de détruire le moins possible.
3: Oui, mais encore, souvent, ça dépend qu'est-ce qu'on veut. L'intention derrière porte. Si on veut occuper une terre, si on veut prendre les biens d'un autre groupe, ben là, on va effectivement les cibler pour les procéder à un génocide, pour les détruire, littéralement. C'est l'intention, c'est le but de la stratégie qui est important ici.
4: Absolument. Et certains n'hésitent plus, certains organismes n'hésitent plus à parler de génocide dans ce cas-ci. Ça a été malheureusement captivant de vous entendre dans le sens où c'était éclairant, intéressant, retourner dans l'histoire est toujours super pertinent. Stéphane Roussel, donc professeur titulaire à l'École nationale d'administration publique, spécialiste des questions militaires. Benjamin Deruel, professeur au département d'histoire et titulaire de la chaire de recherche en histoire de la guerre de l'UQAM. Merci infiniment.
2: Merci à vous.
4: Au revoir.
3: Merci de l'invitation.
4: Au revoir.

0: Ce sont les voix de Marco Emmett, de Rose Perron qu'on vient tout juste d'entendre avec cette pièce Tarot. On va se faire deux têtes à ce moment même de notre émission, comme on se fait tous les jeudis. On est avec Naïla Bendali. Bonjour Naïla.
1: Bonjour Pénélope.
0: Avec Jean-Philippe Cipriani. Bonjour.
2: Bonjour Pénélope.
0: Bonjour Jean-Philippe. Très heureuse de vous retrouver tous les deux ce matin. On va se faire deux têtes, donc un tour de la question pas mal 360 sur les centres de données que plusieurs ne veulent pas dans leur cours. Ça se construit partout en Amérique du Nord. Il y a des projets ici au pays, d'un bout à l'autre. Il y a plein de questions que ça soulève pour les citoyens. Ça va changer le paysage énergétique, environnemental, même légal, même souverain, les questions souveraines. Et donc, Naïla, de quoi on parle quand on parle de centre de données?
1: Bien, en gros, un centre de données, là, c'est un bâtiment énorme qui abrite des centaines, voire des milliers de serveurs et de câbles. Et ça, c'est pour faire fonctionner notre monde hyper connecté. Quand vous envoyez un message, quand vous prenez un appel sur Zoom, quand vous faites une demande à ChatGPT, par exemple. Et c'est des serveurs qui chauffent énormément. C'est énormément de chaleur. Il faut donc les refroidir. Il faut des systèmes pour les refroidir, soit à l'eau, soit à l'air. On va en parler un peu plus tard. Ça existe déjà là, depuis quand même plusieurs années, des centres de données. Mais là, on parle d'une échelle beaucoup plus grande en raison, bien sûr, de l'arrivée de l'intelligence artificielle dans la vie de tous les jours. Des centres immenses qui sont installés dans des endroits où il y a de vastes terrains disponibles. Mm-hmm. Bien souvent, c'est des terres agricoles. C'est là qu'on installe ces centres de données hyperscale, mm-hmm. qu'on appelle. Il y a des communautés qui apprennent aussi, un peu par surprise, un peu à la dernière minute, qu'il y a un projet de centre de données qui veut s'installer dans leur cours. Et là, ce qu'on voit vraiment dans les derniers mois, dans la dernière année, c'est une opposition grandissante, de plus en plus vocale à ces installations. C'est titanesque et ça s'installe un peu partout, notamment aux États-Unis. On en voit beaucoup aux États-Unis. Mais c'est un enjeu qui touche aussi des communautés ici, au Canada. Il y a le Québec qui veut relancer cette filière. Il y a des projets qui sont proposés en Ontario, au Nouveau Brunswick, à Terre-Neuve-Labrador, mais c'est vraiment en Alberta qu'on voit le plus de potentiel. Il y a présentement une quarantaine de projets à l'étude. Il y a un projet notamment qui est soutenu par l'homme d'affaires Kevin O'Leary, que vous connaissez peut-être de Shark Tank et de Dragon's Den. Ça s'appelle le projet Wonder Valley. C'est un complexe de centres de données d'intelligence artificielle. On dit que ça pourrait être construit à peu près à 500 km au nord-ouest d'Edmonton, en Alberta. C'est un projet, Pénélope, de 70 milliards de dollars. On parle de 7000 acres, là, c'est environ 30 kilomètres carrés. On veut développer
0: 30 kilomètres carrés.
1: C'est immense, c'est énorme. Et on prévoit développer des infrastructures d'énergie pour fournir l'électricité aux géants du web qui, eux, cherchent des endroits pour abriter leurs serveurs. C'est un projet qui pourrait générer 7,5 gigawatts d'électricité. Et ça, 7,5 gigawatts, là, c'est suffisant pour alimenter tous les foyers de l'Alberta. Donc, c'est pas rien. Et s'il voit le jour, ça, c'est pas certain encore, ça serait le plus grand, la plus grande infrastructure du genre sur Terre, en Alberta, chez nous, là. Wow. Alors, pour les promoteurs, pour certaines municipalités, on dit que c'est une manne économique, une occasion à saisir, des revenus fonciers aussi pour les villes. Mais pour des résidents, de voir ce genre de mammouth s'installer, il y a assez peu de transparence, je vous dirais, de la part des promoteurs. On ne sait pas encore beaucoup les impacts et ça inquiète beaucoup. D'ailleurs, il y a un sondage récent de Gallup aux États-Unis. C'est 7 Américains sur 10 qui s'opposent à l'installation d'un centre de données à proximité de chez eux.
0: Mais c'est-tu les 7 mêmes Américains sur 10 qui commandent sur Amazon?
1: Ah ben là, la question
0: ça, ça devient un peu...
1: Faudrait peut-être regarder dans ses habitudes de vie.
0: C'est ça.
1: Mais Pénélope, peut-être une image, moi, qui m'a vraiment frappée, c'est qu'il y a plus d'Américains qui seraient ouverts à habiter à côté d'une centrale nucléaire que d'habiter à côté d'un centre de données. Okay. Donc, c'est vraiment intense. Okay. Et comme je vous disais, il y a de l'opposition qui s'organise et c'est vraiment au niveau local, municipal, parce que c'est là que les permis sont délivrés, qu'on change les règlements. Donc, c'est vraiment là que ça se mobilise.
0: OK. Jean-Philippe Cipriani, il y a une course là, contre la montre.
2: Complètement. Ça se multiplie à une vitesse effarante. Bon, bien sûr, ce qui est derrière tout ça, c'est notre consommation de données. On a eu l'essor de l'info nuagique, les clouds. Là, depuis deux décennies. Amazon, ça a été un précurseur là-dedans. On stocke nos données là. On n'a plus besoin de les avoir sur nos ordinateurs. La vidéo en continu aussi, le streaming. On télécharge 500 heures de vidéos par minute sur YouTube. C'est énorme. Et là, c'est l'intelligence artificielle qui propulse les besoins. Parce que chaque requête, c'est un calcul qui requiert de l'énergie. Chaque prompt, comme on dit. Pour vous donner une idée, chaque requête a un assistant personnel, IA. C'est jusqu'à 10 fois plus d'énergie qu'une requête Google classique. Alors, évidemment, c'est exponentiel. Une demande d'énergie énorme pour faire fonctionner ces serveurs-là, les refroidir, comme a dit Naïla. Et les répercussions sont énormes parce qu'on estime qu'en 2024, la consommation des centres de données, c'était à peu près 416 TWh. Ça, c'est deux fois Hydro-Québec dans le monde. 1,5% de la consommation mondiale d'énergie. 2030, ça va avoir au moins doublé, 946 TWh selon l'Agence internationale de l'énergie. Ça, c'est la consommation annuelle du Japon. Et ça va aller toujours en grandissant parce qu'il y a environ, en ce moment, il y a environ 11 000 centres, gros centres de données répertoriés à travers le monde. Okay. Le tiers sont aux États-Unis. Il y en a 4 000 là-bas. Loin après, il y a l'Europe, Royaume-Uni, Allemagne et la Chine. Et États-Unis, Europe, Chine, c'est 85 % de la consommation mondiale d'électricité des centres de données. Donc, c'est vraiment là que ça se c'est concentré. Et oublier la belle énergie propre comme au Québec, là, en Chine, aux États-Unis, comme en Virginie notamment, charbon. C'est du charbon, c'est du gaz naturel. Mais oui, c'est des énergies fossiles comme ça, qui est évidemment le nucléaire, mais pour alimenter ces centres de données-là. L'équipe de Découverte, d'ailleurs, a fait un super reportage au printemps dernier. Ils sont allés en Virginie pour aller voir toutes les d'immenses, de magnifiques terres qui vont être bétonnées pour faire place à un centre de données là-bas. Et des exemples de méga centres de données, xAI, l'entreprise d'Elon Musk d'intelligence artificielle, prévoit son méga-centre Colossus, à ne pas confondre avec le cinéma Soucoupe volante à Laval. Mais les noms, quand même, c'est quelque chose. Donc, le Colossus à Memphis, sur le site d'une ancienne usine d'Electrolux, on va aspirer des données plutôt que de la poussière là-bas. Et dans ce cas-là, c'est ce qu'on appelle un super calculateur qui doit servir à la fois à l'assistant Grok, à la plateforme X, mais aussi à SpaceX, les voyages dans l'espace. Et évidemment, la proximité avec l'armée américaine aussi, c'est quelque chose qui est très questionné chez ces géants de la tech-là. Meta projette aussi de construire un méga centre de données en Ohio. Eux, encore les noms, hein, Prometheus, c'est assez grandiloquent.
0: Rassurant, tous ces noms.
2: Presque de la taille de Manhattan. La superficie. Donc, Meta a signé des ententes pour que ce soit alimenté par des centrales nucléaires, donc avec pour faire construire des centrales nucléaires autour. Il y a des anciens bunkers nucléaires aussi qui sont réquisitionnés à travers le monde, construits sous terre, c'est plus frais. On n'a pas besoin, on n'est pas encore dans l'espace, mais je suis sûr qu'Elon Musk pense aussi à faire des centres de données dans l'espace. Ça risque de s'en venir aussi, là.
0: Attendez, laissez-moi digérer tout ça une petite seconde, là. OK. Donc, on revient à ces mouvements d'opposition là dans les communautés. C'est quoi là les craintes des résidents?
1: Ben, il y a plusieurs inquiétudes, là. Jean-Philippe l'a bien expliqué. Les centres de données sont extrêmement énergivores. Ils ont besoin de beaucoup d'eau pour refroidir leur système. Ceux qui sont dédiés à l'intelligence artificielle, là, ces centres de données, on comprend, là, sont beaucoup plus gros et ont besoin d'encore plus d'énergie. Selon une étude de l'Agence internationale de l'énergie, en 2023, les centres de données du monde entier, ça a consommé environ 140 milliards de litres d'eau juste pour le refroidissement. Ça, c'est l'équivalent de la consommation annuelle en eau de près de 2 500 000 personnes. Donc, environ Montréal et sa banlieue. Et ça, c'était en 2023. Donc, c'est avant l'explosion qu'on a connue de l'intelligence artificielle qu'on utilise à tous les jours. En 2025, l'Institut d'études sur l'environnement et l'énergie, c'est un institut américain, évalue que les grands centres de données peuvent consommer jusqu'à 19 millions de litres par jour. Ça, c'est l'équivalent de la consommation en eau d'une ville de 10 000 à 50 000 habitants. Et c'est de l'eau potable, hein? C'est de l'eau qui provient des réseaux municipaux qu'on utilise. Alors, les géants du web, ils s'installent en grande partie dans des communautés agricoles où il y a beaucoup de terrain, beaucoup d'espace. Des communautés qui ont des ressources limitées en eau. Et bien sûr, ce qui inquiète, c'est des pénuries, des sécheresses exacerbées par ces centres. Je vous donne quelques exemples. Là, il y a, au Montana, il y a un de ces centres de données qui veut s'installer, mais là, on a déjà des problèmes récurrents en eau. Les gens prennent pas leur douche en même temps qu'ils font leur lavage parce qu'il y a pas assez de pression. Fait qu'imaginez s'il y a un centre comme ça qui s'installe. Au Chili, près de Santiago, ben là on remarque depuis quelques années qu'il y a des milieux humides, des marais qui s'assèchent rapidement. Il y a des résidents, des chercheurs qui montrent du doigt le nombre de centres de données installés dans la région. C'est l'endroit qui abrite la plus importante concentration de ces centres en Amérique latine et c'est une région qui était déjà aux prises avec des sécheresses. Bon, ces entreprises, elles disent qu'elles n'utilisent pas plus d'eau qu'un terrain de golf, par exemple, ou encore qu'elles utilisent des systèmes de refroidissement à l'air qui coûtent quand même plus cher. L'affaire, c'est que c'est des entreprises très opaques. Alors, on ne sait pas vraiment combien d'eau elles consomment. Elles divulguent peu d'informations. Il n'y a pas de compteur d'eau nécessairement sur ces entreprises-là. Il y a en Alberta, il y a un projet qui était prévu dans la région de Rocky View. Ça, c'est au nord-est de Calgary. C'est une région qui avait déjà beaucoup de problèmes de sécheresse. On en a eu une assez grave en 2021 et le centre de données aurait puisé son eau dans la même nappe phréatique utilisée par les agriculteurs locaux qui, eux, se sont rebellés. Ils ont dit, ben si on manque d'eau, c'est à qui qu'on coupe en premier? Est-ce que c'est au centre de données ou c'est aux agriculteurs? Mm-hmm. Puis nous, on peut pas nourrir notre bétail, on peut pas irriguer nos terres non plus. Je vous parle de l'eau, mais il y a bien sûr aussi la consommation énergétique. Il y a des centres qui se veulent rassurants. On dit, on va produire nous-mêmes l'électricité dont on va avoir besoin, mais ça aussi, je vous dirais que ça manque de transparence. Il y a beaucoup de résidents qui ont peur de voir leur facture d'électricité exploser avec l'implantation d'un centre comme ça. Il y a une analyse de Bloomberg et une étude encore de l'Institut d'études sur l'environnement et l'énergie. Dans les États où il y a beaucoup de centres de données, comme la Virginie, on voit des hausses assez importantes, assez marquées des prix de l'électricité, alors qu'on avait eu des années de stabilité. Parce que les fournisseurs d'électricité, ben, ils reçoivent énormément de demandes de blocs d'électricité. On sait que c'est pas tous les projets qui vont voir le jour, mais on doit quand même investir pour répondre à cette demande assez accrue. Et là, je ne vous parle pas des craintes de pollution sonore, de dépendance aux énergies fossiles avec le charbon dans certains pays. Les effets aussi à long terme de ces installations, la perte de terres agricoles fertiles.
0: Il y a la lumière aussi.
1: La lumière aussi.
0: Qui est un grand enjeu environnemental pour l'écosystème.
1: Pollution visuelle, exactement. Je vous disais, les gens se mobilisent, ils vont à leurs conseils municipaux pour s'y opposer et parfois ça marche. Aux États-Unis, la Fronde populaire, on a vu qu'elle a gagné du terrain parce que dans le premier trimestre de 2026, c'est au moins 20 projets de centres de données qui ont été annulés après des contestations locales. Ça, c'est un record. C'est une analyse de Heatmap Pro. Les projets avortés, ça représente quand même 42 milliards d'investissements, une demande d'électricité d'au moins 3,5 gigawatts. Et en Alberta, le projet dont je vous parlais, à Rocky View, il a été rejeté par les autorités municipales après une contestation des résidents.
0: C'est beaucoup d'argent investi dans des trucs qui, finalement, fonctionnent pas aussi. Il y a ça. OK. Est-ce qu'on sait si économiquement, ça vaut la peine pour une municipalité d'en avoir des centres de données?
2: C'est là qu'il y a un débat. C'est un marché énorme. On parle de centaines de milliards de dollars américains, on l'a dit. Plus de 400 milliards juste l'an dernier. Ça, c'est l'équivalent du PIB de l'Afrique du Sud. Hein. C'est vraiment énorme. Et oui, ce sont des milliards d'investissements. Ça peut rapporter en dividendes pour les compagnies d'énergie parce que c'est des gros consommateurs. Sauf qu'en matière d'emploi, c'est maigre. Hein. Une fois que c'est construit, il n'y a pas de travailleurs qui déferlent là, qui débarquent à tous les matins pour aller travailler là. C'est pas comme une usine. C'est automatisé, c'est plutôt statique et c'est pas non plus comme une grappe industrielle. Ça va pas attirer plein d'autres entreprises du secteur pour faire un boom et devenir un centre mondial. Par contre, l'effet statistique est assez indéniable. Il y a des économistes qui ont calculé que pour la moitié de l'année dernière, le produit national brut des États-Unis, le PNB, c'est différent du PIB parce que c'est juste les investissements américains.
0: Ah, okay.
2: Donc, le PNB a augmenté de 3,8% à la moitié de l'année. Mais si on excluait les centres de données du calcul, ça tombait à 0,1.
0: Wow.
2: Donc, vous voyez à quel point c'est une manne financière. Sauf qu'il faut aller plus loin. Qu'est-ce que la croissance économique? Je vais mettre mon chapeau de journaliste économique il y a quelques années. On mesure généralement la croissance économique avec le PIB, donc le produit intérieur brut, qui est une mesure assez critiquée parce qu'elle compte tout ce qui est dépensé, tout ce qui est investissement.
0: Je vous fais Marianne des Hôtels Marissal, hier, dans les actualités scientifiques, est venue nous parler de ses critiques concernant le PIB. C'était très intéressant.
2: Absolument. Puis je vous fais un exemple loufoque. On fabrique une usine, une immense usine qui fabriquerait des déchets. Alors, l'investissement de l'usine, c'est pris en compte dans le PIB. Les effets environnementaux, la pollution, non. Sauf quand on doit décontaminer, par exemple. Parce que les travaux de décontamination, ça, c'est de l'activité économique, ça va rentrer dans le PIB. Mais les effets nocifs qui ont résulté de ça, on a parlé de l'eau, on a parlé des terres qui sont perdues, c'est pas comptabilisé. Ça vient pas se soustraire au PIB. C'est pour ça qu'on dit que c'est une mesure qui a pas de cœur et qu'on préfère des mesures comme de bien-être économique, d'autres indicateurs qui sont proposés depuis longtemps, mais que les gouvernements n'ont pas acquis parce que ça donne pas des bons résultats en vue de se faire élire. Alors, ça tient pas compte de la qualité.
0: Est-ce que ça veut dire, Jean-Philippe, qu'on sait pas? On sait ce que ça on sait pas vraiment ce que ça rapporte si on n'est pas capable de comparer avec ce qu'on perd.
2: Exactement, ça tient pas compte de la qualité de ce qui est produit, ça tient juste compte de la quantité. Et si on ramène ça au centre de données, Naïla l'a bien expliqué, l'empreinte environnementale est énorme. C'est pour ça que si on fait la balance entre l'investissement puis les coûts environnementaux, je vous parle même pas des coûts sociaux de l'intelligence artificielle, ça c'est un autre débat. La question du vecteur de croissance économique est très très contestée.
0: OK, au Québec, le gouvernement était plutôt réfractaire.
2: Ouais.
0: Mais armée là a changé son fusil d'épaule, je présume suit la parade là, en quelque sorte pour pas être laissé de côté. Là.
2: Oui, parce que bon, ici l'électricité c'est 4 fois moins cher que ce qu'on trouve ailleurs aux États-Unis ou en Europe. On s'en rend pas compte, mais on l'a vraiment pas cher. Et François Legault, avant de céder sa place comme premier ministre, a ouvert la porte quand il a fait sa présentation au PowerPoint, sa stratégie économique en novembre passé. C'était oui, mais à un prix plus élevé. Hein. Le tarif industriel est à 6,8 cents le kilowattheure. Hydro voulait que ce soit presque le double, 13 cents pour les centres de données. Centres liés aux crypto-monnaies, c'est déjà 19 cents et demi. Et si vous dépassez un certain seuil, ça peut même aller jusqu'au dollar. Ça va très vite. C'est une façon de dire qu'on n'en veut pas. Sauf que la conséquence, c'est qu'il y a des entreprises qui veulent contester, qui disent on peut pas discriminer selon le type d'entreprise puis avoir payer plus cher que les autres. Donc là, on s'embarque dans un débat quand même juridique important. Mais Hydro-Québec prévoit quand même fournir 664 000 mégawatts d'électricité d'ici 10 ans au centre de données au Québec. Il y en a 81. Ça, c'est ce qu'elle prévoyait. Maintenant, ça a presque doublé, 1102 mégawatts par année d'ici 2035. Mais pour ça, il faut que les réservoirs soient pleins. C'est pas le cas chez Hydro-Québec tout le temps. Les changements climatiques mettent ça en péril depuis longtemps. On sait que le plan d'Hydro, c'est de doubler sa production d'ici 2050. Est-ce que ça va aller complètement là-bas? Et il y a aussi la question de la sobriété énergétique. Donc, l'idée qu'on a depuis longtemps, c'est d'installer des centres de données dans le Nord autant que possible, là, le plan Nord, où le climat va permettre un refroidissement naturel plutôt que d'user de la climatisation.
0: Avec moins d'énergie externe. Moi, je pense à tous ceux qui, au Québec ou au Canada, des municipalités, des quartiers, des fois en ville, délestés d'électricité parce que Hydro fournit pas. Et là, on est en train de dire voici ce qu'on aura pour les centres de données. Je comprends la grogne. OK, Naïla, parlons de souveraineté numérique. C'est intéressant, cette question.
1: Oui, parce que c'est quand même intimement lié aux centres de données, parce que dans la grande majorité, on parle de centres de données liés aux gens du numérique, aux géants du numérique américains. Donc, ceux qu'on connaît, Google, Amazon, Meta, Microsoft, c'est ces géants-là qui détiennent nos données, parce que quand même, il y a plusieurs ministères, sociétés d'État, universités qui délèguent la gestion de leurs données infonuagiques aux géants américains. Il y avait le ministère de la Santé, notamment, qui l'avait fait un peu plus tôt cette année. Ça avait quand même choqué, parce que si ces données sont stockées dans des serveurs à l'étranger, ben on a peu de contrôle là-dessus. On s'expose à de l'ingérence, à de l'espionnage,
0: par
1: exemple.
0: Et ça demeure la propriété le Cloud Act, là.
1: Exactement.
0: Ça demeure la propriété des Américains si on stocke nos données chez eux.
1: Exactement.
0: Du côté du Québec, là.
1: Il y a un argument, c'est de dire, ben, tant qu'à avoir nos données stockées à l'étranger, on va les stocker ici, chez nous. Mais c'est là la pogne, vous l'avez bien dit. Les serveurs des géants américains qui sont basés ici, ben, le gouvernement américain a quand même le pouvoir d'accéder à ces données avec le Cloud Act. C'est en vigueur depuis 2018, donc c'est des entreprises qui restent sous juridiction américaine, même si elles sont basées dans la Naudière, dans les Laurentides, peu importe, là, c'est les lois américaines. Et le gouvernement peut dire, je veux accéder aux données de santé des Québécois, par exemple.
0: Je pense que c'est ça, du côté de Santé Québec, je pense qu'on a dit, il y a des contrats, ça se fait pas comme ça, ils pourraient pas juste débarquer, mais c'est pas
1: si clair. Oui, mais ça reste quand même opaque, là, puis la législation peut être inquiétante. En cas de conflit géopolitique, de tension diplomatique, il y a un pays qui pourrait, un pays tiers pourrait se voir couper l'accès à ses propres infrastructures dans le cloud. Fait que le but, c'est pas juste de construire des centres de données ici pour attirer des Google et des Amazon. On veut des entreprises infonuagiques majoritairement canadiennes et québécoises. Il faut développer cette filière-là, selon des experts, ou du moins s'entendre avec des entreprises peut-être européennes qui ont des lois de protection des données semblables à celles du Canada, parce que sinon, on fait juste sacrifier nos ressources pour finalement enrichir des multinationales américaines.
0: OK, allons rapidement un peu, parce que ces compagnies-là sont multimilliardaires, mais elles demandent des sous?
2: Sur papier, oui. En bourse, oui, mais dans la réalité, il faut des liquidités. Il y en a qui viennent financer ça. La proximité de certaines grosses entreprises de tech comme Palantir avec les armées, c'est connu. Mais l'autre aspect qui est obscur, c'est qui finance ces centres de données-là. Je vous donne quelques noms. Blackstone, fonds d'investissement américain, champion de l'optimisation fiscale, c'était dans les Panama Papers, Morgan Stanley, Brookfield, des banques d'investissement comme Goldman Sachs. Ils voient la manne, donc ils investissent.
0: Puis on sait que les gouvernements sont toujours très généreux avec eux.
2: Voilà, il y a des fonds
0: 2008.
2: aussi.
0: Hashtag never forget 2008.
2: Il y a des fonds d'investissement aux Émirats arabes unis, en Arabie saoudite. Je ne ferai pas toute la liste, mais il y a une spéculation autour de ça. Tout le monde veut sa part et même le régime de pension du Canada est un investisseur, comme le Fonds monétaire international dans certains pays. Donc, beaucoup de centres de données qui sont construits, mais qui sont construits sans qu'il y ait de clients qui sont garantis, sans qu'il y ait de contrats, parce qu'ils anticipent une demande. Or, le modèle d'affaires de l'intelligence artificielle, c'est paradoxal. Plus on utilise l'intelligence artificielle, plus les coûts augmentent, parce que calcul nécessaire est plus puissant. Et pour monétiser cette technologie-là, auprès du grand public, même des entreprises, on n'est vraiment pas rendu là. Alors là, on dépense en fou, on a peu de revenus, et on est peut-être devant une bulle, peut-être c'est la révolution technologique du siècle, mais on est peut-être aussi devant une bulle technologique qui va éclater, se dégonfler, ou en tout le moins, en tout cas, il va y avoir une correction boursière, puis il y a des entreprises qui vont rester, d'autres qui vont mourir, mais on va peut-être se retrouver avec des

0: La chronique dont se fait deux têtes de la saison. Merci beaucoup.
1: Merci à vous.
0: À vous deux. On retrouvera Pascal Aristide-Julien ainsi que Mike Finnerty la semaine prochaine pour une dernière. Ce qu'on fait maintenant, c'est se diriger vers les informations et ensuite une clinique sexologique pour votre bien-être sexuel, notamment les rêves érotiques. Est-ce que c'est toujours une question de sexualité ou pas? À suivre.
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6: Ici Fred Harding, voici les informations. L'ancien joueur du Canadien de Montréal, Claude Lemieux, est mort à l'âge de 60 ans en Floride. Les autorités du comté de Palm Beach affirment que sa mort a toutes les apparences d'un suicide. Gaston Gingras a joué à ses côtés pour le Canadien lorsque l'équipe a remporté la Coupe Stanley en 1986. Ils se sont vus lundi au Centre Bell avant que le défunt porte le flambeau pour le troisième match du tricolore dans sa série contre la Caroline.
7: Il était tellement heureux cette journée-là. Je veux dire, lundi, il était dans son élément. C'est un fier Québécois. Écoute, puis de lui donner cet honneur-là, pour lui, d'après moi, c'était tellement fantastique pour lui de vivre ça. Puis je lui avais dit, je suis sûr que tu vas lever les bras dans les airs quand tu vas porter le flambeau. Puis évidemment, c'est ce qu'il a fait.
6: Si vous ou l'un de vos proches est en situation de crise ou a besoin de soutien émotionnel, vous pouvez composer la ligne téléphonique 988 24 heures sur 24. Et les négociateurs américains et iraniens sont parvenus à un accord provisoire visant notamment à prolonger de 60 jours le cessez-le-feu dans la guerre qui les oppose. Ces développements surviennent dans un contexte tendu où les deux pays s'accusent d'avoir violé la trêve. Il reste encore toutefois au président américain à signer l'entente. Louis Blouin nous en dit davantage.
8: Tout va dépendre de ce que Donald Trump veut faire, a déclaré le secrétaire au Trésor. Scott Bessent a rappelé les trois conditions du président. Ouverture du détroit d'Ormuz, que l'Iran cède son uranium hautement enrichi et qu'il renonce à l'arme nucléaire. Le cadre de l'accord qui est sur la table prévoit de prolonger le cessez-le-feu de 60 jours et de lancer des négociations sur l'épineuse question du nucléaire. Les États-Unis sont-ils prêts à lever leurs sanctions pour faire atterrir cet accord préliminaire? Peu probable, selon les propos de Scott Bessent, qui parle d'un processus par étapes. Donald Trump n'acceptera pas de mauvaise entente, insiste-t-il. On l'écoute.
9: The teams have been going back and forth, and President Trump has made it very clear. He talked about it at the cabinet meeting that he has several red lines.
8: Il y a du va-et-vient entre les équipes de négociateurs, a-t-il précisé, et le président a été très clair sur ses lignes rouges.
6: C'était Louis Blouin. Et Mark Carney a lancé un appel aux Américains afin d'établir un nouveau partenariat économique avec les États-Unis. Le premier ministre canadien soutient qu'un Canada fort aidera à rendre sa grandeur à l'Amérique. Il a lancé ce message lors d'un discours prononcé devant l'Economic Club de New York, au moment où les négociations sur la révision de l'accord Canada-États-Unis-Mexique tardent à commencer. Voici à ce sujet le compte-rendu d'Estelle Côté-Sroca.
10: Devant un parterre de gens d'affaires à New York, Mark Carney tend la main à l'administration américaine.
11: Le moment est venu d'établir un nouveau partenariat qui redéfinira la relation économique entre nos deux pays.
10: Le premier ministre a vanté le Canada et ses liens avec plusieurs pays et invite les États-Unis à une nouvelle collaboration.
11: A fortress North America in autos, in steel.
10: Pour bâtir, dit-il, une forteresse nord-américaine dans le secteur de l'auto, de l'acier et de l'aluminium.
11: Il existe plusieurs occasions que le Canada et les États-Unis devraient saisir pour collaborer et concurrencer ensemble le reste du monde.
10: Au-delà de l'économie, il y a aussi les valeurs communes, selon Mark Carney, qui permettront aux deux pays de surmonter leurs différends.
11: Canada strong will help make America great again.
10: À la Chambre des communes, les critiques fusent.
12: But highly contradictory.
10: Après le discours de Davos, le chef conservateur, Pierre Poilievre, n'y voit que des contradictions et une absence de résultats.
1: or a weakness.
10: Le ministre

0: Ministre des Finances, François-Philippe Champagne, assure que ce voyage à New York portera ses fruits.
1: C'est important pour un premier ministre du Canada d'être entendu et on a la chance d'avoir un premier ministre quand il parle, le monde écoute.
0: Mais le temps presse, la date butoir pour réviser l'accord Canada-États-Unis-Mexique est le 1er juillet et le Mexique, lui, entame déjà ses pourparlers. Ici Estelle Côté-Sroka, Radio-Canada, Ottawa.
2: Et Israël a mené une frappe sur un appartement d'une localité située au sud de Beyrouth. L'armée israélienne continue d'intensifier ses opérations terrestres et aériennes contre le Hezbollah pro-iranien, malgré la trêve en vigueur depuis la mi-avril. Le sud du pays a par ailleurs été la cible de nouveaux bombardements et ses plus récentes frappes ont fait au moins 14 morts selon les autorités libanaises. De retour chez nous maintenant, Environnement Canada prévoit des conditions météo favorables aux feux de forêt au cours des prochains mois pour certaines régions du pays, en particulier pendant les mois de juin et de juillet. Et selon les prévisions, les précipitations seront sous les normales de saison pour le sud de l'Ontario et le sud du Québec, ce qui risque de favoriser la propagation des flammes. Les probabilités de feux sont aussi plus élevées dans les provinces de l'Atlantique, en Colombie-Britannique et dans le sud des prairies. Voici la ministre de l'Environnement, Julie Dabrowsen.
3: Les prévisions prévoient un El Niño puissant qui pourrait créer des conditions propices aux feux de forêt au Canada. C'est pourquoi il est important et plus important que jamais de se préparer.
2: La saison des feux de forêt l'an dernier a été la deuxième plus grave recensée au Canada. Voilà, c'était vos informations.

0: Vous avez très certainement remarqué que lentement mais sûrement, on se dirige vers notre fin de saison qui arrive un peu plus tôt que les autres émissions pour faire place à Point de repère qui s'en vient. Donc, je terminerai ainsi que les collaborateurs et collaboratrices. Certains vont poursuivre, mais la plupart, vous allez les retrouver donc au mois d'août quand on va revenir. Et donc, en route vers cette dernière émission du 5 juin, donc la semaine prochaine, on a eu envie, parce que moi, je vous offre constamment mes top 3 de la semaine. Je le fais sur Instagram, on vous les propose dans l'émission. Mais là, on s'est dit, ce serait vraiment le fun d'avoir votre top 3 de la saison. Donc, entre le mois d'août et aujourd'hui, quel est votre top 3 des moments les plus marquants? Ça peut être un collaborateur, une collaboratrice que vous avez particulièrement aimé à un moment précis, une entrevue marquante, une discussion qu'on a eue. On fait souvent des tables rondes, des questionnements qu'on a eus. On est sorti du pays, on est allé à l'autre bout du monde parler à des gens. Il y a une mine d'or de moments qu'on vous a présentés. Et donc, on aimerait ça vous entendre et on va trouver toutes sortes de façons de mettre ces moments-là en scène vendredi le 5 juin. Allez sur l'application audio, sur la bulle de conversation. Vous pouvez donc cliquer et choisir « Participer à l'émission ». Alors, donnez-nous vos 3 moments préférés avec quelques explications, s'il vous plaît. Parce que là, ce qu'on reçoit, c'est beaucoup des noms. Gisèle Pellicot, notamment, revient énormément. Richard Desjardins. Ça, c'est récent, donc c'est frais à votre mémoire. Mais essayez de creuser un peu puis de voir est-ce qu'il y a d'autres moments. Et expliquez-nous pourquoi, en quelques phrases. Pas besoin d'être un roman, je ne veux pas vous intimider avec ça. Mais ça se peut aussi qu'on vous lâche un coup de fil, ça vous intéresse, pour nous raconter votre moment. On va passer des extraits, peut-être même qu'on va reprendre le téléphone et reparler à cette personne-là qui vous a marqué au mois de septembre. Alors voilà ce qu'on vous propose en route vers notre dernière émission le 5 juin. Ça se passe sur l'application audio sous l'onglet « Participer à l'émission de la bulle conversationnelle ». Et là, comme on est à la fin de cette saison, je commence à dire bye à tout le monde pour la saison. Et c'est donc la dernière clinique sexologique avec eux et elle, avec lui et elle ce matin. François Renaud, bonjour.
1: Allô.
0: Sexologue, psychothérapeute, créateur d'un nouveau programme.
1: Oui.
0: Il avait ravivé le désir et là, il a guérir après une infidélité.
1: Exactement.
0: Et donc, on retrouve ça sur le sexologue.ca dans l'onglet programme.
1: Oui, sur notre site de la clinique.
0: Sarah Mathieu Chartier, bonjour.
2: Bonjour.
0: Sexologue affiliale au BNL Club Sexu, chargée d'enseignement à la faculté de médecine à l'Université Laval. Aujourd'hui, deux sujets. Le deuxième sujet, donc en deuxième partie, les relations naissantes. Comment évaluer si ça vaut le coup de persévérer, même s'il y a des trucs qui nous plaisent pas, ou est-ce qu'on tire la plug, mais si on la tire, est-ce qu'on la tire trop tôt? Donc, toutes ces questions-là seront abordées. Mais on va commencer avec un sujet absolument passionnant. Écrivez-nous. Vous êtes généreux, vous n'êtes pas gêné. Sur les rêves érotiques. Vous avez fait un rêve avec votre ex, avec un ou une collègue, votre gérant de banque. Mais vous n'avez pas d'attirance dans la vie pour lui ou elle, mais dans votre rêve, c'était torride. Est-ce qu'un rêve érotique révèle toujours un désir caché? Est-ce qu'au contraire, des fois, ça n'a aucun lien avec la sexualité? On va faire ça ensemble ce matin. Sarah, c'est quoi un rêve érotique?
2: On parle d'une expérience qui est, je pense qu'une des choses qu'il faut garder en tête dès le départ, c'est oui, une expérience mentale, mais qu'on n'a pas vraiment de contrôle. Donc, c'est ce qui vient faire la différence entre un fantasme et un rêve. Et c'est une des raisons pourquoi aussi les conséquences sont parfois difficiles à gérer, parce qu'on se dit, mais comment se fait-il? On cherche une interprétation, on cherche à réfléchir. Puis après, ben, évidemment, là, lorsqu'on parle de rêve érotique, on parle de la présence de contenu sexuel, mais pas nécessairement explicite. Donc, ça peut être aussi cette sensation de tension, des scénarios qu'on investit à d'une connotation sexuelle. Donc, c'est pas obligé nécessairement d'être pornographique là, pour être considéré comme un rêve érotique.
0: Puis j'allais voir hier la définition exacte d'érotisme, parce que des fois, on a des rêves sexuels, mais qui ne sont pas du domaine de l'érotisme. Parce que l'érotisme, pour moi, il y a quelque chose... Oui, des fois dérangeant, mais quand même d'agréable, du désir, alors qu'un rêve sexuel, c'est pas nécessairement un rêve qui est agréable. Ça se peut que j'utilise l'un ou l'autre des termes aujourd'hui pendant la clinique, Sarah, OK?
2: Oui, tout à fait. Puis je pense que l'éros, là, on parle, tu sais, de désir, d'élan, de charge quand même qui est plus forte sur le plan symbolique par rapport à quelque chose qui relèverait, tu sais, sexuel d'acte physique, comportemental. Fait que c'est vrai que la nuance, bien qu'on va les utiliser de façon interchangeable, la nuance est quand même intéressante.
0: Parce que pour moi, un rêve, par exemple, où on revivrait un trauma sexuel, moi, je le mettrais pas dans la catégorie érotique.
2: Exactement. Okay. Oui, c'est une belle nuance.
0: François, est-ce que les rêves érotiques, donc on va parler de ceux-là, parle nécessairement notre vie sexuelle? C'est-tu comme patate-patate?
1: Non, pas nécessairement. Je veux dire, le cerveau fait toutes sortes de choses pendant la nuit. D'un fois, ça peut avoir un lien. D'un fois, c'est comme une genre de désir désinhibé, en fait, de notre sexualité. D'un fois, c'est tout simplement, pendant la nuit, on a des réponses sexuelles, là, ce qui veut dire qu'on peut être excité physiologiquement sans aucune stimulation, ce qui va amener peut-être des rêves qui vont commencer à réagir à la réaction physiologique. Mm-hmm. Par contre, c'est quand même quelque chose qu'on peut analyser, interpréter, explorer, qui peuvent parfois dire toutes sortes de différentes affaires. Des fois, on repasse, des fois, juste les gens qu'on a vus dans la journée, puis on fait juste comme, je vais dire, recycler un peu la mémoire de la journée, mm-hmm. puis on processe souvent, là, c'est parfois la théorie en arrière des rêves, là, c'est qu'on processe parfois la journée de qu'est-ce qui s'est passé. Fait que, tu sais, des fois, ça peut parler de nos anxiétés, des insécurités, un moment de bonheur qu'on a eu dans la journée, ou juste un étranger qu'on a croisé, qu'on a trouvé un peu attirant, puis qu'après ça, dans un état un peu désinhibé, on s'est fait un rêve érotique là, de ces mm-hmm. personnes-là. Ce qu'il faut faire attention, c'est pas tomber dans des interprétations comme très, je sais pas spécifique, mais comme rigide ou comme prédéterminées. Là. T'sais, on peut aller sur Internet, puis on peut aller voir interprétation de rêve, puis comme tu vas avoir une panoplie d'événements que tu peux retrouver dans un rêve avec des interprétations. Ouais. Moi, je dirais de peut-être plus faire attention. Ça peut être intéressant, ça peut être le fun à explorer, ça peut donner des pistes de réflexion. Mais ces interprétations-là, je veux dire, sont basées sur absolument rien de particulièrement scientifique. C'est des gens qui ont fait des listes un peu générales, là, puis un peu logico-déductives sur qu'est-ce que ça pourrait potentiellement dire. Il y a certaines thérapies en sexologie, en psychologie qui utilisent l'interprétation des rêves, mais c'est souvent avec, OK, mais toi, en tant que personne qui a eu le rêve, comment tu l'interprètes? Exact. Qu'est-ce que ça signifie pour toi?
0: Dans quel état tu t'es réveillé? Dans quel état tu étais?
1: Exactement. Qu'est-ce que ça a suscité comme émotion? Mm-hmm. Qu'est-ce que tu penses que ça veut dire? Que tu as rêvé sur ton ex aussi ou ça. Parfois, ça peut être très dérangeant. Donc, on a parlé là, parfois de rêves d'agression sexuelle ou juste de rêves très dérangeants, très atypiques ou de sexualité qui sont peut-être même considérés immorales, par exemple, qui pourraient être très dérangeants ou même d'inceste, parfois, là, qui peuvent nous déranger. Fait qu'effectivement, ça va éveiller parfois là, des émotions assez fortes là, pour plusieurs personnes.
0: Bon, Freud, là, il dirait quoi? Là?
2: Mais c'est ça, je ne pouvais pas m'empêcher. Ouais, c'est ça, parce que j'ai le revisite, là. Mais en même temps, c'est quand même parmi les premiers qui nous ont, qui nous invitent quand même à considérer les rêves comme une source d'information. Freud soutenait quand même que les rêves, c'est la voie royale vers l'inconscient. Je pense qu'avec le temps, on est venu tempérer. Il soutenait également aussi qu'il y avait toujours du contenu sexuel latent ou manifeste.
0: C'est pas un serpent, c'est juste un serpent, Freud.
2: Mais dans des recherches peut-être plus actuelles, plus récentes, l'hypothèse qui revient souvent, c'est ce qu'on appelle l'hypothèse de la continuité, puis je la trouve quand même intéressante, où on ne peut pas complètement dissocier les rêves de l'expérience de la vie éveillée. Et donc, c'est de là où on peut réfléchir, c'est comment la vie éveillée vient influencer nos rêves et comment les rêves viennent peut-être ouvrir des portes dans la vie éveillée. Donc, c'est cette relation bidirectionnelle qui fait en sorte, comme François le disait, qu'on va, on va utiliser les rêves comme une source d'information parmi d'autres lors d'un travail thérapeutique.
0: En quelques mots, Sarah, est-ce que tout le monde fait des rêves érotiques? Est-ce qu'on sait c'est quoi le profil de rêveur-rêveuse? Puis qu'est-ce qui se passe comme activité sexuelle dans ces rêves-là?
2: Oui, ça a été mon petit bonheur dans la dernière semaine, là, c'est d'ouvrir toutes ces études empiriques, puis entre autres des études populationnelles, le Sleep Study qui a été fait aux États-Unis récemment, qui illustre que les rêves érotiques ou à contenu sexuel sont quasi universels. Ça n'a rien d'exceptionnel.
0: Dans toutes les cultures?
2: Oui, mais le contenu va différer. Je suis tombée, entre autres, sur une étude qui faisait une différence entre l'Italie et le Canada. Je trouvais ça quand même intéressant parce qu'il y avait plus de romance en Italie. Donc, on voit quand même comment la vie éveillée vient influencer. Puis, c'était un peu plus pornographique, le contenu des rêves rapportés par l'échantillon canadien.
0: Ah ouais, c'est drôle.
2: Oui, mais ça, en tout cas, pour moi, ça fait réfléchir un peu à ce qui nous alimente puis ce qui est plus présent dans la sphère publique.
0: Les hommes, les femmes, les âges, est-ce qu'on sait?
2: Oui, lorsqu'on fait des différences de genre, dans le fond, tout le monde, près de la moitié des personnes ont eu des rêves dans le dernier mois, là, lors des études empiriques, peu importe le genre, mais les hommes, un peu plus de rêves, le contenu est un petit peu plus... explicites où, par exemple, des comportements comme le sexe oral reçu est plus présent chez les hommes. Donc, on voit encore une fois...
0: Corrélation réalité.
2: Mais voilà. Travail... moi, ce que j'ai trouvé intéressant, c'est que les personnes plus âgées, donc 60 ans et plus, rapportent davantage de rêves érotiques que les personnes plus jeunes, dont les rêves sont plus investis, semblent plus être investis par des préoccupations là, de relationnel ou de début de vie. Et autre chose, les travailleurs temps plein rapportent moins de rêves érotiques. Ils sont comme trop fatigués. Okay. leur imaginaire érotique semble être moins actif ou peut-être plus habité par des liés au travail que liés au plaisir. Donc, c'est des... Évidemment, il y a des limites là, à ces études-là, mais je trouve que ça révèle quelque chose sur la place qu'on alloue à la sexualité dans la vie éveillée.
0: Et je vois, Sarah, dans les notes, les rêves sexuels fréquents peuvent indiquer un stress psychologique accru.
2: Oui, quelques études qui illustrent le lien entre anxiété et rêve sexuel, puis pas nécessairement un contenu positif, là, donc la nuance dont on parlait au début de la chronique. Puis on voit la possibilité d'un cycle bidirectionnel, c'est-à-dire que vivre de la détresse, ça nous amène à être plus actifs au niveau des rêves ou plus de réveil soudain qui fait en sorte qu'on s'en rappelle davantage. Puis là, ces rêves-là, à contenu parfois un peu désagréable ou très, très chargé sur le plan sexuel, ben, peuvent augmenter par la suite notre sentiment de détresse. Donc, c'est quelque chose qui peut s'alimenter. Puis c'est là qu'on voit l'importance du sommeil aussi, de façon générale, dans notre bien-être, bien-être sexuel inclus.
0: OK. Les baisers à 18,5%, c'est ce qu'on retrouve le plus fréquent. Le sexe oral à 15,3%, stimulation manuelle à 11,8%, pénétration à 8,3%. Je veux juste que les gens sentent là, que ça, là, on vit toute la même affaire, OK? OK, on a un cas ici. Je suis mariée depuis 14 ans. François, je pense que ça va être pour toi. Je suis mariée depuis 14 ans. Je rêve souvent que j'ai une aventure sexuelle avec un collègue de travail que je trouve même pas attirant dans la vraie vie. Au réveil, je me sens coupable. Est-ce que ça veut dire que mon couple va mal?
1: Oui. Non.
0: Non!
1: C'est ça. Comme on explique depuis tantôt, on va rêver sur toutes sortes d'affaires au niveau sexuel, même des gens qu'on va pas nécessairement trouver attirants. Puis même, on peut avoir des rêves, ce qu'on appelle un peu anti-érotiques. Même, là, on a parlé d'agression sexuelle ou même d'inceste, que dans la vraie vie, tu ferais jamais ça, mais ton cerveau produit ce genre de situation-là. Ça se peut que tu aies une certaine attirance, peut-être non avouée, envers cette personne-là, ou que c'est pas physiquement ce qui t'attire, mais il y a une caractéristique chez cette personne-là qui t'attire. Puis dans le rêve, ça va ressortir. Okay. Ça se peut que cette personne-là aussi ne t'attire même pas, ou même au contraire, te dégoûte ou te dérange vraiment beaucoup. Puis parfois, en fait, le rêve, c'est une façon, tu sais, de comme sortir de l'agressivité à travers la sexualité. Fait que des fois, ça peut être fait de cette façon-là aussi. Puis c'est comme c'est quelqu'un que probablement tu fréquentes, comme c'est un collègue ici, là, que tu fréquentes quotidiennement, ton cerveau, comme je disais tantôt, recycle parfois un visage ou des personnes que tu connais. Puis c'est juste cette personne-là qui s'est présentée là, dans la situation. Mais ça peut être intéressant comme d'explorer, mais pourquoi peut-être cette personne-là? T'sais, si c'est quelque chose qui est fréquent, tu sais, c'est toujours même collègue qui revient dans un fantasme. Ça, c'est peut-être plus significatif qu'un rêve qui est comme spontané. C'est arrivé une fois, puis ça s'est arrêté là. L'état dans lequel tu étais vraiment excité ou pas du tout excité pendant le rêve, quand tu t'es réveillé, comment tu t'es senti par rapport à ça? T'étais-tu dans un état conflictuel de comme, oh mon Dieu, j'ai comme vécu plein de plaisir de mon rêve, mais j'aime pas cette personne-là. Mon chum ou ma blonde est à côté de moi, puis là, je me sens pas bien. Fait que là, il y a comme plein d'émotions en même temps qui vont nécessairement jouer. Puis en plus, on est dans un état semi-éveillé quand on se réveille du rêve. Fait que là,
0: la confusion joue.
1: Joue aussi là, dans cet état-là, aussi demi-réveillé. Fait que toutes sortes de choses amplifient, diminuent un peu la chose. Fait que tu sais, c'est de regarder ça avec un pas de recul sans être dans la panique ou l'anxiété. Mais des fois, ça peut être révélateur de certaines choses intéressantes.
0: Sarah?
2: Oui, puis il faut garder en tête que la constance, c'est probablement qu'on a plus de flexibilité ou de fluidité dans nos rêves que dans la réalité. Puis c'est ce qui fait en sorte aussi qu'on voit, par exemple, pas de concordance parfaite entre l'orientation sexuelle dans notre vie éveillée, puis les rêves qui peuvent être investis de partenaires du même genre ou à l'inverse. Puis moi, je voulais aussi normaliser un peu la situation sur le plan statistique. C'est quand même juste de 20 à 30% des rêves érotiques qui sont avec le partenaire actuel. Ça veut donc dire que 70% sont avec d'autres partenaires ex. Les ex viennent en deuxième position, amis, collègues par la suite. Là, c'est entre autres la récurrence des figures là, qui semble être l'hypothèse la plus solide pour savoir comment ça se fait qu'ils se retrouvent dans notre tête pendant la nuit. Mais cette idée de flexibilité plus importante dans les rêves, je trouve qu'elle est intéressante aussi parfois peut-être pour la réinvestir dans nos fantasmes plus conscients. Puis se dire, est-ce qu'on a envie d'explorer, d'alimenter notre désir lorsqu'évidemment ça ne crée pas là, un mal-être ou de la détresse par la suite?
0: Il y a une question qui vient spontanément. Rêver d'une relation sexuelle d'une situation sexuelle avec le même sexe si on est hétéro, qu'est-ce qu'on mm-hmm. sait là-dessus?
2: Mais c'est parmi le ce que moi j'ai vu, c'est que c'était beaucoup plus fréquent dans le fond qu'on le pense. Donc il y avait même des données que c'était presque 50% des personnes qui avaient eu dans la dernière année là des mm-hmm. rêves avec des personnes du même genre lorsqu'elles étaient hétéros et vice-versa. Donc ça, je trouvais ça intéressant. Puis c'est là où on veut pas faire de pression ou de réflexion entourant l'obligation d'agir.
0: Une homosexualité refoulée, par exemple.
2: Non, c'est ça. Tu sais, c'est là où on va prendre nos distances de Freud. Okay.
0: Ouais, c'est ça, exact. Ouais.
2: Okay. Mais, sauf que François le mentionnait, cette idée de récurrence, puis la façon dont ça nous habite par la suite.
0: Okay.
2: C'est ça, c'est qui est plus intéressant à réfléchir. Si c'est quelque chose qui, d'une fois éveillé, continue à être investir, continue à créer quelque chose, nous amène à porter une attention plus soutenue peut-être envers certaines personnes. Là, il faut faire attention peut-être à un certain biais de confirmation. Là, on se dit, mon Dieu, qu'est-ce qui se passe? Puis là, on cherche d'autres signes. Mais on peut être un petit peu plus alerte, un petit peu plus vigilante pour voir comme est-ce que ça vaut la peine de porter davantage attention puis de pousser un peu ces portes-là, là, les ouvrir.
0: Mais c'est vrai que c'est intéressant parce que si nos rêves sexuels ou érotiques nous habitent dans le présent plus que les autres rêves, il y a peut-être lieu de se demander, c'est ça, qu'est-ce que ça provoque en moi à ce moment-ci? C'est vraiment intéressant.
2: Ouais. Est-ce que c'est de la culpabilité, du regret, une envie? Puis, quand même, moi, j'ai trouvé là, que parmi les effets positifs des rêves érotiques, c'est une intensification du désir par la suite. Donc ça, c'est quand même chouette, un comportement non volontaire qui vient nous raviver quelque chose. Donc voilà.
0: Ça doit être quand même particulier de se retrouver avoir fait un rêve érotique très stimulant avec quelqu'un d'autre, se réveiller avec du désir et faire l'amour avec son ou sa partenaire. Après, ça doit provoquer quand même la culpabilité, François.
1: Pour certaines personnes, oui. Je veux dire, on fait ça même à l'état un peu éveillé. Là, tu sais, on parlait que bien des gens ont des rêves érotiques sur d'autres personnes que leur partenaire. À l'état éveillé aussi. Très rares sont les gens qui ne font que fantasmer, masturber sur une personne toute leur vie. On a tous un certain degré de non-monogamie, je pense. Là. Donc oui, effectivement, il y a des gens qui vont comme ça va les exciter, puis là, ils vont faire l'amour avec l'autre personne, puis ils vont se sentir mal que c'est pas leur partenaire qui les a excités. Mais il y a plein d'éléments à l'état éveillé qui va autant dans notre imaginaire que dans
0: nous
1: notre
0: allumer,
1: quotidien.
0: Un
1: collègue, une personne qu'on trouve un peu attirante, qu'on a vue pendant la journée, puis c'est ce qui nous a stimulé finalement, puis qui nous a amené à avoir une relation sexuelle. C'est assez typique et normal.
0: D'accord. Je rêve souvent que je suis dans une situation sexuelle avec plusieurs personnes, alors que dans ma vie, je suis plutôt réservée et très fidèle. Ça me perturbe énormément. François.
1: L'état de rêve peut nous permettre parfois, tu sais, on peut avoir des curiosités pour certaines choses, mais qu'on n'ose pas peut-être explorer dans un état éveillé. On a des inhibitions qui se présentent, on a de la pudeur par rapport à la sexualité. On a une éducation sexuelle, mais ça veut pas nécessairement dire que il y a certains intérêts qui sont pas nécessairement là ou une certaine curiosité qui peuvent se présenter. Puis dans l'état peut-être justement plus inconscient ou justement, il n'y a pas de désinhibition. Le cortex préfrontal, là, qui est généralement la partie du cerveau qui va inhiber plusieurs choses, est comme moins actif dans cet état-là. Et donc, la personne est peut-être en train d'explorer quelque chose qu'elle n'oserait pas vouloir explorer dans un état éveillé. Encore une fois, comme on dit, c'est de regarder, mais pourquoi ça te dérange, tu sais, ce rêve-là? Justement, le fait que ça te dérange peut parler aussi de toi. D'un fois, c'est pas juste le fait que tu as eu le rêve, mais le fait que ça te dérange. Est-ce que tu as comme un genre d'auto-critique ou un jugement, une dévalorisation de « Mon Dieu, comment moi je peux fantasmer là-dessus? Qu'est-ce que ça veut dire que je fantasme là-dessus? Mais pourquoi est-ce que ça te dérange que tu fantasmes ou que tu as un fantasme, là, un rêve érotique par rapport à quelque chose que peut-être t'es un peu gêné ou que t'assumes pas non plus de toi. Puis les sexologues, c'est quelque chose qu'on peut avoir tendance à explorer aussi, que quand on a des fantasmes qu'on appelle égo-distones, donc quand on n'est pas en congruence avec nos fantasmes ou avec nos rêves érotiques, on peut consulter pour aller voir mais pourquoi ça nous dérange, puis qu'est-ce que ça veut dire. Puis il y a des fantasmes égo-syntones où ce qu'on se sent en congruence avec le fantasme, ça nous excite, puis ça nous fait plaisir que ça nous excite, mais égo-distones, c'est quand on se sent pas bien, mais ça peut nous exciter, ça peut nous amener un certain plaisir, mais il y a quelque chose qui me dérange dans le rêve.
0: Je vais sauter tout de suite à une question plus loin. Il y a des rêves sexuels qui sont très dérangeants.
1: Ouais.
0: Un fils rêve qui fait l'amour à sa mère. Une femme qui se fait violenter, qui trouve du plaisir. Il y a beaucoup de situations. Qu'est-ce qu'on fait avec ça au réveil? Je ne sais pas qui veut, Sarah. Qu'est-ce qu'on sait de ces rêves-là très perturbants, là?
2: Oui, bien que ça reste une proportion plus faible là, de personnes qui vont être habitées par ça, c'est sûr que ce qu'on voit sur le plan de la santé mentale, ça peut vraiment, surtout à répétition, jouer sur stress, changement d'humeur, surtout lorsque ça va venir comme nous distraire après dans le quotidien. Donc, sur le plan clinique, puis dans un travail ou même avec soi-même, la question de le pas de recul nécessaire là à prendre, puis la prise de distance, je pense que c'est inévitable. Fait qu'il y a comme, à partir de tout ce que j'ai dit jusqu'à présent, on va normaliser là que c'est un système qui est non contrôlé. Donc ça, c'est comme important pour notre concept de nous-mêmes. Après ça, faire attention à ne pas surinterpréter, puis davantage explorer un peu plus le ressenti. Là. Qu'est-ce qui inquiète? Est-ce que ça revient souvent? Est-ce que c'est lié à un contexte relationnel actuel ou passé?
0: Donc, par exemple, je trouve... Oui, si il y a une relation sexuelle avec un membre de la famille, puis là, je parle pas de avec des enfants, tu sais, juste frères, sœurs, parents, adultes, whatever, là. Ça peut avoir, donc, ce que tu viens de dire, Sarah, un lien avec autre chose dans cette relation-là, mais que notre rêve a mis dans un cadre sexuel, mais qui n'a rien à voir avec du désir.
2: Oui, parce que c'est justement ça, c'est que la sexualité, ça devient comme un peu, tu sais, quelque chose qui va pas se traduire par de la sexualité dans la vie réelle, mais peut-être comme l'expression d'une tension, de quelque... De quelque chose qui est chargé, mais plus sur le plan relationnel ou émotionnel. Puis c'est là où le travail va souvent se faire sur le fait de recentrer sur la vie éveillée, sur l'expérience réelle, sur les interactions, pour essayer de pas faire une transposition directe, finalement, ce qui est la source de beaucoup de détresse là, lorsqu'il est question. Mais après, moi, je voudrais quand même faire une parenthèse. Tu sais, des personnes, justement, qui ont vécu des violences sexuelles par le passé, tu sais, c'est quand même un symptôme assez documenté de stress post-traumatique. Puis c'est pas de responsabiliser ici les gens à l'égard de... Oubliez ça, mettez ça de côté. Je pense que surtout quand c'est à répétition, quand c'est lié à des relations émergentes, par exemple, là, oui, ça peut devenir... Okay. Ça peut exiger un travail un petit peu plus en profondeur, puis c'est pas facile à vivre du tout.
0: Saint-François?
1: Tu sais, tout comme on... Parfois, l'attention n'a rien à voir avec quelque chose de sexuel, puis ça se transforme dans un rêve sexuel. Des fois, effectivement, puis c'est quelque chose qu'on a parfois de la difficulté à s'avouer, mais il y a quand même... Il peut avoir de l'attention sexuelle dans la famille. Autant avec les adultes, entre les frères et sœurs, les cousins et cousines, qui sont comme inavoués, il y a comme un gros tabou entourant ça. Puis ça se manifeste parfois à travers les rêves. D'un fois, il y a comme une genre de tension sexuelle qui est comme très subtile, qui est pas vraiment là, qui peut même être un peu comme dérangeante. Là, tu le sens dans le regard de l'autre, mais on veut pas vraiment se l'avouer. Souvent, ça passe par comme se chatouiller, se chamailler. Il y a beaucoup de gestion de comme tension sexuelle à travers ce genre de choses-là qui est comme dénudée de sexualité, mais qu'il y a un petit quelque chose qui est là, mais dans l'état désinhibé du rêve, peut se retrouver. Puis on le voit de plus en plus, nous, en thérapie. Là, c'est des choses qui ressortent. Moi, j'entends beaucoup de mes collègues qui en parlent aussi puis qui explorent un peu là, ces genres de tensions sexuelles inavouées-là. Évidemment, faut pas sauter à des conclusions, comme on dit depuis le début, que parce que tu as eu un rêve comme ça, qu'il y a nécessairement ça. C'est de l'explorer puis d'aller en détail là, dans cette analyse-là.
0: Quand est-ce, François, que c'est positif de se raconter ses rêves érotiques en couple? Puis quand est-ce que c'est peut-être pas une bonne idée?
1: ça peut être une bonne idée si on trouve ça le fun, plaisant, puis qu'on veut, comme on a une curiosité à prendre l'autre dans son intimité, même dans les choses les plus un peu atypiques ou étranges qu'on peut avoir dans la sexualité. Quand, par contre, ça va éveiller plein de jalousie ou d'insécurité, parce que, bon, là, j'ai un rêve sur mon ex, mais là, comment ça? Puis là, il y a toute l'insécurité qui va être menée par rapport à ça. C'est sûr que ça peut créer plus de conflits puis de discussions difficiles. Par contre, je dirais pas que parce que ça va nécessairement susciter une réaction négative chez l'autre qu'on devrait pas le faire. Mais c'est quoi le degré, en fait, de difficulté qui va avoir, puis c'est quoi le bénéfice, c'est quoi l'intention en arrière de le dévoiler, même si on sait que ça va peut-être éveiller quelque chose de dérangeant dans notre couple. Des fois, ça, c'est la première réaction, puis après ça, on finit par atténuer un peu là, les insécurités, puis on réalise qu'on peut partager, puis c'est rendu une source là, de d'information qu'on peut partager ensemble. Fait qu'il faut pas s'arrêter parce qu'il y a un certain malaise ou un certain impact négatif, mais il faut quand même calculer, est-ce que je suis en train de me tirer dans le pied, puis ça va comme débouler vers quelque chose qu'on veut vraiment pas, puis on sera pas capable de sortir quelque chose de positif de tout ça en arrière, parce qu'il y en a qui effectivement ne verront pas la différence. Puis il y a une situation qui ressort souvent, moi je trouve, là, les gens qui fantasment que leur partenaire les a trompés. Puis parfois, on a de la difficulté à faire la différence entre la réalité et le rêve.
3: Oh mon Dieu, ça, c'est vrai qu'on a de la misère à faire ça.
1: Qui se réveille en beau, tu sais, en beau maudit.
3: Ah, c'est vrai.
1: Ils sont vraiment en colère.
3: C'est
1: puis là,
3: vrai.
1: L'autre qui est comme, fait juste se réveiller, comprend
3: genre,
1: rien. Puis l'autre qui le regarde, puis est comme, j'ai rien fait. Puis l'autre qui est comme, ouais, mais tu m'as trompé dans mon rêve. Puis il y en a un, pour vrai, il ne décroche pas, là. C'est comme, l'émotion était tellement vive pendant le rêve et après que c'est comme, ils ont vraiment l'impression qu'ils ont été, c'est comme s'il n'y avait aucune distinction. L'émotion était tellement vraie que la réalité et le rêve n'est plus distinguable.
2: Puis je dirais même au-delà des émotions, il y a même des réactions physiologiques, tu sais, qui ont été mesurées le plus en laboratoire dans les cliniques du sommeil. Donc on voit des, puis c'est pas juste des réactions d'excitation comme la lubrification ou l'érection, mais le cœur qui se met à battre. Donc c'est sûr que lorsqu'on se réveille dans cet état-là, on est aussi dans, on est un peu, on a un pied dans notre rêve puis un pied dans la réalité, puis c'est là où c'est difficile de prendre le pas de recul nécessaire. Mais par rapport au fait d'aborder ou pas les rêves érotiques avec son partenaire ou sa partenaire, pour moi, il y a deux questions fondamentales. Qu'est-ce qu'on a envie de créer en partageant notre rêve? Donc, c'est quoi notre intention, finalement, en amont? Pourquoi on veut le partager? Et la deuxième question, c'est dans quel climat j'ai envie de le dire? Donc, parfois, c'est aussi ou davantage une question de contexte qu'une question du contenu du message.
3: Exact.
2: Donc, c'est à prendre en considération si on veut avoir un effet de renforcement de l'intimité, ce qui est observé là, vraiment lorsqu'on partage nos rêves érotiques dans des conditions plus favorables, puis avec une intention qui n'est pas de susciter de la jalousie.
3: OK. Par la peau des dents. Je pense qu'on dit. Deux courriels sont rentrés. Mélange toujours entre la peau des fesses et la peau des dents. Il y a presque 30 ans, j'ai travaillé en Afrique de l'Ouest et j'ai dû prendre du Lariam, de la mifloquine, un médicament en prévention de la malaria. Mon Dieu, les rêves érotiques que j'ai fait durant cette période, très perturbant. Parce que c'est vrai que ça cause des cauchemars pour plusieurs, ce médicament-là. Je me réveillais avec une vraie sensation d'avoir vécu ces rêves, fatiguée physiquement d'avoir fait l'amour toute la nuit. Des rêves intenses qui m'habitaient quelques jours. Je me sentais étrange, un peu coupable, jusqu'au jour où j'ai rencontré une coopérante américaine et qu'elle me dit que le seul effet secondaire du Lariam pour elle, c'était les rêves érotiques. Quel soulagement! C'était pas seulement dû à ma psyché, mais aussi et surtout à ce médicament très controversé que je ne reprendrai jamais. Je suis une personne qui n'a pas de partenaire régulier depuis 20 ans. Ma dernière relation sexuelle remonte à une dizaine d'années, mais je fais souvent de ces rêves érotiques, donc c'est probablement une question d'envie. Même les personnes qui n'ont pas de partenaire pour avoir ces envies, bien entendu. Donc, en terminant, François, je pense que la conclusion, ça pourrait être les rêves érotiques servent parfois à explorer des émotions liées à la sexualité, mais parfois aussi,
1: ou
3: ils veulent pas dire...
1: Ou affectif et relationnel aussi,
3: mais
1: sans
3: parfois,
1: que ça soit sexuel.
3: Ça veut aussi dire absolument rien.
1: Oui, c'est du recyclage.
3: OK. François Renaud, sexologue, psychothérapeute, créateur de ces deux programmes, donc Raviver le désir et le tout nouveau Guérir après une infidélité. Sarah Mathieu Chartier, sexologue affiliée à l'OBNL Club Sexu et chargée d'enseignement à la Faculté de médecine de l'Université Laval. Là, je vous le dis, là, ils n'auraient pas grand temps pour écrire les courriels sur le 2 deuxième sujet parce que ça va aller vite. Relation naissante, relation naissante, après quelques mois, on est patient ou on fout le camp quand quelque chose nous dérange.
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3: Alors, c'est un moment excitant, c'est anxiogène, un début de relation. Est-ce qu'on est dans quelque chose de prometteur? Est-ce qu'on est déjà en train de s'accrocher à une dynamique qui va aller nulle part? Pourquoi les débuts d'une relation sont souvent si confus, François?
1: En grande partie parce qu'on a peu d'informations réelles. Dans le sens où on connaît un peu la personne, on a peut-être certains éléments d'attirance, de complicité, mais toute l'information qu'on n'a pas, on a tendance à la projeter et se projeter dans le futur. On va projeter ce qu'on veut avoir de ce partenaire-là, puis on va un peu faire semblant parfois que certaines informations n'existent pas ou on va les banaliser, les minimiser. Puis, selon notre dynamique relationnelle ou notre style d'attachement aussi, on va aller chercher différentes informations. Donc, on peut être une personne là, tu sais, qui tombe facilement en amour, qui veut rapidement tu sais, être en couple. Fait que quelqu'un a peut-être un style d'attachement plus anxieux, va vouloir rapidement s'attacher, tandis qu'une personne peut-être avec un style plus évitant va chercher peut-être des choses qu'ils vont moins aimer. Fait que là, ça peut amener toutes sortes de dynamiques. Puis là, tu vas retrouver deux personnes avec des styles d'attachement peut-être différents qui vont donner des dynamiques particulières selon le duo qui s'est créé. Fait qu'il y en a qui sont comme aussitôt qui commencent à rentrer. Ah, ils vont comme commencer à remettre en doute certaines affaires. Ils vont commencer à être gossés par des petites choses qui sont peut-être un peu banales ou inversement, la personne va voir les choses qui seraient importantes à explorer plus mais ils vont pas vouloir, veulent juste être en couple. Ça les rassure d'être en relation. Ils sortent de leur solitude et vont nier un peu ces choses-là. Fait que, comme il y a peu d'informations réelles qu'on peut avoir puis qu'on se base un peu finalement sur notre propre histoire, nos désirs qu'on va projeter, ben toutes ces informations-là sont confuses. Puis là, on développe des expériences avec ces personnes-là qui donnent de la nouvelle information. Puis l'être humain, parfois, a de la misère à intégrer de la nouvelle information ou de l'adapter à l'ancienne. Fait que ça crée parfois de la friction un peu cognitive ou intellectuelle, là, si je peux dire.
3: Mon Dieu, qu'on a de la misère, Sarah, avec l'incertitude. qu'il faut réduire, là, mais en même temps, il faut la réduire parce qu'on... On a de la misère avec.
2: Mais en fait, c'est vraiment une de mes théories préférées de l'entrée en relation. Puis c'est peu importe les relations, pas seulement romantiques. C'est justement cette théorie de la réduction de l'incertitude qui, finalement, qui vient expliquer un peu la plupart de nos gestes, nos comportements, nos interactions, où on essaie de réduire le flou, finalement, au maximum. C'est quelque chose qui va varier en fonction des personnes. Donc, des personnes qui peuvent tolérer davantage ce flou-là vont pouvoir peut-être être un petit peu plus dans le moment présent, un peu plus dans le jeu. Alors que pour d'autres, c'est comme si le début des relations, ça les met dans un état d'enquête ou de confirmation. Là. Est-ce que je perds mon temps ou pas?
3: Ouais.
2: Puis ça vient aussi avec ce qu'on appelle la norme de réciprocité, c'est-à-dire que c'est là où on va faire des dévoilements pour entraîner le dévoilement de l'autre, puis essayer de voir est-ce que nos dévoilements réciproques fonctionnent ensemble, s'accrochent l'un à l'autre ou pas. Mais même là, il y a une tension parce que on voit bien qu'un dévoilement jugé trop rapide, ça peut être un peu perçu comme inquiétant. Donc, on parle, tu sais, de couche d'oignon. Là. Il faut y aller comme de façon progressive pour privilégier aussi un petit peu plus de sécurité. Mais là, j'ai l'air d'une coach de vie ou relationnelle en disant ça. Puis c'est là où il n'y a pas de formule magique aussi. Puis ça, je pense que ça laisse beaucoup de personnes dans une certaine forme d'insatisfaction parce que là, elles veulent, mais est-ce que c'est trop vite? Puis là, il y a tellement de calculs, ça nous habite tellement que ça rend les débuts de relations parfois très anxiogènes, finalement.
3: C'est comme si on avait deux vitesses, le break ou all-in, ou la vitesse où est-ce qu'on a le goût de s'embarquer. Puis entre les deux, il y a tout un spectre à explorer et c'est pas évident pour tout le monde. Mais ça, je suis quelqu'un de très investi rapidement. J'ai rencontré quelqu'un, c'est intense, mais parfois, il disparaît pendant quelques jours sans explication. Quand il vient, il est charmant. Je sais pas si... c'est là l'objet de toute cette deuxième partie de chronique sexologique. Je sais pas si je dois être patiente ou si c'est déjà un red flag. François.
1: Tout le monde va avoir comme des critères différents de l'investissement qu'on doit avoir comme au début de la relation. Il y a des gens qui ont des horaires aussi qui sont très différents. Mm-hmm. Donc, il y a des gens, quelqu'un qui commence à se rencontrer après une première date, c'est comme ils veulent continuer à se texter, ils disent le petit bonjour le matin, comment ça va, le bonne nuit à la soirée. Puis, il y en a qui aiment prendre les choses comme plus lentement. Ils veulent pas investir plein d'énergie dans une nouvelle fréquentation. Puis, ils vont avoir des périodes un peu plus d'autonomie, de solitude ou de s'investir dans d'autres activités ou relations sociales. C'est sûr que ça fait, surtout aujourd'hui, avec l'accessibilité à des partenaires et le nombre de fréquentations qu'on peut avoir en même temps là, avec les applications, ça l'inquiète beaucoup de gens. Est-ce que je suis la seule ou le seul en ce moment? Oui, est-ce que c'est trois journées-là où il ou elle ne me parlait pas?
3: Parce qu'il
1: était en train de fréquenter quelqu'un d'autre ou d'autres personnes avec un S. Fait que c'est sûr que ça peut amener un peu...
3: Mais ça, c'est relativement facile à régler dans le sens que tu le demandes, si t'es capable,
1: oui.
3: Si le contexte... C'est pas si facile, mais...
1: Ben, tu peux le demander, encore là, est-ce que la personne va vraiment être honnête? Il y a ça aussi, tu sais, quand ça fait 3-4 semaines que tu connais quelqu'un, par texto, lui demander, ou même face à face, tu vois-tu d'autres gens? La personne peut facilement dire, ben non, t'es la seule, t'es le seul, t'as pas à t'inquiéter. Il y a plein de gens qui vont pas être honnêtes avec ça, parce qu'ils savent très bien que s'ils répondent, ben oui, je fréquente 3 autres personnes en même temps que toi, c'est sûr que bien des gens vont faire, OK, mais moi, ça m'intéresse pas.
3: Mais c'est quand même, ça me semble quand même, je sais pas si important, c'est un mot trop gros, mais d'établir au départ, Sarah, une ou deux affaires qu'on cherche ou qu'on cherche pas, ou qu'on a envie ou pas, même si... Mais en même temps, je dis ça, puis si on déballe ça à première ou deuxième date, ça se peut que l'autre prenne, mais c'est jamais à son coup, mais en même temps, faut qu'on se respecte puis qu'on dise... Selon ton envie.
2: Mais c'est ça, on revient à cette espèce de zone un peu stressante du début où on a de la difficulté à rester dans le moment présent parce que on se dit, mais est-ce que je peux vraiment en profiter de ce moment présent-là si je suis pas capable un minimum de me projeter? Et c'est tout là la caractéristique des relations naissantes parce que on est beaucoup plus, ce qui est important, c'est beaucoup plus la perception que ce qui se passe concrètement. Donc, on parle souvent d'engagement perçu. Est-ce que je suis capable de percevoir, peu importe si la personne est disponible ou pas, est-ce que moi, je sens qu'elle est engagée envers moi? Et ça va faire en sorte que je vais persister. Donc, les mêmes faits et gestes, le même degré de disponibilité va être interprété de façon différente. Et dans moi, ce que j'ai trouvé fascinant dans ce que je lisais, puis en parlant avec mes collègues cliniciennes à l'université, finalement, c'est les relations passées qui semblent être les plus déterminantes. Donc, si on a vécu des débuts de relations d'une certaine façon, on va avoir qui ont mené à une relation engagée, mais on va avoir tendance, ça va devenir un peu notre grille de lecture. Et dans le même ordre d'idées, ben des débuts de relations qui se sont terminés un peu en queue de poisson où on a été déçus, ça va nous mettre dans un état un petit peu plus d'hypervigilance, d'hypercontrôle, de vouloir plus rapidement valider certaines choses. Mais c'est souvent, on parle d'une construction à deux voire à trois, donc c'est pas évident là d'essayer de répliquer une certaine formule.
3: Hey, non, c'est ça. Puis plus on avance en âge, on a du bagage, on a nos histoires. Faut les faire arrimer avec les histoires de quelqu'un d'autre, les histoires émotionnelles de quelqu'un d'autre, avec un timing. On s'inscrit dans une société à un moment où la société permet ou pas tel type de relation, ou tu mets de l'avant. C'est complexe, on va dire ça comme ça. OK, un beau message ici. Pour la première fois, j'ai douté plusieurs mois à rester dans une relation. J'avais souvent envie de fuir. Je suis restée par curiosité pour voir où ça allait me mener. Et là, oh! Ça fait 3 ans qu'on est ensemble. On se marie le 6 juin. Je suis heureuse d'être restée. Je vous écris cette personne. OK. Un autre message. Je suis quelqu'un de... Non, OK. Je suis dans une nouvelle relation. La personne est super présente une semaine, plus froide la suivante. Elle dit qu'elle est comme ça. Est-ce que je devrais m'adapter ou partir? François, il y a une distinction intéressante à faire là, entre deux éléments.
1: Oui, effectivement. Donc, c'est déjà la réponse de l'autre qui dit « je suis comme ça » démontre pour moi très peu de flexibilité dans peut-être changer aussi le comportement de leur côté. Puis évidemment, le but, c'est pas qu'on doit changer pour l'autre, mais tu sais, si l'autre dit « je te trouve un peu froid », donc, entre guillemets, ce qu'on entend, c'est peut-être un peu désagréable. C'est sûr que quand il n'y a pas d'ouverture à réfléchir puis juste dire « ben moi, je suis comme ça », puis tu prends, tu laisses, ça l'inorgueille pas bien pour potentiellement d'autres insatisfactions puis différents puis de conflits qu'il va avoir. En même temps, est-ce que là la personne, tu sais, on est peut-être au début, c'est la réponse qu'elle donne initialement parce qu'elle sait pas trop comment elle-même gérer avec ça, qu'elle ne comprend pas pourquoi elle est froide en ce moment aussi, puis qu'il y a quelque chose qui va changer avec le temps. Donc, est-ce qu'on est capable d'avoir une ouverture sur qu'est-ce qui cause ces changements-là d'humeur? Ça peut être aussi des problèmes de santé mentale aussi. Donc, quelqu'un qui peut avoir des fluctuations émotionnelles, quelqu'un qui serait comme bipolaire ou quelqu'un qui serait TPL ou qui passe à travers d'une période peut-être plus difficile en ce moment puis qu'il y a une certaine instabilité au travail ou dans la famille, il y a des conflits. Puis la personne ne veut peut-être pas dévoiler non plus qu'est-ce qui se passe par rapport à certaines choses. C'est un monde qui est peut-être plus intérieur pour l'instant. Est-ce que la personne va finir par s'ouvrir? Est-ce que la situation, elle est permanente ou c'est quelque chose qui est temporaire? Est-ce que la personne a toujours été comme ça? Est-ce que la personne s'est souvent fait reprocher ça dans ses relations et a souvent été la cause peut-être de rupture? Des fois, les gens vont le dire, ah, toutes mes ex, ils m'ont dit ça, puis c'est pour ça que je suis pas capable d'être en relation. Il y a un signe, puis OK, ben, est-ce que tu es ouvert à le travailler ou tu fais juste te dire, ben, c'est pas de ma faute, je suis de même, puis les gens ont juste à subir, puis je vais trouver quelqu'un qui va finir par tolérer ça.
3: Exact.
1: On n'est pas dans la même dynamique selon la réponse, peut-être, que la personne va démontrer là, à ce moment-là.
3: Sarah, tu parles de modèle de l'investissement relationnel. Qu'est-ce que c'est?
2: Mais en fait, c'est un peu les trois facteurs, puis c'est un modèle qui a été utilisé et réutilisé là, dans des recherches empiriques. C'est les trois facteurs qui font en sorte qu'on reste ou qu'on part finalement. Donc, le degré de satisfaction dans la relation à ce jour, puis on parle un peu de satisfaction, avec les moments de présence, mais également, est-ce que je me sens satisfaite lorsque la personne est absente, dans l'insécurité et tout ça. Après ça, la qualité des alternatives. Et ça, je trouve ça aussi intéressant. C'est très pragmatique comme façon de voir les choses, mais peut-être que mon degré de tolérance à l'incertitude ou à des insatisfactions va être moins élevé s'il y a des alternatives accessibles pour moi. S'il y a d'autres personnes qui pourraient m'intéresser, donc c'est toujours à mettre en parallèle, puis particulièrement pour des personnes plus anxieuses face à la solitude, bien c'est sûr qu'on va avoir tendance à tolérer ou à être plus dans le compromis lorsqu'il n'y a pas d'alternative, puis que faire face à la solitude au célibat est très, très douloureux pour nous. Et enfin, il y a toute la question de, puis ça, je trouve, c'est un biais qui nous habite dans plein de choses, de facettes de nos vies, mais plus on met du temps, plus on s'investit, plus c'est difficile de se retirer parce qu'on se dit, mais j'ai mis de l'effort, j'ai mis de moi, je comprends mieux la situation, je fais sens. Donc, parfois, ça va nous amener à peut-être tolérer une situation qui nous fait vivre de l'incohérence un peu trop longtemps. Puis je pense que sur les médias sociaux, là, lorsqu'on parle de situationship, là, c'est un peu ça à quoi on fait référence souvent avec ce concept-là populaire. C'est-à-dire une situation pour laquelle on a de l'insatisfaction, mais qu'on va tolérer dans le temps parce qu'on se dit, mais là, on a quand même fait des pas. Tu sais, c'est comme si on se raconte un récit qui nous conforte un peu malgré les incohérences qui surgissent ou qui prennent de plus en plus d'ampleur.
3: D'ailleurs, concernant cet investissement qu'on met en début de relation, des fois, on a de la peine de sortir d'une relation de quelques mois, mais comme une grande peine. Puis là, les gens vont dire, ouais, mais tu venais de la rencontrer. Mais c'est parce que l'investissement se mesure pas juste en temps, Sarah, là. Ils se m'investissent dans quoi? Les espoirs qu'on a mis dedans, les scénarios qu'on s'est créés,
2: En fait, déjà, les relations naissantes ont un degré d'intensité beaucoup plus élevé que des relations à long terme. Donc, en peu de temps, ça peut prendre beaucoup de place psychologiquement dans notre tête. Après ça, il y a toute la question du sentiment de connexion, ce qui se passe. Mais moi, je dirais le plus important, c'est le potentiel non réalisé. Dans le sens où le deuil, c'est un deuil de tout ce qui aurait pu exister, tout ce qui était à venir, ce dans quoi on s'est projeté. Puis c'est peut-être là où on a de la difficulté d'avoir un peu de solidarité puis de compassion des gens qui nous entourent, parce que ça, c'était tout ce qu'on avait dans notre tête, ce qu'on allait vivre. Ils n'ont pas eu accès à ça, finalement. Ils ont juste vu la relation qui est, somme toute, éphémère en termes de temps.
3: François?
1: Mais c'est pour faire un comparatif avec une relation peut-être qui est de plus longue durée. Quand c'est plus long, t'as aussi le temps de augmenter ton irritation, ta haine, ta frustration avec l'autre. Fait que d'un fois, le deuil se fait sur une longue période versus quand c'est au début, effectivement, il y avait plein de choses positives, le potentiel justement que Sarah parlait, versus l'inverse. Oui, t'as peut-être eu plein d'événements positifs, mais à un moment donné, ça a commencé peut-être à renverser. Donc, d'un fois, le deuil est plus facile avec quelqu'un que tu tolères plus que quelqu'un que t'es comme, ah, Il y avait du potentiel, mais il y a certaines affaires que je sais que ça allait foirer.
3: Nous sommes dans cette idée des relations naissantes. Puis naissantes, là, c'est de quelques semaines à... Il y en a qui considèrent que 3 ans, c'est encore naissant. Mais tu sais, mettons les premiers mois, là, quand on se dit, ah, il y a peut-être quelque chose là. Donc, à quel moment est-ce qu'on persévère malgré certaines petites affaires? Ou est-ce qu'on est mieux de quitter rapidement puis de passer à d'autres choses quand il y a déjà des choses, des petites choses qui nous dérangent? Sylvain nous écrit, ma blonde, au début de notre relation, m'avait dit après 2 semaines, ça fonctionnerait pas. Pour me rappeler une semaine plus tard, ça fait 13 ans aujourd'hui, on a une fille d'11 ans. J'adore ces messages-là. Question pour vos spécialistes. Je suis dans une relation depuis un peu plus d'un an avec un homme que je trouve très ennuyeux dans la vie. Ah, mais très complice au lit. Je fais durer la relation parce que ça se passe merveilleusement au lit. Je vis de plus en plus mal avec cette situation car j'ai l'impression que lui s'attache et s'investit et moi non. Je devrais le quitter ou être simplement très honnête envers lui? François.
1: Tu sais, dans une relation, il va y avoir des choses qu'on aime, il y a des choses qu'on aime moins. C'est de décider qu'est-ce qui est comme important. Puis un peu comme Sarah parlait, là, les situationships, des fois, la situation va nous convenir pour le moment actuel.
3: Mais là, il est plus dans genre, je devrais-tu lui dire que tout ça me convient puis que ça ira pas plus loin? Ou je continue à prendre mon pied? Puis...
1: Je pense que c'est là peut-être le point important. Mmh. C'est que quand tu vois que l'autre se fait peut-être des idées différentes de toi, que ce soit en début de relation ou peut-être, tu sais, ça fait un an et demi. Quand tu sens qu'on s'en va peut-être pas dans les mêmes directions, c'est peut-être là que les conversations sont importantes dans la transparence et l'honnêteté pour que l'autre puisse peut-être se réaligner puis dire, OK, ben je vais peut-être arrêter de m'attacher. La situation peut-être actuelle, sexuelle, nous convient. Il y a une complicité là. Mais on sait que ça n'ira pas peut-être plus en profondeur. Puis peut-être que c'est ce qui va leur convenir pendant des années à venir. Puis ça va être satisfaisant pour les deux à ce niveau-là. Mais ça se peut que lui aussi, entre guillemets, veut pas non plus perdre son temps puis dire... puis s'attacher aussi, puis avoir encore plus une blessure quand elle va décider que, bon, finalement, la sexualité, on n'est plus complice et on n'a rien d'autre. Mm-hmm. Lui, ça lui permettrait peut-être effectivement de faire un choix aussi éclairé. Mm-hmm. Mais là, est-ce que c'est un peu à son détriment d'être honnête dans le sens de, il y a quelque chose qui lui convient en ce moment, puis l'autre va peut-être dire, ben moi, ça me convient pas.
3: Mais ça semble lui convenir de moins en moins de ce qu'il a dit, c'est qu'elle
1: oui,
3: est de plus en plus,
1: ça,
3: de moins en moins bien avec ça, donc c'est peut-être, oui. Elle est peut-être déjà prête. Mm-hmm. Sarah?
2: Mais je ferais juste ajouter, j'avais pris des petites notes en lien avec ça, mais pour moi, la complicité sexuelle forte, surtout lorsqu'elle a émergé de façon très hâtive, là, tu sais, après une ou deux activités sexuelles, on sent que ça clique, qu'on a moins à s'expliquer, puis que y a vraiment quelque chose qui nous permet de nous épanouir sur le plan le plus intime. Ça vient pendant un certain temps masquer des dysfonctions relationnelles. Et puis ça, c'est quand même quelque chose qui on en parle moins, je dirais. On parle souvent plus d'une sexualité maladroite au départ. Puis là, c'est comme si on va beaucoup au départ interpréter le bien-être et la complicité globale à la lumière de cette complicité-là intime pour nous amener plus loin à constater, oh, finalement, les autres choses sont peut-être moins...
3: Mais inversement, ça se peut que la chimie sexuelle soit pas là dans les premiers mois, puis qu'on se dise, ah, oh, ça marchera jamais, puis qu'on quitte trop tôt ce qui aurait pu devenir une relation avec une sexualité hyper agréable.
2: Oui, parce que on va interpréter encore une fois si la sexualité va moins bien, c'est parce que c'est pas naturel entre nous.
3: Ouais,
2: puis là, on va venir comme re-questionner ou se demander, ben ça doit pas vraiment fonctionner parce qu'il y a de la maladresse, de l'inconfort.
3: Et surtout, cette chimie-là devrait être là du début parce qu'une chimie, ça se construit pas, mais c'est faux.
2: Oui, et en plus, c'est que ça peut devenir rapidement, surtout quand on ne connaît pas bien quelqu'un, c'est dur d'ouvrir le sujet, là. On ne se le cachera pas. Donc, ça peut comme s'amplifier sans que personne ose en parler, puis faire dégonfler finalement peut-être la chose.
3: François?
1: Il y a des gens souvent là, qui vont rapidement, quand ils voient que la complicité sexuelle n'est pas là, vont comme décrocher en fait de la relation, mais c'est pas atypique aussi que les gens restent avec l'espoir que ça va changer. Puis moi, j'en ai beaucoup de ça en thérapie, de gens que ça fait 5, 10, 20 ans qu'ils sont ensemble puis qui se posent encore la question. Ça a jamais été si complexe que ça. Ça a toujours été comme un peu difficile. Il y a quelqu'un qui avait peut-être un trouble sexuel quelconque. Il y a quelque chose qui s'arrimait pas. Il y avait toujours un manque de fluidité. C'était meilleur avec des anciens partenaires. Fait qu'il y a des gens qui ils vont vraiment beaucoup investir. Les autres éléments de la relation sont très satisfaits par les autres relations, par les autres éléments de la relation, mais dans la sexualité, ils ont toujours su qu'il y avait une forme d'insatisfaction, puis sont toujours en train de se demander est-ce que ça se change après toutes ces années-là. Est-ce qu'on a entre guillemets parfois perdu notre temps par rapport à ça?
2: Rapidement, je dirais tout simplement que c'est aussi, ça montre tout ce qu'on exige d'une seule personne, hein, finalement. On exige qu'elle soit l'amante parfaite, on exige que ça soit le complice. Tu sais, c'est aussi lourd à porter, surtout en début de relation, que de dire que cette personne-là doit répondre à tous nos besoins.
3: Ça veut dire que nous aussi, on se met dans cet état-là. On doit être performant au lit, on doit accepter la personne avec ses affaires, on doit donner sa liberté, même si nous, on a besoin de quelque chose de plus, un peu plus concret. C'est beaucoup de pression sur ben du monde, tout ça, là. OK. J'ai plein de questions. OK. Est-ce qu'une relation naissante, François, ça veut, elle doit nécessairement être simple? Parce qu'il y a, il y en a là, qui nous écrivent et qui disent « Hey, c'est compliqué dès le début, bye-bye ». Est-ce que, dans la définition d'une relation naissante, ça dit que ça doit être simple, quelque part? Où c'est que c'est écrit, ça?
1: Non. Je pense pas que ça doit être simple. Je pense que, tu sais, il y a un certain, peut-être, de niveau de complication qui est peut-être à questionner, là.
3: OK.
1: Il y a des gens qui s'alimentent aussi de ce genre de difficultés-là ou de drames-là en début de relation, là. C'est comme, c'est leur pattern puis c'est ce qui les
3: active. OK, mais donc, j'entends que ça devrait être plutôt simple, un début de relation.
1: Ben, généralement, c'est ce qui va démontrer peut-être une fondation plus solide qui va se créer. Des fois, les choses commencent un peu houleuses puis peuvent, tu sais, se resolidifier par la suite. Mais si c'est difficile rapidement, il y a beaucoup de conflits, il y a beaucoup de choses qui nous dérangent de l'autre personne, mais on continue. Des fois, ça parle un peu de d'enjeux relationnels ou de dynamiques, de patterns, de style d'attachement quelconque qui fait en sorte que peut-être on s'investit dans des relations qui sont pas tout à fait adéquates, saines. Mais effectivement, une relation qui commence de façon plus saine, puis je veux pas nécessairement dire, parce que simple n'est pas nécessairement un bon signe, parce que des fois, ça peut être un signe de...
3: On
1: se ferme les yeux. Fait que la simplicité n'est pas nécessairement peut-être le bon terme à utiliser ici, mais peut-être une relation qui est peut-être plus transparente, intègre, avec l'ouverture, un dialogue, que la simplicité. Fait qu'effectivement, c'est peut-être une nuance à nommer. Là.
3: Sarah, juste, parce qu'il reste vraiment pas longtemps, de quoi on a besoin en début de relation? Réciprocité, c'est quoi comme 2-3 clés, là? Que si on n'a pas ça, là, c'est normal qu'on soit anxieux puis qu'on soit pas bien.
2: Oui, ben on est vraiment dans perception de... Il faut avoir vraiment une perception que la personne veut s'engager, qu'il y a un certain degré d'appréciation. Puis c'est sûr que la question de percevoir un potentiel relationnel...
3: Mais ça prend aussi une constance dans les gestes et les mots.
2: Oui, puis peut-être que c'est là où il faut peut-être faire attention à pas se jouer des tours à nous-mêmes, c'est-à-dire de venir codifier ou interpréter ce qui se passe en faveur de ce qu'on souhaite plutôt que de ce qui se passe réellement. Et on revient aussi un peu avec le rapport aux expériences passées, dans le sens où si on a vécu même longtemps dans une longue relation, puis qu'on se sépare, notre tolérance à des dynamiques insatisfaisantes est plus élevée.
3: C'était tellement aidant tout ça. Mon Dieu, qu'on a été chanceux de vous avoir pendant toutes ces saisons. Toute cette saison. François Renaud, sexologue, psychothérapeute, créateur du programme Raviver le désir sexuel et guérir de l'infidélité. Sarah Mathieu Chartier, chargée d'enseignement à la Faculté de médecine à l'Université Laval. Passez un excellent été.
1: Toi aussi.
2: Merci.
3: Au revoir à vous deux.
1: Bye.
3: Qu'est-ce qu'on est chanceux. Et merci à vous de nous écrire.

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3: Ici Fred Harding, voici les informations. L'ancien joueur du Canadien de Montréal, Claude Lemieux, est mort à l'âge de 60 ans en Floride. Les autorités du comté de Palm Beach affirment que sa mort a toutes les apparences d'un suicide. Gaston Gingras a joué à ses côtés pour le Canadien lorsque l'équipe a remporté la Coupe Stanley en 1986. Ils se sont vus lundi au Centre Bell avant que le défunt porte le flambeau pour le troisième match du tricolore dans sa série contre la Caroline.
4: Il était tellement heureux cette journée-là. Je veux dire, lundi, il était dans son élément. C'est un fier Québécois. Écoute, puis de lui donner cet honneur-là, pour lui, d'après moi, c'était tellement fantastique pour lui de vivre ça. Puis je lui avais dit, je suis sûr que tu vas lever les bras dans les airs quand tu vas porter le flambeau. Puis évidemment, c'est ce qu'il a fait.
3: Si vous ou l'un de vos proches est en situation de crise ou a besoin de soutien émotionnel, vous pouvez composer la ligne téléphonique 988 24 heures sur 24. Et les négociateurs américains et iraniens sont parvenus à un accord provisoire visant notamment à prolonger de 60 jours le cessez-le-feu dans la guerre qui les oppose. Ces développements surviennent dans un contexte tendu où les deux pays s'accusent d'avoir violé la trêve. Il reste encore toutefois au président américain à signer l'entente. Louis Blouin nous en dit davantage.
5: Tout va dépendre de ce que Donald Trump veut faire, a déclaré le secrétaire au Trésor. Scott Bessent a rappelé les trois conditions du président. Ouverture du détroit d'Ormuz, que l'Iran cède son uranium hautement enrichi et qu'il renonce à l'arme nucléaire. Le cadre de l'accord qui est sur la table prévoit de prolonger le cessez-le-feu de 60 jours et de lancer des négociations sur l'épineuse question du nucléaire. Les États-Unis sont-ils prêts à lever leurs sanctions pour faire atterrir cet accord préliminaire? Peu probable, selon les propos de Scott Bessent, qui parle d'un processus par étapes. Donald Trump n'acceptera pas de mauvaises ententes, insiste-t-il. On l'écoute.
6: The teams have been going back and forth, and President Trump has made it very clear. He talked about it at the cabinet meeting that he has several red lines.
5: Il y a du va-et-vient entre les équipes de négociateurs, a-t-il précisé, et le président a été très clair sur ses lignes rouges.
3: C'était Louis Blouin. Et Mark Carney a lancé un appel aux Américains afin d'établir un nouveau partenariat économique avec les États-Unis. Le premier ministre canadien soutient qu'un Canada fort aidera à rendre sa grandeur à l'Amérique. Il a lancé ce message lors d'un discours prononcé devant l'Economic Club de New York, au moment où les négociations sur la révision de l'accord Canada-États-Unis-Mexique tardent à commencer. Voici à ce sujet le compte-rendu d'Estelle Côté-Sroca.
7: Devant un parterre de gens d'affaires à New York, Mark Carney tend la main à l'administration américaine.
8: Le moment est venu d'établir un nouveau partenariat qui redéfinira la relation économique entre nos deux pays.
7: Le premier ministre a vanté le Canada et ses liens avec plusieurs pays et invite les États-Unis à une nouvelle collaboration.
8: A fortress North America in autos, in steel, in aluminum.
7: Pour bâtir, dit-il, une forteresse nord-américaine dans le secteur de l'auto, de l'acier et de l'aluminium.
8: Il existe plusieurs occasions que le Canada et les États-Unis devraient saisir pour collaborer et concurrencer ensemble le reste du monde.
7: Au-delà de l'économie, il y a aussi les valeurs communes, selon Mark Carney, qui permettront aux deux pays de surmonter leurs différends.
8: Canada strong will help make America great again.
7: À la Chambre des communes, les critiques fusent.
9: A highly contradictory buzzword.
7: Après le discours de Davos, le chef conservateur, Pierre Poilievre, n'y voit que des contradictions et une absence de résultats.
9: Cannot seem to decide if integration with the U.S. is a strength or a weakness.
7: Le ministre des Finances, François-Philippe Champagne, assure que ce voyage à New York portera ses fruits.
10: C'est important pour un premier ministre du Canada d'être entendu et on a la chance d'avoir un premier ministre quand il parle, le monde écoute.
7: Mais le temps presse. La date butoir pour réviser l'accord Canada-États-Unis-Mexique est le 1er juillet et le Mexique, lui, entame déjà ses pourparlers. Ici Estelle Côté-Sroca, Radio-Canada, Ottawa.
3: Et Israël a mené une frappe sur un appartement d'une localité située au sud de Beyrouth. L'armée israélienne

0: L'Iran continue d'intensifier ses opérations terrestres et aériennes contre le Hezbollah pro-iranien, malgré la trêve en vigueur depuis la mi-avril. Le sud du pays a par ailleurs été la cible de nouveaux bombardements et ses plus récentes frappes ont fait au moins 14 morts selon les autorités libanaises. De retour chez nous maintenant, Environnement Canada prévoit des conditions météo favorables aux feux de forêt au cours des prochains mois pour certaines régions du pays, en particulier pendant les mois de juin et de juillet. Et selon les prévisions, les précipitations seront sous les normales de saison pour le sud de l'Ontario et le sud du Québec, ce qui risque de favoriser la propagation des flammes. Les probabilités de feux sont aussi plus élevées dans les provinces de l'Atlantique, en Colombie-Britannique et dans le sud des prairies. Voici la ministre de l'Environnement, Julie Dabrowsen.
1: Les prévisions prévoient un El Niño puissant qui pourrait créer des conditions propices aux feux de forêt au Canada. C'est pourquoi il est important et plus important que jamais de se préparer.
0: La saison des feux de forêt l'an dernier a été la deuxième plus grave recensée au Canada. Voilà, c'était vos informations.

0: Demain, à l'émission, à cette heure-ci, on va recevoir deux ultramarathoniennes parce que il y a le Cocodona 250, qui est parmi les ultramarathons les plus exigeants des États-Unis. Et là, il y a quelques semaines, il y a l'Américaine Rachel Entrekin qui est devenue la première femme à remporter cette épreuve-là. Elle avait une heure d'avance sur son plus proche rival. Donc, c'est vraiment tout un exploit. Et donc, pour parler de cette expérience-là, parler d'elle et parler de comment elles vivent ça de l'intérieur des ultramarathons, on aura deux femmes avec nous demain. Bonjour Florence Agathe-Dubé-Moreau.
1: Bonjour Pénélope.
0: Notre fille des sports. Commissaire en art contemporain, autrice de l'essai Hors-jeu, chronique culturelle et féministe sur l'industrie du sport professionnel. Donc, qui est régulièrement avec nous pour nous parler de sport, oui, féminin, mais pas que. Toi, tu dois être prête pour samedi matin.
1: J'ai tellement hâte, là. Écoute, depuis la semaine dernière, depuis la victoire de la Coupe Walter par notre victoire de Montréal, ma vie est complètement déraillée par cette Coupe. Mon Dieu, je suis assidûment les réseaux sociaux de la victoire et des joueuses, là, la coupe qui se promène un peu partout. Partez piscine chez Marie-Philippe Poulin, Centre Bell, paddock de la F1. Écoute, je verse une petite
0: Est-ce
1: larme
0: que tu
1: à chaque
0: le
1: fois.
0: Samedi matin?
1: Mais oui. Célébration, hein, ça va se passer à partir de 11h dans le coin de la place des festivals. Donc, pour rendre honneur à nos athlètes hors pair de la victoire qui nous offre cette première coupe pour Montréal, c'est exceptionnel. Le printemps
0: mais
1: de hockey qu'on vit, là.
0: Absolument. Là, il y a une petite douche froide là, sur la performance des Canadiens ces derniers matchs, mais c'est pas grave. On a un printemps vraiment, vraiment le fun, entre autres grâce à ces équipes-là. OK, aujourd'hui, t'es pas ici pour nous parler de hockey. C'est quoi les deux sujets au menu?
1: Deux sujets au menu. Alors, le premier, les récents changements de réglementation par le CIO, hein, le Comité international olympique qui concerne les athlètes trans. Donc, un sujet qui nous intéresse en vue des prochains JO qui vont se tenir à Los Angeles en 2028. Puis, deuxième sujet, la Coupe du monde de la FIFA qui arrive tout bientôt, hein, ce giga, méga événement planétaire qui va se tenir pour la première fois entre trois pays cette année, dont chez nous, au Canada.
0: Alors, commençons par le CIO. Qu'est-ce qu'il s'est passé dernièrement?
1: Oui, ben en mars dernier, en fait, on annonçait du côté du CIO que les femmes trans seraient désormais exclues des épreuves féminines aux Jeux olympiques. L'entrée en vigueur de cette nouvelle réglementation-là va coïncider donc avec les Jeux olympiques de Los Angeles en 28, ce qui est pas anodin, hein, parce que rappelez-vous, un des premiers décrets que Donald Trump avait signé à son retour au pouvoir en 2025 concernait justement les athlètes trans et visait à exclure ces athlètes-là des équipes féminines. En ce qu'on cherchait à faire, c'est vraiment d'empêcher les athlètes trans de pratiquer des sports féminins. On ciblait les écoles, les universités et les associations sportives. Et ça a vraiment déboulé rapidement du côté des États-Unis. La NCAA, qui est comme la grosse organisation qui supervise le sport universitaire, a tout de suite emboîté le pas. On a vu aussi des lois passer dans différents États à travers les États-Unis. Le Comité olympique et paralympique des États-Unis aussi, qui a interdit aux femmes trans de concourir dans les sports féminins au niveau des équipes nationales. Donc, tout ça a mis beaucoup de pression, hein, sur le CIO, évidemment, parce que les prochains Jeux étaient aux États-Unis, évidemment. Et en plus, parce que ce décret-là comprenait aussi certaines clauses qui disaient que les États-Unis allaient refuser, en fait, des visas aux athlètes trans qui souhaiteraient concourir aux États-Unis. Donc voilà, un an plus tard, à peu près depuis ce décret-là, le CIO a annoncé que, bon, lui aussi allait exclure les femmes trans des épreuves féminines. Et bon, c'est un vaste sujet, c'est polémique, c'est très politique et c'est très sensible. Puis je veux dire d'emblée que je suis pas une spécialiste des enjeux trans, mais j'avais envie qu'on prenne le temps un peu de décortiquer cette question-là, puis de sortir quelques points de réflexion, là.
0: OK, donc le premier point.
1: Premier point de réflexion a trait aux données scientifiques, hein, qui entourent la performance des athlètes trans dans le sport. En fait, le problème ici, c'est, puis ça peut paraître surprenant, hein, vu l'ampleur du débat qui a entouré cette question-là, le problème, c'est qu'il n'y a pas vraiment de données. En fait, il n'y en a pas qui montrent que les femmes trans auraient un avantage inhérent sur les femmes cisgenres dans le sport. Les organisations, les chercheurs, chercheuses sont unanimes là-dessus et n'arrivent pas à conclure hors de tout doute que les athlètes trans ont automatiquement un avantage, hein. Donc là, premier arrêt ici, là, on est comme OK, oups, qu'est-ce qui se passe? Comment Sur quoi, en fait, sur quel type de base scientifique cette réglementation a donc été basée? Hein?
0: Mais quand on dit pas de preuves, ça veut dire que quand on a regardé les compétitions, qu'on a évalué, par exemple, les gains, un combat de boxe, par exemple, ou il n'y a pas d'avantage sur les femmes donc qui compétitionnent.
1: Exactement.
0: Toutes les autres femmes.
1: Okay. On n'est pas capable de dire que les athlètes trans sont automatiquement plus fortes ou plus
0: donc,
1: dominantes
0: meilleure performance automatiquement.
1: Sur les compétitions que
0: donc effectivement
1: que les femmes
0: ça se base sur quoi ces interdictions?
1: Mais en fait, c'est ça la question, elle se pose parce qu'on peut se demander mais est-ce qu'il y a pas ici une petite préconception sexiste basée sur le fait qu'on a tendance à assumer que tous les hommes sont plus forts que toutes les femmes, n'est-ce pas?
0: On vient de voir l'ultra-marathonienne. Hein? Je viens de dire ça de l'américaine qui est arrivée une heure avant le proche rival qui était un homme. Là, donc.
1: Puis ça, c'est vraiment intéressant parce que dans certains sports, justement, en ce moment, on voit l'écart se fermer entre les performances féminines et masculines où on voit des femmes, justement, battre des records qui étaient détenus par les hommes. Donc, c'est un excellent exemple, justement, de cette espèce de en fait, qu'il faut faire attention à cette généralisation-là ou à ce biais-là. T'sais.
0: Parce que c'est un taux de testostérone plus élevé n'est pas automatiquement un gage de succès sportif.
1: Exactement. Okay. Puis il y a aussi des questions aussi génétiques. Puis là, ça, c'est l'autre point qui est particulièrement intéressant parce qu'on se demande mais comment le CIO va-t-il faire respecter cette réglementation-là, justement? Puis c'est là où ça devient un petit peu crunchy parce que le CIO nous dit toutes les femmes qui vont vouloir compétitionner dans la catégorie féminine dorénavant vont devoir être testées. Puis là, OK, qu'est-ce que ça veut dire? Et on nous dit, ça va être un test qui va arriver juste une fois dans la vie des athlètes, OK, et qui va consister en un dépistage génétique SRY, qui est un test qui est fait là, à partir de salive ou qui peut aussi être fait à partir d'un échantillon sanguin et qui sert à déterminer le sexe biologique. Et là, c'est aussi un point qui chicote les experts et les expertes parce que le sexe biologique, ça se mesure à partir de 6 marqueurs, OK? Et là, ce test SRY n'en mesure qu'un seul. Et donc, pour les scientifiques, il y a un enjeu ici parce qu'on ne pourra pas, à partir de cet unique test chromosomique, déterminer que c'est une vraie femme, puis là, je mets des gros guillemets là-dessus, hors de tout doute. Hein. Puis l'autre enjeu, c'est que ce n'est pas tous les hommes qui ont ce marqueur et ce n'est pas toutes les femmes qui ne l'ont pas. Et là, il y a comme une espèce de brouillage ici aussi. Fait qu'un petit flou artistique. L'autre enjeu, c'est que, bien sûr, on nous dit ben il y aura dorénavant un test systématique pour les femmes, pour la catégorie féminine, mais il n'y aura aucun test du côté des hommes. Hein. Si vous me dites que vous êtes un homme et que vous voulez conquérir dans la catégorie masculine, okay. Il n'y aura pas de test pour valider cette information.
0: Okay.
1: Et un autre point vraiment qui, je trouve, est très intéressant d'un point de vue éthique, c'est qu'au Canada, selon notre Charte des droits et libertés, on n'a même pas le droit de conduire ces tests-là. Fait qu'il y a aussi un enjeu d'application de cette réglementation-là à un niveau planétaire. Hein. Comment les pays vont-ils mettre en place ces tests de dépistage? Gros point d'interrogation ici. Et là où le bas blesse, j'ai envie de vous dire, c'est que plusieurs experts et expertes aussi attirent notre attention sur le fait que ce type de testage-là risque d'éclipser aussi complètement le fait que depuis plusieurs décennies, les études autour du corps humain nous montrent que le sexe biologique, hein, un peu comme le genre, ça se rapprocherait beaucoup plus d'un spectre, hein, d'une diversité de corps, beaucoup plus que de deux pôles bien définis, masculin et féminin. Et donc, ici, on parle principalement des athlètes trans, mais ces tests-là pourraient aussi empêcher de compétitionner des femmes qui présentent des variations génétiques, hormonales, des personnes intersexes aussi.
0: Mais ça n'a pas déjà été banni? On n'a pas déjà braqué le projecteur sur des femmes avec des très hauts taux de testostérone, mais qui étaient tout à fait biologiques dans leur cas? Là. Il n'y avait eu aucune transition ou rien de ce type-là?
1: Exact. En fait, c'est qu'on retourne vraiment en arrière avec cette nouvelle mesure-là. Il faut comprendre que dans l'histoire, les athlètes féminines ont été assujetties à toutes sorte de contrôle corporel, justement, on appelait ça les tests de féminité. Certains très invasifs, hein, comme au début du 20e siècle, où on allait, par exemple, mener des inspections physiques et gynécologiques devant des comités pour pouvoir attester que cette femme est bien une femme. Au début des années 2000, on s'est attaqué aux taux hormonaux. On a défini certains barèmes, on les a révisés, on les a réajustés. On obligeait les femmes qui dépassaient ces barèmes-là à suivre des traitements pour abaisser leurs taux. Finalement, on fait voler tout ça en éclats et on dit non, on va revenir à des tests de dépistage génétique, chose qui avait été écartée aussi. Ça avait déjà eu lieu, ça avait été écarté à cause du manque de base scientifique. Et là, on revient à ça. Puis pour vous donner un horizon historique, vous savez, à Montréal, pendant les Jeux olympiques de 1976, les femmes qui concouraient devaient porter une carte, devait avoir une preuve de féminité. Là, on reviendrait à ce moment-là où les femmes doivent pouvoir prouver qu'elles sont des femmes, entre guillemets. Là, c'est ça. Puis là, bon, devant toute l'ampleur et l'énergie de cette affaire-là, de ces nouvelles réglementations-là, on peut se demander, mais coudonc, il y en a-tu tant? Il y en a combien? Mon Dieu, quelle est l'ampleur de ce bassin d'athlètes? Puis, quand on regarde les chiffres, ben depuis la fin des années 90, du côté des Jeux olympiques, il y en a eu une seule athlète femme qui a concouru. Athlète femme trans, pardon. Elle s'appelait Laurel Hubbard. Elle a concouru pour la Nouvelle-Zélande et elle n'a pas passé les qualifications. Elle ne s'est même pas classée. Et du côté de la NCAA, donc le réseau universitaire aux États-Unis, hein, parce qu'on se dit, mon Dieu, c'était une priorité du gouvernement Trump, il doit y en avoir beaucoup. Ben en 2025, quand le décret est passé, il y en avait à peine 10 dans le réseau universitaire des athlètes trans.
0: OK. En conclusion sur ce sujet, Florence Agathe, donc qu'est-ce que certaines organisations, certains groupes pensent qu'on protège réellement ici, là, si on ne protège pas tant l'esprit du sport?
1: Mais malheureusement, tu sais, ces réglementations-là, puis on en a même vu apparaître ici du côté du Canada, hein, l'Alberta qui a passé une loi il y a quelques mois qui supposément vise l'équité dans le sport, vise à protéger le sport féminin. En fait, ce qu'on protège ici, je pense qu'on peut réellement se poser la question hein, lorsqu'on sait à quel point les personnes LGBTQIA+ vivent significativement plus de violence et de discrimination dans le sport, qu'elles sont plus susceptibles de décrocher aussi du sport. On peut se demander, en empêchant des filles et des femmes trans de jouer dans des équipes féminines ou en les forçant à joindre des équipes masculines, qui est-ce qu'on protège ici réellement? Est-ce que c'est réellement le sport féminin qu'on protège? La question se pose.
0: OK. Nous sommes avec notre fille des sports, Florence Agathe Dubé-Moreau, fille des sports, c'est comme son titre. F majuscule, D majuscule, sport, S majuscule. OK, deuxième sujet du jour, la Coupe du monde de FIFA qui s'en vient dans 3 semaines.
1: Oui, deux semaines. Change de terrain de jeu. Alors, Coupe du monde de la FIFA qui est à nos portes, effectivement, ça commence le 11 juin, tout bientôt, et ça va se poursuivre jusqu'au 19 juillet. Donc, ça va être la 23e édition de cet événement-là qui a vu le jour en 1930. Bon, pour les néophytes, ça se passe tous les 4 ans. Il s'agit du tournoi de soccer masculin qui est largement considéré comme le plus prestigieux au monde. Prestigieux en termes d'accomplissement sportif, certes, mais aussi d'impact culturel et d'audience. On parle de milliards au pluriel de personnes qui suivent ce tournoi-là partout à travers le monde. C'est plus que n'importe quel autre événement sportif, c'est plus que les Jeux olympiques. Et donc, quoi savoir sur cette 23e édition? D'abord que l'Argentine est championne en titre grâce à sa victoire en 2022 contre la France. Un match qui est d'ailleurs considéré comme l'un des plus grands matchs de l'histoire, hein, qui met en vedette, entre autres, Lionel Messi. Quelques autres nouveautés aussi cette année. Ça sera la plus grande coupe du monde de l'histoire. Le nombre d'équipes participantes passe de 32 à 48 équipes, donc 48 pays, ce sont des équipes nationales, pour un record de 104 matchs qui vont être disputés, donc c'est 40 de plus qu'en 2022.
0: Ah ouais, OK, quand même.
1: Ouais, à grand déploiement.
0: Et le fait que c'est dans 3 pays, c'est aussi une première, là.
1: Absolument, donc 3 pays hôtes, donc 16 villes à travers ces 3 pays, ici au Canada, aux États-Unis et au Mexique. Pour ce qui nous concerne, on parle de Toronto qui va accueillir 6 matchs et Vancouver pour 7 matchs. On va connaître l'identité des 26 joueurs canadiens qui nous représenteront demain, le 29 mai, quand Soccer Canada va enfin dévoiler la liste. Il va s'agir de la 3e participation du Canada à la Coupe du monde de la FIFA. Et pour nous situer un petit peu, là, en ce moment, on est au 30e rang du classement mondial de la FIFA.
0: Sur combien de pays?
1: On est donc dans une liste de 48 en ce moment, équipe.
0: Donc on se 30e sur 48?
1: Historiquement, on n'a pas super. Apparemment, on aurait une bonne équipe. Qu'on aurait une bonne équipe, mais historiquement, on n'a pas particulièrement bien fait.
0: D'accord.
1: Mais effectivement, les analystes croient qu'avec ce tournoi élargi, donc plus d'équipes, le format est revu, et aussi la possibilité de jouer à domicile, fameux home advantage, donc de jouer devant ses propres fans, ça pourrait peut-être être une nouvelle page d'histoire qui s'écrit pour l'équipe canadienne.
0: OK, donc à suivre tout ça. Est-ce qu'on sait qui pour... Y a-t-il des matchs que tu vas suivre, toi? Ou des équipes, des pays que tu as particulièrement hâte de voir?
1: Mais là, on va... la favorite, là, disons, du tournoi en ce moment, c'est l'Espagne, qui est au deuxième rang du classement, qui est effectivement suivie par l'Argentine, la France aussi, l'Angleterre. On va suivre aussi les premières participations de ces nouveaux pays qui joignent l'aventure. Donc, on a Curaçao, Cap-Vert, la Jordanie, l'Ouzbékistan. Donc, des nouveaux venus, ça va être vraiment intéressant de voir comment tout ça va se déployer. Moi, ce qui est sur mon radar aussi, c'est les petits enjeux périphériques, les petites questions périphériques à tout ce match-là, à tout ce tournoi-là. On dit que ce sera probablement l'édition la plus coûteuse de l'histoire. Ben ouais. Au Canada, on parle que les matchs vont se chiffrer à un coquet 82 millions par match
0: en termes
1: de prix. C'est quand même
0: sérieusement, on est là, nous, à donner 49 millions pour l'itinérance à Montréal en quelques années, puis on est là à 82 millions. Par match, c'est vraiment quelque chose. Puis ça va être intéressant aussi de voir la géopolitique qui s'invite à travers tout ça. Parce que les États-Unis ont mis tellement de pays sur la liste noire. Mm-hmm. Puis là, il va y avoir des matchs du Venezuela, des matchs de l'équipe iranienne.
1: Exact. C'est ça, on attend encore de voir est-ce que l'Iran va effectivement bien pouvoir prendre part. Puis aussi, on s'entend que les relations entre le Canada, les États-Unis et le Mexique ne sont plus ce qu'elles étaient quand cette Coupe du Monde a été annoncée en 2018. Donc, il y a aussi des petites tensions ici qu'on pourra surveiller.
0: OK, si jamais on n'a pas le goût de nourrir la bête FIFA, là. On peut se délecter des matchs des roses.
1: Ah, mais tout à fait, j'ai la solution pour vous. Alors, ici à Montréal, la saison bat son plein. Les roses sont excellentes dans ce début de saison, d'ailleurs. Et cette semaine, on apprenait qu'elles joueront leur premier match au stade Saputo. Ça va se passer le 29 mai prochain.
0: 29 mai ou...
1: 20... Oh, je m'excuse, le 29 août. Oui, je suis dans le passé. Dans le futur,
0: dans
1: 29 août prochain. Et d'ailleurs, si le club réussit à remplir le stade Saputo, qui est de 19 600 places à peu près, ça deviendrait le record canadien pour un match de soccer féminin professionnel. Donc, procurez-vous vos billets. C'est vraiment pas cher. Ça va être exceptionnel.
0: On pourrait battre Toronto en termes de record d'assistance.
1: Exactement.
0: Je comprends bien, je vois dans tes notes,
1: oui, Toronto qui détient le record. Alors, sortez votre fibre compétitive, là. Allez encourager les roses le 29 août prochain. Puis sinon, à Montréal, cet été, plein de choses qui se passent. Bien sûr, le tennis qui revient en force. Cette année, on accueille le tournoi masculin au mois d'août.
0: À Montréal, tandis que Toronto va accueillir les femmes cette année.
1: Exactement. Puis si vous êtes fan de volleyball, il y a plein de choses qui se passent aussi cet été. En juin, du 3 au 7 juin, à Québec, au Stade Vidéotron, on accueille la Ligue des Nations de volleyball féminin. Gros tournoi volleyball intérieur. Ça va être Canada, Ukraine, États-Unis, France, Japon, Allemagne, du haut calibre.
0: Wow.
1: Et sinon, si vous êtes plus volleyball de plage, il y a le Beach Pro Tour qui revient à Montréal du 19 au 23 août. Donc, les meilleurs athlètes au monde, une ambiance de party, ça va se passer au Parc Jean Drapeau. Vraiment, c'est un événement à ne pas manquer.
0: D'accord, on a un agenda super plein grâce à toi, Florence Agathe, pour aller voir du sport, notamment féminin, cet été, bien entendu. Là, tu t'en vas en écriture, parce que là, après avoir remporté des prix avec Hors-jeu, chronique culturelle et féministe sur l'industrie du sport professionnel, il y a un autre ouvrage qui s'en vient cet automne.
1: Absolument.
0: Ce sera la suite?
1: C'est une espèce de suite, effectivement. Le premier se concentrait sur les femmes dans le sport masculin. Mm-hmm. Et là, je me concentre vraiment sur la montée de la professionnalisation du sport féminin. Donc, je parle des roses, je parle de la victoire, je parle de tout ce qui se passe en ce moment sur l'avancement du sport féminin.
0: Des salaires, notamment au basket féminin américain, tout ça. Ça va être super intéressant, Florence Agathe Dubé-Moreau. J'espère bien te retrouver la saison prochaine.
1: Moi aussi.
0: D'ici là, passe un très bel été.
1: À toi aussi.
0: Merci, Florence. Nombreux sont les courriels que vous nous avez envoyés à la suite du passage de Richard Desjardins chez nous lundi. Puis je voulais prendre le temps de vous en lire quelques-uns parce que, ben, clairement, vous êtes en admiration. Clairement, il vous a aussi accompagné. On a un message ici de François. En 91, je suis allée faire un voyage en Europe. Arrive à la gare de train entre l'Espagne et la France, j'avais 2 heures d'attente. Je croise une fille seule à un tabac avec un drapeau du Québec sur son sac à dos. Et là, ben, ça faisait des semaines que je me forçais à parler en espagnol, français international. Là, j'étais heureux de parler en québécois. Puis avant de prendre son train, elle me demande de surveiller ses choses. Et elle me dit, connais-tu Richard Desjardins? Tu peux l'écouter sur mon Walkman. Et c'était le préféré de François. Et là, après le départ de cette fille-là, François va prendre une marche sur la route au bord de la mer. Il y avait 3 personnes qui frappaient sur un garde-fou pour faire des espèces de percussions. Arrive à côté d'eux, je leur dis, vous faites de la belle musique. Il répond, hey, un québécois. Alors, à ma surprise, j'ai dit, hein, Richard Desjardins, faut que je te conte ce qui vient de m'arriver. Alors, François avait rencontré Richard. Et ici, Michel, on va terminer peut-être avec ça. Je pourrais m'étendre sur mon amour des mots et des humeurs des chansons de Richard Desjardins. Histoire, mise en scène, émotion, touche à tout, étonnant, sans scrupule, sans prétention. Mais je préfère souligner sa réaction à la fin de votre chaleureuse conversation avec lui. Et vous les guillemets, il cite Richard Desjardins. C'est très bien fait, ce que vous avez fait. Il parlait de l'équipe et du travail qu'on avait fait. Et là, c'est de cet auditeur qui nous écrit dire « Laissez-moi dire wow ». Sa réaction concentre tout ce que je peux apprécier de la pensée de cet artiste. Je crois que je suis un bon gars, un bon chum. Je fais une bonne job. Je me paye la traite dans mes moyens. J'en demande pas plus. On exagère déjà beaucoup. Ça prend bien du petit change pour vivre le droit de s'affranchir et nourrir le sentiment de pas être seul à y croire. Alors voilà. Tiens, un petit dernier. Je tiens à vous remercier depuis très longtemps pour l'ensemble de votre œuvre, Monsieur Desjardins. Votre musique porte pour moi des souvenirs précieux immortels. Le premier remonte à 90. J'ai 6 ans. Je vis avec ma mère dans une coop avec une immense fenêtre dans le salon. Ma mère et son nouveau conjoint, qui deviendra mon deuxième papa, mon papa de cœur, dansent un slow collé dans la cuisine au son de la plus grande chanson d'amour de la francophonie, à mon avis. Tu m'aimes-tu? Moi, je regarde le soleil se coucher dans le salon et toute la pièce se teinte du plus beau des oranges. Merci pour ce souvenir. Et merci à vous de nous écrire, d'engager le dialogue avec nous. Si vous saviez comment c'est précieux à chaque fois qu'on prépare une émission, quelque chose de spécial qui nous donne des frissons et de savoir que ça se rend jusqu'à vous, là, on se sent bien privilégié. Voilà comment l'émission d'aujourd'hui se termine. On vous invite à nous dire les 3, votre top 3 à vous de cette saison qui a commencé au mois d'août. Rendez-vous sur l'application audio de Radio-Canada, allez sur la bulle de conversation, cliquez sur « Participer à l'émission », trouvez 3 moments, écrivez-nous pourquoi, puis on va mettre tout ça en scène d'une belle façon lors de notre dernière vendredi, le 5 juin. Passez une excellente journée à l'antenne d'ici première, ici Penelope McQuaid. On se retrouve, je l'espère, demain. Au revoir tout le monde.
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9: Ici Émilie Perrault, c'est le moment où j'ajuste le volume de l'écouteur. Est-ce que ça, vous avez fait le saut, Dominique, Ingrid?
10: Non, ça va.
9: Non, c'est juste de mon côté.
10: Oui, nous, c'était bien ajusté.
9: J'avais mis ça peut-être un petit peu trop fort. Jeudi, donc, c'est synonyme d'Indom. Club d'écoute aujourd'hui. Mais sinon, dans vos chroniques respectives, parce que vous avez vos personnalités propres aussi, faut pas l'oublier.
10: Quand même,
9: oui. On est dans le jazz avec Dominique Tardif.
10: Dans le jazz, parce que le grand saxophoniste Sonny Rollins nous a quittés lundi. Uh-huh. Donc, je me suis plongé dans son œuvre. Mais pas dans l'ensemble de son œuvre, parce que M. Rollins a rajouté une quantité phénoménale d'albums. Ouais. Mais j'en ai réécouté quelques-uns, puis je vais vous raconter des anecdotes assez, comment dire, amusantes de sa vie, de sa carrière.
9: Ça, c'est la spécialité de Tardif. Et Ingrid Saint-Pierre, on te découvre de plus en plus comme cinéphile.
6: Ben oui, absolument. J'adore m'imprégner d'œuvres cinématographiques, dont celle-là qui s'appelle Oraison, en fait, de Laetitia de Maisens. J'ai vraiment aimé cette œuvre-là. J'ai hâte de vous en parler.
9: Et ça prend l'affiche demain.
6: Exactement.
9: Et en deuxième heure, ce qu'on vous propose, c'est un Tinder littéraire entre Carl Bessette et Corias. Et là, on est vraiment dans le vrai Tinder littéraire. Ils se sont jamais rencontrés. Donc, on va assister à cette première rencontre entre un poète et un rappeur. Il y a Camille Paré-Poirier qui va nous offrir une création inédite. Et on va aller faire un tour à Florence pour parler avec l'essayiste Myriam Vien qui s'intéresse à la laideur dans son premier livre. Tous ces gens réunis pour prouver, encore une fois, qu'il restera toujours la culture.

0: il restera toujours la culture.
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2: Un super groupe.
1: Comme des petits cailloux qui sont déposés.
2: Changer de côté, vous vous êtes trompé.
1: J'ai ri, j'ai pleuré, j'étais complètement bouleversée.
2: Ma réputation me précède.
1: Oui, exactement.
2: Pardon, je suis émue tout d'un coup.
1: Il y a quelque chose qui s'est passé.
2: C'est vraiment n'importe quoi.
1: Puis j'aime ça. Indom. Comme chaque jeudi, je retrouve les Nick et Pic de la chronique culturelle. Notre duo Indom, formé de Dominique. Journaliste à la presse et de Ingrid Saint-Pic. C'est la fin de la saison.
2: C'était okay. La moitié d'une bonne idée.
1: C'est ça, mais on est allé au bout parce que c'est un espace sécuritaire. On peut essayer des choses et ne pas les refaire la semaine d'après. J'ai très hâte de découvrir dans quelle contrée artistique s'est posé votre ballon cette semaine. On est toujours dans la thématique. Et on va commencer au pays du club d'écoute avec l'album Mythologie de la dérape de Violette Pie.

0: On était presque rendu à faire un mosh pit là, en studio. On se retient quand même. Mythologie de la dérape, Violette P, c'est un album qui arrive demain sur les plateformes. Dominique Tardif, qu'est-ce que t'en as pensé?
1: Ouais, c'est son quatrième album à Violette P. C'est le nom de l'artiste de Carl Gagnon, mm-hmm. qui est le frère de notre ami, collaborateur à cette émission, Hakim Gagnon, l'écrivain. Mm-hmm. Je voulais qu'on entende cette chanson-là d'abord parce que, bon, même si c'est une chanson qu'on pourrait qualifier de chargée, de très chargée, disons que ça saisit là, quand on écoute cette chanson-là pour la première fois, ou même pour la deuxième ou la cinquième fois. C'est une chanson qui m'a beaucoup ému, qui a ému le papa en moi. Parce que Carl, il parle de sa fille qui surnomme Kiwi. Il y a Claude Pelgag, d'ailleurs, la conjointe de Carl, qui a une chanson qui s'appelle aussi Kiwi. Cette chanson-là, elle parle de genoux éraflés, de polysporins. Carl, il souhaite à sa fille de vivre bien des amitiés, bien des amours. Je pense qu'il nous parle du risque que ça représente d'aller à la rencontre de l'autre. Et là, je pense qu'il parle de ça parce que c'est une des plus grandes forces de l'œuvre de Violette. Puis, il y a beaucoup d'artistes parmi les plus populaires présentement dans leurs chansons qui s'expriment comme s'ils enregistraient un reel sur TikTok ou sur Instagram. C'est très prosaïque. Ça manque de poésie. Et là, Émilie Perrault vient de cracher sa gorgée d'eau. Alors que chez Violette P, c'est ça, il y a beaucoup de poésie, pas au sens fleur bleue du terme, là, mais dans le sens où il n'y a pas peur des métaphores, il n'y a pas peur de mettre beaucoup d'idées dans une même chanson. C'est un album, donc, bigarré, puis on peut mettre bigarré en majuscule, en caractère gras. Souvent, c'est comme s'il y avait des pop-up qui s'emparaient des chansons. Tu sais, quand t'es sur un site web là, un peu
0: pas clair. Oui, il y a quelque chose qui arrive.
1: Il y a comme 1000 fenêtres qui apparaissent en même temps. C'est ça qui se passe dans ces chansons. C'est une musique qui est parfaitement en phase avec l'érosion de notre capacité d'attention. C'est impossible de se lasser d'un couplet, d'un refrain de Violette P, parce que du moment que tu pourrais peut-être te lasser, il est déjà rendu à la prochaine idée dans sa chanson. Les chansons, les surprises arrivent grâce à la musique, mais aussi grâce aux paroles. Il y a une pièce qui s'intitule « Journée ». C'est une chanson qui est étonnamment mielleuse là, pour un album de Violette P. Puis c'est une chanson donc, qui se déroule dans un restaurant de déjeuner. Et au milieu de la chanson, il dit à sa partenaire de déjeuner « Je suis de plus en plus curieux de la saveur de ta salive ». Voilà, pas pire pick-up line, j'ai jamais essayé. Mais je vous propose pas un extrait de cette pièce-là, je vous propose un extrait d'une autre pièce très très chargée dans laquelle il se passe beaucoup de choses. C'est un titre très Violette P, ça s'appelle Égrégore reptilien. Oh.

0: Égrégore reptilien qu'on pourra entendre dès demain sur ce nouvel album de Violette P, Mythologie de la dérape. Ingrid Saint-Pierre?
1: Ben, j'ai lu en entrevue qu'il a donné pour Le Devoir la semaine dernière que pour lui, faire des chansons, c'est un peu de l'urbanisme. Et j'ai trouvé tellement ça beau. C'est exactement ça. En fait, il disait, j'essaie de faire un pâté de maison. Ça me parle vraiment beaucoup. C'est un peu comme s'il construisait des villages de chansons qui vont parfaitement bien ensemble.
0: Puis on se promène donc à travers ce quartier-là.
1: Et ces chansons-là portent des termes et des styles parfois diamétralement opposés. Et c'est ce que j'aime. J'adore les contrastes de Violette P. Il sait faire cohabiter les contraires. Sa musique peut être parfois, des fois abrasive, lumineuse, parfois violente et sensible, mais sans jamais nécessairement chercher à entrer dans une catégorie précise. Il peut nous amener dans du punk, du power metal, tout en nous parlant de sa fille qui dévale une glissade orange et de son sourire comme un baume sur toutes les blessures. Il peut s'approprier parfaitement un grand classique intemporel de France Gall, la chanson Bébé Requin, tout en nous balançant quelques réminiscences de System of a Down, de Korn ou de Limp Bizkit. Il peut aussi nous amener dans une chanson plus pop, chanson française, tout en nous racontant, comme tu disais, Dominique, une histoire d'amour qui se passe dans un restaurant déjeuner, des amants au-dessus d'une assiette d'œufs bénédictines qui trempent dans la graisse, puis un bol de yogourt. En fait, moi, j'aime beaucoup ça, imaginer Violette P dans ses costumes au Cora déjeuner. J'adore cette image-là. J'adore aussi le bout où il chante « Le savais-tu qu'il y a un feu d'artifice dans tes yeux, un tas de verres éclatés au milieu de ton bleu? » C'est tellement beau, je
2: c'est
1: l'aime.
2: C'est romantique.
1: C'est beau. Ouais. Oh, oui, sa poésie à Violette P, elle est magnifique. Et j'adore son audace sans compromis. Il peut... On approche... En fait, on dirait que c'est une approche très instinctive et presque chaotique, mais derrière cette liberté-là se cache une vraie cohérence, une vraie recherche de sens. J'ai vraiment énormément de respect pour les auteurs aussi qui adoptent des disciplines pour écrire à tous les jours, et c'est ce qu'il a fait. À tous les jours, il s'est plongé dans sa cave, dans son studio pour écrire ces chansons-là. Moi, j'ai choisi la chanson « Maridi ». J'adore cette sombre mélancolie. Ça m'a ramené un peu à celle d'Eliot Smith. Tu trouves aussi? Je sais pas, il y avait
2: J'avais pas pensé à Eliot Smith, mais maintenant que tu le dis, oui, effectivement.
1: Donc, il va amener Marie à la cime des arbres les plus massifs pour l'éloigner des fosses abyssales de sa peine. C'est vraiment beau. Alors, on l'écoute.

0: Marie dit, donc une chanson qu'on trouve sur ce nouvel album de Violette Pie.
1: Non, mais j'allais ajouter que c'est ça, c'est jamais pareil du Violette Pie, mais on le reconnaît tout le temps.
0: Oui, exactement.
1: C'est une de ses grandes forces.
0: Alors, l'album arrive demain sur les plateformes. Il va être en spectacle au Franco de Montréal le 17 juin. Ensuite, il part en tournée à travers la province jusqu'en décembre. Il va être à la Noce, à Chicoutimi, au Festival Abbé Saint-Paul, au Festival international de la chanson de Granby et au Pickle Festival. Je ne connaissais pas le Pickle Festival. Donc vous
1: ça
0: pourrez...
1: doit être fun, le Pickle Festival. Le Festival du Cornichon.
0: J'imagine. Violette Pie et le prochain album dont on parle à ce club d'écoute de Indom, c'est le groupe Cola, que je ne connaissais pas. On écoute une première chanson.

0: Alors Cola, la chanson qu'on écoute en ce moment, Edge Sitting, l'album qui est paru il y a quelques semaines déjà.
1: Oui, exactement. Cola, c'est un trio de la scène montréalaise, post-punk, indie rock. En fait, je dis montréalaise, mais ils sont vraiment partout à l'international maintenant. Le groupe est formé du chanteur et guitariste Tim Darcy et Ben Stillworthy, qui sont des musiciens qu'on connaissait déjà grâce au groupe montréalais Out, Feu Out en fait, oui. Parce que c'est un groupe qui n'existe plus. Mais et aussi maintenant, ils sont accompagnés du batteur Evan Cartwright pour former le groupe COLA, qui est en fait l'acronyme, en fait ça veut dire Cost of a Living Adjustment. C'est le titre d'ailleurs de ce nouvel album paru exactement il y a quelques semaines. C'est un troisième album pour COLA qui va conserver selon moi encore cet ADN post-punk, mais je trouve qu'il rajoute ici davantage de texture. J'ai l'impression qu'il y a plus de relief dans cet album-là. On est encore dans une sobriété musicale indéniable, une approche assez minimaliste aussi, nerveuse, très, très rythmique. Mais je trouve que c'est une version probablement plus assumée, qui gagne en amplitude. C'est plus mélodique aussi. J'adore les lignes mélodiques de leur basse qui sont hyper présentes, un peu comme des pulsations très, très dansantes. J'aime les batteries aussi, un peu hypnotiques, très, très nerveuses. Les accords de guitare sont toujours abrasifs et ça alterne toujours entre quelque chose de très lumineux, mais il y a toujours une petite dissonance. On peut probablement discerner quelques textures sonores à la The Cure ou même à la Talking Head, je trouve. On est toujours entre tension et mélodie. J'adore le regard que Tim Darcy pose sur le monde. Je trouve qu'il sait très bien parler de la vie quotidienne, de capter le banal, les détails. Ces textes décrivent toujours les scènes très, très simples. Ça peut être une file d'attente, les bruits de la ville, mais il y a toujours cette façon de décrire le monde, même s'il est en train de brûler. Mais il y a toujours un certain détachement, cette distance-là qui est à la fois lucide, rassurante et troublante. Et même, bon, évidemment, ces textes sont assez abstraits, mais ils restent quand même très, très intimes. Moi, j'ai choisi la chanson Conflagration Mindset. C'est une chanson qui parle de continuer d'avancer malgré le chaos, mais c'est surtout inspiré, en fait, suite à la perte de sa maison dans les incendies de Los Angeles. Un événement assez traumatique pour lui. Il a tout perdu, sauf deux guitares. Et ça devient un peu le point de départ pour réfléchir à la perte en général. C'est une chanson sur la survie émotionnelle. Comment on continue d'avancer?

0: Dominique Tardif, toi, qu'est-ce que t'en as pensé de cet album de Cola?
1: Moi, ce qui me fascine le plus chez Cola, c'est comment leur chanteur Tim D'Arcy arrive à incarner ou à rendre hommage à tous les grands chanteurs de l'histoire du post-punk. C'est un homme aux mille voix. C'est un peu le André-Philippe Gagnon du post-punk. Donc, il y a une chanson où il va avoir la voix mélancolico-romantique de Morrissey, des Smiths. Mm-hmm. Une autre, il va avoir la voix spasmodique de Ian Curtis de Joy Division. Une autre, il va avoir la voix ironico-comique de David Byrne des Talking Heads, mm-hmm. dont Ingrid parlait. La grande nouveauté de cet album-là, oui, c'est les textures. En fait, c'est que soudainement, c'est comme si les gars avaient appris à écrire des mélodies. Là. Leurs deux premiers albums avaient quelque chose de très captivant, mais là, ils ajoutent l'élément accrocheur qui manquait, qui rend ce groupe-là maintenant absolument indéniable. C'est un autre groupe qui fait rayonner Montréal à l'international. Ils sont présentement en tournée aux États-Unis. Ils ont reçu une excellente critique du média spécialisé Pitchfork, mm-hmm. il y a quelques semaines. Donc, on leur dit bravo. Et ben voici oui. un extrait de la pièce Havelock Country.

Alors, ce nouvel album qui est disponible sur les plateformes pour Cola, tu disais donc qu'ils sont en ce moment aux États-Unis, ils vont passer tout le mois de juin en Australie, mais ils vont être de passage à Toronto le 8 juillet et à Montréal le 24 juillet, si vous voulez les attraper en spectacle. Dans un instant, on parle de cinéma, on parle de jazz, mais juste avant, on va aller écouter un choix musical de notre programmatrice invitée cette semaine, c'est la chef Colombe Saint-Pierre.

0: Louise attaque, tu dis rien. Colombe Saint-Pierre, une chanson choisie par sa fille Margot. Colombe Saint-Pierre, pas Louise attaque. Louise attaque sera pas avec nous demain, mais Colombe Saint-Pierre, elle sera avec nous demain pour nous parler de toute sa programmation musicale de la semaine.
1: C'est ce que je dois faire. On peut pas revenir en arrière. Mamá, ya no puedo más. 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
0: Qu'est-ce que tu nous fais vivre, Ingrid Saint-Pierre?
2: C'est étrange, hein, oui. cette ambiance-là. Je vous parle du film québécois Oraison. C'est réalisé par la scénariste et réalisatrice franco-espagnole Laetitia Demessence. C'est un projet de film qui va naître après une lecture très, très marquante pour elle. Le livre « Femmes qui courent avec les loups », histoire et mythe de la femme sauvage. Tu connais?
0: Je le connaissais pas, mais les informations que j'ai devant moi, c'est Clarissa Pinkola-Estes. Donc, elle est psychanalyste aussi.
2: Exactement. Psychanalyste et conteuse. Okay. C'est un essai qui va analyser les contes, les légendes du monde pour mettre en lumière la figure de la femme sauvage, cette énergie naturelle, fondamentale, noble et sauvage, souvent réprimée par la société.
0: Donc, c'est cette lecture-là qui a inspiré le film Oraison.
2: Exactement. Okay. Et le parallèle entre son film et cette œuvre-là est extrêmement riche parce que les deux œuvres explorent l'héritage transgénérationnel et la reconquête d'une puissance instinctive enfouie. Et dans le film, c'est avec la danse. C'est la danse qui devient un rituel de descente dans l'inconscient pour accéder à cette force-là indomptable. Donc, on suit Léonore, qui est une jeune danseuse d'origine mexicaine, qui arrive à Montréal et elle veut essayer de comprendre la mort mystérieuse de sa maman. Et pour trouver des réponses, elle va rejoindre une compagnie de danse qui est dirigée par une chorégraphe très, très étrange, très exigeante aussi. Et cette femme-là a créé 30 ans plus tôt une chorégraphie, une pièce appelée Oraison, pour la mère de Léonore. Donc, cette danse aura traversé le corps de sa mère. Et peu à peu, Léonore va découvrir que la chorégraphie, là, c'est pas seulement une œuvre artistique, mais ça devient un portail, un rituel chargé de souvenirs, de grandes douleurs, de secrets transmis d'une génération à l'autre. Et en dansant, Léonore entre en contact avec les fantômes, les histoires de sa mère, puis elle va chercher à comprendre un peu qu'est-ce qui l'a détruite. Et en avançant dans cette quête-là, elle doit aussi se confronter à sa propre identité, à sa propre place dans l'histoire. Et chaque répétition va devenir une espèce de manière de faire ressurgir le passé, un peu comme si le corps le savait, même avant de le comprendre. Et alors, on est un peu à la frontière du réel et de l'imaginaire. C'est un drame fantastique et le corps devient ici un langage central. Et on parle surtout le corps féminin, parce que c'est un corps qui est souvent perçu avec malaise ou incompréhension. Il est souvent montré dans toute sa fragilité et sa force aussi, sa beauté brute. Et c'est important, cette démarche-là, pour la réalisatrice Laetitia. Et je dois dire que les performances de danse dans le film sont vraiment époustouflantes.
0: Et ce sont de vrais danseurs là, qu'on voit dans le film. Et l'histoire est inspirée donc par la grande amie de la réalisatrice.
2: Oui, Diana Leon, okay. Exactement, qui est une danseuse originaire du Mexique. Cette ancienne ballerine des grands ballets. Mmh. Et c'est elle qui incarne le personnage principal d'Oraison.
0: C'est pas une comédienne.
2: C'est pas une comédienne professionnelle, mais sa présence à l'écran, pour vrai, elle est vraiment impressionnante. Puis j'ai eu l'occasion, la chance de la voir danser Diana Leon l'année dernière. J'ai participé à un spectacle avec les plus grandes danseuses au Canada, au monde. Louise Le Cavalier, Anne Plamondon, la fabuleuse aussi danseuse étoile des grands ballets canadiens, mon amie Maude Sabourin.
0: Oui, c'est le spectacle Muse.
2: Exactement. Oui. Et je me souviens, j'étais en coulisses et j'ai été complètement soufflée de les voir, d'entendre leur souffle, de voir leur corps transcender quelque chose d'immense, de presque surnaturel. Parce que pour moi, la danse va toucher au sublime, à l'intangible, au sacré. Et c'est exactement ça que Laetitia a réussi à faire transcender dans le film. C'est une œuvre évidemment très, très poétique.
0: On l'entendait juste tantôt dans la bande-annonce. Là.
2: Exactement. Les gestes des danseurs, les silences, les regards, les décors sont aussi forts, selon moi, que les dialogue. Et ce que j'ai aimé beaucoup, c'est que la majorité des scènes de danse sont très peu appuyées par la musique. Ah. Et musique signée d'ailleurs par Franny Holder et Vincent Legault. C'est une musique qui est tout en retenue. Ils savent tricoter les silences méticuleusement, c'est de toute beauté, mais on laisse toute la place au souffle saccadé, au bruit des corps qui se meuvent, les froissements, les claquements de pas sur le plancher froid, le craquement des os, tout devient primal, animal. C'est une ambiance quasi hypnotique, parfois très, très étrange. C'est une ode, en fait, à la danse contemporaine. C'est une lettre d'amour à une maman disparue. C'est vraiment très, très joli. Et c'est des images qui nous habitent longtemps, même après le visionnement.
0: Mmh. Ouais. Alors, je rappelle, le titre de ce film, c'est Oraison. Voilà. C'est à l'affiche à partir de demain sur grand écran au cinéma. Et Ingrid Saint-Pierre, j'en profite aussi pour dire que toi, tu vas être en spectacle dans le cadre des Franco de Montréal. Oui. Le 13 juin prochain, cette tournée qui était terminée, qui finalement est de retour pour une dernière fois. Là.
2: Et pour une dernière fois, c'est la toute dernière. C'est une longue pause, voilà.
0: C'est donc ça va être au Théâtre Maisonneuve dans le cadre des Franco le 13 juin. Les billets sont en vente maintenant. Place au jazz.

0: ce qu'on entend, c'est le saxophoniste Sonny Rollins, un des grands du jazz qui nous a quittés lundi à l'âge de 95 ans. Et comme c'est souvent le cas, quand il y a une grande figure qui disparaît, nous, on se tourne vers Dominique Tardif et on se doute bien qu'il a passé la semaine à l'écouter.
1: Le spécialiste des nécrologies, oui, voilà. Ce qu'on entend, donc, c'est un extrait d'un album de 1958, A Night at the Village Vanguard. C'est un des plus célèbres albums de Sonny Rollins. C'est un album qui est souvent décrit comme le plus grand album de jazz enregistré en spectacle de tous les temps. Et les coulisses de l'enregistrement de cet album-là en disent long sur le genre de créateur éternellement insatisfait qu'était Sonny Rollins. Il y a deux trios différents qui jouent sur cet album-là. Un premier formé du contrebassiste Donald Bailey et du batteur Pete LaRocca, et un deuxième formé du contrebassiste Wilbur Ware et du batteur Elvin Jones. Et là, il y a différentes versions de cette histoire-là qui expliquent pourquoi il y a deux trios plutôt qu'un seul trio, mais la plus probable explication, c'est que Sonny Rollins, il n'était pas satisfait du premier trio. Il a joué avec eux en après-midi au Village Vanguard, et donc entre les deux, il a passé un coup de fil à Ware et à Jones en leur demandant de se grouiller et de se pointer au Village Vanguard pour sauver la situation. Donc, cette anecdote-là témoigne bien à quel point Sonny Rollins, c'était un chercheur du jazz. Il cherchait le son idéal, il cherchait la configuration idéale. L'année 1957, c'est une année charnière en ce sens-là parce qu'il a commencé l'année en jouant avec un quintet, et au fur et à mesure que l'année a progressé, il a tranquillement laissé aller des musiciens. C'était comme devenu un passe-temps pour lui de se débarrasser de ses musiciens. C'était un chercheur, puis c'était aussi un créateur toujours tourné vers l'avenir. J'ai lu une entrevue qu'il a accordée en 2017, c'était pour souligner les 60 ans de l'enregistrement de cet album-là au Village Vanguard, et on apprend dans l'article qu'il n'avait jamais réécouté l'album, même si c'est considéré comme un sommet de sa carrière et un sommet du jazz en général.
0: Oui, donc où est-ce que ça se situe, lui, dans l'histoire du jazz?
1: Il y a le Nouvel Observateur là, cette semaine, qui écrivait quelque chose du genre: chaque fois qu'un vieux jazzman meurt, on dit que c'est le dernier des grands qui s'en va, mais dans le cas de Sonny Rollins, c'est vrai. C'est assurément un des derniers musiciens à avoir joué avec plusieurs des architectes du bebop, avec les fondateurs du jazz moderne. Donc, Sonny Rollins a joué avec Charlie Parker, avec Thelonious Monk, avec Miles Davis, c'est pas rien. Il a quitté la lumière, ça c'est un moment charnière de sa démarche, il a quitté les projecteurs pendant 3 ans pour la seule raison qu'il était insatisfait de son jeu. Donc, pendant 3 ans, il a pratiqué sur le pont de Williamsburg à New York. Il habitait dans le Lower East Side, et il ne voulait pas déranger ses voisins avec le gros son de son saxophone ténor.
0: Donc, il allait déranger d'autres personnes.
1: Il a dérangé d'autres personnes, mais il y avait déjà beaucoup de bruit ambiant sur le pont de Williamsburg. L'album de son grand retour en studio en 62, à la fin de cette parenthèse-là, s'intitule d'ailleurs The Bridge. Mmh. Et donc, à partir de ce moment-là, il va explorer des sonorités différentes. Il passe du bebop au free jazz, qui va lui aliéner certains de ses fans parce que c'est une musique, disons, un peu plus exigeante. Il va aussi s'essayer au jazz fusion dans les années 70-80. On dit que ce qu'il y a de plus beau chez Sonny Rollins, c'est que sur scène, il prenait des risques pour vrai. Et la preuve de ça, c'est que ça arrivait que tu ailles voir Sonny Rollins en spectacle et que le spectacle lève pas. Ça se pouvait que ça foire. Et ça, ben, c'est le corollaire de la démarche de quelqu'un qui cherche. Des fois, il trouve, puis des fois, il trouve pas.
0: Est-ce qu'il jouait souvent à Montréal?
1: Oui, il a reçu le prix Miles Davis du Festival de jazz de Montréal en 2010, prix prestigieux. Ça a été sa dernière visite à Montréal parce qu'il a présenté son dernier spectacle en 2012. Il avait 82 ans à ce moment-là. Il souffrait de fibrose pulmonaire.
0: Ouais, pour un saxophoniste.
1: C'est pas évident, effectivement. Un de ses grands concerts à Montréal a eu lieu en 82 lors de la 3e édition du Festival international de jazz. Ça a été capté pour la télé, donc vous allez le trouver facilement sur YouTube si vous tapez Sonny Rollins 1982 Montréal. Je vous propose un extrait de ce spectacle-là. Ça a été enregistré au Théâtre Saint-Denis en juin 82.

0: semble qu'on n'a pas encore parlé d'un batteur.
1: Non, mais j'ai parlé d'Elvin Jones tantôt, qui est un de mes batteurs de jazz préférés, qui a joué aussi avec Coltrane sur A Love Supreme, un de mes albums de jazz préférés. On dit que c'est quelqu'un qui pratiquait tout le temps, Sonny Rollins. En fait, c'était pas clair s'il pratiquait pour jouer ou si c'était pas plus qu'il jouait pour avoir davantage d'occasions de pratiquer. Je vous laisse sur une de mes anecdotes préférées à son sujet. C'est raconté par un de ses batteurs. Voilà, un de ses batteurs, Beaver Harris. En 64, à la fin d'un spectacle dans un club à Chicago, à la fin du set, plutôt que d'arrêter de jouer, comme les musiciens le font habituellement pour recevoir, accueillir les applaudissements, Sonny Rollins, il aurait juste continué à jouer, puis là, il s'est frayé un chemin parmi le public en jouant de son saxophone, et là, il a ouvert la porte et fermé la porte du club tout en continuant à jouer du saxophone, et il aurait continué à jouer jusqu'à sa voiture.
0: Ingrid Saint-Pierre, j'aimerais vivre ça dans un petit spectacle.
2: Je l'ai déjà fait, je te le promets, avec un ukulélé. Je veux pas te relancer, Dominique, mais bon, j'ai fait avec un ukulélé.
0: Sonny Rollins, Ingrid Saint-Pierre, Merci beaucoup, cher duo Indom. On vous retrouve la semaine prochaine, exceptionnellement mercredi. Et moi, je vous donne rendez-vous tout de suite après le bulletin de nouvelles.
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0: vieux et mort à l'âge de 60 ans en Floride. Les autorités du comté de Palm Beach affirment que sa mort a toutes les apparences d'un suicide. Gaston Gingras a joué à ses côtés pour le Canadien lorsque l'équipe a remporté la Coupe Stanley en 1986. Ils se sont vus lundi au Centre Bell avant que le défunt porte le flambeau pour le troisième match du tricolore dans sa série contre la Caroline.
1: Il était tellement heureux cette journée-là. Je veux dire, lundi, il était dans son élément. C'est un fier Québécois. Écoute, puis de lui donner cet honneur-là, pour lui, d'après moi, c'était tellement fantastique pour lui de vivre ça. Puis je lui avais dit, je suis sûr que tu vas lever les bras dans les airs quand tu vas porter le flambeau. Puis évidemment, c'est ce qu'il a fait.
0: Si vous ou l'un de vos proches est en situation de crise ou a besoin de soutien émotionnel, vous pouvez composer la ligne téléphonique 988 24 heures sur 24. Et les négociateurs américains et iraniens sont parvenus à un accord provisoire visant notamment à prolonger de 60 jours le cessez-le-feu dans la guerre qui les oppose. Ces développements surviennent dans un contexte tendu où les deux pays s'accusent d'avoir violé la trêve. Il reste encore toutefois au président américain à signer l'entente. Louis Blouin nous en dit davantage.
2: Tout va dépendre de ce que Donald Trump veut faire, a déclaré le secrétaire au Trésor. Scott Bessent a rappelé les trois conditions du président. Ouverture du détroit d'Ormuz, que l'Iran cède son uranium hautement enrichi et qu'il renonce à l'arme nucléaire. Le cadre de l'accord qui est sur la table prévoit de prolonger le cessez-le-feu de 60 jours et de lancer des négociations sur l'épineuse question du nucléaire. Les États-Unis sont-ils prêts à lever leurs sanctions pour faire atterrir cet accord préliminaire? Peu probable, selon les propos de Scott Bessent, qui parle d'un processus par étapes. Donald Trump n'acceptera pas de mauvaise entente, insiste-t-il. On l'écoute.
3: The teams have been going back and forth, and President Trump has made it very clear. He talked about it at the cabinet meeting that he has several red lines.
2: Il y a du va-et-vient entre les équipes de négociateurs, a-t-il précisé, et le président a été très clair sur ses lignes rouges.
0: C'était Louis Blouin. Et Mark Carney a lancé un appel aux Américains afin d'établir un nouveau partenariat économique avec les États-Unis. Le premier ministre canadien soutient qu'un Canada fort aidera à rendre sa grandeur à l'Amérique. Il a lancé ce message lors d'un discours prononcé devant l'Economic Club de New York, au moment où les négociations sur la révision de l'accord Canada-États-Unis-Mexique tardent à commencer. Voici à ce sujet le compte-rendu d'Estelle Côté-Sroka.
4: Devant un parterre de gens d'affaires à New York, Mark Carney tend la main à l'administration américaine.
5: Le moment est venu d'établir un nouveau partenariat qui redéfinira la relation économique entre nos deux pays.
4: Le premier ministre a vanté le Canada et ses liens avec plusieurs pays et invite les États-Unis à une nouvelle collaboration.
5: A fortress North America in autos, in steel.
4: Pour bâtir, dit-il, une forteresse nord-américaine dans le secteur de l'auto, de l'acier et de l'aluminium.
5: Il existe plusieurs occasions que le Canada et les États-Unis devraient saisir pour collaborer et concurrencer ensemble le reste du monde.
4: Au-delà de l'économie, il y a aussi les valeurs communes, selon Mark Carney, qui permettront aux deux pays de surmonter leurs différends.
5: Canada strong will help make America great again.
4: À la Chambre des communes, les critiques fusent.
6: A highly contradictory buzzword.
4: Après le discours de Davos, le chef conservateur Pierre Poilievre n'y voit que des contradictions et une absence de résultats.
6: Cannot seem to decide if integration with the US is a strength or a weakness.
4: Le ministre des Finances, François-Philippe Champagne, assure que ce voyage à New York portera ses fruits.
7: C'est important pour un premier ministre du Canada d'être entendu et on a la chance d'avoir un premier ministre quand il parle, le monde écoute.
4: Mais le temps presse. La date butoir pour réviser l'accord Canada-États-Unis-Mexique est le 1er juillet et le Mexique, lui, entame déjà ses pourparlers. Ici Estelle Côté-Sroka, Radio-Canada, Ottawa.
0: Et Israël a mené une frappe sur un appartement d'une localité située au sud de Beyrouth. L'armée israélienne continue d'intensifier ses opérations terrestres et aériennes contre le Hezbollah pro-iranien, malgré la trêve en vigueur depuis la mi-avril. Le sud du pays a par ailleurs été la cible de nouveaux bombardements et ses plus récentes frappes ont fait au moins 14 morts selon les autorités libanaises. De retour chez nous maintenant, Environnement Canada prévoit des conditions météo favorables aux feux de forêt au cours des prochains mois pour certaines régions du pays, en particulier pendant les mois de juin et de juillet. Et selon les prévisions, les précipitations seront sous les normales de saison

0: pour le sud de l'Ontario et le sud du Québec, ce qui risque de favoriser la propagation des flammes. Les probabilités de feu sont aussi plus élevées dans les provinces de l'Atlantique, en Colombie-Britannique et dans le sud des prairies. Voici la ministre de l'Environnement, Julie Dabrowsen.
1: Les prévisions prévoient un El Niño puissant qui pourrait créer des conditions propices aux feux de forêt au Canada. C'est pourquoi il est important et plus important que jamais de se préparer.
0: La saison des feux de forêt l'an dernier a été la deuxième plus grave recensée au Canada. Voilà, c'était vos informations.

0: Ici Émilie Perrault. Il restera toujours la culture se poursuit avec, je vais le dire, un ami de l'émission. Carl Bessette. Bonjour, Carl.
1: Bonjour.
0: On t'a invité pour notre concept de Tinder littéraire, qui est un espace de discussion sur la création. Et aujourd'hui, on va assister à une vraie première rencontre, ce qu'on appelle un rendez-vous à l'aveugle.
1: Absolument.
0: Je ne le dirai pas en anglais. Et t'as choisi un gars pas mal occupé cette semaine, parce que son nouvel album sort demain.
1: Exactement.
0: C'est Corias. Bonjour, Corias.
2: Salut, Émilie.
0: Carl, pourquoi Corias?
1: Ben, c'est d'une pierre deux coups. L'album sort, puis moi, vous me dites Tinder littéraire. Je comme, Tinder, dans le fond, c'est quoi? C'est quelqu'un que tu connais pas, mais que si on te disait, hey, vous pouvez vous rencontrer, tu le fais, tu sais. Fait que. Puis voilà. C'est drôle parce que je vous disais, c'était le premier choix que je vous ai dit, j'ai réalisé qu'il avait été invité au Tinder littéraire il y a deux semaines.
0: Fait
1: que bon, ça y est. Mais.
2: C'est un deuxième choix.
0: Ouais, ça commence bien, c'est d'être là.
1: C'est ça.
2: Mais je crois que les deuxièmes choix, c'est les meilleurs, par exemple.
1: Exactement. C'est ça une relation qui dure.
0: Mais merci d'avoir accepté, Corias, parce que j'ai dit, c'est une grosse semaine. Mais en même temps, tu as fait ça toi aussi dans les derniers mois parce que tu as tendu des perches à plein de gens que tu connaissais pas pour venir collaborer sur ton album.
2: Oui, j'ai rarement fait ça, en fait, je suis quelqu'un de quand même assez gêné puis de self-conscious, de je sais pas comment dire ça en français, mais
0: consciencieux,
2: un peu consciencieux de mon travail puis un peu insécure parfois, fait que j'ai de la misère à faire ça. Mais il y a quelques rencontres qui ont valu la peine là, pour
0: ben
2: cet
0: oui.
2: album là.
0: Ouais. Ben peut-être que la suivante mènera à quelque chose.
2: J'espère.
0: Et en studio dans votre date, il y a également Camille Paré-Poirier,
3: la troisième roue du carrosse,
0: qui va nous offrir aujourd'hui une création. Et toi aussi, on peut dire que t'es dans un genre de Tinder en ce moment entre les arts et la science.
3: Ouais. Ouais, je m'immerge beaucoup dans le monde de la science de façon incognito en ce moment. Je parle beaucoup avec des médecins et tout, fait que j'ai envie d'en parler un petit peu dans ma création, ouais.
0: Alors, on va écouter ça un peu plus tard et on va finir l'émission en allant faire un tour à Florence pour parler avec Myriam Vien et son essai qui s'intitule « L'obsession de la laideur ».

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2: Carl Bessette est auteur, poète, éditeur qui fait vibrer la scène littéraire québécoise par sa fougue, par son authenticité. Co-fondateur des défuntes éditions de L'Écrou, il a grandement contribué à rendre accessible la poésie québécoise en révélant une nouvelle génération. Slameur d'exception, il a gagné la première compétition officielle de slam de poésie au Québec et c'est probablement ce filon qui l'a mené jusqu'à convier Corias à ce Tinder littéraire, qui est une figure de proue, monument incontournable du rap québécois. Corias, Emmanuel Dubois, entre parenthèses. On aime bien les parenthaises, hein?
3: J'ai beaucoup de parenthèses dans ce que je fais,
2: Est un auteur-compositeur qui manie la langue avec une précision chirurgicale entre l'introspection vulnérable et la critique sociale percutante. Et ça nous fait vraiment très plaisir de vous recevoir ensemble dans cette ambiance feutrée. Oui. Et surtout, je le disais que Corias, t'es dans une semaine vraiment chargée. Ton septième album qui paraît demain, 7 ans de malheur, entre parenthèses, titre provisoire, que Carl Bessette a pu écouter.
3: Oui, très chanceux. C'est pour ça, dans le fond, je l'ai invité. Je voulais avoir l'album avant.
2: C'est juste ça. Non, mais comment est-ce que tu as découvert la musique de Corias, Carl?
3: Mais là, tu sais, évidemment, ça joue quand même, ça marche bien, là. Je l'entends à la radio. Mais je suis aussi, je veux dire, il y a énormément de gens, on ne peut plus proche de moi, qui triple. Ma blonde est complètement dingote de on a tout ce qu'il faut. Puis aussi, ben, genre, mon partner, Jean-Sébastien Larouche, a capoté sur La nuit des longs couteaux. Puis quand on travaillait sur les livres de L'Écrou, il faisait jouer en boucle l'album. Wow. Puis maintenant, je peux plus comme... Quand j'entends 5 à 7, je vois juste le petit corps de JS qui fermait ses bras, puis qui jante. Puis... Fait que, ouais, le grand poète Jean-Sébastien Larouche t'aimait beaucoup, puis t'écoutait beaucoup.
4: Puis, c'est sûr que ça me touche que ça soit un
3: souvenir aussi.
4: Rattaché justement à ton amitié, à ton ami que t'as perdu, c'est quelque chose qui me...
3: C'est drôle touché. Parce que là, j'écoutais le nouvel album, puis je voyais exactement... Ah, ça, cette track-là, JS, il aurait capoté. Puis là, je voyais, tu sais... Je prends, mettons, le refrain de Cocaine Dropout, là, tout comme les mots, là, il aurait appris les mots, puis là, il me les aurait fait avec son petit move de bras, puis... Fait que, je le vois bouger, puis c'est ça, là, tout de suite, je vois, cette track-là, c'est le seul, il aurait capoté, puis...
2: Ah, c'est magnifique, on se fait pas ces spectacles entre amis. Tu sais, souvent, c'est nos enfants qui prennent les tunes, mais je trouve ça beau qu'entre amis, on se fasse des petites performances. C'est un album sur lequel il y a une multitude de collaborations, Corias, Soulja, Fouki, Loud, et Daniel Bélanger. On va crever la piste tout de suite. Daniel Bélanger, on ne l'attendait pas exactement là. Ouais. Comment ça arrive, une collaboration avec Daniel Bélanger?
4: Ben, c'est arrivé... c'est sûr que moi, c'est dans les moments bucket list dans ma vie. Là, ça en est un. J'ai toujours eu ce rêve-là de collaborer avec lui. Puis ça s'est fait... C'est drôle parce qu'il y a un avantage aux réseaux sociaux. Moi, je ne raffole pas des réseaux sociaux, mais il a commencé à commenter des émojis feu sur mes publications. J'ai fait comme, voilà une occasion en or ici de le DM. Donc, j'ai envoyé un message lui demandant s'il était ouvert à la collaboration. Puis, il me dit oui, il m'a donné son courriel. Puis, je l'ai approché. J'avais pas le goût, qui est quand même un peu sauvage, un peu, je dirais, introverti. Mm-hmm. Donc, j'avais pas le goût de dire, viens en studio avec nous autres, puis on sait pas trop quoi faire. Fait que j'y ai proposé un processus créatif. J'ai donné le titre de l'album, sans contexte. J'ai dit, compose quelque chose qui t'inspire avec ça. Mmh. Il m'est revenu quelques temps après avec quelque chose. Puis ça le faisait pas tant. C'était un peu trop des accords majeurs. Puis là, j'étais comme, essaye ici. Ça, là, je donnais des notes créatives à Daniel Bélanger par courriel. Je trouvais ça incroyable. Puis une demi-heure après, il me renvoie quelque chose qui a finalement, qui était dans les accords qu'on a utilisé sur l'album. Puis tout ça. Puis,
2: Ça donne à peu près ceci. Le câble.

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1: 7 ans de malheur, titre permanent dans ce cas-ci.
2: Oui, titre permanent, gars.
1: Avec Daniel Bélanger sur cet album de Corias. Et parmi les autres gens qui participent à cet album-là, il y a une poète qui vous unit tous les deux. C'est Marjo Beauchamp.
2: Ben oui.
1: Marjane Beauchamp qui a été publiée à l'écrou, où Carl Bessette donc, était un des éditeurs. Marjane Beauchamp, pourquoi?
2: Ben, premièrement, son recueil Fourrer le feu, pour moi, c'est un de mes préfs dans ma collection personnelle. Puis en la lisant, je voyais quand même beaucoup de points communs avec elle, dans qui elle est en tant que personne, tout ça. Puis je voyais des atomes crochus, puis j'avais une vision un peu d'une collab avec elle. J'avais aucune idée de ce que je voulais faire. Puis j'ai fini par communiquer avec elle, lui parler à distance, puis on a fini par se voir en vrai, puis se rencontrer, puis jaser, puis tout ça. Puis c'est devenu une amie assez rapidement.
1: Ouais. Elle est comme ça, Marjo.
2: Elle est comme ça, mais tu sais, on parle un peu le même langage, on s'est rapidement attaché, puis c'est tellement une fille incroyable. Puis je voyais une collab avec elle, je savais pas trop ce que je voulais. J'étais comme, est-ce que je la vois comme sur une intro? Puis quand j'ai fait la chanson avec Alamine, je la voyais closer la chanson, tu sais. Puis elle l'a fait de façon monumentale.
1: Ouais. Ben, on va aller...
3: Une chanson qui... Ça m'a mouillé les yeux, puis il a fallu que j'aille chercher d'autres mondes pour avoir le courage de l'écouter une deuxième fois.
1: Ah,
2: oui, ça! Puis justement, il y a un clin d'œil à ton ami parce qu'il y a des références à sa poésie, là. Donc,
1: Mais la bonne nouvelle, c'est qu'ici, on a toujours la boîte Il restera des mouchoirs. Et si tu le permets, Carl, on va aller en écouter un extrait.
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1: Marjolaine Beauchamp, qu'on entend sur cette chanson, le party est fini avec Calamine aussi.
2: Calamine, c'est qui est comme dans les, parmi les meilleurs de. Vraiment, là, de, dans les cinq dernières années, là, je trouve qu'elle est au sommet de l'art du rap. Là. Fait que là, imagine, t'as les trois, c'est la même track.
1: Hey, frisson! Puis en plus, là, la semaine dernière, on avait au Tinder littéraire, on parlait de poésie, puis on se disait que, ce serait, que c'est beau de voir qu'en ce moment, il y a de plus en plus de mariages entre le monde de la musique et les poètes. Et d'ailleurs, nous aussi, on est amis avec Marjo. Marjolaine Beauchamp.
3: C'est une amie de l'émission.
1: Et elle nous a envoyé ce petit mémo vocal à votre attention, les gars.
4: Je pense que c'est le moment parfait pour vous révéler le nom de rapper que je vous ai donné en secret, dans le secret de ma chambre d'écriture, ma chambre à moi. Carlo et Coco, quelle bonne idée de vous mettre à la même table. Premièrement, parce que vous êtes deux écrivains prolifiques. Avant toute l'incarnation puis toute la forme que peut prendre votre écriture, vous êtes des gars assis à table en train d'écrire. Moi, je veux savoir, est-ce que c'est facile pour vous d'écrire? Puis aussi, qu'est-ce qui passe avant? La musicalité ou le sens des paroles? Est-ce que des fois, pour la rime, on va sacrifier quelque chose ou pour la musicalité, parce que c'est pas tout le temps obligé de rimer pour faire de la musique? Fait que je veux savoir votre vision de ça. Je veux avoir votre théorie sur la raison pourquoi les rappers et les poètes ils se tiennent pas plus ensemble. Puis, de quoi vous partez quand vous écrivez? Comme moi, je pars souvent d'un titre. Moi, j'ai un titre, je tombe en amour, puis je suis comme, OK, je veux honorer ce titre-là. Quel univers je vais créer à partir de ce titre-là? Vous, c'est comment ça commence un projet? J'espère vous voir bientôt, puis j'espère que vous m'aimez encore malgré vos noms de gentils rappers.
1: Carlo et Coco. Wow. À partir de d'ici la fin du Tinder, ça va être ça.
3: Ben, j'ai des amis qui m'appellent Coco déjà.
1: Déjà.
3: C'est
1: accepté.
3: Je l'adopte avec plaisir.
1: Carlo, ça passe.
2: Ça marche.
1: C'est tellement. Donnez une émission de radio à Marjolaine Beauchamp, s'il vous plaît.
4: Oui.
1: Il y avait tellement des pistes.
3: Très bonne question.
1: Avez-vous une théorie pourquoi les poètes et les rappeurs se tiennent pas plus ensemble? Ça te fait réagir?
2: Est-ce que les rappeurs qui sont des poètes?
1: Ah, c'est bon.
3: Je pense pas. Puis tu vois, il y a comme j'ai voulu faire le pont entre la poésie québécoise puis le rap avec cette chanson là, tu sais, puis c'est ce que j'ai fait sans nécessairement que ce soit ça le but premier. Tu sais, moi j'ai autant d'amour pour la poésie puis pour la littérature que pour le rap, puis je vois vraiment des points communs. Je vois comment, tu sais, moi c'est une des affaires qui m'a happé dans le rap, c'est un style littéraire en soi qui est super complexe, qui est riche, qui est pas nécessairement compris. Tu sais, les deux camps se comprennent mal souvent. Même, tu sais, moi j'ai des amis de mon entourage avec qui je fais de la musique qui ont entendu Marjolaine, qui étaient comme c'est quoi ça, sort d'où ça, tu sais, je vais commencer à leur prêter de la poésie, ils en lisent pas, ils savent pas c'est quoi.
2: Mais par-delà la poésie contemporaine, est-ce que mettons les rappeurs, ça arrive-tu un truc qui se parle pour se dire qui sont dans une filiation qui compte des centaines d'années, là. Je veux dire, tu regardes les vers de François Villon, de Victor Hugo. En plus, eux autres, c'est du vers réglé, là. Fait que c'est.
1: Il y a des règles,
2: C'est du 4-4, là, sur 16 bars.
3: Mais je me considère un peu comme un transfuge de classe. Je viens d'une classe qui est pas nécessairement cultivée non plus. Tu sais, dans mon entourage, j'étais avec beaucoup de gens qui ont pas cette culture-là, qui ont pas eu accès à cette culture-là. Moi, c'est par mes intérêts personnels que je l'ai eu. Ma mère aussi, elle a commencé à s'intéresser sur le tard à la littérature, à la poésie. Mais quand t'as pas contact avec ça, que t'as pas d'études, que t'as, tu sais, tu peux pas savoir que ça existe,
2: Fait que le rap, c'est plus quelque chose qui est né avec le hip-hop des années 70, puis y a pas, on voit pas vraiment une filiation avant. Alors que, en fait, ça, en anglais, je peux peut-être plus comprendre, même à ça, il y en a plein qui diraient que Shakespeare, c'est du rap et tout, là. Sauf que, en français, c'est que c'est tellement évident que la filiation est là entre les rappeurs puis le vers réglé, genre, que sur 500 ans d'histoire, c'est fou. Tu sais, il y a mené Victor Hugo, il dit, ton rire sur mon nom gaiement vient écumer, mais je tiens le fer rouge et vois ta chair fumer.
3: En plus, c'est des rimes riches.
2: Oui, c'est du gros rap, là, tu sais. C'est comme 1842, tu sais. Tout à l'heure, ton petit pistolet dans la ruelle.
3: C'est très fort.
2: Je tiens le fer rouge, vois ta chair fumer.
3: Je pourrais dire la même chose de Baudelaire. Moi, quand je suis tombé dans Baudelaire, j'étais quand même, c'était tellement inspirant pour mon écriture à moi. Tu sais, j'étais, je vois clairement le parallèle. Puis, oui, c'est de la poésie. C'est un style littéraire qui est poétique. Puis, mais c'est. je pense que c'est un privilège de pouvoir faire cette association-là.
1: En inconscience, c'est ça. C'est quelque chose qui est peut-être plus intuitif de ce côté-là.
3: Ouais.
1: Je sais que Carl Bessette, là, tu voulais vraiment qu'on parle de multisyllabique versus
2: rime. Non, mais c'est intéressant parce qu'il vient juste de parler de rime riche, tu sais. Je me dis, parce que moi, c'est une discussion aussi qu'on a souvent, les gens qui écrivent en rime plus, tu sais, puis de savoir comme.
1: T'es dans quelle équipe d'abord, toi?
2: C'est ça. Moi, je, ben, évidemment, je suis équipe rime riche, là, plus que multisyllabique, mais l'affaire, c'est. C'est ça, tu sais, c'est pas, tu sais, je veux pas me mettre à dos personne. Sauf que tu, il y en a qui préfèrent, ben, peut-être qu'on peut expliquer vite
1: pour le bénéfice
2: des auditeurs, là, mais dans le fond, c'est que la rime en français, contrairement à l'anglais ou au grec ou au latin, là, accessoirement, c'est que eux autres, c'est des accents toniques, plus, ça vient, to be, or not, to be, pis ça, puis en français, on peut plutôt qualitativement déterminer une rime, depuis plusieurs centaines d'années, depuis 1200 à peu près. Par rapport au nombre de phonèmes qui sont équivalents à la fin des deux mots qui riment ensemble. Donc, un phonème, c'est la plus petite unité de mesure d'émission de la voix. Donc, c'est un son, dans le fond, que tu peux pas séparer en deux sons. Fait que si je dis bateau, c'est B-A-T-O. Ça, c'est les quatre phonèmes de bateau, tu sais. Puis là, pour savoir à quel point la qualité de ta rime, dans le fond, c'est que tu prends les sons qui vont ensemble entre les deux mots qui riment. Fait que si je fais rimer bateau, puis manteau, ben j'ai le O puis le T à la fin qui sont équivalents.
1: Donc, c'est une rime riche.
2: Non. Parce que là, s'il y a un son qui rime ensemble, c'est une rime pauvre. S'il y a deux sons qui riment ensemble, c'est une rime suffisante. Vous voyez comment on est exigeant avec les poètes.
1: Quand même. Hein?
2: C'est suffisant. J'aurais pris la rime riche, mais...
3: C'est là-bas. Danger, manger, ranger. Ça, c'est ça.
2: Ouais, ça, c'est des rimes riches. Puis les rimes riches, dans le fond, c'est trois phonèmes et plus.
1: Trois et plus. OK.
2: Puis dans le fond, c'est que après ça, évidemment, dans les 30 dernières années, il y a eu l'influence de l'anglais, tout ça qui venu, puis comme eux autres, ils font pas ça, ils calculent pas le nombre de phonèmes équivalents entre les mots, ben eux autres, c'est beaucoup justement sur tu sais, mettons, je prends le mené, tu sais, Menem, mettons, il dit millions of pack listeners, I'm gonna show it to you like I show you the spirit of God lives in us. God lives in us, pack listeners. Ça sonne bon pareil, mais ça rime pas.
3: C'est
2: là, en français, en français, c'est venu, ça a commencé à influencer les rappeurs francophones qui sont mis à faire, comme par exemple, mettons, I Am, mené, il dit, à chaque jour, la grande ville resserre les trente, mais tu peux voir les noms des nôtres évaporés, écrits sur des trains. Mais là, des trains, puis étreinte, ça sonne pareil, mais ça rime pas. Tu vois? Un exemple extraordinaire dans le dernier album, ma préférée dans le nouvel album, là, je fais des spoilers. Ma préférée, c'est... il fait deux vers qui finissent saltimbanque dans le 4-50. Puis là, ça, c'est extraordinaire, là, c'est vraiment bon. Mais ça, c'est l'école du multisyllabique. Tu sais, parce que banque puis compte... Ça rime pas, en fait. Ça rime en E, dans le fond.
1: Mais on sent quand même.
2: Mais le saltimbanque, c'est ça. Fait que là, après ça, il y en a qui vont dire.
3: Il y a aussi la rime avant qui vient. Ben, je dis, dans la rue, à faire des tricks comme des saltimbanques. Les fins sont tristes dans le 450. Il y a le ish qui est dans le tu. Il y a comme une façon de
2: rimer. C'est pas une rime au niveau des phonèmes. Puis là, après ça, c'est ça. C'est que là, il y a deux écoles. Il y en a qui disent, moi, j'aime ça, le multisyllabique. C'est quand t'es capable de faire rimer des choses que je m'attendais pas à ce que ça marche. Puis là, il y a une autre école qui dit, moi, je préfère quand tu me surprends, puis qu'en plus, la rime est respectée, que le nombre de phonèmes fonctionne à la fin.
1: Et là, Coréas, c'est dans quelle équipe, lui? Là?
3: Moi, je respecte pas les rimes. Je veux chacun faire rimer des choses comme ça.
2: Eyelids, violence.
3: Exactement, c'est ça. C'est comme une façon très créative. Mais quand tu l'écoutes à demi-oreille, ça sonne bien, mais quand tu portes attention, ça rime pas sur papier, mettons.
2: Et moi, je me dis, si t'es capable de me surprendre, puis en plus, il y a la rime. Ça, c'est imparable, c'est extraordinaire, tu sais.
3: Ouais.
2: Fait que,
1: mais donc, là, rime en E, là, qui est le titre d'une chanson.
3: Ouais. Mais ça, c'est un hommage à Yvon Crevé.
1: C'est ça, hein?
3: Oui, puis j'ai pris un extrait de son entrevue à Rapolitique que j'ai trouvé super divertissante parce que c'est un personnage. Ce gars-là, on l'a écouté comme trois fois en travaillant l'album en studio. On riait. C'est un gars qui est un personnage.
1: Ouais.
3: Puis il se fait demander la question, qu'est-ce que tu penses des gens qui disent que tu fais juste des rimes en E? Puis il est comme, je fais pas ce que vous voulez entendre. Vous dites que je fais des rimes en E, c'est la seule chose que vous pouvez trouver. Genre, ça veut dire que vous me trouvez bon, là. Fait que j'ai pris ça, puis j'ai fait un couplet juste de rimes en et après, mais tu sais, c'est des rimes riches, par exemple. Il y a des multisyllabiques, mais c'est que des rimes en et.
2: Mais en fait, Coréas fait les deux, tu sais. Il fait multisyllabique et il fait des rimes aussi. Il y a des rimes dans le tas.
1: Qu'est-ce que tu veux de plus, Carl? Carlo!
2: Ben non, mais c'est ça. C'est un choix personnel. Moi, personnellement, j'aime mieux quand c'est juste des rimes du début à la fin parce que je me dis, t'as moins. T'as comme c'est ça l'argument que j'ai souvent, parce que tu sais, je croise évidemment beaucoup de gens dans les compétitions de slam, tout ça, qui, eux autres sont 100% pro multisyllabiques. Puis là, ils vont dire « Ouais, mais c'est hot, tu sais, quand tu réussis à te surprendre parce que tu dis « Wow, jamais je penserais que ces choses-là rimeraient ensemble. » Mais moi, je dis « Ouais, mais en même temps, le bassin, le bagage, le ratio de mots dans la langue est réduit quand tu te... »
5: Le défi est plus grand.
2: C'est ça, le défi est plus grand.

0: qu'est-ce que tu dis? Il y avait juste tant de mots que tu pouvais faire rimer ensemble. Là. Puis là, tu as réussi à me surprendre pareil. Mais là, il y en a qui sont, ils sont absolument pas d'accord avec ça. Ils sont comme, moi, ça me surprend encore plus quand les mots riment pas, puis t'es fait sonner. Ah,
1: je peux te dire, tout de suite, c'est le match, je vais te rappeler pour une deuxième date. C'est sûr, certain, man. Je m'attendais pas à ça.
2: Il est vraiment content que le premier...
1: Parce que les rimes multisyllabiques, c'est pas connu de tous non plus. Il y a beaucoup de gens qui savent pas l'existence de ça. Il faut que ce soit enseigné. Moi, je fais des ateliers dans les écoles, des fois, d'écriture, puis je les introduis.
0: Ça, c'est le mot de la rue, le multisyllabique aujourd'hui. Parce qu'en fait, c'est des assonances, c'est des allitérations. Ça existe depuis toujours. Puis la rime est arrivée dans le français après. Avant, les textes étaient en assonance puis en allitération. Puis éventuellement, la rime est arrivée.
2: Donc, pour les gens qui se joignent à nous en ce moment et qui se demandent de quoi qu'on parle, on est avec Carl Bessette, poète, et Corias, rappeur. Je te laisse poursuivre, Corias.
1: Non, mais j'avais une question. Est-ce que tu en fais des rimes multisyllabiques? Est-ce que tu écris des textes de rap ou c'est
0: Oui, parce qu'en fait, j'écris en alexandrin puis en vers réglé, tu sais. Fait que ton octosyllabe, tout ça. Fait que c'est sûr que moi, il faut absolument qu'il y ait une rime à la fin. Mais moi, ce que je vais faire, c'est que je vais mettre mes allitérations, un peu comme tu dis avec le tricks puis le truc, je vais mettre mes allitérations à l'intérieur des vers. Okay. Fait que là, mettons, à un moment donné, je dis quand grisaille et grogne, gruge, grince, grouille, et qu'il s'y greffe, gredin, grégaire, gris, graisse, genre grette, grave, mon grief, en grandiose grappe graphique, grasse, agréable, agrémenté d'un grain, grand, green, gratis. Qui... Puis là, tu sais, l'affaire, c'est que t'as l'impression que les rimes, c'est des gris, des grands, mais en fait, la rime, c'est quand grisaille et grogne, gruge, grince, grouille, et qu'il s'y greffe, gredin, grégaire, gris, graisse, je regrette, je grave mon grief. C'est une rime en F. Okay. Fait que la rime là-dedans, c'était F. C'était pas les sons qui se ressemblaient à l'intérieur.
2: C'était pas
0: ouvert. C'était une rime suffisante. Je ne fais pas de rime pauvre.
1: Non, mais je vois que t'es... Moi, quand j'ai découvert les rimes multisyllabiques, il y a quelqu'un qui a fallu qu'il me l'explique parce que je trouvais que la sonorité était intéressante, mais je comprenais pas ce que c'était. Un plus un, il a fallu quelqu'un s'assoit avec moi, un espèce de mentor quand j'ai commencé à faire du rap quand j'avais 15-16 ans. Là. Puis quelqu'un un peu plus vieux que moi qui était comme, t'es bon, t'as du potentiel, je vais te montrer quelques affaires.
2: Ben
1: quand j'ai découvert ça, j'ai passé des nuits blanches après OCD, obsessif compulsif, c'est ça qui fait que ça sonne aussi bien. Puis essayer d'expérimenter avec ça, moi, c'est une passion dès le début.
0: Il y en a un, tu sais, je dis, mettons, demander Montréal, dedans les bons pédales, le Panthéon s'étale, pardon, t'es mon égal, sinon t'es qu'on détale, ici c'est ce qu'on déballe, qui dit ce qu'est Montréal, grande impression géniale, sans compression pénale. Ça continue vraiment longtemps comme ça, mais ça c'est tout des sons et un et al, mais la rime c'est juste al, c'est al, al, rime suffisante. Mais
2: tu vois, c'est que
0: on et al, c'est ça, c'est et on et al, mais ça c'est les sons, allitération, aphorisme, multisyllabique, c'est et on et al. Mais je vais jamais sacrifier, par contre, le dernier son à la fin. Il faut qu'il rime avec le reste.
2: Il y a ce gars-là des principes, là.
1: Mais je suis d'accord avec ça, par exemple.
2: Mais toi, Corias, est-ce qu'il y a une rime dans tout ce que tu as écrit dont tu es le plus fier?
1: Cette question-là,
2: ce panthéon-là.
1: J'ai de la misère avec ça parce que je suis plus un gars de couplet, ou de chansons complètes.
3: C'est dur à sortir de son contexte.
1: C'est ça, exactement. Plus juste
0: la construction.
1: Ouais, c'est ça. Fait que c'est dur à choisir, mais je pense ma chanson préférée dans mon répertoire, à cause du contexte, à cause de comment je l'ai faite, c'est la chanson Black Light, qui est une chanson ça a été difficile à faire parce que je savais pas comment approcher. J'avais le goût de parler du deuil de mon ami que j'ai perdu, que c'était mon ami d'enfance, tout ça. Puis à un moment donné, j'ai trouvé l'angle, puis ça s'est fait super rapidement. Puis cette chanson-là a résonné, a une portée qui est quand même assez importante dans le public. Puis c'est une de celles que j'aime le plus faire en show aussi. Puis c'est une de celles qui est le plus incarnée, je pense. Fait que je dirais que c'est ça.
2: Est-ce que ça te parle?
0: Oui, évidemment, là, c'est très beau.
1: Ben, c'est ça, je vois un parallèle avec
0: toi. Je me demandais, tantôt, quand tu parlais avec Bélanger, comment ça s'est passé, puis tout ça, est-ce que ça t'arrive souvent, étant donné que le rap, c'est du 4-4 avec 16 bars, est-ce que ça t'arrive souvent d'écrire sans avoir la musique, parce que tu sais que ça va rentrer là-dedans de toute façon?
1: Ça c'est, mettons, tout le temps, t'as la musique, si je suis à quelque part, puis j'ai une idée de bar ou de rhyme, je vais écrire sans. J'ai toujours un peu un rythme en tête, puis j'ai toujours une façon de structurer avec ça en tête. Là.
0: Mais pas un 16 complet sans avoir la musique.
1: La musique, c'est bien. Je pense que c'est bien, bien rare. C'est toujours guidé par la musique. Puis la façon de faire dans le rap, c'est que tu as un beatmaker qui te propose un beat. Puis tu écris dessus souvent.
0: Tu vas magasiner ton beat.
1: C'est ça, tu vas magasiner ton beat. Mais moi, je fais mes propres beats aussi. Fait que, tu sais, c'est arrivé à quelques occasions, mais c'est la plupart du temps, c'est la musique qui va guider. Là.
2: Est-ce que tu t'es magasiné un recueil de poésie de
0: Attends, mes années d'éditeur, là.
2: Oui, c'est ça, c'est... Merci tellement d'avoir accepté qu'on assiste à votre premier rendez-vous.
1: Ben, clairement,
0: j'ai
1: pas de questions.
2: Mais là, à partir d'ici, vous avez le droit de garder contact. Moi, je dois préciser, Corias, on attend donc ce nouvel album 7 ans de malheur qui paraît demain sous étiquette 7e ciel. Yes. Tu pars en tournée, tu vas être au Franco de Montréal, au Festival à Trois-Rivières, à Québec, à Gatineau. Carl Bessette, on attend le troisième tome de ta série Load, qui est juste sur l'histoire d'Internet au complet. 12 août, une date officielle.
0: Exactement, ça va sortir début août pour le 12 août. Donc, attendez, le tome 3, il s'en vient et il est phénoménal.
1: Je tiens à dire merci pour ton cadeau aussi, parce que j'ai une pile de livres devant moi.
2: C'est ça, de la lecture. Toute la collection de l'écrou. Et je précise, Carl, qu'on se retrouve dimanche à 20h pour la Société des lecteurs. Donc, c'est cette émission que je co-anime avec Karine Lefebvre. Yeah. On va être en direct ici à la Maison de Radio-Canada, mais diffusée partout à travers le Canada. Grande fête de la littérature francophone. Et tu viens participer à une discussion sur la résistance à travers la lecture avec Kim Thuy et Joanne Liu.
0: Ouais.
2: Merci, Carl, d'avoir accepté ça. Donc, c'est un rendez-vous dimanche. Et je pense qu'on va aller écouter un petit bout de Rime en haie. De Corias, parce que là, on l'a nommé, on voudrait l'écouter. Ça rime.
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0: Rime en E, c'est une chanson donc que vous pourrez trouver sur ce nouvel album de Corias. Un commentaire à ajouter sur Rime en E, Carlo?
1: Ah, délicieux. Allez jusqu'à cet album, vraiment, là, c'est un très, très bon album.
0: Alors, Carlo et Coco, c'est le titre de votre nouveau duo. Si vous avez manqué ce Tinder littéraire, mon Dieu, allez rattraper ça, il s'est passé quelque chose.
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0: Comme chaque semaine, c'est le moment de fermer les yeux, sauf si vous êtes au volant, je le rappelle, et de dégager le canal qui relie vos oreilles, votre cœur, votre esprit, parce que là, on fait place à la création. Et aujourd'hui, c'est la comédienne, autrice et dramaturge Camille Paré-Poirier qui est avec nous. Bonjour Camille.
3: Allô.
0: Camille, tu développes tranquillement un projet en ce moment qui est au croisement entre les arts et les sciences, la santé.
3: Oui, très exploratoire. Okay. Fait que je me retrouve à m'immerger dans le monde médical, mais cette fois-ci pas comme patiente.
0: Oui, c'est ça, parce que pour les gens qui ont suivi tes œuvres, entre autres Dis merci, dans laquelle tu parles de toute ton adolescence que tu as passée dans le milieu hospitalier. Donc là, tu vas à la rencontre en ce moment de scientifiques. Et j'ai l'impression que ça t'a inspiré pour la création d'aujourd'hui.
3: Absolument.
0: OK, alors Camille Paré-Poirier, la parole est à toi.
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3: Le mois dernier, pour un projet artistique, j'ai assisté à la journée d'éthique clinique au CHU Sainte-Justine. C'est un rendez-vous annuel qui se concentre sur les défis moraux quant à la pratique soignante. Donc, je me suis retrouvée dans l'amphithéâtre de l'hôpital, entourée de médecins, de psychiatres, de soignants. Et peut-être que si les médecins autour de moi avaient connu mon identité d'autrice, de poète, j'aurais été à leurs yeux le loup dans la bergerie. De mon point de vue, c'était moi, la brebis cachée à travers les loups. La première personne à prendre parole était Wanessa Younzi, psychiatre et poète, autrice du livre « Soigner, écrire ». Elle racontait son parcours à la fois médical et artistique en créant des liens entre le soin et la littérature. De mon côté, j'ai exploré ces liens-là dans mon écriture, mais de la perspective d'une patiente. Wanessa a parlé de la différence entre « cure » et « care », entre le traitement et le « prendre soin ». Comme soignant, il faut savoir faire les deux. Pour ça, il faut alterner entre voir le patient comme un objet et comme un sujet. Mais dans quel ordre? Les deux en même temps? Puis, Wanessa a proposé un atelier d'écriture aux soignants dans la salle. Elle les a invités à se rappeler d'un patient les ayant marqués et d'écrire librement au sujet de cette rencontre avec comme seule indication « j'ai écouté et j'ai senti ». Il y a eu quelques minutes de silence dans la salle pendant laquelle on entendait les crayons frotter sur les feuilles. Les soignants étaient concentrés. Et dans ce silence, j'ai senti un déplacement dans mon corps, alors que la poète redevenait patiente. Alors qu'entourée de médecins, je redevenais cette fillette de 12 ans dans sa jaquette d'hôpital. Cette fillette qui avait de mystérieuses crises de douleur et à qui on faisait passer tous les tests parce qu'on n'arrivait pas à identifier son mal, mais qu'on croyait. Écouter et sentir, c'est probablement le cœur de la médecine. Mais c'est aussi ce qui lui fait défaut, puisque c'est ce qu'on délaisse en premier quand le temps et les ressources nous manquent, quand on ne fait que traiter. Parfois, pour retrouver ce qu'on est, il faut se rappeler de ce qu'on n'est pas. Oui, parfois, pour retourner au cœur, il faut y aller à la négative. Comme moi, quand on me dit « va à gauche » et que je dois d'abord regarder ma main droite pour me rappeler que l'autre est la gauche. Et si écouter et sentir est le cœur de la médecine, il y en est aussi la main gauche, celle qui vient en deuxième et apparaît par opposition à la première, la main droite. Une main qui traite et une main qui prend soin. Si j'écris, c'est de la main gauche, pas de la main droite, mais de la main maladroite, parce que c'est elle qui écoute et qui ressent. Quand il serait facile d'aller naturellement tout droit, il faut penser à emprunter parfois ce qu'on appelle en urbanisme les chemins de désir. Il faut se rappeler que la main gauche a des muscles qui s'atrophient si on ne les entraîne pas. Lorsque la période d'écriture s'est terminée, Wanessa a invité les médecins à partager ce qu'ils avaient écrit au micro. Et j'ai été surprise de voir que beaucoup se levaient pour lire leurs textes. J'ai entendu des histoires profondément personnelles et subjectives, de la part de soignants qui me sont tout à coup apparus comme des artistes. Et dans cette salle, entourée de médecins avec qui je croyais avoir peu en commun, j'étais plutôt une brebis entourée de brebis. Des brebis qui essaient, avec la main gauche, de prendre soin d'un système malade.
0: belle réflexion, Camille Paré-Poirier.
3: Ah, c'est gentil.
0: Puis en plus, ça, c'est une rime riche. Car Camille Paré-Poirier.
3: Je suis une rime riche.
0: Tu wow. es une rime riche, Camille. Je rappelle donc qu'on peut te lire en poésie. Il y a dit merci. T'es dramaturge également. D'ailleurs, je viendrai moins souvent. Les dernières représentations là, de ouais. cette pièce-là, ça aura lieu en décembre 2026.
3: Oui, ça va être annoncé sous peu.
0: OK. Très donc, excitant. Probablement la dernière chance.
3: Mais les dernières chances, oui.
0: Pour ce spectacle-là. Et bien, on va surveiller ce qui va se passer avec ce projet entre l'art, la science, la santé. Merci. C'est de nous tenir au courant.
3: Oui, absolument.
0: Dans un instant, on va aller faire un tour en Florence pour paradoxalement parler de la laideur avec l'essayiste Myriam Vien.

0: Depuis qu'elle vit en Europe, ma prochaine invitée recommande toujours à ses amis de découvrir Régent du Charme en leur proposant la vallée des avalées ou l'hiver de force. Son déménagement l'a aussi contraint de laisser la plus grande partie de sa bibliothèque au Canada. On comprend. Et chaque visite au pays lui permet donc de ramener quelques livres, ce qui les rend encore plus précieux. Et même si elle n'est pas une grande fan de musique et qu'elle ne ressent pas le besoin d'en écouter au quotidien, le nom de Safia Nolin et les propos qu'il y a dans ses chansons, la laideur comme on entend au miroir, se sont frayés un chemin dans son essai qu'elle nous présente aujourd'hui, l'obsession de la laideur. Et donc, on la rejoint paradoxalement dans un endroit assez magnifique, la ville de Florence. Bonjour Myriam Vien.
1: Bonjour. En fait, je suis à Paris.
0: Ah, bon.
1: Je ne suis pas Florence.
0: Mais tu vis dorénavant à Florence. Ça, c'est exact, cette information-là. Oui. Ben, d'abord, est-ce que je peux te demander qu'est-ce qui t'a amené à déménager à Florence?
1: Alors, j'ai commencé à vivre en Italie en 2019. J'ai déménagé là parce que j'ai obtenu le poste de lectrice d'échange à l'Université de Bologne. Il y a un échange, en fait, entre l'Université de Bologne et le Canada. Et donc, il y a une personne à chaque année qui passe une année en Italie à Bologne et qui donne des cours de français et qui a pour mandat, en quelque sorte, de diffuser la culture québécoise et la littérature québécoise.
0: Mon Dieu, mais quel bel emploi. Et je disais, tu mentionnes dans ton questionnaire culturel que tu n'écoutes pas beaucoup de musique, même qu'il y a des gens là, que ça choque d'apprendre cette information-là. Oui. Mais quand même, les textes, la démarche de Safia Nolin, ils sont évoqués dans ton essai, l'obsession de la laideur. Qu'est-ce qui te parle dans les textes de Safia Nolin?
1: C'est quand j'ai travaillé sur cet essai, je me suis intéressée à la laideur vraiment comme un concept transdisciplinaire qui touche à plusieurs formes d'art, à plusieurs expressions artistiques. Et puis, j'aimais cette idée, en fait, d'une sorte de décomplexion, de parler de la laideur, de ne plus le voir comme un tabou, mais vraiment d'aborder la chose comme,
0: De façon frontale. Manière...
1: Exact, oui, voilà, c'est ça.
0: Et c'est ce qu'elle fait, effectivement, Safia, dans ses chansons. Donc, l'obsession de la laideur, le livre qui paraît chez Nota Bene, c'est le fruit de ton travail dans le cadre de tes études universitaires. Ça vient d'où, cette idée-là, à la base, de vouloir parler de la laideur, Myriam Vien?
1: C'est vraiment parti d'une sorte de curiosité. Au fil de mes lectures, je me suis vraiment aperçue que la laideur revenait de façon récurrente dans le roman québécois, de là former une sorte d'obsession, comme je l'ai appelé, et puis que c'était une laideur qui prenait différentes formes, qui se métamorphosait au fil des époques et qui permettait aussi en quelque sorte de faire des liens, de créer des liens entre des œuvres littéraires qu'on n'aurait peut-être pas pensé à rapprocher en quelque sorte.
0: Par exemple, il y a beaucoup question de Angéline de Montbrun, donc c'est un roman de Laure Conan qui est paru en 1884. C'est la défiguration du personnage qui t'intéressait?
1: Oui, vraiment, c'est en fait quand on s'intéresse au roman, c'est le point pivot du roman, c'est vraiment le moment à partir duquel tout change dans le roman. Et puis voilà, c'est le moment où Angéline aussi découvre sa vocation d'écrivaine. C'est le moment où elle va se mettre à rédiger son journal, elle va se confier à travers l'écriture. Donc, pour elle, c'est vraiment aussi un moment très, très important dans son parcours littéraire. Je prends comme point de départ, effectivement, la défiguration d'Angéline de Montbrun, mais c'est aussi une laideur qui va se répercuter à travers les époques dans bien d'autres œuvres et dans bien d'autres cas.
0: Et tu voulais aussi peut-être démontrer qu'il y a quoi, une laideur spécifiquement québécoise. Est-ce que tu y es parvenue, Myriam?
1: Oui, c'est une question difficile. C'était un peu la tâche que je m'étais donnée. C'était un peu le travail que je voulais accomplir. Et ça aboutit sur une sorte d'hypothèse sur... qu'est-ce qu'elle veut dire, cette laideur? À quoi elle serait associée vraiment en contexte québécois? Et ce sur quoi moi, je suis arrivée à terminer, en fait, c'est le sentiment de la honte. Pour moi, c'est vraiment de cette manière-là qu'on peut interpréter la laideur en contexte québécois, comme si la honte trouvait dans la laideur un mode de représentation privilégié, hein, qui permettait en quelque sorte d'exprimer quelque chose de l'identité québécoise, une identité évidemment multiple qui se décline de plusieurs façons, mais voilà, c'était un peu le point où je suis arrivée, la question de la honte pour expliquer, pour parler de la laideur en contexte québécois.
0: Tu es vraiment une passionnée de Victor Lévy-Beaulieu, Myriam, bien, je pense qu'on peut dire ça. Obsession, à part la laideur, ton autre obsession, ce serait Victor Lévy-Beaulieu. Il est souvent évoqué aussi dans cet essai-là. De quelle façon la laideur s'est infiltrée dans ses écrits à lui?
1: Alors, Victor Lévy-Beaulieu, c'est quelqu'un qui a toujours aussi beaucoup aimé jouer avec la langue. Sa langue d'écriture, c'est une langue qui est épaisse, qui est pas facile d'approche. C'est une langue qui va aussi mêler les registres, qui va mêler des mots rares avec voilà des insultes ou des grossièretés. Donc c'est vraiment une laideur voilà qui va se présenter à travers la langue. Quand je l'ai analysé par exemple dans son roman Un rêve québécois, mais c'est aussi un peu la laideur des lieux, hein, parce que quand il représente pour la première fois Montréal dans son roman Race de monde, c'est vraiment la ville décrépite, c'est la ville monstrueuse, hein, qui va avaler ses citoyens, et donc il décrit vraiment Montréal comme une ville de perdition où le personnage principal, le personnage d'Abel Beauchemin, va en quelque sorte devenir romancier, mais va aussi un peu sceller son destin dans la laideur, dans l'abjection et dans le grotesque et le dérisoire.
0: La laideur des lieux aussi, donc, est abordée là, dans cet essai-là.
1: Oui, absolument. La laideur de la ville, et je me concentre aussi sur des œuvres plus contemporaines avec la question de la laideur de la banlieue, hein, par exemple avec D de Michael Delisle ou avec Le ciel de Bessetti de Mavrikakis, où là on voit en quelque sorte une laideur qui est plus proche du kitsch. On n'est pas dans la représentation du monstre, mais ouais, il y a quelque chose d'un peu quétaine. C'est une laideur qui est cachée sous un vernis de modernité. En fait, c'est une laideur qui essaie de faire voir qu'on a pris les rênes du destin et qu'on est rentré dans la modernité, mais qui conserve tout de même certains éléments qui sont plutôt associés à un passé horrible ou honteux qu'on essaie de cacher, qu'on essaie de mettre sous le tapis, en quelque sorte.
0: Mais en même temps, des fois, j'ai l'impression que la laideur est plus intéressante que la beauté. C'est comme si la beauté, des fois, c'est presque associé à l'ennui. Là. Quand quelque chose est trop beau, quand quelque chose est trop parfait, c'est ennuyant.
1: Oui, exactement. Et je pense aussi que c'est l'une des choses les plus intéressantes de cette laideur qu'on voit dans le roman québécois, c'est qu'elle donne lieu à quelque chose de productif. Hein, elle provoque un scandale, elle provoque un choc qui amène toujours, en quelque sorte, le roman plus loin, hein, qui va en quelque sorte débloquer les événements du récit, qui vont bousculer l'ordre des choses. Et voilà, ça sert en quelque sorte de vecteur narratif et ça fait progresser le récit, ça fait quelque chose de plus original, en quelque sorte.
0: Évidemment, il y a un moment où il faut arrêter la recherche, ça pourrait être à l'infini hein, quand on fait des recherches comme ceux-là. Donc, il n'y a pas d'œuvre passée 2010 dans l'essai « L'obsession de la laideur », mais tu parles, par exemple, d'ouvrir son cœur d'Alexis Morin. En quoi ce livre-là aurait pu se retrouver analysé dans « L'obsession de la laideur » ?
1: Ah oui, bon, c'est un roman que j'ai découvert plus tard, en quelque sorte. Et voilà, dans son roman, Alexis Morin, elle parle voilà d'un problème qu'elle avait à l'œil. En fait, la narratrice parle beaucoup de son enfance et de cette malformation à l'œil qu'elle avait. Et puis donc il y a le regard de l'enfant sur cet œil et puis le regard que les autres portent sur elle. Et il y a aussi dans sa vie adulte comment à travers l'écriture elle revient un peu sur ces épisodes de son enfance et elle parle du fait d'écrire sur elle-même, de revenir sur cette laideur qu'elle se reconnaissait à l'époque comme un exercice d'indécence, donc une forme de honte, de parler de soi, de se montrer trop visible, de revenir voilà sur quelque chose pour se montrer. Et donc ça m'avait vraiment frappée parce que j'y voyais un lien avec le la question de la honte. Mmh. Et ça me faisait aussi penser, pour venir un peu à Angéline de Montbrun et à Laure Conant, mmh. à son autrice. Elle-même aussi avait dit ça. Elle avait dit qu'elle avait une belle honte à se faire imprimer à l'époque. Elle refusait en quelque sorte la publicité que ça lui procurait de se voir publier. Donc, je trouvais ça intéressant de terminer sur Alexis Morin parce que je voyais oui. un peu une loupe avec, avec la question de Laure Conant.
0: Je t'entends réagir un peu, Camille Paris-Poirier, parce ouais. que et là, évidemment, Camille est très belle. Je me tourne pas vers elle. On dirait que c'est comme ça fait un lien. On parle de laideur. Camille Paris-Poirier.
2: Ouais. Je m'étais pas dit ça, mais maintenant... Non, je trouvais ça intéressant, l'idée de... C'est comme... se montrer laid, il y a comme quelque chose où est-ce que c'est se rendre visible, ben finalement. Oui. Tandis que comme la beauté, c'est où est-ce qu'il n'y a pas d'aspérité, puis que la laideur aussi est comme toujours liée à une transformation possible, qu'elle doit être transformée, qu'elle doit être changée après ça.
3: Voilà, la beauté, c'est quand même un fardeau. Là,
0: oui, ouais, Carl Bessette, c'est pas facile d'être beau comme ça.
2: C'est toi qu'on parle, on parle aux gens laids. Là.
0: Mais par exemple, dans ton dernier spectacle, il y a toute la portion de la cicatrice où les gens réagissaient ouais. beaucoup. T'sais, on ne veut pas aller voir ça. Oui. Les traces que ça peut laisser sur le corps aussi.
2: Oui, exact. Les traces visibles oui. de quelque chose. Je pense qu'il y a ça avec la laideur aussi. Là. C'est comme de rendre apparent, parce que tout le monde a de la laideur puis de la beauté à uh-huh. l'intérieur de soi, mais de la rendre apparente, il y a comme une faute liée à ça ou une tâche.
0: Uh-huh. Puis bon, je sais qu'en ce moment, tu es à Paris, que tu as enseigné à Bologne, mais la ville de Florence, Myriam Vien, fait toujours partie de ta vie.
1: C'est là que je réside. Normalement, donc j'y habite depuis 2 ans.
0: Est-ce que c'est une façon de soigner donc, la laideur des lieux? Parce que je vous disais, c'est quand même paradoxal. Florence est reconnue comme une des plus belles villes au ouais. monde. Est-ce que tu as eu besoin de te plonger dans la beauté après avoir étudié la laideur aussi longtemps?
1: Ah, ça se pourrait. Ça pourrait être une raison pour laquelle je suis finalement aboutie à Florence. Mais non, c'est vraiment le travail qui m'a poussée à Florence. Mais c'est vrai que, voilà, quand on regarde Florence, on oublie vite oui. La laideur, on oublie vite toutes ces choses-là.
0: Merci beaucoup d'avoir pris un moment avec nous, Myriam Vien. Donc, je rappelle, L'Obsession de la laideur, c'est publié aux éditions Nota Bene. C'est disponible en librairie depuis hier. On te souhaite une belle fin de soirée à Paris.
1: Merci.
0: Au revoir. Bonne soirée. On continue de recevoir des messages au sujet du Tinder littéraire.
3: Oui,
0: on a vécu en début d'heure.
2: Je peux-tu être invitée à la deuxième date aussi?
0: J'ai vu un échange là, de coordonnées je rappelle, Carlo et Coco. Nouveau duo iconique nommé par Marjolaine Beauchamp. Il y a Geneviève de Québec qui nous a écrit « Je veux partager ce segment-là à mes filleuls par amour de la langue. Oh. » C'est beau ça. Et Mario Bérubé de Montréal qui dit que c'est indéniable que le rap est poésie.
3: Mais oui,
0: je pense que tu es d'accord avec ça aussi, Carl. Oui. Mais je trouvais ça intéressant ce qu'il disait Emmanuel Dubois, Correa, c'est que si tu l'as pas, cette culture-là, absolument. Tu peux pas... Si tu l'ignores, tu peux pas savoir d'où ça vient. À partir du moment où tu en prends conscience, c'est là où on peut faire les rapprochements.
3: Absolument, mais c'est ça. Même si tu le places pas dans une forme de filiation, tu en fais partie quand même. D'ailleurs, si je ne m'abuse, rap, si je me trompe pas, ça veut dire rhythm and poetry.
0: Je pense que c'est exact.
3: La poésie sur un rythme. Donc, c'est sûr, ça en fait absolument partie. Mais tu sais, la poésie après, si on commence ce débat, qu'est-ce que la poésie?
0: Oui, qu'est-ce que la poésie? On ouvre les micros.
3: Comme la grande poète Nicole Brassard disait, c'est la posture qui est poétique.
0: Ah, j'aime ça.
3: Et après, quelle forme prend ta poésie? Puis tu sais, quand un tableau est beau, on dit, regarde ça. Regarde la poésie de ce tableau, de ce film. Est-ce que, fait que bon, on va commencer un débat sur qu'est-ce que la poésie.
0: C'est ça, et dans l'œil de celui qui regarde. Mais on peut dire quand même des fois qu'on a l'impression, et je pense que c'est l'expression de Jean Désy, on est dans un monde qui est en déficience poétique. Mmh. Mais je pense que c'est dans notre présence
3: absolument.
0: Aussi au monde.
3: J'en parlais hier avec Virginie Beauregard, la poète justement. Puis ça scandalisait qu'il n'y a jamais comme une action. C'était elle ou c'était Rose et le Siri? En tout cas, j'ai croisé
0: beaucoup de poètes. Il voulait juste nommer 2-3 poètes.
3: Il disait, c'est scandaleux qu'il n'y a aucun investissement, on ne fait jamais un investissement gouvernemental, quoi, ça. Il n'y a jamais un politicien qui va dire, ah, tu sais, pourquoi vous avez fait ça, telle affaire? Parce que c'est beau. Parce que ça fait du bien. Genre,
0: parce que ça me touche.
3: Ouais, c'est jamais la raison pour laquelle. Alors que, comment ils pensent que c'est arrivé, là, Florence, là, ben, à part 400 ans de colonialisme, là, qui a permis de construire ces choses-là, mais à part de ça, il y a quand même fallu un moment qui se dise, on va faire ça, c'est ça, tu sais, l'école, on la fait pas juste pour que ce soit un carré. Enfin, là, on peut aussi s'arranger pour que les lieux qu'on côtoie tous les jours, il y ait une forme de poésie, une forme de beauté.
2: On a de la difficulté à l'investir en dehors du sacré, puis en dehors de.
3: Exactement.
0: Ouais, alors mais ça peut être une raison absolument valable parce que c'est beau. Une autre raison qu'on pourrait évoquer, pourquoi est-ce qu'on devrait lire L'Aude, qui est ta série historique, Carl Bessette, l'histoire d'Internet?
3: Bien, probablement parce que c'est quelque chose qui nous concerne tous, évidemment. On vit dans un monde connecté en ce moment, puis donc ça fait du bien de savoir aussi où ça arrive. Surtout les jeunes en ce moment, tu sais, ils naissent, puis...
0: C'est déjà là.
3: Tu sais, fait que là, tu peux pas savoir comment... C'est quoi un système d'exploitation, tu sais? C'est quoi un OS? Pourquoi quand je fais ma mise à jour, ça s'appelle OS, tu sais? Puis, ben, c'est Operating System, ça vient de quelque part, puis... Fait que là, on prend vraiment les gens par la main avec ce livre-là, puis on fait toutes les étapes. Fait que... puis là, étant donné que le livre, le tome 3, va sortir au mois d'août, ben, c'est justement le moment parfait pour aller chercher le 1 et le 2 pour vous mettre à jour, puis être prêt pour le 3e.
0: Oui, puis nous, on dit toujours l'été aussi. Ayons pas peur des lectures exigeantes. Plongeons dans ce sujet-là. Donc, L'Aude, les deux premiers tomes qui sont déjà disponibles, et pour la journée du livre québécois le 12 août, on pourra lire le tome 3. Merci beaucoup, Carl Bessette.
3: Bien, ça fait plaisir. Écoute, j'ai envoyé un texto tantôt à quelqu'un par rapport à l'émission, puis Autocorrect a fait « Il restera toujours la cuisine ». Je trouve que c'est un bon titre.
0: Peut-être une autre version de l'émission. On se retrouve dimanche pour la Société des lecteurs à 20h avec Karine Lefebvre. Et moi, je vous donne rendez-vous demain dès 13h30 avec Colombe Saint-Pierre, notre programmatrice musicale invitée. Et on va découvrir le CV de spectateur du scénariste et réalisateur Raphaël Ouellette en compagnie de Mathieu Poulain et M. Gilles. Donc, c'est un rendez-vous demain dès 13h30.
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8: Ici Fred Harding, voici les informations. L'ancien joueur du Canadien de Montréal, Claude Lemieux, est mort à l'âge de 60 ans en Floride. Les autorités du comté de Palm Beach affirment que sa mort a toutes les apparences d'un suicide. Gaston Gingras a joué à ses côtés pour le Canadien

0: de lui donner cet honneur-là. Pour lui, d'après moi, c'était tellement fantastique pour lui de vivre ça. Puis je lui avais dit, je suis sûr que tu vas lever les bras dans les airs quand tu vas porter le flambeau. Puis évidemment, c'est ce qu'il a fait.
1: Si vous ou l'un de vos proches est en situation de crise ou a besoin de soutien émotionnel, vous pouvez composer la ligne téléphonique 988 24 heures sur 24. Et les négociateurs américains et iraniens sont parvenus à un accord provisoire visant notamment à prolonger de 60 jours le cessez-le-feu dans la guerre qui les oppose. Ces développements surviennent dans un contexte tendu où les deux pays s'accusent d'avoir violé la trêve. Il reste encore toutefois au président américain à signer l'entente. Louis Blouin nous en dit davantage.
2: Tout va dépendre de ce que Donald Trump veut faire, a déclaré le secrétaire au Trésor. Scott Bessent a rappelé les trois conditions du président. Ouverture du détroit d'Ormuz, que l'Iran cède son uranium hautement enrichi et qu'il renonce à l'arme nucléaire. Le cadre de l'accord qui est sur la table prévoit de prolonger le cessez-le-feu de 60 jours et de lancer des négociations sur l'épineuse question du nucléaire. Les États-Unis sont-ils prêts à lever leurs sanctions pour faire atterrir cet accord préliminaire? Peu probable, selon les propos de Scott Bessent, qui parle d'un processus par étapes. Donald Trump n'acceptera pas de mauvaise entente, insiste-t-il. On l'écoute.
3: The teams have been going back and forth, and President Trump has made it very clear. He talked about it at the cabinet meeting that he has several red lines.
2: Il y a du va-et-vient entre les équipes de négociateurs, a-t-il précisé, et le président a été très clair sur ses lignes rouges.
1: C'était Louis Blouin. Et Mark Carney a lancé un appel aux Américains afin d'établir un nouveau partenariat économique avec les États-Unis. Le premier ministre canadien soutient qu'un Canada fort aidera à rendre sa grandeur à l'Amérique. Il a lancé ce message lors d'un discours prononcé devant l'Economic Club de New York, au moment où les négociations sur la révision de l'accord Canada-États-Unis-Mexique tardent à commencer. Voici à ce sujet le compte-rendu d'Estelle Côté-Sroca.
4: Devant un parterre de gens d'affaires à New York, Mark Carney tend la main à l'administration américaine.
5: Le moment est venu d'établir un nouveau partenariat qui redéfinira la relation économique entre nos deux pays.
4: Le premier ministre a vanté le Canada et ses liens avec plusieurs pays et invite les États-Unis à une nouvelle collaboration.
5: A fortress North America in autos, in steel.
4: Pour bâtir, dit-il, une forteresse nord-américaine dans le secteur de l'auto, de l'acier et de l'aluminium.
5: Il existe plusieurs occasions que le Canada et les États-Unis devraient saisir pour collaborer et concurrencer ensemble le reste du monde.
4: Au-delà de l'économie, il y a aussi les valeurs communes, selon Mark Carney, qui permettront aux deux pays de surmonter leurs différends.
5: Canada strong will help make America great again.
4: À la Chambre des communes, les critiques fusent.
6: A highly contradictory buzzword.
4: Après le discours de Davos, le chef conservateur, Pierre Poilievre, n'y voit que des contradictions et une absence de résultats.
6: Cannot seem to decide if integration with the U.S. is a strength or a weakness.
4: Le ministre des Finances, François-Philippe Champagne, assure que ce voyage à New York portera ses fruits.
7: C'est important pour un premier ministre du Canada d'être entendu et on a la chance d'avoir un premier ministre quand il parle, le monde écoute.
4: Mais le temps presse. La date butoir pour réviser l'accord Canada-États-Unis-Mexique est le 1er juillet et le Mexique, lui, entame déjà ses pourparlers. Ici Estelle Côté-Sroka, Radio-Canada, Ottawa.
1: Et Israël a mené une frappe sur un appartement d'une localité située au sud de Beyrouth. L'armée israélienne continue d'intensifier ses opérations terrestres et aériennes contre le Hezbollah pro-iranien, malgré la trêve en vigueur depuis la mi-avril. Le sud du pays a par ailleurs été la cible de nouveaux bombardements et ses plus récentes frappes ont fait au moins 14 morts selon les autorités libanaises. De retour chez nous maintenant, Environnement Canada prévoit des conditions météo favorables aux feux de forêt au cours des prochains mois pour certaines régions du pays, en particulier pendant les mois de juin et de juillet. Et selon les prévisions, les précipitations seront sous les normales de saison pour le sud de l'Ontario et le sud du Québec, ce qui risque de favoriser la propagation des flammes. Les probabilités de feux sont aussi plus élevées dans les provinces de l'Atlantique, en Colombie-Britannique et dans le sud des prairies. Voici la ministre de l'Environnement, Julie Dabrowsen.
8: Les prévisions prévoient un El Niño puissant qui pourrait créer des conditions propices aux feux de forêt au Canada. C'est pourquoi il est important et plus important que jamais de se préparer
1: La saison des feux de forêt l'an dernier a été la deuxième plus grave recensée.

Bonsoir tout le monde. Une émission ce soir qui traitera notamment de cette question. Moi, je dois dire que c'était la première fois que j'envisageais ça sous cet angle. Est-ce qu'une ceinture de sécurité pourrait être sexiste? Vous écoutez Moteur de recherche.

Et ce soir, Moteur de recherche, une émission qui répond à vos questions en sciences, santé, technologie, environnement, consommation. Oui, les femmes sont-elles bien protégées par la ceinture de sécurité? Comment on détermine la couleur des véhicules? On va avoir une petite thématique véhicule ce soir. Comment sexe-t-on des plantes? Et oui, ça existe et on peut le dire comme ça. Comment sexe-t-on des plantes? Je me fais plaisir. Lorsqu'on donne notre corps à la science, à qui profite la dépouille?

0: Bonsoir tout le monde, j'espère que vous allez bien ou que vous soyez, quoi que vous fassiez, on est encore en studio avec une très belle gang, ça se renouvelle chaque jour, puis c'est un bonheur, et Stéphane Garneau est revenu dans sa chaise.
1: Merci Mathieu.
0: Telle une horloge.
1: M'associer au bonheur, je suis content.
0: Telle une trotteuse.
1: Une trotteuse, revient une horloge suisse.
0: Au 12, et qui donne l'heure juste.
1: J'essaye.
0: On a également avec nous, elle vient moins souvent, c'est la petite aiguille, hein? Mais c'est ça, elle a un horaire quand même plutôt chargé avec son ADN non codant à l'UQAM. C'est Zoé Joly-Lopez. Bonsoir Zoé.
2: Bonsoir Mathieu.
0: Vous êtes encore dans l'ADN non codant?
2: Toujours,
0: oui.
2: Toujours. Ça ne s'arrête pas.
0: C'est la tomate maintenant qui s'y colle.
2: La tomate et le bleuet. Voilà.
0: Ah oui, OK. Oui. Là, vous élargissez un peu.
2: Exact, toujours,
0: famille.
2: Toujours.
0: Pourquoi c'est important, l'ADN non codant? Je sais qu'on en a déjà parlé, mais il y a peut-être du monde qui sont nouveaux.
2: Ça permet l'évolution, puis ça permet de réguler les gènes qui sont importants pour vous.
0: Incroyable. Elle vient quand même de résumer 45 heures de cours, même peut-être plus.
2: Faut pas dire ça aux étudiants.
0: Ah, on a aussi avec nous en studio, très heureux de l'accueillir à nouveau, c'est Audrey-Anne Leblanc. C'est notre spécialiste, on va le dire, notre spécialiste des cadavres.
3: Eh oui.
0: On a une question sur les cadavres.
3: Alors c'est moi qui est là.
0: Et d'ailleurs, Audrey-Anne, on s'en parlait avant l'émission, puis sincèrement, vous savez, c'est un sujet quand même qui est un peu impressionnant, puis moi je suis persuadé qu'il y a pas grand monde qui ont pas de questions quand on sait que quelqu'un travaille avec des cadavres. Vous avez donc étudié en microbiologie judiciaire.
3: Et oui.
0: Et l'idée de la chose, c'est notamment de comprendre comment des cadavres se décomposent.
3: C'est ça.
0: Des cadavres, t'en vois tout le long de tes études.
3: Là. C'est ça, oui, exactement. Et on prélève à plusieurs places aussi dans les cadavres, donc de tous les stades de décomposition, donc du frais au squelette.
0: Est-ce que... Bon, d'une part... Moi, je sais que je ne suis absolument pas capable. Je n'ai aucune compétence à faire ça. Je m'évanouirais aussitôt que le drap s'enlève. Est-ce qu'on s'habitue dans votre cas?
3: On s'habitue beaucoup, oui. Moi-même, j'ai fini par apprécier, en
0: ben
3: fait.
0: Non.
3: J'aimais beaucoup, oui, mon projet de recherche.
0: Ah ouais, c'était quoi ton projet de recherche?
3: Dans le fond, j'ai étudié justement le changement du microbiome, donc des bactéries pendant la décomposition, pour essayer de voir si on pouvait développer un outil
0: mon
3: qui
0: Dieu.
3: Déterminerait le temps de la mort.
0: Mon
3: avec
0: Dieu.
3: Ça.
0: Wow. Donc, les cadavres, vous en avez triturés à tous les stades de décomposition.
3: Exactement, ouais.
0: Ah là là. OK, bon, là, les gens soupent. Ouais. On va arrêter ça tout de suite. Mais moi, j'aimerais savoir une question là-dessus. Ça me fascine complètement.
3: Ben, c'est fascinant.
0: C'est moi qui décide.
3: Ouais,
0: alors,
3: ouais.
0: Si les gens veulent en entendre parler, j'aimerais beaucoup une question en rapport
3: avec
0: ça.
3: Avec la décomposition.
0: Ça. Ouais, ouais, ouais, ouais. OK, parfait. Non, mais Stéphane...
1: Non, mais bon appétit,
0: j'ai
1: tout le monde.
0: Le droit.
1: C'est absolument Mathieu.
0: C'est tous mon émission.
1: Tous les sujets sont
0: c'est
1: dignes
0: mon studio.
1: C'est vrai. C'est ma ville.
0: On a quelqu'un qui est mon invité ce soir. Il s'appelle Martin Lavallière. On jouait dans nos studios de Chicoutimi à Saguenay. Il est professeur à l'unité d'enseignement en kinésiologie du département des sciences de la santé de l'Université du Québec à Chicoutimi. Bonsoir Martin.
4: Bonsoir Mathieu.
0: En kiné, est-ce qu'on dissèque des cadavres?
4: On en fait lors des cours d'anatomie. Souvent, là, on a accès, là, même ici, on a la chance pour les étudiants là, prochainement d'avoir accès à un laboratoire d'anatomie cadavérique à l'hôpital de Chicoutimi. Donc, c'est une façon pour les étudiants de voir les diversités corporelles. On en reparlait un petit peu dans la capsule sur les collisions, l'effet sexiste de la ceinture. Bien, de voir qu'il y a une diversité corporelle au niveau des attaches, des origines, les insertions musculaires, puis que tous ne sont pas faits de la même façon. Mais là, on est les deux mains dedans. Comme
0: mm-hmm. Ah oui, hein? Puis... comment vous avez vécu ça?
4: Moi, ça s'est très bien passé lorsque j'ai fait mon bac à l'université, là, mais je sais que pour certains collègues, ça a été un petit peu plus difficile. Là. Certains mettaient une petite ligne de Vicks sous le nez là, pour changer les odeurs.
0: Ouais. Ouais. Faisiez-vous ça, Audrey?
3: Hey, non, moi, j'étais à froid.
0: Oh mon Dieu, wow. Je suis bien impressionné. En tout cas, on va justement... on va parler de ce qu'il faut faire pour ne pas se ramasser, en tout cas rapidement, un cadavre, c'est attacher sa ceinture. Sauf que nous ne sommes pas tous et toutes égales face à cette ceinture de sécurité.
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0: C'est Amélie Grenier qui nous envoie ça, ceinture de sécurité. Est-ce que c'est pensé pour tous les physiques? Quelle bonne question. Exemple, les personnes qui ont de fortes poitrines et qui doivent porter la ceinture autrement, est-ce vrai que les tests sont faits sur des mannequins hommes? Puis les hommes, on le sait, c'est assez différent. Là, Stéphane et moi n'avons pas le même gabarit, c'est le moins qu'on puisse dire. Martin Lavallière, rebonsoir.
4: Rebonsoir.
0: Alors, le mannequin... typique sur lequel on teste les ceintures de sécurité. Premièrement, y en a-t-il un? Est-ce que c'est un homme? Combien mesure-t-il? Combien pèse-t-il?
4: Oui, ben en fait, le mannequin typique ou le mannequin usuel, là, c'est un modèle qu'on appelle le hybride 3. Il en existe grosso modo trois modèles. On a le 85e percentile, le 50e et le 5e percentile. Grosso modo, ben quand on arrive au 85e percentile, là, on appelle ça le, je vais dire malheureusement, ben c'est l'homme blanc moyen. Là, il mesure environ 5 pieds 9, il pèse à peu près 180 livres. Puis c'est souvent sur ce modèle-là qu'on va tester les systèmes de retenue, les coussins gonflables, les ceintures de sécurité dans des véhicules.
0: Donc, il n'est absolument pas représentatif d'une énorme partie des gens qui conduisent les véhicules pour lesquels il fait les tests, entre guillemets. Là.
4: Non, exactement. Puis l'enjeu qu'on a avec ce qui était représenté avant comme ce qu'on aurait pu représenter d'une femme de petite stature, c'est lui qu'on nomme le hybride 3 5e percentile. Bien, juste pour se donner une idée, là, un petit rappel historique, là, c'est un modèle qui a été développé il y a plus de 35 ans avec des données qui étaient principalement basées sur des données qu'on appelle de l'anthropométrie. Là, donc, c'est l'étude des mesures humaines. Mm-hmm. Donc, on a produit un mannequin qu'on appelle de modèle femme, mais qui est en fait produit sur des données hommes. Fait que ça, déjà, c'est un enjeu parce que c'est une des premières choses qu'on enseigne aux étudiants, c'est qu'une femme, c'est pas un homme de petite taille, c'est de l'anthropométrie, c'est des dimensionnements humains qui sont différents. Puis c'est ce qui crée les enjeux qu'on a pour les systèmes de retenue actuellement dans l'industrie de l'automobile.
0: Absolument. Puis là, quand on ajoute la variable poitrine, ben c'est vrai, la question que nous envoyait notre auditrice, c'est fort juste. Là. La ceinture de sécurité va pas fonctionner de la même manière si on est 6 pieds 2 avec des gros pecs ou si on est une petite femme 5 et 2 avec une morphologie complètement différente. Est-ce que ça, par exemple, vous qui analysez toutes ces données-là là, des accidents, est-ce qu'on voit effectivement des blessures qui sont différentes, des manières dont les corps ont bougé dans les automobiles qui ont subi des accidents différents?
4: Bien, c'est exactement ça qu'on voit. Puis c'est ce qui est intéressant dans la question de l'auditrice, là, Amélie Grenier, c'est qu'en fait, il y a un rapport tout juste là, qui vient d'être publié en janvier 2026 par le National Highway Traffic Safety Administration qui montre justement que dans les rapports des dernières années, là, de 2010 à 2020 ou 2015 à 2020, dépendamment des bases de données qu'on a utilisées pour les statistiques, bien, ce qu'on observe, c'est que chez les femmes, bien, c'est 46 % de blessures plus élevées dans les collisions frontales, 62 % de risques plus élevés pour des blessures aux membres inférieurs. Donc, on parle du genou, de la cuisse, des hanches, du pied et de la cheville. Donc, vraiment, on voit que au-delà du fait qu'on a une implication qui diffère entre les hommes et les femmes dans des collisions de la route, ben lorsqu'il y a collision, ben on voit que les patrons de blessures, de gravité de ces blessures-là changent complètement d'un homme versus les femmes. Puis c'est ce qui a amené à la modification des nouveaux modèles de mannequins qui s'en viennent pour tester ces dites collisions-là avant de mettre sur le marché des véhicules.
0: Donc, il y a des nouveaux mannequins qui s'en viennent, c'est ce que vous nous dites.
4: C'est exactement ça. C'est le modèle, là, j'ai parlé du hybride 3 5e percentile tout à l'heure, qui était la femme de petite taille. On s'en vient maintenant avec un système qui s'appelle Thor, là, comme la mythologie. Là. Mm-hmm. C'est un système là, qui est passé là, avec une anthropométrie beaucoup plus près de la femme. Donc, on appelle ça du biomimétisme. Là. C'est un peu comme on le voit dans d'autres aspects de recherche naturelle. On se rapproche des dimensions humaines de femmes. On a maintenant pris des femmes pour produire le mannequin.
0: C'est incroyable
4: femme,
0: que vous nous dites
4: enfin,
0: ça.
4: Enfin, 35 ans plus tard. Puis, on a aussi développé là, un paquet de senseurs supplémentaires à l'intérieur pour nous permettre justement de mieux comprendre lorsqu'il y a des tests de collision qui sont faits, bien, comment le corps réagit dans le véhicule, comment ça impacte la pression au niveau du bassin, les organes internes, puis un paquet d'autres articulations du corps humain qui étaient non documentées avec l'ancien modèle du hybride 3.
0: C'est incroyable. Pendant 35 ans, on a fait comme, on avait trouvé la bonne proportion et on fonctionnait avec ça. Mais dites-moi, Martin Lavallière, même si on a des nouvelles données, il y a toujours bien seulement un endroit où on peut attacher notre ceinture. Les sièges sont grosso modo, ils peuvent peut-être bouger un petit peu là, dans leur configuration, mais on est face à un habitacle qui change pas tant que ça. Qu'est-ce que ça va donner d'avoir des nouveaux mannequins si de toute façon on ne peut pas changer la configuration dans laquelle ces corps-là se trouvent là, au final?
4: Bien, C'est comme le jeu de l'œuf ou la poule. Là. Malheureusement, ben, on est un peu pris avec cette structure-là de l'habitat qui a augmenté en qualité, en protection pour les gens qui sont à l'intérieur du véhicule dans le cas malheureux où il y a une collision. Le fait d'avoir des meilleurs modèles, parce qu'on a aussi travaillé sur les modèles numériques pour travailler sur l'absorption des impacts lorsqu'il y a collision. Ce nouveau modèle-là de crash test dummy, là, le mannequin qui permet de documenter les collisions, le TOR 5, ce qui permettra de voir, c'est comment on peut peut-être placer différemment des systèmes de retenue dans le véhicule pour justement accommoder une plus grande diversité corporelle. C'est un enjeu qu'on voit non seulement chez les hommes, chez les femmes, pardon, c'est un enjeu qu'on voit aussi pour les personnes qui souffrent d'obésité, par exemple. Puis on voit aussi à l'intérieur des données qui ont été publiées par le NHTSA dans leur dernier rapport de janvier 2026, bien, qu'il y a aussi un effet sur l'âge. Donc, comment on va aussi pouvoir, avec le vieillissement de la population, non seulement protéger les hommes qui conduisent, mais aussi ne pas oublier les femmes qui conduisent de plus en plus dans la population, bien, de protéger tout le monde avec les systèmes de retenue qui sont à l'intérieur de nos véhicules.
0: Ouais. Je rappelle l'acronyme que vous avez dit, le NHTSA, c'est le National Highway Traffic Safety Administration, pour le rappeler. Maintenant, ça, c'est pour les ceintures de sécurité. Est-ce qu'on peut se blesser avec des coussins gonflables?
4: Ben oui, ça fait partie des risques inhérents à ces systèmes de retenue là. Même la ceinture, parfois, tu sais, il y a eu des courants de pensée de dire ben j'attacherai pas ma ceinture. J'ai un ami que j'ai connu, il y a eu une collision de la route, ça y a cassé le sternum, l'os qui est à l'avant de la cage thoracique. Ben, la personne elle a raison. La voiture dans sa collision avec toute l'énergie qui est transférée au corps humain, ben oui, malheureusement, ça l'a fracturé le sternum. Parfois, le coussin gonflable peut créer des brûlures de friction lorsqu'il est déployé. Faut toutefois pas oublier qu'entre une brûlure de friction et de littéralement passer au travers de son pare-brise puis de finir sur le pavé, ça a quand même des intensités de gravité qui sont différentes. Fait que, oui, le système de retenue, la ceinture, les coussins gonflables, ils sont là pour atténuer la gravité des collisions dans lesquelles on est impliqué. Ça ne veut pas nécessairement dire qu'on en ressortira sans aucune égratignure, aucun bobo, mais ils sont vraiment installés dans nos voitures pour prévenir la gravité des lésions qu'on subirait si on n'avait pas la ceinture, si on n'avait pas le coussin gonflable. Puis là, on irait embrasser littéralement le tableau de bord ou notre volant qui est devant nous.
0: Oui, puis là, c'est pas juste le sternum, là, probablement, qui serait cassé. Dites-nous, est-ce que ces coussins-là peuvent être aussi configurables selon le type de passager qui s'y trouve? C'est une personne qui est plutôt grande, plutôt petite, plutôt corpulente, ou bien c'est en bon français, un « one size fits all », ça fonctionne toujours de la même manière?
4: Ouais, actuellement, malheureusement, c'est des coussins gonflables qui sont déployés. C'est du one size fits all. Fait que c'est vraiment une panacée de coussins. Dépendamment des modèles de véhicules, il y a des coussins qui vont sortir dans les vitres de côté, à l'avant, pour les genoux en protection avant. Peut-être que ça viendra dans les prochaines années. On l'a vu dans certains développements où parfois, il y a des systèmes de coussins gonflables qui peuvent être désactivés. Il faut toujours y penser puis de s'assurer de le faire de façon adéquate. Pour exemple, mettre un système de retenue pour enfants à l'avant si on est en obligation de le faire. Il en reste pas moins que le système est là pour essayer de répondre à tout le monde, mais parfois, malheureusement, ben, ces systèmes-là, quand on fait de l'anthropométrie, lorsqu'on veut répondre à tout le monde, ben, on réalise qu'on répond à peu près à personne. Mm-hmm. Donc, on essaie de protéger tout le monde du mieux qu'on le peut. Ça reste un bon mécanisme de prévention des lésions lorsque collision de la route. Bien évidemment, l'idéal, c'est de ne pas avoir de collision du tout, là, mais dans le contexte où il pourrait y avoir une collision, ben oui, ça sera peut-être de déployer des types de coussins qui pourraient détecter, exemple, le poids ou la stature de l'individu, puis se déployer de façon différente en fonction du type de collision.
0: Vous avez mentionné une chose intéressante, puis je sais que ça revient quand même assez souvent dans les conversations, pas mettre les enfants en avant. Vous qui êtes un spécialiste de ça, pourquoi faut faire ça? Pourquoi faut pas faire ça?
4: Ouais, pourquoi exemple, tu sais, moi j'ai mon garçon là qui vient d'avoir 10 ans, il rêve de pouvoir s'asseoir à l'avant, j'ai même un neveu là qui a pas atteint les 12 ans encore ou la bonne taille et le bon poids pour s'asseoir à l'avant, c'est que le système de retenue avec sa combinaison, la ceinture de sécurité qui est à l'avant plus les coussins gonflables, ben quelqu'un qui est de plus petite taille qui a pas le bon poids, ben est à risque d'être projeté sur le coussin gonflable, peut-être d'avoir la ceinture qui va glisser de façon différente, puis d'être finalement plus blessé que s'il avait été assis simplement à l'arrière de par la réaction de son corps qui va aller toucher le coussin gonflable peut-être trop bas parce qu'il n'est pas assez grand. Donc, la raison pour laquelle on suggère aux enfants de toujours s'asseoir à l'arrière tant qu'ils n'ont pas atteint une certaine taille. Puis là, après, ben, ça devient complexe parce que quelqu'un pourrait dire, oui, mais Martin, moi, mon garçon, il a 10 ans, il est déjà plus grand que ma grand-mère qui était de petite taille puis des choses comme ça. Ben, on fait face à des enjeux de diversité corporelle avec le vieillissement puis la maturation de tous et chacun. Mais ça fait quand même partie des prémices où ben, le plus longtemps qu'on est capable de garder nos enfants à l'arrière, selon les réglementations qui sont en place, ben, on préserve la sécurité de nos enfants avant d'aller les asseoir à l'avant du véhicule.
0: Bon, mais jouons justement avec ces paramètres-là avec lesquels vous nous parlez. Est-ce qu'on pourrait pas trouver un bon mannequin qui représente un enfant qui pourrait nous permettre de redessiner des sièges avant qu'ils leur seraient adaptés? Ou bien là, on sort de la moyenne, on est trop vers des extrêmes et ce serait plus pratique, plus du tout pratique pour tout le monde, le cas échéant?
4: Mais tranquillement, pas vite, en fait. Là, tu sais, ce qu'il faut garder en tête aussi, là, c'est que je vais donner l'exemple là, de juste le design du modèle Thor 5. Là, c'est un document qui fait plus de 474 pages. Là, pour ceux qui ont envie d'avoir une lecture de chevet, là. C'est vraiment un document qui a été développé par l'industrie auto et les compagnies qui travaillent dans ces contextes-là pour décrire comment doit être construit le mannequin. Où est-ce qu'on place les boulons, les vis, les senseurs? T'sais, on parle de plus de 150 senseurs qui sont installés à l'intérieur du demi pour documenter lorsqu'il y a une collision de la route. Bien évidemment, puis comme vous l'avez mentionné, ben, c'est sûr que si on a des modèles pour les enfants de plus petite taille, des enfants filles, des enfants garçons, ben, plus on va être capable de diversifier les types de mannequins qu'on met à l'intérieur des véhicules, ben, plus on va être en même de comprendre comment ils réagissent lors d'une collision, puis plus on va être en même de les protéger. Mm-hmm. L'enjeu auquel on arrive, c'est qu'il y a une très grande diversité corporelle, autant pour les hommes, les femmes, les tailles. T'sais, vous avez parlé du 6 pieds 3 versus un petit 4 pieds 11 étiré. Ouais. Ben ça fait partie des enjeux où ben, plus on augmente le nombre de diversités corporelles qu'on va vouloir tester dans les véhicules, ben, plus ça devient complexe à tester, puis plus l'industrie parfois est un peu réfractaire parce que eux, à chaque fois, ben, il faut littéralement prendre une voiture puis l'envoyer donner un petit bisou dans le mur, là, donc une bonne collision. Fait que c'est beaucoup de voitures qui sont un peu tirées à la ferraille pour faire ces testings-là. Donc, la modélisation informatique va probablement permettre de réduire de beaucoup ces implications-là dans les prochaines années puis nous permettre de mieux protéger là, tout type d'usager qui va aller s'asseoir dans un véhicule au total.
0: Est-ce qu'on va avoir toujours besoin de ces fameux crash test dummies malgré tout?
4: Ben, J'ai tendance à vous dire que oui, pour la simple et unique raison que parfois les modélisations, elles sont intéressantes. Il reste quand même que de le faire, le réel, de voir la structure, les changements. On peut penser même aux mannequins, là, des fois, dans les réactions corporelles qu'ils vont avoir. Souvent, on va peinturer le visage, exemple, là, en rouge et en bleu pour voir où le visage va frotter sur les coussins gonflables en fonction de l'anthropométrie du corps. Mm-hmm. Ben, ça nous permet de faire une vérification finale pour voir, ben, OK, nos modélisations semblent nous dire qu'on est dans la bonne direction. Faisons un dernier test ou quelques derniers tests physiques réels pour s'assurer de la sécurité des conducteurs avant de déployer un véhicule sur le marché puis de rendre ça accessible à monsieur, madame, tout le monde.
0: On le voit, c'est extrêmement complexe. Puis ben, c'est une bonne nouvelle, en tout cas, qu'on s'est ouvert à la diversité corporelle puis de genre également, parce que là, à un moment donné, c'est ça. Il n'y a pas un conducteur type hein, qui est dans ces véhicules-là. Puis on rappelle la longueur du manuel d'assemblage de ces mannequins. 474 pages, Martin.
4: C'est assez volumineux.
0: C'est quelque chose. Hein. Ça montre, en tout cas, ça nous donne une idée de la complexité de la chose. Ben, Martin Lavallière, merci beaucoup d'avoir répondu à cette question d'Amélie Grenier en espérant que cette science, ben, justement, réussisse à mieux protéger ben, une grande diversité de corps qui prennent place dans ces véhicules. Je rappelle, Martin, que vous êtes professeur à l'unité d'enseignement en kinésiologie du département des sciences de la santé de l'Université du Québec à Chicoutimi. Merci beaucoup pour cette entrevue.
4: Merci, Mathieu.
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0: De la ceinture de sécurité. Qu'est-ce qui se passe, là, Stéphane?
1: Vous
0: faites le pitre?
1: Un peu de tonus.
0: Ah, OK, vous vous réveillez.
1: Pour être sûr.
0: Bon, ben,
1: Moi, je suis un professionnel.
0: Je vais essayer de ne pas le prendre personnel.
1: Non.
0: OK, parfait, on continue.
1: Ça parle pas de vous.
0: The show must go on, yes. Comme disait l'autre. Richard Gelnaud, depuis 2 ou 3 ans, ma conjointe et moi avons remarqué les nouvelles couleurs des modèles récents de voitures. Ce sont des teintes ternes qui évoquent les sous-sols gris des années 60, oui. Nous les avons affectueusement surnommés vert deuxième sous-sol d'hôpital ou encore bleu mur d'asile. Blague à part, est-ce que ces nouvelles couleurs facilitent la détection par les capteurs des autres véhicules ou est-ce simplement une question de réduction des coûts par les fabricants automobiles? Alors, Stéphane, on parle de ces nouvelles couleurs qu'on voit quand même pas mal partout.
1: Écoutez, M. Gelnaud ne rêve pas. Le phénomène est réel. Les routes nord-américaines et européennes aussi, en passant, là, c'est pas juste un phénomène nord-américain, sont devenues très ternes depuis une vingtaine d'années. Donc, blanc, noir, gris, argent, puis argent est en baisse, qui représente aujourd'hui quand même 80% des voitures neuves vendues contre environ 60% dans les années 2000. Alors, il y a une tendance certaine. C'est une étude de la firme IC Cars de mars 2024 qui confirme tout ça. On a analysé 20 millions de voitures d'occasion des années modèles 2004 à 2023, puis on a calculé la proportion de chaque couleur pour chaque année modèle.
0: Donc, c'est le gris qui a connu la plus forte progression.
1: Le gris est en très forte progression, effectivement, d'ailleurs, mais ça, c'est vrai. Là, tu regardes dans les rues, tu sais, les voitures stationnées, puis c'est fou, là.
0: Ce que Yolande Ouellet, cette grande figure de la télé québécoise, appelait affectueusement le petit char gris.
1: Je
0: suis très content d'avoir plugué Yolande Ouellet en matière de recherche.
3: Ouais. Alors, paix à son âme, effectivement.
1: La description des nouvelles teintes par M. Gelnaud, donc, qui parle de vert deuxième sous-sol d'hôpital ou bleu mur d'asile, correspond assez bien, mais les designers appellent ça « earth tones ». Donc, des teintes terreuses, des tons désaturés, mâts, un peu industriels. On voit des verts kaki pâles, des gris béton, des bleus poussiéreux, des beiges froids. Là, je vais ouvrir une parenthèse sur les couleurs ternes associées au modèle plus de luxe. Puis je vais la refermer après, parce que c'est pas tout à fait le sujet. Mais c'est pas grave.
0: Vous êtes dans le sujet quand même.
1: Les couleurs mates au ton terreux, atténuées, là, qui envahissent les routes. Mais dans les modèles de luxe, puis les VUS et tout ça, cette tendance-là a un prix. Ça a beau être terne, mais le terne coûte cher quand t'achètes une voiture de luxe. Donc, pour les modèles, par exemple, de Jaguar, de Jeep ou de Rivian, connaissez-vous ça, Rivian, des véhicules électriques? Ils ont élargi leur palette pour inclure les finimas, pour attirer des acheteurs avec des couleurs au nom évocateur, là, comme Red Canyon et puis Glacier Blanc. Alors,
0: Les noms de couleurs de peinture, si vous me pardonnez, je vais faire une parenthèse dans votre parenthèse.
1: Allez-y.
0: Moi, j'aime beaucoup aller lire ça. Vous savez, dans les quincailleries, là, il y a les espèces de petits échantillons. Ouais. Allez lire les noms
1: c'est
0: de couleurs.
1: C'est breveté, là. Tu niaises pas avec les noms de couleurs.
0: Je sais, j'ai pas de vie, là, mais je trouve ça très, très.
1: Vous avez une curiosité insatiable, Mathieu. C'est ça qu'il faut dire. Donc, les teintes à la mode. Terne, c'est parce qu'on a choisi là d'utiliser ce terme-là. Pour certains, c'est pas terne. Pour les modèles de luxe, ça vient, mais un léger supplément. Là, ça peut coûter entre 400 $ et 10 000 $ pour choisir une couleur comme celle que je viens de décrire. Puis si vous avez un accrochage, puis il faut repeinturer le corps de la voiture, ce sont des couleurs assez rares. Donc, qui dit rareté dit hausse du prix de la peinture. Alors, et tout ça pour afficher un mode de vie écologique, associer ça avec du développement durable. Mais évidemment, l'ironie nous échappe pas. Là. On conduit des VUS, puis des pick-up, puis des gros modèles de voitures qui carburent beaucoup.
0: Avec des earth tones. Donc
1: Earth tones, mais associés au modèle de luxe. D'ailleurs, le modèle le plus vendu de la Hyundai Santa Cruz, je suis pas très voiture, mais j'ai vérifié, c'est un pick-up, si je me trompe pas, se vendent mieux les earth tones que les couleurs traditionnelles. Donc, les gens sont prêts à dépenser. Mais vous l'avez dit tout à l'heure, Mathieu, c'est les niveaux de gris qui sont les plus populaires, représentaient 80% des véhicules en 2023 contre 60% en 2024. C'est les teintes de gris qui ont connu la plus forte progression, une hausse de 80% donc en 20 ans.
0: Ceci expliquant cela, s'il y a des couleurs qui sont en progression, Stéphane, ça veut dire qu'il y en a d'autres qui seraient en disparition?
1: Il y a d'autres couleurs qui sont en voie de disparition, mais ironiquement, chaque modèle propose le même nombre de couleurs. Je vais vous expliquer. Oui, il y a plusieurs couleurs automobiles qui sont en voie de disparition. Par exemple, l'or et le violet n'est plus très présent sur nos routes, à moyen d'avoir entretenu un vieux modèle. Là, j'imagine qu'à Cuba, dans les rues, ben, là, ils sont
0: ensemble,
1: stationnés.
0: Parce que, oui. Ouais. Ces deux tons-là...
1: Ensemble?
0: Ouais, ensemble ça,
1: oui, c'est quelque chose. C'est, il en fumait du bon. Ouais. Mais donc, elles sont en voie de disparition. Ils ont reculé de 90 %. Le brun et le beige ont diminué de 80 %. Le jaune de 75 %. Donc ça, ce sont des couleurs en voie de disparition. Mais le nombre de couleurs offertes est demeuré à peu près stable en 2004 et 2023. En 2023, les constructeurs proposaient en moyenne 6,7 couleurs par modèle contre 7,1, fait que c'est pas très éloigné, là, il y a 20 ans. Donc, on a le même nombre de teintes, mais elle c'est des dégradés de drape, c'est des teintes de terne.
0: C'est intéressant parce qu'il y aurait peut-être un lien. Écoutez, là, on fait peut-être de la sociologie de salon, mais dans les, vous savez qu'il y a une grande mode là, dans les appartements qu'on appelle le grunge, là, dans les maisons, les condos, les appartements, là, qui c'est cette espèce de couleur qui n'en sont pas. Il y aurait peut-être un lien à faire en ce qui se passe à l'intérieur des maisons et dans les véhicules.
1: Ah, oh, mais on fait le lien, véhicule, on fait le lien aussi pour les couleurs des appareils électroniques, les couleurs, tu sais, l'inox, tout ça. Oui, on peut appliquer ça à différents domaines, tout ça. Mais Monsieur Gelnaud demandait aussi comment on choisit les couleurs des voitures. Écoutez, il y a beaucoup de monde qui s'en mêle. Il y a beaucoup de monde qui s'en mêle. Les bureaux de tendance, des chimistes spécialisés en revêtement, des fabricants de peinture, évidemment des études de marché, des études de tendance. Vous venez de l'évoquer. Les couleurs automobiles suivent en fait le même cycle que le design d'intérieur, les téléphones, les cuisines, l'architecture, les vêtements. Donc, le gris actuel, on dit que le gris domine, correspond un peu à une esthétique minimaliste technologique très dominante dans les années 2010. Le béton apparent, l'aluminium brossé, les interfaces épurées, des objets neutres. Et on parle d'ailleurs, pour rassembler tout ça sous un terme marketing, on parle de « millennial gray ». Donc, qui s'applique à tous ces domaines-là. Monsieur Gelnaud nous demande aussi si c'est lié aux captures de voitures, des voitures modernes. Écoutez, la réponse est assez brève. Pas vraiment. Les systèmes d'aide à la conduite, les caméras, les radars et tout ça, détectent surtout les formes, les contrastes, les mouvements, la réflexion radar, les signatures thermiques, lumineuses, etc. La couleur n'a pas vraiment d'impact.
0: Mais c'est une bonne question. Vous savez que ça avait déjà été le cas pour les bateaux dans la Seconde Guerre mondiale, qui avaient des couleurs de camouflage.
1: Oui.
0: Ouais.
1: Tu camoufles du gris dans du gris.
0: Mais c'est ça. Mais là, de toute façon, on les cherche pas avec des périscopes.
1: Pas vraiment. Alors, est-ce que la réduction des coûts joue un rôle? Nous demande M. Gelnaud. Oui, évidemment. Les couleurs neutres se vendent mieux, simplifient la gestion des inventaires, facilitent la revente, réduisent les risques pour les concessionnaires. Puis les couleurs vives, ça coûte plus cher, une couleur vive. Il y a davantage de pigments, il y a plusieurs couches très souvent, des procédés plus complexes, des changements plus fréquents. Alors, certaines couleurs, par exemple, le rouge profond, les nacrés, les finis spéciaux coûtent nettement plus cher à fabriquer. Et puis, il y a le facteur psychologique aussi qui est important. Si tu achètes une voiture, tu veux t'assurer qu'éventuellement, tu vas pouvoir la revendre. Mm-hmm. Alors, si tu achètes une voiture or et violette dont vous rêvez, Mathieu, ça va être difficile de la revendre un peu plus tard.
0: Voilà. Merci beaucoup, M. Gelnaud. C'est intéressant, ça. Vraiment, on touche à toutes sortes de choses. Hein. C'est vraiment du design, de la sociologie.
1: C'est intéressant.
0: Du marketing. Alors, merci Stéphane,
1: je
0: encore
1: vous en
0: une
1: prie,
0: fois.
1: Mathieu.
0: Toujours un plaisir.
1: Merci.
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0: Et donc, au cours de cette émission, on va parler du sexage des plantes. Alors, comment on sexe des plantes avec Zoé Joly-Lopez? Puis, lorsqu'on donne notre corps à la science, d'ailleurs, c'est une très bonne chose de le faire. Hein? Les labos et la science sont très contents. À qui ça profite? Je m'en voudrais de ne pas souligner le travail toujours étincelant de cette équipe de recherche que je nomme Patricia Blais, Ariane Pellet, Guillaume McSween et Sandrine Bélanger-Mona cette semaine. Notre Eddie Mestre et Christian Côté se sont succédés au potentiomètre Steve Saint-Pierre, Camille Chemel et Alexandre Leclerc, sortis de ces boules à mythes. La réalisation de l'émission est bien entendu signée Marie-Hélène Racicot.
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0: Avec Zoé Jolie-Lopez, professeure au département de chimie à l'UQAM, titulaire de la chaire de recherche du Canada en génomique évolutive et de cette chose hautement tripative qui s'appelle l'ADN non codant. On a déjà fait une chronique là-dessus. C'était vraiment, vraiment très plaisant. Rebonsoir, Zoé.
2: Bonsoir, Mathieu.
0: Alors, il y a Moïse Cégagnon qui veut savoir comment on sexe des plantes. Donc, comment sexe-t-on des plantes? Est-ce qu'il y a du mystère encore là-dedans ou pas?
2: Oui. Tout est complexe.
0: Tout est mystérieux,
2: chez les
0: surtout
2: plantes.
0: Dans le sexe.
2: Dans le sexe.
0: Alors,
2: des plantes,
0: oui. Par où on commence?
2: Ben, M. Gagnon, dans sa question plus large, avait observé son févier. Je pense qu'il regardait deux féviers qu'il y avait dans son jardin. Il voyait qu'il y en avait un qui avait des gousses et d'autres qui n'en avaient pas. Donc, il se demandait comment ça se fait que les sexes qui sont peut-être séparés sur ces deux arbres. Et ça me permet de vous parler peut-être en même temps des plantes qu'on appelle dioïques.
0: Donc, dioïques, c'est quoi ça?
2: Dioïques, c'est du grec qui veut dire deux mètres. Donc, c'est vraiment des plantes qui sont fonctionnellement, qui ont des organes séparés. Donc, des plantes qui auraient des fleurs mâles et femelles séparément.
0: Ah ouais. Est-ce qu'il y en a beaucoup dans le règne végétal?
2: Non. Donc, contrairement chez les animaux, alors que c'est quand même assez séparé en majorité, environ 6% des plantes qui produisent des fleurs vont être dioïques. Les autres vont avoir les deux organes, donc mâles, femelles, sur la même fleur. Et donc, pour le févier, à ce niveau-là, donc je me disais, on va parler un peu de sexe avant de voir comment on le sexe. C'est vraiment pour la diversité génétique. Donc, c'est toujours ça qui est important.
0: L'enjeu.
2: Exactement. Puis d'avoir, par exemple, de séparer les sexes sur deux plantes différentes, ça force la diversité génétique. Parce qu'on peut imaginer que pourquoi on regarderait un mâle finalement qui serait là, si une femelle peut juste avoir des fruits, bien le but c'est de les séparer. Donc on est obligé de forcer une reproduction séparée, pas juste de la même plante.
0: Et donc la diversité génétique, on le sait, c'est la clé si on veut passer à travers de l'évolution.
2: Exactement, parce que des clones, mais qu'est-ce qui se passe par exemple dans une population de plantes où il y aurait un pathogène qui a trouvé la clé pour pouvoir infecter cette plante-là? Si on a des diversités génétiques réduites, donc qui ressembleraient à des clones de plantes, bien on perdrait finalement l'ensemble de la population.
0: Notre auditeur soulignait qu'il y avait un févier qui produisait beaucoup, beaucoup, beaucoup de gousses.
2: Oui.
0: Parce que c'est vrai, ça fait des grosses gousses.
2: Des grosses gousses, c'est impressionnant. Ouais. Exactement.
0: Puis il y en a un autre, pas du tout. Est-ce que c'est plus coûteux d'un point de vue d'énergie, de produire du pollen ou des gousses?
2: 100%. Donc, exactement, il y a un coût, là, on dirait, dans la société. Les femelles paient généralement plus cher au niveau énergétique dans ces plantes-là pour le févier. Produire du pollen, c'est généralement peu coûteux, alors que, par exemple, produire des fruits, donc on parle de structure, on parle de mettre du sucre dans les graines pour pouvoir faire pousser la plante, l'eau, les minéraux. Donc, il y a vraiment un coût qui est plus important. Puis, ce qui est intéressant dans les espèces dioïques, c'est que dans les environnements plus stressants, on peut penser à de la sécheresse, des sols qui sont pauvres en minéraux ou même en altitude, bien, on peut voir que le ratio tend à avoir plus de mâles dans la population que de femelles. Ah. Donc, il y a comme un coût, finalement, le coût est tellement grand pour la plante de faire des fruits qu'il va avoir plus de mâles dans ces types de populations-là.
0: C'est très intéressant, ça.
2: Oui, et puis il y a des plantes. Ça va être ma dernière anecdote de plantes avant d'aller comment
0: ben
2: on
0: non,
2: les sexer.
0: Les anecdotes de plantes, tout le monde, qui n'aime pas,
2: qui n'aime pas une anecdote
0: pas
2: de plantes?
0: Pas aimer les anecdotes de plantes, quand même.
2: Mais ce qui est fun, c'est qu'il y a des plantes qui sont capables. Donc, on en a une petite au Québec qui s'appelle le petit prêcheur. Donc, oui, je sais.
0: Pardon? Ça s'appelle le petit prêcheur.
2: Petit prêcheur.
0: Je pense à plein de gens.
2: Et affirmatif, non scientifique, Arisaema triphyllum, c'est une petite plante indigène de nos forêts et qui va changer. Donc, selon sa taille, va changer d'expression sexuelle. Donc, quand elle est plus petite et qu'il n'y a pas beaucoup de sol, le sol où elle n'a pas beaucoup de réserve de sucre, bien, elle va s'exprimer mâle, mais à fur et à mesure que la plante devient plus grosse et qu'elle a plus de réserve de sucre, bien là, elle va devenir une expression femelle. Donc là, on a les deux sexes dans la même plante et essentiellement.
0: Très intéressant. Alors, on s'en vient dans le vif du sujet.
2: On retourne à la question.
0: On va parler du sexage.
2: Exact.
0: Comment ça fonctionne, ça?
2: Mais Monsieur Gagnon, finalement, je pense que dans sa question, il dit qu'il l'observait déjà. C'est déjà la méthode classique pour pouvoir sexer des plantes. Ça va être de regarder. Donc, on va chercher des structures qui vont être associées, par exemple, à des étamines, donc les organes mâles, présence de pollen, sinon les pistils pour les organes femelles. On va regarder, des fois, il y a une forme de grappe qui pourrait être plus mâle et femelle. Donc, vraiment, l'observation, c'est clé. Cependant, faut attendre la floraison pour pouvoir faire ça. Et ça peut être un gros enjeu économique et de temps pour certaines des cultures qui ont des cycles beaucoup plus longs. Mm-hmm.
0: Donc, il y a d'autres techniques, si je comprends bien.
2: Plusieurs autres techniques. Et je pense, par exemple, au dattier. Ça, c'était un enjeu que je ne m'étais jamais posé la question, mais j'étais aux Émirats arabes et on avait justement parlé avec des agriculteurs. Puis c'était le problème que d'un semis à, par exemple, à la production avant de fleurir, bien, le dattier peut prendre 4 à 8 ans. Donc, on peut s'imaginer dans un endroit où il n'y a déjà pas beaucoup d'eau, des ressources limitées, de devoir, par exemple, dans un champ, arroser et entretenir
0: des plantes. Puis là, tu ne sais pas s'il va donner des fruits, parce que lui, il est dioïque, c'est ça?
2: Il est dioïque, exactement, aussi. Okay. Donc, les sexes séparés. Donc, comment est-ce qu'on va faire pour faire ça? Il y a eu beaucoup de recherches.
0: En fait, tu veux arroser des femelles, tu ne veux pas arroser des mâles.
2: Bien, c'est ça. Donc, la question, c'est qu'est-ce qu'on fait? On peut avoir une plante femelle, puis prendre une branche, puis replanter, mais là, ça nous fait des clones. Donc, là, la diversité génétique descend. Comme on l'a vu au début, c'est pas bon, ça. Le but, c'est finalement de faire des tests d'ADN. Donc, ça, c'est ce qu'on essaie de faire dans les techniques modernes, c'est trouver des marqueurs moléculaires. Je vais essayer d'expliquer ça. C'est des gènes qui vont, par exemple, être uniquement présents dans le mâle, un plan mâle ou un plan femelle. Donc, qu'est-ce qu'on fait? C'est qu'en terrain, on va prendre une feuille, on va aller extraire l'ADN, puis ensuite, on va aller chercher la région, on va aller amplifier, faire des photocopies d'une région qui va être, on pense que c'est là que le gène qui est uniquement présent dans le mâle. Donc, si, par exemple, c'est absent, bien, on va savoir que c'est une femelle, etc. Donc, on va pouvoir sélectionner par ça, par exemple, pour les dattiers, c'est ça qu'on fait.
0: Et ça, on connaît bien, là, c'est-à-dire, pour aller faire les tests génétiques, là, on va pas à tâtons, là.
2: Non, on connaît bien,
0: ces marqueurs.
2: Exactement. Bien, ça a pris plusieurs années de trouver des bons marqueurs à différents stades. Donc, ça, c'est déjà une science, puis ça, on le voit même en santé, là, c'est vraiment tendance. Donc, pour le dattier, on a déjà des solutions qui nous permettent de faire en quelques heures, identifier au lieu d'attendre 4 ans. Donc, je pense qu'on voit l'avantage économique de ça. Mais le dattier n'est pas tout seul. Il y a d'autres techniques. Par exemple, pour le kiwi. Le kiwi est aussi dioïque. Et dans un champ, on aime généralement avoir un ratio d'environ un mâle, donc une plante mâle, pour 6 plants femelles. Donc, il y a comme un ratio qui fait qu'on force une diversité génétique.
0: Comme au Saguenay. Excusez-moi, parce que j'ai grandi, non, mais j'ai grandi là-bas, puis c'était comme la légende, mais c'est pas vrai du tout. C'est vraiment pas vrai.
2: Ben,
0: non.
2: Je restais dans les plantes, ça va être plus facile.
0: Excusez, non, c'est parce que c'était trop...
2: Non, elle était bonne.
0: Non, mais je pouvais pas le dire.
2: Il y a beaucoup de parallèles.
0: Je suis sûr que les gens au Saguenay qui ont pensé.
2: Qui ont pensé.
0: Ouais. Pardonnez-moi.
2: Bonjour le Saguenay.
0: Oui.
2: mais donc, le kiwi, on va aller un peu plus loin que le Saguenay. En Chine, il y a des études en ce moment pour essayer de développer un petit appareil portable, donc faire de la spectroscopie, donc essayer d'aller lire le signal de la lumière qui va se réfléchir sur des tissus pour être en mesure d'identifier un mâle ou une femelle de plante de kiwi.
0: Wow.
2: Donc ça demande, on s'entend, énormément de données à accumuler, mais ça pourrait leur permettre, si ça fonctionne, de même pas avoir à faire des tests en laboratoire, donc même pas prendre un tissu puis aller extraire l'ADN.
0: Mais si je comprends bien, c'est pas encore au point.
2: C'est encore en développement parce qu'on peut imaginer que c'est des corrélations, mais il faut énormément de points de données. Il faut développer aussi la machine, donc que ça soit rentable, que ça soit portable. Donc, mais ça, c'est en développement. Donc ça serait vraiment une technique fabuleuse. On peut imaginer de juste se promener dans le terrain pour faire ça.
0: Autre exemple?
2: Troisième exemple, je me suis limitée à 3. C'est très difficile, mais je vais terminer parce que c'est la saison des asperges, les asperges sont dioïques aussi.
0: Ah,
2: On préfère généralement, donc les mâles sont préférés parce que les turions, donc les tiges qu'on mange, ça se retrouve, c'est les plants mâles. Donc c'est généralement,
0: quand on mange des asperges, c'est généralement des mâles?
2: Parce que plus de turions, ça va être les mâles. Donc on va favoriser ça. Et il y a une technique, je sais que je vais faire plaisir à beaucoup de gens en disant ça, mais en laboratoire, on a développé ce qu'on appelle les super mâles.
0: Je sais pas à qui vous pensez.
2: Je sais pas,
0: mais on va présupposer.
2: On va présupposer.
0: Les super mâles asperges.
2: Des super mâles parce que le système de l'asperge, donc c'est deux copies du même génome, donc c'est par exemple pour la reproduction, on a XX pour les femelles puis XY pour les mâles, donc même composition par exemple que nous. Et donc en laboratoire, on a réussi à créer, donc en jouant avec la zone du chromosome Y, On a réussi à jouer pour promouvoir le développement mâle puis supprimer le développement femelle, ce qui nous donne des super mâles YY. Et donc... En laboratoire. Et donc, ce que ça veut dire, c'est que si après on prend un mâle, un super mâle YY, et qu'on le croise avec une femelle XX, eh bien, la descendance va être toujours XY. Hein? On prend un X, mettons, d'un parent, un Y de l'autre, ça donnera toujours XY. Et XY, qu'est-ce que c'est? C'est mâle.
0: C'est mâle. Donc, finalement, on va se retrouver... Donc, on va triturer code génétique...
2: C'est ça.
0: ...pour être capable de se retrouver qu'avec des mâles parce qu'on aime davantage leur turion.
2: Exactement. Donc, ça, c'est jouer un petit peu avec le sexage des plantes pour obtenir un peu ce qu'on recherche.
0: On est rendu là ou pas?
2: Oui, oui.
0: Ça, on le fait?
2: Ça peut se faire. Oui, je ne dirais pas que tous les producteurs font ça, mais je sais, il y a des articles qui montrent que ça peut se faire.
0: Mais ça, c'est, ouais. Est-ce que c'est des OGM, ça?
2: Oh, ça serait une autre chronique.
0: Non, mais c'est quand même une bonne question. Parce qu'il y a des gens qui ont peur des OGM et tout ça.
2: Faudrait juste voir si ça rentre dans la catégorie caractère nouveau. Ça rentrerait dans la caractère nouveau.
0: Ça nous prend vraiment une question sur les OGM. Il me semble qu'on est rendu là.
2: Sur la définition peut-être du gouvernemental, ça serait bien.
0: Mais c'est vrai, parce que là, on parle de ça, puis on se dit, ben là... Il n'y a pas de quoi fouetter un chat, parce qu'au final, je veux dire, on se retrouve avec des bonnes asperges, mais est-ce que ça pourrait avoir des conséquences, peut-être délétères?
2: C'est très légiféré puis contrôlé, donc je serais heureuse d'en répondre.
0: Moi, j'aimerais ça, une question sur les OGM. Il me semble que
2: c'est vrai,
0: on est rendu là. C'est vraiment, vraiment intéressant comme domaine, n'est-ce pas? Je voyais tout le monde très intéressé, d'ailleurs, en studio. Merci encore une fois, Zoé Joly-Lopez, professeure au département de chimie à l'UQAM, titulaire de la chaire de recherche du Canada en génomique évolutive de l'ADN non codant. Vous répondiez à la question de Moïse C. Gagnon. Merci.
2: Oui.
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0: Bon, là, je vous le dis tout de suite. Si vous avez le cœur un petit peu pas trop solide, ça risque de brasser un petit peu. Hein?
3: Un chouïa.
0: Audrey-Anne Leblanc est titulaire d'une maîtrise en microbiologie judiciaire. C'est toujours à elle qu'on envoie nos questions qu'on reçoit sur les choses relatives aux cadavres. Elle était enseignante de biologie au cégep également. Il y a Marie-Josée Boulet, François Caron, Élise Bourque qui nous envoyaient à peu près la même question. À qui profite la vente de notre dépouille lorsqu'on donne notre corps à la science et quelles parties peuvent être récupérées après la crémation? C'est vrai, parce que c'est pas tout qui brûle maintenant. On est tellement rendu des cyborgs.
3: Hey, même moi, je ne brûlerai pas au complet.
0: Qu'est-ce que vous avez?
3: J'ai une plaque puis des vis dans le pot.
0: Ah oui, hein?
3: Ouais.
0: Donc, vous allez nous expliquer ce qu'on va faire avec vos vis à un moment donné. OK, alors, premièrement, il me semble que ça se vend pas des cadavres.
3: Ben, c'est ça. C'est pour... On va remettre les trucs au clair. On ne vend pas de corps et on ne peut pas acheter.
0: Droit, hein?
3: Là, c'est illégal au Canada de vendre et acheter des corps et des organes humains. Donc, ce que ça coûte, c'est rien du tout. Là. Donc, au moins, il y a ça qui passe.
0: Par exemple, les facultés d'anatomie qui reçoivent les cadavres, elles n'achètent pas.
3: Exactement. Donc, c'est vraiment des dons de soi, là, des dons de corps. Là. C'est volontaire,
0: c'est consenti avant
3: la mort. Là. Et c'est aussi récupéré pendant une période qui est souvent limitée, même. À peu près en moyenne 3 ans, on les redonne par la suite à la famille, là, les corps habituellement.
0: Ah, pardon. OK, on les utilise pendant 3 ans.
3: À peu près, là, tout dépendant. Il y en a qui donnent à l'infini, mais souvent.
0: Là, à l'infini,
3: des fois, formolé, ça peut rester longtemps.
0: OK, il y a des cadavres de dizaines d'années qui sont encore utilisés.
3: Oui, c'est ça, sans problème. Oui, complètement, exactement. Mais tu sais, on s'imagine s'il fallait qu'on vende et achète des corps, la dérive. Un peu éthique
0: ça
3: mettrait.
0: C'est clair,
3: puis pour vous donner une idée, j'ai une petite chronique historique
0: sur ça.
3: Donc, c'est en 1843 qu'il y a eu une première loi là, pour un peu encadrer justement les cadavres dans les institutions d'éducation. C'était censé être des corps non réclamés par les hôpitaux ou les prisons. Mais là, ce qui arrive, c'est qu'il y a eu un petit problème. Oui, c'est ça. C'est qu'il en manquait un peu des cadavres avec ça. Et les étudiants en médecine se sont mis à en voler dans les cimetières. Puis là, ça a été, c'est ça. Ça a été un peu problématique.
0: Vous savez que j'ai déjà lu un texte d'un historien de la médecine du Québec qui avait écrit un truc là-dessus. C'était quand même incroyable.
3: Les meurtres d'éphémures, c'en est un. Oui. Ouais, ils sont sortis, les étudiants, avec littéralement des os humains là, pour manifester qu'ils avaient besoin
0: les
3: de
0: corps. Les meurtres d'éphémures, c'est vrai, ça s'appelait comme ça.
3: Puis finalement, ça a donné une deuxième loi là, en 1883 pour mieux encadrer tout ça. Puis ça s'est quand même réglé après ça. Et c'est à ce moment-là qu'on a vraiment commencé à avoir les dons de corps. Là.
0: Bon, les dons de corps, quand on donne notre corps, là, bon, l'institution ne le paie pas, mm-hmm. mais c'est elle donc qui assume les frais de tout le reste. Là.
3: C'est ça, parce que ça coûte quelque chose quand mm-hmm. même, là, veut pas. Donc souvent, mais ni pour le donneur, ni pour la famille, là, donc l'institution va aller payer pour le transport, donc transporter du lieu du décès de la personne jusqu'à la morgue de l'institution en soi. Tout ce qui entoure frais qui vont avec la recherche, préparation du corps, bien évidemment, c'est aussi couvert là, par l'institution. Et l'institution va aussi couvrir l'incinération à la fin de la recherche. Donc, c'est pas la famille qui paye ça non plus. Les seuls frais que j'ai vus un peu partout là avec les institutions pour la famille, c'est si la famille voulait récupérer les cendres, il y avait des frais d'administration. Là, c'était à peu près une centaine de dollars en moyenne. C'était pas si cher. Mais tout est payé par l'institution.
0: OK, parfait. Ouais. Maintenant, on le sait, on le dit maintenant, là, dans le texte, plusieurs personnes sont des cyborgs. Là, on se fait poser des hanches, puis on a des vis, puis on a toutes sortes de métaux, de matériaux dans notre corps maintenant. Qu'est-ce qu'on fait avec ça quand
3: Alors,
0: ça brûle?
3: C'est ça, c'est intéressant. Là. Ouais. Donc, effectivement, il y a beaucoup de métaux médicaux qui ne brûlent pas à la température de crémation. Donc, des prothèses sont faites, entre autres, en acier inoxydable ou en titanium. Là. Donc, tous ces implants-là ne brûlent pas et sont relativement peu endommagés, mais encore ici, au Canada, on n'a pas le droit de réutiliser des choses pour les mettre usagées à des personnes. Là. Donc, on va fondre le métal, en fait, et on va le recycler. Mmh. Soit en nouvelle prothèse pour en refaire quelqu'un, ou sinon, il y a l'industrie aéronautique qui aime beaucoup ça, là, pour faire des turbines d'avions, entre autres, et des trucs comme ça.
0: Ben non.
3: Donc, c'est pas obligé d'être recyclé en prothèse de genou. Ça peut...
0: Fait que ta hanche se retrouve dans le fond d'un moteur, dans un moteur
3: ben
0: d'avion.
3: Ben oui, c'est full poétique.
0: Quand même! Wow!
3: Et
0: wow,
3: tu vas voler pour les prochaines années. Ouais.
0: Wow.
3: Puis quand on parle des métaux médicaux, les plus populaires, là, c'est souvent prothèses de genoux, prothèses de hanches, prothèses dentaires et, comme moi, le plaqué vis des gens qui sont tombés à cheval et qui se sont cassés un épaule.
0: Ah mon Dieu, pauvre vous, pauvre vous. Maintenant, il y a des choses plus compliquées. Je sais que les stimulateurs cardiaques, il y a toutes sortes de choses là-dedans. Là, c'est pas juste une pièce dans un métal. Ça, on peut pas faire la même chose.
3: Non, c'est ça. Fait que les fameux pacemakers, les autres. Donc, en fait, ce qui est le fun, entre guillemets, avec les pacemakers, c'est qu'il y a un risque assez élevé d'explosion pendant la crémation avec la chaleur. Donc, il faut les enlever avant la crémation. Mais encore là, au Canada, c'est illégal de donner son pacemaker à quelqu'un et de
0: le
3: transplanter.
0: On ne peut le réutiliser.
3: C'est à usage unique, un pacemaker au Canada. Ceci étant dit, il y a quand même des établissements médicaux qui ont un partenariat avec des complexes funéraires et qui les ramassent, qui les testent et qui peuvent envoyer ceux qui sont encore fiable à des pays en développement où que la médecine n'est pas si accessible que ça, parce que c'est quand même cher.
0: On ne peut pas le faire ici, mais on le fait ailleurs, fourgue à d'autres personnes.
3: C'est ça. Mais c'est des pacemakers qui sont encore bons, là, quand même. Pour,
0: j'imagine qu'ils sont stérilisés et tout
3: c'est
0: ça.
3: C'est ça.
0: Là.
3: Ouais, puis entre ça ou pas de pacemaker, mieux vaut en avoir un usagé.
0: Ouais, est-ce que c'est possible d'acheter d'autres espèces animales? Est-ce que seulement Homo sapiens sur ce marché, entre guillemets-là?
3: Mais je pense que tout le monde se rappelle peut-être au secondaire le fameux œil de bœuf ou cœur de bœuf qu'on a disséqué.
2: Œil de bœuf.
1: Stéphane,
3: c'était
1: œil de bœuf.
3: Non, je me souviens
1: pas de l'œil de bœuf.
3: Non, non, c'est ça. Oui, ça, c'est possible de le faire. Moi, en technique en santé animale, j'ai disséqué un chat aussi, des rats. Donc, ce n'est que Homo sapiens que c'est illégal, effectivement, de faire un peu la vente et l'achat. Puis ça coûte quand même cher aussi, là, un chat.
0: OK, les animaux, tu peux les acheter.
3: Les achètes,
0: on te les donne pas.
3: Non, c'est ça. On les achète. Puis un chat, c'est comme quelques centaines de dollars, là, quand même. C'est pas donné pour ça. Je voudrais dire aux gens d'ailleurs là, que les chats, mettons, qu'on utilise, sont pas élevés pour être euthanasiés et être disséqués. Là. C'est des chats qui viennent de refuges.
0: Ou de propriétaires qui ont donné leur accord.
3: Consenti, encore une fois, c'est ça. Fait que si vous faites euthanasier votre animal dans une clinique vétérinaire, il ne se ramassera pas dans un laboratoire.
0: Si vous ne donnez
3: là.
0: Pas votre accord.
3: C'est ça, exactement. Ouais.
0: Bon, on termine avec le socle de cette question qu'on nous a envoyée. Ça profite vraiment, ça on peut le dire d'emblée, pour les étudiants, les étudiantes qui vont faire carrière dans le domaine, c'est absolument fondamental de faire ça.
3: C'est ça. Donc, la réponse à la question à qui ça profite, là, c'est vraiment, entre autres, les étudiants. Donc, puis pas juste les étudiants en médecine hein, aussi, là, parce qu'on parle
0: on
3: beaucoup
0: d'étudiants
3: en médecine. On a vu
0: Martin Lavallière, kinésiologue,
3: Exactement. Sciences infirmières aussi le font, physiothérapie, ergothérapie, chiropraxie, podiatrie, sage-femme, thanatologie, là, le cégep de Rosemont.
0: Ça
3: a une technique
0: sens.
3: En thanatologie,
0: oui.
3: Donc il faut quand même des corps pour se pratiquer. Mais il y a non seulement ça, mais la population en général aussi, en fait, profite de la recherche qui est faite sur les corps humains parce qu'au final, ben, ils vont profiter des avancées de la science qui arrivent avec ça. Et finalement, on est tous profitables de ça. Et je me fais toujours un devoir.
0: Allez-y.
3: Étant donné que moi-même, j'ai utilisé des corps, d'autres corps
0: pour ma maîtrise. De prédilection.
3: Exactement. Fait que je me fais toujours un devoir de remercier, en fait, les gens qui donnent leur corps à la science parce que c'est vraiment super utile et très généreux. Et les familles aussi qui n'ont pas le même deuil dans un certain sens aussi, parce que là, ils n'ont pas le corps de leurs proches aussi. Donc, vraiment, c'est très généreux. Et ça, c'est relativement facile pour ceux qui voudraient le faire. On tape sur Google « don de corps », là, puis on a les étapes quand même assez facilement pour le faire.
0: Et ça aide finalement à pratiquer une meilleure médecine.
3: Exactement, c'est ça. Une meilleure médecine.
0: Une meilleure science en général.
3: Une meilleure science, exactement. Ouais. Nous, justement, on se pratiquait à retrouver potentiellement des corps disparus aussi. Donc, ça l'aide vraiment beaucoup de personnes. Le seul hic, c'est qu'on ne peut pas donner nos organes en même temps.
0: Ah.
3: Donc, il faut un corps complet pour
0: donc,
3: ça.
0: Donc, tu ne peux pas donner ton cœur, puis après ton corps. C'est...
3: Exactement. Okay. Sauf au Collège Rosemont, la thanatologie, ça, ça ne leur dérange pas.
0: Voilà. Ben quand même, c'est un monde fascinant. Hein.
3: Puis, mais oui!
0: C'est toujours assez important d'en parler. Parce
3: c'est exactement
0: que, oui,
3: ça.
0: C'est comme un peu le don de soi ultime.
3: Tout à fait.
0: Aussi.
3: Exactement.
0: Merci, Audrey-Anne Leblanc, d'avoir répondu à ces trois questions de Marie-Josée. En fait, sept questions de trois auditeurs. Marie-Josée Boulet, François Caron et Élise Bourque. Toujours un plaisir.
3: C'est un plaisir.
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0: Stéphane, le film L'ami silencieuse de la Hongroise Ildikó Eniedi. Excusez-moi de vous avoir réveillé.
1: Non, non, pas du tout. C'est que je cherchais mon onglet puis je me rappelais plus ce que je vous avais envoyé. L'ami silencieuse, c'est un magnifique film, Mathieu. Très, très contemplatif et lent. Donc, on le voit au cinéma. Comme ça, on est captif dans la salle. On est immergé. C'est absolument poétique et magnifique. C'est trois récits qui se déroulent dans le campus d'une université allemande dans trois époques différentes. Et l'ami silencieuse, c'est le témoin silencieux des histoires. C'est un ginkgo biloba centenaire. Et c'est un film qui parle de notre
0: lit.
1: Qui fait le pont entre les époques. Okay. C'est magnifique.
0: Franchement, c'est vendeur. Puis oui, Zoé a l'air très intéressée.
2: Oui, je prends note.
0: Zoé, vous nous parlez d'un festival, Festival Eureka, où on va aller d'ailleurs, moteur de recherche.
2: Absolument. Petit coup de cœur. Il y aura plein d'activités, mais les étudiantes de chimie s'associent à l'École des protéines pour animer l'atelier fromage biotechno. Donc, ils font un fromage éclair, ils l'assaisonnent, puis on apprend les protéines. C'est délicieux,
0: voilà.
2: C'est fun.
0: C'est 5 au 7 juin, le festival, c'est à Montréal, le festival Eureka. Audrey-Anne, le jeu Worldurl.
3: Oui, c'est dur à prononcer. Worldle, comme le world, comme le monde. Là. C'est comme un Wordle, faut deviner le mot, mais là, il faut deviner un pays, ils mettent juste la carte et on devine le pays.
0: Worldle.
3: On dit trois fois vite.
1: Wordle. Wow, genre, ça, c'est avec votre accent du Saguenay.
0: Je vais essayer avec une patate dans la bouche ce soir. Merci beaucoup de nous écouter, tout le monde. On est là demain, 19h, pour Moteur en herbe. Bye-bye.
1: World.
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16: Bonjour, ici Karine Matheux. Voici les informations. Les négociateurs américains et iraniens seraient parvenus à un accord provisoire pour prolonger de 60 jours le cessez-le-feu. C'est ce qu'indique un responsable américain proche du dossier. L'entente viserait également à entamer des pourparlers sur le programme nucléaire iranien. Le vice-président américain J.D. Vance confirme que ce protocole d'entente existe, mais dit ignorer si le président Donald Trump va y apposer sa signature. Pour sa part, Téhéran n'a pas immédiatement confirmé l'existence d'un accord. Le professeur à Sciences Po Paris et spécialiste de l'Iran, Kevan Gafaiti, y voit une base intéressante pour

0: dans les dernières heures. Le département américain du Trésor a conçu une maquette d'un nouveau billet de 250 $ à l'effigie de Donald Trump. La loi interdit de représenter une personne vivante sur la devise américaine, mais un projet de loi est en discussion à la Chambre des représentants et au Sénat afin d'abolir cette exigence. La valeur choisie fait référence aux 250 ans de l'indépendance américaine qui seront célébrés le 4 juillet. En décembre, Donald Trump a aussi annoncé le lancement d'une flotte de navires de guerre qui portera son nom. L'ancien joueur du Canadien de Montréal, Claude Lemieux, est mort à l'âge de 60 ans en Floride. Les autorités du comté de Palm Beach affirment que sa mort a toutes les apparences d'un suicide. Gaston Gingras a joué à ses côtés pour le Canadien lorsque l'équipe a remporté la Coupe Stanley en 1986. Les deux hommes se sont vus lundi au Centre Bell avant que Claude Lemieux porte le flambeau à l'occasion du troisième match du tricolore dans sa série contre les Hurricanes de la Caroline.
1: Il était tellement heureux cette journée-là. Je veux dire, lundi, il était dans son élément. C'est un fier Québécois. Écoute, puis de lui donner cet honneur-là, pour lui, d'après moi, c'était tellement fantastique pour lui de vivre ça. Puis je lui avais dit, je suis sûr que tu vas lever les bras dans les airs quand tu vas porter le flambeau. Puis évidemment, c'est ce qu'il a fait.
0: Claude Lemieux a joué plus de 20 saisons dans la Ligue nationale de hockey et a remporté 4 Coupes Stanley au cours de sa carrière. L'ancien cardiologue Guy Turcotte, qui a été condamné à la prison à vie pour avoir tué ses deux enfants, veut pouvoir sortir de prison dès cet été. Une audience de la Commission des libérations conditionnelles du Canada est prévue en juillet. On ignore pour l'instant si la requête vise à obtenir des permissions de sortie ou une autre forme de libération. En principe, l'homme de 54 ans est admissible à une libération conditionnelle seulement en 2028. Guy Turcotte a été reconnu coupable du meurtre au deuxième degré de ses enfants de 3 et 5 ans à la suite de son second procès en 2015, un verdict confirmé par la Cour d'appel 3 ans plus tard. Environnement Canada prévoit des conditions météorologiques favorables aux feux de forêt au cours des prochains mois dans plusieurs régions du pays. La saison des incendies a commencé de manière relativement calme au pays avec 65 feux actifs actuellement. Mais les précipitations sous les normales de saison attendues cet été pourraient vite compliquer la situation. Étienne Perrault fait le point.
2: Il est important, plus important que jamais, de se préparer.
3: La ministre canadienne de l'Environnement, Julie Dabrowson, s'attend une fois de plus à un été marqué par les feux de forêt. Même si la saison a commencé de manière assez calme, la situation pourrait s'aggraver dès le mois de juin. Plusieurs régions présentent des risques élevés. C'est le cas du sud du Québec et de l'Ontario, mais c'est surtout la Colombie-Britannique qui pourrait être affectée.
4: Évidemment, ça met les forêts plus à risque.
3: Selon le météorologue de Météo-Média, Patrick Duplessis, c'est notamment l'arrivée d'un phénomène El Niño qui accentue les probabilités d'incendie dans l'ouest.
4: Oui, avec les températures plus chaudes dans le Pacifique également, souvent ça crée une crête sur l'ouest du continent. Donc là, c'est l'endroit où est-ce qu'on risque d'avoir une chaleur un petit peu plus accrochée.
5: We should just be prepared for the worst.
3: On doit donc se préparer au pire, souligne la ministre de la gestion des urgences, Eleanor Olszewski. Car même si plusieurs facteurs peuvent influencer le nombre et l'importance des feux de forêt, plus il fait chaud, plus les risques sont élevés. Un rapport des Nations Unies note d'ailleurs que pour les 5 prochaines années, la moyenne des températures a de fortes chances de dépasser plus de 1,5 degré par rapport au niveau pré-industriel.
6: The one thing is very clear is that global temperatures will continue to rise unless urgent action is taken.
3: Selon la co-auteure du rapport, Melissa Seabrook, la hausse des températures se poursuivra à moins que des mesures urgentes ne soient prises. Ici Étienne Perrault, Radio-Canada, Montréal.
0: En terminant, le directeur général de l'Organisation mondiale de la santé appelle à un cessez-le-feu en République démocratique du Congo aux prises avec une épidémie d'Ebola. Il implore les parties en guerre d'arrêter les combats pour laisser passer le personnel médical et éviter davantage de morts. Selon l'OMS, la RDC a recensé plus de 1000 cas suspects ou confirmés, dont plus de 230 morts. L'Institut national de santé publique annonce pour sa part la guérison d'un premier patient. Les États-Unis s'engagent quant à eux à verser 80 millions de dollars pour lutter contre l'épidémie. Voilà, c'était les informations. Bonne journée sur nos ondes.

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1: Dans cet épisode, on présente des récits ou des propos parfois lourds sur les réalités trans qui pourraient être

0: difficile à entendre pour certaines personnes. On y parle notamment de suicide. Je préfère vous en avertir.
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0: Si vous lisez ce message, ça veut dire que je me suis enlevé la vie. Ça, ce sont les premiers mots écrits par Lila Alcorn, une adolescente américaine de 17 ans, dans un message publié en ligne en décembre 2014. Elle a grandi dans une famille chrétienne, très conservatrice, dans la région de Cincinnati, en Ohio. Mais Lila était malheureuse. Parce que, selon ses mots, elle était née dans un corps de garçon dont elle se sentait prisonnière. Lorsqu'elle est sortie du placard à 14 ans, ses parents ont très mal réagi. Ils ont dit que ce qu'elle ressentait, c'était pas sérieux et qu'elle serait jamais réellement une fille. Ils l'ont retirée de son école pour l'inscrire à une académie en ligne, ils l'ont coupée des réseaux sociaux et ils l'ont isolée du reste du monde. Face à sa détresse, sa mère l'a envoyée consulter des thérapeutes chrétiens qui lui ont répété qu'elle avait tort d'affirmer qu'elle était une fille et qu'elle devrait plutôt demander de l'aide à Dieu pour la guider là-dedans. Une tentative de la forcer à renier qui elle était. Elle n'avait aucun espoir en ce que pourrait être sa vie. Aucun espoir de se sentir bien dans son corps. Aucun espoir de trouver l'amour un jour. Le 28 décembre 2014, elle a quitté la maison familiale et elle a marché quelques kilomètres jusqu'à une autoroute en plein milieu de la nuit. Elle s'est promenée le long de l'accotement jusqu'à ce qu'un camion passe à toute vitesse. Elle s'est placée droit devant et elle est morte sur place. Sa mort et la publication de sa note de suicide ont fait le tour du monde. Des commémorations à sa mémoire ont eu lieu dans diverses villes. Une pétition a été lancée pour dénoncer les thérapies de conversion comme celles que Lila avait subies. Elle a été signée des centaines de milliers de fois et a reçu le soutien du président Barack Obama, qui a encouragé les États à bannir ces pratiques-là. La ville de Cincinnati est devenue l'une des premières municipalités américaines à interdire les thérapies de conversion sur son territoire. Tout ça, c'est un début de réponse au cri du cœur lancé par Lila dans son message. Ses derniers mots étaient « Ma mort doit signifier quelque chose. Réparer la société, s'il vous plaît. »

Selon les statistiques disponibles, les personnes trans et non-binaires sont probablement les groupes les plus touchés par les pratiques de conversion. Environ 20 %. Une sur cinq. Et parfois, ça n'a aucun rapport avec la religion. Pendant longtemps, en fait jusqu'à tout récemment, des pressions subtiles ou parfois directes pour se conformer à son sexe à la naissance avaient lieu dans le milieu médical avec des professionnels de la santé. Je m'appelle Jocelyn Lebeau et vous écoutez « Fais un homme de toi ».

0: Mais c'est juste une manière d'être, finalement. Comme moi, je suis une fille de la même manière que toi, t'es un gars. La première chose qu'on va faire en se décrivant, c'est pas de dire comme moi, je suis grand ou moi, je suis en surpoids, tout ça. Le corps vient de manière secondaire, en général. Être trans, c'est un petit peu la même affaire. C'est juste que, tu sais, ta définition de genre, ta définition de tout ça, a pas nécessairement rapport avec le corps que t'as.
1: Donc, une différence entre ce que tu ressens puis le corps que tu as.
0: Oui. Moi, c'est Margot. J'ai 27 ans. Je suis artiste multidisciplinaire. Je travaille beaucoup dans le milieu du cinéma.
2: Ce prénom-là, Margot, c'est le pseudonyme qu'elle a décidé d'utiliser pour nous accorder une entrevue. Elle souhaite demeurer anonyme pour ne pas être toujours associée aux thérapies de conversion lorsqu'on cherche son vrai nom en ligne. Assise à la table à manger de son appartement, elle porte une robe noire, les cheveux bruns attachés en chignon avec un chouchou rouge. Margot n'a jamais eu de doute sur le fait qu'elle est une femme, même si elle n'arrivait pas à mettre des mots sur comment elle se sentait quand elle était enfant.
0: Tu sais, je me rappelle que j'avais 4-5 ans, puis que j'ai vu un gars aux cheveux longs pour la première fois, puis que je voulais ça. Ma mère m'a dit non, pas question. Pendant très longtemps, la seule affaire qui était claire dans ma tête, c'était que j'étais pas un gars.
1: C'était un mot, pas un gars avec des traits d'union.
0: Exactement. Je savais pas ce que j'étais, mais j'étais pas un gars. Je me sentais tellement mal à chaque fois qu'on séparait les gars des filles puis qu'on me mettait dans la place des gars. Presque une jalousie, là. Puis que j'étais pas capable d'expliquer, que j'étais pas capable de nommer, que j'étais pas capable de comprendre. Rendu à 13, 14 ans, c'est moi qui ai découvert par moi-même dans un livre qu'il y avait un personnage trans dedans, un livre pour ados.
2: À ce moment-là, tout s'éclaire pour elle. Ce qu'elle ressent, c'est quelque chose qui existe vraiment, qui a un nom.
0: Oh shit, c'est pas de la fiction, là, ça se peut pour de vrai. C'est là que ça a comme cliqué, que ça fait « ben oui, c'est moi, c'est ça ».
2: Sauf que là, on est au début des années 2010. Le concept de l'identité de genre est beaucoup moins répandu et discuté qu'aujourd'hui. Margot, elle sait très bien qu'elle devra aborder le sujet un jour ou l'autre avec ses parents, mais elle a aucune idée de comment le faire.
0: C'est comme expliquer à tes parents que t'es persuadé que les éléphants roses, ça existe, là. Pour moi, dans ma tête, c'est comme comment est-ce que je peux expliquer à mes parents un concept qui n'existe pas. Parce que pendant très longtemps aussi, j'étais en train de me dire que comme, est-ce que je suis folle? Est-ce que je suis complètement folle? Je m'invente des affaires. Je suis en train de me mettre une étiquette qui est pas la bonne, qui est pas réelle. Et à un moment donné, tu peux plus ignorer une réalité aussi intense, tu sais. C'était pas une question de comme je veux changer mon corps plus que je veux me sentir mieux. Puis ça donne que l'obstacle pour me sentir mieux, c'est mon corps.
2: À 17 ans, elle décide donc d'en parler à sa médecin de famille qui, à l'époque, n'avait jamais été consultée pour ce genre de situation-là.
0: Je me rappelle qu'elle était profondément mal à l'aise. Elle savait pas quoi faire, savait pas comment faire.
2: Elle lui promet de faire des recherches pour trouver les services appropriés. Puis, Margot décide d'en parler à ses parents. Elle avait déjà évoqué le sujet avec eux par le passé et ils pensaient que c'était juste une phase. Mais cette fois-ci, elle est déterminée. Certaines personnes trans ne souhaitent pas passer par un processus d'hormonothérapie ou de chirurgie. Mais pas Margot. Elle veut amorcer une transition médicale. Et ses parents sont pris de court.
3: Là, je suis dans tous mes états. Là, je deviens une fontaine de larmes.
2: Quand on a rencontré Margot, on a également invité sa mère à se joindre à la conversation. Pour elle, ça a d'abord été un choc. Le moment où son enfant, qui à ses yeux est un fils, lui dit qu'en fait, il est et a toujours été une fille.
3: Parce qu'on se demande quelle vie d'adulte est-ce que notre enfant va avoir? Est-ce qu'il va être discriminé? Est-ce qu'il va perdre toutes ses possibilités professionnelles? T'sais, comment ça va finir? Comment est-ce qu'il va vivre? Comment est-ce qu'il va se réaliser en étant comme ça? On a zéro modèle de gens qui sont des personnes trans puis qui ont une vie normale.
0: Puis on fait comme, garde, on va faire ce qu'on peut pour te soutenir, là, mais on n'est pas... ça, il n'était pas nécessairement confortable, mais il allait faire ce qu'il pouvait pour me soutenir.
3: Fait que nous, on suit de bonne foi les conseils du médecin de famille qui lui-même est de bonne foi pour essayer de donner la meilleure piste possible. Mais c'est sûr que dans notre tête, il y a énormément d'inquiétudes sur est-ce que c'est vraiment ça? Est-ce que mon enfant se trompe? What if il se fait opérer puis finalement, en se réveillant le lendemain, il dit, ben finalement, oups, c'était pas ça. T'sais, je me suis trompée, là, puis là, on est passé à d'autres choses, là.
2: Leur médecin réfère Margot à une clinique spécialisée dans l'accompagnement des personnes trans. Elle s'y rend une première fois avec ses parents pour voir comment elle pourrait bientôt avoir accès à de l'hormonothérapie. Et rendue sur place, la première chose qui frappe Margot, c'est qu'il rencontre d'abord un psychiatre.
0: Qui est un premier red flag. Tu sais, ça m'avait pris tellement de temps en arrivant, en disant « je suis pas folle, là. »
2: C'est vrai que, de son point de vue, ça peut paraître insultant. Comme si sa conviction profonde de qui elle est, ben, c'était réduit à un problème psychiatrique. Mais cette rencontre-là, elle s'est passée en 2013. À ce moment-là, bien des médecins et même l'Organisation mondiale de la santé considéraient encore la transidentité comme un trouble de santé mentale. Selon certains experts, le fait de se sentir trans pouvait être le résultat d'une sorte de déviance sexuelle qu'il fallait corriger. Donc, c'était normal, il y a une dizaine d'années, que Margot discute d'abord avec un psychiatre. Et à la fin de cette première rencontre-là, il a mis un nom sur ce que ressentait Margot. La dysphorie de genre. Une détresse causée par une profonde discordance entre comment Margot se définit et son corps.
3: Est-ce que c'est bien ça? Nous autres, on questionne, là. Est-ce qu'il y a un test de sang? Est-ce qu'il y a un psychologue? Est-ce qu'il y a quelqu'un qui peut nous confirmer que c'est ça? Dans le fond, ils nous disent non, mais nous autres, on a une approche particulièrement bonne. Dans le fond, on est très insistant. On va éliminer toutes les autres options avant de se rendre au stade des hormones et au stade des opérations.
0: La première affaire qu'il nous a dit, c'était que dans les personnes trans qui faisaient des transitions, tu avais 1% de regrets. Et que lui, sa job, comme il la considérait, c'était d'éliminer le 1% de regrets.
3: Pour être sûr que, comme il disait, il y a no regrets.
1: Aucun regret.
3: Aucun regret.
0: Puis il faisait beaucoup d'emphase sur le fait que c'était quelque chose d'extrêmement risqué, d'extrêmement problématique. Il mettait vraiment l'emphase sur le danger, finalement.
3: Fait que là, nous autres, on se dit, mon Dieu, on veut pas ça pour notre enfant, là.
0: Puis eux autres disent, nous autres, on est la seule place qui peuvent réellement t'aider. Toutes les autres font n'importe quoi. Puis les autres vont te laisser abandonner. Si t'as du regret, t'es done, t'es faite. Avec nous autres, t'as pas de regret.
3: Donc, c'est pour ça qu'on a vraiment peur. Puis ça, c'est la bonne façon de faire qui nous a été présentée. Donc, dans le fond, Margot a embarqué là-dedans, puis nous autres, on a embarqué là-dedans parce que c'est un psychiatre renommé, recommandé par notre médecin de famille, qui nous dit que c'est ça la façon de faire.
1: Mais comme parent qui avait des questions, c'est tout à fait légitime, c'est quand même sécurisant de se dire que ça va être en main au sérieux.
3: Tout à fait, tout à fait. Au contraire, ça va dans le sens de rassurer les parents, j'allais dire de rassurer tout le monde autour.
0: Ils coupent toutes les autres portes pour que la seule solution, ça soit eux.
2: Et donc, elle embarque dans le programme qui implique une rencontre individuelle avec une thérapeute à chaque semaine et une rencontre de groupe à chaque deux semaines. Tout ça payé par les parents de Margot avant même qu'elle puisse commencer à prendre des hormones.
0: Elle disait que si on commence les hormones vont prendre les choses puis elles vont amplifier ça. Il disait, si tu as des émotions négatives, elles vont toutes les amplifier. Mais il disait, si tu as une miette de tristesse que tu n'as pas touchée, c'est que tu savais pas qu'elle était là, puis tu commences à prendre les hormones, ça va amplifier ça au point où est-ce que ça va prendre le contrôle complet sur ton corps. Tu vas rentrer en psychose. À partir du moment que tu fais une psychose, tu ne peux plus jamais prendre d'hormones. Donc, nous autres, notre job, c'est d'éliminer la miette de tristesse. pour pouvoir avoir accès aux hormones, premièrement, il faut que tu viennes nous voir tout le temps. Et il faut que tu sois bien pendant 18 mois.
1: Un an et demi.
0: Ouais. Que tu puisses prouver que tu n'es pas la miette de tristesse pendant 18 mois. Ça, c'est ce qui était dit et répété.
2: Pour Margot, ce critère-là, imposé pour pouvoir un jour accéder aux hormones, est particulièrement inatteignable.
0: Je ne sais pas si tu le sais, là, mais dans la vie en général, ça n'arrive pas qu'on ait un 18 mois que tout aille bien. Je suis pas bien socialement, je suis pas bien avec qui je suis. On arrive et on me dit, si t'es triste, t'auras pas accès aux hormones. Tu sais, qui est la chose qui va m'aider à me sentir mieux.
1: Donc toi, tu y crois, j'imagine, à ce moment-là, parce que toi, t'es dans un processus de...
0: Premièrement, je suis terrifié. Je sais pas ce qui va se passer dans ma vie. Là, t'sais. Eux autres se présentaient comme étant, nous autres, on a un 0% de regret. Puis moi, je suis censé pas les croire, tu sais. Fait que, ben non, j'y crois, puis j'y crois au bout, là.
2: Au fil des rencontres hebdomadaires, à force de questionner ce que ressent Margot pour bien s'assurer que toutes les autres options qui pourraient expliquer son mal-être ont été éliminées, les thérapeutes en viennent à la faire parfois douter de ce qui a toujours été une évidence pour elle. Margot a l'impression qu'ils essaient de la convaincre qu'elle n'est pas réellement trans. Mais au bout du compte, toutes ces interrogations-là, elles ébranlent pas sa conviction profonde. Elle se sent toujours femme. Et lorsqu'elle croit avoir assez cheminé pour être rendue à l'étape de l'hormonothérapie, il la lui refuse.
0: On me disait, c'est peut-être pas le moment, là. Tu sais, t'es pas, je pense pas que t'es prête encore à vivre des choses comme ça. T'as encore de la miette de tristesse au fond de toi. T'es pas prête. T'es trop fragile. C'est pas le bon moment.
2: Margot ne va pas bien à ce moment-là. Elle sent mal dans son corps. Elle est constamment en conflit avec ses parents. Elle emménage dans une autre ville, loin de ses amis pour ses études. Ses thérapeutes la font douter d'elle-même. Il n'y a rien qui va. Et en plus, elle est assez fataliste quant aux possibilités que lui offre sa vie.
0: Pendant très, très, très longtemps, j'étais persuadée que j'allais mourir à 21 ans. Les seuls exemples de personnes trans que je connaissais dans les médias et dans la manière dont les gens en parlaient, c'était que t'sais, à partir du moment que tu t'affichais comme personne trans, tu te ramassais à te prostituer sur le coin de la rue puis à mourir dans le fond d'une ruelle. Fait que rendu à 18 ans, ça a été un petit peu un switch de comme, ben, si je suis pour mourir dans 3 ans, fuck it.
1: Une course contre la montre.
0: Ouais, un peu. J'ai appelé ça la technique douche froide.
1: La technique douche froide?
0: Ouais.
1: Dans quel sens?
0: Comme, tu prends une grande respire, t'allumes la douche, puis c'est ça.
1: Tu plonges.
0: C'est ça.
2: Elle était décidée. Ce jour-là, elle allait abandonner son nom de garçon et se présenterait en tant que femme en public. Ça s'est passé le 20 janvier 2014.
0: Je me suis habillée comme je voulais. Je me suis mis du maquillage. Je me suis regardée dans le miroir. J'avais comme, all right, let's go. Puis, je suis sortie, puis j'étais Margot. Il n'y avait plus de questions. Il n'y avait plus de... Tu sais, c'était comme, je suis ça. Je suis qui je suis. That's it.
1: C'est quoi ton sentiment à ce moment-là?
0: Terrifié, absolument terrifié. la terreur la plus prenante que t'es capable d'imaginer, là. T'es comme l'estomac dans le fond de ton cœur, là, t'es, puis t'es comme... Tout est entremêlé. T'es, à ce moment-là, j'étais pas dans une bonne situation, j'étais pas dans un bon endroit, j'étais pas... Je pense que ce que je me suis rendu compte, c'est qu'il y aurait jamais de moment parfait. Puis qu'il fallait que j'accepte ça. Fait que ça a fait en sorte que j'ai commencé ça à un moment particulièrement imparfait. Mais j'ai décidé de dealer avec. Quand j'ai fait mon coming out, je me rappelle que ma thérapeute était un mélange de déçu et fâché. Que je l'ai pas écouté. C'est que j'étais arrivé en faisant « Hey, by the way, je l'ai fait. » J'ai fait mon coming out. Puis puis un grand silence en retour. C'est quelque chose de froid, là. Quelque chose de glacé.
2: À ce point-ci de son histoire, Margot a 18 ans. Elle est adulte. Malgré la réaction de sa thérapeute suite à sa sortie du placard, elle a poursuivi ses rencontres hebdomadaires parce que c'était la seule option qu'elle voyait. Une sorte de passage obligé pour espérer obtenir les hormones qu'elle convoitait. Cette approche-là, adoptée par sa clinique, ça faisait partie des pratiques reconnues et recommandées par la médecine de l'époque, qui, je le rappelle, percevait la transidentité comme un trouble qu'il fallait traiter. Mais le fait de mettre des critères tellement élevés qu'ils en viennent à freiner l'accès au traitement, le fait que Margot ait l'impression qu'on veuille la décourager d'aller jusqu'au bout de son processus de transition, ça peut être interprété, avec le recul qu'on a aujourd'hui, comme des formes de pratiques de conversion. Parce que ça empêche, ou du moins ça retarde grandement, la transition médicale qui est tant désirée, ce qui contraint la personne trans à demeurer dans un corps dans lequel elle se reconnaît pas. C'est la perception de la juriste et bioéthicienne Florence Ashley, qui est spécialisée dans la question des droits des personnes trans.
4: Il faut comprendre que pour les personnes trans, c'est quelque chose qui était souvent inévitable au Canada jusqu'à assez récemment. Toi, tu viens pour avoir accès à des soins de transition de genre et on te force à suivre des pratiques de conversion comme une sorte de condition par rapport à ça. Les personnes qui offrent des pratiques de conversion vont dire, ben non, mais ça peut, je peux pas être transphobe, ça peut pas être des pratiques de conversion parce que je laisse certaines personnes transitionner. Mais ces personnes-là laissent tellement peu de personnes transitionner que, ben, en réalité, pour toutes les autres personnes, pour la très grande majorité des personnes, c'est simplement des pratiques de conversion. Et souvent, c'est mené sous cette idée de essayons de trouver c'est quoi le trauma ou le problème de santé mentale qui t'a fait croire faussement que t'es trans. Il y a toujours façon de trouver une raison pour refuser l'affirmation de genre d'une personne. Il y a toujours une façon de dire « Ah non, mais la raison pourquoi t'es trans, c'est ça. » Et évidemment, la réponse « Non, mais je suis juste trans », c'est pas accepté.
5: Les critères étaient tellement serrés, puis si jamais quelque chose arrivait, il était exclu, tout ça, que finalement, les patients ont commencé à avoir des scripts. Quoi dire au médecin, quoi ne pas dire au médecin. Donc, ça faisait des relations pas très intéressantes, patient-médecin, qui nuisaient aux soins, évidemment, de la personne.
2: Le psychiatre Richard Montoro est le co-directeur du Centre d'identité sexuelle de l'Université McGill. Ça fait plus de 20 ans qu'il travaille auprès de la clientèle LGBTQ+, donc il a été témoin de cette période-là où la perception médicale des personnes trans était bien différente. Il se rappelle qu'on voulait tellement s'assurer de la légitimité des raisons qui incitent une personne à vouloir faire une transition médicale que ça pouvait causer bien des torts.
5: Avec cette approche-là, c'est qu'on laisse seulement une petite minorité de personnes transgenres avoir accès aux interventions. Et donc, tous ceux qui n'ont pas accès à l'intervention restent avec leur taux élevé de difficultés de santé mentale. Et si jamais ils fitaient les critères, ben le processus pour transitionner était beaucoup plus ardu parce qu'on fallait qu'on fasse la transition sociétale ou publique avant même d'avoir des hormones. Donc, on était essentiellement un homme habillé comme une femme, mais on n'avait aucune des courbes, on n'avait rien pour nous aider à cacher notre barbe, etc. Comme maintenant, on regarde ça, on dit que ça n'a pas d'allure, mais c'est sûr, dans le temps, ils voulaient être sûrs de ne pas se rendre à l'opération avec quelqu'un qui, finalement, allait regretter. Maintenant, on sait que le taux de regret est très, très, très, très bas pour les chirurgies. Donc, on sait des choses maintenant qu'on ne savait pas à l'époque.
2: Mais en plus de restreindre l'accès à la transition médicale, il y a déjà aussi eu, par le passé, de réelles thérapies de conversion menées par des médecins pour faire comprendre à tes patients qu'ils n'étaient pas vraiment trans.
5: Une thérapie de conversion, spécifiquement, ça veut dire quelqu'un arrive face à un médecin, lui dit

0: C'est ça, tranchant ou quelque chose comme ça. Puis le médecin dit, OK, ben le traitement pour ce sentiment-là, c'est de faire une thérapie ou une intervention pour t'aider à redevenir cisgenre ou de redevenir le sexe que t'as été assigné à la naissance. Ça, c'était le traitement habituel pendant une bonne part du 20e siècle. À l'époque, c'était très fréquent et très, très accessible. La thérapie conversion en milieu médical, ouais. Et on savait pas que c'était mauvais. Les médecins, en règle générale, agissent pour le bien du patient, ou au moins leur perception de qu'est-ce qui est bien. Et donc, il y a eu plusieurs personnes qui ont travaillé très fort pour essayer de justement changer l'identité de genre du monde. Puis d'ailleurs, c'est pourquoi on sait que ça marche pas, parce que ça a été essayé. Puis c'est seulement dernièrement, dernière 10-20 ans, que vraiment on peut penser à, que c'est quelque chose qui est plus vraiment pratiqué. C'est ça qui a évolué, c'est que maintenant la société est beaucoup plus ouverte. On voit que les personnes transgenres sont pas une maladie, et donc la médecine a la même attitude actuellement parce que la société a changé. Il y a toujours eu des personnes transgenres qui, et malheureusement, ils ont dû se battre beaucoup contre la discrimination. Puis ça inclut la discrimination à l'intérieur du milieu médical.
1: Le consensus scientifique a évolué. C'est pourquoi cette discrimination-là et ces pratiques de conversion ont majoritairement disparu du réseau de la santé. Maintenant, le rôle des médecins, c'est plus de faire le tri pour déterminer qui mérite ou non d'avoir droit aux soins de transition médicale, mais c'est plutôt d'accompagner le patient pour l'aider à se sentir mieux dans sa peau et soulager la détresse liée à la dysphorie de genre, qu'il se sente homme, femme ou non-binaire.
2: C'est très récent, ce développement-là, en santé trans, de dire que c'est pas la place du corps médical de décider qui a le droit d'être trans ou pas. Ce n'est que récemment que c'est devenu l'idée principale et la philosophie principale en santé trans.
0: Comme pour n'importe quelle condition, pour évaluer la condition, voir quel traitement serait le meilleur. Il y a plusieurs médecins de famille qui se spécialisent dans les différents genres et donc ils sont très à l'aise de faire ce genre d'évaluation parce qu'ils ont une grosse clientèle puis ils ont fait des formations pour. S'ils sont pas sûrs ou s'ils aimeraient l'avis d'un spécialiste, ils peuvent nous l'envoyer à nous autres ou à d'autres centres qui se spécialisent là-dedans. Beaucoup de l'évaluation, c'est pour voir si la personne est effectivement un bon ou une bonne candidate pour la transition. C'est sûr que de un, la certitude 100%, ça n'existera jamais. Ça n'existe pas pour aucun traitement. On sait qu'il y a des personnes qui changent d'idée plus tard, mais c'est une petite minorité. Une partie de l'évaluation, c'est de, OK, ben il y a des changements qui sont irréversibles. C'est sûr qu'on fait ça graduellement. Et donc, les chirurgies, c'est un petit peu la dernière intervention s'ils le choisissent. Est-ce que vous êtes prêt à vivre avec ces effets secondaires irréversibles si vous décidez de changer d'idée? Parce que ça peut arriver. Ça arrive peu, mais malheureusement, on n'a pas de façon de les déceler à 100%.
1: Pour les personnes trans, ce changement d'approche de la médecine est une bonne nouvelle. Ce qui demeure, par contre, c'est la pression d'une grande partie de la société qui fait constamment sentir qu'on doit s'identifier au sexe qu'on a à la naissance et que si on n'entre pas dans cette case-là, on n'est pas valide. Comme si l'identité qui nous définit n'est pas acceptable. C'est ce que nous ont raconté les personnes trans qu'on a rencontrées.
3: I asked my parents for help at 8 years old and they told me no.
4: À 8 ans, j'ai demandé de l'aide à mes parents, puis ils m'ont dit non. Pour eux, je devais me comporter d'une certaine façon, parce que c'est comme ça que Dieu m'avait faite. Toute autre manière aurait été un péché pour eux. Je pouvais pas dire qui j'étais. Je devais être celui qu'ils voulaient que je sois.
3: Be who they expect me to be. So I hid myself.
5: Alors, j'ai décidé de ne pas être visiblement transgenre parce que je me suis dit que le monde n'était pas prêt pour ça. et cette

0: décision m'a fait rentrer dans la garde-robe en tant qu'être transgenre. Quand on se dit n'importe où je vais, il n'y a pas de place pour moi et que moi, il n'y a pas de place qui est sécure où je serai acceptée, peut-être que je ne devrais pas vivre. Alors, c'est vrai que je ne voulais pas vivre, mais je ne voulais pas vivre la vie que je vivais. C'est-à-dire, je ne voulais pas vivre une vie en cachette. Mais avoir le courage...
1: Yeah, the whole thing is set up to you're binary or you're wrong.
2: Tout est mis en place pour passer le message qu'on est binaire. Et quand on est constamment sous cette pression, que si on ne vit pas de la façon qu'on nous dit qu'il faut vivre, alors on a tort. Ça gruge tellement notre identité. Parce qu'on ne peut pas valider la personne qu'on sait qu'on est. On doit plutôt faire ce qui est attendu de nous. Et ça, c'est tout le temps.
1: And that's all the time.
0: Je vois que mon silence était partie de ces pratiques de conversion. Parce que je ne voulais pas être moi-même, parce que j'ai fait la décision de me cacher, je n'ai pas pu être un modèle pour d'autres personnes. J'essaie de changer ce monde pour que d'autres personnes puissent voir que c'est possible. Et la réalité, c'est que je ne me suis jamais sentie mieux en moi-même que maintenant que je commence à me donner permission d'être moi-même.
3: Ce sentiment de bien-être quand on commence à s'accepter, ce qu'on appelle l'euphorie de genre, Margot a commencé à le ressentir après sa sortie du placard. Ça allait bien à l'école, elle commençait à s'afficher comme femme. Il y avait une éclaircie dans sa vie et elle avait bien l'intention d'en parler durant l'une des rencontres de groupe supervisées par une thérapeute de sa clinique.
4: On commence en faisant un tour de tout le monde, puis comment ça s'est passé dans les deux dernières semaines. Ben moi, ma réponse, c'est ben tout va bien. Je commence à être qui je veux être en même temps de faire les choses qui m'intéressent. Et la thérapeute de tout arrêter pour se tourner vers moi et me demander « Mais pourquoi t'es ici d'abord? Si tu vas bien, pourquoi t'es ici? Si tout va bien, soit t'es en train de mentir, soit t'es en train de te mentir à toi-même, soit t'as pas ta place ici. »
5: Mais tu l'auras jamais, finalement, la médication?
4: Ben, c'est ça. Je veux pas être en train de mentir à la madame en avant de moi, tu sais, qui est la thérapeute, qui est la personne en qui a le pouvoir de me donner des trucs. Fait que, est-ce que je suis en train de me mentir à moi-même? Puis de là, je me tourne vers l'intérieur. Je dis, ben, OK, il doit y avoir quelque chose qui va pas bien, là. Il doit y avoir la, tu sais, où est-ce qu'est la miette de tristesse? C'est sûr que ça vient de jouer dans la tête. Sûr.
3: Après un peu plus d'un an et demi de rencontre hebdomadaire, elle a compris qu'elle n'obtiendrait jamais ce qu'elle désirait profondément à cette clinique-là. Elle a donc décidé de tout arrêter, de couper les ponts. Mais sa thérapeute l'a convaincue de venir participer à une toute dernière rencontre de groupe.
4: Je me suis pointé. Il y avait plus de monde là-bas qu'il n'y en avait jamais eu. Et d'habitude, on était peut-être 5 ou 6 dans le truc de thérapie de groupe. Puis là, il était comme 22, là. La thérapeute est arrivée, fait bon, ben là, Margot a décidé de nous quitter. J'aimerais ça que tout le monde dise ce qu'il pense de ça. Et que une personne après l'autre, ben, dise toutes que non, mais je pense que c'est vraiment une mauvaise idée. Tu prends vraiment des mauvaises décisions en ce moment, que t'es pas prête à partir, puis que t'es pas, tu sais. Puis l'autre personne à côté qui fait comme non, moi je pense pas que c'est la bonne chose à faire. Je pense pas qu'il faut que tu et une autre.
5: 20 fois.
4: Ouais. Tu sais, c'est proche de la secte, là. C'est les mêmes techniques, c'est les mêmes tactiques. Tu sais, la religion, c'est juste un prétexte. La thérapie de conversion, ça vient d'une volonté de modeler les gens selon ta perception du monde. C'est de restreindre ton identité. de restreindre qui tu es d'une manière ou d'une autre. Et tu réussis à faire ça avec un pouvoir. La religion, c'est un outil. Les institutions, c'en est une autre. C'est un petit peu le syndrome de la blouse blanche. Right? Que si tu as quelqu'un avec une blouse blanche qui a l'air important et tout ça, tu vas lui faire confiance. Même principe.
3: Margot a donc quitté sa clinique, puis elle a trouvé un autre centre qui pourrait lui offrir l'hormonothérapie. Le personnel a effectué des rencontres d'évaluation pour s'assurer de son choix, mais Margot n'a pas senti qu'il tentait de l'empêcher d'avoir accès à la transition qu'elle désirait tant. Et la première chose qu'elle a reçue, ce sont des bloqueurs de testostérone.
6: Et je me rappelle, ça a pris quelques jours avant qu'elle vienne me voir en disant « Maman, je me sens bien ». Pour la première fois, c'est comme s'il y avait une colère, une agressivité, quelque chose qui était parti. Et c'est la première bonne nouvelle qu'on a depuis un méchant bout de temps. On est vraiment... Moi, je suis contente.
3: Dans les années suivantes, Margot a droit aux opérations chirurgicales, dont d'abord une vaginoplastie pour changer ses parties génitales.
6: Et le soir, elle me dit « Maman, c'est la première fois que je me vois puis que ça ressemble à ce à quoi ça doit ressembler. » Je me rappelle, elle avait dit, moi qui avais tellement peur de « Oups, je me suis trompée au lendemain de l'opération, what if? » Tu sais, finalement, c'était pas ça. Et là, tout d'un coup, c'est ça. Tout d'un coup, ça se confirme. Puis là, j'ai comme un paquet de risques, de peur, d'inquiétude et tout ça qui vient de partir. Puis là, j'ai comme... J'allais dire, j'ai adopté ma fille. J'ai repris mon enfant. Là, je me la suis appropriée, tout comme je m'étais appropriée cet enfant-là quand il était bébé. Donc, ça a pris ça, cette opération-là, que je la vois enfin rayonner de bonheur devant le corps qu'elle voulait avoir.
4: Tout va tellement mieux là, dans ma vie là, que dans comment est-ce que moi je me sens par rapport à moi-même, par rapport aux autres, par rapport à tout. C'était ça qui me manquait. Pourquoi est-ce que j'ai attendu aussi longtemps? Parce qu'on me l'a programmé. On m'a brainwashé pour me faire dire que je devais rien faire. Je devais attendre. Je devais pas faire d'étapes permanentes dans ma transition. Je devais pas faire des choses qui allaient avoir un réel impact. Et les gens qui étaient censés m'aider m'ont fait du tort. M'ont fait croire que mon corps était quelque chose dont je devais avoir honte. Que j'étais constamment en train de me mentir à moi-même. Ça te fait questionner sur qui tu es, te fait questionner sur ce que tu es. J'ai été victime.
3: Victime. C'est le mot que Margot choisit volontairement pour se décrire, plutôt que survivante. En fait, comme certaines personnes qui sont passées par les thérapies de conversion, elle ne se reconnaît pas dans ce terme-là, survivante. Elle trouve qu'il implique d'avoir surmonté des obstacles, mais que ça ne colle pas avec son histoire à elle.
4: Pour moi, ça implique quelque chose d'extrêmement... que tu es passé à travers quelque chose d'extrêmement difficile, mais que tu en es ressorti en étant meilleur. Right? Que tu en es ressorti en étant une personne plus forte et tout ça. Moi, j'en suis ressorti en étant une personne beaucoup plus faible. Dans le sens que... J'ai vécu des choses horribles, puis j'en suis sorti avec de la maladie mentale, avec des maladies anxieuses et avec des problèmes avec qui j'étais, avec pour moi, j'en suis sorti juste avec rien.
6: On s'est dit, mais pourquoi est-ce qu'on a attendu autant de temps à voir si on aurait dû faire ça tellement plus tôt? Pourquoi est-ce qu'on a attendu si longtemps? Pourquoi est-ce qu'on a eu tous ces arrêts, ces conditions, ces comités, ces thérapies? On n'avait pas besoin. On en avait beaucoup moins besoin que ce qu'ils disaient. Dans le fond, c'était un système qui était mis en place. Mais ce système-là, je ne sais pas qu'est-ce qu'il faut penser de la bonne foi des gens qui étaient là. Je suppose qu'ils pensent vraiment qu'ils font leur travail. J'en sais rien. Dans le fond, je ne veux pas leur mettre des intentions ou pas. Je veux juste constater que l'objectif de cette traitement-là qui vise à faire attendre les gens dans le but d'éliminer toutes les autres possibilités pour rassurer la société au complet, ben, ça vise dans le fond, à soigner la peur des parents, mais pas à soigner la souffrance de l'enfant. Puis je pense que ça a eu ça comme conséquence, c'est que mon enfant a été laissé sans soins pendant longtemps, alors qu'il y avait des soins de disponibles.
3: Mais même si Margot demeure marquée par l'approche de ses premiers thérapeutes, cet épisode-là est désormais derrière elle. Aujourd'hui, elle a 27 ans. Donc, elle a passé le cap de ses 21 ans qu'elle craignait tant.
4: À chaque année, c'est encore un choc de faire « Oh shit, je suis rendu là. Oh shit, je continue encore. Oh shit. » Parce que pendant très longtemps, tu sais, je faisais les choses un petit peu dans l'urgence. Aujourd'hui, je commence à me rendre compte que j'ai peut-être plus de temps devant moi que ce que je pensais que j'allais avoir. Ben, ça fait du bien, mais c'est un peu terrifiant aussi, dans le sens où quand tu te rends compte, puis que tu te rends réellement compte que ça vient te... Tu vas vivre, puis tu vas vivre longtemps. C'est un grand gouffre de possibilités. Aujourd'hui, je me sens bien. J'en ressens comme pas de dysphorie, là. Juste normal, tu sais. Se sentir bien avec qui on est, c'est un privilège.
3: Pendant toutes les années qu'a duré le processus de transition, la mère de Margot a eu l'impression de perdre son fils. Et c'était vraiment difficile pour elle. Mais aujourd'hui, c'est plus du tout ce qu'elle ressent.
6: Ce qui m'a aidée à passer à travers, c'est que mon fils allait tellement mal qu'il y avait des pensées tellement négatives que je pense qu'il n'aurait pas survécu en garçon. Donc, je préférais de loin avoir la belle fille que j'ai aujourd'hui. Dans le fond, ce qui m'a aidée, c'est de penser que mon fils n'aurait de toute façon pas vécu. C'est difficile à entendre, c'est difficile à dire, mais mon fils n'aurait pas vécu. Donc, l'heure de voir mon enfant devant moi, transformé, heureux, c'est comme le jour et la nuit, là. Fait qu'aujourd'hui, j'ai la meilleure relation possible, là. Ça se compare pas. Moi, j'y ai tellement gagné. C'est vraiment spécial de voir ça, de comprendre ça. Aujourd'hui, je sais pas qu'est-ce qui reste du gars qu'il y avait.
4: Pas tant là.
6: Pas tant, je suis d'accord avec toi.
3: Jusqu'ici, on a surtout donné la parole aux personnes survivantes et aux victimes pour qu'elles nous racontent ce qu'elles ont traversé. Mais il y a des gens qui croient que ces thérapies-là fonctionnent, qui croient que l'homosexualité, c'est un vice à corriger, un démon qu'on peut chasser, un péché à surmonter. Et depuis le début de la série, je dis que je comprends pas ces gens-là qui pensent que nous pouvons ou que nous devrions changer notre orientation sexuelle. Donc, on est allé en rencontrer.

0: vous, l'homosexualité, est-ce que c'est un problème?
1: La réponse rapide, c'est oui. Tout le monde doit porter sa croix. Tout le monde a des problèmes et doit soit prendre les moyens pour changer. Donc, on essaye. On dit, coudonc, peut-être qu'il y a un moyen psychologique qui pourrait m'aider.
2: Ça, c'est dans le prochain épisode.

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Si vous aimez le style big band, vous serez charmé par le premier album du Vancouver Jazz Orchestra. C'est un ensemble récent et le disque a été fait en collaboration avec Brian Charette, qui est un virtuose de l'orgue Hammond. Le concept de ce disque-là, c'est que chaque morceau est composé ou arrangé par un artiste local. Et vraiment, les arrangements sont remarquables. C'est le dynamisme et l'amplitude du big band avec des rythmes soutenus. Mais il y a quelque chose de souple dans ce jazz libre. Peut-être le fait d'être proche de l'océan Pacifique, hein? Il y a peut-être quelque chose de la côte ouest qui influence le son. On file à travers les pièces avec beaucoup de plaisir et elles sont toutes très différentes.

J'ai choisi ce morceau typique big band. C'est une pièce de James Dandurfer, qui est le directeur artistique de l'orchestre, mais qui a aussi un parcours solo. C'est un formidable clarinettiste et saxophoniste, compositeur de musique de film aussi. La pièce s'intitule « The Same Old You with the Same Old Blues ». En classique, on écoute le réputé trio Hochelaga, formé du pianiste D'Antonio Pisano, du violoncelliste Dominique Beauséjour-Ostigui et de la violoniste Anne Robert, qui est l'ancien premier violon de l'Orchestre symphonique de Montréal. Le trio Hochelaga a une douzaine d'albums dans sa discographie, tous très appréciés pour la limpidité du son et la finesse de ses interprétations.

Souvent, le trio Hochelaga combine des classiques du répertoire de chambre avec des compositions plus contemporaines. Et c'est encore le cas avec l'album Triade, qui propose des œuvres d'Anton Arensky, de Claude Debussy et une composition originale, Triade, justement, de Dominique Beauséjour-Ostigui. C'est ce que vous entendez. C'est le deuxième mouvement de sa triade pour violon, violoncelle et piano, intitulé « Émotion ». Remarquez comme c'est soyeux, des courbes comme des vagues, c'est beau comme tout. Ici Ariane Cipriani, merci d'être à l'écoute d'Ici Première. Portez-vous bien.

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0: Ici Madeleine Blais-Morin. À ça nous regarde ce soir.
1: Je suis énormément sous le choc. Voyons donc, ça n'a pas de bon sens.
0: Le monde du hockey en deuil d'un guerrier.
2: Un gars qu'on voyait comme indestructible, bâti sur un bloc.
0: Trois jours après avoir porté le flambeau au Centre Bell, l'ancien joueur du Canadien Claude Lemieux meurt à l'âge de 60 ans. Aussi à l'émission, une entente avec l'Iran serait sur le bureau de Donald Trump. Va-t-il la signer? Et la crise du logement n'épargne pas les aînés.
3: On n'a pas des fortunes, là. Puis nos REER sont déjà dépensés, là. Alors on fait quoi, là?
0: Les loyers dans les RPA sont de plus en plus chers. Certains sont pris à la gorge.
4: Pour mourir, de mourir en dignité, il faudrait commencer à vieillir en dignité.

0: de réaction de ceux qui l'ont connu dans la vie et sur la glace, comme l'a constaté notre journaliste Élise Allard.
1: La nouvelle de la mort de Claude Lemieux à l'âge de 60 ans a provoqué une onde de choc chez les amateurs de sport. Lundi, sous un tonnerre d'applaudissements, l'ancien attaquant étoile portait le flambeau au Centre Bell pour embraser la foule avant le troisième match des séries éliminatoires entre le Canadien de Montréal et les Hurricanes de la Caroline.
2: Je suis énormément sous le choc d'entendre le décès de Claude Lemieux. Voyons donc, ça n'a pas de bon sens.
1: Son ancien coéquipier, Mario Tremblay.
2: C'est lui qui m'a remplacé en 86 lorsque j'ai été blessé à une épaule. Et Claude avait connu des séries vraiment extraordinaires. Et c'est là, je pense, que son envolée a commencé avec le Canadien. Moi, Claude, j'ai toujours aimé sa présence. C'était le fun d'être avec lui, toujours de bonne humeur.
1: Claude Lemieux a remporté 4 Coupes Stanley en plus de 20 saisons dans la Ligue nationale avec le Canadien de Montréal, l'Avalanche du Colorado et les Devils du New Jersey.
3: Si vous vouliez avoir un but important, c'était le gars qu'on envoyait sur la patinoire.
1: Jean Perron était son entraîneur-chef lorsqu'il a remporté sa première Coupe Stanley lors de sa saison recrue avec le Canadien, toujours en 1986.
3: C'était un gars qu'on voyait comme... indestructible, bâti sur un bloc. Il avait l'air en très bonne santé lorsque je l'ai vu porter le flambeau cette semaine. Et quelques jours plus tard, ben, il est parti sous d'autres cieux. On va dire, c'est assez tragique comme nouvelle.
4: Ça rage de réussir.
1: Le journaliste et auteur Régent Tremblay, qui s'en est inspiré pour écrire son personnage de Pierre Lambert dans sa série télé « Lance et Compte », souligne son caractère fougueux.
4: C'était un homme que j'ai connu, moi, hyper, très sensible. Et c'est pourtant probablement le plus mal engueulé des joueurs que j'avais eu dans la Ligue nationale de hockey. Sur une patinoire, il était épouvantable. Puis dans la vie, il était fin comme tout.
1: Le propriétaire et chef de la direction du groupe CH, Jeff Molson, a parlé d'une journée sombre pour la famille des Canadiens et a tenu à rappeler que Claude Lemieux était un compétiteur féroce ainsi qu'un travailleur infatigable, courageux et hargneux. Celui qu'on surnommait Pépé, en l'honneur de la moufette des dessins animés Pépé le Piou, était craint mais respecté par ses adversaires, comme en témoigne le député libéral Enrico Chicone.
5: Claude m'a déjà fracturé le tibia, soit dit en passant. On y était au Colorado. Moi, j'étais avec les Canucks de Vancouver à l'époque. Puis, malgré le fait que Claude était peut-être un des joueurs les plus détestables sur la glace, c'était le gars que tout le monde voulait avoir dans son équipe. Parce que quand c'était Payet, Claude était présent.
1: De nombreux élus à l'Assemblée nationale et à la Chambre des communes lui ont rendu un dernier hommage. La première ministre du Québec, Christine Fréchette, l'a décrit comme une figure marquante du hockey, un joueur de sa génération avec du cœur au ventre. Claude Lemieux a accordé une entrevue à René Aumirois en 2009 à l'occasion de son retour dans la LNH alors qu'il avait été rappelé par les Sharks de San Jose.
6: Lorsque tu es sur la patinoire et que tu es heureux, et que tu joues, que tu fais quelque chose que tu as manqué, quelque chose que tu aimes tellement faire, ben c'est facile.
1: Ici Élise Allard, Radio-Canada, Montréal.

0: On se rend à l'international maintenant. Les négociateurs des États-Unis et de l'Iran se seraient entendus sur le cadre d'un accord qui pourrait prolonger le cessez-le-feu dans la région et permettre la réouverture du détroit d'Ormuz. Mais ces développements surviennent dans un contexte tendu avec les deux pays qui s'accusent mutuellement d'avoir violé la trêve avec des frappes. Je retrouve notre correspondant aux États-Unis, Louis Blouin. Bonsoir, Louis.
1: Bonsoir, Madeleine.
0: Donc, une entente est sur la table, mais le président ne l'a pas encore signée.
1: Et tout va dépendre de ce que Donald Trump veut faire, a déclaré le secrétaire au Trésor cet après-midi. Hier, il n'était toujours pas satisfait. Scott Bessent a rappelé les trois conditions du président. Ouverture du détroit d'Ormuz, que l'Iran cède son uranium hautement enrichi et renonce à l'arme nucléaire. Le cadre de l'accord qui est sur la table prévoit de prolonger le cessez-le-feu de 60 jours et de lancer des négociations sur l'épineuse question du nucléaire. Les États-Unis sont-ils prêts à lever leurs sanctions pour faire atterrir cet accord préliminaire? Peu probable, selon les propos de Scott Bessent cet après-midi, qui parle d'un processus par étapes. Donald Trump n'acceptera pas de mauvaise entente, insiste-t-il. On l'écoute.
2: The teams have been going back and forth, and President Trump has made it very clear. He talked about it at the cabinet meeting that he has several red lines.
1: Il y a du va-et-vient entre les équipes de négociateurs, a-t-il dit, et le président a été très clair sur ses lignes rouges. Dans une entrevue accordée au réseau Fox News tout à l'heure, Donald Trump a déclaré que les Iraniens sont de bons négociateurs, mais qu'à la fin, ce sont les États-Unis.

0: États-Unis, selon lui, qui ont les cartes dans leur jeu. Le vice-président américain vient de déclarer sur l'Iran « Nous n'y sommes pas encore, mais nous sommes très proches », ajoutant que les États-Unis se trouvaient dans une position leur permettant de faire reculer considérablement le programme nucléaire de Téhéran.
1: Ça peut sembler encourageant, Louis, mais en même temps, tout ça, on le disait, là, ça se déroule dans un contexte tendu. Le terrain est instable en ce moment.
0: Tout à fait. Dans la dernière heure, les médias d'État iraniens rapportent que il y a un avion américain qui aurait été abattu par les défenses là, des forces iraniennes, ce que nient d'ailleurs les autorités américaines. Les forces iraniennes et américaines ont échangé des frappes dans les dernières heures. Il y a un missile iranien dirigé vers le Koweït qui a été intercepté par l'armée américaine. Le corps des gardiens de la Révolution parle d'une réponse à des frappes américaines dans le sud de l'Iran depuis hier. Les États-Unis disaient avoir intercepté justement des drones et bombardé une base iranienne par mesure préventive. Alors ça illustre bien sûr la fragilité des pourparlers en cours.
1: Oui, et de part et d'autre, on dit répliquer aux frappes de l'autre. Là,
0: hein? Exact.
1: En ce moment, Donald Trump semble le coincé, hein, parce qu'il y a les élections de mi-mandat qui s'en viennent et il ne veut pas déplaire à sa base, mais il ne veut pas non plus reculer. En tout cas, tout ça est compliqué pour lui.
0: Oui, parce que d'un côté, vous avez des élus républicains comme les sénateurs Roger Wicker, Lindsey Graham, Ted Cruz qui craignent la signature d'une entente qui soit trop favorable à Téhéran, que ça ressemble trop à l'accord conclu par Barack Obama avec l'Iran il y a quelques années. Entente qui d'ailleurs avait été vivement critiquée par Donald Trump. Ces derniers jours, d'ailleurs, le président a semblé jeter un peu de lest sur la question de l'uranium enrichi détenu par l'Iran, se disant ouvert à ce qu'un pays tiers se charge d'en disposer. Et d'autre part, ben, vous avez des élus républicains qui craignent les impacts sérieux de ce conflit-là, si ça continue à s'étirer sur les élections de mi-mandat, avec le prix de l'essence qui a beaucoup augmenté, l'impact sur le coût de la vie, l'humeur des Américains, bien sûr. Hier, le président a déclaré qu'il se fiche des mi-mandats, ce qui a dû faire sourciller quelques stratèges républicains. Aujourd'hui, le secrétaire au Trésor, Scott Bessent, s'est porté à la défense de Donald Trump, qualifiant ses propos de ceux d'un homme d'État, parce qu'il se soucie d'abord et avant tout de la menace nucléaire iranienne. Mais ça n'enlève pas le fait, Madeleine, qu'il y a une pression qui est très, très forte sur le président qui est un peu coincé en étau en ce moment.
1: Louis Blouin, à Washington, merci.
0: Ça me fait plaisir.
1: Et avec nous ce soir, Thomas Junot, il est professeur à l'École supérieure d'affaires publiques et internationales de l'Université d'Ottawa. Thomas Junot, bonsoir.
2: Bonsoir.
1: Thomas Junot, ça fait aujourd'hui, là, précisément 3 mois que la guerre en Iran a commencé. Qu'est-ce que ça nous dit sur le rapport de force entre l'Iran et les États-Unis, que ça dure comme ça encore?
2: Mais ça nous dit que le rapport de force lu de façon étroite, c'est très incomplet. C'est-à-dire que si on fait juste regarder le rapport de force, on voit les États-Unis et Israël qui sont beaucoup, beaucoup plus puissants militairement que l'Iran. On a vu les États-Unis et Israël causer beaucoup de destruction en Iran. La marine iranienne, la force aérienne, l'infrastructure militaire, mais beaucoup d'infrastructures économiques aussi. Mais on voit que malgré ce déséquilibre énorme-là, les États-Unis ne sont pas capables d'imposer leur volonté face à l'Iran. Alors, oui, l'avantage militaire, c'est une chose, mais du côté de l'Iran, on a un avantage énorme. Premièrement, la géographie qui nous permet de bloquer le détroit d'Ormuz, mais aussi la volonté. C'est-à-dire que pour l'Iran, pour la République islamique, pour le gouvernement, c'est une guerre pour sa survie. Donc, la motivation est beaucoup plus élevée, puis la capacité à absorber les frappes.
1: Une guerre pour la survie du côté iranien. Là, le cœur du sujet n'a pas encore été abordé dans l'entente cadre là, qui serait sur le bureau de Donald Trump, c'est-à-dire la question nucléaire. Ça prévoirait de négocier la question nucléaire plus tard. Est-ce que d'un côté ou de l'autre, on peut se permettre de céder là-dessus, Thomas Junot?
2: Vous avez bien raison d'abord d'insister sur ce fait-là, c'est-à-dire que l'entente qui serait... Puis il faut demeurer au conditionnel parce que ça peut encore tout s'effondrer jusqu'à ce qu'il y ait une entente. Ça peut s'effondrer après l'entente aussi, évidemment. Mais l'entente qui serait sur le point d'être finale en ce moment, c'est une entente qui ferait 2 choses, si on peut bien comprendre les rapports dans les médias. Premièrement, prolonger le cessez-le-feu qui dure depuis quelques semaines. Et deuxièmement, réouvrir le détroit d'Ormuz. Je suis sceptique que le détroit d'Ormuz va se réouvrir complètement. Je pense que dans le meilleur des cas, il se réouvre de façon partielle seulement, en tout cas à court terme. Et après ça, les enjeux beaucoup plus complexes, notamment le programme nucléaire, mais aussi le programme de missiles iranien, le soutien de l'Iranien à des groupes comme le Hezbollah, tout ça, ça serait remis à plus tard. Puis évidemment, c'est les parties beaucoup plus complexes, c'est-à-dire que à ce niveau-là, les divergences sont énormes entre les deux parties. Alors, pour répondre spécifiquement à votre question, est-ce que les deux côtés peuvent se permettre de céder?
1: Jusqu'à un certain point, oui.
2: On l'a vu en 2015, vous y avez fait brièvement référence, il y a eu une entente sur le nucléaire qui a été négociée entre le président Obama et l'Iran. Les deux côtés ont fait des concessions. Les États-Unis ont accepté de lever des sanctions. L'Iran a accepté de reculer sur certains aspects de son programme nucléaire. Le potentiel pour un compromis à ce niveau-là est là. C'est-à-dire que les deux côtés sont prêts à faire ces pas-là. Mais premièrement, ça va être très difficile dans le meilleur des cas. Ça va être long. Ça va pas se négocier en quelques jours ou même quelques semaines. Ça a pris 2 ans en 2015. Et ensuite, les deux côtés doivent faire face à des lobbies domestiques extrêmement opposé à la perspective d'une entente. On l'a vu dans les derniers jours, au sein même du Parti républicain, il y a eu beaucoup d'opposition juste à la perspective d'une prolongation du cessez-le-feu. Et M. Trump va devoir être sensible à ça, là.
1: Et on peut se demander si Israël est prêt à faire des compromis sur la question du nucléaire, parce que, encore une fois, si on se reporte 3 mois en arrière, les États-Unis sont entrés dans cette guerre-là aux côtés d'Israël. Donc, je ne veux pas revenir sur toute la question de qui a influencé qui là-dessus, mais aujourd'hui, est-ce qu'on peut encore parler d'un tandem entre les deux, les États-Unis et Israël?
2: On peut encore parler d'un tandem, mais c'est un tandem qui... dans lequel il y a des divergences importantes. Du côté d'Israël, on voulait de façon beaucoup plus nette la chute de la République islamique. Quand c'est devenu clair que ça n'allait pas être le cas, puis que les États-Unis en parlaient moins, du côté d'Israël, on s'est adapté, puis l'objectif c'est devenu, on veut affaiblir militairement, économiquement, géopolitiquement la République islamique le plus possible. Et là, évidemment, on se retrouve dans un scénario où, oui, la République islamique a été affaiblie, elle a été frappée très fort, mais elle a été renforcée aussi, en particulier par son contrôle du détroit d'Hormuz. Alors, du côté d'Israël, il y a certains objectifs qui ont été atteints, mais d'autres non. Et la crainte en ce moment en Israël, dans les médias israéliens, le niveau d'angoisse est très élevé, les reproches à l'endroit du premier ministre Netanyahou sont très élevés. La crainte, c'est qu'on ait un nouveau statu quo qui émerge de cette entente-là, de prochaines ententes, qui permettent à la République islamique non seulement de survivre, mais de garder des parties de son programme nucléaire, de recevoir les bénéfices de la levée de plusieurs sanctions économiques et de ne pas avoir à faire des concessions sur son programme de missiles et son soutien à des groupes comme le Hezbollah. Alors ça, pour Israël, ça serait très difficile à accepter. On voit déjà beaucoup de tensions à ce niveau-là.
1: Si je reviens à l'entente, cette entente qui serait sur le bureau de Donald Trump, croyez-vous qu'il puisse la signer, vous, Thomas Junot?
2: À ce stade-ci, je pense qu'il y a des bonnes chances. On est loin d'être à 100% parce que, premièrement, indépendamment de la personnalité de M. Trump, les divergences entre les deux pays sont énormes. La méfiance est extrêmement élevée. Du côté iranien, on ne fait fondamentalement pas confiance aux Américains. On l'a vu par le passé que quand il y avait des négociations en cours en 2025, en 2024, que ça a mené à des attaques américaines. Du côté américain, en plus, au-delà de la méfiance entre les deux côtés, il y a la simple personnalité du président Trump qui est extrêmement impulsive, extrêmement imprévisible. On voit Trump qui se fait critiquer, notamment par les républicains, parce qu'il est faible, parce qu'il a échoué dans cette guerre-là et parce que là, il en arriverait à une entente qui est pas mieux et peut-être même pire que l'entente d'Obama dans les années 2010. Et ça, pour M. Trump, on le voit que ça le fouette. Ça l'insulte énormément. Alors, on peut pas exclure un recul de sa part au cours des prochains jours. Malgré tout ça, je pense qu'on est quand même à un point maintenant où les chances sont probablement en haut de 50% parce que les deux côtés préfèrent, malgré tout ce que je viens de dire, éviter un retour à la guerre.
1: Thomas Junot, professeur à l'École supérieure d'affaires publiques et internationales de l'Université d'Ottawa. Merci.
2: Merci à vous.
1: Au revoir.

0: On revient au pays. Vous allez voir, le prochain sujet fait réfléchir. La crise du logement n'épargne pas les aînés. Avec des revenus qui sont souvent fixes, ils sont de plus en plus nombreux à avoir de la difficulté à payer leur loyer. Et c'est aussi le cas dans les RPA, les résidences privées pour aînés. Dans le Grand Montréal, le prix moyen d'un studio en RPA est de 1 569 $ par mois. Celui d'un appartement d'une chambre est de 2 246 $. C'est sans compter les services comme les repas, l'entretien ménager ou encore les soins de santé qui peuvent faire gonfler la facture de plusieurs centaines, voire des milliers de dollars. Alors que le revenu médian des personnes âgées après impôt est de 31 000 $ au Québec, en tout cas selon les dernières données disponibles qui datent de 2022. Résultat, il y a des aînés qui risquent de se retrouver à la rue. Selon une compilation de Radio-Canada, le tribunal administratif du logement a ordonné l'expulsion d'au moins une trentaine d'aînés en RPA depuis janvier 2025. Voici le reportage d'Olivier Bachand.
1: Oh, mon revenu pour 2025, c'est 25 000. C'est pauvre, là. J'ai jamais été aussi pauvre de ma vie que ça, là.
2: Marie demeure dans une résidence privée pour aînés de Montréal depuis un an et demi. Au départ, elle réussissait à payer son loyer, mais la mission est rapidement devenue impossible. La perte d'un crédit gouvernemental de 400 $ par mois a tout fait dérailler. Ses revenus ont chuté.
1: Sur le 2068, mon loyer est 1 680. Ça fait un total qui me reste par mois 388. Ça n'a pas d'allure. On peut pas vivre avec ça.
2: La femme de 69 ans qui nous a demandé de préserver son identité par crainte d'être reconnue a donc pris une décision lourde de conséquences.
1: Que là, j'ai dit, ben, là, moi, c'est bien, madame, va couper les loyers ici, faut que je mange, faut que je paye mes médicaments, puis tout ça. Que ça s'est accumulé, je me gardais des 300 piastres, des fois 400 piastres. Je savais qu'ils ne me mettraient pas à la porte ici, là, ils sont ouverts, là.
2: À la suite d'un recours intenté par sa résidence, Marie s'est retrouvée devant le tribunal administratif du logement. Le TAL l'a condamnée à rembourser ses loyers impayés et ordonné son expulsion. Mais sur place, l'ancienne travailleuse sociale a rencontré des intervenants de la maison du père qui ont pu l'aider. Dans le cadre d'un projet pilote lancé il y a quelques mois, ils sont présents pour repérer les locataires qui risquent de se retrouver à la rue. La PDG de la Maison du Père, Jaël Bégarin.
3: On a payé l'équivalent de 6 000 $ de dette de loyer pour lui permettre de souffler et de voir comment on peut maintenant retrouver un équilibre dans sa stabilité résidentielle. Il y en a plein des maris comme ça.
2: Avec sa banque d'aide au loyer, la Maison du Père offre des prêts remboursables sur 5 ans aux locataires en situation précaire. L'an dernier, 300 ménages en difficulté sont venus cogner à sa porte. Parmi eux, 40 % étaient des personnes âgées de 60 ans et plus.
3: On ne peut pas se dire que la classe moyenne d'hier ne peut pas vieillir en santé dans un logement. Il y a quand même quelque chose là-dedans qui est inacceptable.
2: Depuis janvier 2025, le TAL a ordonné l'expulsion d'au moins une trentaine de locataires résidant en RPA pour loyers impayés, selon une compilation effectuée par Radio-Canada visant les 5 plus grands groupes de résidences privées pour aînés au Québec. Les montants dus sont généralement de quelques milliers de dollars, mais sont beaucoup plus élevés dans certains cas. Le PDG du regroupement québécois des résidences pour aînés, Marc Fortin.
4: Les propriétaires de RPA, il y en a beaucoup qui les supportent, qui essayent de dire « OK, le mois prochain, OK, je vais vous aider », mais à un certain point, ils ont aussi des dépenses, il faut qu'ils payent des employés, il faut qu'ils payent les taxes, il faut qu'ils payent les rénovations.
2: L'an dernier, dans le Grand Montréal, le prix moyen d'un studio en RPA était de plus de 1 500 $ par mois et celui d'un appartement d'une chambre dépassait les 2 200 $. Selon Marc Fortin, la facture est salée, notamment parce que les RPA coûtent 40 % plus cher à construire que les immeubles résidentiels.
4: Qu'on construit une résidence aujourd'hui, il faut que ça soit un building B3. B3, c'est l'équivalent d'un hôpital. Pourtant, c'est souvent des résidences autonomes avec juste une cuisine centrale, des normes qui vont des giclères, mais à des employés minimums, à des nouveaux murs par feu. Toutes sortes de réglementations. Certaines étaient valables, certaines n'étaient pas valables.
5: Bon, t'as passé un bon moment?
6: Ouais, non.
2: Antoine Normand et sa femme résident depuis 15 ans dans un appartement de 3 pièces d'une RPA de Gatineau. Leur loyer est de 3 000 $ par mois, auquel s'ajoute un montant de 900 $ pour les services, comme les repas et l'entretien ménager.
6: Nous, depuis qu'on habite ici, là, on a payé
7: Plus d'un demi-million. On est presque à 600 000 $. On a dû payer un parti de la brique certain, là.
2: Même s'il a bien gagné sa vie, l'homme de 85 ans a épuisé une bonne partie de ses économies. Son épouse et lui ont décidé de restreindre leur sortie au restaurant.
7: On n'a pas des fortunes, là. Puis nos REER sont déjà dépensés, là. Alors on fait quoi, là? On compte sur le supplément de revenu garanti?
2: Toujours en pleine possession de ses moyens, Antoine Normand a contesté son augmentation de loyer cette année. Il a aussi écrit une lettre ouverte au président Dutal pour le sensibiliser au sort des aînés en RPA. Il dénonce notamment la hausse de 6,7% autorisée cette année par le tribunal pour le prix des services facturés en résidence, en plus de l'augmentation du loyer de base de 3,1%.
7: Il doit y avoir des gens qui ont de la misère à assumer ces frais-là. Qu'est-ce qu'ils font? Est-ce qu'ils s'endettent? Est-ce que les enfants sont obligés de payer pour les parents? Qu'est-ce qui arrive?
2: Le jeu de l'offre et de la demande risque de faire grimper le prix des loyers au cours des prochaines années. Alors que le vieillissement de la population s'accélère, le nombre d'unités en RPA, lui, stagne. Depuis 2020, il est autour de 135 000. Et ce n'est pas prêt de changer, selon Marc Fortin.
4: Si les marges étaient autour de 9-10 % avant la pandémie, aujourd'hui, on parle de 3 à 5 %. Les investisseurs veulent même pas regarder la possibilité d'investir dans des RPA. On n'a pas de place en CHSLD, en maison des aînés. On n'a pas de place en RI. Qu'est-ce qu'on va faire pour gérer, supporter nos aînés québécois?
2: Jaël Bégarin, de la Maison du Père, croit elle aussi qu'une crise semble se dessiner à l'horizon.
3: La population aînée qui aura besoin d'une RPA, elle est en augmentation. Mais dans cette population, la part de ces personnes qui vont être capables de se loger dans une RPA, elle est minime.
2: Parmi les solutions, une bonification du revenu des aînés.
1: Au mois de juin, là, je vais être égorgée encore.
2: C'est notamment ce que souhaite Marie, qui tente d'obtenir un supplément au loyer.
1: Si tu me fais mourir, de mourir en dignité, il faudrait commencer à vieillir en dignité.
2: Ici Olivier Bachand, Radio-Canada, Montréal.
0: Oui, il y a plusieurs facettes, hein, la crise du logement et la hausse des loyers. Mais il me semble que celle-là est particulièrement pénible. Qu'est-ce qu'on fait quand on est âgé, qu'on n'a pas espoir de voir son revenu suivre l'augmentation du coût de la vie? Et je pense particulièrement aux personnes seules. Si ça vous fait réfléchir, si vous avez des histoires à partager ou peut-être des solutions à proposer, écrivez-nous sur l'application Radio-Canada Audio maintenant, cliquez sur la bulle de conversation de notre émission en direct. Sinon, le courriel, ça nous regarde, @radio-canada.ca.
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0: Radio-Canada a appris que le Bureau du contrôle des armes à feu et des explosifs effectue des appels préventifs aux conjoints ou aux conjointes de personnes ayant un permis d'armes à feu, pas seulement lorsqu'est venu le temps de renouveler ce permis. Devant le nombre préoccupant de féminicides au Québec, l'agence a pris cette initiative il y a un mois. J'en parle avec notre collègue Pascal Robida qui s'est intéressé à la question. Bonsoir Pascal.
9: Bonsoir.
0: Donc, qu'est-ce qui a déclenché cette idée-là chez le Bureau de contrôle des armes à feu et des explosifs, comme ça de contacter directement des conjoints, des conjointes de propriétaires d'armes à feu?
9: Dans le contexte social où l'on vit actuellement au Québec, on sait qu'on est frappé par une vague de féminicides, 10 en moins de 5 mois. Ça a ébranlé la population, la classe politique. Et du côté de la police, on a souvent entendu la critique, pourquoi vous faites rien à l'avance? Alors, on s'est posé la question du côté du Bureau de contrôle des armes à feu et d'explosifs au Québec. Et on a constaté, entre autres, que le nombre de signalements, et là, l'éventail, ça concerne tout ce qui est violence conjugale, contrôle coercitif, violence sexuelle, menaces, voies de fait, avait augmenté lorsque venait le temps de renouveler aux 5 ans des permis de possession et d'acquisition d'armes à feu. Mmh. Alors, c'était pour les gens de ce bureau-là, qui sont, entre autres, formés par des membres de la Sûreté du Québec, un signal où il y avait plusieurs drapeaux rouges et où l'on devait agir, comme nous le dit Martin Pichette, qui est inspecteur et contrôleur des armes à feu au Québec.
10: À peu près d'un mois là, qu'on a débuté ça suite à une constatation. On s'est aperçu qu'il y avait environ 155% d'augmentation de signalement de partenaires intimes ou d'ex-partenaires intimes lorsqu'on faisait nos appels de base. Fait qu'à ce moment-là, On a décidé de faire des appels aléatoires parce que le permis est valide pour une période de 5 ans. Alors, on trouvait que l'échéancier était trop long de le faire aux 5 ans. Et c'est prouvé que lorsqu'il y a des armes à feu à la maison, le danger... Mettons qu'une personne veut passer à l'acte, c'est prouvé que s'il y a des armes à feu dans la maison accessibles, c'est certain que c'est quintuplé.
0: Est-ce qu'on vous a dit, Pascal, s'il y a des conjoints, des conjointes qui ont dit « oui, faites quelque chose, je suis inquiet,
9: oui.
0: Je suis inquiète ».
9: Oui, on dit que c'est arrivé, on fait des dizaines d'appels préventifs par semaine et les questions sont assez intrusives. Est-ce qu'on peut vous parler librement? Êtes-vous à côté de votre conjoint? Mm-hmm. Est-ce que vous craignez pour votre sécurité? La présence d'armes vous dérange-t-elle? Et on veut savoir si la situation familiale est saine ou la situation conjugale. Et c'est pourquoi Geneviève Landry, qui est directrice générale à l'entraide pour hommes, il dit que si jamais on doit intervenir, ça doit se faire avec beaucoup de doigté et qu'il y a un plan d'intervention pour la victime et surtout le détenteur d'armes à feu.
0: On l'écoute.
11: Un homme qui a des comportements violents et qu'on lui retire son arme, qui souvent est son activité, la chasse, et son moment de loisir, à mon avis, on vient d'ajouter un petit risque, là. Comment on assure la sécurité de cette conjointe-là? Inévitablement, il va finir par se douter que ça vient d'elle.
9: Le contrôle des armes à feu, c'est une chose, mais ce n'est pas une panacée. À nouveau, Geneviève Landry.
11: C'est pas le contrôle des armes à feu à lui seul qui va régler toute la problématique. Pour moi, je fais souvent l'analogie. Pour moi, un filet de sécurité qui est efficace, là, je vois ça comme un panier d'épicerie. Fait que si je veux protéger la famille, je dois mettre toutes sortes d'outils complémentaires à l'intérieur de mon panier. Non, dans ce panier-là, il doit avoir, oui, l'arrestation policière, oui, le processus judiciaire. La loi Gaby-Renon, par exemple. Mais aussi, le plus important, à mon avis, c'est l'intervention psychosociale auprès de la victime, mais aussi auprès des auteurs et suspects de violence.
9: Alors, Geneviève Landry, qui est directrice générale de l'entraide pour hommes, on offre des thérapies pour des hommes qui ont des problèmes de gestion. Mm-hmm. D'accord.
0: Pascal, ce bureau du contrôle des armes à feu et des explosifs, bon, c'est un bureau québécois.
9: Oui.
0: Ce serait une première au Québec, cette initiative-là.
9: Oui, totalement. On nous le confirme du côté des dirigeants. Et ça fait aussi réagir, entre autres, ceux qui prônent le droit d'avoir des armes à feu, comme Sophie Bellan, qui est la directrice nationale de la Coalition pour les droits des armes.
12: 98 % des propriétaires d'armes légales qui détiennent des permis et des armes de façon légale respectent les lois, les règlements, que ce soit dans l'entreposage, dans le transport, dans le maniement. Et on est représenté au niveau de Statistique Canada, la représentation des armes légales est de l'ordre de moins de 1 % dans les statistiques de crimes domestiques. Donc, il faut vraiment faire attention.
9: C'est une mesure que l'on dit permanente du côté du Bureau du contrôle des armes à feu. Et ce sont des appels aléatoires qui vont avoir lieu et qui vont viser les quelques 500 000 détenteurs de permis de possession et d'acquisition d'armes à feu pour leurs conjoints ou conjointes.
0: Mmh. Pascal Robida, merci beaucoup.
9: Au revoir.
0: Restez à l'écoute. Plus tard à l'émission, l'esclavage a été aboli en France il y a 178 ans, mais ce n'est qu'aujourd'hui que les députés ont, à l'unanimité, officiellement abrogé le Code noir qui réglementait l'esclavage dans les colonies françaises. Mais d'abord,
13: quand les personnes ne peuvent accéder aux soins pour leurs animaux, ça a évidemment mis la pression sur les services d'urgence et aussi les refuges.
0: Jessica Nichols, qu'on vient d'entendre, gère les opérations de la Toronto Humane Society, la société protectrice des animaux à Toronto. Elle espère prévenir l'abandon d'animaux en offrant des soins vétérinaires abordables. Donc, l'organisme fait le pari qu'en offrant des soins préventifs moins chers, il serait possible de faire diminuer le nombre d'abandons liés à des conditions médicales chroniques ou graves. Catherine Brulotte a visité la première clinique communautaire qui a ouvert ses portes à Toronto.
14: Vienne Lasque et son chien, Loulou, visitent pour la première fois la clinique de soins communautaires du centre-ville de Toronto. Bien qu'ils aient jusqu'ici obtenu des soins dans une clinique vétérinaire privée lorsque nécessaire, la clinique communautaire de la Toronto Humane Society leur permet maintenant d'accéder à des services de prévention à moindre coût. Les services offerts par l'organisme représentent des économies substantielles pour les propriétaires, comme l'explique Jessica Nicole, gestionnaire des opérations pour la Toronto Humane Society.
13: Il y a les prix différents, dépendant sur les circonstances, mais en moyenne, c'est 50 % en moins qui se trouvent dans les cliniques régulières.
14: Ce printemps, l'organisme a décidé d'ajouter à ses services de refuge, d'adoption et de stérilisation cette première clinique accessible située en plein centre-ville.
13: On offre des examens, des vaccins et des préventions parasitaires, soit des soins de prévention et de bien-être.
14: Selon un sondage mené par la firme Abacus Data en 2025, près des trois quarts des propriétaires d'animaux canadiens considèrent les coûts des soins vétérinaires comme une source de stress.
13: Ici, à Toronto, on estime qu'il y a entre 400 000 et 500 000 chats et chiens qui n'ont pas de relation régulière avec un vétérinaire. Quand les personnes ne peuvent accéder aux soins pour leurs animaux réguliers de prévention, évidemment, on rentre à un point où il y a des conditions chroniques qui sont vraiment plus sérieuses, plus coûteuses.
14: Selon l'organisme, ces soins coûteux sont fréquemment la cause d'abandon.
13: On espère, si quelqu'un est à la pointe de peut-être abandonner leur animal à un refuge parce qu'il ne peut pas donner des soins vétérinaires, ça doit être une bonne chose pour un vétérinaire d'être capable d'offrir les soins à faible coût pour garder les familles unies.
14: C'est un des arguments qui a convaincu la docteure Alice Shelley de se joindre à l'équipe de la nouvelle clinique.
15: I have a passion for that. I also work on the shelter side as well, doing some surgery. So I get the best of both worlds. It's quite rewarding.
14: La vétérinaire participe déjà aux soins offerts au refuge de l'organisme si des animaux ont été abandonnés ou saisis, par exemple. Mais son travail dans cette nouvelle clinique de prévention est bien différent.
16: We've had her since last October. She was a rescue. She is four.
15: We're not really seeing like sick pets.
14: Les chiens qui la visitent, comme Loulou, ne sont pas malades et la relation avec les propriétaires est beaucoup plus facile qu'en temps de crise.
15: But we do have a high footfall with a lot of people trying to get and avail of our services, so we're quite busy.
14: Mais la demande est immense. Dès son ouverture, la clinique a complètement rempli son horaire pour les prochains mois et gère déjà une liste d'attente.
13: Ça, c'est juste notre première. On espère dans les prochaines années d'ouvrir les autres services communautaires dans les autres locations à travers Toronto. Parce que, évidemment, si un des obstacles, c'est la disponibilité et la location, on veut mettre les services vétérinaires où vivent les gens.
14: Prochaine étape, l'organisme espère ouvrir un hôpital vétérinaire capable de fournir des soins d'urgence aussi abordables. Ici Catherine Brulotte, Radio-Canada, Toronto.

0: je vais souvent chercher des draps, des couvre-lits, des stores, plein de choses. Je passe assez souvent. Je vais chercher aussi les boulettes, là. Ça, c'est régulier.
1: L'avez-vous reconnu? De quoi on parle? On vient d'entendre une cliente d'IKEA dans la région de Montréal. Et on vous en parle ce soir parce que le géant de l'ameublement est en pleine révolution. La multinationale remet en question son modèle de magasin. Vous savez, avec ce labyrinthe qui vous mène jusqu'aux caisses, l'avenir se dessine à travers, semble-t-il, de plus petits magasins qui doivent répondre aux nouvelles attentes des clients. Donc, des changements justifiés en grande partie par la popularité du commerce en ligne. J'en parle avec Vincent Rességuier. Bonsoir, Vincent.
2: Bonsoir, Madeleine.
1: Dans un instant, on va entendre votre reportage sur le contexte canadien. Mais avant, il faut comprendre que cette nouvelle stratégie, elle est mondiale.
2: Oui, mondiale. Pour répondre aux résultats mitigés, le bénéfice global d'IKEA a diminué de 32% entre 2024 et 2025.
1: Quand même.
2: Et l'entreprise, oui, a annoncé une vague de licenciements dernièrement à travers le monde, environ 1500 emplois. Il va probablement y en avoir d'autres. Et surtout, pour la première fois en 40 ans, IKEA va fermer un grand magasin en Suède. Alors évidemment, c'est symbolique puisqu'IKEA est originaire de Suède. Et il faut se rappeler qu'il n'y a pas si longtemps, chaque nouveau magasin d'IKEA inauguré devait être plus grand que le précédent, mais la pandémie et le commerce en ligne sont passés par là. Et comme pour tous les acteurs dans le commerce de détail, IKEA est obligé de s'adapter. Évidemment, c'est un modèle unique et vous allez l'entendre, la réponse est donc ajustée en conséquence. Voici mon reportage. Camille, une jeune mère de famille, range dans son auto quelques objets achetés au magasin IKEA de Boucherville.
3: C'est pas mal d'achats aujourd'hui.
4: Oui, j'ai une grande fan d'IKEA. Dans le fond, toute ma maison est quasiment toute meublée par IKEA. Donc.
2: Elle vient souvent flâner pour trouver l'inspiration.
4: Ce que j'aime quand je vais au IKEA, c'est que je sais que je vais avoir toutes les collections en gros. Puis j'en ai déjà vu des petits magasins IKEA, mais j'y vais jamais moi. Je vais jamais. J'aime mieux les grandes surfaces parce que c'est quasiment une activité en famille quand on vient avec le restaurant et tout. On passe quasiment 4 heures ici.
5: Il y a toujours des nouveautés, il y a toujours des petits cossins inutiles qui sont utiles. J'adore.
2: Sophie est aussi une habituée, mais elle est parfois découragée par le modèle du chemin unique.
5: Je demande à tout le monde, où la sortie? Et quoi on a trouvé, il faut sortir de là. Puis c'est pas facile, hein? C'est pas facile. Une salle de monde, puis une salle où on peut acheter des choses, ce serait parfait. Pas obligé de voir tous les salons puis toutes les cuisines. On veut juste un rack, on veut juste une table. On n'est pas obligé de faire 10 km à l'intérieur. Puis...
2: Pour les clients comme Sophie, IKEA a justement imaginé des magasins de plus petit format. Le premier sera inauguré à London, en Ontario, l'automne prochain. Stéphanie Gauthier est directrice des communications pour IKEA Boucherville.
6: On reste sur la base du concept du grand magasin, mais à plus petite échelle. Donc, effectivement, lui, on va peut-être plus être centré proche des centres là, où on peut rejoindre le plus grand nombre de clients aussi. Là.
2: Une vingtaine de ces succursales vont être inaugurées dans d'autres pays. On y retrouve une petite partie du catalogue, les essentiels et des articles saisonniers.
6: On connaît qu'est-ce qu'ils veulent acheter, donc on y va avec les produits qui sont le plus en demande, les produits qui sont plus prioritaires dans notre assortiment pour être capable de répondre le plus possible à leurs besoins. Là.
2: Un concept qui s'ajoute aux 13 centres de planification et de commande au Canada, dont celui de Gatineau qui vient tout juste d'être inauguré.
6: Les centres de planification et de commande sont un peu plus paisibles, calmes. On a un peu plus de temps aussi pour prendre le temps avec les produits.
2: Pas d'achat sur place, seulement du conseil. Les commandes peuvent être récupérées dans un grand magasin traditionnel ou être livrées à domicile.
6: C'est une façon de se rapprocher de notre clientèle qui est des fois un petit peu plus en région ou avec le conflit du trafic aussi. On ouvre des plus petits endroits avec une salle d'exposition où le client peut s'inspirer, toucher nos produits, un premier contact, mais aussi où il y a l'accès à des spécialistes pour faire l'aménagement des armoires penderies, cuisine, salle de bain, qui demandent des fois un peu plus de visites en magasin pour faire un achat complet.
2: Et le service est largement orienté vers le commerce en ligne qui représente désormais 28% des ventes totales.
7: Ce qui est important et ce que ça démontre chez IKEA, c'est qu'il y a vraiment une volonté de s'adapter par rapport aux nouveaux comportements.
2: Charles de Brabant est le directeur général de l'école Ben Sadoun de commerce de détail à l'Université McGill.
7: Pourquoi se déplacer pour aller planifier une cuisine que je peux maintenant monter en 3D et ça va avoir quasiment un meilleur rendu que si je le vois in situ dans un grand magasin. C'est tellement plus simple de passer une heure avec un conseiller plutôt qu'une heure dans la voiture pour peut-être avoir 10 minutes d'un conseiller.
2: En 2025, au Canada, les ventes d'IKEA ont baissé de 2,5%. Et selon Charles de Brabant, ces nouveaux concepts de magasins sont là pour limiter la casse.
7: Il y aura probablement des revenus qui vont augmenter parce que ça coûtera beaucoup moins cher à gérer. Et l'autre chose qui va être très intéressante, c'est l'optimisation de l'ensemble de la chaîne logistique. Leurs grands magasins, maintenant, vont avoir un double rôle, c'est-à-dire qu'ils vont avoir, oui, c'est un magasin à l'ancienne, mais c'est aussi, ça va devenir un centre de distribution.
2: Et en tant qu'habituée, Camille espère bien que les grands magasins sont là pour rester.
4: Je veux pas qu'IKEA ferme parce que c'est abordable et très accessible, surtout dans l'économie qu'on est en ce moment. Fait que j'adore IKEA. Voilà.
2: IKEA va célébrer à l'automne son 50e anniversaire de présence au Canada. Et c'est la première fois que le modèle d'affaires connaît une telle transformation. Ici Vincent Rességuier, Radio-Canada, Boucherville.

0: pour, 254 contre 0. L'Assemblée nationale a adopté.
1: Je vous emmène en France. Les députés de l'Assemblée nationale ont voté à l'unanimité pour abroger le Code noir. Le Code noir, c'est un texte du 17e siècle qui réglementait l'esclavage dans les colonies françaises. Il était sans effet juridique depuis l'abolition de l'esclavage en 1848, mais le Code noir n'avait jamais été formellement retiré des lois. Cette abrogation avait été proposée par Max Mathiassin, député de Guadeloupe.
2: Ce vote aujourd'hui est un pas supplémentaire, un hommage aux hommes et aux femmes, aux enfants mis en esclavage,

0: à ces hommes et ces femmes mis en esclavage et d'où je viens. Et permettez-moi de remercier ma maman.
1: Pour nous parler du poids de ce symbole, avec nous ce soir Emmanuel Sada, il est professeur d'histoire française à l'Université Columbia à New York et elle publie aujourd'hui même « Histoire et colonisation, des récits de la conquête aux héritages postcoloniaux » chez Gallimard. Emmanuel Sada, bonsoir.
2: Bonsoir.
1: Emmanuel Sada, qu'est-ce qu'était le Code noir?
2: Alors le Code noir, c'est un ensemble de textes en fait, c'est pas seulement un seul texte, c'est un ensemble de textes qui régulait le statut des esclaves et les relations entre personnes esclavagisées et esclavagistes. Donc, ça a commencé au XVIIe siècle avec le texte de Colbert, qui est le plus connu, qui est 1685, mais ensuite il y a eu toute une évolution au cours du XVIIIe.
1: 1685, et je le disais, en 1848, la France abolit officiellement l'esclavage dans ses colonies. On est donc 178 ans plus tard. Pourquoi cette abrogation est votée aujourd'hui, selon vous?
2: Elle est votée, comme vous l'avez dit, les effets juridiques sont nuls de cette abrogation, puisque ce texte, en fait, comme tous les textes en droit français qui s'appliquent à une institution qui est abolie, était tacitement abrogé. Il n'y avait évidemment pas d'effet du Code noir depuis 1848. Sauf que, et ça c'est important, en fait, ce qui est resté aujourd'hui, ce qui revient depuis un certain nombre d'années dans le débat sur les réparations, c'est qu'il y a eu des réparations en France à partir de 1849. Il y a eu des réparations, mais il y a eu des réparations qui ont concerné les esclavagistes. Les gens qui possédaient des esclaves jusqu'en 1848 ont été indemnisés à la suite de l'abolition parce qu'ils avaient perdu leur propriété. Donc, on peut dire d'une certaine façon que ces indemnités qui ont été versées aux esclavagistes, en fait, elles reposaient sur l'idée que même après l'abolition, les esclaves continuaient d'être des propriétés privées. Mmh. Et d'une certaine façon, c'est un article essentiel du Code noir, l'article 44, qui dit que les esclaves sont meubles, c'est-à-dire ils sont des biens meubles, c'est-à-dire des biens qui peuvent être
1: une propriété.
2: Des biens. C'est une propriété, tout à fait. Et donc, en fait, d'une certaine façon, cette abrogation du Code noir aujourd'hui, en 2026, il revient sur ce débat-là, il revient sur les réparations, il évoque les réparations qui étaient des réparations à l'envers, on va dire, et il explique bien qu'en fait, c'était, de mon point de vue, il entérine le fait que c'était une erreur cruelle que d'avoir
1: dédommager les propriétaires d'esclaves. Je vais venir à la réparation, au débat, au sujet des effets de l'esclavage dans un instant, mais j'aimerais noter le fait que ce vote a été à l'unanimité. Ça vous dit quoi, selon vous, Emmanuel Sada?
2: C'est très important symboliquement. Comme je disais, la portée juridique est nulle. En revanche, la portée politique et symbolique est énorme de ce vote à l'unanimité. Ça dit que la nation entière affirme que non seulement que l'esclavage est aboli, ça avait été déjà le fait en 1848, mais que ses conséquences, en fait, qu'on veut effacer ces conséquences même.
1: Et quand on parle de conséquences, de quelle façon on les voit encore dans la société française aujourd'hui?
2: On les voit à de nombreux niveaux. On les voit alors d'abord dans les grandes inégalités qui existent aujourd'hui aux Antilles françaises entre les populations, et également les inégalités qui existent entre les Antilles françaises et le reste de la France métropolitaine. La pauvreté abjecte qui règne dans certaines zones des Antilles françaises. On le voit dans la façon dont les personnes originaires des Antilles ont été amenées en France à travers une forme de travail organisé et finalement assez peu basé sur le consentement avec ce qu'on appelle le bumidum dans les années 60 et 70. On le voit dans le racisme, on le voit dans la ségrégation spatiale. Évidemment, il y a des effets qui existent encore.
1: Alors revenons à cette question du dédommagement, des indemnisations. Ce projet de loi a été voté à l'unanimité aujourd'hui pour abroger le Code noir, des textes de loi. Avez-vous l'impression, et je me doute de la réponse, mais avez-vous l'impression que la question du dédommagement, elle sera plus sensible, elle sera plus délicate et peut-être plus divisive?
2: C'est plus difficile, effectivement, d'investir de l'argent et de réparer matériellement que de faire des gestes symboliques. On peut tout à fait. C'est d'ailleurs un des reproches qui est fait à cette abrogation. Il y a beaucoup de gens qui reprochent à ce texte d'être que de la poudre aux yeux et justement de détourner le regard des gens qui doivent être intéressés à ces questions, de détourner le regard vers des gestes symboliques plutôt que de justice matérielle.
1: Alors, vous vous attendez à quoi pour la suite?
2: Je ne sais pas. Je dois dire que les évolutions de la doctrine française en la matière sont assez difficiles à interpréter. Il y a beaucoup de mouvements en avant, puis des mouvements en arrière hein, depuis 2017, en particulier du côté du camp présidentiel. Hein, quand Macron, par exemple, avait parlé de la colonisation comme un crime contre l'humanité pendant la campagne de 2017, qui est revenu là-dessus en 2021 en disant que c'était, il y avait une histoire d'amour entre la France et l'Algérie. Vous voyez ce que je veux dire? C'est difficile de vraiment arriver à cerner une politique qui est une politique assez hésitante. Ceci dit, je pense que le mouvement vers les réparations, les revendications en faveur de réparations, il va s'amplifier, il va s'approfondir et il va, je pense, en tout cas être débattu très sérieusement dans la société française.
1: Emmanuel Sada, je rappelle que vous êtes professeur d'histoire française à l'Université Columbia à New York. Merci.
2: Merci à vous.
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1: Le premier ministre israélien Benjamin Netanyahou a annoncé aujourd'hui avoir ordonné à son armée d'occuper 70% de la bande de Gaza, soit 10% de plus que le territoire qu'elle contrôle déjà, et près de 20% au-dessus du seuil fixé par l'accord de cessez-le-feu officiellement entré en vigueur depuis octobre dernier. C'est l'occasion de revenir sur la situation à Gaza, qui a été peut-être placé dans l'ombre par ce qui se passe ailleurs, au Moyen-Orient, au Liban, en Iran aussi. D'abord, François, bonsoir.
4: Bonsoir.
1: Qu'a dit le premier ministre et qu'est-ce que ça signifie aujourd'hui?
4: Bon, alors, c'est intéressant. D'abord, on peut souligner que l'annonce a été faite de manière inhabituelle. C'était lors d'un rassemblement public dans une colonie de Cisjordanie occupée. La Cisjordanie, l'autre territoire palestinien occupé. Selon le compte-rendu du quotidien Haaretz et de la chaîne 12 qui a diffusé des extraits, Netanyahou a déclaré à une foule manifestement sympathique, de bonne humeur, « Nous contrôlons environ 60% de la bande de Gaza. Nous étions à 50%. Nous sommes maintenant à 60% et j'ai donné l'ordre d'atteindre » Et là, Netanyahou fait une pause pour laisser le public deviner. Il y a quelqu'un qui crie 100% hilarité générale. Et là, il répond, procédons par étapes. D'abord 70%, on commence par ça. Fin de la citation et applaudissements.
1: Donc, placez-nous ça dans le contexte géographique, François.
4: Oui, alors rappel sur Gaza. Gaza, c'est avec la Cisjordanie, l'un des deux territoires palestiniens reconnus historiquement internationalement, qui existe de moins en moins sur le terrain, sous contrôle égyptien jusqu'à la guerre des six jours en 1967, occupé par Israël de 67 jusqu'à 2005, lorsque le premier ministre Ariel Sharon dit « on se retire ». 2023, tout le monde le sait, après la meurtrière attaque du Hamas contre Israël, il y a eu ce siège de 2 ans, une commotion à l'échelle mondiale qui a fait entre 60 et 70 000 morts dans la population. Gazaoui, un cessez-le-feu, entre guillemets, a été déclaré le 10 octobre dernier sous le parrainage des États-Unis avec Donald Trump. Gaza, sur les cartes officielles, avant l'actuelle réoccupation par Israël, c'est un quadrilatère de 8 à 12 kilomètres de large par environ 40 kilomètres de long sur le bord de la Méditerranée, où vivent environ 2 millions de Palestiniens. Mais l'accord de cessez-le-feu, tout comme celui au Liban, dont vous parliez justement hier à cette émission, n'en est un que sur papier, puisque la Hamas refuse de désarmer et que, surtout aussi, pendant ce temps, Israël dynamite méthodiquement la moitié du territoire, en chasse la population, en plus d'avoir tué entre 700 et 800 personnes juste depuis le 10 octobre dernier. Alors, l'accord du 10 octobre établit une délimitation dite « ligne jaune », en fait une série de blocs de béton, mais qui sont mobiles au gré des progressions de l'armée d'Israël, qui forment un grand U étiré en longueur de 4-5 kilomètres d'épaisseur et qui enclave complètement la population et occupe, comme on l'a dit, 50-60% et bientôt 70% des 365, c'est ça, kilomètres carrés de la bande de Gaza.
1: Alors que l'occupation, si on se fie à l'accord du 10 octobre dernier, ça devait être provisoire.
4: Oui, c'est un retrait progressif, mais ça, c'est sur papier, Madeleine. Non seulement l'armée d'Israël ne retire pas, n'en a pas l'intention, mais elle rase, bon, comme j'ai dit, toute la zone de toutes les habitations qui s'y trouvaient, et elle continue sa progression pour réduire l'espace vital des Gazaouis. Les 2 100 000 habitants de Gaza vivent donc désormais dans des conditions extrêmement difficiles, dans un espace réduit qui ne sera plus bientôt qu'un tiers de ce qu'il était. Selon l'accord du 10 octobre, il devait y avoir une phase 2 avec la constitution d'une supposée force internationale de stabilisation pour Gaza, annoncée en grande pompe, on s'en souvient, par Donald Trump lors de la réunion inaugurale du Conseil pour la paix justement du président américain, c'était en février dernier. Un général américain a été désigné pour diriger cette force de 20 000 hommes. Il dit que ça va garantir la prospérité future et une paix durable, mais cette force, elle n'existe pas. Aucun des pays voisins ou des États du monde arabo-musulman dont on parlait et qui devaient participer, n'est venu fournir du personnel. Alors ça reste théorique, c'est du vent. Même chose pour, ouvrez les guillemets, le Comité national pour l'administration de Gaza, destiné à assurer la gouvernance civile, dont les membres sont toujours interdits d'accès par l'État hébreu. Quant au Conseil de la paix de Donald Trump, il n'a reçu de son côté aucune des ressources financières promises, quelques 17 milliards de dollars, pour avancer sur cette supposée et totalement hypothétique reconstruction. Ça, c'est dans le Financial Times qui en fait la une ce matin.
1: Sur le plan humanitaire, comment ça se passe?
4: Les Gazaouis, presque tous des déplacés sur leur propre territoire, reçoivent de l'aide humanitaire et elle rentre un peu mieux qu'elle rentrait peut-être il y a un an. La menace de famine dont il était beaucoup question l'an dernier aurait diminué, mais la situation reste déplorable. Le groupe Médecins sans frontières vient juste de publier une note hier justement sur la situation. On parle d'importantes entraves dans l'acheminement de l'aide médicale, de camions frigorifiques avec des vaccins qui ne rentrent pas, crise nutritionnelle qui affecte les femmes enceintes et leurs enfants. MSF rapporte qu'aux abords de la ligne jaune, les médecins du groupe traitent des gens qui se sont fait tirer dessus avec des blessures graves, parce que se rapprocher de la fameuse ligne jaune, même à des centaines de mètres, ça peut être un danger de mort, même si le nombre quotidien de tués est passé de 100 par jour au plus fort des bombardements à 4 ou 5 par jour.
1: Parlez-nous de la justification d'Israël, parce que la menace du Hamas reste présente.
4: C'est un fait. Le Hamas est toujours là. Il refuse de désarmer. Et dans les 30-40% qui restent du territoire, il domine sur le terrain. Le Hamas est redouté, brutal. Il semble avoir éliminé ou réduit l'influence de façon considérable des autres, des groupes rivaux palestiniens. Eh bien, ça fournit à Israël la justification parfaite pour continuer son avancée territoriale.
1: François Brousseau, merci.
4: Au revoir.
1: Au revoir.
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1: Le Japon accélère la militarisation de ses îles les plus proches de Taïwan. Tokyo prévoit déployer des missiles solaires sur l'île de Yonaguni d'ici 2031, dans un contexte de tensions croissantes avec la Chine. Mais plusieurs craignent que leur île ne devienne une ligne de front. Notre correspondant en Asie, Philippe Leblanc, s'y est rendu.
5: C'est l'endroit le plus à l'ouest du Japon, une petite île balayée par le vent, entourée d'eau turquoise et située à seulement 110 km de Taïwan. À Yonaguni, les chevaux sauvages se promènent librement le long des falaises et les plongeurs viennent du monde entier pour explorer les mystérieuses structures sous-marines découvertes dans les années 80. À bord de son bateau touristique, Kiyachiro Aratake guide un groupe vers ces mystères sous-marins. Il travaille sur cette mer depuis près de 50 ans. C'est grâce à la base militaire que l'île a repris vie, dit-il. Pendant longtemps, les jeunes de Yonaguni quittaient l'île, l'économie stagnait et plusieurs craignaient la fermeture de certaines écoles. Mais tout a changé il y a 10 ans avec l'arrivée des forces d'autodéfense japonaises après des débats passionnés qui ont déchiré les résidents de Yonaguni. Aujourd'hui, environ 170 militaires et leurs familles vivent sur l'île et la population est passée d'environ 1400 à 1600 habitants. Dans les rues étroites du village, plusieurs commerces ont rouvert. Le maire de Yonaguni, Tsuneo Uechi, affirme que la présence militaire a permis de stabiliser l'économie de l'île. Les subventions du gouvernement japonais ont entre autres permis de construire un incinérateur de déchets et de rénover les routes et le réseau d'aqueduc, dit-il. Mais cette petite île au décor de cartes postales se retrouve maintenant au cœur des tensions géopolitiques en Asie. Le Japon prévoit déployer à Yonaguni d'ici 2031 des missiles sol-air capables d'intercepter avions et missiles balistiques. Tokyo affirme vouloir renforcer sa défense face à la Chine et protéger ses îles éloignées en cas de conflit autour de Taïwan. Si le gouvernement japonais parle de dissuasion, Pékin accuse Tokyo de transformer l'archipel en porte-avions insubmersible près des côtes chinoises. Devant la base des forces d'autodéfense, quelques résidents manifestent contre ce qu'ils considèrent comme une dangereuse escalade militaire. Depuis l'arrivée de la première ministre Sanae Takaichi, le Japon accélère son réarmement et rompt avec des décennies de pacifisme depuis la Deuxième Guerre mondiale. J'ai l'impression que le pays investit énormément dans la militarisation, mais beaucoup moins dans la diplomatie, lance Kyoko Yamaguchi, qui prend souvent part à ces rassemblements. Sur cette petite île, plusieurs opposants disent avoir peur de voir Yonaguni devenir une cible en cas de guerre entre la Chine et Taïwan. En août 2022, par exemple, après la visite de la politicienne américaine Nancy Pelosi à Taïwan, la Chine avait lancé d'importants exercices militaires autour de l'île. Un missile chinois était même tombé dans les eaux japonaises à quelques dizaines de kilomètres de Yonaguni. Et Tokyo avait envoyé des avions de chasse sur l'île. Il n'y a pas d'avenir ici dans un climat de tension permanente. Nous voulons vivre en paix avec nos voisins, affirme ce manifestant. Certains craignent que l'île ne devienne une cible, mais il vaut mieux être préparé à toute éventualité que de ne rien prévoir, répond le maire Tsuneo Uechi. Dans son auberge familiale, Fumie Kano s'inquiète du virage militaire de son pays. Elle se souvient d'une époque dans les années 90 où Yonaguni regardait vers Taïwan pour des échanges commerciaux et culturels. En tant que seul pays à avoir subi les bombardements atomiques, le Japon a le devoir de rappeler au monde les horreurs de la guerre, croit-elle. Assis face à la mer turquoise de Yonaguni, Ryohei, un artiste et restaurateur venu en visite d'Osaka, découvre Yonaguni pour la première fois. Il a été surpris d'apprendre l'ampleur des projets militaires prévus sur l'île. Il dit comprendre les inquiétudes du gouvernement japonais, sans pour autant être convaincu que militariser davantage l'île rendra l'archipel plus sécuritaire. Ici Philippe Leblanc, Radio-Canada, Yonaguni, au Japon.
1: Et c'est ce qui m'a fait à l'émission ce soir. Je vous invitais un peu plus tôt à l'émission à réagir à ce reportage touchant là, de personnes âgées qui ont du mal à payer leur loyer en résidence privée pour aînés. Il y a Catherine de Montréal qui nous signale qu'en France, il y aurait une obligation alimentaire envers les parents, envers les parents justement, qui permettrait aux enfants de poursuivre leurs parents s'ils ne les aident pas financièrement. Là, j'ai consulté un document officiel français qui dit « Les enfants ont l'obligation d'aider un parent ou un beau-parent qui n'est pas en mesure d'assurer ses besoins fondamentaux. » On parle d'obligation alimentaire. Merci, Catherine, de nous avoir écrit. Ici Madeleine Blais-Morin, bonne soirée à tous. Demain, c'est l'excellent Étienne Leblanc qui va me remplacer. Je vous retrouve lundi.

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3: Bonjour, ici Karine Matheux. Voici les informations. Les négociateurs américains et iraniens seraient parvenus à un accord provisoire pour prolonger de 60 jours le cessez-le-feu. C'est ce qu'indique un responsable américain proche du dossier. L'entente viserait également à entamer des pourparlers sur le programme nucléaire iranien. Le vice-président américain J.D. Vance confirme que ce protocole d'entente existe, mais dit ignorer si le président Donald Trump va y apposer sa signature. Pour sa part, Téhéran n'a pas immédiatement confirmé l'existence d'un accord. Le professeur à Sciences Po Paris et spécialiste de l'Iran, Kevan Gafaiti, y voit une base intéressante pour de futures discussions.
4: C'est absolument quelque chose sur laquelle on peut travailler de manière très constructive. Et je pense que si on a une approche à court terme, on peut dire que c'est très encourageant. Si on prend un peu de temps, on peut se dire qu'en réalité, ça n'accomplit pas grand-chose. Par rapport à ce que cela accomplit à court terme, une stabilisation de la conflictualité. En réalité, on a une sorte de trêve qui vivote depuis début avril, parfois qui est un petit peu émaillée, mais qui fondamentalement quand même tient à peu près. On n'a plus du tout les escarmouches que l'on avait avant, donc ça c'est assez positif.
3: Téhéran et Washington se sont mutuellement accusés de violer le cessez-le-feu dans les dernières heures. Le département américain du Trésor a conçu une maquette d'un nouveau billet de 250 $ à l'effigie de Donald Trump. La loi interdit de représenter une personne vivante sur la devise américaine, mais un projet de loi est en discussion à la Chambre des représentants et au Sénat afin d'abolir cette exigence. La valeur choisie fait référence aux 250 ans de l'indépendance américaine qui seront célébrés le 4 juillet. En décembre, Donald Trump a aussi annoncé le lancement d'une flotte de navires de guerre qui portera son nom. L'ancien joueur du Canadien de Montréal, Claude Lemieux, est mort à l'âge de 60 ans en Floride. Les autorités du comté de Palm Beach affirment que sa mort a toutes les apparences d'un suicide. Gaston Gingras a joué à ses côtés pour le Canadien.

0: élément. C'est un fier Québécois. Écoute, puis de lui donner cet honneur-là, pour lui, d'après moi, c'était tellement fantastique pour lui de vivre ça. Puis je lui avais dit, je suis sûr que tu vas lever les bras dans les airs quand tu vas porter le flambeau. Puis évidemment, c'est ce qu'il a fait.
1: Claude Lemieux a joué plus de 20 saisons dans la Ligue nationale de hockey et a remporté 4 Coupes Stanley au cours de sa carrière. L'ancien cardiologue Guy Turcotte, qui a été condamné à la prison à vie pour avoir tué ses 2 enfants, veut pouvoir sortir de prison dès cet été. Une audience de la Commission des libérations conditionnelles du Canada est prévue en juillet. On ignore pour l'instant si la requête vise à obtenir des permissions de sortie ou une autre forme de libération. En principe, l'homme de 54 ans est admissible à une libération conditionnelle seulement en 2028. Guy Turcotte a été reconnu coupable du meurtre au deuxième degré de ses enfants de 3 et 5 ans à la suite de son second procès en 2015. Un verdict confirmé par la Cour d'appel 3 ans plus tard. Environnement Canada prévoit des conditions météorologiques favorables aux feux de forêt au cours des prochains mois dans plusieurs régions du pays. La saison des incendies a commencé de manière relativement calme au pays avec 65 feux actifs actuellement. Mais les précipitations sous les normales de saison attendues cet été pourraient vite compliquer la situation. Étienne Perrault fait le point.
2: Il est important, plus important que jamais, de se préparer.
3: La ministre canadienne de l'Environnement, Julie Dobrousin, s'attend une fois de plus à un été marqué par les feux de forêt. Même si la saison a commencé de manière assez calme, la situation pourrait s'aggraver dès le mois de juin. Plusieurs régions présentent des risques élevés. C'est le cas du sud du Québec et de l'Ontario, mais c'est surtout la Colombie-Britannique qui pourrait être affectée.
4: Évidemment, ça met les forêts plus à risque.
3: Selon le météorologue de Météo-Média, Patrick Duplessis, c'est notamment l'arrivée d'un phénomène El Niño qui accentue les probabilités d'incendie dans l'ouest.
4: Avec les températures plus chaudes dans le Pacifique également, souvent ça crée une crête sur l'ouest du continent. Donc là, c'est l'endroit où est-ce qu'on risque d'avoir une chaleur un petit peu plus accrochée.
5: We should just be prepared for the worst.
3: On doit donc se préparer au pire, souligne la ministre de la gestion des urgences, Eleanor Olszewski. Car même si plusieurs facteurs peuvent influencer le nombre et l'importance des feux de forêt, plus il fait chaud, plus les risques sont élevés. Un rapport des Nations Unies note d'ailleurs que pour les 5 prochaines années, la moyenne des températures a de fortes chances de dépasser plus de 1,5 degré par rapport au niveau pré-industriel.
6: The one thing is very clear is that global temperatures will continue to rise unless urgent action is taken.
3: Selon la co-auteure du rapport, Melissa Seabrook, la hausse des températures se poursuivra à moins que des mesures urgentes ne soient prises. Ici Étienne Perrault, Radio-Canada. Montréal.
1: En terminant, le directeur général de l'Organisation mondiale de la santé appelle à un cessez-le-feu en République démocratique du Congo aux prises avec une épidémie d'Ebola. Il implore les parties en guerre d'arrêter les combats pour laisser passer le personnel médical et éviter davantage de morts. Selon l'OMS, la RDC a recensé plus de 1000 cas suspects ou confirmés, dont plus de 230 morts. L'Institut national de santé publique annonce pour sa part la guérison d'un premier patient. Les États-Unis s'engagent quant à eux à verser 80 millions de dollars pour lutter contre l'épidémie. Voilà, c'était les informations. Bonne journée sur nos ondes.

0: C'est une forme d'art bien chez nous, issue d'un star system et d'une belle saison plutôt courte. Ici Maxime Coutier, à Aujourd'hui l'Histoire, le théâtre d'été.
1: Le théâtre de Marjolaine est un théâtre d'été. Mm-hmm. Marjolaine Hébert, parlez-nous de votre public.
2: Oh, c'est un public extraordinaire parce que c'est un public qui est en vacances, qui vient pour rire, pour pleurer même, mais qui vient voir du théâtre. Et c'est un public, à part ça, c'est assez étrange. Enfin, un nombre incalculable de gens qui n'avaient jamais mis les pieds dans un théâtre.
0: Propos de Marjolaine Hébert, comédienne au sujet du théâtre d'été qu'elle venait de créer. C'était en 1963 dans nos archives. Très populaire auprès du public, il a longtemps été snobé par les critiques parce que jugé trop léger ou trop facile. Or, ce qui attire ce nouveau public dans ces théâtres improvisés, c'est justement les vedettes du petit écran qui tiennent le haut de l'affiche. On sort du décor guindé du grand théâtre pour se retrouver dans la rue, au parc ou dans une grange. Dans une formule qui plaît et qui connaît toujours un grand succès.

0: Le théâtre d'été connaît en ce moment auprès du public de la province de Québec une grande popularité. Parmi toutes les troupes qui se sont installées ici et là chez nous, la compagnie de l'Escale a jeté l'ancre à percer. Et pour nous parler de ses réalisations, nous avons été très heureux de rencontrer Mme Denise Pelletier qui, dans son costume, a voulu bien nous accorder une entrevue tandis que ses camarades de l'Escale s'occupent du spectacle qui sera donné ce soir. Madame Pelletier, Carrefour n'a pas à vous présenter au grand public qui nous écoute, mais voulez-vous bien nous dire comment vous avez choisi parmi cette année si occupée de vous reposer en nous donnant la comédie à percer?
1: Il faut vous dire avant tout que percer pour moi m'est très cher. Il y a plusieurs années que j'y viens et toujours, je reçois un coup premièrement à chaque fois que j'y arrive. Et j'avais rencontré il y a quelques années Suzanne Guité-Tommy et là elle m'a demandé si ça m'intéressait de monter un théâtre à Percé. Vraiment, je trouvais que c'était beaucoup... En fait, c'était une grosse charge pour mes faibles épaules. Je n'ai jamais pensé à devenir une directrice ou quoi que ce soit. Alors, mais de toute façon, ça m'a beaucoup intéressé. Évidemment, ça m'a même emballé.
2: La compagnie L'Escale, sous la direction de Denise Pelletier, oui, emballée en juillet 1957. Alors pour nous parler des origines du théâtre d'été, mon invité aujourd'hui, Micheline Cambron, elle est professeure émérite du département des littératures de langue française de l'Université de Montréal, membre également de l'Académie des lettres du Québec. Bonjour, c'est toi là.
3: Bonjour.
2: C'est vrai que c'est quelque chose de profondément québécois, peut-être lié à notre petit star system, puis j'ai envie de dire à nos étés dans un pays nordique, court mais intense, donc on aime ça profiter de l'été.
3: Oui, ben on voit aussi quand on observe la croissance et puis la popularité grandissante du théâtre d'été que ça correspond au moment où il va y avoir enfin en 46 une semaine de congé payé. Et ensuite en 68 deux semaines de congé payé. Mais ça correspond aussi à une redéfinition extrêmement profonde de ce qu'on considère comme la villégiature. Peut-être que je vais vous étonner, là, mais dans les années 20, l'espace de villégiature, je dirais pas le plus prisé à Montréal, mais presque, c'est Outremont.
2: Ah oui.
3: Outremont, c'est une ville de villégiature.
2: Ah oui.
3: Et de la même façon, le long de la rivière des Prairies, vous avez toute une série de maisons, parfois un peu chic, mais beaucoup de chalets. Et ça aussi, c'est une zone de villégiature.
2: Oui, donc la zone, elle est petite.
3: Les zones sont petites, mais c'est surtout qu'à partir du moment où il y a plus de gens qui souhaitent profiter de lieux de villégiature, compte tenu du fait qu'il y a quand même un train et aussi que la voiture individuelle devient plus populaire. Là, il va y avoir un attrait pour des vacances qu'on va passer dans des lieux qui sont toujours décrits comme enchanteurs, privés de pollution. Alors, on n'appelle pas ça la pollution, là, mais on dit qu'il n'y a pas de miasme néfaste. Et ça va jouer un rôle important dans le développement des théâtres d'été.
2: Parce que c'est né comment, le théâtre d'été? C'est apparu comment?
3: Ben, écoutez, ça apparaît dans les années 30. Il y a une troupe qui va être particulièrement importante, qui s'appelle les Variétés théâtrales, qui commence à tenir des saisons estivales en 1938. Alors, ils font de la tournée, ils se promènent un peu partout au Québec. Alors, je cite la presse. Pendant pas moins de 3 heures, on présente des extraits de pièces de théâtre, des numéros d'humour, des chansons avec des artistes connus, musiciens, danseurs, comédiens, folkloristes, vaudevillistes et artistes en tout genre. Les milliers de personnes qui assistent aux représentations connaissent le charme d'une soirée en plein air au contact des plus fameux artistes de la scène et de la radio.
2: Ah oui.
3: Alors, vous voyez, ça dit tout. Il y a quelque chose, là, d'attrayant. Il s'agit de sortir au sens propre de sa cuisine, donc de sortir de l'environnement quotidien et quand même de rester un peu dans cet environnement quotidien puisque ceux à la rencontre desquels on va, ils sont déjà connus à travers les radios. On les reçoit chez nous dans notre cuisine.
2: Oui.
3: Et puis là, tout à coup, on va aller les rencontrer dans des espaces verts, dans des parcs. Et du côté des théâtres d'été, ce qui va se passer, c'est que rapidement, les gens qui veulent créer des théâtres d'été, généralement des comédiens, des comédiennes, vont squatter des espaces très divers, des granges, des centres de bowling. Il y a vraiment un peu de tout.
2: Oui, tout espace est pertinent.
3: Tout espace est bon.
2: Mais je reviens au contexte, parce que bon, ce que vous présentiez, c'est intéressant, c'est du théâtre d'été, mais en même temps, bon, on est un peu aussi à la jonction du cabaret, hein, espèce d'hybride entre les deux. Puis il y a aussi en même temps le développement d'un star system. Ces gens-là qu'on connaît via la radio, puis plus tard, via la télé, ce sont des vedettes du petit écran qui tiennent le haut de l'affiche dans les théâtres d'été.
3: Oui, et il faut dire quand même que les pratiques théâtrales montréalaises se sont beaucoup peaufinées. Mm-hmm. De sorte qu'il va y avoir des expérimentations dans des espaces montréalais qui sont au grand air, dans les années 50. Alors, dans les années 40 aussi, on peut penser, par exemple, à quelque chose qui a beaucoup marqué l'imagination parce qu'on a des photos magnifiques. Alors, en 1945, en août, Pierre Dagenais, avec sa troupe de théâtre qui s'appelle L'Équipe, va présenter Le songe d'une nuit d'été dans les jardins de l'Ermitage. Mmh. C'est dans l'ouest de Montréal. Et on a des photos de ça parce qu'évidemment, ils ont éclairé le pied d'un arbre.
2: Oui, oui, oui.
3: Les personnages du songe d'été se déplacent. Ça va avoir un succès critique, là, pour le coup, particulièrement important. Il va y avoir d'autres expériences. Par exemple, les compagnons de Saint-Laurent vont présenter des Molières au chalet de la montagne. Mmh. Et là, on va commencer à vouloir utiliser le chalet de la montagne pour autre chose que de la musique. Traditionnellement, le chalet de la montagne, c'est des fanfares et puis un orchestre symphonique quelques fois par année. Là, tout à coup, le théâtre va aussi prendre sa place. Donc, il y a des transformations importantes durant ces décennies-là, mais ça rejoint un peu ce qui a été dit tout à l'heure dans les entretiens. Ce qui est caractéristique, c'est la mixité sociale. Il y a des gens d'un peu tous les milieux, parce qu'évidemment, si vous allez vous asseoir sur le parterre dans un parc, peut-être que c'est pas nécessaire que vous ayez mis une robe longue avec rivière de diamants.
2: Voilà. On sort du grand théâtre en ce moment-là. Puis on l'a entendu au début. Bon, les premiers théâtres d'été, ils voient le jour surtout à l'extérieur de la ville.
3: Oui.
2: Hein, Eastman en Estrie, dans le cas de la Marjolaine.
3: Absolument.
2: Puis Sainte-Adèle, dans le cas du Chanteclair, théâtre fondé à l'époque par le comédien Paul Hébert.
4: Eh bien, moi, j'ai l'idée, il n'y a rien de très nouveau là-dedans. Je crois bien que plusieurs comédiens ou directeurs de théâtre auraient pensé auparavant à faire un théâtre dans le Nord. J'habite Sainte-Marguerite à l'année. Je passe très souvent sur la route du Nord. Alors, je me disais, l'année passée, depuis le mois de mai, qu'il y aurait lieu et qu'il faudrait avoir un théâtre dans le Nord, un théâtre français.
5: Avez-vous cherché des salles, j'imagine?
4: J'ai cherché des salles. Le premier qui m'a parlé du Chanteclair, de cette salle de curling, m'a dit que c'était une espèce de grange, pas très haute, pas très grande, où il y avait eu une exposition de livres un jour, et enfin, quelques personnes semblaient remplir la salle. Je me suis rendu sur place et j'ai vu que ça avait 150 pieds de long sur 45 de large et 20 de haut.
2: Voilà, alors pourquoi pas en faire un théâtre, hein? Mais pourquoi toujours ces lieux insolites? Parce que là, on entendait une grange qui sert à du curling.
3: Oui, mais ça va être la tradition durant toute la période où les théâtres d'été sont vraiment très populaires. Le théâtre d'été va se faire dans toutes sortes de lieux. Alors évidemment, ça suppose une part de bricolage. Et on imagine bien que dans certains cas, quelqu'un comme Paul Hébert doit aussi prendre le marteau une fois de temps en temps il faut faire les choses. Donc, ça, c'est sûr qu'on voit souvent une connotation négative quand on entend le mot bricolage. Mais dans les faits, quand on lit des anthropologues, par exemple, la capacité de bricoler, ça leur apparaît comme quelque chose d'extrêmement structurant au plan de l'agir collectif. Et donc, c'est exactement à ça qu'on assiste.
2: C'est ça, oui. Ça crée aussi un esprit d'équipe. Hein. C'est un peu ça aussi, le théâtre d'été. C'est, bon, tout le monde met l'épaule à la roue. Le théâtre d'été, c'est un style aussi, hein? Plus léger, plus facile, mais ce qui, en tout cas de l'avis de certains, ne veut pas dire nécessairement relâché ou négligé.
6: C'est différent du point de vue publicité, c'est différent du point de vue répétition, c'est différent du point de vue genre de spectacle, c'est différent pour tout, mais ça reste tout de même du théâtre. Et je voudrais que les gens sachent bien que, parce qu'on dit théâtre d'été, ça ne peut pas être péjoratif, c'est-à-dire que ça ne peut pas indiquer qu'on fait le moindre effort et qu'on joue avec les moyens du bord seulement, et non.
7: Est-ce que le théâtre doit être plus léger à cause des gens, de l'atmosphère dans laquelle ils viennent?
6: Oui, bien sûr. Quand on va en vacances, c'est pour se détendre. On ne va pas écouter des pièces à thèse, ni des pièces de M. Claudel, de M. Monterland, que j'admire en hiver, ça nous réchauffe. Mais en été, je pense qu'il faut rire, s'amuser, avoir des choses très bien écrites en français, car qui dit gay et comédie ne veut pas dire mal écrit et relâché.
2: Henri Lorbert, directeur du théâtre Sainte-Vallée à Sainte-Adèle en juillet 1970. Ben, la question lui est posée, puis ça revient tout le temps, mais c'est quoi du théâtre d'été? Comment on définit le théâtre d'été?
3: Ben, je pense qu'on peut pas vraiment circonscrire des thèmes ou des pratiques. Il va y avoir des pratiques qui vont être très variées. Très souvent, les théâtres vont élire un type de pièce et vont s'y tenir. On peut penser, par exemple, au Théâtre de la Marjolaine, qui va produire, pas exclusivement, mais principalement des comédies musicales originales. Mmh. C'est un choix qui était un choix risqué, qui
2: oui,
3: va s'avérer,
2: audacieux, quand même.
3: Qui va s'avérer un excellent choix. D'autres entreprises vont également choisir des registres particuliers. Il y a des théâtres d'été qui vont préférer présenter du théâtre américain en traduction, par exemple. Donc, vous voyez, chaque direction, chaque équipe va choisir des choses qui lui paraissent propres à attirer un public, propres aussi à satisfaire, j'imagine bien, les gens qui vont soutenir les théâtres. Parce que, bien sûr, les théâtres, ils n'ont pas de ressources tellement après avoir utilisé le marteau. Là, je pense pas qu'ils ont beaucoup de sous pour payer de la pub, mais les communautés sont très heureuses d'avoir un théâtre d'été. Ça leur permet d'attirer des touristes. Ça leur permet aussi de créer, de resserrer la communauté. Et donc, il va y avoir très souvent des entreprises publicitaires qui émanent de la municipalité.
2: Oui. La preuve en est, si on connaît Eastman en Estrie ou Sainte-Adèle, bon, c'est notamment que pour ça, mais en raison aussi de ces théâtres d'été. Vous avez dit, bon, le public n'est pas le même, puis il y a une mixité sociale, puis bon, on y va en Bermuda puis en sandales en parcourant un chemin de gravel. Là aussi, oui. On n'est pas au TNM ou au Grand Théâtre. Puis c'était le cas, et c'est toujours le cas, à Eastman. En Estrie.
8: Marjolaine Hébert, au Théâtre de la Marjolaine, quelle sorte de public avez-vous?
9: Oh, c'est un public qui vient de tous les coins de la province et même des autres provinces. Et même, nous avons des Américains, beaucoup d'Américains, parce que nous ne sommes pas tellement éloignés des lignes. Nous en avons de Montréal, nous avons un public nombreux de Montréal. Nous avons naturellement les Estivants qui viennent dans les cantons de l'Est, l'Estrie. Nous avons Sherbrooke. Disons que nous avons énormément également d'autobus organisés, de cercles de fermières, de filles d'Isabelle, dames de Sainte-Anne.
8: Est-ce que c'est le public que vous voulez?
9: Oh, mais j'accepte tous les publics. Je pense qu'ils viennent parce que c'est beau, parce que c'est l'été, et je pense en même temps que ça leur apprend à aimer le théâtre.
2: Aude de Marjolaine Hébert, en juillet 70. Bon, on sent un petit fond de jugement quand même chez la journaliste à propos de ce public. Hein? Parlons-en du public, parce que ça devient aussi une destination puis une activité estivale en soi. Quand elle dit, les gens arrivent par autobus, puis ils viennent là spécialement pour ça.
3: Oui. Alors, c'est certain que ça ne correspond pas au public habituel des théâtres dans les villes. Mm-hmm. En même temps, les gens qui viennent sont heureux d'être là. Ils vont être très affectueux à l'endroit de l'équipe de production, à l'endroit des comédiens. Pour eux, c'est important. Et ça a l'avantage, je pense, de resserrer les communautés. Parce qu'évidemment, quand on se déplace pour aller au théâtre en autobus, ben, il y a le trajet à l'aller, puis il y a le trajet au retour.
2: Oui.
3: Et donc, c'est une occasion de parler de ce qu'on a vécu. Donc, au plan communautaire, c'est extrêmement...
2: Et la plupart du temps, j'ai l'impression que les comédiens apprécient aussi, parce que vous l'avez dit, il y a là une forme d'amour hein, entre le public et les comédiens. Mais peu importe, bon, qu'il soit snobé ou non, le public, il est au rendez-vous. Ça marche très, très fort dans les années 70, dans les années 80 également. Oui. Peut-être aussi en partie grâce aux cégeps, hein, qui ont développé une culture théâtrale.
3: Oui, à partir de la création des cégeps, il va y avoir un cours de théâtre qui est un cours obligatoire. Et très, très vite, on va, dans la majorité des cégeps, faire en sorte que suivre un cours de théâtre, c'est aussi faire du théâtre. Mmh. Et évidemment, on sait très bien que pratiquer un art, c'est le meilleur prédicteur pour la création des publics. Donc, il va y avoir, je crois, cette dimension-là qui va jouer un rôle important, qui va faire que dans les théâtres d'été, il va y avoir aussi des gens de tous les âges.
2: Oui.
3: Alors, c'est pas seulement une mixité sociale, c'est une mixité aussi générationnelle.
2: Parce qu'il y a une culture théâtrale qui s'est développée via les cégeps. Cela dit, les années 90, tranquillement, je dirais pas, vont sonner le glas, c'est pas vrai, mais disons de l'âge d'or du théâtre d'été. Pourquoi? Trop de compétition, trop de festivals à ce moment-là, des habitudes
3: oui,
2: qui changent?
3: Ben c'est un peu la réaction des gens qui réfléchissent là-dessus. Hein. J'ai trouvé une citation de Mathieu Bergeron, qui est à ce moment-là président de l'Association des producteurs de théâtre privé, qui estime que dans les années 80, il y avait 102 théâtres d'été. Mmh. Qui recevait à peu près 400 000 spectateurs.
2: Quand même, hein? 102 théâtres et 400 000 spectateurs, ouais.
3: Puis il dit que maintenant, ben, à la date où lui parle, il reste qu'environ 25 productions professionnelles.
2: Oh.
3: Par été.
2: Ah oui.
3: Donc, ça s'est beaucoup réduit. Ceci dit, les publics se déplacent parce qu'à partir des années, la fin des années 80 puis les années 90, c'est la création des grands festivals. Mm-hmm. Donc, les gens se déplacent pour assister à des festivals qui s'installent dans une ville et qui vont permettre, en une période relativement brève, de voir 5, 6, 10 spectacles.
2: Oui.
3: Donc, je pense que le public se déplace vers ça. Le système publicitaire aussi, mm-hmm. parce oui. que là,
2: l'écosystème,
3: il y a un appui qui est très puissant. Bon, on peut penser au festival de jazz, mais mm-hmm. je veux dire, il y a toutes sortes d'autres festivals partout.
2: Le fait qu'à Québec, on pourra en nommer une panoplie comme ça.
3: Absolument.
2: Il y a peut-être aussi un public plus exigeant en matière de confort, parce que c'est vrai que les premiers, alors Montalon et les premiers théâtres d'été, bon, dans une grange, c'était pas toujours l'idéal, même bon, ça peut faire partie du charme, mais il y a tout un réseau de salles aussi qui s'est développé, notamment via les cégeps. Il reste que les critiques l'ont toujours regardé un peu de haut, ce fameux théâtre d'été. À ce sujet, Martial Da Silva, journaliste à la presse, était au micro d'Andréane Lafont.
10: La formule actuelle, je ne sais pas si elle donne des signes de fatigue, mais enfin, la formule actuelle qu'on emploie est une formule, je pense, qui est en train de devenir une formule de convention, parce que la plupart des directeurs se disent qu'il faut que le public d'été ne veut pas pleurer, mais veut rire. Donc, on laisse tomber le théâtre dit sérieux au profit, généralement, du théâtre de boulevard. Maintenant, en mettant l'accent sur le théâtre léger, je pense qu'on fait... que ça ne repose pas sur des données, pas plus que d'ailleurs que d'autres conceptions, ça ne repose pas sur des données positives, parce que je pense qu'au théâtre, que ce soit l'été ou l'hiver, le seul critère possible et acceptable, c'est la qualité.
2: Ouais, la qualité. Il parle de formule de convention, hein, en disant, bon, un théâtre de boulevard, puis c'est devenu presque une recette, présenter du léger. Est-ce que c'est possible de présenter autre chose que du léger? Ça a toujours été la grande question.
3: Ben, il y a quand même eu dans les théâtres d'été des créations, dont certaines ont été importantes. On peut penser, par exemple, alors évidemment, là, ça, c'est un exemple qui est du côté de la comédie musicale, mais quand même, Demain matin, Montréal matin, de Michel Tremblay, oui. avec une vingtaine de figurants qui jouent sur la rue Saint-Laurent. C'était quand même quelque chose qui était inattendu. Mm-hmm. Ceci dit, cette pièce-là, elle n'a pas été créée dans un théâtre d'été. Elle a été créée sur une scène moins importante à Montréal. Donc, je pense qu'il faut éviter de poser des jugements trop catégoriques. Je pense aussi qu'il y avait un désir de théâtre chez un public étendu. Alors, d'où est-ce que ça lui venait? Est-ce que ça lui venait d'avoir entendu de très nombreuses pièces de théâtre à la radio,
2: ou
3: de les avoir vues à la télé. Est-ce que ça reposait sur quelque chose qu'on n'a pas beaucoup étudié, qui est le théâtre amateur? En ce moment, il y a des études en France et on découvre qu'il y a des régions où il y a une troupe de théâtre amateur par village.
2: Ouais, quand même, hein?
3: Donc, ça fait beaucoup de monde, ça, qui pratique le théâtre.
2: Ouais.
3: Ici, on n'a pas beaucoup examiné ça, donc on est un peu mal armé pour réfléchir dans une perspective comme celle-là.
2: Mais c'est intéressant ce que vous dites, parce qu'on l'entendait dans les archives, bon, un public qui n'a jamais mis les pieds au théâtre, mais en même temps, à une époque, on était exposé au théâtre. Les radioromans, c'est
3: ben
2: du
3: oui,
2: théâtre.
3: Absolument. De la même façon, je dirais, alors qu'on sait à quel point les chorales paroissiales ont joué un rôle important dans le développement des carrières des cantatrices et puis des ténors qui ont eu des carrières internationales, il faut imaginer qu'il y a peut-être pas mal de gens qui allaient voir du théâtre dans le sous-sol de l'église, mais qui n'auraient jamais osé affirmer être allés au théâtre. Et donc là, là aussi, il faut peser les choses avec un peu de précaution. Et puis, je pense que dans tous les cas, il faut à tout le moins penser que les gens qui prennent la peine de se déplacer au théâtre, ils vont parce qu'ils pensent trouver là quelque chose qui va les nourrir, quelque chose qu'ils vont pouvoir partager avec les gens qui sont dans la salle avec eux. Et c'est ça, le théâtre.
2: En tout cas, ça a été, ça demeure apprécié, mais vous l'avez dit, à la belle époque, ou en tout cas, l'âge d'or du théâtre d'été, quand même, hein, 400 000 personnes par année qui se déplaçaient. Puis c'est vrai qu'il y a quelque chose qui... Ça rappelle un peu aussi les boîtes à chansons, j'ai l'impression. Il y a quelque chose du collectif là-dedans.
3: Absolument. Hein,
2: c'est-à-dire, voilà, on sort les marteaux, les clous, puis on s'arrange, puis on va bâtir un théâtre dans une grange quelque part.
3: Absolument. Ce sont les mêmes décennies.
2: Les mêmes décennies, et puis, ben oui, j'ai envie de dire aussi le même climat, parce qu'on aime profiter des étés au Québec, c'est pas pour rien non plus. Micheline Cambron, elle est professeure émérite, département des littératures de langue française de l'Université de Montréal, membre également de l'Académie des lettres du Québec. Merci beaucoup d'avoir été là.
3: Merci beaucoup.
2: Merci également à toute l'équipe d'Aujourd'hui l'Histoire. Ici Maxime Coutier, là-dessus, bonne soirée, à une prochaine, au revoir.

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6: Utilise-t-on les mêmes couleurs pour colorer et pour colorier? Colorer, c'est donner de la couleur à quelque chose. Par exemple, on peut colorer le glaçage d'un gâteau en y ajoutant du colorant alimentaire. On peut aussi colorer des vêtements avec de la teinture. On peut également colorer des cheveux avec du henné, par exemple. Colorer est plus ou moins synonyme de teinter ou de teindre. En revanche, colorier, c'est appliquer de la couleur sur une surface et plus particulièrement sur du papier. Par exemple, on peut colorier une image ou une photo avec des crayons de couleur. Il suffit de retenir que les enfants ne s'amusent pas avec des livres à colorer, mais bien avec des livres à colorier.
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8: J'écoutais une nouvelle hier soir et puis là, il a annoncé que John Lennon s'était fait abattre. Je suis sorti, j'allais prendre un drink vite, j'allais dire ça au disc jockey du club à côté, le vol de nuit. Puis le monde à qui j'ai appris ça dans le club, ils sont restés bien bêtes, pas de commentaires. Puis t'es tout à l'intérieur de toi-même quand t'apprends une réaction comme ça, une annonce même. T'sais.
9: Un extrait de Vox Pop en 1980 à Radio-Canada, au lendemain de la mort du chanteur John Lennon. Le 8 décembre 1980, Lennon, atteint de plusieurs balles, s'effondrait devant son appartement de Manhattan. Il avait 40 ans.
10: Ce 8 décembre-là, l'inimaginable s'est produit. Tard le soir, John Lennon, l'auteur de toutes les chansons utopistes, était abattu devant sa résidence de New York par un illuminé de 25 ans, Mark David Chapman. Pour des millions de baby-boomers à travers l'Occident, c'était la fin d'une époque et c'était le choc.
9: Michel Labrec, en 1990, 10 ans plus tard. Un choc, oui, c'est d'ailleurs de cette façon qu'on en parlait à l'émission Présent, au lendemain de l'assassinat.
11: La mort du musicien John Lennon hier soir à New York a été considérée comme un choc pour toute une génération qui a été marquée par le phénomène contestataire des Beatles, le plus célèbre groupe rock en Grande-Bretagne et dans le monde dans les années 60. John Lennon, guitariste, compositeur et aussi l'intellectuel du groupe, s'était joint en 1958 à Paul McCartney et George Harrison pour former les Beatles à Liverpool. Le batteur Ringo Starr les rejoignait en 1962 et en 64, la Beatlemania, comme on l'a appelé, était déjà à son comble dans le monde entier.
9: Et après, ce fut le succès. Et après, ce fut la rupture. Lennon quitte les Beatles en 1969. Aux côtés de son inspiratrice Yoko Ono, il écrira et il chantera toujours et encore. Durant ses 11 années, il enregistre un nombre d'œuvres marquantes, dont son fameux « Give Peace a Chance », capté à Montréal, comme on sait, et des chansons farouchement politiques, dont « Working Class Hero ».
10: L'auteur de Working Class Hero était en réalité le seul Beatle de famille bourgeoise. Personnage médiatique, Lennon était devenu malgré lui le symbole des grandes illusions de la génération Peace and Love. Il incarnait aussi toutes les contradictions de l'ex-adolescent rebelle devenu multimillionnaire.
12: La jeunesse de beaucoup de gens est morte. C'est une époque qui s'est terminée.
9: C'était le jour où la jeunesse est morte, le jour qui terminait une époque. C'est pas anodin. Et ce sont des mots qu'on prononçait dès le lendemain de l'assassinat de Lennon. C'est dire comment l'événement a ébranlé. Ici, c'était la voix du compositeur américain Lucas Foss. John Lennon accédait subitement au statut de symbole, d'exemple à suivre pour les idéalistes et les pacifistes, dans les moments de joie comme dans les instants les plus sombres.
10: Ce n'est sans doute pas un hasard si le 6 décembre 1989, à l'École polytechnique de Montréal, lorsqu'un autre tireur a transformé sa haine des femmes en massacre absurde, beaucoup de stations de radio ce soir-là ont spontanément fait tourner Imagine de John Lennon.

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2: Les peanuts sont-elles des arachides ou des cacahuètes? En principe, la plante s'appelle arachide et le fruit de l'arachide s'appelle cacahuète. Toutefois, l'emploi du mot arachide comme synonyme de cacahuète est tout à fait acceptable. D'ailleurs, arachide est le terme que nous employons chez nous pour désigner la légumineuse qu'on appelle peanut dans la langue familière. En Europe, le mot cacahuète est plus courant. Faut également préciser que si les poissons et certains reptiles ont des écailles, les arachides ou les cacahuètes ont des écales. Écale est aussi le mot employé pour désigner l'enveloppe qui recouvre la coque des noix, des noisettes, des amandes et des châtaignes.

0: Bonjour, bon vendredi, bienvenue à l'émission Mathieu Bellumeur au microphone. Content de vous retrouver ce matin. Merci à Jean-Sébastien Bernacchi qui a pris la relève, hier matin. Parmi les choses qu'on va surveiller au cours de la journée, il y a eu un développement dans cette guerre entre la Russie et l'Ukraine et ça a touché la Roumanie, pays évidemment qui partage une frontière avec l'Ukraine. La Roumanie, donc, est un pays membre de l'OTAN et de l'Union européenne qui a dénoncé une escalade grave et irresponsable de la part du Kremlin. C'est un drone qui s'est écrasé sur un immeuble résidentiel de Galati. Il y a deux personnes qui ont été légèrement blessées dans cette attaque. On verra les suites que ça va avoir. Évidemment, c'est pas la première fois qu'il y a une incursion de drones russes en Roumanie, mais là, vraiment, ça a tombé sur un immeuble d'habitation de cette petite ville et deux personnes ont été blessées. Alors, on va surveiller ça, évidemment, durant la journée d'aujourd'hui. Sinon, Jean-Philippe Robillard sera avec nous un peu plus tard pour nous parler de cette entente qui serait tout près et qu'il n'y aurait que la signature de Donald Trump à cette entente pour qu'elle puisse entrer en fonction entre l'Iran et les États-Unis, entre Téhéran et Washington. Donc, les derniers développements avec Jean-Philippe dans les prochaines minutes. Sinon, en studio, Élise Jeté au culturel est là avec nous aujourd'hui. Bonjour, Élise.
1: Bonjour, Mathieu.
0: Et Véronique Mérin est à mes côtés aussi pour la météo. Bonjour. Véronique. On va se parler ensemble un peu plus tard à l'émission des Franco de Montréal qui ont dévoilé la liste des artistes qui sont en lice pour le prix Félix Leclerc.
1: Le prix Félix Leclerc qui célèbre la relève francophone au Québec. Et c'est vraiment intéressant parce que ça va dans tous les sens. Il y a des artistes qui font un peu de tout dans cette belle liste-là de 10 artistes. Et on va révéler durant les Franco qui sera le grand gagnant ou la grande gagnante de ce prix cette année. C'est la 30e année qu'on remet le prix Félix Leclerc.
0: On va y revenir donc plus tard à l'émission. À tantôt, Élise. Faisons tout de suite le tour des prévisions de la météo. De la pluie aujourd'hui?
2: Ouais, la pluie aujourd'hui, un peu de pluie dimanche et une belle journée entre ça, quand même, celle de samedi. Okay. Donc, on en aura un peu pour tous les goûts, mais aujourd'hui, c'est pas très agréable ce qui s'en vient parce que oui, il y a de la pluie, mais il y a aussi du temps frais et du vent. Alors, combinaison de trois facteurs un peu inintéressants dans la même journée. Hein? Donc, cette pluie-là, ça va commencer tranquillement ce matin. Pluie qui sera quand même assez soutenue. On a émis des avertissements du côté d'Environnement Canada, donc pour la Montérégie, secteur de l'Estrie, en s'en allant vers Drummond, Monville, Québec, Lanaudière, Laurentides par endroits. Ça veut dire du 30 à 50 mm de précipitation jusqu'à la fin de la nuit parce que ça va cesser en fin de nuit et se dégager pour la journée de samedi. Alors, pluie débutant ce matin, il y a des risques d'orages imbriqués là-dedans cet après-midi. Les températures oscilleront autour de 13 à 16 degrés, peut-être 18-20 là, pour Montréal et l'Outaouais. Seront à la baisse en cours d'après-midi. Les vents vont prendre de la force pour souffler entre 30 et 50 km à l'heure, mais ce soir, cette nuit, il y aura des pointes à 40, 60, 70 km à l'heure par endroit et les minimums seront autour de 7 degrés seulement la nuit prochaine. Donc, pluvieux, venteux et frais. Dégagement samedi. L'Estrie, ça va se faire le dégagement au cours de la matinée. Ailleurs, il devrait faire beau assez rapidement. Les températures seront légèrement sous les normales avec les vents du nord qui vont rester présents samedi. Un 20, 40 km à l'heure. On parle de 16 à 19 degrés. Donc, c'est quand même agréable avec le soleil. On a une journée dont on pourra profiter à l'extérieur parce que dimanche, les nuages seront présents le matin. Le régime d'averse va s'installer, mais surtout à compter de l'après-midi dimanche. Et on conserve des températures de 17-20 degrés. Mercure qui remontera tranquillement la semaine prochaine. Du côté de l'Abitibi, les averses cesseront cet après-midi. Il y aura des éclaircies, 11 seulement, avec les vents du nord aujourd'hui. Ça reste assez nuageux pour tout l'est du Québec. Ça inclut le Saguenay, le lac Saint-Jean, le Bas-Saint-Laurent, la Gaspésie et la Côte-Nord. On a encore un petit peu de pluie par endroit, mais de façon générale, ce sont des nuages et une probabilité d'averses dispersées. De la fraîcheur, 7 à 10 degrés. Aujourd'hui, amélioration pour la fin de semaine. La meilleure des deux journées sera celle de samedi aussi pour l'est du Québec. En territoire ontarien, on a de la chaleur sur la portion nord. Il fera 28 encore aujourd'hui à Thunder Bay, avec un ciel variable, un régime d'averse d'orage en après-midi. Plutôt beau temps dans l'ensemble, à l'exception d'Ottawa où c'est nuageux. On a des averses qui vont s'infiltrer dans le scénario. Une vingtaine de degrés à Ottawa, mais c'est encore du 26-28 degrés pour Toronto et Windsor. Et la chaleur se poursuit dans l'ouest canadien. Pas du côté de Vancouver où on passe en mode plus nuageux. 19 degrés, ça se redégagera cet après-midi. Mais dans l'ouest, des températures qui décrochent la barre des 30 degrés du côté d'Edmonton, Calgary. Aujourd'hui, on sera légèrement en dessous avec 27. Variable, averse orage de fin de journée. Le temps plus frais pour l'Alberta sera de retour dès demain, alors que la grande chaleur va perdurer. Sud de la Saskatchewan, Manitoba, on dépasse les 30 encore aujourd'hui. Et on sera peut-être légèrement sous les 30 en fin de semaine. Mais ça reste du temps estival. Et chaud.
0: Merci Véronique.
2: Bonne journée.
0: Bonne journée, bonne fin de semaine. Olivier Pellerin et Lars Part. Bonjour Olivier.
3: Bonjour.
0: Oui, quel choc hier d'apprendre la mort de Claude Lemieux à 60 ans. Tout le monde du hockey a été ébranlé, d'autant qu'on l'avait vu au Centre Bell porter ce flambeau dans les cérémonies d'ouverture avant un match du Canadien.
3: Et personne ne pouvait se douter, effectivement. Plusieurs l'ont rencontré justement lors de ce match numéro 3, alors qu'il avait porté le flambeau à l'entrée du Centre Bell au début de cette rencontre entre le Canadien et les Hurricanes. À des anciens qu'il avait côtoyés, qui avaient même partagé des vestiaires avec lui, avait parlé de sa forme physique, à quel point il avait bonne mine. Et pourtant, voilà que quelques jours plus tard, on a appris le décès hier de Claude Lemieux à l'âge de 60 ans seulement. Claude Lemieux qui a été un joueur qui a marqué les esprits de par son talent, mais de par sa robustesse aussi dans la Ligue nationale de hockey et par ses 4 Coupes Stanley aussi remportées. Une avec le Canadien en 86, sa toute première alors qu'il était tout jeune et qu'il avait marqué 10 buts lors de ses séries éliminatoires pour le Canadien de Montréal, dont ce but lors du match numéro 7 contre les Whalers de Hartford, dont plusieurs se souviennent. Et puis par la suite, 2 Coupes Stanley avec les Devils du New Jersey. En 1995, il avait d'ailleurs reçu le trophée Conn Smythe, donc joueur le plus utile en série pour cette conquête de la Coupe Stanley. Et il avait ajouté aussi une Coupe Stanley avec l'Avalanche du Colorado, là où il avait côtoyé, entre autres, Patrick Roy. Donc, une carrière qui a été auréolée et dont plusieurs se souviennent. Plusieurs ont été à réagir hier à cette triste nouvelle, entre autres, la Ligue nationale de hockey, Gary Bettman, le Canadien de Montréal, bien sûr, plusieurs analystes et journalistes hockey qui ont suivi sa carrière et qui l'ont côtoyé justement au cours de sa longue carrière et des anciens comme Jean Perron, son entraîneur avec le Canadien de Montréal et Enrico Ciccone avec qui il a partagé la patinoire. Je dirais malheureusement pour Enrico Ciccone qu'il a partagé la patinoire avec Claude Lemieux.
0: Il a été blessé
3: comme adversaire,
0: par un
3: de ses tirs, fracturé le tibia. Ouch. Mais il garde tout de même de très très bons souvenirs de Claude Lemieux. Donc voici Jean Perron et Enrico Ciccone.
4: C'est un gars qu'on voyait comme indestructible, un gars qui bâtit sur un bloc. C'était un gars des grandes occasions. Si vous vouliez avoir un but important, c'était le gars qu'on envoyait sur la patinoire.
5: Malgré le fait que Claude était peut-être un des joueurs les plus détestables sur la glace, c'était le gars que tout le monde voulait avoir dans son équipe. Parce que quand c'était Payet, Claude était présent. Et aujourd'hui, dommage.
3: Effectivement, dommage. Et donc, voilà pour les amateurs et les amoureux du tricolore qui pleurent certainement le départ de Claude Lemieux. Il y aura tout de même match ce soir, rappelons-le, très rapidement, parce que le Canadien sera sur la patinoire et tentera de jouer leur survie là, dans cette finale de l'Est contre les Hurricanes de la Caroline. Les Hurricanes qui mènent cette série 3-1. Donc, match qui aura lieu en Caroline ce soir à 20h. Et toujours dans le monde du hockey, je mentionnerai très rapidement que hier, en quart de finale des championnats du monde de hockey masculin, le Canada a battu les États-Unis 4-0 et seront en demi-finale de ce tournoi contre les Finlandais, match qui aura lieu samedi.
0: Maintenant, parlons de tennis à Roland-Garros au troisième tour. Victoria Mboko et Félix Auger-Aliassime seront en action.
3: Oui, en fait, ils ont remporté leur match de deuxième tour.
0: Oui, ils partent au troisième tour.
3: Voilà,
0: ça,
3: Victoria Mboko qui l'a fait en 3 manches contre Katerina Siniakova hier. Première fois qu'elle est un peu bousculée, Victoria, dans ce tournoi, mais quand même, elle a prouvé qu'elle est capable de bien se reprendre après avoir perdu la première manche. Elle a disposé de Siniakova lors des 2 manches suivantes par la marque de 6-4 et 6-2. Donc, au prochain tour, elle aura l'Américaine Madison Keys dans les pattes. Et sinon, Félix Auger-Aliassime hier, victoire pour lui en 4 manches après un marathon lors du premier tour contre Daniel Altmaier en 5 manches. Ben hier, il a remporté son match en 4 manches contre Roman Buruchaga. Et grosse nouvelle aussi à Roland-Garros, Yannick Sinner qui était vu comme le grand favori de ce tournoi, qui devait, chez les hommes, remporter le titre, a été battu hier par l'Argentin Juan Manuel Cerundolo en 5 manches. Il avait remporté les 2 premières, menait 5-1 en 3e manche et tout s'est écroulé. Physiquement, il était lessivé, aucune énergie, a dit qu'il avait la tête qui tournait et c'est ce qui explique donc cette sortie au deuxième tour en 5 manches. Donc ça a été une énorme surprise à Paris hier sur les terrains de terre battue.
0: Merci Olivier, bonne journée, bonne fin de semaine.
3: Au revoir.

À la une des différents quotidiens de ce matin, on commence par Le Devoir qui titre « Israël étend son contrôle sur la bande de Gaza ». L'armée israélienne s'apprête à étendre son emprise sur la bande de Gaza dans son allocution qui a été prononcée hier par le premier ministre israélien Benjamin Netanyahou. Il a déclaré avoir ordonné à ses troupes de prendre le contrôle de 70% du territoire palestinien. Une mainmise qui viole le cessez-le-feu entré en vigueur en octobre, mais qui était prévisible selon des experts à qui Le Devoir a parlé. C'est le cas du professeur Rex Brynen, professeur et expert du Moyen-Orient à l'Université McGill, pour qui il est évident que le cessez-le-feu n'a jamais été respecté. En plus de faire frappe meurtrière, l'armée israélienne a continué à étendre la zone sous son contrôle. C'est quelque chose qui se produisait déjà de façon constante avant même la déclaration d'hier de Benjamin Netanyahou. Il a dit qu'il espérait même passer à une prise de contrôle de 100% du territoire. Donc, dans ce discours, dans cette déclaration de Benjamin Netanyahou hier. Donc, les détails dans Le Devoir de ce matin. En une de la presse, il est question donc de son école. Quand son école brûle, c'est le titre de l'article. C'est une école dans les Laurentides qui, en septembre dernier, donc a été la proie des flammes. Et puis, on revient sur cette année ponctuée, dit la presse, d'obstacles. Les élèves qui vont retrouver un semblant de normalité à l'automne. C'est l'école Val-des-Monts. C'est à Prévost dans les Laurentides qui, en septembre dernier, avait été ravagée par les flammes. Donc, des élèves qui ont dû être déplacés dans des écoles, mais vous vous doutez bien qu'il n'y avait pas suffisamment d'écoles à proximité pour accueillir tout le monde. Donc, il y a des élèves du primaire qui ont dû faire 40-50 minutes d'autobus à tous les jours. On parle aussi de certaines frictions dans les cours d'école, parce que lorsque des élèves de l'école en question, Val-des-Monts, arrivaient dans une autre école, ben, il y a d'autres petits camarades qui disaient qu'ils n'étaient pas le bienvenu. Il y a dû y avoir des interventions des directions. On revient donc sur cette année scolaire plus difficile pour ces élèves-là. La bonne nouvelle, c'est qu'il y a une école modulaire qui est en construction. Donc, dès la prochaine rentrée, les jeunes seront de retour à l'école. Les détails dans la presse de ce matin. En une du Journal de Montréal et du Journal de Québec, on revient sur la mort de Claude Lemieux. Et puis, on continue de parler de cette fièvre des séries. Cette fois, le journal nous amène au CHU Sainte-Justine, hôpital pour enfants, bien sûr. Des patients qui rêvent à la coupe. La fièvre des séries s'invite comme remède au centre hospitalier universitaire Sainte-Justine. On nous donne plusieurs exemples de jeunes. Par exemple, ce jeune de 14 ans, Sébastien Cook, qui ne manque pas une partie depuis le début des séries. Il a décoré sa chambre entièrement. Il a dû être opéré à la colonne vertébrale. Et donc, évidemment, ces moments-là, la partie, c'est une pause, si on veut, dans les traitements. On oublie qu'on est à l'hôpital et puis on vit la fièvre des séries. C'est le cas notamment d'une jeune fille de 12 ans, Joé Emmanuel Battant, qui est une passionnée de hockey. Et puis l'équipe médicale autour d'elle lui donne des soins avant la partie pour qu'elle puisse justement l'écouter en paix, cette partie-là. Donc, témoignage dans le Journal de Montréal et dans le Journal de Québec de ce matin. En une du Globe and Mail, le premier ministre Mark Carney vante à New York la valeur de l'intégration économique avec les États-Unis. Il a même utilisé le slogan MAGA, Make America Great Again, en disant que si le Canada, un Canada fort, peut aider l'Amérique, peut aider à rendre à l'Amérique sa grandeur, comme le dit Donald Trump. Il a parlé d'un nouveau partenariat entre le Canada et les États-Unis, qu'Ottawa cherche à reprendre les négociations avant un examen évidemment crucial de l'ACEUM. Des remarques donc qui adoptaient un ton plus conciliant après des mois difficiles. M. Carney avait averti qu'une intégration économique accrue avec les États-Unis constituait une faiblesse. Il est allé assez loin donc dans ses déclarations. Là, a adopté un ton plus conciliant devant l'Economic Club de New York. Un discours qu'on dit très médiatisé, même du côté américain, même aux États-Unis. Donc, vous pourrez lire le résumé dans le Globe and Mail. Puis je termine avec le site de Radio-Canada qui nous parle du plus grand sommet sur la sécurité en Asie qui s'ouvre aujourd'hui sous fond de crise. C'est le sommet Shangri-La. Article de notre correspondant en Asie, Philippe Leblanc. Il sera évidemment question de guerre en Iran, de l'avenir de Taïwan. L'édition 2026 s'ouvre donc aujourd'hui, au moment où les alliés asiatiques de Washington se demandent si la région demeure une priorité pour les États-Unis, alors que l'administration Trump est déjà engagée au Moyen-Orient et en Europe. Donc, l'article de Philippe à lire sur le site de Radio-Canada.

0: Jean-Philippe Robillard est maintenant avec nous en studio. Bonjour Jean-Philippe.
1: Bonjour Mathieu.
0: Oui, parlons de cette entente, de ce protocole d'entente qui viserait donc à prolonger le cessez-le-feu entre Washington et Téhéran. Téhéran se dit prêt à signer l'accord. Il ne resterait plus que Donald Trump, la signature de Donald Trump pour que cette entente entre en vigueur.
1: Oui, ça fait tellement longtemps qu'on en parle, on avance, on recule, on sait jamais. Mais là, semble-t-il que cette fois-ci, ça serait la bonne. Donc, la balle qui est dans le camp de Donald Trump. Et ce qu'on attend maintenant, Mathieu, c'est qu'il approuve l'accord, c'est qu'il signe l'entente. Alors qu'un peu plus tôt cette semaine, vous en souvenez sans doute, Donald Trump là, disait qu'il n'était pas vraiment satisfait de l'état des négociations, de la façon dont ça se passait. Mais depuis, semble-t-il, qu'il y a eu beaucoup de discussions, il y a eu beaucoup de va-et-vient entre les négociateurs américains et les négociateurs iraniens. Si bien, donc, vous l'avez dit, que les négociateurs des deux parties donc seraient donc entendus sur le cadre d'un accord. Et qu'est-ce que ça prévoit, cet accord? Mais ça prévoit de prolonger le cessez-le-feu de 60 jours, de rouvrir le détroit d'Ormuz à la navigation et ce, sans qu'il y ait de péage, comme le souhaitait l'Iran, et d'également, puis ça va être un peu plus délicat, donc de lancer des négociations sur le programme nucléaire iranien. Les autorités de Téhéran n'ont pas encore commenté cette entente-là, Mathieu, cette entente potentielle. Je vous invite à écouter à ce sujet ce que disait hier le vice-président américain, J.D. Vance. On l'a traduit pour vous.
2: C'est difficile de dire quand le président signera le protocole d'entente. Ce n'est pas certain qu'il le fera. Nous avons fait beaucoup de progrès. Les Iraniens veulent un accord. Ils veulent ouvrir le détroit d'Ormuz. Il reste certains détails à régler concernant leur programme nucléaire. Les négociations se poursuivent, mais nous sommes confiants que nous continuerons à progresser.
1: Mais il faut mentionner qu'il y a beaucoup de pression sur Donald Trump, sur le président américain, pour mettre fin à cette guerre qui est pas populaire du tout auprès du peuple américain. Il y a les élections de mi-mandat qui approchent. Alors, dans ce contexte-là, c'est ce qui fait que le président américain donc aurait beaucoup de pression pour régler ce conflit-là.
0: Oui, et la situation demeure tendue, Jean-Philippe, sur le terrain.
1: Oui, sur le terrain, c'est clair, parce que les deux pays s'accusent, Mathieu, mutuellement d'avoir violé la trêve depuis le début de la semaine, on le sait, on vous en a parlé. Il y a eu des frappes de part et d'autre. L'armée américaine, entre autres, là, qui a lancé des attaques contre des sites de missiles et contre des navires iraniens qui auraient tenté, selon le gouvernement américain, de poser, d'installer des mines là, dans le détroit d'Ormuz. L'Iran a riposté à ces attaques-là en attaquant une base américaine au Koweït. Je vous invite à écouter Jonathan Paquin. Lui, c'est le directeur de l'École supérieure d'études internationales de l'Université Laval, il commente le conflit à l'heure actuelle.
3: Les Américains ne sont pas menacés. L'administration Trump n'est pas menacée. Bien sûr, il y a un prix à payer, à la pompe notamment. Les Américains sont en colère. Plusieurs ont l'intention de le signaler lors des élections de mi-mandat à l'automne. Donald Trump nous dit, par contre, les élections de mi-mandat, c'est pas vraiment ce que j'ai en tête. C'est peut-être vrai en partie, mais pas en totalité. Mais bref, les Américains auraient quand même les moyens de poursuivre sur la voie qui est celle qui a été dessinée. Pour les Iraniens, sur papier, c'est beaucoup plus difficile. Ils ont besoin, bien entendu, des revenus du pétrole pour se maintenir au pouvoir. Mais une fois qu'on a dit ça et qu'on regarde davantage au niveau de la dynamique politique, c'est une guerre asymétrique. Et le petit joueur ici, c'est le régime iranien qui joue sa survie.
1: Oui, intéressante analyse, n'est-ce pas? Donc, c'est un dossier, bien sûr, là, qu'on va continuer de suivre aujourd'hui.
0: Oui, peut-être des développements au cours de la journée. Merci, Jean-Philippe.
1: Merci,
0: bonne journée. Élise Jeté de retour en studio. Donc oui, liste des 10 artistes en lice à surveiller.
4: C'est un bel exercice de diction.
0: Pas pire. Pour le prix Félix Leclerc de la chanson 2026.
4: Oui, Alphonse Bizaillon, Marie-Céleste, Camilou, Naomi, Édouard Tremblay-Grenier, Kinidji, Marco Emma, Lisandre, Grand Eugène et Vanille sont en nomination cette année. Des noms à retenir, je dirais, retenez-les tous, mais il y aura un gagnant ou une gagnante. Le ou la lauréate va être dévoilée pendant les Franco de Montréal en juin, qui vont aussi souligner cette année le 30e anniversaire de ce prix-là, un prix qui a été créé pour encourager la relève de la chanson francophone. Qu'est-ce que ça donne gagner ce prix-là? D'abord, une bourse de 10 000 $ qui n'est pas rien quand on est un artiste de la relève. Également, la personne gagnante pourra participer aux Francopholies de La Rochelle en France et donc ouvrir ce marché-là et participer aussi à une résidence artistique en France. Donc, c'est très profitable pour l'artiste de gagner ce prix.
0: De l'argent et de la visibilité.
4: Exact. Et ce qu'il faut savoir, c'est que les 10 candidats en lice font partie de la programmation des Franco. Donc, vous pouvez tous les voir durant le festival. Et normalement, l'organisation des Franco vient surprendre l'artiste sur scène durant son spectacle pour lui dire qu'il ou elle a gagné et donc remettre le prix devant le public. Donc, c'est toujours un moment bien spécial. Là, je ne pouvais pas vous faire entendre les 10 nommés. Ça aurait été un peu long. Donc, j'en ai choisi un que j'écoute beaucoup ces temps-ci, Grand Eugène. Voici la chanson « Cimetière ».

0: Grand Eugène, donc, dans cette liste pour les prix. Félix Leclerc au Franco. On va rester dans les Franco parce qu'il y a un artiste qui va faire un lancement d'album pendant les Franco, mais là, l'album est déjà disponible.
1: Oui, depuis cette nuit, Violette P qui a lancé aujourd'hui son 4e album, Mythologie de la dérape. Il annonce du même coup une tournée québécoise. Ce nouvel album arrive 3 ans après le précédent, Ballonné Suicide. Fidèle à lui-même, il présente vraiment un chaos organisé. C'est poétique, c'est du rock éclaté, théâtral, qui s'amuse et qui s'investit aussi. C'est sérieux et fou à la fois, là, si on voulait décrire ça simplement. Le lancement officiel de l'album, 17 juin dans le cadre des Franco, mais l'album Mythologie de la dérape disponible dès maintenant. On va entendre la chanson Égrégore reptilien.

0: Violette Pi, donc, avec de la bonne distorsion ce matin.
1: Ça réveille.
0: Ouais, ouais. Parlons de ce court-métrage, oui, d'animation. La jeune fille qui pleurait des perles qui a remporté le prix du meilleur court-métrage d'animation au prix Écran canadien.
1: Cette fable réalisée en animation image par image, ça se déroule dans le Montréal du début des années du 20e siècle. On a beaucoup parlé de ce court-métrage cet hiver, notamment parce qu'ils ont gagné, ils ont remporté l'Oscar du meilleur court-métrage d'animation pour ce beau film-là en mars dernier. La cérémonie des prix Écran canadien hier a aussi récompensé plusieurs autres films, dont le long-métrage post-apocalyptique 40 Acres, qui s'est imposé avec 9 récompenses en tout.
0: Et puis, on va terminer en musique avec une nouvelle chanson pour Fanny Bloom.
1: Oui, elle lance la chanson « Piège à charme », une pièce écrite spécialement pour la grande finale de la série télé « Annie et Joé », diffusée ce printemps à Série Plus. On a pu voir la série depuis le 8 avril. Ça s'est terminé cette semaine, mercredi. Et Fanny Bloom a également signé toute la musique de la série avec Thomas Hébert, 8 épisodes. Elle a dit que la production n'avait pas nécessairement demandé une chanson pour la fin, mais elle était trop inspirée. Donc, elle a décidé d'y aller. On va entendre un extrait. Ça s'appelle « Piège à charme ».
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0: Et puis on va se laisser là-dessus. Merci Élise.
1: Grand plaisir.
0: Voilà pour cette édition d'À la Une. Vos équipes du matin prennent le relais dans les prochaines secondes. Bonne journée, bonne fin de semaine.
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0: Écrasement de drones russes sur un immeuble résidentiel en Roumanie. L'OTAN dénonce une violation de son espace aérien. Le plus grand sommet sur la sécurité en Asie s'ouvre sur fond de crise. La guerre en Iran et l'avenir de Taïwan risquent de dominer les discussions. Notre correspondant en Asie est sur place. Et retour en cours aujourd'hui de Kenneth Law, cet Ontarien accusé d'avoir vendu en ligne des trousses de suicide qui ont mené à des dizaines de morts partout dans le monde. Bonjour, ici Mathieu Bellumeur, bienvenue au Radio-Journal. En Roumanie, un drone russe s'est écrasé sur un immeuble résidentiel dans l'est du pays. 2 personnes ont été blessées. Jean-Philippe Robillard est avec nous. C'est la première fois depuis le début de la guerre en Ukraine qu'un drone russe fait des blessés en Roumanie.
11: Oui, le drone qui venait tout juste de participer à une attaque en Ukraine s'est écrasé sur un immeuble à logement de Galat. C'est ça, c'est une ville qui se situe tout près de la frontière avec l'Ukraine et la Moldavie. C'est arrivé, Mathieu, à plusieurs reprises depuis le début de la guerre en Ukraine, qu'il y ait des drones russes qui s'écrasent en Roumanie. Mais c'est vraiment la première fois qu'il y a un drone qui tombe sur un bâtiment et qu'il y a des blessés. L'armée roumaine dit qu'elle n'a pas eu le temps d'abattre le drone qu'elle avait pourtant détecté avec ses radars.
12: Vreau să transmit foarte clar faptul pe această cale că situația este...
11: Alors, celui qu'on entend, c'est le général de l'armée roumaine qui affirme que tout est sous contrôle ce matin, qu'il n'y a pas d'attaque contre la Roumanie et que tout ça, ça découle d'un conflit dans la région.
0: C'est un événement qui a été condamné par les alliés de Bucarest.
11: Oui, par plusieurs pays membres de l'OTAN, dont la France et son ministre des Affaires étrangères, Jean-Noël Barrot.
13: Je veux d'abord condamner cet acte irresponsable de la Russie qui vise un pays ami, un pays de l'Union européenne et un pays de l'OTAN qui a fait 2 blessés. J'ai convoqué l'ambassadeur de la Russie en France pour lui dire que les menaces qui pèsent sur les diplomates français et européens à Moscou et que cet nouvel acte irresponsable sont autant d'intimidations qui sont inconséquentes mais qui sont vaines car elles ne nous détourneront en aucun cas de notre soutien à la résistance ukrainienne.
11: Autre réaction, celle du secrétaire général de l'OTAN qui a exprimé sa solidarité avec la Roumanie, qui a dit que son organisation était prête à défendre chaque centimètre carré du pays. Autre réaction, celle de la présidente de la Commission européenne qui a déclaré que cet événement aujourd'hui, ça montre que Moscou a franchi une nouvelle ligne rouge.
0: Merci Jean-Philippe.
11: Merci, au revoir.

0: en Asie, Philippe Leblanc, qui est à Singapour. Pourquoi d'abord, Philippe, ce sommet est particulièrement important cette année?
1: Bien, parce que ça se déroule à un moment où plusieurs alliés asiatiques des États-Unis se demandent si Washington peut encore gérer plusieurs crises en même temps. Et l'attention va être tournée vers le secrétaire américain à la Défense, Pete Hegseth, qui est arrivé plus tôt aujourd'hui et qui doit prononcer un discours très attendu demain matin, heure de Singapour, donc ce soir, heure du Canada. Les partenaires des États-Unis veulent savoir si l'administration Trump demeure pleinement engagée envers la sécurité de l'Indo-Pacifique, tel que promis ici l'an dernier, et ce, malgré la guerre en Iran qui fait mal à l'économie asiatique. Donc, selon plusieurs analystes, il y a une inquiétude qui est réelle face à l'imprévisibilité, oui, de la politique américaine et à la capacité des États-Unis de continuer à dissuader la Chine.
0: Mais Philippe, il y a toute la question de Taïwan qui risque aussi de revenir souvent dans les discussions.
1: Bien, assurément, ça va planer sur l'ensemble du sommet. Le fait que Washington ait suspendu un contrat d'armes de 14 milliards de dollars à Taïwan, ça alimente beaucoup de questions parmi les alliés américains. Et pour plusieurs pays asiatiques, bien, toute ambiguïté sur l'engagement américain envers Taïwan est perçue comme un signal préoccupant. Il y a aussi le Canada qui est ici présent au dialogue Shangri-La cette année. La chef d'état-major de la défense, la générale Jenny Carignan, fait partie de la délégation canadienne.
0: Notre correspondant en Asie, Philippe Leblanc, qui nous parlait depuis Singapour. Merci, Philippe.
1: Merci, au revoir.
0: Sur la scène judiciaire en Ontario, un homme accusé d'avoir vendu une substance toxique à 14 personnes suicidaires au pays devrait reconnaître sa culpabilité aujourd'hui, selon son avocat. Kenneth Law est accusé de meurtre au premier degré dans cette affaire. Je retrouve ma collègue Catherine Brulotte à Toronto. Catherine, il pourrait donc ainsi, en plaidant coupable, éviter un procès.
2: Oui, Kenneth Law plaiderait coupable à des accusations réduites, donc d'incitation au suicide. La couronne retirerait ainsi les 14 accusations de meurtre prémédité pour lesquelles il devrait subir un procès, toujours selon son avocat. L'ingénieur de 60 ans vendait une substance toxique et d'autres accessoires pouvant être utilisés pour s'enlever la vie dans une boutique en ligne. C'est ce qu'avaient déclaré les policiers à l'époque. Et il est détenu depuis son arrestation en mai 2023 à son domicile. Les familles de Jechenia Bedoya-Lopez, Ashton Prosser et Stephen Mitchell ont toutes identifié leurs proches comme faisant partie des victimes présumées de Monsieur Law. La police a précisé que les autres personnes décédées étaient âgées entre 16 et 36 ans. Ils sont originaires de partout en Ontario, Thunder Bay, Toronto et London.
0: Ouais, c'est une affaire qui avait eu des échos aussi ailleurs dans le monde, Catherine.
2: Des enquêtes ont été menées un peu partout en Nouvelle-Zélande, au Royaume-Uni, par exemple, en lien avec ce commerce en ligne de Kenneth Law, ailleurs au Canada aussi. Et il faudra voir l'impact que le plaidoyer d'aujourd'hui aura sur ces enquêtes. Selon le Code criminel, le fait de conseiller ou d'aider au suicide est passible d'une peine maximale de 14 ans au Canada. Une condamnation pour meurtre entraîne automatiquement une peine d'emprisonnement à perpétuité.
0: Catherine Brulotte à Toronto, merci.
2: Au revoir.
0: Scène politique, le bloquiste Simon-Pierre Savard-Tremblay annoncera officiellement plus tard aujourd'hui qu'il fait le saut en politique provinciale. Le député de Saint-Hyacinthe-Bagot-Acton souhaite porter les couleurs du Parti québécois lors des prochaines élections à l'automne. En septembre dernier, le chef du Bloc québécois, Yves-François Blanchet, envoyait le message qu'il n'empêcherait pas les députés de son équipe de faire le saut en politique provinciale.
3: Chacun choisira le lieu de son action politique. Ça va de quelqu'un qui dit tout de suite « je vais te mettre des pancartes lors de la prochaine campagne » à quelqu'un qui dit « je veux être candidat à la prochaine campagne électorale du Parti québécois ».
0: Simon-Pierre Savard-Tremblay voudrait ravir la circonscription de Saint-Hyacinthe détenue par la députée caquiste Chantal Soucy depuis 2014. Le nombre de cas d'Ebola est en hausse en Ouganda. Les autorités en dénombrent désormais 9. C'est 2 de plus que mercredi. Pendant ce temps, l'Organisation mondiale de la santé confirme la guérison d'un patient en République démocratique du Congo. En tout, l'OMS dit avoir recensé 906 cas soupçonnés d'Ebola, dont plus de 200 morts. L'Union africaine, pour sa part, a promis un vaccin d'ici la fin de l'année contre la souche du virus qui fait actuellement des ravages dans le centre du continent. Les États-Unis et l'Iran ont établi un protocole d'entente qui viserait à protéger ou prolonger le cessez-le-feu au Moyen-Orient et à des pourparlers sur le programme nucléaire iranien. Téhéran serait prêt à signer l'accord, mais pour l'instant, Donald Trump n'y a pas apposé sa signature. Pendant ce temps, les mauvaises nouvelles économiques continuent de s'accumuler aux États-Unis selon de nouvelles données dévoilées par le Département américain du commerce. L'inflation reste plus élevée que prévu, tandis que la croissance, elle, stagne. Je retrouve Hugo Lavallée à Washington. Hugo, on est loin des promesses de Donald Trump.
4: Oui, parce que ces derniers temps, la Maison-Blanche évoquait une fourchette de croissance de 4 à 6 % pour l'année en cours.

0: pour une cible très ambitieuse. Or, la croissance réelle au premier trimestre a été revue à la baisse, 1,6%. Les dépenses de consommation, les investissements ont été moins que prévu. Et pendant ce temps-là, ben, l'inflation continue de grimper. Elle a atteint 3,8% en avril, un sommet en près de 3 ans. Les salaires n'ont pas suivi au même rythme. Les ventes de maisons neuves sont en chute. Évidemment, c'est un rebond de l'inflation qui est en bonne partie attribuable à la guerre en Iran. L'administration se veut rassurante, dit que les choses vont rentrer rapidement dans l'ordre une fois le conflit réglé. Il n'y a toujours pas de garantie que ce sera le cas.
1: Et ça pourrait placer le nouveau président de la Réserve fédérale dans une position délicate.
0: Oui, parce qu'en théorie, quand la croissance n'est pas à la hauteur des attentes, ben, vous voulez que les taux d'intérêt baissent. En tout cas, c'est clairement la préférence de Donald Trump. Avec une inflation si élevée, on voit mal comment la Fed pourrait baisser son taux directeur, même que selon certains économistes, ben, il faudra au contraire relever les taux d'intérêt. Alors, évidemment, c'est une situation qui donne des munitions aux adversaires de Donald Trump à l'approche des mi-mandats. Un exemple, le candidat au poste de sénateur de l'État du Texas, le démocrate James Talarico.
2: We don't have a government of, by, and for the people. We have a government of, by, and for the billionaires.
0: Nous faisons face à une crise du coût de la vie à cause de la corruption. Nous avons un gouvernement de milliardaires, a-t-il dit. Le candidat qui reprend non seulement le thème de l'inflation qui avait souri à Donald Trump, mais aussi le même genre de rhétorique anti-élite.
1: Merci, Hugo.
0: Au revoir.
1: Toujours aux États-Unis, une fusée appartenant à l'entreprise Blue Origin, propriété du milliardaire Jeff Bezos, fondateur d'Amazon, a explosé lors d'un essai au sol à Cap Canaveral en Floride hier. Personne n'a été blessé. Cette fusée est au cœur des ambitions lunaires de Jeff Bezos, mais aussi de la NASA. Elle devait aussi servir à lancer des satellites de la société Amazon, mais cet échec risque de retarder le projet. Et puis enfin, ce soir, match canadien de Montréal, Hurricanes de la Caroline, le tricolore qui fait face à l'élimination. Les Hurricanes mènent la série 3-1. Le match sera disputé à Raleigh, en Caroline du Nord. Voilà, c'était le Radio Journal. Bonne journée.
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0: Bonjour tout le monde, mon nom est Geneviève Potvin, j'espère que vous êtes en forme et que vous avez bien dormi. Vendredi matin déjà, la semaine a quand même passé rapidement. L'actualité nous amène tellement dans plusieurs directions qu'on dirait qu'on voit pas le temps passer. En tout cas, j'espère qu'elle a été bonne pour vous et que vous avez bien profité de cette belle température et de ces chaleurs tout au cours de la semaine. Parce que bon, aujourd'hui encore, on va en profiter pour certains secteurs, mais il y a de la pluie et du temps gris là qui s'amène un peu partout, en tout cas dans plusieurs secteurs en Alberta. Mais quand même, aujourd'hui, on va continuer à avoir des chaleurs importantes et à partir de demain, eh ben on aura probablement plus de pluie dans certains secteurs. Donc il y a encore des avertissements de chaleur là, des températures maximales de 33 degrés qui sont combinées à des températures nocturnes de 16 degrés qui vont persister. Ça va baisser là au cours de la fin de semaine, mais tout ça là, c'est une zone qui est en fait à l'est d'Edmonton et qui longe toute la frontière de la Saskatchewan. En fait, là. Donc, une bonne partie de la province, là, un petit peu à l'est, au sud-est d'Edmonton, un peu au nord-est d'Edmonton. Là. Voilà, il va faire chaud et on va quand même en profiter. Mais bon, ça amène aussi certains désagréments. Là, on va en parler avec Jean-Marie Yambayamba dans quelques instants. Allons-y avec les prévisions pour aujourd'hui. À Yellowknife, c'est un dégagement avec un maximum de 28. À Fort McMurray, Rivière-la-Paix, Grande-Prairie, Bonnyville, Saint-Paul, Cold Lake, Lac-Labiche, Edmonton, Saint-Albert, Sherwood Park et Beaumont. On aura des alternances de soleil de nuages. Il y aura des averses sur certains secteurs, des risques d'orage aussi. Et les températures vont varier entre 21 et 30 degrés. Pour ce qui est de Red Deer et Calgary, ce sera nuageux avec 60 % de probabilité d'averse. Il y a des percées de soleil en après-midi, maximum 27. À Medicinat, c'est des alternances de soleil de nuages. On a 30 % de probabilité d'averse tôt ce matin, tard cet après-midi. Risque d'un orage, maximum 32. À Lethbridge, c'est généralement nuageux. On a 60 % de probabilité d'averse. Il y a des risques d'orage. Ça devrait se dégager. En cours de matinée, le maximum sera de 29 degrés. Et dans nos parcs nationaux à Banff et Jasper, c'est généralement nuageux. On a des averses sur certains secteurs et des risques d'orage. Les températures varient là, entre 18 et 21 degrés. Jean-Marie Yambayamba est à mes côtés pour notre c'est un retour. Hein. Vous étiez là hier en fin d'émission, mais oui, on vous a manqué pour les nouvelles. Okay,
1: tout
0: Jean-Marie.
1: À fait. Bon, j'étais avec vous quand même. Je vous suis régulièrement parce que c'est quand même bien aussi de suivre l'émission de l'autre côté.
0: Oui, d'écouter, voir.
1: Oui, c'était très très bien.
0: Ah bon, mais merci Jean-Marie. Je suis contente que vous ayez été. Informé et diverti, peut-être.
1: Oui.
0: Bon, parlons d'élections Alberta qui indique que la question sur la place de l'Alberta au sein du Canada sera la première des 10, hein, parce qu'il faut pas oublier qu'il y en a d'autres questions qui seront posées aux Albertains lors de ce référendum du 19 octobre.
1: L'agence provinciale précise aussi que chaque question sera associée à sa propre couleur et que les électeurs ne seront pas obligés de cocher une case pour chaque question. Le libellé exact, la question sur la place du Canada doit être encore officialisé par décret spécial du Conseil des ministres.
0: Ouais, bon, je le disais plus tôt, cette chaleur, c'est bien, mais ça amène des feux, ou en tout cas, ça peut causer des feux. Puis là, les habitants de Summerlee et de Thunder Lake, à environ 140 km au nord-ouest d'Edmonton, ont dû évacuer leur domicile hier soir à cause d'un feu de forêt.
1: Oui, le comté de Barrett a lancé une alerte d'évacuation vers 17h et signalé que des bâtiments étaient incendiés près de Thunder Lake. Le feu était contenu vers 18h et la municipalité a autorisé le retour des évacués de Barrett chez eux à partir de 18h45, hein, mais il devait passer par la route 18.
0: Et il y a un avis concernant le débit de la rivière Beau qui est en vigueur. C'est depuis l'amont de la municipalité de Banff jusqu'au réservoir Ghost.
1: La municipalité de Banff dit que la fonte du manteau neigeux fait monter le niveau de la rivière et ce niveau pourrait continuer d'augmenter jusqu'à lundi en raison de la persistance des températures élevées. Des sentiers situés le long de la rivière à Banff sont inondés et les autorités recommandent d'éviter les zones touchées. La situation est sous surveillance et la municipalité affirme que les équipes d'urgence sont prêtes à réagir en cas de besoin.
0: Merci beaucoup, Jean-Marie.
1: À plus tard.
0: À tantôt. Ben, souvenez-vous pas trop loin.
1: Okay.
0: Ouais, restez d'accord, avec nous, s'il d'accord. vous plaît. On accueille Marc-Éric Bouchard pour les sports. Bonjour, Marc-Éric.
2: Bonjour, Geneviève.
0: Bon vendredi. Vous êtes en forme, Marc-Éric?
2: Oui, en très grande forme. Mais moi, je suis chanceux parce que j'ai commencé ma semaine hier.
0: Oui, c'est ça. Courte semaine, Marc-Éric.
2: Courte semaine, mais c'est bien. Ouais, c'est ça. J'ai, oui. On n'annonce pas du beau temps en fin de semaine à Calgary. Froid, de la pluie. Mais c'est comme ça, la vie.
0: Ouais. Ben mm-hmm. oui, c'est ça. Mais ça va faire du bien. Et puis, je pense que nos arbres, nos arbustes et certaines c'est régions vrai. De l'Alberta ont bien besoin de cette pluie.
2: Ont besoin pour, de ça.
0: Voilà. Oui. Et mm-hmm. puis, les agriculteurs, je pense aussi qu'ils attendent un peu de pluie. Là. Ça va les aider pour tous les travaux du printemps. Voilà.
2: Oui.
0: Marc-Éric, mm-hmm. Parlons oui. de sport. 3 mois après s'être frais un peu ramassé par les États-Unis aux Jeux olympiques, bon, on a pris notre revanche hier de belle façon.
2: Oui.
0: Le Canada qui a vaincu les États-Unis dans ce tournoi de... C'est quoi? C'est une Coupe du
2: en
0: monde?
2: En fait, c'est championnat mondial de hockey.
0: Mondial, pardon,
2: ça se passe en Suisse et là, ça se termine dans les prochains jours. On va vous parler de ça beaucoup aujourd'hui. Le Canada qui a pris sa revanche, hein, c'est peut-être pas comme les Jeux olympiques parce qu'il y avait seulement 2 joueurs du Canada qui avaient été en Italie, hein, Sidney Crosby et Macklin Celebrini. Le Canada a défait les États-Unis 4-0 pour passer en demi-finale. Ce sera contre la formation de la Finlande. L'autre demi-finale opposera la Suisse et la Norvège. On parlera bien sûr de hockey. Le Canadien va-t-il réussir à éviter l'élimination ce soir? On parlera du décès de Claude Lemieux.
0: Bien sûr,
2: hein, ça a pris tout le monde par surprise hier. Mm-hmm. Et il y a eu beaucoup de témoignages un peu partout. Je savais pas, moi, que vous connaissez Régent Tremblay, qui est l'auteur de très populaire série Lance et Compte.
0: Ben oui.
2: Est-ce que vous saviez que Pierre Lambert, il s'était inspiré de Claude Lemieux?
0: Ben non, je savais oui. qu'il mm-hmm. j'avais déjà lu qu'il s'était inspiré de plusieurs joueurs,
2: personnes,
0: mais
2: là.
0: Oui, c'est ça, mais là je savais pas, mais en tout cas, ça m'a un peu étonné parce qu'il me semble que Pierre Lambert était pas si ben, je dirais pas que Claude Lemieux était hargneux, mais il y avait quand même un petit peu de en tout cas, je sais pas, j'ai été surprise
2: ben, c'est
0: de
2: que...
0: ça.
2: Il disait qu'il s'est inspiré de lui. Ça veut pas dire que Pierre oui. Lambert est 100% Claude
0: oui,
2: Lemieux.
0: Oui, c'est ça, oui, vous avez raison.
2: C'est peut-être 60% Claude Lemieux, 20% un autre joueur. Mais c'est parce que c'est le côté enragé que oui. Pierre Lambert, là, déterminé, comme Claude Lemieux, là, quand il avait été retranché par le Canadien, et là, il avait été retourné à Sherbrooke à l'époque, alors que dans l'an 50, il était retourné au sein de Chicoutimi. Et là, il brassait, il aimait pas ça dans sa chambre d'hôtel. Et là, c'est un peu le lien, là. En tout cas, bref,
0: ouais.
2: c'est vraiment intéressant, cette dimension-là. On vous parlera de ça. On parlera aussi de matchs hors concours dans la Ligue canadienne de football. Et ça a dû être déplacé, vous savez, au stade Clark.
0: Oui.
2: En raison du soccer, là. C'est ce soir pour les gens intéressés entre les Stampeders et les Elks. On parlera aussi de la NBA. Hein, Jean-Marie a sûrement regardé ça. Alors
3: oui.
2: que, hier, tout un match, hein, encore oui. une fois, pour les Spurs qui n'ont pas dit leur dernier mot.
3: Oui.
2: Et l'égalité persiste 3-3 entre les joueurs du Texas et ceux de Oklahoma City pour l'obtention d'une place en grande finale de la NBA.
0: Bon, ben un menu sport assez complet, Marc-Éric. Comme d'habitude, hein, vous ne nous surprenez pas. Vous avez toujours plein de choses à discuter. Donc, et puis là, ben j'avais envie aussi, vous savez, on
2: oui.
0: pose souvent des questions à nos auditeurs. On les invite à jaser avec nous. Donc là, ben je vais en vous parlant, je me dis, je vais accueillir aussi notre réalisatrice, Flore Tamkobensi, qui est venue
2: oui.
0: s'installer en studio. Bonjour, Flore.
4: Bonjour, Geneviève. Bonjour à tous.
0: Bon retour avec nous, Flore, également.
4: Mais merci. C'est un plaisir de retourner et de vous parler ainsi qu'à nos auditeurs.
0: Ah, ben c'est un plaisir partagé, chère Flore. Donc, ce matin, j'ai envie, vous savez, la semaine dernière, on vous demandait ce que vous avez commencé à penser à vos vacances d'été. Et puis là, je me suis dit ce matin, peut-être que nos collègues ici ont fait un voyage d'été qui les a marqués. Et donc, ben Marc-Éric, vous, est-ce que ça vous inspire quelque chose? Est-ce qu'il y a quelque chose qui vous vient en tête rapidement comme ça?
2: Quand vous m'avez envoyé le sujet, j'avais plein d'idées.
0: Ah
2: hein? Oui, mais ce qui m'a marqué le plus, c'est surtout pour ma carrière, c'est que c'était presque l'été, là, c'était au mois de juin, mai-juin, c'était la couverture de la finale de la Coupe Stanley entre les Flames de Calgary et le Lightning de Tampa Bay.
0: Okay.
2: Hein, c'était en 2004. Et moi, j'avais jamais été en Floride de ma vie. À l'époque, en 2004, j'avais presque jamais été aux États-Unis, sauf au Maine, dans ma vie.
0: Okay.
2: Et ça avait été vraiment un voyage marquant.
0: Mm.
2: parce qu'une finale d'une Coupe Stanley, c'est très impressionnant pour un jeune journaliste à l'époque qui avait seulement 3 ans d'expérience à Radio-Canada. Et en plus, c'était Martin Saint-Louis qui était un joueur à l'époque du Lightning. Là, aujourd'hui, en 2026, je le couvre comme entraîneur. Et ça m'a marqué. Ça m'a permis d'apprendre des choses sur le hockey, sur la Ligue nationale, sur mon métier aux États-Unis où c'était pas la même chose qu'aujourd'hui. Et ça a vraiment été marquant pour la suite, bien sûr, de ma carrière.
1: Marc-Éric, je me rappelle que vous voyagez en fredonnant les chansons de Tommy Latour.
0: Ah!
2: Oh oui, oui. Ah, vous vous rappelez de ça, Jean-Marie?
1: Tommy Latour.
2: Qui est un ancien collègue, pour les gens qui ne le connaissent pas, faisait des parodies de chansons avec les rondes que les Flames gagnaient, avec des chansons très connues américaines de l'époque. Et c'était, hein, ça nous restait dans la tête, Jean-Marie, pour une bonne partie de la semaine. Ah oui, ça me rappelle des très, très beaux souvenirs, ça, effectivement. Ouais.
0: Bon, ben excellent, Marc-Éric. On va vous laisser aller. Merci pour ce beau partage. Et puis, ben rapidement, peut-être, Jean-Marie, un petit souvenir de vacances, vous?
1: Écoutez, c'est un souvenir, il n'y a pas très, très longtemps. J'avais décidé avec ma famille de faire le tour. Donc, je vais au parc Jasper, puis je descends, parc Banff, Calgary, puis je remonte à Edmonton en une seule journée.
0: Waouh! Ça, c'est toi!
1: Oui. Mais c'est tout un exploit. Ouais. On l'a fait quand même et c'était agréable. On a eu le temps de s'arrêter à différents endroits, visiter les chutes Sanopta, c'est ça que ça s'appelle?
0: Ok, ça se peut.
1: En allant vers les glaciers, les montagnes glaciers. Et c'était vraiment, vraiment intéressant de pouvoir faire ce parcours-là, plus de 1000 kilomètres, je crois.
0: Ouais, ben oui.
4: Wow, en une journée. Jean-Marie l'explorateur. Albertin.
0: Mais peut-être que ça inspire nos auditeurs. Alors, écrivez-nous si vous avez des voyages marquants, 780-468-7711, des voyages d'été. Et Flore, ben, je pense que je vais vous garder pour un peu plus tard, comme ça on va pouvoir continuer cette conversation.
4: Ben oui, bien sûr.
0: Et puis on va garder les auditeurs avec nous.
4: Absolument.
0: Et puis, ben, peut-être juste donner un peu le menu de ce café chaud. On va parler en fait d'un rapport très important sur la santé des femmes autochtones, entre autres, et des pratiques qui sont dénoncées, des pratiques inacceptables.
4: Oui, un nouveau chapitre vient d'être dévoilé sur un rapport de recherche qui dénonce le racisme systémique dans notre système de santé. On parle des pratiques choquantes comme la stérilisation imposée, des violences faites aux femmes. On va donner la parole à professeure Suzy Basile qui a piloté cette étude. Elle sera avec nous pour aborder cette question très importante.
0: Et Flore, on va parler de soccer en fin d'émission, la grande finale de la Ligue des champions qui va se dérouler demain. On va avoir un invité, mais j'ai envie d'insister plutôt sur 7h15. On plonge dans l'histoire de la francophonie albertaine.
4: Mais saviez-vous que les racines françaises en Alberta remontent à des milliers d'années? Notre chroniqueur Denis Perrault va nous expliquer comment cette francophonie s'est forgée bien avant l'arrivée des commerçants. Il va aborder l'héritage des Premières Nations et les grandes rencontres qui ont façonné l'identité francophone de cette province. Restez avec nous.
0: Ouais, et restez avec nous, surtout pour savoir quel est votre souvenir de vacances préféré, Flore. Peut-être on reviendra plus tard.
4: Ouais, peut-être j'ai une belle histoire à vous raconter. Ne quittez pas, restez
0: exactement
4: avec nous.
0: Exactement. Il est 6h24.
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0: On s'intéresse maintenant à ce qui se passe au Moyen-Orient, là, alors que les négociateurs américains et iraniens seraient parvenus à un accord qui vise à prolonger le cessez-le-feu de 60 jours. Ça, c'est selon différents médias. Le président Donald Trump doit toutefois décider s'il approuve cette entente qui survient après que les États-Unis et l'Iran ont mené des frappes les plus importantes depuis le début de la trêve, là, convenue le 8 avril. Pour mieux comprendre la situation, on rejoint Miloud Chenoufi, qui est membre de l'Observatoire sur le Moyen-Orient et l'Afrique du Nord de la chaire Raoul Dandurand. Il est professeur au Collège des Forces canadiennes. Bonjour.
5: Bonjour.
0: Qu'est-ce qu'on sait sur cette entente qui serait survenue, mais qui n'a pas encore été approuvée par Donald Trump?
5: La première chose qu'on sait, c'est qu'il s'agit d'un protocole d'accord et non pas d'un accord final. Le protocole d'accord a cette spécificité de tracer un cadre, les contours d'un cadre de négociation future. Clairement, les dossiers les plus complexes, donc le nucléaire, il n'y a pas d'accord, ça va être négocié à l'avenir. Maintenant, ce que prévoit déjà ce document ou cette entente, c'est que le détroit d'Ormuz soit ouvert et en parallèle, le blocus américain sur les ports iraniens est levé et que l'Iran obtienne le dégel d'un certain nombre d'avoirs financiers dans les systèmes financiers internationaux. De ce point de vue-là, ça correspond beaucoup plus au plan qu'avait proposé l'Iran dans le passé, mais qui ne reprend pas tous les termes de ce plan, mis à part la question de l'échelonnement des négociations. L'Iran voulait que la guerre s'arrête tout de suite et que elle s'arrête sur tous les fronts, notamment au Liban. Mais dans ce protocole d'accord, il s'agit d'un cessez-le-feu plus que d'un arrêt final de la guerre. Du côté américain, c'est précisément ce que Washington a réussi à obtenir dans les négociations, à savoir que la fin de la guerre fait partie des négociations futures et que toutes les sanctions ne sont pas levées sur l'Iran. Voilà ce que nous savons pour le moment de ce protocole d'accord.
0: Cet accord, il survient alors que les États-Unis et l'Iran se sont mutuellement accusés hier d'avoir violé le cessez-le-feu qui est en vigueur depuis le début avril. Qu'est-ce qui s'est passé exactement?
5: En fait, effectivement, il y a eu violation du cessez-le-feu, de la trêve, un échange de feu de part et d'autre. Et cet événement-là reste totalement irrationnel et incompréhensible à partir du moment où il intervient au beau milieu de négociations diplomatiques. Alors bien sûr, dans ce conflit, on est habitué à de l'action militaire au beau milieu des négociations. Hein. Deux guerres ont été déclenchées l'année dernière et la guerre actuelle, pendant que les deux parties négocient. Il y a une différence cette fois-ci, et la différence est que les deux parties ont assuré que ces échanges de feu ne mettaient pas fin aux négociations, et c'est d'ailleurs comme ça qu'on a abouti à ce protocole d'accord. Pourquoi? Bien, tout simplement parce que l'Iran et les États-Unis, chacun pour des raisons différentes, trouvent que c'est dans son intérêt que la guerre s'arrête. Les Iraniens n'ont rien à gagner à la reprise de la guerre, malgré le fait qu'ils ont su résister et déjouer les plans israéliens et américains dans cette guerre-là. Les Américains n'ont pas intérêt à un retour à la guerre, tout simplement parce que, même s'ils n'ont pas perdu la guerre au sens conventionnel strict du terme, eh bien, ils ont la guerre a mis à jour des vulnérabilités assez sérieuses sur le plan militaire, sur le plan diplomatique et sur le plan de politique interne. Et donc, il est dans l'intérêt des États-Unis que la guerre s'arrête. Mais vous savez, dans ce conflit, il y a d'autres acteurs, notamment Israël, et on va voir comment la réaction d'Israël va avoir une influence sur l'évolution de ce processus.
0: Ben justement, selon le quotidien anglais The Guardian, Donald Trump a fait circuler un projet d'accord de paix auprès des pays alliés, dont Israël. À quoi faut-il s'attendre là, comme position de la part d'Israël? Ils continuent là, à ça brasse là, du côté du Liban. Là, donc.
5: Exactement, exactement. Vous savez, cette guerre-là, à l'origine, est une guerre voulue par Israël et par le Premier ministre Netanyahou depuis très longtemps. Les choses ne se sont pas déroulées comme il l'avait promis aux Américains, mais néanmoins, Israël aurait souhaité que la guerre se poursuive. Alors, par conséquent, Israël, qui ne peut pas dire un non ouvert aux États-Unis à cause de la symétrie de pouvoir, mais Israël, à cause des rapports très étroits avec les États-Unis, peuvent se permettre des manœuvres pour exprimer leur mécontentement. Et cela, on l'a déjà vu les dernières 48 heures avec justement une escalade très brutale au Liban, avec des attaques dans des zones civiles, dans la ville de Tir, par exemple. Mais pire encore, Netanyahou qui a annoncé que l'armée israélienne va prendre le contrôle de 70% du territoire de Gaza, ce qui est une violation de l'accord de paix ou du processus de paix que Trump avait réussi à imposer à Gaza. Et puis, bien entendu, toute la recrudescence de la colonisation dans la Cisjordanie. Donc, comme vous le voyez, ce protocole d'accord ne correspond absolument pas au désir d'Israël et par conséquent, il y aura des manœuvres pour le faire dérailler.
0: Miloud Chenefi, vous êtes membre de l'Observatoire sur le Moyen-Orient et l'Afrique du Nord de la chaire Raoul d'Endurance. Vous êtes également professeur au Collège des Forces canadiennes. Merci beaucoup d'avoir été avec nous.
5: Ce fut un plaisir. Au revoir.
0: Au revoir. Il est 6h30 et tout de suite, je me tourne vers Jean-Marie Yambayamba pour le bulletin de nouvelles régionales. Élections Alberta indique que la question sur la place de l'Alberta au sein du Canada sera la première des 10 là, qui seront posées aux Albertains lors de ce référendum du 19 octobre.
1: L'agence provinciale précise aussi que chaque question sera associée à sa propre couleur et que les électeurs ne seront pas obligés de cocher une case pour chaque question. Élections Alberta précise que l'impression potentielle de 38 millions de bulletins de vote demandera jusqu'à 90 000 scrutateurs pour le dépouillement. Par ailleurs, la formulation de la question sur la place du Canada, la place de l'Alberta au sein du Canada est maintenant officielle. Elle a été confirmée au terme d'une réunion que la première ministre Danielle Smith a tenue avec son cabinet hier. Les électeurs auront à choisir parmi deux options. La première, est-ce que l'Alberta devrait demeurer au sein du Canada? La seconde, le gouvernement de l'Alberta devrait-il commencer le processus requis par la Constitution canadienne pour tenir un référendum sur la séparation de l'Alberta du Canada ou non?
0: Le gouvernement de l'Alberta a annoncé un investissement pour combattre la vague d'extorsion et de violence qui touche surtout la communauté sud-asiatique. Ça se passe depuis quelques années.
1: Oui, et notre collègue Jean-Manuel Fortier a suivi cette annonce. Voici ses précisions.
6: Ce sont près de 8 millions de dollars du gouvernement albertain qui seront partagés entre les services de police de Calgary, d'Edmonton, la GRC et les équipes intégrées Alert. Ça, c'est pour tenter d'endiguer le phénomène relativement récent d'extorsion qui vise la communauté sud-asiatique, principalement indienne. Ces dernières années, de nombreux entrepreneurs, en particulier dans le secteur de la construction, se sont vus demander des paiements par des criminels et en cas de non-versement, il y a eu des représailles, des fusillades, des édifices incendiés. Ces fonds provinciaux doivent servir notamment à l'achat d'équipements spécialisés de surveillance, de renseignement aussi, mais aussi pour renforcer la collaboration avec des forces de l'ordre fédérales et internationales. Cette annonce survient dans la foulée de la désignation l'an dernier du gang Bishnoi comme entité terroriste au Canada, après la pression de plusieurs provinces et forces de l'ordre à travers le pays. Ici Jean-Emmanuel Fortier, Radio-Canada, Edmonton.
0: On poursuit, Jean-Marie, en parlant des habitants de Summerlee et de Thunder Lake. Ça, c'est à environ 140 kilomètres au nord-ouest d'Edmonton qui ont dû évacuer leur domicile jeudi soir à cause d'un feu de forêt.
1: Le comté de Barrett a lancé une alerte d'évacuation vers 17 heures et signalé que des bâtiments ont été incendiés près de Thunder Lake. Le feu a été contenu vers 18 heures et la municipalité a autorisé le retour des évacués de Barrett chez eux à partir de 18h45, mais ils devaient passer par la route 18.
0: Il y a un avis concernant le débit de la rivière Beau qui est en vigueur depuis l'amont de la municipalité de Banff jusqu'au réservoir Ghost.
1: La municipalité de Banff dit que la fonte du manteau neigeux fait monter le niveau de la rivière et ce niveau pourrait continuer d'augmenter jusqu'à lundi en raison de la persistance des températures élevées. Les sentiers situés le long de la rivière de Banff à Banff sont inondés. Les autorités recommandent d'éviter les zones touchées. La situation est sous surveillance et la municipalité affirme que des équipes d'urgence sont prêtes à réagir en cas de besoin.
0: Il y a une collecte de denrées qui a eu lieu hier dans des centres commerciaux de Stony Plain, de Spruce Grove et du comté de Parkland. Ça, c'est tout près d'Edmonton.
1: À l'approche de l'été, les banques alimentaires rappellent que l'insécurité alimentaire ne survient pas seulement pendant la saison hivernale. Alice Burgas s'est rendue dans le comté de Parkland.
7: Devant le superstore de Spruce Grove, Daniel Straub vient de déposer pâtes, riz et sauce dans la boîte de dons. Un geste naturel pour elle, car elle a personnellement bénéficié de la banque alimentaire plus jeune avec sa mère et sa sœur. Chaque année, à l'approche de l'été, la banque alimentaire de Parkland organise sa collecte de nourriture aux entrées des supermarchés. Elle cible en particulier les produits les plus nécessaires, conserves de légumes, plats instantanés et sauces pour pâtes. Mais les bénévoles acceptent aussi les dons en argent comptant et par carte bancaire. Cheryl Ratsoy, directrice de la banque alimentaire de Parkland, rappelle que plus de 400 000 Albertains souffrent d'insécurité alimentaire. Avec l'inflation, elle constate que le coût de l'épicerie augmente et qu'il faut toujours plus de dons pour répondre aux besoins. Elle dit voir des mamans qui se privent pour pouvoir nourrir leurs enfants. Présente sur les municipalités de Spruce Grove, Stony Plain et le comté de Parkland, la banque alimentaire repose complètement sur les dons et le soutien de la communauté. Elle prévoit de nourrir environ 3000 familles durant l'été grâce à ses dons. Ici Alice Burger, Radio-Canada, Spruce Grove.
0: À Calgary et à Ottawa, ont dominé la diversification commerciale au pays en 2025. Ça, c'est selon un rapport de la Chambre de commerce du Canada.
1: Oui, les deux villes ont le plus progressé, notamment dans la diversification de leurs exportations dehors du marché américain. Kelowna, Saskatoon et Toronto se sont également démarqués. Le rapport indique que l'ajustement commercial du pays demeure inégal d'une région à l'autre. Plusieurs villes qui sont fortement intégrées au marché américain, notamment l'Ontario, peine à s'adapter.
0: Et la police de Calgary a annoncé la mort de l'homme qui a été happé par le train léger jeudi la semaine dernière.
1: Oui, la victime âgée d'une soixantaine d'années s'était retrouvée sur le parcours d'un train léger. Selon les autorités, l'homme a été coincé sous le train. Il a été transporté à l'hôpital. Une enquête est en cours sur cet incident.
0: Merci beaucoup, Jean-Marie.
1: Je vous en prie.
0: Allons-y tout de suite avec les détails de la météo. Je vous rappelle qu'il y a un avertissement de chaleur là, qui est en vigueur pour l'est de la province. Là. C'est un petit peu... c'est juste à côté d'Edmonton, jusqu'à la frontière de la Saskatchewan et ça va jusqu'au sud de la province. On part cette météo avec Yellowknife, comme d'habitude, où il y a un dégagement et un maximum de 28 degrés aujourd'hui. Pour ce qui est de Fort McMurray, Rivière-la-Paix, Grande Prairie, Bonnyville, Saint-Paul, Cold Lake, Lac-Labiche, Edmonton, Saint-Albert, Sherwood Park et Beaumont, ce sera des alternances de soleil de nuages avec des averses sur certains secteurs. Il y a un risque d'un orage. Le maximum varie de 21 à 30 degrés. À Red Deer et Calgary, c'est nuageux avec 60 % de probabilité d'averse. Il y a des percées de soleil en après-midi, maximum 27. À Medicinat, on aura des alternances de soleil de nuages, 30 % de probabilité d'averse tôt ce matin et tard cet après-midi. Il y a des risques d'orage, un maximum de 32. À Lethbridge, c'est généralement nuageux avec 60 % de probabilité d'averse et des risques d'orage. Ça va se dégager au cours de la matinée. Le maximum est à 29. Et du côté de Banff et de Jasper, ce sera généralement nuageux avec des averses sur certains secteurs et des risques d'orage. Les températures varient entre 18 et 21 degrés. C'est le moment des sports avec Marc-Éric Bouchard à 6h37. Bonjour Marc-Éric.
2: Hey, bonjour, bon vendredi.
0: Marc-Éric, le Canada a vaincu les États-Unis hier du côté du hockey.
2: Oui, c'est ça. C'est un gardien de but qui est en train de se faire connaître. Hein. Il s'appelle Jet Greaves, qui évolue pour les Blue Jackets de Columbus dans la Ligue nationale de hockey, qui a effectué 34 arrêts pour aider la cause du Canada, grâce aussi aux bonnes performances de Macklin Celebrini, qui a marqué son 6e but du tournoi. Bonne performance pour Sidney Crosby aussi. Et le Canada a défait les États-Unis 4-0. Dylan Holloway, un ancien choix des Oilers d'Edmonton. Connor Brown, que vous connaissez aussi très bien. Et Sidney Crosby ont marqué les autres buts pour les vainqueurs. Le but de Crosby réussi dans un filet désert était son premier. Il a toutefois amorcé la rencontre à égalité en tête pour les mentions d'assistance avec 9. Le Canada a rendez-vous avec la Finlande dans le carré d'as, l'autre demi-finale. Ça, c'est une surprise. Eh bien, la Suisse affrontera la Norvège. Mm-hmm. La Norvège, c'est le pays surprenant de ce championnat. Habituellement, les Norvégiens sont beaucoup plus connus en ski de fond ou encore dans le domaine de la glisse, tandis que là, eh bien, les Norvégiens sont en demi-finale. Vous savez combien que de Norvégiens dans la Ligue nationale de hockey?
0: Non,
2: il y en a un seul, okay, c'est bon. Ça. Il s'appelle Mats Zuccarello, okay. Du Wild du Minnesota. Il y a eu dans le passé quelques autres joueurs, là, dont entre autres un joueur de Columbus, mais c'est ouais. Quand même assez rare des Norvégiens dans la Ligue nationale de hockey.
0: Oui, ouais, je voulais aussi vous l'avez certainement vu, mais Evan Bouchard qui a eu une collision importante là, pendant ce match. Là, c'était assez inquiétant.
2: On a eu peur. Et ça, on comprend pourquoi parfois que les directeurs généraux ne sont pas toujours très, très forts à l'idée de prêter leurs joueurs à des championnats comme ça. Parce que, évidemment, il peut y avoir des blessures importantes. Je me rappelle d'un M. Fiola contrôleur qui avait été blessé pour son équipe. Et c'était la fin du tournoi, évidemment, olympique. Et il pouvait pas revenir avec les Kings de Los Angeles par la suite parce que sa saison était terminée. Là, au moins, la saison, c'est la fin de la saison. C'est que là, il va pouvoir au moins se remettre tout l'été, Bouchard, pour être prêt pour la prochaine saison à l'automne avec les Oilers.
0: Ouais. Bon, parlons de ce décès de Claude Lemieux qui est arrivé soudainement hier. Écoutez, ça nous a tous pris par surprise. On l'a vu lundi soir porter la flamme. Il avait l'air en grande forme. Mais bon, on ne sait jamais ce qui se passe avec les gens.
2: On tient par un petit fil sur cette planète, alors que Claude Lemieux était agent de joueur aussi.
0: Ouais.
2: Et c'est ça qui est les gens, c'est que tu le vois lundi, très fier. Il semblait en bonne forme. Lundi soir, il portait le flambeau de l'équipe. Et là, quelques jours plus tard, eh bien, il n'est plus avec nous. Claude Lemieux, qui a remporté 4 fois la Coupe Stanley avec 3 équipes différentes, eh bien, nous a quittés à l'âge de 60 ans. Mm-hmm. Il vivait en Floride. Lui qui était l'agent, entre autres, du gardien de but des Hurricanes à Caroline, Frédéric Anderson. Il y a eu beaucoup d'hommages un peu partout à travers la planète. Surtout, eh bien, un témoignage extrêmement intense de Jeff Molson, propriétaire du Canadien de Montréal. Il a dit, justement, féroce compétiteur qui s'élevait dans les grands moments. Claude était un travailleur infatigable, courageux et hargneux qui a su mener l'équipe aux plus grands honneurs. Il incarnait l'essence même d'un Canadien de Montréal. Il a dit, nous pleurons aujourd'hui le départ hâtif de l'un de nos champions. Les pensées accompagnent les siens en cette journée difficile. A conclu hier Jeff Molson.
0: Ouais. C'est vraiment vraiment surprenant, dommage et carrément triste là, cette nouvelle, voilà.
2: Ah oui, et surtout dans les séries éliminatoires comme ça. Et là, eh bien, comment que les joueurs du Canadien, la grande majorité des joueurs du Canadien ne l'ont pas connu.
0: Oui, c'est ça.
2: Martin Saint-Louis, oui, lui, il l'a connu beaucoup. Mais à part ça, eh bien, ouais, ce sera, il y aura sûrement une des pensées avant le match de ce soir pour le match en Caroline.
0: Ouais, d'ailleurs, peut-être que c'est le dernier match de la saison des Canadiens, on ne le souhaite pas, mais...
2: Moi, je crois que non.
0: Non? OK.
2: Je crois que le Canadien est pas mal meilleur à l'étranger. Et là, eh bien, ils vont trouver un moyen de gagner. Je ne sais pas comment qu'ils vont le faire, mais je pense qu'ils vont le faire. Et ça va donner aussi un petit cadeau à Jakob Dobesch, qui a pas grand-chose à se reprocher là, depuis le début de cette série face à la Caroline.
0: Merci beaucoup, Marc-Éric.
2: Merci.
0: On se reparle dans 1 heure. Il est 6h42 et on va poursuivre en musique avec Adriana Turenne avec Tour du Monde. On l'écoute puisqu'elle sera en représentation pour la fête du Canada qui aura lieu le 1er juillet. Évidemment, les artistes ont été annoncés hier. Donc, ben voilà, une de celles qui sera sur scène. Voilà, on l'écoute.

0: C'était la chanson d'Adriana Turenne, Tour du monde. C'est une franco-manitobaine. Et pourquoi on vous présentait cette chanson? Eh bien, c'est parce que le ministre de l'Identité de la Culture canadienne, Mark Miller, a dévoilé hier les artistes qui se produiront à l'occasion de la fête du Canada le 1er juillet du côté d'Ottawa. Donc, au programme, entre autres, Alessia Cara, Barrican Ladies, Tibéliveau, Diane Dufresne, Dominique Fils-Aimé, Gab Bouchard, Isabelle Boulay et Pierre Lapointe. La soirée, elle sera animée par Isabelle Racicot et elle va aussi intégrer des segments qui seront présentés à Moncton, au Nouveau-Brunswick, où se produira Lisa Leblanc, ainsi qu'à Winnipeg, là, au Manitoba, avec des prestations de Bégonia et de, justement, Adriana Turenne. Alors, manquez pas ça, ça risque d'être un bon spectacle. Il est 6h48 et, bon, on va aborder des sujets délicats dans cette prochain entretien, donc ça pourrait rendre des gens un petit peu plus sensibles. Je voulais juste vous le préciser avant de commencer. Alors, on va parler de stérilisation imposée, de violence obstétricale, d'avortement non consenti. Ces pratiques ont été imposées aux femmes des Premières Nations et Inuits avec un constat clair, il y a la présence de racisme systémique. Ça, c'était le premier paragraphe d'un article qui avait été publié en 2022 sur les conclusions d'un rapport de recherche intitulé « Consentement libre et éclairé » et les stérilisations imposées des femmes des Premières Nations et des Inuits au Québec. Cette semaine, il y a une deuxième phase de ce rapport qui a été dévoilée. On en discute avec celle qui a piloté ce rapport, c'est la professeure Suzy Basile. Elle est titulaire de la chaire de recherche du Canada sur les enjeux relatifs aux femmes autochtones à l'Université du Québec en Abitibi-Témiscamingue. Bonjour, professeure Basile.
1: Oui, bonjour.
0: Le rapport présente 97 nouveaux témoignages de femmes, principalement Inuits et Atikameks, qui relatent des épisodes de violence obstétricale gynécologique qui sont survenus entre 1956 et 2023. Là, c'est hier. Là. Avez-vous été surprise de constater que même en 2023, ces pratiques étaient toujours en cours?
1: Malheureusement, non. Avec les témoignages supplémentaires qui ont émané suite à la publication de notre premier rapport, on savait qu'en lançant une phase 2, nous allions entendre malheureusement encore des histoires très contemporaines là, dans ce cas-là, là, 2023, de violences obstétricales et gynécologiques.
0: Dans cet article qui a été publié suite à la publication de votre rapport, vous soulignez le caractère analogue des expériences relatées, la forme de traitement différentiel entre les femmes autochtones et allochtones et le traitement fort similaire d'une Première Nation à l'autre, d'une région à l'autre. Pouvez-vous expliquer un petit peu ce que vous entendez par là?
1: Ben en fait c'est des histoires qu'on entend des expériences plutôt qu'on entend de femmes par exemple Anishinaabe de l'Abitibi-Témiscamingue versus des femmes Innu de la Côte-Nord qui à des époques différentes, à des âges différents, dans des régions et des hôpitaux différents ont vécu pratiquement la même histoire et c'est des personnes qui ne se connaissent pas entre elles là, vu la distance forcément. Donc, c'est le caractère systémique et répétitif qui nous a vraiment estomaqué en entendant les témoignages. Il a fallu sélectionner. Il y a des citations qu'on n'a pas pu garder, faute d'espace dans le rapport, mais on en avait tellement des similaires que ça en devenait là, pratiquement une histoire commune.
0: Dans les témoignages que vous avez reçus, ce que vous dites, c'est que les violences qu'elles ont détaillées ne sont pas que physiques. Là. Parlez-nous un peu plus de ce que vous avez entendu. Là.
1: Ben, ça laisse forcément des séquelles psychologiques, émotionnelles aussi beaucoup. On va avec la violence verbale entendue, leur dire que ce sont des femmes irresponsables, que les femmes autochtones sont pas capables de s'occuper de leur bébé, qu'elles devraient arrêter de se reproduire finalement, qu'elles devraient accepter une ligature des trompes, puis que de toute façon elles vont se faire retirer leurs enfants éventuellement. Alors on les traite en fait sur la base de préjugés extrêmement tenaces encore aujourd'hui. Et de très jeunes femmes vont se faire dire là, que c'est assez, là, qu'elles devraient arrêter de faire des enfants. Et dans certains cas, on a même entendu des femmes s'être fait dire par le personnel soignant, ben vous coûtez cher au gouvernement, t'sais, vous devriez arrêter de faire des bébés, c'est nous autres qui payons pour ça. Là. Mm. Ça va jusque-là là, dans ce que ça peut laisser comme empreinte au niveau psychologique, une perte d'estime de soi, un manque de confiance, une perte plutôt de confiance envers le système de santé par la suite. Plusieurs vont tout faire pour éviter d'y retourner, ne consulteront plus de gynécologue quand c'est le moment, vont cesser de faire des suivis de grossesse parce qu'elles vont se faire juger. Bon, vous voyez un peu le portrait, mm-hmm. là.
0: Il y a aussi, ça m'a étonné ça un peu, puis peut-être que je devrais pas, ou en tout cas, mais bref, il y a des témoignages qui ont fait état de dépistage de drogue réalisée en cachette sur des bébés. Comment on explique ça?
1: Oui. Ben d'abord, ça l'a déjà émané dans le rapport de la commission Vient. C'est un phénomène qui avait été apporté à l'attention du commissaire à l'époque, donc c'est pas une surprise pour nous. En même temps, à travers les témoignages qu'on a entendus, là, dans le deuxième rapport, on parle de 12 cas où des femmes se sont fait dire « Bravo, vos résultats sont négatifs, vous pouvez retourner à la maison avec bébé ». Et c'est comme ça qu'elles apprennent qu'il y a eu un test de fait sur le bébé pour vérifier si la mère avait consommé ou non durant sa grossesse. Le problème, c'est pas tant le test sanguin lui-même que le fait qu'on leur ait pas demandé leur consentement avant que ça se fasse. Mm-hmm. Plusieurs femmes nous disaient « Pourquoi ils me l'ont pas demandé? » La réponse aurait été « Oui, j'en ai rien à cacher. » Donc, et elles se font clairement dire que c'est parce qu'elles sont autochtones qu'on fait ça, là, parce qu'on est persuadé que ce sont des toxicomanes et que, voilà, elles consomment.
0: Professeur Basile, ce rapport-là, il a été fait en discutant avec des femmes qui viennent plutôt de l'Est, mais bon, vous occupez d'une chaire d'études relative aux femmes autochtones, c'est un enjeu canadien, donc est-ce que vous pouvez... cette étude-là, elle concerne pas les femmes à l'extérieur du Québec, mais est-ce que vous pensez qu'il y a des expériences similaires qui pourraient être vécues en Alberta, par exemple, ou ailleurs au Canada?
1: Ah, tout à fait. C'est même documenté déjà. Le Québec était une des dernières provinces où on n'avait pas mis sur papier ces récits-là. Donc, il y a, à travers le pays, plusieurs autres études qui ont été faites. Je pense au livre de Karen Stolt qui, justement, relève de nombreux cas qui se sont justement produits dans votre province, en Alberta, en Colombie-Britannique, mais partout au pays, en fait. Et d'autres États du monde également où on a vu des programmes gouvernementaux être instaurés. Pardon. À l'égard des femmes autochtones pour qu'elles cessent de se reproduire. Mmh. Donc, ce n'est pas une surprise, malheureusement.
0: Oui, c'est ça. Il y a des recours collectifs, notamment en Alberta et en Colombie-Britannique. Là, est-ce que vous savez où en est le processus là, dans ces recours collectifs de ces femmes là, qui ont été affectées par ça? Là?
1: Ben, ce que j'en sais, c'est que le seul recours collectif qui a été accepté par la Cour et qui est présentement là, en train d'avoir lieu, c'est celui du Québec. De plus d'une trentaine de femmes Atikamekw de la communauté là, de Manawan envers l'hôpital de Joliette, le même hôpital où Joyce Echaquan est décédée, en passant. Là. Donc, les autres recours collectifs à travers le pays, et là, je ne suis pas juriste, je ne veux pas m'embarquer là-dedans, mais à ce que je sache, n'ont pas encore été entérinés ou acceptés par la Cour. Ils ont été déposés, mais n'ont pas encore... débuter, si vous voulez. Là.
0: La sénatrice métisse Yvonne Boya a déposé à la Chambre des communes un projet de loi qui criminalise la stérilisation forcée et contrainte. Quelles sont les autres recommandations là, pour faire changer les mentalités?
1: Oh, ben, déjà ça, ce projet de loi-là qui devrait normalement être en troisième lecture sous peu, là, sera un pas de plus vers la reconnaissance d'abord de ces traumas-là, de ces expériences-là par les femmes autochtones et autres femmes probablement aussi au Canada. Et ce projet de loi-là ou cette future loi-là permettra là, d'assurer que le personnel soignant y réfléchisse à deux fois avant d'aller de l'avant vers une procédure comme ça et de surtout s'assurer que le consentement libre et éclairé de la personne soit bien enregistré, soit bien donné. C'est là le principal problème en fait. Donc ce qui pourrait aussi être fait au Québec ou ailleurs, c'est ben, des excuses officielles. On pourrait notamment débuter par cela. Puis aussi revoir la formation de toutes les autres professionnels, là, du personnel soignant en général, là, je me permets une généralité ici, pour s'assurer que ces personnes-là comprennent bien les enjeux que vivent les femmes autochtones dans le système de santé, mais aussi dans d'autres sphères. Là.
0: Professeur Suzy Basile, vous êtes titulaire de la chaire de recherche du Canada sur les enjeux relatifs aux femmes autochtones à l'Université du Québec en Abitibi-Témiscamingue. Merci beaucoup d'avoir pris du temps pour répondre à nos questions ce matin.
1: Parfait, ça me fait plaisir.
0: Il est 6h57 minutes.
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0: Allons-y tout de suite avec nos manchettes de fin d'heure. Il y a la question référendaire sur la possible séparation de l'Alberta qui est maintenant officielle. La première ministre Danielle Smith et son cabinet ont publié hier un décret sur sa formulation. Les Albertains auront à choisir l'une de ces deux options. La première, l'Alberta devrait demeurer au sein du Canada. Et la seconde, le gouvernement albertain devrait déclencher le processus légal requis par la Constitution canadienne pour tenir un référendum contraignant sur la séparation ou non de l'Alberta du Canada. Élections Alberta a indiqué que cette question sera la première des 10 qui seront soumises aux Albertains lors d'un référendum qui est prévu le 19 octobre. Chacune d'elles aura sa propre couleur et les électeurs ne seront pas obligés de cocher une case pour chaque question. On termine cette première heure en fait en rappelant qu'il y a des avertissements de chaleur pour plusieurs secteurs en Alberta aujourd'hui. Surtout dans l'est de la province, là, jusqu'au sud. Donc, si vous avez à travailler à l'extérieur, ben, on vous invite peut-être à avoir une bouteille d'eau avec vous, à prendre des pauses fréquentes là pour rentrer à l'intérieur pour se rafraîchir parce que ben ça c'est pas toujours évident. Donc au retour de ce bulletin de nouvelles, eh ben on va parler des origines de la francophonie en Alberta. Restez avec nous.

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3: Ce matin, au Radio-Journal, deux drones russes s'écrasent sur un immeuble résidentiel en Roumanie. L'OTAN qualifie de grave et irresponsable la violation de son espace aérien par Moscou. Ouverture à Singapour du plus grand sommet annuel sur la sécurité en Asie. L'Iran et le sort de Taïwan planent sur les discussions. Et mort de Claude Lemieux, ancien attaquant du Canadien de Montréal, collègue et admirateur, salue une carrière couronnée de succès.
4: Claude avait connu des séries vraiment extraordinaires.
5: Indestructible. Bâti sur un bloc.
3: Bonjour, bon vendredi, ici Élise Jeté, bienvenue au Radio-Journal. En Roumanie, un drone russe s'est écrasé sur un immeuble résidentiel dans l'est du pays. Deux personnes ont été blessées. C'est la première fois depuis le début de la guerre en Ukraine qu'un drone russe fait des blessés en Roumanie. Détails et réactions avec Jean-Philippe Robillard.
6: Le drone de l'armée russe s'est écrasé sur un immeuble à logement de Galați, une ville roumaine qui est située près de la frontière avec l'Ukraine et la Moldavie. C'est arrivé à plusieurs reprises depuis le début de la guerre en Ukraine qu'il y ait des drones russes qui s'écrasent en Roumanie. Mais c'est la première fois qu'il y a un drone qui tombe sur un bâtiment et qu'il y a des blessés. Le premier ministre roumain a condamné l'écrasement du drone, un événement qu'il a qualifié d'inacceptable. Il y a également plusieurs membres de l'OTAN qui l'ont condamné, dont la France et son ministre des Affaires étrangères, Jean-Noël Barrot.
7: Je veux d'abord condamner cet acte irresponsable de la Russie qui vise un pays ami, un pays de l'Union européenne et un pays de l'OTAN, qui a fait deux blessés. J'ai convoqué l'ambassadeur de la Russie en France pour lui dire que les menaces qui pèsent sur les diplomates français et européens à Moscou et que cette nouvel acte irresponsable sont autant d'intimidations qui sont inconséquentes, mais qui sont vaines, car elles ne nous détourneront en aucun cas de notre soutien à la résistance ukrainienne.
6: Le secrétaire général de l'OTAN a lui aussi qualifié le comportement de la Russie d'irresponsable. Il a également affirmé que son organisation est prête à défendre chaque centimètre carré de la Roumanie, alors que la présidente de la Commission européenne a déclaré que cet événement montre que Moscou a franchi une nouvelle ligne rouge. Ici Jean-Philippe Robillard, Radio-Canada, Montréal.
3: Le plus important sommet asiatique sur la défense s'ouvre aujourd'hui à Singapour. Le dialogue de Shangri-La réunit les chefs militaires d'environ 45 pays durant 3 jours. Le sommet se tient dans un contexte de tensions au Moyen-Orient et sur la question de Taïwan. Le Japon a d'ailleurs décidé de déployer des missiles sur ses îles les plus proches de Taïwan. Notre correspondant en Asie, Philippe Leblanc, s'est rendu sur place.
8: C'est l'endroit le plus à l'ouest du Japon, Yonaguni, une petite île balayée par le vent, entourée d'eau turquoise et située à seulement 110 km de Taïwan.

0: Mais le Japon prévoit déployer d'ici 5 ans, à Yonaguni, des missiles capables d'intercepter des avions et des missiles balistiques, rompant avec 80 ans de pacifisme nippon. Devant la base militaire, quelques résidents dénoncent une dangereuse escalade, surtout depuis l'arrivée de la nouvelle première ministre, Sanae Takaichi. Le pays investit énormément dans la militarisation et beaucoup moins dans la diplomatie, affirme cette manifestante. Le maire de l'île, Tsuneo Uechi, répond qu'il vaut mieux être préparé à toute éventualité. Entre paradis tropical et avant-poste militaire, Yonaguni se retrouve aujourd'hui au cœur des tensions grandissantes entre le Japon et la Chine. Ici Philippe Leblanc, Radio-Canada, Yonaguni, au Japon.
1: En Ontario, un homme accusé d'avoir vendu une substance toxique à 14 personnes suicidaires au pays devrait reconnaître sa culpabilité aujourd'hui selon son avocat. Kenneth Law est accusé de meurtre au premier degré dans cette affaire et comme le rapporte Catherine Brulotte, il pourrait ainsi éviter un procès.
2: Kenneth Law plaiderait coupable à des accusations réduites d'incitation au suicide, selon son avocat. La couronne retirerait ainsi les 14 accusations de meurtre prémédité pour lesquelles il devait subir un procès, toujours selon Maître Matthew Gourley. L'ingénieur de 60 ans vendait, selon les policiers, une substance toxique et d'autres accessoires pouvant être utilisés pour s'enlever la vie dans une boutique en ligne. Il est détenu depuis son arrestation en mai 2023 à son domicile. Les familles de Jechenia Bedoya-Lopez, 18 ans, Ashton Proster, 19 ans, et de Stephen Mitchell, 21 ans, ont toutes identifié leurs proches comme faisant partie des victimes présumées de M. Law. La police a précisé que les autres personnes décédées étaient âgées entre 16 et 36 ans et sont originaires de partout en Ontario, incluant Thunder Bay, Toronto et London. Des enquêtes ont été menées ailleurs dans le monde, en Nouvelle-Zélande, au Royaume-Uni par exemple, en lien avec le commerce de Kenneth Law. Il faudra voir l'impact que le plaidoyer d'aujourd'hui aura sur ces enquêtes. Selon le Code criminel, le fait de conseiller ou d'aider au suicide est passible d'une peine maximale de 14 ans au Canada. Une condamnation pour meurtre entraîne automatiquement une peine d'emprisonnement à perpétuité sans possibilité de libération conditionnelle avant 25 ans. Ici Catherine Brulotte, Radio-Canada, Newmarket.
1: Mark Carney lance un appel aux Américains afin d'établir un nouveau partenariat économique avec les États-Unis. Le premier ministre s'adressait hier à l'Economic Club de New York au moment où les négociations sur la révision de l'accord Canada-États-Unis-Mexique tardent à commencer. Le compte-rendu d'Estelle Côté-Sroka.
3: Devant un parterre de gens d'affaires à New York, Mark Carney tend la main à l'administration américaine.
4: Le moment est venu d'établir un nouveau partenariat qui redéfinira la relation économique entre nos deux pays.
3: Le premier ministre a vanté le Canada et ses liens avec plusieurs pays et invite les États-Unis à une nouvelle collaboration.
4: A fortress North America in autos, in steel. In aluminum.
3: Pour bâtir, dit-il, une forteresse nord-américaine dans le secteur de l'auto, de l'acier et de l'aluminium.
4: Il existe plusieurs occasions que le Canada et les États-Unis devraient saisir pour collaborer et concurrencer ensemble le reste du monde.
3: Au-delà de l'économie, il y a aussi les valeurs communes, selon Mark Carney, qui permettront aux deux pays de surmonter leurs différends.
4: Canada strong will help. Make America great again.
3: À la Chambre des communes, les critiques fusent.
5: A highly contradictory buzzword.
3: Après le discours de Davos, le chef conservateur Pierre Poilievre n'y voit que des contradictions et une absence de résultats.
5: Cannot seem to decide if integration with the US is a strength or a weakness.
3: Le ministre des Finances, François-Philippe Champagne, assure que ce voyage à New York portera ses fruits.
6: C'est important pour un premier ministre du Canada d'être entendu et on a la chance d'avoir un premier ministre quand il parle, le monde écoute.
3: Mais le temps presse. La date butoir pour réviser l'accord Canada-États-Unis-Mexique est le 1er juillet et le Mexique, lui, entame déjà ses pourparlers. Ici Estelle Côté-Sroka, Radio-Canada, Ottawa.
1: Les hommages sont nombreux au lendemain de la mort de l'ancien attaquant du Canadien de Montréal, Claude Lemieux. Les autorités affirment que sa mort a toutes les apparences d'un suicide. Élise Allard retrace les grands moments d'une carrière prolifique.
7: La nouvelle de la mort de Claude Lemieux, à l'âge de 60 ans, a provoqué une onde de choc chez les amateurs de sport. Lundi, l'ancien attaquant étoile portait le flambeau au Centre Bell pour embraser la foule avant le match.
8: Je suis énormément...

0: sur le choc d'entendre le décès de Claude Lemieux. Voyons donc, ça n'a pas de bon sens.
1: Son ancien coéquipier, Mario Tremblay.
0: C'est lui qui m'a remplacé en 86 lorsque j'ai été blessé à une épaule. Et Claude avait connu des séries vraiment extraordinaires. Et c'est là, je pense, que son envolée a commencé avec le Canadien.
2: C'était le gars qu'on envoyait sur la patinoire.
1: Jean Perron était son entraîneur-chef lorsqu'il a remporté sa première Coupe Stanley lors de sa saison recrue avec les Canadiens, toujours en 1986.
2: Indestructible, bâti sur un bloc, c'est assez tragique.
0: Ça rage de réussir.
1: Le journaliste et auteur Régent Tremblay, qui s'en est inspiré pour écrire son personnage de Pierre Lambert dans sa série télé « Lance et Compte », souligne son caractère fougueux.
0: Très sensible. Et c'est pourtant probablement le plus mal engueulé des joueurs qu'il a jamais eu dans la Ligue nationale de hockey.
1: Claude Lemieux a remporté 4 Coupes Stanley au cours de sa carrière avec les Canadiens de Montréal, l'Avalanche du Colorado et 2 avec les Devils du New Jersey. De nombreux élus à l'Assemblée nationale et à la Chambre des communes lui ont également rendu un dernier hommage. Ici Élise Allard, Radio-Canada, Montréal.
3: Si vous ressentez de la détresse psychologique, vous pouvez signaler en tout temps le 988. Et le Canadien de Montréal et les Hurricanes de la Caroline s'affronteront ce soir pour le 5e match de la série. Le tricolore fait face à l'élimination après 3 défaites. C'était le Radio Journal. Ici Élise Jeté, au nom de toute l'équipe, passez un excellent vendredi à l'antenne d'ici première.
4: Il est 7h10, le 29 mai. Bienvenue au Café Chaud. Dans quelques minutes, on va jaser des origines de la francophonie en Alberta avec Denis Perrault qui est déjà en studio.

0: Bonjour tout le monde, mon nom est Geneviève Potvin. J'espère que vous êtes en forme, que vous avez bien dormi. Toute l'équipe est bien heureuse de vous savoir à l'écoute de ce café chaud du vendredi, déjà, hein, 29 mai. On se prépare à la fin de semaine. On a des plans, hein. Demain, bon, il annonce beau dans certains secteurs, un peu moins beau dans d'autres, mais il va avoir de la pluie à partir de dimanche. Et ça va se poursuivre pour une grande partie de la semaine prochaine, sauf pour Yellowknife, hein. Je regardais ça, les prévisions. Vous aurez une belle semaine, toute la semaine prochaine, donc avec des températures très, très confortables. Alors, allons-y tout de suite avec les détails de la météo, justement, à Yellowknife. Eh bien, ça va se dégager tout doucement aujourd'hui, un maximum de 28. Pour ce qui est de Fort McMurray, Rivière-la-Paix, Grande-Prairie, Bonnyville, Saint-Paul, Cold Lake, Lac-Labiche, Edmonton, Saint-Albert, Sherwood Park et Beaumont. Ce sera des alternances de soleil, de nuages. Il y a des averses sur certains secteurs, des risques d'orages et les températures varient entre 21 et 30 degrés. Pour le moment, au centre-ville d'Edmonton, ben, le soleil se cache un peu derrière un building et certainement quelques nuages, mais on devrait le voir sortir là, dans quelques instants, en tout cas, on l'espère. À Red Deer et Calgary, ce sera nuageux avec 60% de probabilité d'averse. Il y a des percées de soleil en après-midi. Le maximum est à 27 degrés. À Medicine-Hat, on aura des alternances de soleil et de nuages. 30% de probabilité d'averse. Il y a des risques d'orages également. Maximum 32. À Lethbridge, eh bien, c'est généralement nuageux. 60% de probabilité d'averse. Tôt ce matin, il y a des risques d'orages. Un dégagement cet après-midi. Maximum 29. À Banff et Jasper, c'est généralement nuageux. Il y a des averses sur certains secteurs, des risques d'orages et des températures qui varient de 18 à 21 degrés. Je vous rappelle que cet avertissement de chaleur là, qui est en vigueur pour la portion est de la province. Là. Donc, ben, pour les gens surtout qui ont à travailler à l'extérieur, ben, prévoyez peut-être d'avoir une bonne bouteille d'eau fraîche et de prendre des pauses régulières pour aller vous rafraîchir. Jean-Marie Yamba-Yamba est à mes côtés. Bonjour Jean-Marie.
1: Bonjour Geneviève.
0: Alors Jean-Marie, allons-y avec les manchettes de ce début d'heure. La question référendaire sur la possible séparation de l'Alberta, elle est maintenant officielle.
1: Oui, la première ministre Danielle Smith et son cabinet ont publié hier un décret sur sa formulation. Les Albertains auront à choisir l'une de ces deux options. La première, l'Alberta devrait demeurer au sein du Canada. La seconde, le gouvernement albertain devrait déclencher le processus légal requis par la Constitution canadienne pour tenir un référendum contraignant sur la séparation, non, de l'Alberta du Canada. Élections Alberta a indiqué que cette question sera la première des 10 qui seront soumises aux Albertains lors du référendum prévu le 19 octobre. Chaque question aura sa propre couleur et les électeurs ne seront pas obligés de cocher une case pour chacune. Élections Alberta précise que l'impression potentielle des 38 millions de bulletins de vote va demander jusqu'à 90 000 scrutateurs pour le dépouillement.
0: Le feu de forêt qui a forcé l'évacuation de deux communautés du comté de Barrhead a endommagé et détruit de nombreuses structures locales.
1: Le feu s'est déclaré hier après-midi, forçant l'évacuation des habitants de Summerly et de Thunder Lake. Selon le comté de Barrhead, 8 cabines et une trentaine de bâtiments annexes ont été touchés. Le maire Eric Monk dit que le feu a été contenu et que les résidents de Summerly ont été autorisés à rentrer chez eux hier soir, mais ce n'est pas le cas pour ceux de Thunder Lake. Une mise à jour sur la situation est prévue ce matin à 9h.
0: Et on termine ces manchettes en parlant de l'Alberta qui a investi 2 millions de dollars dans la lutte au crime organisé.
1: J'en servira à donner des outils d'enquête plus modernes à la gendarmerie royale du Canada pour s'attaquer aux réseaux criminels. Une partie financera aussi la mise sur pied d'une équipe de lutte contre le crime organisé en milieu rural. Cette équipe se déplacera dans les communautés où le taux de criminalité sont les plus élevés. Selon la GRC, 490 fusillades ont eu lieu en Alberta l'an dernier.
0: Merci beaucoup Jean-Marie.
1: Je vous en prie.
0: Jean-Marie, savez-vous ce que j'aime le plus de faire de la radio? Je vous pose une bonne question. Hein? Il y a plein de choses que j'aime, mais en fait, une des choses que j'aime le plus, c'est d'avoir un studio bien rempli avec des invités, des collaborateurs. Ah, et bien là, on est servi parce que oui. Vous êtes là. Okay. Il y a Flore Tamkoubensi qui est venue se réinstaller en studio. Bonjour,
2: oui,
0: Flore.
2: Oui, je suis de retour en studio.
0: Oui, et puis Denis Perrault qui est avec nous, qui va être notre chroniqueur historique. Bonjour, Denis.
3: Bonjour.
0: On va vous parler dans quelques instants, mais aujourd'hui, peut-être ça va vous inspirer, Denis. On va y aller avec Flore, mais on invite nos auditeurs auditeurs aujourd'hui à nous parler, en fait, de leurs souvenirs de vacances d'été, un voyage qui les a marqués, puisqu'on continue à la planification de nos voyages ou la planification de nos vacances d'été. Eh bien, Flore, vous avez peut-être une histoire à nous raconter.
2: Oui, je vais vous parler du Burkina Faso. Est-ce que vous savez où ça se trouve, le Burkina Faso?
0: Ben, en Afrique, mais là, en Afrique centrale?
2: Afrique de l'Ouest.
0: Ah, de l'Ouest,
2: voilà.
0: Pardon, okay.
2: C'est le Burkina Faso, c'est un pays au cœur de l'Afrique de l'Ouest qui partage ses frontières avec le Mali, le Niger, le Bénin, le Ghana et la Côte d'Ivoire. Wow. Et pourquoi je vous parle de ce pays? C'est un pays reconnu à travers le FESPACO, c'est le Festival panafricain du cinéma et de la télévision de Ouagadougou. C'est l'un des plus grands festivals de films et de la production en Afrique noire subsaharienne.
0: Ok.
2: Et j'avais fait un voyage, mais au moins deux voyages dans ce pays-là. Et ce qui m'a marqué, c'est le civisme des Burkinabés.
0: Okay.
2: Et vous savez, c'est un pays qu'on appelle habituellement le pays des hommes intègres.
0: Okay.
2: Et en réalité, ce côté intègre, ce n'est pas une farce. Je l'ai vécu. Les personnes sont tellement sincères que une personne qui vous connaît pas, sachant juste que vous êtes étranger, est capable de vous prendre d'un point A à un point B juste pour vous orienter et faire le chemin retour pour aller dans le sens contraire. Je l'avais vécu, je me suis dit, waouh. Ouais. Et je me souviens, je cherchais d'avoir un téléphone local avec une carte qui pour émettre des appels sur le plan local. J'étais un peu perdue comme pour, monsieur, est-ce que je peux savoir où je peux acheter un téléphone et une connexion locale? Montez, généralement, on se déplace beaucoup à moto.
0: OK.
2: Ou les mobilettes, comme ils appellent sur le plan local. Ils te portent, ils t'amènent, ils se rassurent que personne ne te charge plus qu'il n'en faut.
0: Oh, wow.
2: Ils se rassurent que tu as vraiment acheté au bon coup. Et ils me ramènent au point, ils m'ont pris devant l'hôtel. Et je dis, mais je vais quand même, ça fait de l'énergie, du temps que vous avez mis, je vais vous donner quelque chose. Ah non, madame, vraiment, c'est... je vous invite à vivre cette expérience là au Burkina Faso et tout le monde respecte les feux tricolores, y compris les vélos.
0: Oh wow, ok, même les vélos.
2: Même les vélos. Donc c'est une belle expérience de voyage d'été ou pas quand vous voulez.
0: Ouais, Burkina Faso.
2: Oui, le Burkina Faso.
0: Là où les hommes, vous avez dit, sont intègres.
2: Le pays des hommes intègres.
0: Ah ben, coudonc,
1: c'est ça, le Burkina Faso.
0: Ouais, ben je connaissais pas. Ben coudonc, ça nous fait voyager tout ça. Puis ben Denis, rapidement, avez-vous une petite histoire de vacances, vous qui vous revient en tête un voyage que vous pourriez suggérer à nos auditeurs?
3: Bien, drôlement, moi, pendant la pandémie, on avait loué une fourgonnette, un genre de van, un minivan camping, là, puis on a été jusqu'au Yukon.
0: Ah, OK.
3: Donc, tout le voyage d'ici là, et il y avait un genre d'isolement pendant ce temps-là.
0: Oui.
3: Mais de le faire en van, où tu étais comme... T'avais pas besoin de t'inquiéter des lieux publics, là. T'allais où tu voulais aller, le bord de la route, des campings.
2: C'était un voyage récent. J'ai hâte d'aller visiter aussi.
0: Oui.
3: Puis Whitehorse, le Yukon, c'est extraordinaire.
0: Ouais. Ça donne des idées. Alors, écrivez-nous si vous avez des souvenirs ou des suggestions de vacances d'été. 780-468-7711. Vous le savez, on aime vous entendre au Café Chaud. Vous pouvez aussi cliquer sur cette bulle de conversation qui est disponible sur l'application Radio-Canada Audio. Merci beaucoup de votre partage, chers amis et collègues.
2: Merci.
0: Il est 7h19.
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0: Eh bien, Denis Perrault, il est directeur général de la Société historique francophone de l'Alberta. Il est notre chroniqueur historique ou sur l'histoire de la francophonie en Alberta. Bonjour, Denis, rebonjour.
3: Rebonjour.
0: La dernière fois que vous êtes venu visiter le studio et lancer cette chronique, en fait, on a parlé des grands jalons de l'histoire francophone. Cette fois-ci, on va retourner vraiment loin dans le temps. Dites-nous, par où on commence pour raconter cette histoire de la francophonie albertaine?
3: Bien, avec cette belle entrée de matière qu'on vient d'avoir, on remonte jusqu'en Afrique, en fait. Moi, j'aime ça quand on parle de l'histoire notamment lorsqu'on fait référence aux Premières Nations, de situer ça un peu dans les grandes migrations mondiales. Je vous rappelle, ça fait seulement 300 000 ans, je dis seulement 300 000 ans, depuis que l'être humain a émergé en Afrique comme en tant qu'espèce. Et ça fait seulement 70 000 ans depuis que, avec les changements de climat, ça a permis aux humains de débuter l'immigration vers l'Europe et l'Asie. Et seulement 25 000 ans. Donc, tu sais, de 300 000 naissances, 70 000 les migrations humaines jusqu'à 25 000 ans. Un pont terrestre existait entre la Sibérie et l'Alaska, ce qui a permis aux humains de suivre les troupeaux de grands animaux pour se rendre en Amérique du Nord. Donc, juste pour situer dans les migrations mondiales, c'est le moment d'arriver sur le plan archéologique de l'être humain en Amérique du Nord, il y a 25 000 ans.
0: OK, 25 000 ans, c'est ça. Ça nous paraît beaucoup, mais sur l'histoire de l'humanité, ben c'est très, très peu.
3: C'est vrai.
0: Ouais.
3: C'est ça.
0: À quoi ressemblait le territoire qu'on appelle aujourd'hui l'Alberta à cette époque?
3: Ben, pour les gens qui connaissent les Rocheuses, on connaît le phénomène des glaciers, tu sais, comme le champ de glace Columbia. Mais ce sont les restes, si on veut, d'un moment où l'Alberta était submergée sous un kilomètre de glaciers. Là, on les voit comme des petites traces ici et là, mais en fait, on était complètement submergé par de la glace. Donc au moment où l'être humain met pied ici, l'Alberta est impénétrable à cause de ça. Donc sur le plan archéologique, c'est depuis 13 000 ans qu'on commence à voir les traces d'êtres humains ayant des caractéristiques communes sur un corridor qui va jusqu'au nord, du nord jusqu'au sud de l'Amérique du Nord, dans un corridor de glaciers fondus. Donc, c'est là qu'on voit les premières traces d'humanité sur ce qu'on va appeler l'Alberta. Donc, il y a 13 000 ans.
0: OK. Et ce corridor de glace fondue que vous dites, là, c'est tout le territoire de l'Alberta ou c'est une portion du territoire?
3: C'est un corridor.
0: Un corridor.
3: C'est un corridor. Les glaces fondent à différentes vitesses.
0: Okay.
3: Par exemple, les îles de Cyprès, en fait, c'est un endroit où on voit assez tôt la présence humaine à cause du fait qu'il y avait une élévation plus élevée, si on veut.
0: C'est où, les îles de Cyprès?
3: Au sud-est de l'Alberta. Et okay. Ça traverse le Saskatchewan aussi. Donc, okay. Le sud-ouest Saskatchewan, sud-est de l'Alberta.
0: Ça fait que ce corridor, dans le fond, du nord au sud, là, il passe un peu. Donc, les îles de Cyprès, ça remonte. Est-ce que on pourra peut-être vérifier ça une autre fois. Parlez-nous du lien entre les preuves archéologiques et la présence des Premières Nations.
3: C'est là où il faut être prudent, dans un certain sens, parce qu'on parle de migration, de géologie, d'archéologie, mais ce sont des preuves de montrer que les gens ont mis pied sur différents endroits en Alberta. Ce sont des indices scientifiques, de culture matérielle à un moment donné. Mais en fait, c'est le début de preuve que les êtres humains étaient ici. Mais en fait, les Premières Nations sont ici depuis temps immémoriaux. On parle quand même de plus de 10 millénaires quand on pense que la colonisation albertaine débute il y a 250 ans.
0: Oui.
3: Je pense qu'on peut se dire c'est depuis les temps immémoriaux, avec des systèmes de gouvernance, des systèmes de commerce, spiritualité, de culture qui sont encore vivants aujourd'hui. Et ça se comprend lorsqu'on le contextualise des récits d'origine comme l'île à la tortue, dans laquelle on identifie l'émergence d'une terre au sein des grandes étendues d'eau, qui sont les récits de création de ces Premières Nations-là qu'on connaît encore aujourd'hui. Et c'est dans trois grandes familles linguistiques qu'on retrouve aujourd'hui sur les territoires albertains, ces Premières Nations, les langues algonquiennes, donc les criés, Tapi, les Ashinabé. Il y a les langues Déné, donc plutôt du nord, des Déné Athapascan, les Nadéné, les Déné Tuliné. Puis dans le sud et dans la région d'Edmonton, il y a la nation Nakota Stoney qui parle les langues Siouan. Donc les grandes familles linguistiques. J'aime situer ça vu qu'on est une minorité linguistique en termes de population linguistique.
0: Ouais, c'est une bonne façon de le faire. J'aime ça, Denis. On a situé la présence humaine en Alberta. Là, vous avez abordé un peu. Là, qu'en est-il de la présence française, même européenne? De toute façon, si je me trompe pas, les premiers Européens étaient des francophones.
3: Oui. Moi, en fait, puis ça, c'est, il faut que je fasse attention ici parce qu'on vient de couvrir 300 000 ans d'histoire.
0: Oui.
3: Là, je vais couvrir 500 ans d'histoire. Mais en fait, oui, c'est européen. Moi, j'aime ça faire la distinction juste parce que la nature anglaise, française de cette présence européenne, pour moi, sont assez distinctes et importantes dans notre chronique. Cela dit, il faut se situer, disons, à partir de même de l'Empire romain. Tu sais, il y a l'Europe est gourmande de ressources et cherche l'expansion territoriale par des routes pour obtenir plus de ressources et de richesses. Donc, l'Église et ces empires-là sont en connivence, si on veut, et on développe une logique par laquelle on justifie l'emprise de terres non chrétiennes. Et c'est ce qu'on appelle la doctrine de la découverte. Donc, on dit, vu qu'il n'y a pas de chrétiens ici, nous pouvons imposer notre volonté et s'emparer du territoire. Donc, cette doctrine de la découverte justifie l'emprise de vastes territoires occupés par des non-chrétiens et que ce soit au Moyen-Orient ou ce qu'on va appeler le Nouveau Monde, l'Amérique du Nord. On impose par cette logique, c'est l'arrivée de Christophe Colomb, l'arrivée au Canada de Jacques Cartier, qui réclame pour la Nouvelle-France, réclame la Nouvelle-France pour le roi François. Et aussi, on parle souvent de la Nouvelle-France, mais un peu après, 100 ans après, un peu plus de 100 ans après, le roi Charles II s'empare de 70% de ce qu'est le Canada aujourd'hui pour la Hudson's Bay Company.
0: Fait que ça, c'est comme 1754, l'arrivée de Jacques Cartier, donc à peu près autour de 1800, quelque chose.
3: Donc,
0: là.
3: C'est 1534, Jacques Cartier. En 1670, on passe, au lieu de passer par la Nouvelle-France, on passe par la baie du Thon, puis le roi Charles II dit, nous autres, on prend toutes les terres des eaux qui déversent dans la baie du Thon. Donc, on va des Rocheuses jusqu'à la baie du Thon, puis on dit, c'est à nous autres.
0: Ben oui, c'était facile.
3: Ouais, c'est ça. Donc, et ce territoire-là, on l'appelle la terre de Rupert.
0: Ouais.
3: Et puis, on accorde un monopole à la Hudson's Bay Company de dire, notre compagnie a le monopole du commerce sur ce territoire-là. Donc, on néglige ces 25 000 ans de présence humaine et puis on dit maintenant, c'est à nous le monopole. Donc, ce pouvoir s'exerce par le commerce. C'est pas nécessairement des structures politiques et tout ça qu'on verrait aujourd'hui, mais c'est vraiment par le commerce. Et c'est là où notre histoire prend sa forme en termes de présence française, parce que la Hudson's Bay Company s'installe sur les côtes de la baie du Thon et on attend les brigades d'échange de fourrures. À un moment donné, on voit qu'il n'y a plus d'échange qui se rendent jusqu'à la baie et on se demande pourquoi. Donc, la compagnie envoie Anthony Henday pour dire comment ça se fait qu'il n'y a plus personne qui vienne nous visiter. Donc, Anthony Henday, que certains connaîtront comme étant le nom de la route qui entoure Edmonton.
0: Oui,
3: et au moment où on reconnaît Anthony Henday, on dit toujours « c'est le premier Européen à mettre pied en Alberta ». Donc, un peu dans cette logique de découverte. Donc, on lui demande, va faire enquête. Là, l'année, c'est quand même 1754. Et dans son journal, on voit que il se rend compte que les Français sont partout. Et c'est eux qui sont en train d'intercepter tout ce commerce-là. Les Français prennent plutôt cette approche d'être à proximité des communautés au lieu d'attendre et d'obliger des longs voyages d'échange. Et donc, Henday se rend ici. On dit des fois, Henday n'était pas le premier Européen ici, il était le premier à découvrir qu'il y avait déjà des Français partout. Mais une rencontre en particulier qui est intéressante pour nos fins ici de notre chronique francophone, c'est qu'il rencontre quelqu'un que dans son journal, il appelle le leader français, the French leader.
0: Okay.
3: Et c'est Wapinisiu, qui est un chef de chasse Cree. Et puis, malheureusement, on ne sait pas pourquoi il l'appelle le leader français.
0: OK.
3: C'est intéressant, en tout cas, ouais. L'expression. Il rencontre ce leader français qui s'est documenté, qui a fait des échanges à de longues étendues ou des grandes distances de chez lui. Mais c'est vraiment la première mention du fait français sur le territoire albertain. C'est la rencontre d'Anthony Henday avec ce leader français du nom de Wapinissiou, qui est un homme chef de chasse à Cree ici.
0: Et en conclusion, c'est quelqu'un qui a été important. On ne sait pas trop pourquoi il l'a appelé comme ça, le chef français. Mmh. Mettez la table rapidement. On a une petite minute là pour mettre la table pour la prochaine chronique, Denis.
3: Oui. Alors, la prochaine chronique, ce qu'on va faire, c'est cette fois-ci, je voulais vraiment documenter le récit d'origine, là, si on veut, du fait français, qui est un homme autochtone multilingue. Donc ça, c'est la présence. La prochaine chronique va traiter de l'enracinement et de l'ancrage du fait français ici en Alberta.
0: Merci beaucoup, Denis Perrault. Je rappelle que vous êtes le président de la Société historique francophone de l'Alberta. Toujours un plaisir de vous recevoir en studio. En fait, vous êtes directeur général de la Société historique francophone de l'Alberta. Et puis, on se revoit dans un mois, Denis.
3: Oui.
0: Merci beaucoup. Il est 7h30 et on va tout de suite au bulletin de nouvelles avec Jean-Marie Yambayamba. On commence avec cette question référendaire sur la possible séparation de l'Alberta qui est maintenant officielle, Jean-Marie.
1: La première ministre Danielle Smith et son cabinet ont publié hier un décret sur sa formulation. Les Albertains auront à choisir l'une de ces deux options. La première, l'Alberta devrait demeurer au sein du Canada. La seconde, le gouvernement albertain devrait déclencher le processus légal requis par la Constitution canadienne pour tenir un référendum contraignant sur la séparation ou non d'Alberta du Canada. Élections Alberta a indiqué que cette question sera la première des 10 qui seront soumises aux Albertains lors du référendum prévu le 19 octobre et chaque question aura sa propre couleur. Les électeurs ne seront pas obligés de cocher une case pour chacune. Élections Alberta précise que l'impression potentielle de 38 millions de bulletins de vote demandera jusqu'à 90 000 scrutateurs pour les dépouillements.
0: Et l'Alberta débloque près de 8 millions de dollars pour renforcer la lutte contre le crime organisé à Calgary, Edmonton et ailleurs dans la province.
1: Le gouvernement réagit notamment à la montée des réseaux criminels et des extorsions visant surtout la communauté sud-asiatique. Précision d'Arzuma Compaoré.
5: Organized crime has no place in Alberta. Full stop.
6: Le ministre albertain de la Sécurité publique, Mike Ellis, a voulu envoyer un message direct aux gangs. L'Alberta ne reculera pas devant des réseaux criminels organisés, violents et parfois transnationaux qui utilisent de plus en plus la technologie pour intimider les victimes et échapper aux policiers. Le financement de 8 millions de dollars de la province vise à moderniser les enquêtes. Outils numériques, surveillance, renseignements, analyses technologiques. Trevor Darrow est commissaire adjoint de la Gendarmerie royale du Canada, de l'Alberta. Ces réseaux criminels sont de plus en plus sophistiqués et sont à l'origine d'actes de violence, de trafic de drogue et d'extorsion, dit-il. Rangbir Singh Parmar, du centre culturel d'Ashmesh, souligne que depuis 2 ans, des familles et des propriétaires de commerces sud-asiatiques vivent dans la peur. Pour lui, ce financement est plus qu'une ligne budgétaire. C'est une bouée de sauvetage immédiate, dit-il. La chef de police de Calgary, Cathy McClelland, demande par ailleurs aux victimes de se manifester car elles ne sont pas seules. Ici Arzuma Compaoré, Radio-Canada, Calgary.
0: Le feu de forêt qui a forcé l'évacuation de 2 communautés du comté de Barrhead a endommagé et détruit de nombreuses structures locales.
1: Le feu s'est déclaré hier après-midi, forçant l'évacuation des habitants de Summerlee et de Thunder Lake. Selon le comté de Barrhead, 8 cabines et une trentaine de bâtiments annexes ont été touchés. Le maire Eric Monk dit que le feu a été contenu et que les résidents de Summerlee ont été autorisés à rentrer chez eux hier soir. Mais ce n'est pas le cas pour ceux de Thunder Lake. Une mise à jour, la situation est prévue ce matin à 9h.
0: Et il y a un avis concernant le début de la rivière Beau qui est en vigueur depuis l'amont de la municipalité de Banff jusqu'au réservoir Ghost.
1: La municipalité de Banff dit que la fonte du manteau neigeux fait monter le niveau de la rivière. Ce niveau pourrait continuer d'augmenter jusqu'à lundi en raison de la persistance des températures élevées. Des sentiers situés le long de la rivière à Banff sont inondés. Les autorités recommandent d'éviter les zones touchées. La situation est sous surveillance et la municipalité affirme que des équipes d'urgence sont prêtes à réagir en cas de besoin.
0: Et près de 400 élèves de la 7e à la 12e année participent à l'Expo Science pan-canadienne cette semaine à Edmonton.
1: L'événement qui réunit des jeunes venant d'un bout à l'autre du pays est le plus grand du genre au Canada. Voici le reportage de Caleb Perrault.
7: Annie Udofia est une élève de 10e année de Calgary. Elle a préparé un logiciel de dépistage du cancer avec l'objectif de réduire les biais des algorithmes d'IA envers les peaux plus foncées.
8: J'aime bien trouver une solution à cet égard.
7: C'est un projet qui lui tient à cœur et qui lui a permis d'assister à l'Expo Science pan-canadienne, une expérience formatrice qu'elle apprécie.
8: C'est très amusant. Il y a beaucoup de projets des autres cerveaux et des esprits très joyeux et très intelligents.
7: Elle fait partie d'environ 400 participants d'un bout à l'autre du pays qui ont fait le voyage à Edmonton pour cette exposition. Selon les organisateurs, c'est le plus grand événement du genre au Canada. C'est une occasion de visiter, d'apprendre et de développer des amitiés qui vont durer, estime Julien-Pierre Houle, ambassadeur de l'Expo Science pan-canadienne.
9: Donc c'est vraiment une façon de rencontrer des gens qui viennent de différents endroits, qui on apprend plus à mieux connaître les différents coins du Canada de cette façon-là.
7: Vendredi, le public est invité à se rendre au Centre Expo d'Edmonton pour découvrir environ 350 projets scientifiques. Pour sa dernière journée, la foire sera ouverte de 9h à 14h30. Ici Caleb Perrault, Radio-Canada. Edmonton.
0: On termine en parlant de la police de Calgary qui annonce la mort de l'homme qui a été happé par le train léger la semaine dernière.
1: La victime âgée d'une 60aine d'années s'était retrouvée jeudi sur le parcours d'un train léger. Selon les autorités, l'homme a été coincé sous le train et il a été transporté à l'hôpital. Une enquête est en cours sur cet incident.
0: Merci beaucoup, Jean-Marie.
1: Je vous en prie.
0: Allons-y tout de suite avec les détails de la météo. Je vous rappelle là, qu'il y a un avertissement de chaleur pour l'est de la province, donc des températures qui pourraient aller jusqu'à 33 degrés dans certains secteurs. On invite les gens qui travaillent à l'extérieur à bien se couvrir, à avoir une bouteille d'eau à proximité et à prendre des pauses régulières à la fraîcheur là, pour pouvoir être confortable, hein, parce que 33 degrés, c'est quand même chaud. Allons-y avec les détails du côté de Yellowknife, où ça va se dégager tout doucement avec un maximum de 28 aujourd'hui. À Fort McMurray, Rivière-la-Paix, Grande-Prairie, Bonnyville, Saint-Paul, Cold Lake, Lac-Labiche, Edmonton, Saint-Albert, Sherwood Park et Beaumont, on aura des alternances de soleil de nuages, des averses sur certains secteurs et des risques d'un orage. Les températures varient de 21 à 30 degrés. À Red Deer et Calgary, ce sera nuageux, 60 % de probabilité d'averse. Il y a des percées de soleil en après-midi, maximum 27. À Medicine-Hat, on aura des alternances de soleil de nuages, 30 % de probabilité d'averse. Il y a des risques d'orage, 32 est attendu. À Lethbridge, c'est généralement nuageux. On a 60 % de probabilité d'averse avec un risque d'orage. Ça va se dégager en cours de matinée, maximum 29. À Banff et Jasper, c'est généralement nuageux avec des averses sur certains secteurs. Il y a également des risques d'orage. Les maximums varient de 18 à 21 degrés. C'est le moment des sports avec Marc-Éric Bouchard. Salut Marc-Éric.
10: Hey, salut.
0: Marc-Éric, hier, le Canada a vaincu les États-Unis.
10: Oui, ça c'est une bonne nouvelle hein, pour le Canada. On sait qu'on parlait de revanche. C'était pas vraiment le même contexte que les Jeux olympiques en Italie, parce que seulement deux joueurs du Canada étaient dans cette formation en Suisse qui étaient bien sûr en Italie. C'est quand même une victoire. Oui. Et le Canada sourit hein, parce que les Américains sont éliminés. Pas de médaille pour les Américains dans ce championnat parce que c'était un match quart de finale. Macklin Celebrini et Sidney Crosby qui sont les deux représentants.
0: Deux joueurs importants, Marc-Éric, quand même. Ça a dû leur faire du bien. Là, c'est la jeunesse.
10: Ça fait du bien.
0: La jeunesse et l'expérience de cette épée. Le futur, mais en tout cas.
10: Belle façon de dire les choses parce que Sidney Crosby a comme passé, évidemment, son C de capitaine à Celebrini. Les deux étaient en Italie et les deux ont contribué à la victoire hier, un gain de 4-0, grâce aussi au brio du gardien but Jet Greaves qui évolue dans la Ligue nationale avec les Blue Jackets de Columbus. Le Canada jouera en demi-finale face à la Finlande et l'autre demi-finale opposera la Suisse à l'équipe de la Norvège et les équipes qui gagneront joueront en finale dimanche.
0: Marc-Éric, triste nouvelle hier pour les amateurs de hockey d'un bout à l'autre de l'Amérique du Nord, là, je pourrais dire, dans une certaine mesure.
10: Ah oui.
0: Claude Lemieux, hein, qu'on avait vu lundi tout sourire, qui avait avait l'air en forme.
10: Qui portait le flambeau du Canadien, là.
0: Exactement.
10: C'est ça, effectivement.
0: Même, j'avais été quand même surprise, moi, de le... Je veux dire, il y a eu une importance, mais ça m'avait... Je m'attendais pas à... Autant que à Lac, je m'attendais pas à le voir. J'avais pas pensé à Claude Lemieux, mais j'ai quand même que c'était une belle pensée de la part du Canadien. Joueur important, il a gagné 4 Coupes Stanley. Oui. Un Conn Smythe aussi, je savais pas ça, Marc.
10: Ah non, c'était un grand de l'histoire, hein, très intense, capable de mener son équipe à un niveau de jeu supérieur quand c'était le temps et quand ça comptait en séries éliminatoires. Pour les gens qui sont abonnés à Crave, il y a un documentaire très touchant qui s'appelle Toujours un Canadien, avec ils ont fait ça avec Stéphane Richer, ils ont fait ça avec Chris Nyland et ils ont fait ça avec Claude Lemieux.
0: Okay.
10: Pour les gens qui veulent peut-être revoir la carrière de Claude Lemieux, des témoignages de son frère, de ses enfants, et ça évidemment c'était fait l'année passée, je crois, avec ses parents aussi. C'est vraiment très touchant comme documentaire là sur Claude Lemieux et sur évidemment ses difficultés dans sa carrière, dans sa vie également. Ses divorces, c'est tout ça. Vraiment là, pour les gens qui ont dans la vingtaine, trentaine et qui n'ont pas connu Claude Lemieux, ça vaut peut-être la peine de faire un détour et de regarder ce documentaire. Lui qui nous a quittés à l'âge de 60 ans. Et il y a eu un impact aussi, non seulement comme joueur, il était agent de joueur aussi. Hein? Il était propriétaire aussi d'un magasin de meubles dans la région de, en Floride, en fait. Justement, il y a un témoignage de son fils, Brandon, qui est un choix de deuxième tour, comme son papa, qui lui a fait un témoignage ce matin, là, sur les réseaux sociaux, disant, papa, je t'aime.
0: C'était
10: vraiment très marquant, Brandon. Lemieux qui joue là pour l'instant en Europe chez les professionnels.
0: Ouais, avec une belle photo de Brandon, son fils et son papa là, donc trois générations.
10: Avec le petit le petit ça. Enfant là de un an à peu près.
0: Ouais.
10: Ouais. Oui.
0: Parlons de on le sait le Marc-Éric que ce soir c'est la dernière chance dans une certaine mesure pour le Canadien de gagner hein parce que s'il ne gagne pas ce soir c'est terminé.
10: S'en ira. L'aventure du Canadien. Est-ce que ça se termine ce soir? Vous pensez que oui? Vous pensez que non? Moi, je pense que ça va se poursuivre.
0: J'aime votre optimisme. Moi, je ne sais pas. Je le souhaite ardemment que ça continue.
10: Le Canadien joue ses meilleurs matchs souvent, là, ce qu'on a vu quand il est acculé au pied du mur, quand il est au bord du précipice. Et là, c'est le précipice.
0: Et
10: là,
0: il y a un pied dans le précipice, on a l'impression.
10: L'ouragan, le précipice, je sais pas quoi, avec les Hurricanes, là, mais bref, c'est peut-être comme ça que Martin Saint-Louis va surprendre l'adversaire, parce que pour l'instant, Rod Brind'Amour a eu le meilleur sur Martin Saint-Louis dans les stratégies d'entraîneurs derrière le banc de leur équipe respective. Le match est à compter 18h ce soir à Raleigh.
0: Marc-Éric, dans notre prochain bulletin, on essaiera de parler des Spurs qui ont provoqué un septième match. Là.
10: Oui, basketball, là, les gens adorent cette série-là et on pensait que ça se réglait hier. Mais non, on va devoir jouer un septième match.
0: Merci Marc-Éric, on se reparle dans une heure.
10: Merci.
0: Il est 7h42.
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12: Bonjour, c'est Jules Bonnet. Nous sommes le vendredi 29 mai. La communauté francophone de Yellowknife est invitée à mettre la main à la pâte en cuisine, car un cours de cuisine sera proposé le samedi 30 mai à l'école Alain Saint-Cyr de Yellowknife. C'est gratuit et les inscriptions sont obligatoires. Alors rendez-vous dès maintenant sur la page Facebook de la Fédération franco-ténoise. Au menu, couscous marocain et spécialité québécoise à l'érable. Le Franco Festival de Calgary 2026, qui se tiendra les 11 et 12 septembre, lance un appel aux jeunes qui pratiquent le chant, la danse, la performance scénique ou la musique instrumentale. Si vous vous reconnaissez dans ce descriptif et que vous souhaitez monter sur scène dans le cadre d'un événement célébrant la diversité, la culture et la francophonie, faites valoir votre candidature. Le RAFA a toutes les infos, rafa-alberta.ca. La Fédération des aînés franco-albertains, la FAFA et la CFA de Grande Prairie organisent un atelier de cuisine intergénérationnelle. Le samedi 6 juin de 16 à 18h à l'école Nouvelle Frontière, la mission du jour, se faire plaisir, cuisiner avec des tout jeunes et des moins tout jeunes. Plus d'informations sur le Facebook de la FAFA, Fédération des aînés franco-albertains.
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0: 7h43 minutes. Saviez-vous qu'il y a environ 27 % de la population canadienne qui vit avec au moins un handicap? Eh bien, ça, c'est des chiffres de Statistique Canada de 2022 qui nous l'apprend. Et à l'occasion de la semaine de l'accessibilité qui commence ce dimanche, on voulait essayer de lever le voile, de démystifier, de comprendre leur vie quotidienne. Rien de mieux que de leur laisser prendre la parole, hein, afin de mieux saisir la réalité dans laquelle ils vivent. Et nos collègues de la Croisée proposent un nouveau segment à l'émission qui reviendra chaque jour de la semaine jusqu'au 4 juin. Et ils l'ont baptisé « À chacun sa différence ». C'est une série d'entrevues avec des personnes en situation de handicap, qu'elles soient visibles, invisibles, physiques ou mentales. Hier, ils ont diffusé leur première entrevue avec Anne-Josée Villeneuve. Elle a commencé par expliquer à mon collègue Sébastien Nemeth, qui est animateur de la Croisée, sa situation de handicap et comment ça se passe pour elle au quotidien, ainsi que pour les personnes qui la rencontrent pour la première fois. On écoute.
14: J'ai un handicap visible, donc c'est clair pour quiconque me rencontre la première fois que j'ai un œil plus petit que l'autre, que mes yeux ne suivent pas nécessairement du regard tous les deux à la même, au même rythme et au même endroit. C'est ce qu'on appelle l'amblyopie. Donc j'ai un œil qui est plus faible que l'autre. Aujourd'hui, mon œil droit est fonctionnellement aveugle et j'ai aussi une ptose de la paupière droite. C'est dû à un manquement d'un nerf dans le système visuel et puis ça fait que mon œil ne suit pas et puis la vision est aussi beaucoup diminuée. Dans le quotidien, ça veut dire que mon œil gauche fait tout le travail. Essentiellement, mon cerveau a réussi, à cause de la plasticité du cerveau, a réussi à faire un raccourci, ignorer le signal que lui donne mon œil droit qui regarde pas à la bonne place. Et donc, au quotidien, ben ça veut dire que si je travaille, si je passe beaucoup de temps à l'ordinateur, je dois faire des pauses oculaires régulières pour éviter justement ce que j'ai vécu pendant la pandémie. Le mal de tête avec la surcharge visuelle, pile poil, 14h30, 15h, le mal de tête qui m'empêchait de fonctionner. Ça veut aussi dire que, puisque je suis une personne qui fonctionne à 3000 à l'heure dans la vie, ça veut dire que je dois faire plus attention quand je bouge dans un espace parce que j'ai littéralement un angle mort. Si je tourne un coin ou je suis dans un endroit public, ça me prend un peu plus de temps à analyser le signal visuel puisque j'ai un signal visuel qui est un peu diminué. Donc c'est ça, ça affecte un peu la partie cognitive, la partie motrice aussi parce que je dois ralentir si je veux pas foncer dans les gens. Le regard des autres est intéressant parce que au premier regard, on va se faire plein de clins d'œil, justement. au premier regard, les gens, ça les frappe un peu parce que jusqu'à récemment, mon œil droit était vraiment très désaligné. J'avais une déviation d'environ 70 %. Ça frappe les gens. Ils se demandent souvent où ils doivent regarder. quand j'enseignais à des grands amphithéâtres, je me suis rendu compte avec le temps que les personnes étudiantes, littéralement, là, sincèrement, savaient pas si je leur posais une question à eux ou à la personne à côté d'eux.
15: Ils savaient pas quel étudiant vous regardiez ou à qui vous interrogiez.
14: Littéralement. Ouais. Les gens regardaient le visage puis s'ils regardaient un œil, et s'ils regardaient l'autre œil, c'était pas la même personne qui était visée. Donc, j'ai appris avec le temps à composer déjà avec le regard des autres qui peut être interrogatif au départ, à accepter le regard beaucoup plus innocent des enfants.
0: Anne-Josée Villeneuve est ensuite revenue sur son usage de l'humour pour désamorcer certaines incompréhensions, ainsi que sur la question qui lui est constamment posée par les personnes qui la voient pour la première fois. On écoute à nouveau.
14: Je pense que les gens, plutôt que de tourner autour du pot, je pense que les gens vont se sentir un peu plus à l'aise à soi, à accommoder. Préfères-tu que je m'assoie du côté gauche ou tout simplement d'être plus à l'aise avec peut-être leur propre handicap, peut-être leur propre difficulté ou à me poser des questions parfois malaisantes, mais à se sentir plus à l'aise d'enlever le tabou. C'est une question qui m'est posée à l'occasion. C'est la fameuse question « Qu'est-ce qui t'est arrivé ?» C'est un peu maladroit de demander à quelqu'un qu'est-ce qui t'est arrivé quand on a un handicap congénital. Le fait de poser la question fait que la personne n'a pas le contrôle sur le narratif.
15: Sur le récit, ouais, c'est tout de suite, on va sur le handicap.
14: Voilà. Ouais. Et on va aussi sur la situation peut-être hautement traumatisante qui a mené vers un handicap. Pour moi, c'est un handicap congénital. J'ai toujours dans mon conscient vécu avec ce handicap-là. C'est pas quelque chose qui m'est arrivé dans ma vingtaine. Ça s'est empiré avec les années. J'ai dû me faire opérer il y a 2 ans pour réaligner le regard. Mais je pense que cette question-là, si on la pose, on devrait probablement la poser après un vrai échange de personne à personne, un cœur à cœur, ou après un peu de temps, on peut dire, ben, ah ben, comment ça t'est arrivé? Est-ce que t'as toujours eu des problèmes de mobilité, etc.? Mais certainement pas au premier abord.
0: Madame Villeneuve est aussi revenue sur la volonté des gens qui veulent généreusement venir en aide à des personnes en situation de handicap et sur le commentaire non nécessaire qu'il ne faudrait surtout pas lui faire, on l'écoute.
14: Je pense que la gentilité est importante. On a parfois l'impression que, par exemple, d'aider une personne qui est en fauteuil roulant à traverser la rue ou quelque chose comme ça, ou à saisir le fauteuil roulant, qu'on aide. Ce qui aide le plus, c'est de laisser les gens être autonomes, raconter leur propre histoire, être agents de leurs propres actions. Et puis, les gens vont demander de l'aide quand ils en ont besoin. Pour une personne qui est complètement aveugle, quelqu'un nous saisit le bras, on n'a pas vu venir la personne.
15: C'est effrayant,
14: ouais. Ben oui. Puis, je pense qu'il y a une question aussi, un peu comme l'éducation sociale des enfants, etc. On parle de consentement. On parle de consentement par rapport aux attaques sexuelles ou aux attouchements non appropriés. Mais je pense que le consentement dans ces situations de handicap est aussi important. As-tu envie d'avoir de l'aide ou est-ce que je peux vous aider simplement, même pour une personne aveugle, d'aborder la personne d'abord verbalement, ça nous dit, ben, ah, OK, il y a quelqu'un autour de moi dont j'enregistre la présence. Et puis ensuite, ben, la personne peut dire, OK, je vois qu'il y a un banc de neige sur le trottoir. Avez-vous besoin d'un coup de main? Et là, c'est vraiment, avez-vous besoin d'un coup de main?
15: Je vous l'impose pas, quoi.
14: Voilà.
0: Ben, ce sont de bons conseils à retenir, hein. Toujours s'adresser aux personnes avant de vouloir les aider. Même si on pense que c'est la chose à faire, même si on a de bonnes intentions, c'est un conseil qui était vraiment très avisé de la part d'Anne-Josée Villeneuve, qui était interrogée dans le cadre du projet À chacun sa différence de nos collègues de l'émission La Croisée. Elle répondait aux questions de mon collègue Sébastien Nemeth. N'hésitez pas à aller réécouter cette entrevue sur notre application audio jusqu'au 4 juin, des entrevues avec des personnes en situation de handicap à l'occasion de cette semaine de l'accessibilité qui commence ce dimanche, seront diffusées au cours de La Croisée. Il est 7h51.
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0: Bonjour Carl.
16: Salut Geneviève.
0: Il y a des véhicules électriques chinois qui commencent à entrer au Canada grâce à l'accord signé par Ottawa avec la Chine.
16: Oui, la bonne nouvelle, c'est qu'on voit, on commence à voir les résultats de cet accord-là. La moins bonne nouvelle, c'est que c'est pas encore les véhicules que plusieurs Canadiens attendent. C'est-à-dire que c'est pas des véhicules pas chers à bas prix. Bloomberg a appris que les premières livraisons, ça concerne d'abord des centaines de véhicules du constructeur américain Tesla, mais fabriqués en Chine, et quelques voitures de la marque de luxe Lotus qui se vendent à plus de 120 000 $ américains. Ouais. Canadien, pardon. Donc, malheureusement, c'est pas les BYD, Chery, Geely et autres à moins de 35 000 $ Mm-hmm. Ça va s'en venir, nous dit-on, sans doute l'année prochaine, 2027. Et la proportion de ces véhicules-là dans le quota canadien, ça devrait atteindre 50 % en 2030. Donc, il y en aura éventuellement, là, mais c'est pas pour tout de suite. En vertu, bien sûr, de cet accord, là, 49 000 véhicules électriques chinois par année à 6 % de tarifs plutôt que 100 % auparavant. Donc, je voulais vous en parler ce matin pour vous raconter d'abord que non, ce ne sont pas tous des véhicules pas chers qui vont entrer sur le marché. Et aussi pour voir ce que ça donne du côté américain, parce que là, le fait que ça se matérialise, cette entente-là, ça fera sans doute pas l'affaire de M. Trump, des Américains, dans un contexte pas facile de renégociation, de révision de la CEUM. Mm-hmm. Alors, j'ai hâte de voir si ça va mettre un peu de sable dans l'engrenage, tout ça.
0: Ouais, l'engrenage qui est déjà pas tellement bien huilé, là, on va le dire comme ça. Parlant de la CEUM, pendant que les États-Unis et le Mexique, eux, ont débuté leurs négociations, Mark Carney a plaidé la cause du Canada à New York.
16: Oui, c'est ça. On l'entendait hier dire à des gens de New York, des investisseurs, que ça prend un nouveau partenariat entre le Canada et les États-Unis. Il a appelé aussi à plus de coopération économique dans des secteurs comme l'aluminium, l'automobile, les minéraux critiques également. Mais c'était quand même symbolique, Geneviève, de voir notre premier ministre là-bas à New York, pendant que à des milliers de kilomètres de là, à Mexico au sud, les deux autres partenaires, le Mexique, les États-Unis, discutaient déjà, négociaient déjà. Donc, on va sans doute devoir s'habituer à des négociations comme ça, bilatérales, mm-hmm. États-Unis-Mexique, États-Unis-Canada, plutôt qu'une négociation à trois. Et la crainte, selon des experts à qui je parlais cette semaine, c'est qu'on passe un peu en deuxième. Ça peut sembler un peu farfelu de notre point de vue, parce qu'on a l'impression qu'on est vraiment l'acteur, le partenaire principal des États-Unis. Mais il faut savoir que le Mexique, c'est devenu le plus important partenaire commercial des États-Unis, à la fois pour les importations et les exportations. C'est un pays qui a une capacité manufacturière qui est importante. Les coûts de main-d'œuvre sont moins élevés là-bas. Son agriculture est forte aussi. Alors bref, faut pas croire que le Mexique, c'est un joueur secondaire et que vraiment, ça se passe juste entre nous et les États-Unis. Au contraire, il faut se mettre à la table parce que le Mexique, c'est un joueur très important dans cette négociation-là.
0: On a des données sur la croissance économique canadienne au menu aujourd'hui.
16: Oui, c'est sorti ce matin et malheureusement, les nouvelles sont pas bonnes. On s'attendait à ce que le PIB, la croissance économique, augmente d'1,4% en rythme annualisé au premier trimestre de cette année. Finalement, ce qu'on a eu, c'est plutôt une légère contraction du PIB, 0,1% pour le premier trimestre de l'année, à cause des faibles dépenses des entreprises, des gouvernements notamment. Et surtout, la mauvaise nouvelle, Geneviève, c'est que comme ça fait deux trimestres consécutifs que l'économie canadienne enregistre une contraction de son PIB, ça veut dire qu'on est officiellement entré dans ce qu'on appelle une récession technique.
0: OK.
16: C'est la première fois depuis 2020, qu'on vit ça. Alors, récession technique, c'est ce que je vous ai décrit. Le mot récession fait peur. Ça veut pas dire que l'économie canadienne est entrée dans une récession profonde et durable, ça reste à voir. Mais disons qu'à la lumière des chiffres qu'on a ce matin, là, c'est pas une bonne nouvelle pour notre économie.
0: Bon. Dans le monde de l'intelligence artificielle, Anthropic vaut maintenant plus qu'OpenAI.
16: Oui, Anthropic qui a été fondé par des anciens d'OpenAI et qui dépasse maintenant l'entreprise qu'on a tous connue un jour ou l'autre avec ChatGPT. Donc, ChatGPT et OpenAI, ça valait jusqu'à maintenant 852 milliards de dollars américains. Anthropic, depuis hier, grâce à une nouvelle ronde de financement, vaut 965 milliards de dollars américains. Alors, beaucoup, beaucoup d'argent qui se dirige, bien sûr, vers ces entreprises d'intelligence artificielle. Et cette valse des milliards n'est pas terminée, Geneviève, parce que d'abord, OpenAI et Anthropic pourraient entrer en bourse d'ici la fin de l'année. Alors, il y a des investisseurs comme vous et moi qui pourraient se mettre de la partie. Et il y a aussi SpaceX qui, oui, envoie des fusées dans l'espace, là, mais qui chapeaute aussi l'entreprise d'intelligence artificielle xAI qui doit faire son entrée en bourse le 12 juin prochain, dans trois semaines. Alors oui, il y a beaucoup d'argent qui gravite autour de ces entreprises-là et c'est pas terminé.
0: Et vous voulez aussi nous parler d'un programme fédéral qui est sous-utilisé, qui permet à certains Canadiens de se brancher à Internet haute vitesse pour 20 $ par mois. Ça m'intéresse.
16: Oui, ça intéresse bien des gens, je suis sûr aussi. C'est une initiative fédérale qui s'appelle l'Initiative Famille Branchée. Ça offre deux types de forfaits. Il y a Internet haute vitesse pour 20 $ par mois. Il y a de l'Internet moins rapide pour 10 $ par mois seulement. Ça s'adresse pas à tout le monde. C'est pour les gens à faible revenu, soit les familles ou les aînés. Il y a des critères à respecter. Vous pouvez aller voir ça sur le site de l'initiative. Ça se trouve facilement en ligne. Mais je voulais vous en parler même si ça touche pas tout le monde parce que c'est vraiment sous-utilisé ce programme-là. Il faut recevoir une lettre pour participer au programme. On a un code là-dessus, puis on peut s'inscrire grâce au code qu'on a sur la lettre. Il y a 1,6 million de lettres qui ont été distribuées depuis 2021 à des personnes admissibles, et il y a seulement 94 000 personnes qui en ont profité. Alors clairement, il y a des gens qui ont soit égaré la lettre, qui n'ont pas compris ce que ça voulait dire, qui en ont juste pas profité. Alors, si vous avez perdu la lettre dans un déménagement, si ça a été pris en sandwich entre deux circulaires ou je sais pas trop, contactez le gouvernement pour obtenir une nouvelle lettre. Si vous êtes admissible au programme, là, ça va vous permettre d'économiser comme ça presque 50% sur votre facture d'Internet. Là, ça peut faire une grosse différence.
0: Ben, je me demande si les gens n'ont pas pensé que c'était une arnaque parce que c'est tellement peu cher qu'on se dit, coudonc, ça ne doit pas être vrai. Puis peut-être que les gens n'en ont pas tenu compte, là, mais quand même, 20 $ par mois pour Internet haute vitesse, ça reste une aubaine. Alors, merci pour ce conseil. Et je rappelle ce que vous avez dit. Hein, on peut retrouver un code. Là, donc, contacter le gouvernement si on a perdu ce code et si on pense qu'on pourrait avoir accès à ce programme.
16: Exact. Parce que oui, ça prend une lettre par la poste pour avoir accès à Internet haute vitesse dans ce cas-ci.
0: Carl Rétino Barazzelli, vous êtes journaliste spécialisé en économie pour l'actualité. Je vous remercie d'avoir été avec nous.
16: Avec plaisir. Bonne journée.
0: Bonne journée. Bonne fin de semaine. Et nous, on s'en va aux nouvelles nationales et internationales. On se reparle tout de suite après.

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3: Ce matin, au Radio-Journal, le Canada en récession technique, le PIB réel en baisse deux trimestres consécutifs selon les données de Statistique Canada. Ouverture à Singapour du plus grand sommet annuel sur la sécurité en Asie. L'Iran et le sort de Taïwan planent sur les discussions. Et mort de Claude Lemieux, ancien attaquant du Canadien de Montréal. Collègues et admirateurs saluent une carrière couronnée de succès.
4: Claude avait connu des séries vraiment extraordinaires.
5: Indestructible, bâti sur un bloc.
3: Bonjour, bon vendredi, ici Élise Jeté, bienvenue au Radio-Journal. Le Canada est officiellement entré en récession technique. L'économie canadienne s'est contractée au premier trimestre de 2026 selon les données publiées ce matin par Statistique Canada, ce qui marque deux trimestres consécutifs de recul annualisé. Les explications de Philippe de Montigny.
6: Toute une surprise dans les données de Statistique Canada ce matin. La croissance économique au pays a stagné au premier trimestre de l'année. En rythme annualisé, le produit intérieur brut a légèrement baissé de 0,1%. Les prévisionnistes et la Banque du Canada prévoyaient plutôt une croissance de 1,5%, un chiffre quand même assez solide. L'agence statistique attribue ce ralentissement surtout à deux phénomènes survenus en mars, la hausse des importations d'or et la faiblesse du secteur de l'extraction de ressources. Le PIB réel a maintenant reculé pendant deux trimestres de suite, ce qui correspond à la définition d'une récession technique. Mais cette récession pourrait être déjà terminée. Selon ses premières estimations, Statistique Canada prévoit un rebond pour le mois d'avril, poussé notamment par les secteurs miniers, pétroliers et gaziers. Ici Philippe de Montigny, Radio-Canada, Toronto.
3: Mark Carney a lancé un appel aux Américains afin d'établir un nouveau partenariat économique avec les États-Unis. Le premier ministre s'adressait hier à l'Economic Club de New York au moment où les négociations sur la révision de l'accord Canada-États-Unis-Mexique tardent à commencer. Le compte-rendu d'Estelle Côté-Sroka.
7: Devant un parterre de gens d'affaires à New York, Mark Carney tend la main à l'administration américaine.
8: Le moment est venu d'établir un nouveau partenariat qui redéfinira la relation économique entre nos deux pays.
7: Le premier ministre a vanté le Canada et ses liens avec plusieurs pays et invite les États-Unis à une nouvelle collaboration.
8: A fortress North America in autos, in steel, in aluminum.
7: Pour bâtir, dit-il, une forteresse nord-américaine dans le secteur de l'auto, de l'acier et de l'aluminium.
8: Il existe plusieurs occasions que le Canada et les États-Unis devraient saisir pour collaborer et concurrencer ensemble le reste du monde.
7: Au-delà de l'économie, il y a aussi les valeurs communes, selon Mark Carney, qui permettront aux deux pays de surmonter leurs différends.
8: Canada strong will help make America great again.
7: À la Chambre des communes, les critiques fusent.
9: But highly contradictory buzzword.
7: Après le discours de Davos, le chef conservateur Pierre Poilievre n'y voit que des contradictions et une absence de résultats.
9: Cannot seem to decide if integration with the US is a strength or a weakness.
7: Le ministre des Finances, François-Philippe Champagne, assure que ce voyage à New York portera ses fruits.
10: C'est important pour

0: D'avoir vendu en ligne des trousses de suicide est attendu aujourd'hui au tribunal de Newmarket au nord de Toronto. Selon son avocat, Kenneth Law doit plaider coupable à 14 chefs d'accusation d'aide ou d'incitation au suicide. Selon l'accusation, il gérait plusieurs sites sur lesquels il prodiguait à de jeunes personnes en détresse des conseils pour s'enlever la vie. Ces agissements auraient entraîné la mort de 14 personnes au Canada et 88 au Royaume-Uni. En Roumanie, un drone russe s'est écrasé sur un immeuble résidentiel dans l'est du pays. Deux personnes ont été blessées. C'est la première fois depuis le début de la guerre en Ukraine qu'un drone russe fait des blessés en Roumanie. Détails et réactions avec Jean-Philippe Robillard.
1: Le drone de l'armée russe s'est écrasé sur un immeuble à logement de Galați, une ville roumaine qui est située près de la frontière avec l'Ukraine et la Moldavie. C'est arrivé à plusieurs reprises depuis le début de la guerre en Ukraine qu'il y ait des drones russes qui s'écrase en Roumanie. Mais c'est la première fois qu'il y a un drone qui tombe sur un bâtiment et qu'il y a des blessés. Le premier ministre roumain a condamné l'écrasement du drone, un événement qu'il a qualifié d'inacceptable. Il y a également plusieurs membres de l'OTAN qui l'ont condamné, dont la France et son ministre des Affaires étrangères, Jean-Noël Barrot.
2: Je veux d'abord condamner cet acte irresponsable de la Russie qui vise un pays ami, un pays de l'Union européenne et un pays de l'OTAN qui a fait deux blessés. J'ai convoqué l'ambassadeur de la Russie en France pour lui dire que les menaces qui pèsent sur les diplomates français et européens à Moscou et que cette nouvel acte irresponsable sont autant d'intimidations qui sont inconséquentes, mais qui sont vaines, car elles ne nous détourneront en aucun cas de notre soutien à la résistance ukrainienne.
1: Le secrétaire général de l'OTAN a lui aussi qualifié le comportement de la Russie d'irresponsable. Il a également affirmé que son organisation est prête à défendre chaque centimètre carré de la Roumanie, alors que la présidente de la Commission européenne a déclaré que cet événement montre que Moscou a franchi une nouvelle ligne rouge. Ici Jean-Philippe Robillard, Radio-Canada, Montréal.
0: Le plus important sommet asiatique sur la défense s'ouvre aujourd'hui à Singapour. Le dialogue de Shangri-La réunit les chefs militaires d'environ 45 pays durant 3 jours. Le sommet se tient dans un contexte de tensions au Moyen-Orient et sur la question de Taïwan. Le Japon a d'ailleurs décidé de déployer des missiles sur ses îles les plus proches de Taïwan. Notre correspondant en Asie, Philippe Leblanc, s'est rendu sur place.
3: C'est l'endroit le plus à l'ouest du Japon, Yonaguni, une petite île balayée par le vent, entourée d'eau turquoise et située à seulement 110 km de Taïwan. Une île paisible qui accueille aussi depuis 10 ans une base radar des forces d'autodéfense japonaises. C'est grâce à la base que l'île a repris vie, dit ce guide touristique. L'arrivée des militaires et de leurs familles a permis de freiner le déclin démographique et de relancer l'économie locale. Mais le Japon prévoit déployer d'ici 5 ans à Yonaguni des missiles capables d'intercepter des avions et des missiles balistiques, rompant avec 80 ans de pacifisme nippon. Devant la base militaire, quelques résidents dénoncent une dangereuse escalade, surtout depuis l'arrivée de la nouvelle première ministre, Sanae Takaichi. Le pays investit énormément dans la militarisation et beaucoup moins dans la diplomatie, affirme cette manifestante. Le maire de l'île, Tsuneo Uechi, répond qu'il vaut mieux être préparé à toute éventualité. Entre paradis tropical et avant-poste militaire, Yonaguni se retrouve aujourd'hui au cœur des tensions grandissantes entre le Japon et la Chine. Ici Philippe Leblanc, Radio-Canada, Yonaguni, au Japon.
0: Les hommages sont nombreux au lendemain de la mort de l'ancien attaquant du Canadien de Montréal, Claude Lemieux. Les autorités affirment que sa mort a toutes les apparences d'un suicide. Et les alors retracent les grands moments d'une carrière prolifique.
4: La nouvelle de la mort de Claude Lemieux, à l'âge de 60 ans, a provoqué une onde de choc chez les amateurs de sport. Lundi, l'ancien attaquant étoile portait le flambeau au Centre Bell pour embraser la foule avant le match.
5: Je suis énormément sous le choc d'entendre le décès de Claude Lemieux. Voyons donc, ça n'a pas de bon sens.
4: Son ancien coéquipier, Mario Tremblay.
5: C'est lui qui m'a remplacé en 86, lorsque j'ai été blessé à une épaule. Et Claude avait connu des séries vraiment extraordinaires. Et c'est là, je pense, que son envolée a commencé avec le Canadien.
6: c'était le gars qu'on envoyait sur la patinoire.
4: Jean Perron était son entraîneur-chef lorsqu'il a remporté sa première Coupe Stanley lors de sa saison recrue avec les Canadiens, toujours en 1986.
6: Indestructible, bâti

0: sur un bloc. C'est assez tragique.
1: Ça rage de réussir.
2: Le journaliste et auteur Réjean Tremblay, qui s'en est inspiré pour écrire son personnage de Pierre Lambert dans sa série télé Lance et Compte, souligne son caractère fougueux.
1: Très sensible. Et c'est pourtant probablement le plus mal engueulé des joueurs qu'il y a jamais eu dans la Ligue nationale de hockey.
2: Claude Lemieux a remporté 4 Coupes Stanley au cours de sa carrière avec les Canadiens de Montréal, l'Avalanche du Colorado et 2 avec les Devils du New Jersey. De nombreux élus à l'Assemblée nationale et à la Chambre des communes lui ont également rendu un dernier hommage. Ici Élise Allard, Radio-Canada, Montréal.
3: Si vous ressentez de la détresse psychologique, vous pouvez signaler en tout temps le 988. Et le Canadien de Montréal et les Hurricanes s'affronteront ce soir pour le 5e match de la série. Le tricolore fait face à l'élimination après avoir perdu ses 3 derniers matchs. C'était le Radio-Journal. Passez un excellent vendredi à l'antenne d'ici première.
4: Il est 8h10, le 29 mai. Bienvenue au Café Chaud. Le groupe musical de McDade lance un nouvel album ce soir lors d'un spectacle. On va en discuter avec Solon McDade dans quelques minutes.

0: Excellent vendredi tout le monde. Merci de vous joindre à nous pour cette dernière heure du Café Chaud de la semaine. J'espère que vous êtes en forme, que vous avez bien dormi, que le café est bon ce matin. Peut-être un café froid hein, avec cette chaleur. Bon, en tout cas, c'est ce qui se passe cette semaine. Des bons petits cafés froids, ça rafraîchit un peu. Le matin, ça réveille, hein? Tout ce qu'on a de besoin. Donc, mon nom est Geneviève Potvin. Très heureuse au nom de toute l'équipe du Café Chaud de vous accueillir, de vous savoir à l'écoute, que ce soit via ICI Première ou sur l'application Radio-Canada Audio. Je vous invite toujours à nous écrire si vous avez envie, hein, si vous avez des commentaires, à nous faire des suggestions. Vous pouvez le faire en cliquant sur cette bulle de conversation qui est disponible sur la très prolifique et généreuse application Radio-Canada Audio où il y a toutes sortes de contenus et toutes les entrevues du Café Chaud. Il y a une bulle de conversation, vous cliquez dessus, c'est une façon de nous envoyer un message. Vous pouvez également le faire en nous textant au 780-468-7711. Ce matin, on a discuté avec les membres de l'équipe ainsi qu'avec Denis Perrault là, de souvenirs de voyages, de vacances d'été, hein, peut-être pour vous inspirer. Donc, on a eu des souvenirs de Denis qui est allé du côté du Yukon, hein, qui a fait un beau voyage. Il y a Flore aussi, notre réalisatrice, qui est venue nous parler d'un voyage où elle a rencontré des gens extrêmement sympathiques. Jean-Marie, hein, qui nous a parlé d'un road trip, on va le dire comme ça, de 1000 km en Alberta. Donc, voilà. Si ça vous inspire, ben dites-nous quels ont été vos voyages marquants. Robert Souraki-Watoum nous a écrit hier hein, pour nous dire « Bonjour la grande équipe, j'espère qu'il n'y a eu pas trop de larmes en studio avec la défaite du Canadien de Montréal. Je vous apporte la consolation. » Il n'y a pas eu de larmes, mais il y a eu quand même un peu de tristesse, Robert, je vous l'assure. Mais on est très optimiste ici, surtout Marc-Éric Bouchard. Donc, voilà. Allons-y avec la météo à Yellowknife. C'est un dégagement avec un maximum de 28 degrés à Fort McMurray, Rivière-la-Paix, Grande Prairie, Bonneville, Saint-Paul-Cour-de-Lake, Lac-Labiche, Edmonton, Saint-Albert, Sherwood Park et Beaumont. Ce sera des alternances de soleil, de nuages, des averses sur certains secteurs et des risques d'un orage. Les maximums varient de 21 à 30 degrés. À Red Deer et Calgary, c'est nuageux avec 60 % de probabilité d'averses, des percées de soleil en après-midi. Le maximum est de 27 degrés. À Medicinat, on a des alternances de soleil, de nuages, 30 % de probabilité d'averses tôt ce matin. Tard cet après-midi, il y a des risques d'orage, maximum 32. À Lethbridge, c'est généralement nuageux avec 60 % de probabilité d'averse tôt ce matin. Risque d'un orage, ça va se dégager en matinée. Le maximum est de 29. À Banff et Jasper, c'est généralement nuageux avec des averses sur certains secteurs et des risques d'orage. Le maximum varie de 18 à 21 degrés. Et je vous rappelle qu'il y a aussi un avertissement de chaleur intense là, pour la portion est de la province. Donc, si vous devez travailler à extérieur, bien, on vous invite là, à avoir une bouteille d'eau, des vêtements en conséquence et aussi, si vous le pouvez, de rentrer, prendre des pauses là, pour vous rafraîchir. Hein. Donc, voilà. Jean-Marie est avec nous, 8h14 pour les manchettes. Bonjour.
1: Bonjour, Geneviève.
0: La question référendaire sur la possible séparation de l'Alberta, elle est maintenant officielle.
1: Et la première ministre Danielle Smith et son cabinet ont publié hier un décret sur sa formulation. Les Albertains auront à choisir l'une de ces deux options. La première, l'Alberta devrait demeurer au sein du Canada. La seconde, le gouvernement albertain devrait déclencher le processus légal requis par la Constitution canadienne pour tenir un référendum contraignant sur la séparation au nom de l'Alberta du Canada. Élections Alberta a indiqué que cette question sera la première des 10 qui seront soumises aux Albertains lors du référendum prévu le 19 octobre.
0: Et le feu de forêt qui a forcé l'évacuation des deux communautés du comté de Barrhead a endommagé et détruit de nombreuses structures locales.
1: Le feu s'est déclaré hier après-midi, forçant l'évacuation des habitants de Summerlee et de Thunder Lake. Selon le comté de Barrhead, 8 cabines et une trentaine de bâtiments annexes ont été touchés. Le maire Eric Mank dit que le feu a été contenu et que les résidents de Summerlee ont été autorisés à rentrer chez eux hier soir. Mais ce n'est pas le cas pour ceux de Thunder Lake. Une mise à jour de la situation est prévue ce matin à 9h.
0: Et à Calgary, il y a une foire qui aura lieu demain et dimanche sur le travail de premiers répondants.
1: La foire municipale de carrière dans les services d'urgence réunira des policiers, des pompiers, des ambulanciers, des agents de règlement municipaux et des répartiteurs. Ils vont répondre aux questions du public en se basant sur leurs expériences. La foire se déroule à l'Académie de formation de pompiers de Calgary sur la 24e avenue sud-est des 10h à 14h. Un événement dédié uniquement aux femmes est prévu dimanche et mettra l'accent sur la diversité croissante dans les services d'urgence.
0: Je vous remercie Jean-Marie, on va vous retrouver à 8h30.
1: À plus tard.
0: Tantôt. Et tout à l'heure, je parlais du voyage que Flore nous avait raconté. C'était au Burkina Faso. Là. Ça m'avait échappé. Là. Je me rappelais que c'était en Afrique de l'Ouest, mais je n'étais plus certaine.
1: Le pays des hommes intègres.
0: Exactement, mais je me rappelais du pays des hommes intègres. Et c'est ça qui m'avait marqué. Mais bon, je voulais quand même le dire. Donc, le Burkina Faso, un pays à visiter où les hommes sont intègres. Suggestion de Flore Tomko-Bensi. Il est 8h16 minutes.

0: Le groupe de musique canadienne folk de McDade lance un nouvel album et un concert est prévu ce soir même à Edmonton. C'est eux qu'on entend de McDade avec The Three Sisters. On prend le temps d'en apprendre davantage sur ce nouvel album avec Solon McDade qui est à la basse et à la voix. Bonjour Solon.
1: Bonjour.
0: Merci. Oui, ben ça va très bien. Merci beaucoup d'être avec nous ce matin. C'est un vrai plaisir de pouvoir discuter avec vous.
1: Merci, c'est mon plaisir.
0: Sur le site, en fait, de votre album, j'ai été écouter un peu votre album hier soir et il y a une phrase, bon, j'ai fait une petite traduction libre, là, mais ça m'a beaucoup inspirée puis j'aimerais ça vous entendre là-dessus. Cet album, c'est le fruit de la collaboration de trois frères et sœurs qui ont tissé ensemble toute une vie de musique, de souvenirs, d'influences partagées pour créer quelque chose de profondément personnel et qui nous est propre. Et c'est écrit, nous aimions l'image de la lumière qui se glisse dans un tissu comme si l'on cousait la positivité et la résilience dans la tapisserie de sa vie, un fil à la fois. C'est très beau parce que l'album, ça s'appelle Thread the Light. Expliquez-nous un peu la réflexion que vous avez eue pour écrire ce beau texte et choisir ce titre d'album.
1: Oui, c'est quelque chose qui vient de cette idée de changer comment on voit la vie, les expériences qu'on a, et surtout les expériences ensemble, comme famille et comme groupe de musique. Et que, surtout avec la technologie qu'on a maintenant, c'est facile d'être comme influencé par des trucs négatifs. On l'entend souvent dans les nouvelles, on l'entend quand on ouvre notre téléphone ou ordi. Il y a souvent les trucs qui ça nous donne l'impression, c'est très sévère, mais est-ce qu'il y a vraiment une forte influence sur notre vie ou est-ce que c'est plus l'idée qui amène quelque chose comme sombre ou difficile? Mais en fait, la vie, il y a beaucoup de plaisir dedans aussi, surtout pour nous, les arts, la musique, et d'être ensemble, d'être en famille, d'être avec les amis musicales et aussi le grand public, d'avoir la chance et le plaisir de jouer la musique pour le public. On est vraiment chanceux. Et il faut avoir un peu plus de focus sur la beauté de la vie, pas toujours de négatif. C'est ça qu'on voulait dire.
0: Il y a une espèce de sentiment de guérison dans une certaine mesure parce que c'est tellement beau et ça nous amène à voyager cette musique. En tout cas, moi, c'est l'effet que ça me fait hier. Est-ce que c'est un peu ça aussi que vous avez envie de transmettre dans votre musique? Ben, vous parlez de changer un peu le narratif dans lequel on vit, là, de changer nos idées. Mais il y a aussi peut-être cette volonté, peut-être de guérir par la musique d'une certaine mesure.
1: Oui, absolument. C'est très important. Et c'est ça qu'on veut apporter au public, si possible. On peut pas dire trop de notre influence ou sur ce qu'on amène, mais je pense que c'est ça. On veut qu'on célèbre la vie ensemble.
0: Pour les gens qui connaissent peut-être pas de McDade, vous êtes une famille qui crée de la musique ensemble depuis longtemps. Comment on fait pour se renouveler pour que ça fonctionne, hein? Parce que des fois, ça peut être un peu compliqué, les relations entre frères et sœurs, mais ça semble se dérouler assez bien pour vous et puis vous avez du succès. Comment on fait pour se renouveler dans la création?
1: Ouais, c'est sûr, c'est pas toujours facile. À la fin de la journée, on veut faire ça. On a tout le goût d'être ensemble. C'est sûr, c'est frustrant. Des fois, quelqu'un va dire quelque chose et tu penses à quand t'avais 5 ans, ils ont dit la même chose. Puis, c'est toujours là, c'est toujours présent. Mais c'est ce qui est plus fort et c'est ce qui est plus présent dans notre goût, c'est de jouer et d'être expressif ensemble. Que quand je suis sur la scène, puis je regarde à gauche et je vois ma sœur et mon frère, il y a pas plus de plaisir vraiment dans la vie que ça. Et on fait la belle musique, on est chanceux, nos parents étaient musiciens, ils sont toujours musiciens, et surtout à Noël, on joue souvent avec nos parents, et on était chanceux d'avoir une forte éducation en musique et d'être capable de continuer à faire ça ensemble. C'est vraiment la chance.
0: J'imagine que la complicité musicale, là, ça doit pas prendre beaucoup de mots pour vous comprendre sur une scène. Des fois, il y a certainement un peu d'improvisation que vous faites dans ces spectacles. Est-ce que juste par un claque, un petit regard et tout ça, vous savez exactement où vous vous en allez avec votre frère et votre sœur, justement?
1: Oui, des fois on rit sur la scène et surtout après on va dire ah man, quelle chance que c'est arrivé comme ça et c'est parce que on a vécu des expériences ensemble puis quand il y a une idée musicale c'est quelque chose qui les racines de cette idée ça se peut que il y a 15 ans que tu as entendu quelque chose et soudainement tu te dis ah yes c'est là on va faire ça puis c'est vraiment le plaisir de quand ça arrive sur la scène, c'est magique.
0: Ce soir, vous faites un concert pour lancer cet album, mais avec les autres membres du groupe de McDade, vous participez également au Musician for Canada. C'est un concert bénéfice pour l'unité canadienne. Un concert qui est organisé par le réputé saxophoniste P.G. Perry. Pour ceux et celles qui ne le connaissent pas, pouvez-vous contextualiser son importance en musique, là, en fait?
1: Ah! Oui, PJ, c'est quelqu'un qui était toujours dans notre vie. Depuis qu'on est enfant, c'est une influence, c'est quelqu'un qu'on voyait surtout en Alberta, à plusieurs festivals et spectacles. Puis, c'est un musicien qui a reçu, qui a monté son jeu à un niveau international. Quand tu l'entends jouer du saxophone, c'est vraiment le plus haut possible que tu peux jouer un instrument. Il est très créatif et vraiment une idole pour nous quand on était plus jeunes. Et surtout, ça continue. Il est toujours créatif. Et c'était lui qui a eu l'idée pour ce concert-là. Juste pour dire au public que c'est pas tout le monde qui veut se séparer. surtout l'art et les artistes, ça c'est où peut-être on peut avoir une voix pour aider la communication de les différentes vues qu'on a en Alberta et que c'est quelque chose qu'on ne doit pas être gêné de dire non, on veut une Canada unie, on veut pas parler de ça ou... Pour moi, c'est frustrant, toute cette conversation, mais c'était PJ qui a eu l'idée de faire ça. On est très contents d'être partie de ça.
0: La musique, on dit que ça adoucit les mœurs et peut-être que ça pourrait adoucir les conversations qui sont parfois difficiles quand on a des opinions politiques différentes. Solon McDade, ça a été un vrai plaisir de vous recevoir ce matin. Je rappelle que vous avez un spectacle ce soir pour le lancement de cet album Tread the Light. Ça se passe au Orange Hub Theater. Merci beaucoup d'avoir été avec nous ce matin. C'est un vrai plaisir et on vous souhaite un excellent spectacle ce soir.
1: Merci à vous.
0: Merci. Il est 8h25 et on se laisse en écoutant encore The Three Sisters de McDade.

0: Jules Bonnet nous a rejoint pour sa chronique culturelle. Bonjour Jules.
1: Bon matin Geneviève.
0: En mars, l'acteur franco-américain Timothée Chalamet a suscité un tollé. Un tollé en discréditant l'opéra et le ballet. Il avait alors déclaré ne pas vouloir travailler dans ces secteurs culturels car on les maintient en vie. On les maintient en vie quelque chose dont plus personne n'a rien à faire. Donc, bon, c'était assez controversé là, cette déclaration. Jules, il y a tout un sujet à faire sur l'art lyrique et l'opéra. Là.
1: Oui, derrière la petite phrase de Timothée Chalamet qui a fait beaucoup parler Geneviève, il y a tout un sujet sur l'art lyrique et sur l'opéra qui seraient devenus des arts en perte de vitesse. Et il serait difficile de dire le contraire, Geneviève. Mais de là à déclarer que personne n'en a rien à faire, il y a tout un monde. Mais on ne peut pas renier que le secteur de l'opéra fait face à des enjeux nombreux. L'augmentation, par exemple, des coûts de production. Un opéra, ça coûte environ 1,5 million de dollars à produire. Une augmentation des prix des billets, à un moment où l'augmentation générale des prix flambe et fait rage. Également, le spectacle vivant et l'opéra font face à une diminution générale de leur public, donc une diminution de leurs donateurs, car souvent les publics sont les premiers donateurs. Également des enjeux de renouvellement du public et de la découvrabilité. Et enfin, un espèce de tiraillement entre les classiques et les modernes. C'est-à-dire que les classiques, ceux qui veulent protéger le répertoire de l'opéra et de l'art lyrique, et les modernes qui veulent inviter le rap entre les murs de l'opéra, par exemple, pour créer des ponts et diversifier les publics, Geneviève.
0: Ouais, pour avoir déjà participé, en fait, vous vu un opéra. Des fois aussi, on s'y perd là, quand on connaît pas bien le monde, donc ça peut être un peu intimidant, là. Donc, dans ce contexte, juste, vous vouliez nous parler d'une découverte artistique qui nous fait redécouvrir l'opéra.
1: Oui, tout à fait, vous avez raison. L'opéra a beaucoup de codes. Et je vais tenter de me porter un peu en faux de Timothée Chalamet, rien que ça. Et je voulais vous parler ce matin de Jakub Józef Orliński. Il est contre-ténor polonais, né à Varsovie, en Pologne. Tout commence à Aix-en-Provence, dans le sud de la France, proche de Marseille. Nous sommes en juillet 2017, lors d'un des plus grand festival d'art lyrique du monde. Et Jakub Orliński, le Polonais, est invité à chanter sur une petite scène. Souvent, celle ajoutée, vous savez Geneviève, celle ajoutée en périphérie des plus grandes lors des festivals qui font découvrir la relève. Et là, l'incroyable se produit. Je vous invite à l'écouter.

0: Une voix incroyable de contre-ténor, c'est rare chez un homme qui peut aller dans les aigus d'un ange comme dans les graves du démon. La voix devient alors un instrument incroyable.
1: Ouais, j'avoue que si j'avais pas su que c'était un homme, peut-être que je l'aurais pas deviné là avec l'extrait que vous venez de nous présenter. Donc cet artiste, ça représente bien plus que sa personne, il l'inspire au-delà de son art.
0: Tout à fait, Geneviève Jacoub est un vent de fraîcheur pour l'opéra et l'art lyrique en général. Il casse les codes de l'opéra dont vous parliez, il porte sneakers, Bermuda, chemise à carreaux dans les festivals les plus guindés du genre. Il pratique également le breakdance depuis tout petit et n'hésite pas à faire des pas de danse ou de salto à la fin de ses représentations. Et dans un documentaire du français Martin Mirabel, on suit l'artiste dans trois grandes villes, New York, Varsovie, Barcelone. Et on y découvre un artiste très accessible, d'une humilité déconcertante, qui fait des pas de danse avant de monter sur scène dans les plus belles salles du monde. Des salles toujours remplies. Et puis surtout, ce qu'on voit dans ce documentaire, c'est que Jacob Orlinski renouvelle le public. Il parvient à relever le défi de rafraîchir la vision de l'opéra. Le directeur de la salle de Barcelone, par exemple, avoue à demi-mot au réalisateur dans le documentaire, il n'a jamais vu autant de jeunes dans sa salle.
1: Ben là, ça m'intrigue, là, de l'opéra avec du breakdancing. Je suis preneuse tout de suite. Alors, ce Jacob Orlinski aurait chanté un certain 26 juillet 2024.
0: Tout à fait, c'est lui qui a chanté lors de cette fameuse cérémonie d'ouverture des Jeux Olympiques de Paris. Sur les toits de Paris, on a pu assister à quelques pas de breakdance à ce moment-là. Mais trêve de bavardage pour la minute qui reste, je voulais vous laisser profiter de sa voix, un instrument magnifique qui fait office de thérapie ou de repli quand le monde extérieur devient un peu trop bruyant. J'espère que cette découverte vous touchera. Cet artiste représente tout ce que l'art a apporté au monde, de la douceur et de l'émerveillement.

0: C'était Jules Bonnet, il est reporter socioculturel. Il nous parlait de l'opéra et d'un artiste à découvrir. Je redonne les références, Jakub Józef Orliński. Orliński, oui, c'est ça. Et nous avons écouté le titre « Vedro con mio diletto », une composition originale de Vivaldi. Merci beaucoup.
1: À écouter très fort dans les oreilles.
0: Ouais, voilà. Merci, Jules.
1: Bonne journée.
0: Il est 8h31. On se déplace tout de suite aux nouvelles avec Jean-Marie Yambayambay. Le feu de forêt qui a forcé l'évacuation de deux communautés du comté de Barrhead a endommagé et détruit de nombreuses structures locales.
2: Le feu s'est déclaré hier après-midi, forçant l'évacuation des habitants de Summerly et de Thunder Lake. Selon le comté de Barrhead, 8 cabines et une trentaine de bâtiments annexes ont été touchés. Le maire Eric Mank dit que le feu a été contenu et que les résidents de Summerly ont été autorisés à rentrer chez eux hier soir, mais pas ceux de Thunder Lake. Une mise à jour de la situation est prévue ce matin à 9h.
0: La question référendaire sur la possible séparation de l'Alberta, elle est maintenant officielle.
2: La première ministre Danielle Smith et son cabinet ont publié hier un décret sur sa formulation. Les Albertains auront à choisir l'une de ces deux options. La première, l'Alberta devrait demeurer au sein du Canada. La seconde, le gouvernement albertain devrait déclencher le processus légal requis par la Constitution canadienne pour tenir un référendum contraignant sur la séparation ou non de l'Alberta du Canada.
0: Et l'Alberta investit 2 millions de dollars dans la lutte au crime organisé.
2: L'argent servira à donner des outils d'enquête plus modernes à la gendarmerie royale du Canada pour s'attaquer aux réseaux criminels. Une partie financera également la mise sur pied d'une équipe de lutte contre le crime organisé en milieu rural. Cette équipe se déplacera dans les communautés où les taux de criminalité sont les plus élevés. Selon la GRC, 490 fusillades ont eu lieu en Alberta l'an dernier.
0: Et on parle maintenant d'une collecte de denrées qui a eu lieu hier dans des centres commerciaux de Stony Plain, de Spruce Grove et du comté de Parkland. Ça, c'est tout près d'Edmonton.
2: À l'approche de l'été, les banques alimentaires rappellent que l'insécurité alimentaire ne survient pas seulement pendant la saison hivernale. Alice Burgas s'est rendue dans le comté de Parkland.
3: Devant le superstore de Spruce Grove, Daniel Straub vient de déposer pâtes, riz et sauce dans la boîte de dons. Un geste naturel pour elle, car elle a personnellement bénéficié de la banque alimentaire plus jeune avec sa mère et sa sœur. Chaque année, à l'approche de l'été, la Banque alimentaire de Parkland organise sa collecte de nourriture aux entrées des supermarchés. Elle cible en particulier les produits les plus nécessaires, conserves de légumes, plats instantanés et sauces pour pâtes. Mais les bénévoles acceptent aussi les dons en argent comptant et par carte bancaire. Cheryl Ratsoy, directrice de la Banque alimentaire de Parkland, rappelle que plus de 400 000 Albertains souffrent d'insécurité alimentaire. Avec l'inflation, elle constate que le coût de l'épicerie augmente et qu'il faut toujours plus de dons pour répondre aux besoins. Elle dit voir des mamans qui se privent pour pouvoir nourrir leurs enfants. Présente sur les municipalités de Spruce Grove, Stony Plain et le comté de Parkland, la banque alimentaire repose complètement sur les dons et le soutien de la communauté. Elle prévoit de nourrir environ 3000 familles durant l'été grâce à ces dons. Ici Alice Burger, Radio-Canada, Spruce Grove.
0: Au territoire du Nord-Ouest, il y a un nouveau rapport du vérificateur général qui critique les services territoriaux de l'enfance et de la famille.
2: Le vérificateur déplore notamment une pénurie de personnel et des employés surchargés. La ministre Lisa Semler, qui est responsable des services, dit qu'elle est ouverte à un partage de responsabilités avec le gouvernement autochtone. Selon le rapport, seulement un cinquième des employés vient des communautés autochtones, alors que celles-ci font partie de la grande, enfin, les autochtones font partie de la grande majorité des enfants concernés. 58% des enfants des TNO sont des autochtones.
0: Et à Calgary, il y a une foire qui aura lieu samedi et dimanche sur le travail de premiers répondants.
2: La foire municipale de carrière dans les services d'urgence réunira des policiers, des pompiers, des ambulanciers, des agents de règlement municipaux et des répartiteurs. Ils vont répondre aux questions du public en se basant sur leurs expériences. La foire se déroule à l'Académie de formation de pompiers de Calgary sur la 24e avenue sud-est de 10h à 14h. Un événement dédié uniquement aux femmes est prévu dimanche et mettra l'accent sur la diversité croissante dans les services d'urgence.
0: Et on termine en parlant de près de 400 élèves de la 7e à la 12e année qui ont participé à l'expo Science pan-canadienne cette semaine à Edmonton.
2: L'événement qui réunit des jeunes venant d'un bout à l'autre du pays est le plus grand du genre au Canada. Reportage de Caleb Perrault.
4: Annie Udofia est une élève de 10e année de Calgary.
1: Elle a préparé un logiciel de dépistage du cancer avec l'objectif de réduire les biais des algorithmes d'IA envers les peaux plus foncées.
4: J'aime bien trouver une solution à cet égard.
1: C'est un projet qui lui tient à cœur et qui lui a permis d'assister à l'Expo Science pan-canadienne. Une expérience formatrice qu'elle apprécie.
4: Très amusant. Il y a beaucoup de projets des autres cerveaux et des esprits très joyeux et très intelligents.
1: Elle fait partie d'environ 400 participants d'un bout à l'autre du pays qui ont fait le voyage à Edmonton pour cette exposition. Selon les organisateurs, c'est le plus grand événement du genre au Canada. C'est une occasion de visiter, d'apprendre et de développer des amitiés qui vont durer, estime Julien-Pierre Houle, ambassadeur de l'Expo Science pan-canadienne.
5: Donc, c'est vraiment une façon de rencontrer des gens qui viennent de différents endroits, qui on apprend plus à mieux connaître les différents coins du Canada de cette façon-là.
1: Vendredi, le public est invité à se rendre au Centre Expo d'Edmonton pour découvrir environ 350 projets scientifiques. Pour sa dernière journée, la foire sera ouverte de 9h à 14h30. Ici Caleb Perreault, Radio-Canada. Edmonton.
2: Voilà.
0: Merci beaucoup, Jean-Marie.
2: Je vous en prie.
0: Allons-y tout de suite avec les détails de la météo. Je vous rappelle qu'il y a un avertissement de chaleur là, pour l'est de la province en Alberta. On aura des températures qui pourraient aller jusqu'à 33 degrés. Alors, si vous devez travailler à l'extérieur, on vous invite à avoir une bouteille d'eau, des vêtements qui vous couvrent bien et à prendre des pauses à l'intérieur là, pour aller vous rafraîchir. On y va avec Yellowknife où ça se dégage tout doucement ce matin. On va atteindre un confortable 28 degrés. À Fort McMurray, Rivière-la-Paix, Grande-Prairie, Bonnyville, Saint-Paul, Cold Lake, Lac-Labiche, Edmonton, Saint-Albert, Sherwood Park et Beaumont. Ce sera des alternances de soleil de nuages. Il y a des averses sur certains secteurs, risque d'orage également. Les températures varient de 21 à 30 degrés. À Red Deer et Calgary, c'est nuageux avec 60% de probabilité d'averses, des percées de soleil en après-midi, maximum 27. À Medicinat, on aura des alternances de soleil de nuages, 30% de probabilité d'averses tôt ce matin, tard cet après-midi, risque d'un orage, maximum 32. À Lethbridge, c'est généralement nuageux avec 60% de probabilité d'averse tôt ce matin. Il y a des risques d'orage également. Ça se dégage au cours de la matinée. Le maximum est à 29. Du côté de Banff et de Jasper, ce sera généralement nuageux avec des averses sur certains secteurs et des risques d'orage. Les maximums varient de 18 à 21 degrés. Marc-Éric Bouchard est avec nous pour les nouvelles du sport. Salut Marc-Éric.
6: Hey, bonjour.
0: Marc-Éric, le soleil brille là, au centre-ville d'Edmonton. Est-ce que vous, c'est déjà nuageux à cette heure?
6: Ouais, c'est plus nuageux que vous, là. C'est ça, vous gagnez la bataille.
0: Ah bon.
6: La bataille de l'Alberta.
0: La bataille du soleil de l'Alberta pour
6: vous. Le soleil
0: aujourd'hui.
6: De l'Alberta, c'est ça. Bon. Mais parfois, nous, on gagne aussi, mais cette fois-ci, non, je pense que vous avez un temps plus radieux que nous.
0: Ouais,
6: mais
0: vous êtes supposé d'avoir des percées de soleil cet après-midi, puis quand
6: même. Mais merci de cette possibilité.
0: Bon. Marc-Éric, j'ai envie qu'on commence avec le football parce qu'il y a un dernier match préparatoire pour les Elks et les Stampeders.
6: Oui, c'est ça. Les équipes ont entre 70 et 80 joueurs à leur camp. On en garde une cinquantaine. Et on a seulement deux matchs pour évaluer les joueurs. C'est-à-dire, est-ce qu'il est prêt pour les rangs professionnels ou il doit peut-être passer encore une autre année dans les rangs universitaires parfaire évidemment son développement comme joueur de football. Et là, eh bien, les Stampeders sont à Edmonton, mais au Stade Clark. Pour les gens qui sont habitués à aller au stade du Commonwealth, eh bien, c'est au stade Clark parce qu'on prépare évidemment le stade pour le match amical lundi au soccer entre l'Ouzbékistan et la formation canadienne. Après ce match, eh bien, les Elks et les Stampeders vont choisir leurs joueurs pour la saison. La saison débutera pour les Stampeders à la maison le 5 juin face aux Blue Bombers de Winnipeg et les Elks joueront leur premier match à Ottawa le 6 juin. Le premier match à Edmonton, eh bien, ça va prendre un petit bout de temps parce qu'évidemment, il y a beaucoup d'activités qui se passent à Edmonton. Et le premier match à Edmonton, ce sera le 20 juin contre les Alouettes de Montréal.
0: Marc-Éric, on poursuit en parlant de tennis. Et puis, on le sait, il fait extrêmement chaud là, en Europe présentement.
6: Oui.
0: Mais ça
6: on voit du 45 degrés
0: c'est
6: à peu
0: fou.
6: Près.
0: Ouais, c'est complètement fou. Mais ça n'a pas empêché quand même nos Canadiens d'avoir des bonnes performances. Félix Auger-Aliassime et Victoria Mboko qui accèdent au prochain tour.
6: On commence avec notre représentante qui, elle, a dû prendre un chemin avec beaucoup, beaucoup de détours pour pouvoir remporter contre l'adversaire. Elle a défait la Tchèque Kateřina Siniaková 5-7, 6-4 et 6-2. Elle a commis 59 fautes directes, mais elle a réussi quand même à gagner contre l'adversaire. Elle affrontera au troisième tour l'Américaine Madison Keys, qui est la 19e tête de série. L'Ontarienne a remporté l'unique affrontement entre les deux joueuses. C'était un peu plus tôt durant la saison, en Australie. Pendant ce temps, Félix Auger-Aliassime s'est redressé pour accéder au troisième tour. Il perdait 4-6, il a gagné 6-0, 7-5 et 6-1 en 3h04 face à l'adversaire argentin Roman Andrés Baruchaga, 68e au classement mondial. Il affrontera soit l'Américain Brandon Nakashima, qui est 35e, ou le Français Luca Van Asch, qui occupe, lui, la 100e position.
0: Marc-Éric, je le sais que vous avez un petit peu de temps là, devant vous.
6: Oui.
0: Et puis, notre prochaine entrevue, en fait, je vais l'accueillir avec vous. C'est, en fait, le président du PSG Official Support Club Alberta, qui fait partie du réseau officiel des clubs de partisans du Paris Saint-Germain.
6: Saint-Germain, mais oui.
0: Philippe Waré qui est avec nous. Bonjour, Philippe.
7: Bonjour Juliette, bonjour Marc-Éric.
6: Bonjour, bonjour.
0: Alors, on le reçoit parce qu'il y a un match important cette fin de semaine, hein, la finale de la Ligue des champions, donc l'Union de l'European Football Association. Ça a lieu samedi. Le Paris Saint-Germain va affronter Arsenal pour déterminer le champion d'Europe 2026. J'imagine, Marc-Éric, vous allez écouter ce match. Est-ce que vous avez une prédiction?
6: Mais moi j'ai toujours aimé Paris Saint-Germain, mais j'ai jamais détesté Arsenal non plus. Fait que là je me dis, je pense que Paris Saint-Germain est capable de rééditer l'exploit. Arsenal a une très très bonne défensive, un excellent gardien de but aussi, mais je pense que Paris Saint-Germain est capable de les battre. Voici la prédiction. On va dire 2-1. 2-1 pour Paris Saint-Germain.
0: Philippe Poiré, qu'est-ce que vous pensez de la prédiction de Marc-Éric?
7: c'est une position défendable. Je regarderais plutôt un 3-1 parce qu'on est une équipe qui est très offensive, qui attaque beaucoup et qui a marqué beaucoup de buts.
0: Bon, ben parfait. Merci beaucoup, Marc-Éric. On se reparle à la fin de l'émission. Je poursuis l'entrevue.
6: Merci beaucoup. À tantôt.
0: À tantôt. Philippe Poiré, très sympathique là, à vous d'avoir bien voulu commenter la prédiction de Marc-Éric. Mais là, bon, parlons du PSG Official Supporter Club of Alberta, donc le club officiel des supporters du PSG de l'Alberta. Qu'est-ce que c'est exactement?
7: Oui, alors nous sommes le club officiel des partisans du club de soccer Paris Saint-Germain en Alberta. On est reconnu officiellement en tant que club de partisans par le Paris Saint-Germain lui-même. Et on existe depuis tout juste 5 ans. Et on rassemble les passionnés non seulement du Paris Saint-Germain, basé ici, que ce soit à Edmonton, Calgary ou ailleurs dans la province, mais aussi tous les amateurs et toutes les personnes qui adorent le soccer. Et notre but, c'est justement de regrouper la communauté, de vibrer ensemble pendant les matchs et de partager notre passion pour le soccer, mais on a aussi des programmes pédagogiques qu'on lance à travers les écoles, à travers les institutions postsecondaires pour faire valoir non seulement le sport, le club, mais aussi les valeurs du sport qui sont tellement importantes.
0: Et qu'est-ce que ça fait d'être connu officiellement par le PSG? Est-ce qu'il y a des avantages à ça?
7: Oui, ils nous soutiennent beaucoup. Ils nous soutiennent non seulement dans l'administration de nos membres, mais ils nous envoient aussi des cadeaux, du swag, des choses à gagner. Ils nous permettent de réserver des billets lorsqu'il y a des gros matchs et lorsqu'on certains de nos membres ont la chance de passer par Paris. On est accueillis au quartier général donc du Paris Saint-Germain et on arrive on a beaucoup d'avantages justement parce qu'ils cherchent, je crois, à développer la présence et la visibilité du campus Saint-Jean à l'étranger. Et on est toujours très bien accueillis, que ce soit au Parc des Princes, c'est-à-dire le stade principal, où ils nous soutiennent dans nos actions lorsqu'on va visionner des matchs à distance comme ce samedi.
0: OK. Parlez justement, il y a un événement spécial qui est organisé là, pour visionner ce match. Qu'est-ce qui est prévu à Edmonton?
7: Alors, tous les partisans du Paris Saint-Germain, mais tous les partisans du soccer sont invités à visionner la finale de la Champions League, de la Ligue des Champions. Nous allons nous réunir à Edmonton, au pub Hudson's, sur la White Avenue, à partir de 9h30. Ils vont ouvrir spécialement un peu plus tôt pour nous permettre de nous installer et de visionner le match. C'est là où une partie d'entre nous s'était retrouvée l'année dernière. Et on pourra célébrer, il y aura des chants, il y aura des drapeaux, des maillots, des cadeaux. Ça, il y aura une très belle atmosphère. Donc à partir de 9h30 sur la White Avenue au pub Hudson's. Ça suit un peu dans la lignée de ce qu'on avait fait l'année dernière, où on s'était retrouvés quasiment une 60 ou 70 d'entre nous dans ce pub. Il y avait aussi un autre bar qui nous accueillait. Et ça nous a permis vraiment de célébrer notre titre de champion d'Europe en grande fanfare. Et on espère pouvoir rééditer cet exploit cette année.
0: Bon, ouais, c'est 9h30 du matin. Ça commence tôt là, pour aller fêter. C'est excellent. Le match, il commence à quelle heure, lui?
7: Le match commence à 10h. Okay. Donc, il joue plus tôt. Et une chose que je voulais dire, c'est un événement familial, donc toutes les familles sont les bienvenues.
0: Ah, OK, bon, excellent. Ça, c'est bon parce qu'on le sait, le Hudson, c'est plutôt un bar. Mais bon, je pense des fois en journée, comme ça, on peut y aller avec les familles. Bon, revenons à ce match-là. Je suis allée voir le Paris Saint-Germain une fois dans ma vie. C'était extraordinaire au Parc des Princes, justement, ambiance exceptionnelle. 70 000 spectateurs, je me rappelle quand ils ont chanté la Marseillaise tout ensemble, c'était quelque chose. Là, j'ai été transportée. Bon, là, vous allez de 70, j'imagine qu'il y aura autant d'ambiance qu'à 70 000, hein? Bon, je compte sur vous. Mais mettez-nous un peu dans l'ambiance, là, et parlez-nous des équipes, le PSG contre Arsenal. Bon, évidemment, vous pensez que le PSG va gagner, mais la force en puissance contre laquelle vous allez vous présenter, le Arsenal, quelles sont les forces et les faiblesses de chacune de ces équipes, là?
7: Alors, Arsenal, c'est un peu comme un piège pour nous. C'est une équipe qui est assez défensive. C'est une équipe qui a beaucoup d'intensité. Ils ont un bloc défensif qui est extrêmement physique. Ils ont une tactique où ils étouffent un peu l'atmosphère dans la moitié même ils étouffent l'adversaire, non pas l'atmosphère, dans la moitié, justement, du terrain de l'adversaire. Donc, ils sont d'une efficacité redoutable aussi pour les phases arrêtées, les coups de corner. J'essaie de trouver le mot en français, mais
0: vous pouvez le dire en anglais, là. Peut-être qu'on va
7: les coups francs, les corners. Donc, c'est vraiment une équipe mystère parce que c'est une équipe qui est très défensive, qui a vraiment encaissé très peu de buts tout au long de cette campagne de championnat européen. Mais aussi, c'est une équipe qui n'a pas forcément la possibilité de défendre contre des grandes attaques comme celle du campus du Paris Saint-Germain. Donc pour le Paris Saint-Germain, c'est vraiment un contraste. C'est un football très moderne, très créatif, assez spectaculaire, beaucoup de buts. Donc les joueurs qui jouent aussi bien la défense que l'attaque. Arsenal, de son côté, n'a pas vraiment eu à rencontrer beaucoup d'équipes de ce type, surtout dans les phases éliminatoires. Donc c'est peut-être un plus pour le Paris Saint-Germain. Mais d'un autre côté, ils sont sur une phase vraiment ascendante. Ils viennent de remporter le championnat anglais. Ils n'ont perdu aucun match pour le moment dans la Ligue des Champions. Paris, par contre, a perdu des matchs en début de saison, mais ils se sont vraiment ressaisis. Et surtout, le plus important, c'est que les grands joueurs du Paris Saint-Germain sont actifs, ils sont en santé. Hakimi, Dembélé, le Ballon d'Or, Kvaratskhelia, qui est un peu notre nouveau joker. Tous ces joueurs-là, qui sont maintenant devenus des grandes stars du soccer, sont aptes. Et j'espère pouvoir voir beaucoup de buts ce samedi. Mais on va voir, parce que c'est une opposition vraiment totale entre deux styles très différents de football et deux entraîneurs qui ont des concepts très différents également.
0: Le match se déroule à Budapest, donc c'est en terrain neutre, puisque c'est une équipe Arsenal anglaise, le PSG évidemment équipe parisienne. Qui, selon vous, la foule va supporter, Philippe?
7: Arsenal, historiquement, a énormément de supporters, énormément de partisans, que ça soit à Edmonton, je crois qu'ils se sont donné rendez-vous dans 6 ou 7 pubs différents.
0: Ah, vraiment,
7: on connaît les leaders de cette communauté, on comprend bien. Moi-même, j'ai un peu un faible pour le championnat anglais, pour Arsenal. J'étais allé les voir lorsque j'étais étudiant à plusieurs reprises, lorsqu'ils avaient beaucoup de joueurs français qui y jouaient. Mais cette fois-ci, donc à Budapest, apparemment, ils ont 3 ou 4 ce qu'on appelle des fan zones, des endroits où les partisans peuvent se rassembler.
0: Okay.
7: Le Paris Saint-Germain, non, qu'un seul, mais on espère quand même pouvoir apporter de l'ambiance.
0: Philippe Poirier, vous êtes président du PSG Official Supporter Club de l'Alberta, donc le club officiel des partisans du PSG. On rappelle que ce rendez-vous demain matin à 9h30 au Hudson sur la White Avenue pour ce grand rendez-vous où vous allez chanter, vous allez encourager le PSG. On vous souhaite une victoire, évidemment, et on rappelle que c'est un événement familial. Merci beaucoup d'avoir été avec nous ce matin.
7: Merci beaucoup et allez Paris.
0: Il est 8h51 minutes.
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0: On a parlé un petit peu plus tôt pendant les nouvelles avec Jean-Marie, mais il y a l'Expo Science pan-canadienne qui se déroule à Edmonton cette semaine. Presque 400 participants qui proviennent d'un bout à l'autre du pays. C'est la plus grande exposition du genre au Canada. Caleb Perron en a discuté avec Julien Pierroulle. Il est ambassadeur de l'événement. Il lui a demandé de résumer ce qui se passe là durant ce séjour.
5: Ouais, donc aujourd'hui, on est au Expo Center à Edmonton, où en fait, on a des exposants de partout à travers le pays qui sont venus présenter leurs projets scientifiques. Donc, c'est des gens qui sont démarqués autant au niveau des différentes finales régionales et provinciales. Et on a ici les meilleurs projets du pays que les jeunes étudiants viennent nous présenter.
9: Il y a combien de jeunes qui sont ici cette semaine?
5: Je crois qu'on est près de 400 jeunes, près de 400 exposants qui viennent présenter leurs projets aujourd'hui.
9: Et c'est ça, comme vous l'avez dit, c'est le plus grand exposition de sciences au Canada, c'est ça?
5: Exactement. C'est donc la finale nationale de l'Exposition Sport canadienne. Et c'est la finale, le plus grand événement qu'on a de ce genre-là au Canada. Donc, c'est vraiment la crème de la crème qu'on a ici aujourd'hui.
9: Parle-moi un peu de ces projets-là, parce que comme vous avez dit, justement, c'est la crème de la crème. Donc, parle-moi un peu des projets qui vous sont ressortis à date là, dans les derniers
5: jours. Oui, énormément de projets qui sont super impressionnants. Les projets sont extrêmement diversifiés. Ça fait des projets pour trouver des nouveaux médicaments contre des maladies rares, des gens qui construisent des robots. On a des nouveaux modèles pour décrire l'expansion de l'univers. Donc, on a vraiment plusieurs modèles qui vont autant de la biologie, de la robotique à l'astrophysique. Donc, il y en a pour tous les goûts.
9: Et justement, j'assume qu'il y a quand même beaucoup de jeunes ici qui veulent poursuivre une carrière en sciences, si j'aurais à deviner. Qu'est-ce que ça fait de venir participer à cette exposition-là pour comme ta carrière, tes études, tout ça? Qu'est-ce que ça pourrait faire?
5: Oui, en fait, c'est vraiment... Je crois que participer à l'exposition, c'est vraiment un tremplin vers une carrière scientifique. On rencontre plusieurs jeunes qui sont super impressionnants. Donc, c'est une façon de faire, oui, des nouvelles connaissances scientifiques, partager son projet. Mais on rencontre tellement d'autres jeunes qui sont intéressants et différents mentors. Donc, c'est une excellente façon, en fait, d'avoir une meilleure compréhension un peu de à quoi un avenir en sciences peut ressembler et d'être entouré de d'autres jeunes extrêmement inspirants. Donc, c'est vraiment, je dirais, un tremplin vers la science. Et on a vraiment devant nous la future génération scientifique.
9: J'ai vu que ce soir, il va y avoir une cérémonie de prix, hein? C'est ça?
5: C'est ça. Donc, ce soir, c'est la grande soirée où, en fait, lundi et mardi, plus tôt dans la semaine, il y a eu le jugement et on apprend, justement, ce soir, qui sont les grands gagnants de l'Expo Science. On va attribuer les différents prix, les différentes bourses et les médailles de l'Expo Science.
9: Et j'imagine que c'est aussi une belle occasion pour ces jeunes ici de se parler là, entre eux, de différentes provinces, de différentes régions qui n'auraient pas eu la chance sinon, hein?
5: Oui, non, exactement. En fait, moi-même, quand j'étais exposant il y a quelques années, c'était une des premières fois à l'Exposition Sport canadienne que j'ai eu la chance de parler à des gens qui venaient d'extérieur de ma province d'où j'étais né, en fait. Donc, on rencontre des gens qui viennent de partout à travers les provinces, à travers le Canada, également les trois territoires. Donc, c'est vraiment une façon de rencontrer des gens qui viennent de différents endroits. On apprend plus à mieux connaître les différents coins du Canada de cette façon-là. Et aussi, on rencontre des gens qui ont des projets différents. Donc, on peut étendre nos champs de connaissances et de curiosité à différents projets scientifiques aussi.
9: Et vous avez mentionné votre expérience avec ces expositions-là au fil des années, mais parlez-moi un peu de ça. Pourquoi est-ce que vous êtes ambassadeur aujourd'hui?
5: Oui, en fait, donc moi, j'étais un participant finaliste à l'exposition Sport canadienne en 2018 et 2019. Et c'est vraiment ça, en fait, qui a dicté mon parcours vers une carrière scientifique. Je suis tombé en amour avec le fait de faire de la science, le fait de faire de la recherche. J'ai donc décidé de poursuivre une carrière universitaire en sciences. Et j'ai tellement aimé l'événement, et cet événement-là a tellement été formateur pour moi dans le passé, que j'ai décidé de revenir pour une deuxième année comme ambassadeur de l'Expo Science pan-canadienne pour justement être là pour aider la relève scientifique, les encourager et redonner à un événement qui m'a tellement apporté.
0: C'était Julien Pierre Houle. Il est ambassadeur de Expo Science pan-canadienne qui se déroule cette semaine à Edmonton. Il était au micro de Caleb Perrault. C'est une discussion qui a eu lieu hier. Donc, voilà. Et puis, en fait, on a reçu un message un petit peu plus tôt dans l'émission. Vous savez, je vous demandais si vous aviez des histoires de vacances à nous raconter. Et puis, Flore Tamko-Bensé est venue partager un voyage au Burkina Faso avec nous. Et il y a Daniel de Calgary qui nous a écrit. Elle dit « J'ai bien aimé votre histoire de voyage au Burkina Faso. » Elle nous demande, en fait, si le français, c'est l'une des langues officielles. Alors, Flore nous a répondu. Donc, elle dit « Jusqu'en 2023, le français était encore la langue officielle au Burkina Faso, mais depuis 2023, les langues nationales sont désormais les seules langues officielles du pays, mais le français reste une langue répandue et est désormais la langue du travail. » Donc, merci, Flore, pour ces spécificités et cette histoire qui a fait voyager, Daniel de Calgary. Et bien sûr, merci beaucoup à Daniel de nous avoir écrit. Vous le savez, on apprécie toujours les interactions qu'on a avec les auditeurs, auditrices du Café Chaud. N'hésitez pas à le faire, 780-468-7711. Laurent Pirou est venu s'installer en studio. Bonjour, Laurent.
10: Bonjour, Geneviève. Bonjour à tous.
0: Il y aura des manifestations contre la politique du gouvernement un peu partout aujourd'hui.
10: Une vingtaine de rassemblements et de défilés sont prévus donc dans les villes de l'Alberta. C'est une journée de manifestation organisée par la Fédération des travailleurs de l'Alberta. La suite du mouvement qu'on a connu à l'automne et le choc que les syndicats ont ressenti quand le gouvernement a obligé les enseignants à retourner au travail. À ce moment-là, il y avait des discussions de grève générale possibles. Ça n'a pas abouti. Ça a en revanche abouti à cette journée de manifestation qui est soutenue donc par la Fédération et par de nombreux syndicats.
0: Et Edmonton réfléchit à mettre fin à la gratuité des 15 premières minutes de stationnement.
10: Si vous stationnez à Edmonton dans un endroit où dans la rue, là où c'est payant, vous avez droit à 15 minutes gratuites. C'est pratique si vous avez juste une commande à aller chercher, peut-être chercher votre enfant à la garderie. Il y a une discussion sur la possibilité de mettre fin à cette gratuité et de faire payer dès la première minute.
0: Bon. Bien, merci beaucoup, Laurent. Je vous souhaite une bonne fin de semaine.
10: À vous aussi.
0: Merci. Et Marc-Éric Bouchard est avec nous. Bonjour, Marc-Éric.
6: Bonjour, cher ami.
0: Alors, beaucoup de choses en fin de semaine. Du soccer, du hockey, du football.
6: Football, du hockey junior également. C'est la fin de la Coupe Memorial à Kelowna. C'est la finale à Ligue des champions en soccer entre Paris Saint-Germain et Arsenal. Il y a le match de ce soir à compter 18h, heure de l'Alberta, entre les Canadiens de Montréal et les Hurricanes à Raleigh. Il y a aussi du basketball demain, la finale de la conférence, match numéro 7 entre San Antonio et Oklahoma City. Le Canada est en demi-finale au championnat mondial de hockey en Suisse face à la Finlande. Hein, beaucoup de choses pour les gens qui...
0: Une chance qu'il va pleuvoir, Marc-Éric.
6: Une chance qu'il va pleuvoir à Calgary parce que c'est ça, c'est tentant d'aller à l'extérieur, mais là, dans ce temps-là, eh bien, c'est bon de rester en dedans, comme on dit.
0: Voilà. Ouais. Eh bien, on souhaite des bons matchs à tous ceux qui vont les écouter. On souhaite une victoire pour le Paris Saint-Germain, une victoire pour le Canadien de Montréal, pourquoi pas. Hein?
6: Je suis d'accord avec vous. Ils vont gagner ce soir, les Canadiens, comme les Oilers avaient fait en 2006 à Raleigh en Caroline.
0: OK, Marc-Éric, j'ai confiance en vous. On se reparle lundi matin. Bye-bye.
6: Merci.
0: Et puis, merci à toute l'équipe qui a travaillé toute la semaine sur ce Café Chaud. J'ai pas le temps de les nommer, mais je pense très fort à eux. Et moi, je vous dis merci d'avoir été à l'écoute toute la semaine. On se donne rendez-vous lundi matin. Bonne journée sur les ondes d'ici première.
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2: Bonjour, ici Jean-Marie Yamba. Voici le bulletin d'information d'ici Radio-Canada Première. L'économie canadienne s'est contractée au premier trimestre de 2026, c'est ce que révèlent des données de Statistique Canada publiées ce matin. Le Canada entre donc officiellement en récession technique, c'est-à-dire que le pays a connu deux trimestres consécutifs de croissance négative de son produit intérieur brut. Explication de Philippe de Montigny.
12: Toute une surprise dans les données de Statistique Canada ce matin. La croissance économique au pays a stagné au premier trimestre de l'année. En rythme annualisé, le produit intérieur brut a légèrement baissé de 0,1%. Les prévisionnistes et la Banque du Canada prévoyaient plutôt une croissance de 1,5%, un chiffre quand même assez solide. L'agence statistique attribue ce ralentissement surtout à deux phénomènes survenus en mars, la hausse des importations d'or et la faiblesse du secteur de l'extraction de ressources. Le PIB réel a maintenant reculé pendant deux trimestres de suite, ce qui correspond à la définition d'une récession technique. Mais cette récession pourrait être déjà terminée. Selon ses premières estimations, Statistique Canada prévoit un rebond pour le mois d'avril, poussé notamment par les secteurs miniers, pétroliers et gaziers. Ici Philippe de Montigny, Radio-Canada. Toronto.
2: Le Canadien accusé d'avoir vendu en ligne des trousses de suicide dans plusieurs pays, Kenneth Law, a appelé des coupables à 14 chefs d'accusation d'aide ou d'incitation au suicide. Il s'est présenté ce matin au tribunal de Newmarket, au nord de Toronto. L'ex-cuisinier de 60 ans prodiguait à des jeunes personnes en détresse des conseils pour s'enlever la vie. Ces agissements auraient entraîné la mort de 14 personnes au Canada et de 10 d'autres ailleurs dans le monde, dont près de 90 au Royaume-Uni. Un avis concernant le débit de la rivière Bow est en vigueur depuis la municipalité de Banff jusqu'au réservoir Ghost. La municipalité de Banff dit que la fonte du manteau neigeux fait monter le niveau de la rivière. Ce niveau pourrait continuer d'augmenter jusqu'à lundi en raison de la persistance des températures élevées. Des sentiers situés le long de la rivière à Banff sont inondés. Les autorités recommandent d'éviter les zones touchées. La situation est sous surveillance et la municipalité affirme que des équipes d'urgence sont prêtes à réagir en cas de besoin. Et l'Alberta débloque près de 8 millions de dollars pour renforcer la lutte contre le crime organisé à Calgary, Edmonton et ailleurs dans la province. Le gouvernement réagit notamment à la montée des réseaux criminels et des extorsions visant surtout la communauté sud-asiatique. Les précisions d'Arzuma Compaoré.
13: Organized crime has no place in Alberta. Full stop.
14: Le ministre albertain de la Sécurité publique, Mike Ellis, a voulu envoyer un message direct aux gangs. L'Alberta ne reculera pas devant des réseaux criminels organisés, violents et parfois transnationaux qui utilisent de plus en plus la technologie pour intimider les victimes et échapper aux policiers. Le financement de 8 millions de dollars de la province vise à moderniser les enquêtes. Outils numériques, surveillance, renseignements, analyse technologique. Trevor Darrow est commissaire adjoint de la Gendarmerie royale du Canada, de l'Alberta.
15: These criminal networks are increasingly sophisticated.
14: Ces réseaux criminels sont de plus en plus sophistiqués et sont à l'origine d'actes de violence, de trafic de drogue et d'extorsion, dit-il. Rangbir Singh Parmar, du centre culturel d'Ashmesh, souligne que depuis deux ans, des familles et des propriétaires de commerces sud-asiatiques vivent dans la peur. Pour lui, ce financement est plus qu'une ligne budgétaire.
16: It's an immediate lifeline.
14: C'est une bouée de sauvetage immédiate, dit-il. La chef de police de Calgary, Cathy McClelland, demande par ailleurs aux victimes de se manifester car elles ne sont pas seules. Ici Arzuma Compaoré, Radio-Canada, Calgary.
2: Au territoire du Nord-Ouest, un nouveau rapport du vérificateur général critique les services territoriaux de l'enfance et de la famille.

0: autochtones et que 58% des enfants des TNO sont également des autochtones. La Roumanie a attribué à Moscou l'entière responsabilité de la chute d'un drone sur un immeuble d'habitation qui a blessé deux personnes. Le pays de l'OTAN a pris des mesures de rétorsion diplomatique et les pays européens ont condamné l'incident. Le doyen de la faculté des sciences humaines et sociales au Collège militaire royal du Canada, Pierre Jolicoeur, déplore que l'approche des États-Unis face à la Russie diffère de celle des pays européens.
1: Adopter des sanctions, c'est l'approche que semble adopter en ce moment l'Union européenne ou les pays membres de l'Union européenne. Ils veulent envoyer de nouvelles sanctions contre la Russie pour dénoncer ce qui s'est produit là en Roumanie. Mais les États-Unis pourraient faire aussi quelque chose de similaire, mais avec le président actuel des États-Unis qui, faut bien dire, depuis son retour au pouvoir, Donald Trump, a adopté une position qui protège Moscou.
0: La Roumanie partage une frontière avec l'Ukraine, a été victime d'une dizaine d'incursions de drones dans son territoire depuis le début de la guerre, mais il s'agit de l'une des plus violentes. Et puis en terminant, le premier ministre israélien Benjamin Netanyahu affirme que l'armée de son pays a traversé le fleuve Litani situé dans le sud du Liban à une trentaine de kilomètres de la frontière avec Israël. Malgré un cessez-le-feu censé entrer en vigueur depuis le 16 avril, l'armée israélienne a étendu et intensifié ses frappes au Liban.

0: J'ai volé du lilas en chemin vers l'émission.
1: Toujours.
0: Je me sentais mal.
1: Ah non, il faut.
0: J'ai dépassé, ça sentait bon.
2: Il était du côté trottoir?
0: Il était du côté
2: trottoir.
0: C'est correct. Puis là, je me suis dit, il me semble que ça va sentir bon en studio. Fait que c'est correct.
2: Mais il est limite, oui, il est limite rouillé un
0: petit peu. Oui, c'est ça, il commence à être brun, là, qui est parfait. Merci. Bonjour tout le monde, bienvenue à l'émission. Merci d'être avec nous ce matin. Là, vous avez entendu une voix d'un bonjour que vous reconnaissez peut-être pas tant, ou en tout cas pas autour de cette table habituellement, c'est Richard Therrien. Bonjour Richard.
3: Salut Pénélope.
0: Parce que Marc Cassivi donc ne sera pas là cette semaine ni la semaine prochaine. Pourquoi t'as dit oui Richard?
3: Ben parce que je vous écoute souvent puis j'aime ça.
0: OK, cool.
3: Puis j'avais un fantasme aussi de faire la bande des quatre avec Patel Petrovski.
4: Bon. Tu veux dire la bande des six?
3: Oui, ben c'est parce que j'allais voir la bande des six, mon luxe, à l'époque. J'allais assister à ça.
0: Okay.
3: Fait que je réalise mon fantasme.
0: Tu vis une partie de l'histoire.
3: C'est ça,
0: OK, alors Nathalie, Catherine, Karine, bonjour.
5: Allô.
0: Nous parlerons... Bon, nous, en coulisses, on les appelle, nos invités dans deux heures, les crinqués. Ce sont des ultra-marathoniens.
2: Oh.
0: Je le sais. Elles s'appellent Sandra Lafontaine et Stéphanie Simpson. Elles font des trucs pas possibles, genre le Grand Chelem, là, c'est quatre courses de plus de 300 kilomètres. Puis là, il y a une course qui s'appelle le Coco Donna 250. Et nous, on s'est dit que les gens sont coco locaux de faire ce Coco Donna parce que sérieusement, c'est fou. Et il y a une Américaine de 34 ans, qui vient de le remporter une heure devant le deuxième, qui était un homme. Donc, les femmes font vraiment, vraiment bien dans les ultramarathons. C'est 400 kilomètres en 56 heures, 9 minutes et 48 secondes. Elle n'a dormi que 19 minutes, une sieste de 5, deux siestes de 7. Elle appelle ça des nappes, des dirt naps, parce que tu dors dans la poussière sur le bord du chemin. Alors, elle est vraiment incroyable. Donc, on recevra deux ultra-marathoniennes en fin d'émission. Il y aura en deuxième heure notre transcontinentale. On joindra Jean-Emmanuel Fortier à Edmonton et Isabelle Ménard à Sherbrooke. Et en deuxième heure, ben, c'est la dernière fois qu'on va, en début de deuxième heure, donc dans une heure, c'est la dernière fois qu'on va leur parler cette saison. On a une table d'ados. Il y a 5-6 ados, puis on fait des combinaisons différentes. Ils viennent à coups de 3 à chaque fois, juste pour voir c'est quoi leur vie d'ado, leur réflexion, les entendre. Ils sont toujours absolument formidables. Alors aujourd'hui, c'est Félix, Zoé et Fiella qui vont nous parler de la fin de leur secondaire. Il y en a deux qui sont en secondaire 4, une en secondaire 5. De leur été, de leur emploi de travail, de ce qu'ils vont faire, du temps qu'ils trouvent. Ces trois-là commencent à penser que, à trouver que le temps va vite parce que c'est la fin du secondaire. Puis là, c'est comme des nouvelles étapes. Elles n'ont rien vu encore du temps qui va vite, Catherine. Alors voilà ce qu'on fera dans une heure. De quoi parlerons-nous dans cette heure, Richard, ton sujet.
3: Nadal, en fait, Rafa, qui est la série documentaire sur Raphaël Nadal en 4 épisodes. Souffrance.
2: Ouais. Pas pour toi.
3: Pas pour le téléspectateur. Pour lui.
0: Est-ce que
3: mon Dieu.
0: T'es un amateur de tennis?

0: pas du tout.
1: Ah, OK, c'est intéressant.
0: Mais j'adore les documentaires sportifs. Ah, j'ai une fascination pour ça, moi. Pour la même raison que je regarde les Jeux olympiques. J'aime les histoires humaines derrière
1: ça. Mais il y en a tellement des bons.
0: Oui.
1: Le Tour de France, c'était fou.
0: Oui,
1: il y en a
0: Glitter
1: plein.
0: And Gold sur le patinage artistique. Ah, ça, c'est très bon.
2: Ça, c'était bon.
1: OK, non, on fait ça. Catherine.
3: L'Enfant Bélier, un film belge sur un sujet très difficile, mais je pourrais vous dire que c'est un film sur un jeune couple très amoureux et qui a une beauté.
1: D'accord. Ouais. Karine.
4: J'ai des petites effluves de Lila là, qui me viennent, c'est fantastique. Je vais vous parler d'une nouvelle comédie musicale 100% canadienne qui s'appelle Grow, qui est présentée au Seagull Center de Montréal depuis hier soir et qui pourrait dans quelques années se retrouver sur Broadway. Donc, c'est le bon moment de la voir à petit prix.
1: On a beaucoup de curiosité là-dessus, Nathalie.
2: Oui.
1: Hein?
2: Ah oui,
1: sur ça, on regardait le programme, pas un comme ça a l'air.
2: Tout à fait.
1: OK, Nathalie, ton sujet.
2: Ben moi, hier, je suis allée à l'ouverture du FTA, le Festival Transamérique, et je suis allée voir Baldwin Buckley at Cambridge en anglais, mais avec des surtitres en français. Je vous parle de ça.
1: D'accord. Donc, nous allons commencer cette... Ben oui, c'est moi. C'est Jean-François, notre chercheur, qui me texte.
4: Il te dit que tu fermeras ton cellulaire.
1: Exact. Ça vient d'être fait. OK. Donc, nous allons, comme premier sujet, première discussion de groupe, parler de ces balados filmés qui débarquent là sur Crave. Il y en a 16 qui débarquent sur Crave, dont Sous écoute de Mike Ward et Ouvre ton jeu de Marc-Claude Barrette, juste pour vous montrer la palette de ce qu'on va retrouver. Je suis pas sûre que dans une programmation de télé généraliste, on aurait retrouvé ces deux noms-là nécessairement côte à côte. Donc, c'est ça que ça permet aussi les plateformes. C'est gratuit aussi sur Crave, plusieurs de leurs programmations, plusieurs items de leur programmation sont gratuits sur Crave. Est-ce que vous êtes, vous, des amateurs de balado de balado audio, mais surtout de balado filmé, Karine? Est-ce
4: non,
1: que
4: c'est ça.
1: Regarde?
4: Moi, je suis comme une vieille personne qui écoute des balados à l'ancienne juste par les oreilles.
1: Non, t'es pas une vieille personne qui écoute des balados à l'ancienne. Une vieille personne n'écoute pas de balado français.
4: C'est ça, ouais, c'est ça. En fait, c'est peut-être parce que je suis une audiophile, mais je comprends le désir d'aller filmer parce que c'est là que les plus jeunes sont, sur YouTube. Fait que eux trouvent leur balado là. Mais mettons que moi, à 45 ans, ce n'est que par l'audio. Puis quand je vois ces balados-là qui ont été choisis, que ce soit par Crave ou encore par l'équipe de K.O., qui est une plateforme donc où on va recruter aussi des balados. Donc moi quand je les vois les clips c'est sur les réseaux sociaux. Sinon les épisodes je les ai vraiment juste dans mes oreilles. Donc je trouve ça intéressant parce que peut-être que des gens qui sont justement abonnés à Crave ou à la télé traditionnelle vont tomber là-dessus. Mais après ça est-ce qu'ils sont le public cible? Je sais pas, peut-être.
1: Richard, t'as réagi là à ce que Karine dit?
0: Oui, parce qu'on dit qu'on en regarde pas, mais c'est ça, on en regarde un peu malgré nous, parce qu'on les voit sur les Instagram, tu sais. C'est toujours bien accrocheur.
1: Ben oui.
0: Ils les sous-titrent, ils mettent toujours des bouts de croustillants. Alors, c'est sûr qu'on va regarder. Mais moi, m'asseoir là, puis regarder une heure, deux heures de conversation, non, je ferais pas ça. Puis c'est drôle parce qu'hier, j'écoutais Gens d'influence avec MCG. Il recevait Mike Ward et Mike Ward disait, moi, j'ai fait ça parce que je l'ai proposé à télé, par radio, puis ils n'en ont pas voulu.
1: Mmh. Là, ça revient à TV, c'est
0: exactement.
1: Quand même incroyable.
0: Ben oui. Oui.
1: Donc, parlant des... parce que tu parlais du public cible, on a la moyenne d'âge des abonnés des différentes plateformes.
2: Ouais.
1: Illico Plus, c'est 53 ans. Ici, Tout.tv Extra, c'est 50 ans. Prime Video, c'est 45 ans. Comme Crave, Netflix 42, Disney 35.
2: Ouais.
1: Et Crave, il y a le quart des Québécois qui sont abonnés. C'est la troisième plateforme en importance après Netflix et Prime Video et devant Disney. Donc, c'est intéressant.
4: Mais le balado filmé, là, il est entré chez Netflix il n'y a pas si longtemps aussi. T'sais, clairement, c'est un genre qui
1: David
4: est entré.
1: Letterman, il y a quelques années
4: mais
1: aussi.
4: Ça restait, c'était une émission de télévision. C'était pensé comme une émission de télé. Là, on parle de balado genre Pete Davidson qui est assis dans son sous-sol à Staten Island avec ses amis. Le plafond au bas, pas si bien éclairé.
1: Il n'y a pas de bande sur le stage.
4: Puis ça jase. Ça coûte 2,25$. Ben, ça leur coûte cher parce qu'ils payent les vedettes. Oui. Mais normalement, ça coûte 2,25$ à faire. Là. Visuellement, il n'y a pas de set designer.
1: Nathalie, madame, c'est juste la TV. Est-ce que c'est la fin des shows de chaises et des longues entrevues à la télé?
2: Ben, j'espère que non, parce que c'est ça. Parce que, exactement, c'est juste la télé. C'est un show de chaises. C'est un show aussi de commentaires et de critiques. Parce que là, c'est balado. Mais c'est balado. Là, c'est beaucoup des entrevues avec des personnalités.
1: Oui.
2: C'est toujours la même affaire. Moi, honnêtement, j'ai aucun intérêt pour ça. J'ai un intérêt pour des balados documentaires. Tu sais, comme le pharmacien, quand il fait 8 épisodes sur la maladie de Lyme,
1: ça
2: m'intéresse.
1: Ouais, okay.
2: Audio. Mais autrement...
1: Simon Coutu, là, quand il fait...
2: Puis moi, j'aime ça, des talk shows. J'aime ça, tu sais, j'aime ça regarder Bonsoir à 9h le soir.
1: Mais d'ailleurs, Bonsoir, on va faire un balado...

0: D'ailleurs,
1: je vous annonce un scoop, Patrice Roy aussi va en faire. Fait que, non, mais tu sais, à un moment donné, si je trouve tout le monde... Mais tu sais, le bassin demeure quand même... Bon, on a un bassin qui est grand, mais pas si grand que ça. Donc, tout le monde va passer... Mike Ward va aller chez lui, puis Mike Ward va recevoir lui, puis tu sais, je veux dire, à un moment donné...
2: L'intérêt d'aller dans un balado comme personnalité publique, c'est là, parce que tu sais, on a fait Tout le monde saillit, là, puis mon Dieu, que les clips ont tourné, puis je m'en suis tellement fait parler.
1: Oui, mais ça, c'était il y a quand même quelques années.
2: C'est d'aller dire des choses là qu'on dirait pas à la télé. Exactement. Mais là, si tout le monde va dire les choses, puis nous, on s'en sert. Là. Oui. Quand j'ai des dossiers là, de recherche sur des personnalités, il y a toujours une quote de quelque chose qui a été dit dans un balado.
3: Absolument.
2: Parce qu'on a le temps, on est 1h45.
3: Et on oublie nous-mêmes, on n'est plus sur nos gardes. Et c'est là la force de ces formats-là, Nathalie. Dans un talk show, l'artiste a 6 minutes.
1: Oui, c'est raison.
3: Il va rester dans... Je ne dirais pas la cassette, parce que la cassette, c'est méprisant, mais il va rester dans des balises qui vont être super sécuritaires. Je l'ai fait une fois, moi, un très long balado. Là. Oh là là, j'ai dit des choses là que je n'aurais pas dites ailleurs. C'est ça, c'est ce qui arrive.
2: Est-ce qu'on va vider les artistes et les personnalités publiques de tout leur jus, là, à un moment donné? Qu'est-ce qu'on peut bien raconter? 6 minutes à Bonsoir, Bonsoir. 1h45 avec Marc-Claude Barrette. Ben, en fait, avec, Tout le monde saillit, sexe oral, couple ouvert. À un moment donné, on va aller, tu sais.
4: Les gens n'écoutent pas tous ces balados-là. Ouais, puis les balados, Nathalie dit, on parle pas de n'importe quoi. En fait, souvent, il y a un angle, tu sais. Fait qu'il y en a un. L'angle, ça peut être la sexualité, ça peut être la famille, ça peut être, bon, les ex, comme fait, par exemple, Alexandre Barrette. Donc, il y a un angle. Puis après ça, ben, on amène la personnalité à parler de cet angle-là. Si tu regardes ce qui se fait aux États-Unis, je veux dire, les artistes, ils font tous les balados. Puis ils vont répéter leurs cassettes. Mais c'est pas grave parce que, à un moment donné, si toi, t'écoutes un balado en particulier,
2: mais
4: tu vas l'avoir.
2: Public. Là, une fois que la journée est encore jeune, a été diffusée 4 fois. Ben c'est vrai, c'est des publics absolus. Donc, des petits publics.
3: Ouais. On est de plus en plus segmentés.
1: C'est morcelé. Ouais. Okay.
5: Moi, je serais curieux de savoir combien de temps les gens écoutent là-dessus. Là.
4: Longtemps.
5: Oui, mais qui écoute une heure complète pendant tout le moment?
2: Ça a l'air, quelqu'un nous a expliqué hier autour de cette table-ci en meeting avant l'émission, qui nous disait, moi je pensais qu'il fallait que je me... Ben là, c'est sûr que Crave, c'est autre chose. Mais les balados, mais peut-être que c'est pas autre chose parce qu'on l'a dans notre téléphone aussi. C'est qu'il faut pas se planter devant, même si c'est visuel. Faut que tu fasses d'autres choses, comme si c'était un balado audio.
1: À moins que tu sois dans une salle d'attente à l'urgence et tu sais que tu vas attendre 13 heures, fait que là, tu peux regarder tous les balados.
2: Tu peux regarder les 16 de Crave en une journée.
3: Tu peux écouter un livre audio aussi. Oui, c'est ça, complet.
2: Catherine, est-ce que t'en écoutes?
3: J'en écoute, c'est le bon mot. Moi aussi, je suis beaucoup plus audio comme Karine. Et c'est moi, mon seul regret, c'est que justement, si c'est pour aller chercher un public plus jeune, je trouve ça juste dommage que ça passe encore par un sacrifice d'écran. Parce qu'on le sait à quel point. Moi, ce dont je rêve, c'est que les gens, justement, maintenant, on a 450 gigs par mois de données. Alors, je rêve que les gens, sur leur téléphone, partent des balados comme ça, mais fassent autre chose. Aillent marcher, aillent cueillir des fraises, aillent bricoler dans le garage. T'sais, on le sait. Il y a des études partout qui nous le disent à quel point être sur des écrans tout le temps, c'est pas bon pour nous globalement. C'est ça que je trouve juste un petit peu dommage. C'est que ça marchait très bien en audio pour moi, je trouve ça dommage.
4: Je pense que la différence, c'est que l'audio est là pour la découvrabilité. C'est juste ça. Si vous parlez à un public plus jeune, ils sont déjà sur les réseaux sociaux. Donc, si vous filmez ce que vous avez l'intention d'enregistrer, vous avez une chance de les attirer vers votre contenu.
3: Mais ce que je veux dire, Karine, c'est qu'une fois qu'on les a attirés là, j'aimerais juste ça pour eux.
2: Tu sais,
3: Karine, au lieu de leur
2: il y en a qui vont dire, même si on fait du jardinage et on marche et on a toujours quelque chose dans les oreilles, même si c'est juste l'audio, notre cerveau n'est pas fait. On a fait une entrevue là-dessus récemment.
4: Pour être sollicité constamment.
2: Pour toute cette... Fait que, tu sais, après ça, il y a, cueillir des fraises, mais aussi être dans le silence pendant qu'on le fait.
3: Ah, ça!
2: Tu sais, il y a ça aussi, mais c'est intéressant.
3: Je suis convaincue de ce que tu viens de dire.
4: Je sais pas
3: là,
4: si ça va rassurer Catherine, mais mon fils de 18 ans vient de retrouver un vieux iPod qu'on avait chez mon père et maintenant a fait la transition au iPod et m'a demandé, je peux-tu mettre des balades là-dessus. Donc, je me dis, à quelque part, eux autres aussi, ils en ont des fois leur claque des écrans, puis ont le goût de retourner vers l'audio.
2: OK, autre petite discussion sur les films qui sortent cet été. Lequel est-ce que vous avez envie de voir le plus?
6: Qu'est-ce qui m'arrive? J'ai peur, je comprends plus rien tellement j'ai peur.
7: Il ne faut pas, il y a quelqu'un d'autre.
6: Daniel Kellner.
8: Vous êtes qui?
6: Ne retournez pas dans la maison.
9: Ils vous ont retrouvé.
6: Je sais pas qui vous êtes, mais ils veulent vous tuer.
10: L'humanité ne peut pas accepter ce que nous savons. Il faut arrêter cet homme, à tout prix.
11: C'est n'importe quoi!
10: Ça fait 79 ans qu'on dissimule la vérité. Il faut que ça cesse.
2: Ça sent Spielberg, tout ça, Karine. Ça fait partie des films de l'été que tu as envie de voir?
4: La révélation, Disclosure, déjà attrapé Steven Spielberg en entrevue chez Stephen Colbert dans les dernières émissions. Mmh. Puis on sentait, en fait, c'est son 30e film. Mmh. Et puis l'extraterrestre le passionne depuis un tout jeune âge. Fait que donc, de le voir revisiter un thème comme ça, mais essentiellement qui est une... où il réfléchit un peu à notre condition humaine. C'est toujours ça. On prend l'étranger pour parler de nous-mêmes. J'ai très, très hâte de voir ça. Puis il y a un petit peu de choses qui est filtré. Bon, on sait que c'est Josh O'Connor qui est très, très bon. Emily Blunt, Colin Firth. Fait que j'ai, puis il y a question de communication avec les extraterrestres. J'ai très, très hâte de voir ça.
3: Il y a question de complot aussi. Oui. Moi, j'ai hâte de voir si ça va nourrir la machine ou si ça va la calmer.
4: Ah, je sais pas.
2: Ouais. Richard, qu'est-ce que tu as hâte de voir cet été?
5: Moi, j'ai hâte de voir François. Je suis curieux de savoir ce qu'on a fait avec ça. C'est un sujet délicat. Hein? Déjà, il y a eu un petit peu de controverse. En même temps...
2: François.E, donc l'histoire de ce scénariste qui est en perte de popularité et qui décide de se faire passer pour une femme trans parce qu'il pense que ça va y attirer de la job.
5: Exactement. Okay. Alors ça, j'ai hâte de voir si c'est habile ou maladroit. On va, en tout cas, je suis curieux de voir. Mm-hmm. Puis je suis curieux de voir aussi Rédemption, qui est le film de Luc Picard. Ouais. Parce que je trouve qu'il n'y a pas assez de Luc Picard dans nos écrans. Ah, ouais. Je l'aime beaucoup. La seule affaire, c'est que ça sort le 29 juillet puis ça se passe une journée de tempête de neige. Je ne sais pas si c'est la meilleure idée.
2: Ça va être rafraîchissant si on en calcule, par exemple, possiblement. Catherine?
3: Deux choses. Le film d'Olivia Wilde, son nouveau, qui The Invite, l'invitation.
2: Ah oui?
3: Avec elle-même, mais avec aussi Penelope Cruz, Seth Rogen, puis Edward Norton. Et j'aime ce qu'elle fait, Olivia Wilde. C'est elle qui avait fait Booksmart, entre autres. Un couple qui reçoit leur voisin souper, puis ils sont à bout, un couple au bord de l'éclatement, puis et le couple d'en haut qui vient souper extrêmement, de manière extrêmement étrange, semble-t-il, ça va tourner en genre de proposition libertine. J'ai très hâte de voir ça. Et puis un film sur Vivaldi qui a eu d'excellentes critiques en France. 300 000 entrées depuis le 29 avril en France. C'est d'un Italien, Damiano Michieletto, inspiré d'un roman à succès, Stabat Mater, sur ce fameux orphelinat de filles où Vivaldi enseignait, ce qui est la vérité. Là. Il enseignait à des jeunes orphelines qui devenaient des virtuoses du violon. Puis là, on les mariait à des bourgeois, puis elles étaient obligées d'arrêter de jouer.
2: Est-ce que t'avais lu le livre?
3: Se rebelle. Non,
2: j'avais pas. Ça donne le goût. Nathalie, en terminant, qu'est-ce que tu vas surveiller?
1: D'abord, moi, je veux pas voir de films américains. Là. Les trois derniers que j'ai vus m'ont totalement déçu. Je prends un break. Film québécois, oui, Françoise. Nervure de Raymond Saint-Jean. Mmh. C'est lui qui avait réalisé Crépuscule pour un tueur avec Éric Bruneau. C'était super bon.
2: Ça sort dans deux semaines.
1: Et un film surprise, La Surprise, 125 rue des Malaises de Louis Bélanger. Oui. On s'attendait pas du tout. On s'est dit, mais d'où arrive-t-il? Mais j'ai bien hâte parce que Louis Bélanger, on aime bien ce qu'il fait. Et puis
2: une distribution de feu, là. Ouais, Rémi Girard, Guylaine Tremblay, Pierre-Luc Funk, j'oublie les autres, là, mais OK. Alors voilà notamment ce que vous propose le cinéma cet été. Allons-y avec le premier sujet. La première critique, c'est Karine qui a vu la comédie musicale 100% canadienne Grow.

0: On t'écoute.
1: Ça a l'air doux comme extrait, mais c'est que comme c'est une toute jeune comédie musicale, je l'ai sur mon téléphone. J'ai juste pas le droit de vous la faire entendre. J'aurais pu vous sélectionner un bout de dialogue, une chanson très drôle, mais là, on nous a donné un extra officiel. Alors, on va s'en tenir à ça. Il faudra aller voir au Seagull. Alors, Grow s'est présenté au Seagull Center de Montréal jusqu'au 14 juin. C'est le livret est signé par Matt Murray. Donc, tous des Canadiens. Musique et paroles par le duo de compositeurs Colleen et Nakiva, qui ont signé plusieurs comédies musicales contemporaines, comme The Louder We Get, qui avait été présenté en première mondiale il y a 10 ans au Seagull. Ça vous dit peut-être rien si vous fréquentez pas le théâtre canadien. Grow, c'est le produit de 10 ans de travail. Le spectacle, donc, a été présenté d'abord sous forme de laboratoire et passé par le Canadian Music Theatre Project du Sheridan College. Ça, c'est comme c'est l'endroit où se développe le théâtre musical contemporain anglophone, sous la houlette, si vous voulez, sous la direction du producteur anglophone Mike Rubinoff. Il est derrière Come From Away, qui est comme succès canadien des dernières années. Rappelez-vous cette histoire, donc, des avions le 11 septembre 2001, détournés à Gander. À Terre-Neuve, et qui se pose. Une histoire vraie, comédie musicale à succès, qui a eu du succès d'abord ici, puis ensuite, jusque sur Broadway, ils ont fait le tour du monde en tournée, ils ont été présentés à Londres aussi. Donc, ça part du même incubateur. Et Grow a été présenté la première fois en 2022 au Grand Theatre de London, en Ontario. Mais ça a beaucoup, beaucoup changé. La production que le Seagull vous propose, elle est toute neuve. Ils sont évidemment forts de leur succès de Titanic l'année dernière, comédie musicale aussi. Et je vous le dis, si vous êtes fan de comédie musicale, Grow a de bonnes chances de se retrouver, en tout cas certainement au Mirvish à Toronto, mais peut-être sur le chemin des scènes partout à travers le monde. Alors, qu'est-ce que ça raconte? L'histoire va débuter dans la communauté Amish. Alors, communauté chrétienne, très pieuse, peu figée dans le temps. Ils rejettent toute modernité, donc pas d'électricité, pas d'automobile. On est autour de l'agriculture. C'est très traditionnel, donc la communauté, la famille, les femmes à la cuisine, les hommes au champ. Et au cœur de cette communauté-là, il y a deux sœurs, Ruth et Anna. Elles sont jumelles, non identiques. Elles approchent de la majorité, ce qui veut dire chez les Amish que vous allez devoir donc professer, embrasser votre foi, être baptisé. Ruth, elle est rêveuse, elle est excentrique, un petit peu toujours perdue dans sa tête, dans le champ où elle parle aux plantes. Et Anna, elle est promise à Samuel, un grand dadais, pas méchant du tout, mais elle se demande ce qu'il y a ailleurs, en dehors de sa communauté. Et on attend d'elle là, qu'elle reprise des chaussettes, qu'elle fournisse une demi-douzaine de petits poupons. Alors, et ça donne un excellent numéro d'ouverture qui s'appelle Till the End of Days, sur un air assez folklorique, où on parle des Amish ways, la façon de faire Amish. Et Anna réalise tout le poids d'être safe from all surprises till the end of days.
0: Oh my God!
2: Protégée de toutes tes surprises.
1: C'est ça.
3: Il y a des gens qui veulent ça.
1: Oui. Alors, heureusement pour elle, il existe chez les Amish un rite de passage qui s'appelle le Rumspringa, qui vous permet de vous émanciper. Alors, temporairement. Anna va contacter un oncle paria un peu, Elijah, qui lui vit dans la grande ville. Et donc, elle va pouvoir goûter à la ville avant de renoncer à tout ce à quoi elle aurait pas le droit en restant Amish. Elle va convaincre son père de partir et lui va dire, OK, mais à condition que tu amènes ta sœur. Parce que c'est un paquet de troupes, ta sœur est toujours en retard à l'église, elle est toujours dans le champ. Sa sœur, elle était très bien où elle était, mais bon, elles y vont, elles débarquent en ville avec leur tenue traditionnelle Amish, évidemment, et elles sont bien buzzées sur la slush poppy, sur la slush, et ça va pas se passer comme prévu. Elles vont tomber sur Score, un gars qui tient à bout de bras une petite entreprise de business, une entreprise indépendante de cannabis. Oh. Un dispensaire au milieu donc de grosses franchises.
0: Okay.
1: Et pour lui, ça va mal à la shop, ses plans poussent pas, il arrive pas à avoir sa licence, son permis pour faire pousser du pot. Et ça tombe bien parce que Ruth, je vous le rappelle, elle a le pouce vert, elle chante, elle parle aux plantes et donc les filles vont se retrouver à faire pousser du pot. et même à développer une souche exceptionnelle qui va s'appeler le Rumspringa Break. Alors, vous l'entendez, l'idée est vraiment très originale. Le ressort comique qui est très efficace, c'est le contraste, donc, de Amish dans la grande ville. C'est comme un prince à New York, là. OK? Ouais. Vous vous souvenez de la comédie musicale, du film comique avec Eddie Murphy.
0: Et Alonso, comment il s'appelait? Alfonso.
1: Pas Alfonso.
0: Arsenio Hall.
1: Oui. Et le livre, et puis là, évidemment, donc il y a un petit clin d'œil ici à un autre grand succès de Broadway, qui est Book of Mormon, où là, vous aviez des gens de la communauté mormon qui se retrouvaient à devoir prêcher en Afrique. Mais là, on n'est pas du tout dans la même table au niveau de l'humour. C'est vraiment moins raide que Book of Mormon, qui était, je vous le rappelle, écrit par les co-créateurs de South Park. Mais quand même, le livret de Matt Murray, très, très drôle. Les Amish voient la grande ville comme le diable en personne, la pornographie, les salles de bain non genrées, ça leur fait bien peur. Et les filles, elles, ont hâte de débarquer en ville pour leur faire leur première overdose de coke. Évidemment, ici, le Coca-Cola. Les deux comédiennes qui jouent Anna et Ruth, qui sont Annalise Forbes et Julia Pulio, sont franchement excellentes. Deux Torontoises, timing comique exceptionnel. Elles sont aussi adorables parce qu'on les suit dans leur émancipation. Il y a d'ailleurs quelques pièces où elles harmonisent ensemble. C'est vraiment très, très, très joli. Musicalement, même si l'humour est très, très présent, ça m'a rappelé, moi, le travail du duo américain Patchak & Paul qui nous a donné Dear Evan Hansen, grand succès de Broadway avec Ben Platt, mais aussi La La Land. Donc, vous savez, le petit côté très musique pop, mélodie accrocheuse. D'ailleurs, vous allez sortir du Seagull avec plusieurs chansons en tête. Et puis, malgré la forme très classique des pièces, elles prennent parfois une petite tournure surprenante, moins fréquentée. J'ai eu quelques petits sourcils levés de voir, tiens, c'est là qu'on s'en va. Elles ont été beaucoup retravaillées aussi, les chansons, au cours des 10 dernières années. La distribution, elle est impeccable. Plusieurs talents montréalais dans cette production-là du Seagull, comme Jake Cohen, qui est parfait en Samuel, le grand dadais dont je vous parlais, qui lui est bien, bien triste de ne pas pouvoir se faire pousser une barbe, parce que quand t'es amiche, c'est juste quand t'es marié que tu peux faire pousser
4: mais
1: une barbe.
4: Mais est-ce qu'il va y avoir une communication entre les deux mondes? Est-ce que Samuel va venir en ville essayer de les rechercher?
1: Alors voilà, pas tout dire, ben, probablement, Catherine. C'est assez... On peut dire que c'est assez prévisible en ce sens où là, on réinvente pas le genre. Là. Vous avez le classique, les deux filles, bon, la quête, là, les deux filles veulent aller à la rencontre de leur mère, d'elles-mêmes et du monde. Les conflits, bon, les sœurs vont se rendre compte que cette nouvelle vie-là a un prix et que peut-être le prix à payer, c'est de renoncer l'une à l'autre, parce qu'elles n'auront peut-être pas les mêmes rêves. Il y a évidemment la résolution. C'est une formule qui est très, très éprouvée, particulièrement en comédie musicale, où généralement, ça finit bien, mais on s'ennuie pas une seule seconde. Okay. Le rythme est soutenu. Je vous parlais de talent, donc montréalais, Jake Cohen, Mike Millino, qu'on a vu dans Titanic. Jake Cohen, on l'avait vu dans Kimberly Akimbo, qui a été présenté au Seagull aussi cet automne. Seth Zosky, qui lui est de Toronto. Holly Gauthier-Frankel, qui est de Montréal. Vraiment une troupe de qualité. On a pris vraiment le talent canadien, puis on l'a condensé là-dedans. C'est un spectacle bonbon qui vous étampe un sourire d'en face au début. Le premier numéro est vraiment très, très bon et vous allez le garder pendant les 2h15 que le spectacle dure. Le titre Grow fait référence évidemment aux potes, au cannabis qu'on fait pousser, mais aussi
4: la croissance personnelle.
1: À la croissance, aller à la rencontre de soi-même. Il est aussi question de féminisme parce que c'est très traditionnel chez les Amish. Donc, à partir du moment qu'on en sort et qu'on voit l'état du monde, c'est intéressant. Mm-hmm. Des grosses corporations versus les petits joueurs. Ce qu'il faut retenir, là, c'est que le Seagull, en ce moment, vous propose à la fois une production de très, très haut niveau, mais une production qui a du cœur. Ça se sent, ça s'entend, c'est généreux. Et je vous le dis, ça bat très certainement des comédies musicales pour lesquelles j'ai payé beaucoup d'argent, que je suis allée voir sur Broadway et qui ont gagné des Tonys. Alors, on est là. Allez voir le spectacle alors qu'il est créé ici, avec du talent d'ici. Je vous jure, si vous êtes fan de comédie musicale, vous ne le regretterez pas.
0: Présenté au Centre Seagull de Montréal jusqu'au 14 juin prochain, c'est Grow. Merci infiniment, Karine. Catherine a vu le film L'Enfant Bélier.
5: Docteur, please!
6: Depuis quand on tire sur un véhicule en mouvement? On a fait notre taf alors qu'on nous fasse pas chier. Tu vas avoir besoin d'un avocat.
7: Il faut oser parler de la responsabilité des parents. Les migrants se seraient servis de leur enfant comme d'un bélier.
8: Ou au nom du gouvernement belge, nos sincères condoléances.
9: Tu savais pas qu'il y avait un enfant à bord?
10: Vous ne l'avez pas vu.
0: tu nous avertis, Catherine, on l'entend bien, là, c'est dur.
4: C'est dur, c'est le cœur du film, je vais bien sûr parler de ce moment-là. C'est un film de Martha Bergman, qui est une Belge, qui est roumaine d'origine, qui a été formée en journalisme, qui a fait du documentaire, et on est vraiment à la frontière entre documentaire et fiction. Elle avait fait un premier film un peu sur ce mode-là, qui avait été présenté à Cannes en 2018, et celui-là, L'Enfant Bélier, prend l'affiche aujourd'hui. Il a connu une première nord-américaine à Cinémania l'automne dernier. Donc, un couple, un jeune couple, je vous disais, ce qui fait que ce film-là, on s'y attache, c'est que c'est un jeune couple amoureux, très jeune, qui ont une petite fille de 2 ans. Ils sont arrivés illégalement en Belgique. Ils veulent s'en aller en Angleterre. Ce qu'on sent un peu, là, c'est qu'ils ont eu cet enfant-là hors mariage, puis qu'ils ont quitté la Syrie, peut-être un peu à cause de ça, mais ce sera jamais complètement expliqué. Ce qui est intéressant, c'est que ça s'inspire d'un fait divers réel qui s'est passé en Belgique en 2018, qui a beaucoup remué le petit pays. Il y a déjà eu un livre, une pièce de théâtre, un premier film, puis une bande dessinée sur la même histoire. Mais moi, c'est le premier écho que j'en ai, c'est ce film de Martha Bergman. Donc, dès le début du film, ce jeune couple, il se réveille dans une tente, la lumière passe à travers la toile, c'est doré, ils sont amoureux, ils ont envie de se coller, ils s'amusent à faire semblant de nager, puis là, tout d'un coup, on sent qu'il y a un trauma qui les rattrape. Là, tout d'un coup, ouf, la vie reprend le dessus. Et tout le film va être comme ça, très près des corps, ce qui fait qu'on s'attache immédiatement à eux. Ils sont dans un camp là, très temporaire avec d'autres réfugiés, avec leur petite fille Clara, qui a 2 ans. Et tout de suite, on nous montre que c'est des petites joies là, qu'ils essaient de cultiver. Là. La maman met un petit peu de vernis à ongles à la fille. Mmh. Et ils écoutent de la musique pop assez fort. Ils se mettent à danser dans leur tente. Ils ont rien, mais on sent cette pulsion de vie absolument incroyable. Ils sont excellents, d'ailleurs, les acteurs qui forment ce jeune couple. Zbeida Malajamor, qui, elle, était déjà une jeune comédienne en train de s'installer, d'origine tunisienne. Puis l'autre, le garçon, Abd Al-Zouéa, qui est lui-même un réfugié syrien. C'est son premier rôle. Puis, en travaillant de très proche avec la réalisatrice, il a intégré même des éléments de son propre parcours, dont cette scène où il nage, puis il a failli se noyer parce que ça lui est arrivé à lui. Alors, dans ce camp-là, la jeune fille qui s'appelle Sarah va rencontrer une gynécologue dans une roulotte qui est un genre de dispensaire. C'est d'ailleurs Catherine Proulomé, c'est un tout petit rôle, mais elle est très bonne, c'est une coproduction. Et elle va lui dire, j'ai pas mes règles depuis 2 mois, mais c'est comme ça, c'est toujours irrégulier. Puis elle va faire un test de grossesse négatif. Je vous le dis parce qu'encore une fois, c'est cette idée qu'on est près des corps puis de la réalité des corps. Et ils vont embarquer dans un camion avec une quinzaine de réfugiés. Puis là, c'est le moment clé où ils doivent essayer de s'en aller en Angleterre. Et là, à partir de là, en parallèle, on va commencer à suivre une équipe de policiers belges. Leur job, eux, c'est de traquer des réfugiés la nuit. Puis là, toute la suite du film est très nocturne. Et le film, ce qui est intéressant, c'est qu'il prend pas parti. D'ailleurs, c'est un reproche qu'on lui a fait. C'est-à-dire que les policiers sont pas des brutes. On saisit des bribes de leur vie. La réalisatrice, d'ailleurs, une fille qui a fait du journalisme, je vous le rappelle, du documentaire, est allée suivre des équipes qui font cette job-là la nuit. Une sale job venue de politiques qui sont pas mal plus hautes, qui leur tombent dessus, qui sont obligés de mettre à exécution. Alors, on sent qu'il y a des dilemmes, qu'il y a des déchirements. On n'en fait pas des saints non plus. Et puis, il y a des petits détails comme ça, là. En pleine nuit, on voit les réfugiés entassés dans leur camion. Puis, en parallèle, il y a un des policiers qui s'appelle Redouane, qui reçoit un appel de son fils qui vient de faire un cauchemar. C'est sa grand-mère qui le garde, il veut pas la réveiller. Puis c'est un petit cauchemar là, tellement naïf, tellement candide. On peut pas s'empêcher de comparer un peu les situations. Puis on se dit, mais c'est sa vie à lui. Puis un cauchemar pour un enfant, c'est traumatisant. Puis la même nuit, les policiers mangent un sandwich ensemble. Puis à un moment donné, il y en a deux qui vont faire allusion. Ils s'entendent bien tout le monde au fait que Redouane, lui, qui est racisé, ils vont employer le mot avec des guillemets. Finalement, il y a plus de chances d'avoir une promotion. Tu vois que la réalité des policiers, là, c'est pas une affaire qui est blanche ou noire non plus. Et là, il va y avoir un moment où c'est le camion de notre petit couple qui va être pris en chasse. Et ça va très mal tourner. Mais à travers ça, tout d'un coup, Sarah, dans le camion, entassée avec les autres, elle se rend compte qu'elle commence à avoir ses règles. T'sais, c'est ça aussi, être un réfugié, ça arrive des choses comme ça aussi. Et là, cette poursuite est absolument terrible. Le passeur force la chauffeuse à accélérer. Et là, il va forcer Adam et Sarah à montrer leur bébé pour que la police voit qu'il y a un bébé à bord. Puis c'est à cause de ça que ça va extrêmement mal tourner. Le policier va viser les pneus du camion, mais le coup va partir. Puis j'en parle parce que c'est un événement qui est public, puis c'est assez clair là, dans l'extrait qu'on a entendu de la bande-annonce. Et l'enfant va être atteinte. Et là, partir de ce moment-là, on a un immense plan séquence là, dans le stationnement où tout le monde arrête. C'est affolant. La caméra est super fébrile. Et on va vraiment être proche là, des parents là, de leur déchirement. Là. C'est une scène d'une grande, grande force. Et à partir de là, il y a aussi une froideur qui va s'installer, puis c'est très délibéré, parce que on va entendre cette voix off qui va dire « Oui, mais il faut faire attention », puis on l'a entendu dans l'extrait, c'est extrêmement troublant. On peut pas ignorer la possibilité que... On a vu qu'elle avait un traumatisme crânien, la petite, que les parents se soient servis de l'enfant comme d'un bélier, et ce qui est complètement faux. Ça a été dit, dans le fait divers en Belgique, ça a été dit. Et il y a eu une enquête, et ça a été démontré que c'était faux. Mais c'est pour ça que le film, à ce moment-là... change de temps. Wow. C'est un beau travail de réalisation. Tout dans la palette de couleurs, tout change. Et à partir de ce moment-là, on va se retrouver dans un milieu où tout ralentit. On va voir l'immense désarroi du policier qui a tiré, qui est évidemment complètement démoli par cette explication qu'on donne pour le protéger, mais lui, ça le démolit intérieurement. Puis on va voir comment les parents sont complètement en état de choc dans tout ça. Et ce qui est très beau, c'est que le film va se refermer quand même sur eux. Je donne pas de détails, mais ce qu'on va sentir, c'est qu'il faut que cette jeunesse, cet amour-là survive. Là. Donc, c'est un film qui est court. C'est 1h34. Qui est percutant, qui est très lucide, parce qu'il donne une humanité aux réfugiés. On le dit tellement à quel point on a besoin de ça. Là. C'est ça qu'il faut en ce moment. Je suis en train de lire le livre de Télisson Aurélien.
10: C'était ça ou mourir.
4: C'était ça ou mourir. Ouais. C'est la même chose. C'est là où l'art porte une force incroyable pour nous faire entrer dans l'humanité, nous faire suivre des gens qui sont des gens qui veulent aimer, qui veulent vivre tout simplement. Et bon, il confère aussi une humanité aux policiers. Ce qu'on a reproché au film, c'est que finalement, c'est la solution qui est, semble-t-il, toujours employée par le gouvernement belge. Je lisais un article là-dessus hier. Moi, je ne vis pas en Belgique, de dire c'est la faute aux passeurs. C'est toujours la faute aux passeurs. C'est les passeurs. Puis c'est vrai que dans beaucoup de pays, puis je comprends ce reproche-là qu'on a fait au film, mais une vérité n'empêche pas l'autre. C'est-à-dire qu'on n'est pas tendre non plus envers les politiques dans le film, mais là, de se concentrer sur le fait que du côté des réfugiés, du côté des policiers, il y a des êtres humains qui sont pris avec des choses qui les dépassent. C'est très bien fait dans ce film qui est court. Puis oui, la discussion politique, il faut l'avoir. Mais le film lui-même, je trouve qu'il reste très, très lucide et extrêmement touchant. Sans être... c'est pas un film duquel je suis ressortie le démoli du tout, du tout.
0: Okay, ouais.
4: À cause de cette chaleur, de cet amour qu'il y a.
0: L'Enfant Bélier, donc réalisé, scénarisé par Martha Bergman, prend l'affiche aujourd'hui. C'est une coproduction Québec-Belgique. Merci beaucoup, Catherine. Nathalie a vu hier soir un des spectacles d'ouverture du FTA, Baldwin and Buckley at Cambridge.
11: The motion before the House tonight is the American dream is at the expense of the American Negro. I called Mr. James Baldwin to speak third to this motion. Mr. William F. Buckley Jr. will speak fourth.
12: It comes as a great shock around the age of 5 or 6 or 7 to discover that the flag, to which you have pledged allegiance along with everybody else, has not pledged allegiance to you.
0: C'est tellement fort, cette citation.
13: Ouais, tout à fait. Alors, je traduis. Donc, la motion soumise à la Chambre ce soir est la suivante. Le rêve américain se fait au détriment des Noirs américains. Monsieur James Baldwin sera le troisième à parler. Monsieur William F. Buckley Jr. prendra la parole en quatrième. Et là, c'est Baldwin qui dit, c'est un choc terrible à l'âge de 5, 6 ou 7 ans de découvrir que le drapeau auquel vous avez prêté allégeance, comme tout le monde, ne vous a pas prêté allégeance en retour. Donc, c'est la reconstitution d'un débat mythique sur l'état des relations raciales aux États-Unis. Ça a eu lieu à l'Université Cambridge, en Angleterre, le 18 février 1965, dans une salle qui ressemble à s'y méprendre à la Chambre des communes du gouvernement britannique, devant environ 600 étudiants. Et donc, le débat opposait le grand écrivain afro-américain James Baldwin à l'intellectuel conservateur William F. Buckley, qui était éditeur du National Review, et aussi, il faut dire, féroce opposant, j'en reviens pas, au Voting Rights Act de 1965, 1945 qui interdisait la discrimination au moment du vote. Par exemple, il fallait faire des tests de littératie et tout ça. Et lui, il était opposé
0: et
13: à
0: donc,
13: ça.
0: Et donc, cette loi qu'on a réouverte, oui. réouverte récemment dans l'actualité américaine.
13: Donc, le thème central du débat, c'est le rêve américain se fait-il au détriment des Noirs américains? Et ça m'a fait penser à cette célèbre citation de l'humoriste George Carlin. Je ne sais pas si vous en rappelez. They call it the American dream because you have to be asleep to believe it. Ils appellent ça le rêve américain parce qu'il faut être endormi pour y croire. Finalement, c'est ça. Bon, alors dans les faits, Baldwin, à ce moment-là, était en Angleterre et l'université Cambridge l'a invité à débattre. Il a accepté d'emblée, mais là, il fallait lui trouver un opposant, puis il y en a beaucoup qui ont refusé. Mais par chance, William Buckley était en vacances, en ski, en Suisse, et on l'a contacté lui aussi, donc il a accepté d'emblée. Et donc, la reconstitution de ce débat a été créée en 2020 par cette compagnie théâtrale Elevator Repair Service, donc c'est un service de réparation d'ascenseurs. Donc, une compagnie qui fait beaucoup dans le théâtre documentaire expérimental et qui, dans ce cas-ci, a vraiment pris le verbatim du débat. D'ailleurs, le débat, on peut le voir sur YouTube. Hein. Et donc, les deux acteurs, moi, je ne les connaissais pas, ce sont surtout des acteurs de théâtre qui travaillent avec cette compagnie-là. Donc, Greg Sargent, qui incarne Baldwin, et Ben Jalosa Williams, qui incarne William Buckley. D'ailleurs, c'est drôle, il était assis, je me dis, mon Dieu, il ressemble à Patrice Roy. En tout cas, deux chaises, deux tables surmontées, chacun d'un lutrin, qui se font face, un éclairage rudimentaire, tout ça pendant une heure. Et habituellement, on aime ça quand les pièces durent pas trois heures. Une heure, c'est formidable. Mais là, j'avoue, j'en aurais pris un peu plus. Parce que après le plaidoyer de chacun des débatteurs, chaque plaidoyer dure, tu sais, je sais pas moi, 15-20 minutes. Il n'y a pas de débat ni rien. On passe au vote. Alors, c'est Baldwin qui gagne avec 544 votes contre 164 pour Buckley. Puis là, il y a une dernière scène avec l'acteur qui joue Baldwin et une amie qui se rappelle la pièce où ils se sont rencontrés avec Elevator Repair Service. Et ils se moquent du fait qu'au début, leur compagnie avait monté une pièce où les Noirs étaient joués par des Blancs. Puis ça se termine de même. Bref, je dirais que l'objet théâtral dans ce cas-ci, c'est-à-dire, ouais, c'est ça, la forme. Je trouve que ça manque un peu de fini, d'inspiration. Ça tourne un peu court. On a envie de dire, voyons, is that all there is, c'est tout. En revanche, quand même, le document historique qui nous est présenté et son propos, bon, là, sont évidemment, on ne peut pas dire que c'est complètement percutant et complètement d'actualité, parce que 60 ans plus tard, on constate vraiment que rien n'a changé au plan des idées, hein, les idées véhiculées et au plan de la réalité. Alors, le racisme systémique qu'évoquait Baldwin, les biais cognitifs des Blancs à l'égard des Noirs, tout ça, c'est encore très présent et c'est pas réglé. Et c'est pas avec Trump que ça va se régler. Puis de l'autre côté, le plaidoyer pour la méritocratie est évoqué par Buckley, qui affirme que, bon, si les Noirs faisaient un petit peu plus d'efforts, bon, s'ils se grouillaient le cul, là, au lieu de se complaire dans la victimisation, ben tout serait possible. Eux aussi, ils auraient tout à fait droit au rêve américain. Et ce discours-là, on l'entend encore aujourd'hui. Et évidemment, Buckley fait complètement abstraction de la discrimination que les Noirs subissent à cause de la couleur de leur peau, du manque d'estime qui se passe de génération en génération, parce que c'est l'image aussi que leur renvoie la société blanche. Et ils refusent de voir qu'ils sont traités souvent comme des citoyens de seconde zone. Et donc, pour lui, le rêve américain ne s'est jamais fait à leurs dépens, tout le contraire. Il y a un passage assez drôle où James Baldwin, qui est très indigné, déplore qu'on lui dise que grâce au rêve américain, il y aura peut-être dans 40 ans, on est en 1965, un président noir. Et il répond, hey, ça fait 400 ans qu'on est ici, pourquoi il faudrait qu'on attende encore 40 ans? Ça, c'est assez drôle. En même temps, Baldwin, qui voyait quand même très clair, il s'est trompé sur un point. Parce qu'en conclusion de son plaidoyer, il affirme que si les Américains ne se réveillent pas en 1965, il y a peu d'espoir pour le rêve américain, parce que ceux qui en sont exclus par leur seule présence vont le détruire. Eh bien, malheureusement, le rêve continue, mais sans eux. Alors, c'est un
0: et
13: spectacle.
0: Ceux qu'ils détruisent et pas ceux qu'on pense.
13: Exactement.
0: Qu'on pensait.
13: Un spectacle trop court, imparfait, mais quand même percutant, qui fait réfléchir. Et c'est présenté, bon, pas tellement, jusqu'au 31 mai à la salle, à la cinquième salle, dans le cadre du FTA.
0: Parce que oui, c'est ça, le FTA, il faut faire vite parce que les spectacles ne durent pas longtemps. Donc, ça fait partie des trois spectacles de cette soirée d'ouverture
13: c'est
0: d'hier.
13: C'est ça.
0: Baldwin and Buckley at Cambridge de la compagnie new-yorkaise Elevator Repair System.
13: Service.
0: Jusqu'à dimanche. Et le festival, lui, se déroule jusqu'au 10 juin. C'est ta dernière participation ce matin, Nathalie.
13: Vive les vacances!
0: Vive les vacances. Il reste encore une quinzaine de minutes à passer ensemble.
13: Non, je m'en vais tout de suite.
0: Ouais, là, c'est ça. OK, d'accord. Richard Thérien est avec nous aujourd'hui et il a vu la série documentaire Rafa sur Raphaël Nadal.
10: Je n'ai jamais promis à Raphaël que ce serait facile. Mais il s'est habitué à cette souffrance.
14: Je lui ai dit, Benny, je suis désolé, mais j'en peux plus. J'avais des douleurs en permanence.
15: C'était une évidence. Son corps ne pouvait pas endurer plus de traumatisme.
16: Très peu de gens auraient supporté tout ça.
17: Avec Rafa, on savait que chaque match était une question de vie ou de mort.
18: Il fallait atteindre un niveau surhumain pour le battre sur Terre.
19: I need to push my body to the limit, and if something happens, something happens.
0: Aïe, aïe, aïe.
20: J'en ai encore des frissons.
0: Ah, oui,
20: juste à réentendre la bande-annonce. Et pourtant, j'ai vu les quatre épisodes. Je sais pas si vous étiez plus Nadal, Federer, Djokovic, mais là, aujourd'hui, on va parler de Rafael Nadal. 14 titres de Roland-Garros. 912 semaines dans le top 10.
0: Hey.
20: C'est phénoménal.
0: Wow.
1: 912.
20: Oui, 912. Et cette série-là aurait pu s'intituler « Souffrir par le sport » parce que ce n'est que ça. Je dirais là, à 80%, on parle de souffrance, on parle de douleur. C'est vraiment ce qu'on retient de cette série-là. Puis très jeune. Hein. D'abord, ça commence avec « Il annonce sa retraite ». Et ça va devenir la colonne vertébrale de la série. On retourne constamment à aujourd'hui et on fait plusieurs retours dans le temps. C'est très, très bien fait. On retourne dans son enfance et l'autre personnage le plus important de cette série-là, c'est Tony. Tony Nadal, qui est son oncle, qui est son entraîneur, qui est un homme extrêmement dur, intransigeant, sans pitié. Je veux dire, il l'empêchait de boire durant l'entraînement pendant une heure. Il n'avait pas le droit de boire.
0: De l'eau, là.
20: De l'eau.
0: De l'eau.
20: Juste de l'eau. Juste de l'eau. Il se casse un doigt, on joue pareil.
0: Oh.
20: Repos, non. Le repos, ça rend paresseux. Je connais aucun champion. Je connais aucun champion qui est devenu une légende en se reposant. Alors c'est vraiment ça. Et tout le long de la série, t'es comme pris entre, mon Dieu, mais c'est épouvantable. Et est-ce que c'est ça vraiment que ça prend pour devenir une légende de tennis? Alors c'est vraiment c'est vraiment le dilemme que tu vis
0: dilemme
20: pendant.
0: Le cornélien, là, comme.
20: Oui, oui, tout à fait, tout à fait. Et quand sa carrière a explosé en 2005, la célébration a vraiment été de courte durée parce qu'il a appris qu'il souffrait d'un rare syndrome au pied gauche qui s'appelle Müller-Weiss. Et ce syndrome-là fait que ton pied est déformé. En temps normal, tu dois te faire opérer pour ça. Tu dois te faire scier le pied en plusieurs morceaux, puis te faire poser des vis. Et là, le médecin lui dit, si on fait ça, c'est terminé. Tu vas pouvoir jouer au tennis avec tes chums, mais ça va s'arrêter là. Et lui, c'est inimaginable. Depuis le berceau, c'est son rêve de jouer. Alors, il refuse et son père, qui est un entêté, se met à chercher médecin après médecin après médecin pour trouver une solution. Et il y en a un qui trouve une semelle spéciale, une semelle magique, si tu veux, qui met dans son soulier. Bon, la douleur est tout le temps là, mais parce qu'avant ça, là, tu le vois, il s'entraîne, il est assis sur un tabouret, puis il lance des balles tellement que c'est douloureux qu'il peut pas bouger, il peut plus bouger là, carrément. Alors avec cette semelle là, au moins il peut jouer, mais il vit dans la douleur permanente, mais au moins il peut jouer. Donc il se remet à jouer et il dit moi je me souviens pas d'un moment où j'ai pas eu mal dans ma vie.
0: Mais là on voit tout ça parce qu'il y a ils ont filmé
20: ils ont filmé tout ça. Il y a un peu de documentaire de Céline. Là, il y a beaucoup de. On le voit se tordre de douleur sur sur une okay. civière, tout ça. On voit ses radiographies. Okay. On suit vraiment.
0: Sur combien d'années on l'a suivi?
20: Écoute, sur 20 ans. Parce qu'après ça,
0: il a été filmé sur 20 ans dans le but de faire ce documentaire-là.
20: Non, en fait, il a été filmé en 2024, mais on retourne sur
0: des
20: images d'archives, mais vraiment beaucoup d'images d'archives.
0: OK, fait qu'ils ont quand même documenté les choses.
20: Oui, puis beaucoup d'entrevues. Tu sais, Roger Federer parle, Djokovic parle, son oncle, qui est Tony, qui n'a pas été son entraîneur à la fin de sa carrière, parce qu'à un moment donné, il est parti. Parce que, bon, il y a eu
0: Il est parti ou il s'est fait partir?
20: Écoute, ils ont engagé un deuxième entraîneur qui était Carlos Moya, qui était une de ses idoles de jeunesse. Et lui, il est resté, mais pas très longtemps. À un moment donné, il a compris que... Parce que l'autre n'avait pas du tout les mêmes méthodes que lui. Là. Il réduisait le nombre d'heures d'entraînement.
0: Il se faisait reposer son
20: joueur. Exactement. Alors donc, il témoigne dans le documentaire. Et il est encore... Aujourd'hui, il croit encore que c'était la bonne façon de l'entraîner pour qu'il devienne la légende qu'il est devenu. Tu sais. Alors,
13: est-ce qu'il était sur les antidouleurs?
20: Oui, il était sur les antidouleurs. Il recevait des injections régulièrement. Il prenait tellement d'antidouleurs qu'il y a eu les intestins perforés.
0: C'est ça.
20: Oh, à un moment donné,
0: il savait en connaissance de cause qu'il hypothéquait grandement son corps et sa santé avec les anti-inflammatoires. Puis
20: absolument.
0: Il a décidé de les prendre quand même.
20: Parce que ses médecins ne voulaient plus y en donner, mais il finissait par s'en trouver.
0: Exact.
20: Bon, ça ne devait pas être très difficile pour lui de s'en trouver quand même. Et on le voit à un moment donné, une conférence de presse, où il se tord de douleur. Ça fait tellement mal qu'il finit en dessous de la table, tellement qu'il est en douleur. Et donc, c'est la souffrance permanente. Ensuite, tout au long de la série, c'est ça, il se fait injecter du Voltaren, il prend des anti-inflammatoires, comme je le disais. Et à la fin, on se demande, je te dirais, là, la dernière demi-heure du quatrième épisode, là, on commence à trouver, là, il serait temps qu'il prenne sa retraite. Parce que là, c'est, il revient, là, après le pied, c'est le genou. Après le genou, c'est le dos. Parce que cette semelle-là fait que son corps finit par se déformer. Et là, la douleur se transporte dans son corps. Et là, tu dis, vraiment, ça devient de l'obstination. Mm-hmm. Donc, on est encore là un dilemme.
0: Ben là, c'est une obsession.
20: Oui.
0: Là, on est
13: c'est
0: dans...
13: quasi du masochisme.
20: Exactement.
13: Aussi.
20: Il y a de l'admiration, mais il y a de la pitié. Ben... Puis là, tu dis, là, vraiment, il est temps qu'il prenne sa retraite.
0: Est-ce qu'on sent qu'il regrette d'avoir poussé son corps si loin?
20: Pas jamais, du tout. Ouais. Non, il dit...
0: Est-ce qu'on voit sa femme? Est-ce qu'on voit des proches qui sont
20: On voit dans son intimité. On voit sa femme qui... tout le monde autour de lui... Souvent, il y a des discussions. On est témoin de discussions où ils se disent « Faut que ça arrête, ça n'a plus de sens. Il faut lui dire tout ça. » Mais on dirait qu'ils sont pas capables de lui dire. Mm. T'sais? Parce que lui, là, son obsession, c'est de se rendre au bout. Il s'est battu pas tant contre des adversaires que contre sa douleur. Ça a été ça, sa motivation pendant toute sa carrière.
0: Si on le voyait, là, tu sais, c'est quelqu'un que quand tu le vois jouer et bourré de tics et
20: absolument.
0: De superstitions. Fait que tu vois, ben, tu vois, on a une petite idée d'un cerveau mono,
4: monomaniaque.
0: Monomaniaque, là, tu sais. C'est quelque chose, là, de voir ça de l'intérieur.
20: Il explique tous ces tics-là, ces espèces de rituels, il était incapable de pas les faire.
0: Exact.
20: Hein,
0: plus ça allait, plus il en ajoutait.
20: Ah, oui,
0: ses bobettes, là, puis son ci, puis son ça, puis son nez, puis son oreille, puis ses bobettes, tu sais, avant chaque coup, là.
20: Il fallait qu'il trace la ligne. Ah oui, absolument. Et ça, c'était une façon pour lui de rester dans son monde, de se couper de ce qui se passait ailleurs.
0: Hey, imagine les chemins neuronaux pour arriver à contrôler
4: à
0: tout ce qu'il voulait contrôler. Là.
13: Mais au bout des quatre épisodes, est-ce qu'on dit, mon Dieu, c'est un fou furieux? Ou est-ce qu'on l'aime, on est-tu attaché à lui? Parce que bon, quand on le voyait, il était beau, il gagnait tout ça. Mm. Mais est-ce que donc notre perception change, mais pour le mieux ou pour...
20: Comme je te dis, c'est un mélange d'admiration puis de pitié. Puis à la fin, quand il finit par quitter, là, on est content.
4: Pour
20: parce
4: lui.
20: Que là, il faut que ça arrête.
4: Est-ce qu'on sait comment il va depuis? Ça doit pas être évident non plus.
20: Ben là, il y a eu deux enfants. Lui, son objet. Ben, en fait, avant.
0: Ah ben non, parce qu'il vient prendre sa retraite. Non, ça il a pas eu... être aussi vite que ça.
20: Son premier fils, on le voit dans, ouais, le, okay. dans le, okay. la série. Il y en a eu un après, son, on le voit pas. Mais c'était aussi son objectif. Il voulait que son fils le voie remporter un titre.
0: Oh là là, imagine toutes ces pressions.
20: Oui, c'est ça. C'est de la pression, de la pression, de la pression pendant toute
13: son... Et qu'est-ce qu'il fait
20: son...
13: maintenant? On sait-tu?
20: Ben, écoute...
2: il y a son académie de tennis.
0: Oui, exact. Il y a des académies de sport. Mallorca. Je pense qu'il y en a plusieurs.
20: Oui, absolument. Okay. Puis on voit beaucoup d'images de Mallorca. C'est un homme très familial. Il a habité chez ses parents jusqu'à l'âge de 32 ans.
0: Oh! Un tanguy.
20: Et à un moment donné, sa femme...
2: Il ne devait pas être le bébé souvent, par exemple.
0: Ouais, c'est ça. Avec
20: la vie qu'ils font, là. Et là, sa femme, à un moment donné, a dit que ça serait le temps qu'on habite ensemble. Et puis c'est là qu'ils ont eu leurs deux enfants. Donc, une très bonne série, très intense, à voir dès aujourd'hui sur Netflix.
0: Quatre épisodes, donc ça s'appelle Rapha et c'est Richard Therrien qui nous en a parlé. Richard qui sera là la semaine prochaine également. On m'écrit ici, merci pour l'inspiration. J'amène mon bouquet de lilas au bureau. J'ai pas eu à commettre de vol vu que j'ai un lilas dans ma cour, mais c'est rare que j'en cueille. Donc là, cette personne-là s'est dit d'en amener au bureau. Je veux juste vous dire, faites attention aux gens allergiques.
13: Ouais.
0: Parce que le lilas,
2: on est obligé de le sortir
0: du studio. J'étais pas capable de le supporter. Malheureusement, je savais même pas que... En tout cas, cette année, je sais pas qu'est-ce qui se passe. Je suis une personne de 75 ans, nous écrit cette personne. Désolée de vous décevoir, j'écoute des balados. Hey, vous nous décevez pas du tout, Daniel. Je viens de terminer plusieurs sujets avec Radio-Canada. J'écoute des livres, j'écoute à la télé, voilà. Avec toute l'offre télévisuelle existante sur toutes les plateformes, films, séries, documentaires, événements sportifs, il faut vraiment avoir du temps à revendre pour regarder des balados au lieu de les écouter. On a tout juste bien 24 heures dans une journée, puis j'ai besoin de mes 8 heures de sommeil. Nous écrit cette personne. Ah non, Stéphane, là, on va pas repartir le débat, là. On peut aussi écouter ça à vitesse rapide, 1.5.
13: Ah non!
0: D'accord. Alors ça, c'était notre premier sujet. Si vous avez manqué le premier sujet sur ces balados visuels qui débarquent en masse sur Crave, et ce, gratuitement, il y en a 16 nouveaux qui vont être déposés. Et tous les autres aussi, évidemment, on en a chez nous aussi sur l'Extra de Tout.tv. Il y en a un peu partout, ces balados visuels donc qui débarquent sur des plateformes, en plus d'être sur YouTube ou sur les sites Internet de ces artistes-là. Ça se rattrape facilement sur l'application audio. Nathalie, bon été.
13: Merci beaucoup. Bon été à vous.
2: Bon été.
13: J'ai déjà hâte de vous retrouver. Oui. Pas tout à fait, là, mais quand même.
20: Est-ce que tu vas dans le sud de la France?
13: Oui.
20: J'ai entendu ça hier. Bonsoir,
13: oui,
20: bonsoir.
13: Ah, je vais.
0: Bon voyage.
13: Merci.
0: Alors, nous allons retrouver Richard. Merci.
20: Oui.
0: La semaine prochaine, sera avec nous Richard Therrien et puis aussi Karine et Catherine qui seront là avec Marie-Christine Blais. Alors, voilà comment se termine cette première heure d'émission. Ce que nous allons faire après les infos, c'est parler une autre fois cette saison, une dernière fois cette saison, à notre tablette d'ado. On prend régulièrement de leurs nouvelles, de leur réalité. Et là, ben, le secondaire 4, secondaire 5 fini, les emplois d'été, qu'est-ce qu'on va faire? On fait tout ça après les infos.
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26: Bonjour, ici Nicolas Dunier à Calgary. Il est 10h, voici vos informations. Le feu de forêt a causé d'importants dégâts dans le comté de Barrhead. L'incendie s'est déclaré hier après-midi. 8 chalets, une trentaine de bâtiments annexes ont été détruits ou endommagés. Le brasier a forcé l'évacuation des habitants de Summerlee et de Thunder Lake. Le feu est maintenant contenu. Les habitants de Summerlee ont pu réintégrer leur domicile hier soir. Ceux de Thunder Lake attendent toujours le feu vert des autorités. Le comté présente une mise à jour en ce moment. La complète sur la situation. C'était à partir de 9h. L'économie canadienne s'est contractée au premier trimestre de 2026. C'est ce que révèlent les données de Statistique Canada publiées ce matin. Le Canada entre donc officiellement en récession technique, c'est-à-dire que le pays a connu deux trimestres consécutifs de croissance négative de son produit intérieur brut. Les explications de Philippe de Montigny.
3: Toute une surprise dans les données de Statistique Canada ce matin. La croissance économique au pays a stagné au premier trimestre de l'année. En rythme annualisé, le produit intérieur brut a légèrement baissé de 0,1%. Les prévisionnistes et la Banque du Canada prévoyaient plutôt une croissance de 1,5%, un chiffre quand même assez solide. L'agence statistique attribue ce ralentissement surtout à deux phénomènes survenus en mars, la hausse des importations d'or et la faiblesse du secteur de l'extraction de ressources. Le PIB réel a maintenant reculé pendant deux trimestres de suite, ce qui correspond à la définition d'une récession technique. Mais cette récession pourrait être déjà terminée. Selon ses premières estimations, Statistique Canada prévoit un rebond pour le mois d'avril, poussé notamment par les secteurs miniers, pétroliers et gaziers. Ici Philippe de Montigny, Radio-Canada, Toronto.
26: Le Canadien accusé d'avoir vendu en ligne des trousses de suicide dans plusieurs pays, Kenneth Law, a plaidé coupable à 14 chefs d'accusation d'aide ou d'incitation au suicide. Il s'est présenté ce matin au tribunal de Newmarket au nord de Toronto. L'ex-cuisinier de 60 ans prodiguait à de jeunes personnes en détresse des conseils pour s'enlever la vie. Ses agissements auraient entraîné la mort de 14 personnes au Canada et de dizaines d'autres ailleurs dans le monde, dont près de 90 au Royaume-Uni. Le secteur minier suit la tendance et électrifie de plus en plus ses flottes de véhicules. C'est l'un des constats des acteurs des milieux des mines et de l'automobile mise de l'avant lors de la semaine de l'exploitation minière du futur à Sudbury. Les explications de Nicolas Mongeon.
5: Au Collège Cambrian, les représentants des secteurs miniers, automobiles et de la défense se sont rencontrés pour échanger sur l'électrification de la chaîne d'approvisionnement des minéraux critiques. Il faut savoir que l'électrification des nouveaux projets miniers est de plus en plus fréquente. Cependant, comme explique Marlotte Tremblay, directrice générale de Mine Connect, c'est beaucoup plus difficile de transformer les installations des mines existantes.
6: Il y en a aussi qu'on voit, par exemple, peut-être qu'ils n'électrifient pas toute la mine, mais il y a plus, peut-être qu'il y a quelques morceaux d'équipement qui sont électriques. Il y a des avances qui se font, mais on n'est pas tout à fait là.
5: Les participants se concentrent aussi sur l'éco-responsabilité dans le cadre du traitement des minéraux. D'ailleurs, selon un rapport de la firme Ernst & Young paru en janvier dernier, les mines ontariennes adoptent les technologies au rythme plus rapide que les autres industries canadiennes. Devin Arthur, président de la section sud-buroise de la Société des véhicules électriques de Sudbury.
7: You're seeing the mining industry transitioning to BEV underground, and then those employees who drive those BEVs.
5: On constate ainsi que l'industrie minière effectue une transition vers l'exploitation souterraine. Par conséquent, les employés suivent la tendance chez eux. Ici Nicolas Mongeon, Radio-Canada, Sudbury.
26: Le chef de la diplomatie française, Jean-Noël Barrot, dénonce la chute d'un drone russe sur un immeuble résidentiel en Roumanie qui a fait 2 blessés légers près de la frontière avec l'Ukraine. Plusieurs alliés de Bucarest ont qualifié cet écrasement, le premier à survenir dans une zone peuplée de la Roumanie depuis le début de la guerre en Ukraine, d'irresponsable. Le secrétaire général de l'OTAN, Mark Rutte, a

La Roumanie a déclaré persona non grata le consul général russe à Constanța et a annoncé la fermeture du consulat russe de cette ville bordant la mer Noire. Et pour finir, le Canadien de Montréal et les Hurricanes s'affronteront ce soir pour le cinquième match de la série. Le tricolore fait face à l'élimination après avoir perdu ses trois derniers matchs. Les Hurricanes mènent la série 3-1. Le match aura lieu à Raleigh, c'est en Caroline du Nord. Voilà, c'était vos informations. Prochain rendez-vous avec l'actualité, c'est à 11h. 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

0: Merci de vous joindre à nous, d'être resté avec nous pour la suite de cette émission. Encore 90 minutes à passer ensemble aujourd'hui. Au bout de cette heure, nous allons vous présenter deux femmes exceptionnelles. Ce sont des ultra-marathoniennes. Un ultra-marathon, ben, c'est qu'on enchaîne plusieurs marathons ensemble. Des fois, ça fait plus de 300, même 400 kilomètres, dont celui, le Cocodona 250, qui est un des plus difficiles des États-Unis. Les deux femmes que nous allons recevoir, Sandra Lafontaine et Stéphanie Simpson, l'ont fait. Une il y a quelques années et une tout dernièrement. Et elles vont notamment nous parler de cette Américaine, Rachel Entrekin, qui est arrivée la première femme à le remporter. Elle l'a remporté une heure devant la deuxième personne à franchir le fil, qui était un homme. Donc, les femmes font vraiment bien en ultra-marathon. Donc, on va parler de tout ça. C'était 400 kilomètres qu'elle a fait en 56 heures, 9 minutes et 48 secondes. Elle a dormi là-dedans que 19 minutes. Donc, on va parler de ce phénomène. Et Sandra et Stéphanie sont aussi des phénomènes, on va se le dire. C'est la dernière fois qu'on les joint cette saison. On avait très envie de prendre des nouvelles d'eux et elles pour savoir comment vont se passer leur été. C'est notre table ronde des ados. Depuis plusieurs mois, on leur parle régulièrement. On a parlé d'autonomie, on a parlé d'argent, on a parlé vous avez regardé le film Breakfast Club pour nous, leur usage des écrans aussi quand le cellulaire est devenu interdit. Alors aujourd'hui, ben c'est ça, leur fin d'année et leur été. On est avec Fiella. Bonjour Fiella.
1: Allô.
0: On est avec Zoé. Salut Zoé.
2: Salut.
0: Et on est avec Félix. Salut, salut. Félix. Fiella, la dernière fois qu'on s'est parlé, si je me trompe pas, tu commençais tes cours de conduite?
1: Ouais, ça se peut.
0: Et comment ça se passe?
1: Ça se passe super bien.
0: T'as-tu fini?
1: Non, je suis comme pas mal au milieu là, de mes cours. Je devrais avoir mon permis à l'âge de 17 ans, dans le fond, fait qu'en décembre.
0: Tu vas avoir 17 ans en décembre.
1: Exact.
0: Okay. Vous, conduire, qu'est-ce qu'on s'était dit la dernière fois sur ça, Félix?
2: Moi, c'est dans mes plans de commencer mon permis bientôt. Fait que j'ai pas encore 16 ans. Mais je suis en train d'accumuler mon argent. Il va falloir que je paye la moitié. Fait que je commence à accumuler mon argent pour pouvoir avoir mon permis probatoire, mon permis d'apprenti le jour de ma fête ou dans ces environs.
0: OK, c'est vraiment planifié. Là. Ouais. Toi, Zoé, ça te dit quoi?
3: Moi, je suis un peu moins intéressée, honnêtement, à avoir mon permis. T'sais, j'habite à Montréal, j'ai un vélo, j'ai le métro. Je trouve que j'ai tous les moyens possibles de me transporter, mais en même temps, je comprends que c'est utile à la vie, donc je pense que j'irais peut-être y penser un peu plus, considérant...
0: Ben, éventuellement, quand on aura plus besoin.
3: Ouais, je vais trouver le moment. Là.
0: OK. On va parler de votre été, évidemment, si vous avez des emplois, si vous allez faire des voyages, qu'est-ce que vous allez faire. Mais avant de parler de votre été, faudrait pas mettre la charrue devant les bœufs. Est-ce que vous connaissez cette expression?
3: Ouais.
0: Oui, personne? Mettre la charrue devant les bœufs. C'est parce que généralement, c'est les bœufs qui vont devant la charrue. Fait que quand on met la charrue dans les deux, c'est qu'on va trop vite. J'avais juste envie de démontrer le fait que je suis une animatrice du 19e siècle. OK. Donc, faut terminer votre année scolaire. Est-ce que vous avez hâte? Félix, as-tu hâte de finir ton année?
2: Oui. Ben oui. J'ai hâte à l'été. J'ai hâte d'avoir beaucoup de temps, de temps libre, puis de passer plus de temps avec mes amis. Je commence à être tanné aussi tout le temps à la fin de l'année. C'est comme l'accumulation de toute l'année qui arrive. Puis là, je commence à me tanner. Puis là, je commence vraiment à avoir hâte d'avoir du temps puis de plus être obligé de

0: C'est pour les examens, tous les devoirs, tout, un peu de stress aussi des fois qui vient avec. Fait que je pense que ça va faire du bien. Là.
1: Zoé?
2: Moi, je pense que j'ai un peu moins hâte. T'sais, moi, je gradue, je vais quitter mon
1: école.
2: C'est
1: ça, t'es la seule qui termine le secondaire 5 là, cette année. Okay,
2: donc... Je termine à FACE aussi, qui est une école magnifique. Donc, je vais être triste de quitter, c'est sûr. Mais je pense que c'est important aussi de passer à d'autres étapes. Puis j'ai hâte au cégep, puis j'ai hâte à l'été. Puis les examens aussi, ça me fatigue un peu. Donc, c'est sûr que j'ai hâte de finir, mais il y a un petit sentiment de nostalgie là-dedans.
1: Ouais, c'est sûr. Fiala, toi?
3: Moi, j'ai hâte. Comme Félix, secondaire 4, surtout, c'est une grosse année. Il y a beaucoup d'examens de fin d'année, comme le ministériel. Mm-hmm. Puis surtout, à la fin de l'année, là, t'es plus dans un down, comme on parlait de ça tantôt, mais on avait comme notre rush de spectacle, là, parce qu'on est tous ici des artistes.
1: C'est ça, exact. Puis, il y a tous les spectacles de fin d'année.
3: Exact. Puis là, vu que les spectacles sont terminés, c'est comme ça qui nous motivait. Moi, en tout cas, pour moi, c'était une grande partie qui motivait genre, à continuer mes cours, puis qui rendait genre, la vie le fun. Puis là, ben.
1: C'est terminé, le spectacle est derrière toi?
3: Ouais, moi, j'ai terminé.
1: Toi, Félix?
0: Moi, il m'en reste deux.
1: Spectacle?
0: Mais c'est ça. Moi, c'est Paris de mon école.
1: OK.
0: De mes spectacles. Fait que c'est, en tout cas, c'est comme deux écoles différentes, puis il m'en reste deux, mais ça me prend quand même du temps pour réviser, puis tout. Puis là, avec les examens du ministère qui s'en viennent, ça me coupe du temps de révision, puis fait que c'est comme le gros rush. Là,
1: OK, t'es dans un crunch, là. Toi, c'est ce soir?
2: Ouais, moi, mon dernier spectacle à faire, c'est ce soir à 19h. C'est mon concert de chant. J'en ai fait comme 8 dans la saison depuis début avril. Donc, c'est sûr, ça va être une grosse soirée pour nous, puis ça va être très émotionnel de finir ça.
1: Et Fiala disait, j'attendais, ça me gardait motivée, mais toi, t'attendais la fin du spectacle pour commencer à penser au bal? C'est ça que je comprends, ton bal de finissant?
2: Ouais, moi, j'ai pas beaucoup pensé. Je pense que je suis trop occupée avec la musique et tout pour penser à mon bal.
1: Donc, demain, qu'est-ce que tu t'en vas faire?
2: Je vais aller essayer de trouver quelque chose à porter.
1: T'as pas encore trouvé?
2: Non.
1: Oh my God!
2: Ouais, j'ai comme, je sais pas, 3 semaines, là, ça va le faire.
1: Puis tu penses, ça va être quoi ton plan? Tu t'enlignes vers quoi?
2: Je sais pas vraiment, j'ai pas vraiment envie de porter une robe, c'est pas vraiment mon style, mais en même temps, je vais porter un suit parce que je trouve que c'est pas mon style non plus.
1: Mm-hmm.
2: Donc, j'ai quand même trouvé un entre-deux, peut-être genre une jupe, quelque chose comme ça, je sais pas, ça va être cool de regarder.
1: On m'a dit peut-être que tu iras en friperie.
2: Ouais, c'est ça le plan avec mon ami samedi.
1: OK, donc ça va être les plans des prochains jours. OK, on a une super bonne. Moi, là, j'adore parce que les auditeurs, les auditrices vous connaissent, ils vous ont entendu, ils vous ont adopté. Et quand on a parlé plus tôt à l'émission que vous alliez vous en venir, il y a quelqu'un qui nous a spontanément, j'ai pas demandé, là, écrivez à la table d'ado, là, spontanément, Elena, de la région de Portneuf, avait une question pour vous. Est-ce que cette année scolaire a passé plus vite ou moins vite que la précédente? Mon 15 ans m'a dit cette année que ça avait passé à un rythme plus normal. J'aimerais... OK, premièrement, je veux vous entendre, puis on va continuer de discuter d'Elena. Est-ce que cette année a passé plus ou moins vite que l'année passée, Félix?
0: Ben moi, ça dépend comment je regarde ça. Parce que, mettons que je pense, admettons, à un événement quelconque que j'ai passé avec mes amis ou quelque chose qui m'a marqué, je vais avoir l'impression... Puis que c'était au début de l'année.
1: Ouais.
0: Je vais me dire, oh, c'était donc bien proche, c'est passé tellement vite depuis ce moment-là. Mais admettons que je pense au jour de la rentrée quelque chose ou que je pense personnellement à quel point j'ai changé, je fais comme, oh wow, ça a vraiment... On dirait que ça fait longtemps, j'ai beaucoup changé depuis le début de l'année. Fait que ça dépend...
1: Ouais, tu mesures le temps à comment t'as changé.
0: Ça dépend dans quelle entité je regarde.
1: OK, Fiala?
3: Je suis pareil comme lui, j'allais dire exactement la même réponse.
1: Ouais.
3: En même temps que je regarde, j'ai vraiment eu une très belle année parce que j'ai travaillé sur un beau projet de théâtre puis ça l'a fait passer le temps très, très vite. T'sais.
1: C'était quoi ton projet?
3: On a fait une adaptation de Babine, de Fred Pellerin.
1: Ah.
3: Ouais, fait que c'était vraiment, vraiment le fun.
1: Est-ce que t'étais dedans?
3: Oui.
1: Ah, oh, c'était quoi ton personnage?
3: Babine.
1: Mais là... Wow! OK, donc tu disais par rapport au temps.
3: Ouais, ça fait vraiment passer le temps plus vite quand tu fais quelque chose qui te passionne, genre dans ton année scolaire. Mais c'est sûr que quand tu regardes plus la partie scolaire, examen, tout secondaire 4, comme j'ai dit plus tôt, c'est une très, très grosse année.
1: Mm.
3: Puis je l'ai trouvé plus complexe et plus longue que les années précédentes. Mais je pense que je suis pas la seule à penser ça. Puis au final, ça a quand même été une très belle année.
1: OK, Zoé?
2: Moi, je pense que ça a quand même passé lentement, honnêtement. Je pense que le fait qu'il y avait comme un compteur à la fin de l'année de la graduation, de genre, ah, c'est secondaire 5, c'est notre dernière année. Tous les moments étaient comme, on essayait de les savourer plus que l'année dernière, parce qu'on savait que ça allait peut-être être notre dernier. Puis je pense que ça a fini par faire que, genre, j'ai vraiment, genre, passé beaucoup de temps avec mes amis, j'ai passé beaucoup de temps avec mon année, j'ai fait plein de projets, mais ça a quand même fait passer le temps assez lentement, je dirais.
1: Et
2: d'une bonne manière.
1: Elle disait, Elena, donc, elle pense que l'interdiction du cellulaire a eu une influence sur l'impression du passage du temps. Est-ce que vous avez... Est-ce que ça vous sonne une cloche?
3: Peut-être un peu.
2: Ouais, mais je pense que possiblement, il y a le fait que comme on a pu passer plus de temps avec les gens parce qu'on... On n'avait pas l'opportunité d'être sur le cellulaire, donc je pense qu'on a passé plus de genre temps one-on-one avec des gens.
1: Mm-hmm.
2: Peut-être que ça fait passer pas plus lentement, mais comme mieux le mm-hmm. temps, okay. peut-être.
1: Okay.
2: Je sais pas.
1: OK.
0: Ouais, c'est pas mal ça, j'aurais okay. dû aussi.
1: Donc, fin des classes. Quand est-ce que vous finissez, Viola?
3: Moi, je finis le 16 officiellement, 16 juin.
1: Toi, ça
2: 11, 10, autour de ça?
1: Félix?
0: 16 aussi. Okay, c'est d'accord. le dernier examen.
3: Ouais, exact, science.
1: Ah, ouais. c'est ça, parce que les deux, vous êtes en secondaire 4, ouais. comparativement à Zoé qui est
2: mais
1: en
2: moi,
1: secondaire 5.
2: J'ai des examens jusqu'à plus tard, mais ma graduation, c'est le 12.
1: OK. Toi, t'as déjà eu un gros examen là, le 7
2: ouais.
1: mai.
2: Oui, mon examen du ministère de français, je l'ai passé.
1: OK, comment ça s'est passé?
2: C'était quand même bien. J'ai quand même la facilité en français, puis on a beaucoup, beaucoup travaillé pour se pratiquer et tout. C'était un fun sujet, puis les questions étaient vraiment nice. C'était l'IA dans le domaine des arts.
1: Fallait faire une lettre?
2: Lettre ouverte, ouais.
1: Qu'est-ce que t'as écrit, en gros, là, dans ta lettre?
2: Ben, la question, c'était comme est-ce qu'on devrait craindre l'IA dans le domaine des arts? Puis moi, en tant qu'artiste, bien sûr, j'ai dit oui. C'était quand même facile à débattre pour, je pense, toute mon école, parce qu'on est tous des artistes, donc...
1: À Face, oui, c'est ça, c'est une vocation artistique. Oui,
2: exactement.
1: École, ouais, okay.
2: Donc, moi, j'ai...
1: Mais il fallait en même temps se démarquer pour pas que tout le monde écrive la même affaire, je présume.
2: Ouais. Moi, j'ai parlé de l'impact environnemental de l'intelligence artificielle, puis la perte du droit d'auteur à cause de, genre, l'IA qui vole leur... sur Internet.
1: OK, intéressant. Et t'as pas encore eu ta note?
2: Non, je vais l'avoir comme en mi-juin, juillet, je pense, un truc comme ça.
1: Ça, ouais. ça stresse-tu quand ça prend autant de temps, Félix, avant d'avoir les notes des examens?
0: Ben moi, généralement, je réussis bien, fait que ça me stresse okay. pas. En général, tu sais, quand je réussis bien un examen, je le sens, fait que ça me... Même si la note prend du temps à arriver,
1: okay.
0: si je sens que j'ai bien réussi, ça va être correct. C'est sûr, si me touche, je suis comme, ah, j'ai-tu bien réussi ou pas? Mais c'est pas un stress, c'est plus comme un, ah, peut-être
1: Ouais, OK. Est-ce qu'il y a des examens, même si tu réussis bien, pour lesquels là, c'est un peu plus complexe cette année? Là? Parce que secondaire 4, c'est une grosse année. Là.
0: Ouais, ben c'est... Ça, ben, ça comme j'avais déjà passé. Dit, c'est, si tu fais pas ce que les profs te font faire, c'est sûr, ça va un peu okay. moins bien aller, mais en général, ça se fait quand même bien.
1: Tu nous avais raconté, Fiella, quand on avait parlé ici d'autonomie, que ton premier examen d'histoire cette année, t'avais comme procrastiné.
3: Ouais.
1: Puis t'avais pas une super bonne note.
3: Non, finalement, ça va bien passer.
1: Ah oui?
3: Ouais.
1: Ah, OK, d'accord. Donc, là, comment tu te prépares pour les examens?
3: Là, évidemment, les profs sont super. En tout cas, à mon école, ils nous organisent vraiment très bien. Puis, ils nous font un programme de quoi faire. Genre, on a comme toutes les étapes de comment bien étudier selon ce qui est, genre, ta méthode de travail qui te rejoint le plus. Là. Fait que, habituellement, ce que moi, j'aime faire, c'est une note personnelle. Genre, quand j'écris la matière sur papier, mm-hmm. j'ai l'impression que tu la retiens très, très vite. Moi, c'est une méthode que ma mère m'a appris parce mm-hmm. que quand elle était au secondaire, c'est ça qu'elle faisait. Et moi, c'est ça m'aide vraiment beaucoup à retenir l'information, là, pour vrai. Puis,
1: Que tu l'écrives avec un crayon ou sur un
3: crayon. L'écrire vraiment à la main, là, ça fait retenir l'information très, très facilement, je trouve.
1: On avait reçu des spécialistes de l'apprentissage ici. Puis effectivement, il y avait pas mal cette information qu'écrire à la même. C'était un article d'un magazine français qui nous avait mis la puce à l'oreille. Merci de nous rappeler oui. ça à la mémoire de tous que c'est une bonne idée. Quand tu regardes Zoé, quand t'entends Fiella et Félix, là, puis ils parlent de l'année de leur quatrième secondaire, est-ce que t'as trouvé ton quatrième secondaire plus difficile que ton cinquième?
2: Non, pas vraiment. C'est sûr qu'il y avait plus de pression avec les services du ministère, mais je les ai quand même trouvés vraiment pas si dur que ça. Je trouve qu'ils vont te dire, ah, oh, ça va être vraiment dur, puis ils te font peur pour que tu étudies, puis au final, c'est vraiment pas si pire, puis tout le monde a comme des vraiment bonnes notes. Donc, c'était le fun, là. Mais aussi, en secondaire 5, moi, je fais chimie physique. Puis ça, j'ai trouvé ça vraiment plus dur que le SN, les sciences de secondaire 4. Là.
1: OK. Sciences nature, secondaire
2: 4? SN? Ouais.
3: Okay.
2: Ben, STE.
1: STE. Sciences...
2: Sciences et technologies de l'environnement.
1: Ah, OK, d'accord,
2: ouais.
1: d'accord.
2: Mais chimie physique, j'ai trouvé ça beaucoup plus difficile que les années précédentes. Ouais.
1: Et ça vous dit quoi, savoir que vous allez avoir chimie physique l'an prochain, Fiona?
3: Moi, je prends pas chimie physique l'an prochain.
1: Ah, OK, c'est pas tout le monde. Non. Toi, Félix?
0: Ben là, d'entendre ça, ça me stresse un peu.
1: Mais en même temps, elle te déstresse sur les examens de secondaire 4.
0: Non, mais je pense, de ce que j'ai compris, notre prof nous en a parlé un peu, il y a beaucoup de par cœur, puis c'est beaucoup de grosses matières par cœur à retenir. Mm-hmm. C'est ça que j'ai cru comprendre. Je sais pas
2: c'est aussi que c'est deux cours. Donc, t'es habitué à avoir un cours de sciences, puis là, c'est vraiment deux cours séparés. Ça fait que t'as comme le double des examens que t'es habitué à avoir. T'as comme le double de la matière. Mais en même temps, c'est pas si dur que ça. Tu sais, je passe une musique, mais c'est quand même plus intense que je pensais que ça allait être.
1: OK. Donc, sois préparé. Ouais, de toute façon, je pense que tu l'aurais été de toute façon. Est-ce que vous pensez déjà à la prochaine rentrée? Ou oui, toi Zoé, tu y penses?
2: Ouais, mais moi c'est sûr, c'est comme un nouveau
1: cégep.
2: Départ,
1: ben
2: je rentre au cégep. Puis je vais aller en musique à Saint-Louis et tout, donc c'est différent.
1: Saint-Louis, c'est juste Saint-Laurent.
2: Ouais, exactement.
1: OK.
2: Je vais en jazz.
1: Donc tu y penses, puis tu y penses, ça te stresse, tu y penses parce que c'est un nouvel environnement du nouveau monde, qu'est-ce qui
2: t'occupe tes pensées? Un peu des deux. Okay? Un peu des deux, tu sais, je suis habituée à faire, je connais tout le monde, je connais les profs, je connais comment ça marche, tu sais. Donc d'être dans un nouveau milieu que je connais moins avec plein de personnes et tout, j'ai vraiment hâte, ça va être cool, mais c'est sûr que c'est vraiment différent de ce que je suis habituée à faire.
1: Toi, Fiela, est-ce que tu penses déjà à ton secondaire 5?
3: Oui.
1: Oui.
3: Parce que c'est, nous, au contraire, c'est, on termine un chapitre. Fait que, c'est notre dernière année au secondaire. Fait que c'est quand même genre une année que je veux vraiment profiter. Puis je sais que, ben, tout le monde le dit, là, que c'est vraiment une belle année, secondaire 5. C'est une année plus facile que les autres. En tout cas, ça, c'est ce que j'ai entendu dire. Puis je sais que je suis dans un beau programme. Tu sais, je vais être en communication en haut de la Seine, au Collège Saint-Paul. Donc, j'ai vraiment hâte de profiter de cette année-là, puis de fermer ce chapitre-là. Là.
1: Donc, tu mets déjà les quoi devant les quoi?
3: Les
1: charrues
3: devant les
1: bœufs.
3: Les bœufs.
1: OK, d'accord. Félix, toi, tu penses déjà... Mais toi, tu penses déjà, pas à cette rentrée-ci, déjà à ton cégep.
0: Moi, je pense aux deux, là. C'est, okay. C'est intense. Je pense à cette rentrée-ci un peu comme Fiela. Tu sais, c'est la dernière année. Faut en profiter au maximum. Mm-hmm. Je pense, tu sais, je vais avoir qui dans ma classe. Est-ce que, tu sais, qu'est-ce que je veux avoir cette année-là pour que ce soit... C'est idéalement ma plus belle année du secondaire.
1: Mm-hmm.
0: Puis, étant donné que moi, mon frère, il est rentré au cégep, puis quand même, quand j'étais en secondaire 2, fait qu'il regardait, fait que moi, j'ai commencé à regarder là aussi pour le fun.
1: Mm-hmm.
0: Puis, ça fait longtemps que je regarde les programmes, puis je suis tombé sur un programme à Gaspé de tourisme d'aventure qui m'intéresse énormément. Fait que j'ai aussi hâte à cette rentrée-là parce que ça va être. Tu sais, j'ai hâte de terminer le secondaire.
1: Est-ce que tu as déjà fait ta demande?
0: Non, pas encore. Faut attendre le secondaire.
1: OK. Donc, tu penses à ta prochaine année et tu penses déjà à ta rentrée au cégep en Gaspésie. Mais là, c'est gros parce que ça veut dire quitter assez tôt, assez jeune, tes parents, ton milieu familial, aller vraiment dans un autre milieu en Gaspésie, là.
0: Ouais, ben moi, je pense que je suis prêt à ça. J'ai besoin de ça, en fait. J'ai besoin de prendre un peu mon envol vite, puis j'ai envie, tu sais, de découvrir d'autres choses. J'ai toujours eu envie de découvrir d'autres choses. J'ai fait, les deux dernières années pendant l'été, j'ai fait des programmes Explore, ça s'appelle, pour apprendre l'anglais.
1: Okay.
0: Où tu pars 3 semaines, soit en famille d'accueil, soit en résidence étudiante, avec plein d'autres jeunes de ton âge, puis t'as des cours d'anglais. Puis c'est, en tout cas, fait que je suis vraiment en recherche de nouvelles expériences constamment.
1: Donc, comment tu envisages cet été-ci? Je sais que ça revient beaucoup dans les discussions que tu as avec notre recherchiste Catherine Amélie et toi. Cette idée de y a un peu des jalons, là, tu sais, cette préparation pour quitter chez toi. Donc, cet été, tu veux faire quoi de ton été?
0: Ben, cet été, je vais le prendre relax. Je vais passer du temps avec mes amis. Puis je vais me trouver des projets, des choses à faire parce que vu que c'est un été où je reste chez moi la moitié de l'été, après ça, je pars en vacances avec ma famille.
1: En Colombie-Britannique.
0: En Colombie-Britannique, exactement.
1: Avec ton frère aussi.
0: Avec mon frère aussi.
1: Que tu vois pas si souvent.
0: Que je vais voir beaucoup là-bas. Mais que lui, il va être parti à explorer en Colombie-Britannique. Fait qu'au début de l'été, je le verrai pas.
1: OK.
0: Fait que ce que je me dis, c'est qu'au début de l'été, vu que je vais être tout seul, ben avec mes parents, puis que... je me dis qu'il faut que je me trouve un projet parce que sinon je vais doom scroller comme on dit.
1: Ah ouais, tu vas mettre la face dans tes écrans, puis c'est pas ça que tu veux.
0: Non, fait que j'essaie de me trouver quelque chose à faire.
1: Comme quoi?
0: Là, moi je pense j'ai de l'intérêt aussi pour tous les travaux manuels. Fait que peut-être que je veux me diriger vers ça plus tard aussi. Fait que j'ai envie d'essayer peut-être de me construire des meubles pour ma chambre en bois, faire un peu d'ébénisterie, puis en tout cas, découvrir des choses. J'ai un ami aussi qui fait de la mécanique chez lui, qui fait du kart. Fait que j'ai parlé peut-être pour aller à ses courses de kart avec lui, faire un peu de mécanique avec lui, apprendre un peu là-dedans.
1: Puis, est-ce que c'est toujours dans tes plans de construire une rampe de skate chez vous?
0: C'était dans mes plans, mais là, ça a comme été un non des parents parce que ça prend de la place.
1: OK, d'accord.
0: C'est plus dans mes plans, fait que je vais plus y aller pour des meubles dans ma chambre. Là. Mais j'aurais besoin d'une table de chevet, fait que je vais essayer de faire ça en premier.
1: OK, d'accord. Toi, ton été, ça ligne comment, Zoé?
2: Moi, je travaille à un camp d'été, genre en dehors de Montréal, donc je vais comme habiter là-bas. Je l'ai fait l'année dernière, je vais le refaire cette année.
1: À partir de quand, combien de temps?
2: Le 23 juin, j'y vais. Donc c'est comme directement après mon bal. Puis après, je reste le mois de juillet. Puis là, en début août, je vais aller en Norvège avec ma famille pendant 2 semaines, puisque je suis norvégienne, puis il faut je vais aller voir de la famille, mais c'est aussi qu'il faut que je sois là pendant un certain nombre de temps avant que j'ai 21 ans pour avoir ma citoyenneté norvégienne.
1: Okay. Okay.
2: Donc, c'est comme, c'est important pour ma famille et pour moi que je l'aille. Mm-hmm. Donc, il faut que j'aille mettre du temps en Norvège, mais c'est pas une très grande demande. Là. Mais oh non, il faut que j'aille en Norvège. Donc,
1: ouais. Qu'est-ce que tu fais quand tu vas en Norvège? As-tu des petits rituels ou des endroits où tu aimes retourner?
2: Ben, ma famille a comme un chalet dans le sud de la Norvège. Donc, okay. D'habitude, on va juste là. Mais cette année, puisque c'est comme peut-être une, mais pas une dernière fois, mais c'est quand même rare que comme on y va tous puis qu'on a le temps d'être ensemble et tout, parce que j'ai des frères et sœurs plus vieux que moi.
1: Okay.
2: Donc, on va faire un voyage de randonnée. Comme oh. Au milieu de la Norvège, dans les montagnes puis sur les fjords, oh. pendant comme 3-4 jours.
1: OK.
2: Avec comme de genre hot to hot, genre dans des cabanes, genre tu marches d'une cabane à une autre okay. pendant la journée. Ça va être vraiment cool. C'est le genre d'expérience qui est comme moi, ça, je trippe sur ça. Là. J'ai vraiment hâte. J'ai aidé ma mère à tout booker.
1: OK.
2: Donc ça va être vraiment cool.
1: Puis en revenant à la Norvège, tu refais quelques semaines.
2: Ouais, je fais deux autres semaines au camp. Les dernières semaines, c'est les semaines vraiment fun. J'ai hâte de travailler avec des enfants. Ça va être vraiment cool. Donc okay. Mon été a l'air super beau.
1: Magique.
2: J'ai full hâte.
1: Fiella, ton été a l'air de quoi?
3: Moi, dans le fond, mon père habite au Mexique. Puis depuis le début de mon adolescence, je vais tout le temps passer une grande partie de mon été avec lui. Puis là, c'est le premier été où je voulais vraiment rester dans le pays puis le vivre avec mes amis. Parce que, tu sais, j'adore mon père, mais tu sais, passer la moitié de mon été toute seule au Mexique, mm-hmm. tu sais, quand j'ai pas d'amis là-bas, mm-hmm. puis toutes mes amies sont ici, je trouvais ça un peu long des fois, puis je voulais le vivre mon été à moi, tu sais, avec mes amis, puis prendre du temps pour moi aussi.
1: Ton père a pris ça comment?
3: Mon père, il l'a pas mal pris parce que je vais le voir en novembre de toute okay. façon.
1: Il comprend.
3: Ouais, exactement. Important. Il comprend okay. que c'est important. Puis mon père, il travaille beaucoup aussi. Donc,
1: okay. C'est... donc, quand tu dis passer du temps avec mes amis, c'est passer du temps à faire quoi?
3: J'aimerais vraiment beaucoup découvrir la ville cet été parce que moi, c'est rare que genre je sors. J'ai jamais vraiment pris le métro ou le transport en commun. Justement, je suis tout le temps souvent l'été à la maison, genre en banlieue.
1: Parce qu'on va dire que tu t'habites dans le coin de Varennes.
3: Exactement.
1: Et ton école est dans le coin de Varennes. Ouais. Donc, c'est pas directement à Montréal, comme Face, par exemple, qui est directement à Montréal. Félix, rappelle-nous. Oh, toi, t'es vraiment à Montréal. T'es au collège Notre-Dame. Ouais. Fait que c'est vraiment
0: Ouais. Okay. Ben, je suis à Laval, mais.
1: Ah, t'habites
0: ouais,
1: à Laval, mais
0: ton collège. Je fais le voyage.
1: Okay. Donc, tu vas découvrir Montréal.
3: J'aimerais vraiment ça. Oui.
1: Ta mère, elle pense quoi de ça?
3: Ma mère, elle commence. Ma mère, elle est pas très sévère là, mm-hmm. de base. Mm-hmm. Puis elle me laisse beaucoup de liberté parce que j'y dis tout. Justement, tu sais, elle sait tout le temps, je suis où, elle sait, je fais quoi. Puis c'est vraiment quelque chose que, qui fait en sorte qu'elle me laisse beaucoup de liberté.
1: Okay.
3: À part de ça, je travaille aussi. C'est le premier été où j'ai vraiment un emploi comme constant.
1: Mais t'as déjà commencé d'ailleurs?
3: Oui, j'ai déjà commencé.
1: Mais on dirait que ton emploi. Cet été, que la tu vois des cornets de crème glacée, puis il fait pas beau, là.
3: Ouais,
1: comment
3: pas
1: ça se passe à la crèmerie?
3: J'ai beaucoup de chiffres qui ont été coupés depuis le début de l'année, là, mais là, ça commence tranquillement. Là, ça, c'est sûr que ça prend plus de temps que l'été start, là, ouais. cette année, mais je suis sûre que ça va bien se passer genre, durant l'été. Là, avoir des
1: donc, c'est le tu travailles depuis quand?
3: Je travaille depuis mi-mai. Dans le fond, ça fait environ deux semaines que ouais, j'ai commencé à travailler.
1: Okay. Et c'est le premier été où tu as vraiment un travail
3: oui,
1: constant. Comment
3: tu
1: envisages ça? T'as-tu peur de manquer d'énergie pour tes amis?
3: Non, pas tant, justement, okay. parce que je voulais vraiment. J'avais jamais eu d'emploi avant, puis moi, une grande majorité de mes amis travaillent depuis comme un an ou deux. Puis, tu sais, c'est vraiment le fun. En même temps, moi, ça fait trois ans que j'essaye où je suis comédienne. Genre, j'ai des mm-hmm. contrats, mais tu sais, c'est pas constant.
1: Mm-hmm.
3: Puis. T'sais, l'argent, ça part assez vite dans ce cas-là, puis t'en as pas qui revient. Fait que je voulais vraiment avoir un emploi où je sais que je vais avoir genre, de l'argent qui va tout le temps rentrer,
1: mm-hmm.
3: Puis pour apprendre à le gérer, à le placer, à gérer mon argent, okay. Parce que, tu sais, on grandit, puis à un moment donné, il va falloir savoir se gérer puis,
1: wow,
3: dans les
1: c'est
3: dépenses.
1: Super, ça, ouais,
3: exactement.
1: Okay.
3: Fait que j'aimerais ça travailler à temps plein, puis quand je travaille pas, ça va être du temps pour mes amis. J'ai surtout hâte aussi au festival de Chiaga.
1: C'est ça,
3: ouais.
1: J'ai vu que t'avais. Pour les trois jours?
3: Ouais, je vais aller voir les trois jours cette année. C'est la première fois que j'y vais. Fait que j'ai vraiment hâte. J'y vais avec une de mes bonnes amies qui adore la musique, là. Fait que.
1: Est-ce qu'il y a des groupes ou des artistes en particulier que t'as.
3: Oui. Premier jour, j'ai hâte de voir The Neighborhood, dans le fond, qui est un groupe de musique que moi j'écoute depuis que j'ai comme 12 ans là, fait comme ça va,
1: okay.
3: ça va vraiment être genre la plus jeune moi là a vraiment hâte d'aller les voir.
1: Quoi d'autre?
3: Tate McRae jour 2, une artiste que j'écoute depuis ses débuts, puis je voulais vraiment aller la voir l'été passé mais ça a pas donné parce que j'étais chez mon père justement
1: au
3: encore
1: Mexique.
3: Exactement, fait que là j'ai l'opportunité d'aller la voir cet été, puis le troisième jour c'est comme Lord puis Zara Larsson, ça c'est plus mes amis là.
1: Toi Zoé,
2: moi j'ai vu Lord au Centre Bell en septembre ou octobre, c'était tellement
1: ouais.
2: mon Dieu.
1: Toi, est-ce que tu as vu des choses cette année, Félix?
0: Non.
1: Non. OK. Parce que vous êtes les trois, vous êtes musiciens, oui. Chanteurs. Mais moi, je ne sais pas pourquoi on ne fait pas une chorale. Là,
4: on chante-tu, là?
1: De la table des ados, là, ça n'a pas de sens. OK, cette programmation d'Oceaga, comme je suis une animatrice du 19e siècle, ne me dit pas grand-chose. est-ce que. OK, donc, le temps libre, Zoé, que tu vas avoir avec tes amis, tu vas le passer à faire quoi, tu penses?
2: J'en ai pas tant que ça, honnêtement. Tu sais, je reviens
1: des du amis?
2: Camp. Non! Non, du temps libre. Non, j'ai pas beaucoup de temps libre, parce que quand je suis au camp, ben, j'habite là-bas, mais c'est sûr que j'ai plein d'amis au camp. Donc, quand on travaille pas avec les enfants, les soirs et tout, on parle, on a des feux, on fait plein de trucs, c'est vraiment nice. Mais quand je reviens à Montréal, ce qui est comme une fin de semaine sur deux, quand je suis au camp, je reviens à Montréal pour la fin de semaine, puis ensuite, j'y retourne. Après la fin de semaine.
1: OK, une fin de semaine sur deux, tu vas passer.
2: Donc, c'est sûr que ces fins de semaine-là, je les jam, je vois tous mes amis, je vois tous mes parents, je fais tout ce que je peux pour essayer de rentrer tout dans un très court moment.
1: Oh, c'est beau, l'énergie de la jeunesse, là. J'aimerais ça avoir des fins de semaine jam pack puis rentrer super en forme le lundi pour travailler. J'adore ça. On n'a pas parlé de ton emploi à toi, Félix. Qu'est-ce que tu vas faire cet été?
0: Moi, cet été, je vais arbitrer au baseball. Fait que c'est ma deuxième année que je fais ça.
1: Mm-hmm.
0: Puis là, ça a commencé il y a pas longtemps. Fait que j'ai fait ma deuxième partie hier. Okay. Puis j'essaye d'arbitrer le plus possible, justement, pour payer mon permis de conduire.
1: Mm-hmm.
0: Fait que je mets le plus de disponibilité que je peux. Fait que c'est à contrat, c'est pas des chiffres comme Fiella. Fait que c'est vraiment, je mets mes disponibilités, puis ils me donnent un contrat pour une partie. Fait que là, j'essaye d'en mettre le plus possible pour travailler le plus possible. Puis c'est ça.
1: Et tu vas faire donc ce voyage en Colombie-Britannique avec ta famille, mais tu vas aller faire aussi peut-être un petit voyage de quelques jours avec des amis.
0: Oui, aussi, ça c'est un de mes gros projets de l'été. Donc après le voyage en Colombie-Britannique, à la fin de l'été, comme ça tout le monde est disponible, on veut partir en bateau. On va être six ou sept amis qui vont partir en bateau.
1: Avec un parent qui va conduire
0: le bateau? Parce que j'ai un de mes amis qui a un permis de bateau.
1: Oh!
0: Donc,
1: c'est un ou de jalousie?
4: Oui.
1: Ou c'est un
4: totalement!
1: OK, puis là, après ça, vous allez juste passer du temps sur le bateau.
0: Ben, le plan, c'est de prendre au vent au lac Taureau, puis de faire deux nuits en camping sur des îles au lac Taureau. Donc, on part le dimanche après-midi, on va s'installer sur une île, on installe tout, on reste tranquille sur l'île cette soirée-là. Le lendemain, on va faire un gros tour de bateau. Après, on redort sur l'île, puis on repart le troisième jour.
1: Est-ce que vous avez quelque chose dont vous voulez parler avant de partir? Quelque chose que j'ai pas mentionné concernant votre été? Quelque chose qui vous attend devant l'été où on a fait le tour? Hey, c'est des gros programmes, là. Sérieusement, si vous me dites qu'on a manqué quelque chose, je me dis, il aurait plus de temps dans votre programme.
3: Écoute, on pourrait parler de tellement d'affaires, là, mais...
2: Oui, on pourrait continuer pendant des heures.
1: Ah oui, c'est pour ça qu'on vous aime. Et Elena nous a réécrit.
2: Oh.
1: Elle vous écoute. Et elle dit, waouh, ils sont beaux, ces jeunes. On est tellement chanceux de vous avoir. J'espère que vous allez revenir nous parler la saison prochaine. Moi, j'aimerais vraiment ça. J'aimerais aussi remercier Sophia Alonso qui a été avec nous, Ariel Fortin aussi, Anne Holam, qui ont participé à cette table d'ados en résidence au fil de la saison. Félix Girard, secondaire 4 au Collège Notre-Dame de Montréal, Zoé Chapman au secondaire 5 à l'École Face à Montréal et Fiella Hernandez en secondaire 4 au Collège Saint-Paul à Varennes. Merci tellement pour ces beaux moments passer ensemble.
4: Ah, merci.
1: Bonne fin d'année scolaire, puis bon été.
4: Et bon été!
2: Toi aussi!

C'est le deuxième extrait du prochain album de Jérôme Minière, dont la sortie est prévue cet automne. Cette pièce s'intitule Hikikomori et elle est avec Poirier, donc. Voilà pour ce que vous venez d'entendre. Ce que nous, on a envie d'entendre, c'est les trois moments marquants de cette saison. La semaine prochaine sera notre dernière émission de cette septième année. Et vous savez, je vous offre à chaque semaine sur la page Instagram de l'émission et aussi à l'intérieur de cette émission, le top 3 de la semaine. Donc, on vous envoie, on vous propose les liens vers trois moments qui m'ont marqué pour toutes sortes de raisons. Mais là, on a envie de vous entendre sur votre top 3 de l'année. Alors, vous pouvez aller sur l'application audio, sur la bulle conversationnelle, vous cliquez dessus, vous choisissez l'option « Participer à l'émission ». Et on a besoin d'un peu de détails. Pourquoi ce moment-là a été marquant? Qu'est-ce qu'il vous a amené? Comment il vous a fait réfléchir, rire, décrocher de votre quotidien? Ça peut être un collaborateur, une collaboratrice, ça peut être une tablée, un sujet, ça peut être une personne en particulier. Et on va concocter à travers l'émission de la semaine prochaine, du 5 juin, On va tricoter avec vos top 3. On va peut-être vous lâcher un coup de fil pour vous entendre sur pourquoi ce moment-là a été marquant. On va peut-être rediffuser un bout de l'entrevue. On va peut-être prendre des nouvelles de cette personne-là. Bref, allez sur notre application audio, bulle conversationnelle, cliquez sur « Participer à l'émission » et allez-y, lâchez-vous lousse pour votre top 3. Ce qu'on vous invite maintenant à faire, c'est d'embarquer à bord de notre transcontinental.

0: Deux collègues d'ici première avec nous comme tous les vendredis qui vont nous rapporter ce qui se passe dans leur coin de pays. Elle est en direct à Sherbrooke ce matin. Elle anime là la matinale de l'Estrie. Par ici l'info, Isabelle Ménard, bonjour.
1: Allô Pénélope.
0: Salut Isabelle. Il est chef d'antenne du téléjournal Alberta. On lui parle en direct d'Edmonton, Jean-Emmanuel Fortier. Salut.
2: Bonjour Pénélope, bonjour à tous. Bonjour.
0: Il s'en passe des choses chez vous, Jean-Emmanuel Fortier, des choses qu'on est en mesure de comprendre très bien chez nous au Québec. On va parler du référendum albertain là, qui fait jaser.
2: Oui, certainement, c'est officiel. On l'a annoncé les derniers 7 jours en Alberta, je vous dirais 8 jours, même les 2 dernières semaines, là, c'était les journées les plus intenses que j'ai connues depuis 15 ans que j'étais en Alberta. Là. C'est très spécial ce qui s'est passé. Juste pour revenir un peu à l'arrière, il y a eu un jugement de la Cour il y a 2 semaines qui a invalidé une pétition souverainiste pour avoir une question souverainiste, avoir un référendum là-dessus au mois d'octobre. La justice a dit on n'a pas respecté les droits des peuples autochtones, invalidé. Là, il y avait une pétition fédéraliste qui, elle, avait été approuvée. Et là, on a compris que le gouvernement voulait poser une question fédéraliste aux Albertains le 19 octobre. Et finalement, presque coup de théâtre, il va y avoir 2 options lors du vote du 19 octobre à une question référendaire sur l'avenir de l'Alberta au sein du Canada. Une question assez simple, ça commence. L'Alberta doit rester une province au sein du Canada ou le gouvernement de l'Alberta doit entamer la procédure juridique prévue par la Constitution canadienne afin de tenir un référendum provincial contraignant sur la question de savoir si l'Alberta doit ou non se séparer du Canada. C'est plus long. Option A, option B. J'ai ici, j'ai imprimé un panneau essentiellement. Okay, oui. Je me suis promené dans les rues d'Edmonton la semaine dernière lorsque ça a été annoncé pour poser la question aux gens. Est-ce que vous comprenez bien ces questions-là? Qu'est-ce que vous en pensez? C'est assez clair la première question. On réaffirme le statu quo. La deuxième, il y a beaucoup de gens, là, ça a pris plusieurs longues secondes de relire ça 2-3 fois. Je l'avais imprimé en anglais et en français. C'était pas plus simple dans une ou des 2 langues non plus. Okay. Mais là, c'est officiel. Et là, qu'est-ce qui va se passer maintenant? Là, on pourrait vraiment dire que les campagnes ont vraiment commencé officiellement. Les camps sont établis. Il y a de plus en plus de groupes fédéralistes qui s'organisent avec des figures relativement connues dans le secteur des médias, le secteur politique de longue date dans la province. Le mouvement souverainiste, lui, on attend encore peut-être une ou des figures de proue qu'on connaît pas trop parce qu'il y a 2-3 personnages qu'on interviewe souvent, dont un avocat franco-albertain, Maître Raff. Et on a peut-être hâte de voir s'il va y avoir des gens un peu plus connus qui vont se joindre à ce mouvement-là. Il y a des rallyes organisées. D'ailleurs, il y a une manifestation là, tout à l'heure à Edmonton syndicale, mais on s'attend qu'il y ait une grande connotation fédéraliste aussi là-dessus. Je vais aller couvrir ça. D'ailleurs, après plus de 10 ans au téléjournal Alberta, je suis de retour sur le terrain maintenant. Donc, aventure aux belles racines de reportage.
0: Donc, c'est-à-dire que vous n'êtes plus le chef d'antenne?
2: D'ailleurs, le poste est affiché. Retour dans la salle de nouvelles. Ça vous tente de déménager en Alberta, vous nous entendez avoir un bel emploi de journaliste.
1: C'est une belle gang, c'est vraiment chouette. Allez-y.
2: Certainement. Alors, bref, c'est ce qui se passe pour la campagne référendaire. Est-ce qu'il va y avoir des recours judiciaires là-dessus? Parce qu'il y en avait eu, justement, pour la question des droits des autochtones. Pour l'instant, c'est pas clair. Est-ce que le libellé de la question va en permettre? C'est un peu la deuxième option, avoir un référendum pour avoir peut-être un référendum encore une fois. Ça pourrait protéger le gouvernement des recours judiciaires.
0: D'accord. Et d'ailleurs, juste préciser que ces questions référendaires, ou en tout cas, moi, j'ai peut-être besoin d'une précision pour me le confirmer. Ouais. Ces questions référendaires, il y a plusieurs. Il n'y a pas juste ces 2 questions-là le 19 octobre.
2: Il va y en avoir au moins 10, là, maintenant, c'est officiel. Donc,
0: sujets,
2: il y en a
0: là.
2: 9 autres là, sur l'immigration.
0: Okay,
2: est-ce qu'on en veut abolir le Sénat? Est-ce qu'il devrait avoir... Est-ce que les immigrants devraient payer un ticket modérateur, par exemple, pour les services de santé ou l'éducation? Okay. Il y a plein d'autres questions. Ça va être compté en premier, là, la question sur l'avenir de l'Alberta au sein du Canada.
0: OK, merci beaucoup pour ça, Jean-Emmanuel Fortier. Isabelle Ménard, allons-y sur ces baleines volantes.
1: Oui, c'est un sujet qui fait beaucoup jaser en Estrie. Et non, c'est pas l'effet du pollen qui me monte à la tête. Je parle vraiment de Flying Whales. C'est une entreprise française dont le concept sur papier est vraiment agréable. Imaginez, là, Flying Whales, ce qu'ils veulent faire, ils veulent créer des ballons dirigeables géants, longs de 200 mètres, l'équivalent de 2 terrains de football américains, un après l'autre, là, pour transporter jusqu'à 60 tonnes de marchandises. Donc, des pales d'éoliennes, de l'équipement minier, des maisons préfabriquées, par exemple, pour les amener dans le Grand Nord québécois. Donc, sur papier, C'est absolument magnifique, cette idée-là, quand même. Ça avait vraiment intéressé énormément un certain Pierre Fitzgibbon au tournant des années 2000, qui était alors ministre de l'Économie. Même que Geneviève Guilbeault, qui était ministre des Transports à l'époque, disait que c'était une décision qui était économique, audacieuse et visionnaire. Le gouvernement Kakis a tellement trippé sur cette idée-là, tellement il était emballé, il est devenu le premier actionnaire de l'entreprise. Parce qu'imaginez, en plus d'avoir des ballons, d'avoir cette belle image-là, il y a aussi tout cet effet-là un peu intéressant, c'est que ça pourrait avoir peu d'impact sur l'environnement, donc une réduction considérable de la consommation de carburants fossiles. On peut aller dans des lieux où on n'a pas accès nécessairement. Donc, vous voyez, tout ça là, sur papier, c'est absolument magnifique. Or, on a appris cette semaine que le gouvernement de Christine Fréchette a choisi de ne pas réinvestir de l'argent des Québécois dans cette entreprise de ballons cargo. Il faut dire que jusqu'à maintenant, Flying Wales a bénéficié d'un soutien financier public québécois, assez considérable. On parle de 75 à 107 millions de dollars de fonds publics. Les chiffres sont pas clairs, d'ailleurs, ils varient d'un calcul à l'autre. Alors, c'est quand même beaucoup de sous. Et là, il y a le nouveau ministre de l'Économie, de l'Innovation et de l'Énergie, Bernard Drainville, qui a dit que la responsabilité du gouvernement, c'est d'investir l'argent des Québécois là où les retombées sont directes pour le Québec. Et on peut bien sûr le comprendre. Et là, je vais faire une petite parenthèse un peu coquine et amusante, parce que vraiment, là, les journalistes se sont donnés à cœur joie sur ce dossier-là. Il y a eu beaucoup de jeux de mots qui ont été écrits dans les différents articles. Je vous en nomme quelques-uns là, pour voir. Vous allez voir, trier sur le volet. L'appui de l'État québécois vis-à-vis Flying Wales se dégonfle. Ça, c'était dans la presse. Québec ne remettra pas plus de fonds publics que les 100 millions déjà investis dans Flying Wales pour éviter de faire décoller la facture. Ça, c'était dans le Journal de Montréal. Et chez nous, à Radio-Canada Estrie, on a titré « Turbulence à prévoir pour Flying Wales en Estrie ». Donc, vous voyez un peu le principe. Ça fait beaucoup, beaucoup rigoler dans les salles de nouvelles, on peut bien sûr l'imaginer. Mais on va revenir aux choses sérieuses parce que c'est un dossier qui est quand même, encore une fois, sur papier, très, très intéressant pour la région de l'Estrie, s'il existe un jour, vous aurez bien compris. Il y a un an à peine, en avril 2025, il y a une entente de principe qui a été ratifiée par la société Flying Wales avec les municipalités de Sherbrooke et de Cook-Chéritune pour l'implantation d'un centre d'assemblage et de zone d'expérimentation pour les appareils dirigeables. Ça devait avoir lieu sur un immense terrain de 50 hectares à l'aéroport de Sherbrooke, avec la promesse de créer à terme 300 emplois dans la région. Et là, imaginez toutes les retombées économiques potentielles, le moteur économique, par exemple, la préparation de construction pour les futurs travailleurs, la capacité d'attraction, parce que l'arrivée d'un acteur majeur à l'aéroport de Sherbrooke, ça pourrait stimuler l'émergence d'un nouveau pôle industriel pour la région. Donc, on était bien inquiets d'entendre ça cette semaine. Pour la mairesse de Sherbrooke, Marie-Claude Bibeault, l'usine de Flying Wales, elle n'est pas morte et enterrée. Au contraire, elle trouve ça logique que le gouvernement du Québec n'investisse pas dans cette ronde de financement-là qui va servir à trouver les fonds pour la construction de la première usine sur le territoire français. Et elle a espoir que quand Flying Wales va créer des emplois chez nous, donc avec cette possible usine en Amérique du Nord, ici à Sherbrooke, ben, le gouvernement du Québec pourrait de nouveau être intéressé à investir dans ce projet de ballon volant. Même son cloche pour Vincent Guiboux, qui est le président de Flying Wales Québec, qui a déclaré dans une entrevue chez nous, sur nos ondes, que ça, pour l'instant, il n'y a pas de frein au projet de Sherbrooke. Ça existe encore. Mais Québec, on a dit, ben regardez, on est encore actionnaire de l'entreprise de cargo aérien, mais on ne sait pas encore si on va réinvestir de l'argent public pour une participation financière future. Et là, il faut dire, et là, c'est là où le bas blesse, où c'est un détail qui est assez non négligeable, vous allez voir, parce que depuis la fondation de l'entreprise en 2012, il n'y a aucun dirigeable qui n'a encore vu le jour. Ça n'existe pas encore. L'usine en France qui doit être construite là, pour construire le premier prototype n'est même pas encore sortie de terre. Donc, on ne l'a pas vu, ce ballon-là. On ne sait pas si ça fonctionne. Là, il y a 150 millions de dollars déjà investis en recherche. Il n'y a aucun prototype construit. Et là, il y a une nouvelle levée de capitaux à laquelle le gouvernement a décidé de ne pas participer, de plus de 150 millions d'euros. Alors, jusqu'à maintenant, on finance une idée, une belle idée, mais qui, pour le moment, n'existe pas ou n'existe qu'en théorie, j'ai envie de dire. Et on est déjà très, très en retard sur les échéanciers qui étaient prévus au départ. Alors, pour l'instant, peut-être qu'un jour, on va pouvoir voir des grands ballons au-dessus du ciel de Sherbrooke, mais pour l'instant, disons qu'ici, en Estrie, on garde les pieds sur terre.
0: D'accord, un autre jeu de mots!
1: Oh, il y en a beaucoup!
0: D'accord! Isabelle Ménard est à Sherbrooke, Jean-Emmanuel Fortier est à Edmonton et vous êtes à bord du Transcontinental. C'est le Stampede qui va avoir lieu bientôt chez vous, Jean-Emmanuel.
2: Oui. Dans 5 semaines, d'ailleurs, c'est ça. Je pensais à ça, mes préparatifs, moi, pour mes plans du Stampede, je dois accélérer un petit peu tout ça parce que ça arrive très, très, très bientôt. Pour ceux et celles qui connaissent pas ça, évidemment, c'est un grand événement incontournable estival en Alberta. Ça se passe à Calgary. On célèbre depuis plus de 100 ans la culture western, le savoir-faire des agriculteurs, des éleveurs. C'est aussi devenu, au fil des ans, un grand party, là, on peut le dire comme ça. C'est pas juste sur le site du Stampede où on accueille des gens. La ville au complet se transforme. Il y a des bottes de foin, il y a des fêtes, il y a des défilés, il y a des déjeuners de crêpes gratuits à travers la ville. Ça, c'est quelque chose de très connu. Chaque organisme, association de quartier, entreprise aussi va avoir ses déjeuners de Stampede gratuits. Pourquoi faire ça? C'est parce qu'on donne à des organismes de charité. Donc, si vous avez un petit déjeuner gratuit sur votre coin de rue, bien, vous pouvez peut-être donner 5 ou 10 $ à l'organisme de charité en question. Cette année, on s'attend encore une fois à une année peut-être record au niveau de l'achalandage. On avait frôlé des records l'an dernier. Ça va quand même très bien, l'attrait touristique aussi. Mais il y a un petit élément que je veux vous parler très rapidement aussi. C'est les courses de chariots. C'est une des épreuves emblématiques du Stampede. Ça va très, très vite. Il y a un des attelages. Sur ces chariots-là, il y a des commanditaires. Et à chaque année, il y a une vente aux enchères pour trouver des commanditaires. Ça permet de financer le travail de ces attelages-là, de ces équipes de courses de chariots. Aussi, c'est un indicateur économique. L'an dernier, on était un peu plus de 3 millions de dollars reçus en commandite. Cette année, on a battu un record inégalé de 6 millions de dollars de commandite. Ça, c'est juste pour avoir le nom de son entreprise sur le petit chariot qui n'est pas très gros, là, d'ailleurs. Et ça permet de financer les attelages. Souvent, ce sont des entreprises liées peut-être à l'industrie lourde, au secteur énergétique. Ça veut dire qu'il y a de la confiance. Une entreprise qui va mettre 500 000 $, je crois que c'est le montant le plus élevé pour un attelage en particulier. C'est parce qu'ils ont cet argent-là de plus. Pourquoi? C'est qu'il y a un lien avec, évidemment, la guerre en Iran, l'augmentation des cours du pétrole aussi. Tout est relié, là. Donc, lorsque les entreprises mettent plus d'argent dans le Stampede, croient qu'il y a peut-être plus d'optimisme, c'est peut-être positif pour l'économie de la province et du Canada également. Aussi, il y a un attrait touristique qui augmente d'année en année avec Calgary aussi. Donc, on va surveiller tout ça. Une année qui s'annonce très occupée. Si vous avez peut-être pensé y aller, parce qu'on voyage beaucoup au Canada ces temps-ci depuis plusieurs années.
0: Est-ce que c'est tout plein partout?
2: C'est pas mal ça. Écoutez, je vous dirais que le prix des hôtels, c'est faramineux. Là, c'est peut-être prix de Formule 1 Monaco. Je vous dirais, là, il y a des chambres qui sont à 200 $ la nuit normalement. C'est autour du 1000 présentement. Si vous connaissez des gens qui habitent à Calgary, c'est le temps de les appeler. Vous direz, qu'est-ce que vous faites du 3 au 12 juillet? Peut-être aller dormir dans leur chambre
0: d'hôtes. Oui. Ou sinon, il y a Saint-Tite chez nous en septembre.
2: Tout à fait.
0: Et la question, on est tôt, là, on peut se réserver tôt nos chambres.
2: Tout à fait. Et aussi une question, si vous voulez encourager des entreprises canadiennes, parce que vous pourrez aller à Saint-Tite également. Vos bottes de cow-boy, il n'y en a pas beaucoup de bottes qui sont faites au Canada. Il y en a en Alberta, Alberta Boot, il y en a au Manitoba, Western Boot et évidemment Boulay. Au Québec également. Donc, il y a des options si vous voulez encourager tout ce qui est canadien.
1: Et moi, j'ai eu la chance dans ma vie de voir Jean-Emmanuel vraiment habillé d'un chapeau avec des bottes dans un bar country. J'ai vécu cette expérience-là. Il est pas piqué des verres sur un plancher de danse.
0: Ça m'apporterait beaucoup de joie de voir Jean-Emmanuel comme ça.
1: C'était une très belle soirée.
2: Okay. Oui, tout à fait.
0: Isabelle, terminons ce transcontinental avec des Japonais dans l'uniforme des expos, mais de Sherbrooke.
1: De Sherbrooke, oui, il faut le dire, parce qu'en attendant le retour des expos de Montréal, je vous ai pas annoncé une grande nouvelle. C'est vraiment, il existe une équipe de baseball qui s'appelle les expos de Sherbrooke, ici, donc en Estrie. Alors, à défaut de vous rendre jusqu'à Toronto pour voir les Jays, il est possible de voir du très, très bon baseball de haut niveau dans plusieurs régions, dont la nôtre ici en Estrie. Et ici, c'est vraiment du sérieux parce qu'il faut comprendre qu'on a d'abord une grosse rivalité entre les Expos de Sherbrooke et le Big Bill de Quaticook. Donc, c'est pas très loin. C'est peut-être une trentaine de minutes. Et ça me fait mal de l'avouer, mais jusqu'à maintenant, c'est le Big Bill qui a signé la première victoire contre les Expos de Sherbrooke il y a quelques semaines. Je le dis, mais c'est pour être bonne joueuse. C'est une ligue qui est qualifiée de senior amateur. Le calibre est vraiment très relevé. Et c'est pour ça qu'on arrive à recruter des joueurs à l'international aussi loin que le Japon. Et là, cette année, il y a deux joueurs japonais donc qui sont arrivés pour la saison 2026. Il y a le lanceur gaucher de 24 ans, Kisuke Takikawa, et le frappeur à récours de 26 ans, Takuto Kano. Donc, l'histoire est d'autant plus intéressante que c'est une histoire humaine qui se déroule aussi en dehors du losange, parce que quand l'équipe a recruté les deux joueurs japonais, le président des Expos a demandé à son capitaine Kirk Fryer s'il avait une chambre de libre chez lui. Et là, il en a parlé avec sa conjointe qui s'appelle Daphné. Ils ont accepté d'accueillir les deux joueurs japonais à la maison. Et paraît-il, Daphné l'a raconté à notre journaliste Pierrick Pichette qui s'est rendu là-bas pour découvrir cette belle histoire-là, que les gars sont d'un respect absolu et que chaque soir, ils se lancent une petite compétition amicale pour savoir qui va préparer le souper. Oh! Donc, imaginez, des colocs de rêve.
0: Moi, j'en veux des joueurs de baseball chez nous.
1: C'est ça, avouez. Hein? Un petit peu de bouffe japonaise là, comme ça là, oui. Tous les soirs. Pourquoi pas? Ça serait très intéressant. Et ce qui est intéressant aussi, c'est qu'ils ne sont pas payés pour être là-bas, parce que la LBMQ, c'est une ligue amateur. Donc, les règlements stipulent qu'on ne peut pas payer les joueurs. Donc, imaginez, les deux Japonais sont ici en Estrie, à Drummondville et à Sherbrooke, pour être plus précis. Et ils ne sont pas rémunérés. D'ailleurs, tous les athlètes dans cette ligue-là ont un emploi régulier à temps plein ou sont des étudiants, puis l'équipe va payer les frais d'équipement, les allocations de déplacement, vous voyez un petit peu. Alors pourquoi on fait autant de routes, hein? Pourquoi est-ce qu'on traverse la planète pour jouer dans une ligue amateur et ça gratuitement? Ben là encore là, ça nous montre la qualité de ces deux jeunes hommes-là. C'est des investissements pour l'avenir. Voyez-vous, Takuto Kano, lui, il veut accumuler de l'expérience internationale pour retourner au Japon avec un portfolio assez solide. Il rêve de devenir professeur d'éducation physique. Et Kisuke Takikawa, lui, il rêve du monde professionnel nord-américain. Il veut utiliser la Ligue québécoise, donc la LBMQ, comme tremplin pour percer dans la Ligue Frontier, qui est une vraie ligue professionnelle où il y a des joueurs qui reçoivent un vrai salaire. C'est un salaire modeste. On est loin des prix, évidemment, de la Ligue majeure de baseball, mais quand même, ça nous permet de gagner notre vie en jouant au baseball. C'est une façon de pouvoir le faire. C'est un passage qui peut servir. Et l'inverse, pourquoi on recrute des gens jusqu'en Asie pour jouer dans une ligue comme ça aussi? Bien, semble-t-il que c'est de plus en plus courant. Je ne savais pas, mais c'est de plus en plus courant. D'ailleurs, l'an dernier, nos adversaires, le Big Bill de Quaticook, avait aussi deux joueurs japonais dans son alignement. Donc, vous voyez, c'est de plus en plus courant tout ça, tellement que, selon Denis Pelletier, qui est copropriétaire des Expos de Sherbrooke, il dit que l'immigration est moins complexe avec les joueurs japonais que pour ceux d'Amérique latine. Imaginez. Et là, on le sait, avec les grands joueurs, les grandes stars du baseball japonais, comme Shohei Ohtani, qui joue pour les Dodgers de Los Angeles, je vous le rappelle, dans la Ligue majeure de baseball. Le baseball là-bas est rendu en pleine expansion, donc il y a des très bons joueurs disponibles là-bas. C'est vraiment fascinant de voir comment tout ça se construit. Et là, la grande question, vous la posez, oui, on mange japonais, justement, à Drummondville ces jours-ci, chez Kirk Fryer et sa conjointe, mais est-ce qu'ils parlent français? Est-ce que se sont adaptés, nos deux joueurs japonais? Est-ce qu'ils peuvent parler quelques mots français? Je vous laisse écouter leur réponse.
3: Salut! Bonjour, merci, tabarnak.
1: Un classique.
0: C'est tellement un classique. Ça nous fait rire à chaque fois.
1: C'est tellement niaiseux.
0: C'est tellement niaiseux.
1: Mais si ça vous tente de venir voir jouer les deux joueurs cet été, passez par la région de Sherbrooke. Donc, on a un beau stade en plus, très, très beau à visiter. Ça vous permet de jouer, de voir du bon baseball de qualité et de pouvoir encourager nos deux joueurs japonais.
0: Je pense qu'on est fatigués.
1: On est cassés, hein? C'est vendredi.
0: C'est la fin de la semaine.
1: Ah, c'est charmant, charmant. Voilà.
0: Absolument. Isabelle Ménard, animatrice de Paris C'est l'info, la matinale de l'Estrie sur Ici Première. On vous parlait en direct de Sherbrooke. Jean-Emmanuel Fortier, journaliste de la salle des nouvelles de Radio-Canada en direct d'Edmonton. Merci beaucoup pour cette belle saison encore, puis on se retrouve à la rentrée.
1: Merci beaucoup.
2: Très bientôt.
1: Bon été.
0: Au revoir.
2: Bon été.
0: Au revoir. Oh, cassé, fatiguée. Mais heureuse de vous présenter les deux dernières invitées qui vont être là après le bulletin d'information. Elles sont pas jamais cassées, jamais fatiguées. Elles sont incroyables. Ce sont deux ultra-marathoniennes. Elles font vraiment partie de l'élite. Elles vont nous raconter leur vie, comment on fait pour s'entraîner, comment on fait pour dormir quand on a des courses qui durent 89 heures, par exemple, comme une des deux a déjà vécu, ou 111 heures. C'est hallucinant. On va revenir sur ce qui s'est passé aux États-Unis. Il y a une course, là, le Cocodona. Une jeune Américaine qui est arrivée une heure avant l'homme qui est arrivé deuxième, qui la suivait. Donc, pourquoi les femmes font si bien? Bref, on reçoit Sandra Lafontaine et Stéphanie Simpson après les infos. Mais d'abord, on parle avec Alec. Bonjour, Alec.
4: Moi, je cours 35 minutes, puis je suis à moitié mort, Pénélope.
0: C'est très beau, 35 minutes. Écoute, je suis très fière de vous,
4: c'est
0: Alec.
2: tout ce que je peux donner.
0: D'accord. L'année prochaine, ça sera 36. Là, on y va un pas à fois.
2: Voilà, vous avez bien. Faites bien.
0: Midi, qu'est-ce que vous me donnez?
2: On va parler des chauffeurs Uber à Victoria, en Colombie-Britannique, qui ont réussi à se syndiquer et ont signé une première convention collective. C'est une première pour l'industrie. Parce qu'Uber, évidemment, c'est assez, je dirais pas anti-syndical, mais disons que les conditions de travail des employés sont pas toujours simples. Ouais. Donc, on va parler à quelqu'un pour comprendre. On va parler de la NASA qui a dévoilé les détails de sa base lunaire. D'ici 5 ans, on va avoir une présence permanente humaine sur la Lune.
0: Permanente.
2: C'est quand même pas rien. Oui, okay. Permanente et c'est quand même pas rien. Puis on va parler également de ces aînés qui se font expulser de leur résidence pour personnes âgées parce qu'ils sont pas capables de payer leur loyer. Alors ça et bien d'autres sujets tout à l'heure.
0: OK, bonne dernière et bon week-end.
2: Merci beaucoup.
0: Alec, on se retrouve après ceci.
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7: Bonjour, ici Nicolas Dunier à Calgary. Il est 11h, voici vos informations. En Alberta, le mouvement syndical organise plusieurs manifestations à travers la province. Aujourd'hui, il sera notamment question de la protection des droits des travailleurs, mais aussi de beaucoup d'autres enjeux. On rejoint Jean-Emmanuel Fortier qui est sur le site d'une manifestation à Edmonton. Jean-Emmanuel, est-ce que c'est une manifestation suivie?
9: Écoutez, je vous dirais qu'on s'attend à au moins peut-être 1300 personnes, on nous dit, peut-être un peu plus ici au centre-ville d'Edmonton. Ceci dit, ça doit commencer dans une demi-heure environ. Présentement, derrière la bibliothèque municipale d'Edmonton, il y a une petite, très petite centaine de personnes. Qui sont ces gens qui manifestent? Une présence très importante du milieu syndical provincial, aussi un petit peu fédéral également. Mais il y a aussi des gens de différents groupes, notamment Canadiens pour toujours, qui sont ici pour parler du référendum. Donc, c'est pas seulement sur des enjeux purement provinciaux, de santé, d'éducation, de contrats dans le secteur public, mais aussi certainement, on le ressent, c'est l'éléphant dans la pièce certainement ici, le référendum sur la place de l'Alberta au sein du Canada. Ça, c'est une manifestation qui est organisée par la Fédération des travailleurs de l'Alberta. D'ailleurs, on doit parler avec son président Gil McGowan dans quelques instants. Cette manifestation ici doit se rendre pas loin du centre des congrès d'Edmonton où on attend 600 travailleurs de la santé. Et ça, c'est pas la seule dans la province. Il y en a dans une vingtaine d'endroits aussi, en milieu rural, mais également à Calgary. Aujourd'hui, ça va continuer toute la journée.
7: Ouais. Jean-Emmanuel, merci beaucoup pour ce compte-rendu.
9: Je vous en prie, à bientôt.
7: À bientôt. Le feu de forêt a causé d'importants dégâts dans le comté de Barrhead. L'incendie s'est déclaré hier après-midi. 8 chalets, une trentaine de bâtiments annexes ont été détruits ou endommagés. Le brasier a forcé l'évacuation des résidents de Summerlee et de Thunder Lake. Le feu est maintenant contenu. Les habitants de Summerlee ont pu réintégrer leur domicile hier soir. Ceux de Thunder Lake attendent, eux, toujours le feu vert des autorités. La croissance économique du Canada a stagné au premier trimestre et le produit intérieur brut réel a affiché une légère baisse d'une année à l'autre selon Statistique Canada. Le PIB réel a maintenant reculé pendant 2 trimestres consécutifs, ce qui correspond à la définition d'une récession technique, bien qu'un examen attentif des données dresse un tableau plus nuancé de l'économie. Donald Trump dit qu'il prendra une décision finale au sujet d'un protocole d'entente avec l'Iran. Aujourd'hui, le président américain assiste en ce moment à une réunion dans la salle de crise de la Maison-Blanche. Hugo Lavallée est à Washington.
10: La nouvelle tient à une publication qu'a faite Donald Trump sur le réseau Truth Social au cours de la matinée. Le président qui réitère une liste d'exigences déjà connues, qui semble laisser entendre que l'Iran aurait accepté de faire des concessions. Mais ça reste encore passablement flou. C'est pas clair ce qui relève des souhaits du président, ce qui relève de la proposition concrète. Donald Trump écrit que le détroit d'Ormuz doit être rouvert sans tarder et sans condition. Il évoque la levée du blocus américain, indique même que l'uranium enrichi en possession de l'Iran serait extrait de sa cache par les Américains eux-mêmes. Il écarte tout transfert d'argent en faveur de l'Iran. Ceci dit, maintenant, c'est au tour de l'Iran d'envoyer des signaux mitigés. Selon une agence de presse iranienne, des sources à l'intérieur du pays auraient nié qu'un protocole d'entente avec tous ces éléments soit sur la table. On dit qu'il y a plusieurs faussetés dans le message du président Trump, qu'il est hors de question de détruire l'uranium enrichi qu'on possède, que le détroit d'Ormuz pourrait être rouvert, mais aux conditions et au rythme imposés par l'Iran, que 12 milliards d'actifs iraniens gelés devraient être rendus disponibles sans tarder. Bref, c'est très confus. On est face à deux versions des faits complètement contradictoires pour l'instant. On a l'impression d'assister au même manège d'espoir entretenu et déçu qu'on a déjà vu au cours des derniers mois. Ici Hugo Lavallée, Radio-Canada, Washington.
7: Le président russe affirme que personne ne peut dire à ce stade de quelle origine est le drone qui s'est écrasé en Roumanie en réponse aux accusations du patron et des pays membres de l'OTAN. Vladimir Poutine rappelle que des appareils ukrainiens sont déjà tombés en Pologne et en Roumanie. Le drone s'est écrasé la nuit dernière sur un immeuble résidentiel près de la frontière avec l'Ukraine. Deux personnes ont été légèrement blessées. L'OTAN a dénoncé un geste grave et irresponsable qu'elle attribue à Moscou. OK, le Canadien de Montréal fait face à l'élimination.

0: c'est sois prête pour ta prochaine action. C'est toujours what's next, les deux bords de la glace.
1: Si le Canadien gagne, le match suivant aura lieu dimanche à Montréal. C'était vos informations. Prochain rendez-vous avec l'actualité, c'est à midi.

0: On va finir cette émission avec une belle grosse dose d'énergie, avec deux invités qui en ont à revendre de l'énergie. Sandra Lafontaine, Stéphanie Simpson, bonjour.
1: Bonjour.
2: Bonjour, merci pour l'invitation.
0: Ça fait vraiment plaisir, merci d'avoir accepté. La raison pour laquelle on vous a invité, c'est pour parler de vous, bien entendu, mais ce qui nous a en fait allumé, c'est ce qui s'est passé au Cocodona 250, qui est un des ultramarathons les plus exigeants des États-Unis. Ça s'est passé début mai. Il y a une Américaine qui est devenue la première femme à remporter cette épreuve-là. Elle a franchi la ligne d'arrivée, il faut le dire, en sprintant après 400 km, il faut quand même le faire, une heure devant le deuxième, donc qui était un homme. Elle a parcouru ces 400 kilomètres en 56 heures, 9 minutes, 48 secondes, en ne dormant que 19 minutes. Vous, vous faites ça, des ultra-marathons. Sandra, qu'est-ce qu'un ultra-marathon exactement?
1: C'est une distance de plus de 42,2 kilomètres, puis ça peut aller à jusqu'à 900 kilomètres dans le fond. Là. Il y a des distances de 100 kilos, 160, 400, 500, 700.
0: C'est quoi le plus long que vous avez fait?
1: 500.
0: Stéphanie?
2: Cocodona, 400.
0: OK, c'est le, parce que les deux, vous avez fait le Cocodona.
2: Mm-hmm. Oui.
0: Une dernièrement, donc en mai, et vous en 2022.
2: Exact.
0: OK, c'est quoi le Cocodona? Puis faut-tu être coco loco pour faire le Cocodona?
1: Oui.
0: Ah! OK, c'est quoi, Stéphanie, cette course-là? Comment on la décrirait? Ça ressemble à quoi? C'est quoi les défis?
2: Ben, c'est sûr que pour nous, ça va être un défi de chaleur parce que c'est tout le temps début mai. Fait qu'on s'entraîne ici tout l'hiver, puis on arrive, puis ben, on est en Arizona. Fait que c'est un autre genre de climat. C'est 400 km avec peut-être l'équivalent de 10 000 mètres de dénivelé. Fait que c'est un dénivelé.
0: 11 000 même.
2: 11 000 même, hein, peut-être. Bref. Ben. Ça se fait bien pour une course de cette longue distance-là. C'est pas un dénivelé énorme, mais
0: ça ajoute au défi.
2: Oui, sur 400 km, c'est ça, c'est 400 km. On s'entend, là, c'est pas comme 100 000, un 100 000 régulier, là. Okay. C'est long.
0: Qu'est-ce qui s'est passé pour vous en mai, Sandra? Comment ça s'est passé, votre
1: course? Ça s'est très bien passé. Moi, ça m'a donné 412 kilos.
0: Pourquoi 412?
1: Parce que c'est jamais exactement la distance.
0: OK, comment ça marche? Donc, on part d'où? Puis, à quoi ressemble le terrain? Puis, on arrive où en bout de piste?
1: On part de Black Cannon City jusqu'à Flagstaff. Donc, on traverse l'Arizona. Puis, à Black Cannon City, il fait 35 degrés dans les canyons. Ils nous font partir à 5 heures du matin. Je pense que ton année, c'était plus tard que ça. Parce qu'il fait très chaud. Puis là, on a une bonne portion dans les canyons, les grosses roches, de la montée. Et on descend on va traverser la ville de Jérôme. Il y a Prescott aussi. Il y a quelques municipalités qu'on va traverser. Puis on va aboutir à Flagstaff. Il fait plus frais là-bas. Puis ça, c'est en altitude, cette ville d'Arizona-là qui est superbe aussi, là.
0: Et c'est pas sur le plat. Donc, qu'est-ce qu'il y a comme difficulté physique, juste à part, évidemment? En combien d'heures vous l'avez fait?
2: 89 heures et quelque chose, ouais.
0: C'est couru pendant 89 heures. Sandra, vous avez couru pendant combien de temps?
1: 119 heures. Moi, j'arrête trop longtemps, puis je suis pas à son niveau. Je suis pas moins vite. Un diesel, mais j'arrête dans les ravitaux. Ça, c'est quelque chose
0: qu'il
1: faut. Les ravitaux.
0: Okay.
1: Les certaines bases de vie. Pour nous, à Cocodona, il y a des endroits où on peut dormir avec des lits, puis je me fais piéger à chaque fois.
0: Avec un dodo?
1: Ouais.
2: C'est trop confortable. Ils ont les petits lits de camp, puis là, t'as l'ambiance un peu festive. Il y a plein de bénévoles. Puis ils sont là pour t'aider. Puis ben, c'est facile de rester assis, puis de parler avec eux, puis de rester là un peu trop longtemps. Là.
0: Comment elle a fait, cette femme-là, pour dormir 19 minutes sur 56 heures? Je pense qu'elle a fait 5-7-7.
1: C'est facile.
2: Ouais.
0: Pourquoi? Comment ça fonctionne? Comment le corps, il rentre dans quel état? Là?
2: Moi, je pense que si je me rappelle, là, j'avais dormi peut-être l'équivalent de 3h30, là, qui est plus que qu'est-ce qu'elle a
0: sur
2: fait.
0: Sur 89 heures, quand même.
2: Mais juste de donner un répit à ton cerveau, même si c'est très court. Là. Puis, tu sais, je vais prendre, pour exemple, un autre format de course là, qui est backyard, là, qui est une course de...

0: 1,7 km à toutes les heures que tu recommences tout le temps.
1: Que vous allez refaire, là, je pense. Là.
0: Ben, que j'ai fait, j'en ai fait plusieurs là, puis je viens d'en faire une. Non, Badwater, c'est, non, c'est un. Puis c'est un. Ce format de course-là fait aussi que tu es exposé à dormir 3, 4, 5 minutes à chaque heure. Mais juste ça, c'est suffisant. Puis même pendant Cocodona, des fois, là, je faisais juste m'asseoir sur une roche, là, puis je penchais ma tête à côté un peu sur mes bâtons, puis pendant 45 secondes, fermer mes yeux. Puis quand tu réouvres tes yeux, on aurait dit pour vrai que c'est comme si tu avais vraiment fait une petite sieste.
1: Mais non, mais attends. Donc, tu te réveilles puis tu repars à courir?
0: Mais oui.
1: OK, il n'y a pas d'affaire de snooze, là.
0: Non, non, non.
1: OK, d'accord.
0: C'est comme let's go.
1: OK. Sandra, c'est quoi le... Parce que là, c'est un record historique, là, ce que cette femme a fait. Mm-hmm. Je vais retrouver son nom.
2: Rachel Intrekin.
1: Rachel Intrekin, exactement. Pourquoi c'est capoté ce qu'elle a fait?
2: Ben, premièrement, elle a battu Killian Cord, qui est un super coureur, puis elle l'a battu de plus qu'une heure. C'est la elle a fini au premier overall. Donc, comme pas de femme qui fait. Mm-hmm. Courtney Dowater, elle était proche, je pense, de finir première sur d'autres courses. Première, là. C'est okay. Une première femme.
1: Ouais.
2: Mais ce qu'il faut parler aussi un peu, c'est que eux, ils ont des équipes. Ils se font suivre avec une équipe qui leur
1: les
2: donne
1: exactement la petite gilet pour manger.
2: Moi, je suis toute seule. Okay. J'ai rien. Je fais mon médic. Je suis dans le domaine médical. Fait que je fais toutes mes affaires toute seule. Donc, c'est un peu plus long. Mais ils sont rodés, ces gens-là. Puis, comme Stéphanie disait, elle arrête un peu, elle fait comme un genre de reset de son corps, puis elle repart. Elle fait juste avancer, elle avance, puis elle a couru là, presque tout le long. Là. Même dans les montées, là, elle a roulé. Là.
1: Parce que parfois, il y a des grands moments où on marche.
2: Oui, ben oui.
0: C'est normal.
2: C'est okay. Normal.
0: Ouais. Un ultra, là, pour vrai, on marche.
1: Mais est-ce qu'on soupçonne des substances pour ceux qui font
2: non,
1: des...
2: Non, okay. Je crois pas. Ben, je dirais pas non pour... Okay. Tous, mais je crois pas que Rachel.
1: Okay.
2: Ils ont des tests, ils peuvent passer des tests. Ils se font.
1: Tester régulièrement.
2: Oui, ils peuvent, oui.
0: Je pense pas que c'est encore assez testé. Parce que c'est quand même assez nouveau, là, les sports de longue distance. Mm-hmm. Je pense que c'est quand même très cher pour une course aussi, ces tests-là. Mm-hmm. Mais, tu sais, des personnes comme Rachel et tout vont vraiment mettre de l'avant aussi un sport
1: propre. OK. Elle a déjà remporté la course féminine à plusieurs reprises, mais là, effectivement, une heure devant un homme, c'est la première fois. Elle a amélioré son temps de plus de 7 heures par rapport à l'an dernier. Évidemment, je pense que les conditions étaient exceptionnelles cette année.
2: Mm-hmm.
1: Mais comment on fait pour s'améliorer? Parce que entre vos débuts, là, on va revenir à vous. Là, comment ça a commencé, Sandra, pour vous, les ultra-marathons?
2: Moi, c'était en 2016.
1: Qu'est-ce qui vous a mené là?
2: Mais je suis une fille de plein air. Je faisais du hiking. Puis quand j'ai commencé à courir, ben j'ai pas aimé courir sur la route, faire des marathons. Je devais faire Boston, puis j'ai décidé de pas y aller. Ça me tentait plus.
1: Pourquoi? Puis,
2: parce que c'est de la route, c'est pas la même ambiance, c'est pas dans la nature, c'est pas dans le bois, c'est pas dans les trails.
1: C'est plate?
2: Ouais, pour moi, oui.
1: Okay. Parfait. OK, donc, mais vous étiez une coureuse, ouais. Donc de course à pied.
2: Exact.
1: Quand même excellente. Et là, à un moment donné, comment ça s'allume, l'ultramarathon, je vais aller essayer ça?
2: Rapidement, il y avait Bromont. J'ai commencé par Bromont. J'ai fait deux marathons cette année-là. Puis tout de suite, j'ai fait Bromont en octobre. Ça a été mon premier ultra. C'était un 57 km dans ce temps-là. Je m'étais quand même pas pire qualifiée pour la première course d'ultra que j'ai faite. Puis là, je me suis dit plus jamais que je vais refaire des marathons. J'en ai jamais refait. Je trippe trop sur la trail, vraiment.
1: Ouais. Stéphanie, dans votre cas, comment ça a commencé l'ultramarathon?
0: Moi, j'aime les deux. J'aime la route et j'aime la trail. Je dirais que je cours vraiment beaucoup depuis à peu près 2007, mais l'ultram, là, c'est venu... Charles est né en 2017, en 2014, fait que 2015 à peu près. Le premier, puis je me rappelle, c'était un 50. C'était une course qui était pas loin d'ici, d'ailleurs. Ça partait de Beaconsfield, puis on finissait sur le Mont-Royal. C'était un 50 km de route. Ça, c'était une course qui était tout le temps à la Saint-Jean. Puis le 100 km commençait à minuit sur le top du Mont-Royal. Mmh. On allait à Beaconsfield puis on revenait. Fait que ça a commencé comme ça. Puis je me rappelle, j'étais comme, je ne refais plus jamais ça. C'est même trop dur. Puis,
1: OK, puis, mais là, ça, c'était un 50 km.
0: En 2015. Puis là, après, c'est enchaîné beaucoup trop de folie, là, des fois. Mais
1: ça veut dire quoi, beaucoup trop de folie?
0: Ah, je...
1: Comme des exemples?
0: Ben, j'ai dû faire 3-4 fois 12 heures sur un tapis roulant. J'ai fait des courses de backyard, comme j'ai dit, jusqu'à 47 heures, qui est 6,7 km à toutes les heures. Puis ça aussi, c'est un concept que c'est mix. Il n'y a pas de, okay. Y a pas de distinction entre une femme et un homme. Tu gagnes, puis c'est le dernier qui reste. Fait que c'est très mental aussi. Là.
1: Pourquoi on voit, j'allais dire on dit, mais plus que ça, on voit, et les études le montrent aussi, que sur les courses de plus de 195 000, donc 313, je pense, kilomètres, pourquoi, Sandra, les femmes font aussi bien que les hommes sur les très longues distances?
2: On est plus endurante, je veux dire, on est plus intelligente dans ce qu'on fait.
1: Plus stratégique, oui, ben, vous calculez mieux vos affaires.
2: Les hommes partent vite souvent, puis ils vont se brûler, vont casser. Les femmes sont plus constantes, puis je pense que c'est ça en gros, là.
0: Moi, je dirais que la plus grande qualité d'un coureur ou une coureuse d'ultra, c'est sa capacité d'adaptation. Puis c'est la même chose, je pense, dans la vie. Puis peut-être que c'est une qualité peut-être plus facile à développer ou que les femmes ont plus naturellement. Aussitôt que tu es capable de t'adapter un peu à tout ce qui arrive, ben tu peux faire pas mal, un peu n'importe quoi, puis ça va t'aider à gérer ce genre de course-là.
1: Parce que ça change d'un kilomètre à l'autre, là, c'est ça que je comprends. À un moment donné, il y a des parois, pas de harnais, il faut qu'on court sur des petits chemins où c'est un peu dangereux. Ça, c'est les ultra-trails, mm-hmm. C'est ça?
0: Ouais, c'est comme Coco Donna ne ressemble pas vraiment à ça, okay. Mais comme moi j'ai déjà fait le Tour des Géants, oui, en Italie, puis là on va avoir des sections qui vont ressembler un peu plus à ça.
1: OK, c'est combien de kilomètres, comment ça se passe le Tour des Géants, parce que c'est un des trucs, puis je pense que Sandra vous voulez le faire.
2: Oui, oui, j'aimerais.
1: Ça. OK, absolument. Donc
0: c'est une course qui est magnifique. Pour vrai, c'est une des plus belles courses que j'ai fait. C'est 330 kilomètres, puis peut-être un petit peu en bas de 30 000 mètres de dénivelé, et c'est ça un peu le défi. Parce que des fois, tu pars, puis tu vas monter, tu vas commencer, tu es en short, il va y avoir de la... Moi, je me rappelle, il y avait eu tellement de pluie. Puis là, des fois, un peu plus loin, je t'ai rendu avec mes mitaines, des crampons, il neige. C'est un changement drastique de température dans la journée. Là, fait qu'il faut que tu t'adaptes à tout ça. Fait que, ouais, ça fait une grande aventure.
1: Juste pour revenir sur les hommes et les femmes, il y a, en 2020, le blog Run Repeat qui a publié une étude. Donc, sur marathon régulier, les femmes étaient en moyenne 11% plus lentes. Mais quand on va sur les 160 km et plus, donc les 100 miles et plus, là, on est dans un écart de 0,25. Et sur des courses de plus de 195 000 ou 313 km, je crois, les femmes sont en moyenne plus rapides que les hommes. Et ça, c'est vraiment intéressant pour toutes sortes de raisons psychologiques, mais aussi physiologiques. OK, Sandra, vous êtes la première Canadienne à avoir complété le Grand Chelem des ultramarathons. Qu'est-ce que c'est?
2: C'est 4 courses aux États-Unis, à 2 mois d'intervalle chacune. Il y a l'Arizona Monster en avril, c'est un 500 kilos. Ensuite, en juin, c'est Tahoe, c'est 330 kilos, un 200 000. En août, c'est Bigfoot, qui est un 200 000 aussi. Puis en octobre, c'est Moab, 240 000.
1: Moab, OK.
2: Il faut les réussir les 4. Avec un certain temps. Puis on était peut-être une trentaine à avoir fait le Grand Chelem. On est juste 5 à l'avoir complété. Puis je suis la première femme, dans le fond, qui a réussi ça. Mais on était juste 2 femmes. Mais j'ai fini avant la deuxième femme. L'autre, c'est une Américaine. Puis je suis la seule Canadienne québécoise à l'avoir réussi.
1: Mais c'est complètement incroyable. Puis le Moab, c'est pas la première fois que vous le faisiez. Non. Ça, je pense qu'il y a eu des intempéries où il y a eu... OK, racontez-moi un Moab mémorable.
2: C'est l'année passée? Oui, en 2025, il y a eu un ouragan qui nous a tourné autour pendant 4 jours. Là-bas, c'est très chaud et sec. Et là, c'était pas le cas. La première journée, c'était humide et très orageux, pluvieux. Et puis là-bas, il y a des endroits où on va où c'est montagneux et il fait super froid. Il y a eu de la grêle, du vent. Je pensais mourir dans cette montagne-là. Durant la nuit, j'étais pas capable de m'alimenter parce que j'étais gelée. Tout mon matériel était mouillé.
1: C'est pas comme si vous avez une grosse réserve de gras là, pour vous garder au... c'est du muscle, là. Vous êtes dans le muscle les deux. Là. Fait que garder sa chaleur, c'est un enjeu donc majeur. Mmh.
2: J'étais super bien habillée, j'avais du matériel extraordinaire, mais à un moment donné, il pleut tellement que ça traverse. Puis tu peux pas arrêter quand c'est comme ça, parce que tu peux mourir d'hypothermie. Si la chaleur sort du corps, on est cuit. Là. Puis j'avais une longue section à faire pour me rendre au prochain ravito. Puis je suis arrivée au prochain, au ravito suivant, là, quasiment à moitié morte, là, super faible. Mm-hmm. Et puis là, il fallait que je mange, puis je me suis sauvée de ça. Après, ça s'est bien passé, mais waouh, cette section-là. Là.
1: Stéphanie Simpson, votre ultramarathon le plus intense, le plus difficile? Ou un des plus difficiles, parce que je présume qu'ils sont pas tous faciles.
0: Le Thor a été difficile, mais l'an dernier, j'ai fait Badwater, qui était un rêve pour moi de faire.
1: Qu'est-ce que c'est?
0: C'est 217 km à Dead Valley en mois de juillet. Donc, c'est probablement un des endroits les plus chauds au monde, là, quand il fait à son pic peut-être 55. Fait que c'est un peu le même feeling là, que de courir avec un séchoir en plein visage. Là. Puis, c'est entièrement de la route. Puis, il y a quand même, pour de la route, un 5000 mètres là, de dénivelé qui est quand même... tu sais, c'est comme un peu... la fin ressemble à 21 km de montée, mettons, Camillien-Houde. Mais non-stop
1: 21
0: pendant kilomètres de Camillien-Houde. Ouais, c'est ça un peu.
1: Ça, c'est combien, c'est 5000?
0: 217 kilomètres.
1: Mais le dénivelé?
0: 5000 mètres.
1: OK, puis là, Gropodona, c'est 11 000.
0: Oui, c'est ça, de la route. OK. Tu sais, qu'est-ce qui arrive en montagne? Des fois, c'est assez drastique, fait que ça monte vite. OK. Tandis que de route, ben, tu sais, c'est tout le temps gratuit. Mais ça, c'est juste la fin. Bref,
1: c'est juste la fin, c'est comme le pire.
0: Oui, c'est ça. Non, mais il y en a d'autres répartis. Là. C'est pas juste il n'est pas juste réparti dans la fin, là, c'est ça que je veux dire.
1: OK.
0: Mais oui, ça a été difficile parce que ça m'a tellement pris, c'est quand même assez compliqué là, être choisi pour pouvoir faire cette course-là. Puis c'était un rêve et tout. Fait que c'était un peu entre, OK, je veux, mon corps veut peut-être arrêter, mais moi, je veux pas arrêter. Fait que c'est comme un peu tout le temps. Je me rappelle avoir été couchée par terre à un moment donné parce que je voulais tout le temps faire des petites siestes parce que j'étais fatiguée. Là,
1: je sais pas pourquoi.
0: Puis, ben, j'avais fait une genre d'insolation, puis je pense que ça fatigue après, puis c'est dur de revenir de ça. Puis, je me rappelle avoir les yeux fermés, puis d'avoir juste une conversation avec moi-même. S'il te plaît, fais juste finir cette course-là, puis après, je te donne le repos que t'as besoin, tu sais. Fait que je me parlais à moi-même de. Tu sais, fais juste. Puis, tu sais, c'est aussi un honneur là, d'aller à cette course-là, puis c'est pour ça aussi que le taux de personnes qui le complètent, qui sont là. Je pense qu'on était, je sais pas, 99, 94 ou 95 de fini. Là. T'sais, c'est fait que les gens... Je pense que même si t'as pas une bonne journée, t'as un devoir de tout faire pour quand même te rendre à la fin. T'sais.
1: Mais Sandra, Stéphanie, qu'est-ce que vous aimez là-dedans?
2: Oh, on décroche. Il y a pas de charge mentale. C'est juste moi qui avance. Il y a pas de job. Moi, je travaille à l'urgence. Puis
1: infirmière à l'urgence. Oui. Vous êtes toujours dans l'adrénaline.
2: Sous pression. Puis ça, là, c'est des endorphines. Là, je fais penser à rien. J'avance, je mange, je dors un peu, mais plus ou ça dépend. Mais c'est génial. Puis je me soigne les pieds parce que ça, c'est terrible pour les pieds là. Longtemps comme ça là, il y a des ampoules qui se forment là. Mais moi, je trippe là. Je vis pour ça. J'adore ça.
1: Qu'est-ce que ça amène à l'esprit, au corps?
0: Je pense que ça te permet d'être dans le moment présent. Tu sais, vit absolument.
1: Les filles, je vais vous acheter un jeu. Là. Je vais vous acheter. Je vais prêter mon chat pour être dans le moment.
0: Non, j'en ai déjà, puis c'est pas la même chose. Mais je pense que ça. T'as juste le moment présent, tu sais, entre OK, je me rends au prochain point, je vais manger, je vais peut-être voir des gens. Mais c'est la base. Il n'y a rien de compliqué. Là. Tu ne penses pas à qu'est-ce que tu vas faire demain ou peut-être t'as un enjeu au travail. Il n'y a absolument rien. Il n'y a pas plein de courriels qui rentrent. C'est juste le moment présent. Puis je pense que tu apprends à beaucoup sur toi-même aussi.
1: Je pense aussi que physiquement, il y a des choses qui se passent qui vous amènent dans des états euphoriques pendant que vous êtes dans des courses. Stéphanie, racontez-moi, c'était Gropodona. Vous êtes avec une fille qui venait du Venezuela. Vous parlez pas espagnol. Elle parle pas français. Qu'est-ce qui se passe à un moment donné?
0: C'était pendant le Thor.
1: C'était le Thor.
0: Puis c'est peut-être, mettons, la quatrième nuit autour de ça. Là, je me rappelle même pas c'était laquelle. Bref, c'est pas important pour l'histoire. Puis on a fait quand même, moi et elle, un bon bout. Là, j'ai envie de dire une journée et demie là, qu'on s'attendait. Puis c'était ma partner. Là. Puis un moment donné, on passe une section. Puis les deux, on est vraiment fatigués. Puis on dit, OK, on peut pas genre se coucher puis mettre un timer. Il fait un peu trop froid. On est trop fatigués. Fait qu'on dit, OK, on se rend au prochain refuge. On va pouvoir dormir, prendre des forces, puis on repartira après. On évaluera combien de temps qu'il faut rester là. Fait que là, les deux, on a un peu l'impression de comme, tu sais, quelqu'un qui marche, mais qui, tu sais, comme qui se ferme les yeux en marchant, dans le fond. Fait qu'on dit, on va se parler. Fait que pendant vraiment longtemps, on a une conversation que moi, j'y parle en français, elle me parle en espagnol, on se répond comme une conversation pour un moment donné réaliser que je ne comprends absolument rien.
1: Mais réaliser vraiment plus tard, là.
0: Oui, oui, ça devait faire des heures qu'on se parlait comme ça.
1: Et vous êtes dit convaincu de comprendre l'autre.
0: Ben oui. Puis d'habitude, on se parlait en anglais pour qu'on se comprenne. Mais là, elle a parlé en espagnol, là, je parle en français. Puis on arrêtait là.
1: Donc, vous avez comme halluciné une discussion, finalement, en quelque sorte.
0: Ben, je comprenais rien. Fait que je sais pas qu'est-ce qu'on se disait. Je sais même pas qu'est-ce que j'y racontais.
1: C'est quelque chose. Puis l'élément de... Parce qu'il faut savoir s'alimenter. Comment on s'alimente? Qu'est-ce qu'on fait avec ses besoins quand on a besoin de les faire? Si on est menstrué,
2: facile,
1: qu'est-ce
2: ça.
1: Qu'on fait? C'est facile?
2: Ben oui, la nature. On va quelque part. Ouais. Je m'y suis avec un bout de bâton, avec une roche, des feuilles. Puis j'enterre ça. Et ça, c'est... Puis uriner, c'est
1: puis
2: facile
1: manger.
2: Aussi. Manger, c'est facile aussi. Il y a plein de ravitaux avec de la nourriture solide. Le corps sait ce qu'il y a de besoin quand on arrive devant un ravito. Si j'ai besoin de sel, de plus de sucre ou tel type d'aliment, et mon corps va me le dire, puis je vais manger ça, puis je prends pas de gel. Je suis capable de manger très facilement, mais je traîne du coke ou du jus sur moi avec beaucoup, beaucoup d'eau. C'est comme ça. C'est facile.
1: Vos projets futurs, Sandra, c'est quoi là, les prochaines courses qui s'en viennent?
2: Je m'en vais faire le Crossing Switzerland au mois de juillet, en solo, un 400 kilos. Ensuite, il y a l'UTCC sur le Trotrail des Chic-Chocs. 3 semaines plus tard, j'espère être prête pour pouvoir aller le faire, un 170. Puis en octobre, j'ai de Mammoth Lakes, de Mammoth, un 200 000.
1: 355 kilomètres
2: en Californie. C'est ça.
1: Stéphanie, le Badwater en juillet, mais il y a une traversée du Canada.
0: Oui, l'année prochaine.
1: OK. Pour faire quoi? Comment ça va se passer?
0: Ça va être à partir du 1er mai l'année prochaine. Parce que ça prend une certaine préparation là, c'est quand même très beaucoup de logistique. Fait que ça va être est en ouest. J'espère établir un temps femme puis inspirer après, puis j'espère qu'il y en a d'autres qui vont le faire parce que c'est quand même quelque chose que à date c'est plus des hommes qui vont faire la traversée du Canada. Le projet s'appelle Trajectoire.
1: Trajectoire 2027, mais 2027, ouais.
0: Exact. Pour le fonds possible, qui est dans le fond amener des jeunes dans le besoin, avoir la chance d'aller dans des camps de vacances, parce que je pense que des fois on sous-estime que des fois t'as une chance, des fois si tu rencontres quelqu'un ou juste un été comme ça, qui va peut-être faire toute une différence plus tard.
1: Ouais, absolument.
0: Puis peut-être aussi à re-questionner des adultes un peu comme nous, il est peut-être encore temps de changer ta propre trajectoire puis d'arriver vers qu'est-ce que tu as envie de faire plus tard.
1: Il reste quelques secondes. Sandra, Stéphanie, votre plus grand rêve, un rêve fou d'ultra-trail ou d'ultra-marathon, ce serait quoi?
2: Ben, le prochain objectif, j'aimerais être pigée pour le Tour des Géants.
1: OK.
2: Oui, ça serait en septembre 2027.
1: Stéphanie?
0: Hey, je l'ai réalisé et je le refais cette année parce que j'espère que ça va aller mieux. Badwater, qui était un rêve, une promesse à ma mère que j'avais fait avant qu'elle décède en 2007. Ça m'a pris toutes ces années avant d'y arriver. Wow. J'ai réussi à y aller l'année passée. J'aurais aimé ça que ça soit plus smooth. Fait que cette année, je me souhaite que ça soit plus smooth.
1: Et ça va se passer en juillet.
0: Ouais.
1: Oh, Sandra Lafontaine, Stéphanie Simpson, c'était tellement agréable de vous entendre. Merci énormément pour votre présence.
0: Merci.
2: Merci beaucoup.
1: Vraiment, merci. Et merci à vous d'avoir été là cette semaine. On se retrouve lundi pour une dernière. Bye bye.
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0: Bonjour, bon dernier jour de la semaine. On va parler d'eau potable aujourd'hui à l'émission. En fait, on va parler de plusieurs sujets, mais entre autres d'eau potable. La Ville de Montréal a fait un appel à ses citoyens ce matin pour économiser l'eau cet été. La réparation en urgence d'une grosse conduite sur le boulevard Atwater, mais aussi la pression sur d'autres secteurs du réseau souterrain fait en sorte que la Ville a besoin de l'aide de ses résidents pour diminuer leur consommation d'eau. On souhaite économiser 100 millions de litres par jour. La Ville va aussi faire sa part. Elle va cesser l'arrosage non nécessaire des plates-bandes et des rues. Les fontaines aussi, qui ne sont pas en circuit fermé, vont cesser de fonctionner et ainsi de suite. Et Montréal est loin, très loin d'être la seule ville au pays à subir une grande pression sur son réseau d'aqueduc. En fait, des réseaux qui sont la plupart du temps sous-financés, qui n'ont pas été entretenus suffisamment au fil du temps, qui sont sollicités parce que la population grandit. Et c'est même dans plusieurs municipalités l'une des raisons qui aggrave la crise du logement. On n'a plus la capacité pour connecter de nouveaux blocs appartements et les villes n'ont pas les fonds pour rapidement construire de nouvelles stations de pompage ou d'épuration. Alors au point où le ministre des Affaires municipales du Québec, Samuel Poulain, a dit hier lors d'une étude des crédits à l'Assemblée nationale que le Québec est mûr pour une réflexion sur l'utilisation de l'eau potable et sa tarification. Et il a évoqué des exemples où le recours à des compteurs d'eau avait contribué à réduire de façon importante la consommation, ce qui avait permis d'éviter d'agrandir l'usine de filtration locale, par exemple. Alors, on va parler avec le maire de Repentigny, Nicolas Dufour, dont la ville, en banlieue de Montréal, utilise des compteurs d'eau depuis des décennies et le résultat est probant. La population de la ville a bondi de 18 % depuis 20 ans pour atteindre 91 000 habitants, mais la consommation d'eau n'a pas bougé, pas du tout. Parce que les gens font attention, parce qu'il y a une tarification spéciale aussi qui s'en va dans un fonds dédié et qui fait en sorte que tout le monde paye en fonction de son utilisation. Alors, est-ce que c'est un modèle à suivre? Peut-être. Nicolas Dufour va être avec nous en studio vers midi 18. Sinon, parmi les autres sujets, nos collègues Olivier Bachand et Aude Garachon ont découvert que depuis 18 mois, des dizaines d'aînés se sont fait expulser de leur logement dans une résidence pour personnes âgées, là, une RPA, parce qu'ils n'étaient plus en mesure de payer leur loyer. Alors, soit ils touchent des revenus fixes alors que le prix des loyers grimpe, soit ils arrivent carrément au bout de leurs économies, ne peuvent plus payer. Alors, c'est une situation qui force la Maison du Père à Montréal à déployer un fonds d'urgence, la Banque d'aide au loyer, pour aider les personnes qui sont mal prises à rester dans leur logement un peu plus longtemps. Alors, il y a près de la moitié de ce fonds d'urgence qui vient en aide à des personnes de plus de 60 ans. Alors, Jaël Bégarin, qui est la PDG de la Maison du Père, va être avec nous vers midi 10 pour nous expliquer ce qu'elle constate sur le terrain. Donc, après le Radio-Journal de midi. Et pour tout de suite, direction Québec à l'Assemblée nationale. Marie-Hélène Tremblay, bonjour.
1: Bonjour, Alec.
0: Alors, les chefs du Parti québécois et du Bloc québécois sont en ce moment en train de tenir un point de presse à Saint-Hyacinthe pour confirmer un transfuge intersouverainiste. C'est comme ça qu'on peut le baptiser. Le député bloquiste Simon-Pierre Savard Tremblay, qui était donc bloquiste depuis plusieurs années, va être candidat pour le PQ. Et Paul Saint-Pierre Plamondon et François Blanchet ont voulu montrer une image d'unité. Ils sont là ensemble pour confirmer ce transfuge.
1: Bien, au tout début, là, du point de presse, j'avais envie de dire que, bon, enfin, une embellie là, dans les relations entre les partis frères, parce qu'on en parlait hier, vous et moi, il y a eu des froids quand même entre Paul Saint-Pierre Plamondon et François Blanchet par le passé. C'est un peu comme une relation amour-haine entre le PQ et le Bloc. Mais disons qu'on a voulu faire les choses autrement. Fallait voir la scène, Alec, quand notre collègue Valérie Gamache a posé la question à Paul Saint-Pierre Plamondon sur ses relations avec son collègue Bloc. Il s'est empressé de dire que la relation était facile. Bon, on a sourcillé un peu, mais comme pour le prouver, il a offert de lui faire un câlin. Ce qu'il a fait sur scène, alors, un câlin entre Yves-François Blanchet et Paul Saint-Pierre Plamondon. Disons que le moment était assez cocasse, alors on voulait comme enlever toute ambiguïté sur les relations passées, un peu difficiles parfois entre les deux chefs. Alors, évidemment, tout le monde, ils étaient tous sourires. Reste que Paul Saint-Pierre Plamondon, disons, a davantage raison de sourire qu'est François Blanchet, parce qu'il espère, lui, reconquérir la circonscription de Saint-Hyacinthe grâce à Simon-Pierre Savard-Tremblay, parce qu'il a l'avantage d'être bien connu dans le comté, alors que le chef bloquiste, lui, ben, il perd un député et va devoir batailler pour conserver la circonscription dans une éventuelle élection partielle, même s'il a dit qu'il ne, probablement qu'il y aura très peu de nuits blanches quand l'élection partielle sera déclenchée. Alors, Paul Saint-Pierre Plamondon est particulièrement fier de sa prise parce que le député bloquiste arrive avec ce bagage politique et parce qu'il connaît bien aussi la région de Saint-Hyacinthe. Ceci dit, précisons, Alec, qu'il est candidat à l'investiture parce qu'il y a une autre personne intéressée à être candidate pour le Parti québécois dans cette circonscription. En prenant la parole de son côté, le chef bloquiste a pris soin de dire que ça risque d'arriver plus souvent qu'autrement dans les prochains mois qu'il se retrouve devant le logo du PQ plutôt que celui du Bloc québécois. Il estime que même s'il perd un député, c'est une bonne nouvelle pour la famille souverainiste et il assure qu'il fera campagne aux côtés du Parti québécois l'automne prochain, lorsque la campagne sera déclenchée.
0: Ah, ben, tu vois, ça serait déjà ça de différent, puisque Paul Saint-Pierre Plamondon n'a pas vraiment fait campagne pour le Bloc québécois il y a un an, lors des élections fédérales. On l'a à peu près pas vu sur aucune tribune bloquiste pendant la campagne fédérale. Donc voilà, peut-être que et François Blanchet, lui, va faire contre mauvaise fortune bon cœur et donner un coup de main à Paul Saint-Pierre Plamondon. Un petit mot, peut-être, Marie-Hélène, sur la CAQ qui a donné jusqu'à dimanche à ses députés pour faire savoir si oui ou non ils se représentent aux prochaines élections. Parce que c'est vrai, vous nous disiez qu'il y en a quoi entre 20 et 25 qui n'ont pas encore pris officiellement leur décision. Il faudrait qu'ils se branchent, là.
1: Oui, en fait, cette décision-là, si elle doit être rendue d'ici dimanche, le 31 mai, c'est parce que Brigitte Legault l'a demandé la semaine dernière aux membres du caucus lors du Conseil national du parti qui s'est tenu à Lévis. Et effectivement, sur les 78 députés caquistes, il y en a encore au moins une vingtaine là, qui n'ont pas annoncé leur décision. En tout cas, ils l'ont pas annoncé publiquement. Et parmi eux, il y a les ministres François Bonnardel et Martine Biron. Donc, on peut s'attendre à ce que en fin de semaine, certains en profitent pour faire part de leurs décisions sur leurs médias sociaux. Évidemment, on va tenter de poser la question aussi à Christine Fréchette qui est en tournée aujourd'hui au Saguenay, à savoir, est-ce qu'on a le compte? Est-ce que vous savez si, finalement, la grande majorité du caucus sera à vos côtés lors de la prochaine élection? On verra bien sa réponse. Mais même si la CAQ affiche un certain retard sur l'annonce de nouvelles candidatures, rappelez-vous, Christine Fréchette nous a répété plusieurs fois qu'en ce moment, elle met ses énergies à gouverner, que le recrutement viendra plus tard. Alors, travaux parlementaires vont se terminer à la mi-juin. Alors, on peut s'attendre à ce que la CAQ commence à annoncer ses candidatures peu de temps après. Maintenant, est-ce qu'on aura de la difficulté à recruter des candidats? On se posait la question. Évidemment, à la lumière des sondages, il y a une embellie en ce moment dans les sondages. On verra bien si ça incitera certains à se lancer dans l'aventure caquiste. Parce que pendant ce temps-là, autant les libéraux que les péquistes, comme on le voit ce matin à Saint-Hyacinthe, ben, on fait le plein de candidatures en vue de l'élection de l'automne prochain.
0: Marie-Hélène Tremblay, merci. Bonne fin de semaine. À lundi.
1: Bon week-end.
0: Du côté d'Ottawa, Fanny Olivier nous y attend. Bonjour, Fanny.
2: Bonjour, Alec.
0: Le ministre des Affaires étrangères chinois est à Ottawa pour y rencontrer son homologue, Anita Anand, mais va rencontrer aussi le premier ministre, Mark Carney.
2: Ouais, et c'est une première visite du genre en 10 ans. Donc, on peut dire que ce séjour de 3 jours du ministre Wang Yi, c'est une preuve tangible du rapprochement qui est en train de s'opérer entre Ottawa et Pékin et qui a commencé à s'opérer déjà là, depuis un an, après plusieurs années difficiles qui ont été marquées par, on le sait, la détention arbitraire des deux Michael, les conflits commerciaux. On a l'impression que les relations vraiment se mettent à prendre du mieux. Hier, quand il était à New York, Mark Carney, d'ailleurs, expliquait qu'il trouvait que cette relation-là à un certain point, avait besoin d'un reset, d'une espèce de remise à neuf. Et il s'est impliqué, lui, personnellement, dans cette remise à neuf. En janvier, quand il s'est rendu à Pékin, sa rencontre avec le président chinois a permis un assouplissement, notamment des droits de douane sur plusieurs produits agricoles canadiens. En échange, le Canada s'est engagé à autoriser l'importation de 49 000 véhicules électriques chinois au Canada. Et d'ailleurs, Alex, selon Bloomberg, les premières Tesla fabriquées dans une usine de Shanghai sont arrivées au Canada depuis quelques jours. Alors, La visite du ministre des Affaires étrangères doit permettre d'approfondir cette relation commerciale et diplomatique. Wang Yi et Anita Anand se rencontrent en ce moment même à Ottawa. C'est pas la première fois qu'ils se voient. Anita Anand l'a déjà visité deux fois chez lui. Ils se sont vus aussi dans des sommets internationaux. Et au début de la rencontre, là, vous savez, quand on autorise les caméras à prendre des images, Anita Anand a dit, ben, nos échanges sont déjà considérables, 125 milliards de dollars en 2025. Et nous, ce qu'on veut, c'est augmenter les exportations canadiennes vers la Chine de 50 % d'ici 2030. C'est assez ambitieux. Elle dit, on a encore du travail à faire, mais on a le momentum. Donc, on veut profiter là, de l'impulsion du moment.
0: Est-ce que c'est quand même le genre de rencontre qui peut être délicate? D'un point de vue diplomatique, les relations avec la Chine, oui, se sont un peu réchauffées, mais ça reste quand même compliqué là, avec le géant chinois.
2: Oui, et c'est quand même périlleux ce genre de rencontre-là parce que, voyez, à sa dernière visite au Canada il y a 10 ans, Wang Yi, qui était déjà ministre des Affaires étrangères, avait participé à un point de presse avec son homologue de l'époque. C'était à ce moment-là Stéphane Dion qui était ministre des Affaires étrangères. Et il s'était fait poser une question par une journaliste canadienne qui touchait les droits de la personne en Chine. Ça lui avait beaucoup déplu à Wang Yi. Il s'était emporté contre la journaliste pendant vraiment... plusieurs minutes, il l'avait accusé d'arrogance, de préjudice, de pas connaître la Chine. Et à ses côtés, Stéphane Dion était comme visiblement pas très bien dans sa peau, était pas intervenu. Donc, on sentait le malaise. Là. Il était vraiment palpable. Donc, est-ce qu'on veut éviter aujourd'hui qu'un tel scénario se produise? C'est sûr que c'est embarrassant diplomatiquement. Peut-être qu'on s'est arrangé pour que ça se produise pas, justement, parce que, voyez, pour la rencontre entre M. Wang et Mme Anand, on a, oui, autorisé les caméras à entrer dans la pièce, mais on ne permet pas aux journalistes de poser des questions. Et il n'y a pas non plus de point de presse qui est prévu après sa rencontre avec Mark Carney cet après-midi.
0: Fanny Olivier, merci. À très bientôt, à lundi.
2: Au revoir.
0: On se dirige maintenant du côté de l'Asie, puisque le plus important sommet sur la sécurité en Asie, qui réunit des chefs militaires et des diplomates d'une quarantaine de pays, s'est ouvert aujourd'hui à Singapour, dans un contexte de fortes tensions géopolitiques. Il y a la guerre en Iran, les inquiétudes autour de Taïwan, les doutes croissants envers les engagements américains en Asie également. Tout ça devrait dominer les discussions du dialogue Shangri-La, du nom de l'hôtel où le sommet se tient. J'en discute avec notre correspondant en Asie, Philippe Leblanc, qui est sur place à Singapour. Bonjour Philippe.
3: Bonjour.
0: Alors Philippe, pourquoi ce sommet est-il particulièrement important cette année?
3: Ben, je dirais parce que ça se déroule à un moment où plusieurs alliés asiatiques des États-Unis se demandent si Washington peut encore gérer plusieurs crises en même temps. La tension va être tournée vers le secrétaire américain à la Défense, Pete Hegseth. Il va prononcer un discours qui est très attendu. Samedi matin, heure de Singapour, donc ce soir, heure du Canada. Pete Hegseth, qui est arrivé plus tôt aujourd'hui, il a déjà eu des rencontres avec le président vietnamien, une délégation de Singapour. Il aura aussi d'autres rencontres demain, mais au-delà des jeux de coulisses, là, c'est vraiment son discours qui est attendu. Parce qu'il a prononcé un autre discours qui était très frondeur l'année dernière au sommet Shangri-La, dans le style de Trump, présentait les États-Unis comme les gardiens de l'Indo-Pacifique. Il avait même dit que la Chine se préparait à envahir Taïwan en 2027. Mais là, les partenaires des États-Unis veulent savoir si l'administration Trump demeure pleinement engagée envers la sécurité de l'Indo-Pacifique tel que promis, malgré la guerre en Iran qui fait mal à l'économie asiatique, parce que plus de 80 % du pétrole qui transite par le détroit de Hormuz s'en vient ici en Asie. Donc, selon plusieurs analystes, il y a une inquiétude qui est réelle face à l'imprévisibilité de la politique américaine et à la capacité des États-Unis de continuer à dissuader la Chine dans la région.
0: La présence de la Chine, par contre, sera plutôt discrète.
3: Bien, la Chine, elle, pour une deuxième année de suite, n'a pas envoyé son ministre de la Défense, ni même de représentant du gouvernement tout court. C'est essentiellement une délégation d'experts et d'universitaires associés à une université de l'Armée de libération populaire qui va représenter la Chine. Cette absence ministérielle-là est vraiment très remarquée ici à Singapour parce que plusieurs pays de la région voient là-dedans un signal important à un moment où les tensions augmentent en Asie-Pacifique. Le ministre australien de la Défense, Richard Marles, affirmait aujourd'hui que cette absence-là du ministre chinois de la Défense, c'était une occasion manquée pour la Chine de vraiment rassurer ses voisins. Le ministre australien de la Défense soulignait que Pékin poursuit ce qu'il décrit comme la plus importante expansion militaire conventionnelle depuis la Deuxième Guerre mondiale, sans pour autant offrir de garanties stratégiques aux autres pays de la région. Donc, c'est des questions auxquelles on aurait voulu avoir réponse ici. Puis en parallèle, bien, plusieurs alliés des États-Unis, comme le Japon, les Philippines ou l'Inde, bien, renforcent en ce moment leur coopération militaire parce qu'ils perçoivent l'ordre régional comme de plus en plus fragile. Ils auraient aimé avoir aussi des dialogues, des face-à-face, des tête-à-tête avec des représentants chinois du gouvernement.
0: Il y a toujours la question de Taïwan, bien évidemment, qui va revenir dans les discussions, là.
3: Bien, les tensions autour de Taïwan, que la Chine considère comme son territoire et menace d'annexer de force, vont planer sur à peu près l'ensemble du sommet de trois jours, je dirais. Le fait que Washington ait suspendu un contrat de vente d'armes à Taïwan de 14 milliards de dollars, ça alimente déjà beaucoup de questions parmi les alliés américains dans la région. D'autant plus que Donald Trump a dit, après son sommet avec le président chinois Xi Jinping il y a deux semaines, qu'il voulait en discuter directement avec le président taïwanais. Et pour plusieurs pays asiatiques, bien, toute ambiguïté sur l'engagement américain envers Taïwan est perçue comme un signal préoccupant. Et c'est pas juste l'insécurité autour de Taïwan. Il y a vraiment toute la question de la montée en puissance de la Chine qui s'impose de plus en plus en mer de Chine. Au point où le Japon va rompre avec 80 ans de pacifisme depuis la fin de la Deuxième Guerre mondiale et va envoyer des missiles capables d'abattre des avions ou des missiles balistiques qui viendraient menacer le territoire nippon. J'étais sur la petite île de Yonaguni la semaine dernière en reportage. C'est l'endroit le plus à l'ouest du Japon. C'est situé à seulement 110 km de Taïwan et les tensions dans le détroit de Taïwan ont un impact profond sur la vie quotidienne. Mais beaucoup de résidents sont inquiets de cette militarisation-là du Japon qui témoigne du climat tendu de façon générale, je vous dirais, en Asie. Donc, je vous termine, Alec, en vous disant que le Canada aussi participe au dialogue Shangri-La cette année. La chef d'état-major de la Défense, la générale Jenny Carignan, fait partie de la délégation canadienne. Tout comme d'ailleurs, et ça c'est intéressant, le sous-ministre délégué principal de la Défense nationale, Kevin Brosseau, qui va participer à une table ronde demain qui va porter sur comment rendre les chaînes d'approvisionnement militaire plus résilientes. Donc, on est vraiment dans les priorités de Mark Carney.
0: Philippe Leblanc, à ce sommet à Singapour, merci d'avoir été avec nous.
3: Merci, au revoir.
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0: On va maintenant parler de sport, puisque le monde du hockey est en deuil. Claude Lemieux, quadruple gagnant de la Coupe Stanley, dont une avec le Canadien de Montréal en 1986, est décédé hier à l'âge de 60 ans en Floride. La nouvelle a saisi tous les partisans du hockey à Montréal et ailleurs au Canada. D'autant qu'il y a quatre jours à peine, lundi, Claude Lemieux était le porte-flambeau au Centre Bell avant le troisième match entre le Canadien et les Hurricanes de la Caroline en finale de l'Est. Et c'est justement en Caroline que je rejoins notre collègue Marc-Antoine Godin qui suit cette finale de l'Est. Marc-Antoine, bonjour.
5: Bonjour, Alec.
0: Alors, on va parler du match de ce soir dans un instant, mais peut-être quelques mots sur Claude Lemieux, vous qui suivez de près le hockey. Quel genre de joueur il était? Quel souvenir vous en avez?
5: Claude Lemieux, c'est un joueur bouillant, c'est un joueur controversé. C'était un compétiteur absolument hors pair. Dans les années 80-90, on pourrait le comparer un peu. C'était un peu le Brad Marchand de son époque, donc un joueur teigneux qui ne recule devant rien pour pouvoir déranger l'adversaire puis pouvoir le provoquer. Vous l'avez mentionné en ouverture, le quadruple gagnant de la Coupe Stanley. Dans les 40 dernières années, c'est très rare d'avoir vu des joueurs gagner autant de Coupe Stanley. Il y a quelques joueurs des Red Wings de Détroit qui étaient là à la fin des années 90 et qui ont également gagné celle de 2008. Eux, ils en ont gagné 4. Il y a le défenseur Scott Niedermayer qui en a gagné 4. Mais sinon, c'est un tout petit groupe auquel Claude Lemieux appartient. Donc, c'est un joueur qui s'élevait dans les grands moments. Peut-être qu'au sein de ses équipes, il y a des journées là en milieu de saison où peut-être qu'il dérangeait certains coéquipiers, mais tout le monde était content de l'avoir dans son équipe au moment où ça comptait vraiment parce que c'est un joueur qui s'élevait et qui faisait la différence.
0: Est-ce que l'événement, sa mort soudaine, a été commenté par les membres du Canadien là-bas en Caroline? J'imagine que la nouvelle a rattrapé un peu tout le monde, là.
5: Bien sûr, oui. Mais écoutez, Martin Saint-Louis a eu une courte déclaration. Il l'a décrit un peu comme joueur, mais il ne le connaissait pas personnellement. Leur carrière sur la patinoire se sont à peine croisées, le temps peut-être de deux saisons. Il y a l'entraîneur adjoint Stéphane Robida qui a joué avec Claude Lemieux, avec les Stars de Dallas, autour de la saison 2002-2003. Mais sinon, ben écoutez, il y a eu une déclaration du propriétaire Jeff Molson qui a parlé, donc qui a salué la carrière de Lemieux. Et ce que j'ai trouvé intéressant, parce qu'on l'a vu dans le fait qu'il soit invité pour être porteur de flambeau lors du match numéro 3 à Montréal, c'est que c'est un homme qui, même s'il a vraiment été au centre de la conquête de la Coupe Stanley en 1986, n'est pas resté très longtemps à Montréal. Et il y a les occasions où on a pu faire le lien entre Claude Lemieux, le Canadien, le faire l'intégrer au groupe des anciens, ça n'est pas arrivé fréquemment. On l'a vu lors du centenaire en 2009, il était débarqué, bon, il est figure très connue du Canadien, mais on l'a un peu oublié avec les années. Alors c'était très agréable de le revoir lundi dans cette atmosphère-là, puis de le voir célébrer. En fait, c'était un beau clin d'œil parce que les Canadiens affrontent les Hurricanes de la Caroline, qui autrefois étaient les Whalers de Hartford. Oui. Et puis c'est contre cette équipe-là, en 1986, que vraiment Claude Lemieux avait marqué un but déterminant. Malheureusement, c'est tragique d'imaginer que publiquement, ça a été la dernière fois qu'on l'a vu, là.
0: Oui, Claude Lemieux qui avait un magasin de meubles en Floride avec sa famille, mais qui était aussi agent de joueurs, représentait plusieurs joueurs de la Ligue nationale, dont Frédéric Anderson, qui est le gardien de but des Hurricanes de la Caroline pendant cette finale de l'Est. Donc, quand même.
5: Oui. Alors, Frédéric Anderson n'a pas encore commenté publiquement le décès de son agent, mais probablement qu'après le match de ce soir, il va le faire.
0: C'est quoi l'ambiance autour de l'équipe, Marc-Antoine? Parce que là, on fait face à l'élimination du côté du Canadien dans ce cinquième match de la finale de l'Est. Il y a bien des partisans qu'on croise à Montréal qui ont un peu perdu espoir. Est-ce que les joueurs, eux, ont encore un peu d'espoir?
5: Ben, je pense que oui, mais les visages étaient longs après la défaite d'avant-hier. Puis encore, hier, il y a certains joueurs qui se sont adressés aux médias. Zachary Bolduc, Alexandre Carrier, Cole Caulfield. Ils disent toutes les bonnes choses, mais en même temps, à quel point sont-ils convaincus de leur chance réelle de pouvoir revenir? Je pense qu'il y a une part de lucidité là, dans la façon dont cette équipe-là, les Hurricanes, réussissent à étouffer tout espoir de contre-attaque offensive de la part du Canadien. Mais le mot d'ordre que les vétérans de l'équipe ont lancé aux joueurs et le mot d'ordre que Martin Saint-Louis a lancé à ses joueurs également, c'est de dire, écoutez, on a beau être dans une position, on doit absolument remporter trois matchs. On ne peut pas remporter les trois matchs d'un seul coup. Il faut y aller un à la fois. Allons gagner un match. Allons gagner un match à notre manière et non pas simplement en essayant de survivre, mais en essayant de jouer le type de hockey dont on est capable. Puis on verra si on est encore en vie après le cinquième match, on verra ce qu'il y en est pour le match numéro 6 à Montréal, mais on ne peut pas faire autre chose que de gagner un match ce soir.
0: On dit souvent un match à la fois. Là, c'est presque minute par minute. On gagne une minute, c'est déjà ça. On passe à la minute suivante, puis on fait ça pendant trois matchs.
5: Et les premières minutes, très, très importantes.
0: Ben oui.
5: Depuis le début de la série, ça a été les Hurricanes se sont accaparés le momentum très tôt dans les rencontres et ne l'ont jamais cédé après.
0: Exact. Marc-Antoine Godin, journaliste au service des sports de Radio-Canada en Caroline. Merci beaucoup. Bon match, au plaisir de se reparler.
5: Très bien, à bientôt.
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0: Bonjour Marie-Claude.
6: Bonjour Alec.
0: Alors, le Canada est en récession technique. C'est quand même, quand on a le mot récession dans une phrase, rarement bon signe.
6: Ça fait peur, mais il faut préciser que c'est une récession technique. Mm-hmm. Donc, ce qu'on constate, c'est que l'économie canadienne a reculé pour un deuxième trimestre consécutif. Ce n'est pas un plongeon, mais ça répond à la définition d'une récession technique. Le PIB affiche un faible recul d'un dixième pour cent au premier trimestre de cette année sur une base annualisée. C'est plus une stagnation qu'un recul. Par contre, les économistes s'attendaient à une croissance d'1,5%. Donc, ils ont été surpris par les données publiées ce matin. Et au quatrième trimestre de l'an dernier, on était à un recul d'1%, toujours sur une base annualisée. Ce qui fait en sorte que le PIB a été en recul pendant 3 des 4 derniers trimestres, au deuxième trimestre 2025, là aussi un recul d'1%. Mais je vous disais, il ne faut pas trop s'énerver pour 2 raisons. D'abord, l'estimé de Statistique Canada pour avril indique un rebond de 0,4%, donc 0,4% entre mars et avril, ce qui serait une très bonne nouvelle. On s'attend à un retour de la croissance dans les secteurs des mines, pétrole, gaz. Donc, ça pourrait avoir aidé l'économie canadienne le mois dernier. C'est un chiffre qui sera révisé en juin. Et le deuxième élément, c'est qu'une récession, en fait, c'est confirmé ou infirmé par un comité de l'Institut CDAO. C'est un organisme de recherche indépendant qui est composé d'économistes de renom, notamment Stéphane Marion de la Banque nationale que vous recevez régulièrement. Oui. Et ces spécialistes analysent vraiment une panoplie de données, regardent surtout l'état de l'emploi, le marché du travail, les dépenses de consommation, donc la santé financière des ménages, la santé des entreprises, et à ce moment-là déterminent si oui ou non le pays est en récession. Si on regarde un peu plus attentivement les données du premier trimestre, on voit aussi que certains éléments expliquent le recul, la stagnation du PIB. Surtout les investissements des entreprises, un recul de 3 % c'est le 5e trimestre de suite qu'on voit une baisse des investissements des entreprises. On en parle souvent, incertitude économique, les tensions commerciales, les entreprises sont sur les freins. Les investissements publics aussi qui sont en recul de presque 10 % probablement en lien avec les investissements dans la défense. Ce ne sont pas des investissements qui sont toujours les mêmes d'un mois à l'autre. Il peut y avoir parfois des booms d'investissements. Ensuite, bon, on attend un peu avant de passer d'autres commandes. Et une hausse importante, 12 % des importations particulièrement attribuable aux importations d'or. Donc, c'est ce qu'on constate. Pour ce qui est de la consommation des ménages, une croissance d'1,5%, c'était plus élevé que ça au cours des mois précédents, mais on constatait que les ménages puisaient dans leur épargne pour acheter toujours plus. Donc, c'est pas vraiment une surprise de voir quand même que la consommation des ménages est encore en croissance, mais de façon un peu moindre.
0: Que ça ralentit un peu. Ouais, ben, il y a moins d'argent, alors ça ralentit un peu la croissance, ben, effectivement.
6: Oui, beaucoup d'incertitudes, le prix de l'essence qui est en hausse également.
0: Oui, ça aussi, effectivement. Mélanie Joly, Christine Fréchette, eux, sont à Saguenay pour une annonce chez Rio Tinto.
6: La ministre fédérale de l'Industrie a annoncé un investissement de 100 millions pour le déploiement de la technologie Elysis. C'est un projet total de 440 millions de Rio Tinto. Vous savez, Elysis, c'est cette technologie qui permettra de produire de l'aluminium à très, très faible émission de gaz à effet de serre. Là, on veut construire une usine de démonstration pour valider la technologie, préparer sa commercialisation. C'est un montant qui provient du Fonds de réponse stratégique. Vous savez, ce fonds mis en place pour aider les industries touchées par les tarifs douaniers américains. C'est le cas de l'aluminium, même si le marché de l'aluminium va quand même bien en ce moment. La ministre Joly et la première ministre Christine Fréchette étaient à Saguenay, en fait, pour inaugurer l'agrandissement de l'aluminerie AP60. Ça aussi, c'est un projet important de Rio Tinto, un projet de 2 milliards de dollars à faible empreinte carbone, pas autant qu'Elysis, mais quand même, c'est un pas dans la bonne direction. Ce sera pleinement fonctionnel à la fin de cette année. 96 cuves seront utilisées. Ça augmentera la capacité de production de l'usine d'environ 160 000 tonnes métriques. Donc, un total de 200 000 tonnes environ qui seront produites. Ça va permettre de générer de l'emploi, évidemment, soutenir, en fait, dit-on, une centaine d'emplois permanents. On dit que c'est une technologie efficace qui produit de l'aluminium avec 6 fois moins d'émissions de gaz à effet de serre, entre autres parce qu'on utilise l'hydroélectricité, donc ça aide évidemment au bilan carbone. Le gouvernement du Québec avait investi 150 millions dans le développement de la technologie AP60.
0: Et un petit mot sur Donald Trump qui veut des voitures plus américaines.
6: L'administration Trump voudrait qu'au moins la moitié des composantes et des pièces automobiles proviennent des États-Unis pour que les véhicules soient soumis à de plus faibles tarifs douaniers dans le cadre de l'ACEUM. En ce moment, il n'y a pas de pourcentage par pays. L'ACEUM prévoit que 3/4 du contenu des véhicules soit nord-américain. Mmh. Et dans certains cas, le pourcentage de pièces qui proviennent des États-Unis est plutôt faible. On parle d'autour de 10 % 15 % parfois. Il y a beaucoup de pièces qui sont produites au Mexique. Et on le sait, tout ça se promène à de très, très nombreuses
0: entreprises. Même au Canada, chez Magna, entre autres, on fait beaucoup de pièces.
6: Exactement. Ouais. Et on assemble ailleurs. Mmh. Et voilà. Donc, ça fera partie des discussions sur l'ACEUM.
0: Marc-Claude Morin, merci beaucoup.
6: Je vous en prie.
0: À très bientôt. Et après la Radio-Journal, nous, on parle des aînés qui se font expulser de leur logement dans une résidence pour personnes âgées, une RPA, parce qu'ils n'arrivent plus à payer leur loyer. À tout de suite.
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12: Ce midi, au Radio-Journal, l'Ontarien accusé d'avoir vendu en ligne des trousses de suicide plaide coupable. Le Canada entre officiellement en récession technique après deux trimestres de croissance négative du PIB. Et Donald Trump affirme qu'il s'apprête à prendre une décision finale sur le protocole d'entente avec l'Iran. Bonjour, ici Nathalie Babin-Gagnon. L'Ontarien accusé d'avoir vendu en ligne des trousses de suicide, Kenneth Law, a plaidé coupable d'assistance au suicide. Lors de sa comparution devant un tribunal de Newmarket, en banlieue de Toronto, l'homme de 60 ans a reconnu avoir vendu une substance toxique et d'autres accessoires en ligne pour aider ses victimes à s'enlever la vie. Catherine Brulotte assiste à l'audience. Catherine, des familles de victimes sont présentes au tribunal.
13: C'est une journée visiblement difficile pour les proches des victimes de Kenneth Law, dont une vingtaine se sont présentées au tribunal de Newmarket. On peut les voir se donner des accolades, se tenir le visage dans les mains, alors que Kenneth Law a reconnu avoir assisté le suicide de leurs proches. L'accusé de 60 ans a plaidé coupable à chacun des 14 chefs d'accusation, signé une déclaration reconnaissant les faits allégués par la couronne. Puis la procureure a lu les circonstances des décès de chacune des 14 victimes ontariennes de Kenneth Law, morte après avoir consommé une substance toxique vendue en ligne par l'accusé à l'aide aussi d'accessoires vendus par Kenneth Law.
12: Et Catherine, l'accusé a aussi vendu ses produits ailleurs dans le monde.
13: Des transactions des magasins en ligne de Kenneth Law ont été retracées à une quarantaine de pays partout dans le monde. On parle de milliers de produits vendus, des centaines de paquets, entre autres, envoyés aux États-Unis, au Royaume-Uni aussi. La procureure s'affaire en ce moment à lire le nom de 79 victimes anglaises, confirmer les circonstances de leur décès en lien avec, encore une fois, Kenneth Law. L'avocate a averti que la lecture reprochée prendrait des heures, après quoi une date sera déterminée au mois de septembre pour la détermination de la peine.
12: Merci, Catherine.
13: Au revoir.
12: À noter que si vous, des proches, avez besoin d'aide, il est possible de joindre en tout temps 1-866-APPEL. La croissance économique au pays a stagné au premier trimestre et le produit intérieur brut a affiché une légère baisse. C'est ce qu'indiquent les données de Statistique Canada publiées ce matin. L'économie canadienne est donc entrée en récession technique. Marjorie April est à Toronto. Marjorie, le pays vient donc de connaître deux trimestres de suite de recul du PIB.
14: Oui, c'est ce qu'on appelle une récession technique. En théorie, c'est une première depuis 2020, mais c'est un recul d'à peine 0,1% en rythme annualisé. Ce qui est important de savoir, Nathalie, quand on parle de récession technique, d'abord, c'est que les données peuvent être révisées dans les prochains mois. Ça pourrait facilement annuler ce qu'on appelle la récession technique qu'on voit en ce moment. Aussi, si on se fie aux projections pour avril, c'est peut-être déjà terminé. Et c'est pour ça que c'est toujours important de s'attarder à ce que disent les économistes. Avant de parler de récession, on écoute l'économiste en chef de Desjardins, Jimmy Jean.
15: Et on a une économie qui est en difficulté, qui n'est pas tout à fait en récession. Donc, il va falloir surveiller ce qui se passe. Mais on n'est pas encore officiellement entré en récession.
14: Bon, ça ne veut pas dire que ça va bien pour autant sur le plan économique. Bien sûr, le conflit commercial nous nuit. Le recul démographique pèse aussi sur l'économie. Mais une récession officielle pour les économistes, ça voudrait dire une faiblesse prolongée de plusieurs indicateurs, y compris la consommation. La consommation qui tient le coup pour l'instant. Et c'est pour ça que la plupart des économistes en chef continuent de dire aujourd'hui que la Banque du Canada devrait laisser son taux inchangé cette année. Bien sûr, l'évolution du prix des carburants, de l'inflation, la renégociation de la CEOM, tout ça, ce seront des facteurs importants à surveiller prochainement.
12: Merci, Marjorie.
14: À bientôt.
16: Ailleurs dans le monde.
12: Donald Trump dit qu'il prendra une décision finale au sujet d'un protocole d'entente avec l'Iran aujourd'hui. Le président américain dit assister à une réunion dans la salle de crise de la Maison-Blanche. Hugo Lavallée est à Washington. Hugo, qu'est-ce qui est sur la table précisément?
17: Bien, pour l'instant, Nathalie, la nouvelle tient à une publication qu'a faite Donald Trump sur le réseau Truth Social. Le président qui réitère une liste d'exigences déjà connues, qui semble laisser entendre que l'Iran aurait accepté de faire des concessions, mais ça reste encore passablement flou parce que c'est pas clair ce qui relève des souhaits du président, ce qui relève de la proposition concrète. Donald Trump écrit que le détroit d'Ormuz doit être rouvert sans tarder et sans condition. Il évoque la levée du blocus américain, indique même que l'uranium enrichi en possession de l'Iran serait extrait de sa cache par les Américains eux-mêmes. Il écarte aussi tout transfert d'argent en faveur de l'Iran.
12: Et pendant ce temps, Hugo, c'est maintenant au tour de l'Iran d'envoyer des signaux partagés.
17: Oui, selon une agence de presse iranienne, des sources à l'intérieur du pays auraient nié qu'un protocole d'entente avec tous ces éléments soit sur la table. On dit qu'il y a plusieurs faussetés dans le message du président Trump, qu'il est hors de question de détruire l'uranium enrichi qu'on possède, que le détroit d'Ormuz pourrait être rouvert, mais aux conditions et au rythme imposés par l'Iran, que 12 milliards d'actifs iraniens gelés devraient être rendus disponibles sans tarder. Bref,

0: Pour l'enfance, plus de 75 enfants ont été tués ou blessés au cours des 7 derniers jours. Beyrouth va d'ailleurs réclamer en priorité l'arrêt des frappes israéliennes lors d'une réunion de responsables militaires libanais et israéliens aujourd'hui à Washington. La Roumanie a attribué à Moscou l'entière responsabilité de la chute d'un drone sur un immeuble d'habitation qui a blessé 2 personnes. Le pays de l'OTAN a pris des mesures de rétorsion diplomatique et les pays européens ont condamné l'événement. Le doyen de la Faculté des sciences humaines et sociales du Collège militaire royal du Canada, Pierre Jolicoeur, déplore que l'approche des États-Unis face à la Russie diffère de celle des pays européens.
1: Adopter des sanctions, c'est l'approche que semble adopter en ce moment l'Union européenne ou les pays membres de l'Union européenne. Ils veulent envoyer de nouvelles sanctions contre la Russie pour dénoncer ce qui s'est produit là, en Roumanie. Mais les États-Unis pourraient faire aussi quelque chose de similaire, mais avec le président actuel des États-Unis qui, faut bien dire, depuis son retour au pouvoir, Donald Trump, a adopté une position qui protège Moscou.
0: La Roumanie, qui partage une frontière avec l'Ukraine, a été victime d'une dizaine d'incursions de drones dans son territoire depuis le début de la guerre, mais il s'agit de l'une des plus violentes. Et au hockey, le Canadien de Montréal fait face à l'élimination après 3 défaites de suite contre les Hurricanes de la Caroline. L'équipe américaine mène 3-1 la demi-finale de la Coupe Stanley. Le 5e match a lieu ce soir à Raleigh, en Caroline du Nord. C'est ce qui conclut la partie nationale et internationale de ce Radio-Journal.
2: Bonjour, ici Nicolas Duny, voici vos nouvelles régionales. En Alberta, le mouvement syndical organise plusieurs manifestations à travers la province. Aujourd'hui, il sera notamment question de la protection des travailleurs, mais aussi de beaucoup d'autres enjeux. Voici Jean-Emmanuel Fortier.
3: Ils sont plusieurs centaines de personnes à marcher présentement au centre-ville d'Edmonton sous un soleil assez accablant dans cette journée de manifestation d'opposition organisée par la Fédération des travailleurs de l'Alberta pour défendre les droits des travailleurs, le secteur public, les fonctionnaires, les travailleurs de la santé et de l'éducation également. Donc, je vous dirais qu'il y a, oui, une présence syndicale importante, mais des gens aussi associés à des groupes fédéralistes comme Canadiens pour toujours, avec des drapeaux canadiens. Cette manifestation a lieu, oui, à Edmonton, mais aussi dans une vingtaine d'autres endroits à travers la province, en milieu rural, dans les grandes villes, toute la journée. Est-ce que la Fédération des travailleurs va réussir à rassembler beaucoup de gens? Faudra voir, parce que présentement, ce rassemblement où je me trouve n'est peut-être pas le plus achalandé des dernières années en Alberta. Ici Jean-Emmanuel Fortier, Radio-Canada, Edmonton.
2: L'Alberta lance un avertissement important ce matin. Le danger de feux de forêt présentement élevé dans le secteur de Lac-Labiche. Les conditions climatiques actuelles y sont particulièrement sèches. Les autorités rappellent qu'un incendie peut se déclarer très facilement. Les résidents doivent faire preuve d'une grande prudence lors de leurs activités extérieures ce week-end. Tout geste susceptible de provoquer des étincelles est à éviter. Depuis le 1er janvier, 56 incendies ont touché la forêt de Lac-Labiche. Voilà, c'était vos informations. Prochain rendez-vous avec l'actualité, c'est à 13h. 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
5: Rebonjour. Dans cette deuxième partie d'émission, on va aborder la syndicalisation des chauffeurs d'Uber qui vient d'avoir lieu à Victoria, en Colombie-Britannique. En fait, ils viennent de signer leur première convention collective, ce qui est évidemment une rareté dans le monde d'Uber, qui, un peu comme Amazon, n'est pas réputé pour ses relations de travail. Alors, les chauffeurs d'Uber, là-bas, vont recevoir des primes à l'embauche, une révision des tarifs au trimestre, un fonds de santé de 500 $ et vont avoir droit à un mécanisme de résolution des litiges avec l'entreprise, entre autres. Alors, est-ce que ce modèle pourrait se reproduire ailleurs au pays? On va en discuter vers 12h40 avec une spécialiste en droit du travail. Ce sera après le Grand Angle avec Chantal Hébert et Michel Séaugé qui vont être avec nous aussi. Et vers la fin de l'émission, on va se rendre sur la Lune pour parler à mais non, on va pas se rendre sur la Lune, pas encore, mais je pourrais éventuellement prononcer cette phrase, on va se rendre sur la Lune, parce qu'on est de moins en moins dans un scénario de science-fiction. La NASA vient de dévoiler les détails de la base lunaire permanente qu'elle souhaite installer sur le pôle sud de la Lune.

0: Lune d'ici 2032. C'est bientôt, là, d'ici 5 ou 6 ans, à peine, il y aurait des humains en permanence sur la Lune. Le calendrier de la NASA pour y arriver est assez ambitieux. Il faut notamment transporter le matériel pour produire de l'électricité, par exemple. Alors, l'astrophysicien Robert Lamontagne a pris connaissance du plan de la NASA. Il va être avec nous pour nous expliquer les détails vers 12h50. Mais pour tout de suite, la crise du logement frappe de plus en plus une clientèle vulnérable, nos aînés. Depuis janvier 2025, le tribunal administratif du logement a ordonné l'expulsion d'au moins une trentaine de locataires vivant dans des résidences privées pour aînés au Québec, des RPA, en raison de loyers impayés. Et ça, ce n'est qu'une compilation parcellaire faite par Radio-Canada, par mes collègues Olivier Bachand et Aude de Garachon, qui ont épluché le registre du tribunal administratif du logement pour les 5 plus grandes entreprises qui opèrent des RPA au Québec. Donc, seulement pour 5 entreprises, il y a eu une trentaine d'expulsions. Pourrait donc y en avoir plus qu'une trentaine depuis 18 mois. C'est le cas d'une femme de 69 ans qui a vu ses revenus chuter après la perte d'un crédit gouvernemental. Elle a témoigné dans ce reportage de mes collègues diffusé à Radio-Canada. Je vous invite à écouter un extrait.
1: Mon revenu pour 2025, c'est 25 000. C'est pauvre. J'ai jamais été aussi pauvre de ma vie que ça, là. Sur le 2068, mon loyer est 1680. Ça fait un total qui me reste par mois 388. Ça n'a pas d'allure. On peut pas vivre avec ça.
0: Cette femme a pu éviter de justesse de se retrouver à la rue grâce à un projet d'aide au loyer, une espèce de banque du loyer portée par la Maison du Père à Montréal. Et pour comprendre l'ampleur et la gravité de ce phénomène, je reçois en studio la PDG de la Maison du Père, Jaëlle Bégarin. Madame Bégarin, bonjour.
2: Bonjour.
0: Alors, l'histoire de cette femme dont on vient d'entendre un extrait de son témoignage à Radio-Canada, est-ce qu'il s'agit d'un cas isolé ou vous constatez que ce genre de situation-là se reproduit de plus en plus souvent?
2: C'est vraiment pas un cas isolé. Et puis, on fait le constat de ces aînés qui deviennent vraiment instables, dans une insécurité au niveau de leur stabilité résidentielle. On le fait le constat depuis 2020. C'est en accélération. Et concernant les RPA, ben, c'est sûr que nous-mêmes, nous avons une RPA, mais c'est une RPA au BNL. Donc, on sait qu'est-ce que ça veut dire aussi faire fonctionner une RPA en termes de budget annuel.
0: De coût, oui, c'est ça.
2: Exactement. Ouais. Puis, ça a augmenté de 30% en faire fonctionner une RPA. Mais on est sur une RPA au BNL, donc on est capable, on a pu trouver des solutions créatives pour s'assurer d'avoir un coût de loyer pour les participants, les résidents, qui soit limite du logement social et non sur des coûts des RPA qui sont en moyenne. Ben, si on regarde en 2021, la moyenne d'un loyer RPA était à peu près à 2 500 $. En 2026, on est à 3 000 $.
0: Ah oui, quand même. Oui. Par mois, là.
2: Par mois.
0: Ah oui, c'est ça. Donc, c'est sûr que pour les résidences pour personnes âgées, d'ailleurs, le regroupement des résidences pour aînés là, affirme que, bon, les propriétaires essaient d'être conciliants, mais il faut payer les employés, il y a des taxes, des rénovations. Le gouvernement exige de plus en plus de normes aussi pour les résidences pour personnes âgées. Il y en a qui ont des services qui sont coûteux, donc ça fait monter le prix des loyers. Donc, effectivement, il y a un contexte particulier. Mais la résultante, c'est qu'on a l'impression... En tout cas, c'est l'impression qu'on avait que lorsqu'un aîné dans une résidence pour personnes âgées, il est en sécurité. Il ne se fera pas expulser de son logement parce que c'est pas un petit propriétaire quelque part. Mais non, il y en a qui se font expulser même de résidences pour personnes âgées. Et vous, vous avez mis en place donc un fonds qui n'aide pas que les personnes âgées, mais qui aide entre autres les personnes âgées à s'en sortir, un fonds d'urgence.
2: Complètement. On a mis en place en fait une première banque d'aide au loyer au Québec qui permet à des locataires qui ont une première dette de loyer d'être capables de faire appel à nous pour que cette dette-là soit résorbée directement auprès du propriétaire et eux, ils s'engagent à payer sur des petits montants qui ne sont pas des fardeaux financiers pendant 5 ans de rembourser la dette. Parce que un des phénomènes qu'on voyait beaucoup, c'était d'aller chercher, pour payer sa dette de loyer, d'aller chercher des crédits avec des compagnies de crédit.
0: Alors de prêts usuraires un peu, ou du moins très très cher. Là, comme,
2: Exactement. Ce qui faisait en sorte que la personne n'était jamais capable de s'en sortir et ça nuisait complètement à sa stabilité résidentielle, au point où on a des aînés qui vont vivre pour leur première fois de toute leur vie un épisode d'itinérance à 60 ans, alors qu'ils ont travaillé toute leur vie.
0: Le fonds que vous avez mis en place a aidé déjà 300 ménages qui ont obtenu votre aide là, pour payer comme ça leur loyer de manière urgente. Je lisais que 40% étaient des personnes de 60 ans et plus. Donc, il y a beaucoup d'aînés dans ceux que vous aidez. Quel type d'aînés ont besoin de votre aide? Est-ce que c'est des gens qui ont toujours eu des revenus modestes et qui, là, n'y arrivent plus? Est-ce que c'est des aînés de la classe moyenne? Est-ce que c'est des gens qui arrivent au bout de leurs économies et qui n'en ont plus assez pour continuer à payer leur loyer? C'est quoi le profil de ceux qui ont besoin de votre aide?
2: Bon, on a quand même trois profils majeurs. C'est sûr qu'il y a les aînés qui ont travaillé sur des emplois, on va dire, à faible revenu et qui, effectivement, ne sont pas en mesure de suivre ou d'avoir accumulé assez d'économies pour suivre le financement, la financiarisation des logements, donc les coûts des loyers qui augmentent. Mais on a aussi des profils d'aînés qui étaient plus dans, à l'époque, sur la classe moyenne, mais qui avaient quand même un revenu, qu'on va dire, satisfaisant. Mais par contre, qui n'avaient pas forcément un fonds de pension d'employeur comme on voit aujourd'hui. Et ça fait en sorte que, rendu à notre époque, ben même s'ils faisaient partie de la classe moyenne, ils se retrouvent dans une situation où, à 60, proches de 70 ans, ils ne sont plus capables de suivre et d'assurer.
0: Parce qu'ils ont des revenus fixes, c'est exactement. Ça qui n'est pas indexé à l'inflation, nécessairement.
2: Complètement. Ce n'est pas indexé. Et puis, ils n'ont pas forcément l'entourage aussi. Et on a des aînés qui sont plus dans le profil plus vraiment 80 et plus, qui n'a plus son réseau autour de lui et qui est vraiment qui a bout de ses économies, dans le fond, et qui n'arrive plus à se loger et surtout à payer des services de maintien en logement. Donc ça, c'est un coût supplémentaire qu'on ne parle pas souvent, mais il y a le loyer et il y a les services en extra nécessaires à avoir une bonne santé, dans le fond.
0: Oui, parce que là, on parle de ceux, évidemment, qui sont rendus complètement au bout du rouleau. Ils ne peuvent plus payer leur loyer, mais avant de se rendre là, il y a des choix difficiles à faire. J'imagine que vous croisez des aînés qui doivent couper ailleurs.
2: Oui.
0: Je pense à l'alimentation, entre autres. Il y en a certainement qui se privent.
2: Ouais. Complètement. L'alimentation, c'est une des premiers, on va dire, dans le portefeuille. C'est la première enveloppe qui peut être mise de côté. Et puis là, on a les banques alimentaires qui vont faire le travail d'assumer la perte, dans le fond, de cette enveloppe-là. Et il y a aussi tout ce qui est les sorties. On s'entend qu'être aîné, c'est facile de tomber dans une vie où on est seul, où on se sent seul, parce qu'on n'est plus capable d'avoir notre réseau social, parce qu'on n'est plus capable de sortir. Puis il y a toute la question de certaines médications qui ne sont pas forcément couvertes, donc ils vont supporter des souffrances chroniques parce qu'ils ne sont pas capables d'assumer la différence.
0: Il y a le vieillissement de la population s'accélère, on le sait. Le nombre de logements en résidence de personnes âgées ne croît pas aussi rapidement que le vieillissement de la population. Est-ce que vous craignez que l'effet de l'offre et de la demande en résidence de personnes âgées dans les prochaines années fasse en sorte que vous envoyez davantage des cas d'aînés qui ne soient pas capables de payer le loyer au montant où il est rendu?
2: Complètement. On fait partie du regroupement des RPA, puisqu'on a notre RPA GIA de Sèvres. Et on a reçu, justement, ils avaient organisé quelque chose avec un économiste qui nous a montré les projections. Et les projections, c'est que avoir accès à une RPA, ça serait vraiment des personnes qui ont un revenu qu'on dirait plus élitiste. On parle de personnes de ménages aisés. Mais en dessous, n'y serait pas capable de se loger dans des RPA privés. Donc, il y a quelque chose qui nous arrive, une déferlante qui nous arrive, et on le voit, on le sait, on a les tendances. On doit agir, parce que la réalité, c'est qu'on ne sera pas capable de loger nos aînés. Puis, on ne parle pas non plus des enfants, la génération des enfants de ces aînés qui sont en instabilité résidentielle, qui, eux, aident leurs parents, ils hypothèquent leur capacité à séjourner dans une RPA s'ils en avaient besoin. Parce qu'ils vont aider financièrement. Donc, il y a quelque chose.
0: Ça met de la pression sur tout le monde, dans le fond.
2: Complètement. C'est un effet domino.
0: Oui.
2: Donc, il faut vraiment prévenir et puis s'assurer d'avoir une planification bien plus, on va dire, solide. Les moratoires, par exemple, pour les 65 ans et plus qu'on ne peut pas expulser, c'est intéressant. Mais un aîné, il faut qu'il soit capable de l'appliquer. Et la réalité, ce qu'on voit, c'est que rendu au tribunal, il n'est pas capable de l'appliquer.
0: Oui, pas capable de payer, c'est ça. Jaël Bégarin, PDG de la Maison du Père, merci d'être venu nous voir.
2: Merci à vous.
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0: Je vous disais en début d'émission qu'on allait parler d'eau potable. Alors, on y est. Le ministre des Affaires municipales, Samuel Poulain, a lancé un pavé dans la mare hier. sans mauvais jeu de mots, en commission parlementaire en affirmant que le Québec est mûr pour une réflexion sur l'utilisation de l'eau potable et sa tarification. Une déclaration qui tombe à point puisque la Ville de Montréal appelle ce matin à un effort collectif pour réduire la consommation d'eau potable cet été en raison des trop nombreux travaux d'urgence à faire sur ces canalisations principales. Il faut dire que les Québécois consomment beaucoup d'eau, là, en moyenne 253 litres par personne, sans compter la consommation commerciale et industrielle. C'est deux fois plus de consommation d'eau qu'en Europe. Alors, 253 litres par personne. Or, l'exemple auquel le ministre des Affaires municipales faisait référence en commission parlementaire, c'est celui d'une ville qu'il a visitée pas plus tard que vendredi dernier, où les résidences sont dotées de compteurs d'eau depuis les années 70 et où, malgré l'augmentation de 18 % de la population depuis 20 ans, bien, la consommation d'eau est restée la même. C'est Nicolas Dufour, maire de Repentigny, préfet de la MRC de l'Assomption, qui est avec moi en studio pour nous en dire plus. Monsieur Dufour, bonjour.
4: Bonjour, Monsieur Castonguay.
0: Vous êtes un peu devenu l'exemple qu'on cite de plus en plus régulièrement à Repentigny.
4: Ben, puis c'est même une fierté chez nous. C'est devenu une fierté collective parce que à chaque année, on réussit à diminuer notre consommation d'eau par le principe aussi simple que l'utilisateur payeur. Donc depuis les années 70-80, il y a des compteurs d'eau dans toutes les résidences de Repentigny, autant au niveau commercial qu'industriel. Et les gens ont un véritable pouvoir sur leur tarification. S'ils veulent payer moins cher, ben, ils ont cette capacité-là. Et en plus, on les accompagne avec des subventions pour améliorer leur bilan de consommation d'eau.
0: Mais là, pour ceux qui ne connaîtraient pas Repentigny, là, parce qu'on est diffusé d'un océan à l'autre, là, Repentigny, banlieue nord-est de Montréal, 91 000 habitants, c'est une vraie banlieue, là, dans le sens où il y a des gazons verdoyants, des arroseurs automatiques, des piscines, des spas, des voisins qui lavent leur entrée avec du bois, leur boyau d'arrosage.
4: De moins en moins, par exemple, oui. À Repentigny, en tout cas.
0: En tout cas, ça existe, je l'ai vu encore récemment dans mon coin à moi, donc ça existe. Ce que je veux dire, c'est que c'est un endroit où, normalement, il y a beaucoup de consommation d'eau, une ville de banlieue. Et malgré tout, vous avez réussi à contenir cette progression-là. Et c'est les compteurs d'eau qui expliquent 100% de cette la raison pour laquelle vous y arrivez.
4: Ah, totalement. Là, on voit la différence. Et puis, depuis que je suis arrivé en poste en 2021, d'année en année, on augmente la tarification de l'eau. Puis, il faut savoir que 100% des revenus de la tarification d'eau doit aller dans les infrastructures en eau. Donc, je peux pas m'en servir pour équilibrer mon budget ou investir dans d'autres.
0: Est-ce que c'est un compte de taxe même séparé? Est-ce
4: qu'ils voient non, c'est à même. Okay, c'est une ligne dans le compte de taxe et ils voient la consommation d'eau qu'ils ont eue. On a un taux plus faible en bas de 200 mètres cubes d'utilisation d'eau dans l'année. Puis on a un taux plus faible si vous dépassez le 200 mètres cubes.
0: Plus fort, vous voulez dire?
4: Exactement. Okay, oui, plus fort. Ouais. À 1,72 là, quand on dépasse le 200 mètres cubes et à 87 cents là, quand on est en bas là, du taux d'utilisation qui est dans la moyenne. Mais moi, je connais une de mes propres conseillères, un spa, une piscine, trois enfants et la famille réussit à atteindre leurs 200 mètres cubes d'eau par année. Mais c'est sûr que ça demande une certaine adaptation. C'est des douches plus courtes. C'est, par exemple, on a un programme de subvention pour changer les toilettes, pour être sûr et certain que ça soit quand on flush à des débits plus faibles.
0: Oui.
4: Exactement. On a un programme de subvention pour récupérer l'eau de pluie à même des barils pour que les gens, ben, s'ils veulent arroser leur driveway ou s'ils veulent arroser leurs plantes, ben, qu'ils servent de l'eau qui est non potable plutôt que celle qui est traitée par la ville.
0: Combien ça peut coûter pour une maison moyenne à Repentigny, là, cette taxe spécifique sur l'eau?
4: Je vais surprendre, c'est pas si cher que ça, mais on parle en moyenne là, d'environ 175 $ par unité d'habitation. Maintenant, ben, c'est sûr que quand on tombe dans l'industriel puis dans le commercial, les taux sont différents, puis il y a un prix là, qui va être différent pour les entreprises puis les commerces. Mais en contrepartie, là, on le voit, les 29 000 unités résidentielles qu'on a à Repentigny ont tous des compteurs d'eau. Puis vous l'avez bien dit d'entrée de jeu, là, juste vous donner un exemple, là, on a augmenté notre population de 18 % en 20 ans, puis on est rendu à consommer 1 million de mètres cubes d'eau de moins par année, malgré l'augmentation de la population.
0: Et il n'y a pas de plainte des citoyens quand ils reçoivent leur compte de taxe avec la facture de, mettons, 175 $, prenons ce chiffre-là en disant, ouais, il me semble qu'ailleurs, là, dans les villes limitrophes, là, vos voisins, Mascouche, tout ça, ils n'en payent pas de taxe sur l'eau. Il n'y a personne qui se plaint de ça?
4: Ben, non, parce que les gens comprennent le concept. C'est sûr que des fois, parce qu'on fait une vérification à chaque année des résidences où il y a eu une augmentation anormale. Donc, on prend sur nous d'appeler des citoyens pour leur dire, écoute, l'année dernière, tu avais une consommation qui était X. Cette année, tu as quasiment doubler ta consommation. Est-ce qu'il y a une problématique avec ta toilette, que quelque chose de spécial qui l'explique? Puis souvent, les gens nous remercient parce qu'ils disent, ben oui, je viens de me rendre compte, ma toilette a fui depuis des mois. Puis si vous m'aviez pas appelé, je me serais jamais rendu compte par rapport au compteur d'eau. Mais c'est parce qu'à un moment donné, c'est une question de philosophie. Si les gens ne le payent pas par le payeur utilisateur avec la taxe d'eau, ben ils vont le payer dans leur compte général. Donc, à un moment
0: parce
4: donné...
0: qu'il faut que le système soit entretenu.
4: Exact. Oui. Donc, et là, ils ont pas de capacité de faire baisser leur niveau de taxation. Alors, quelqu'un, on peut donner comme exemple Terrebonne, là, le mauvais utilisateur d'eau n'aura pas de pénalité. Donc, il n'y aura pas d'avantage à diminuer sa consommation puis à ce qu'il y ait une production plus faible dans le réseau pour sauver en matière d'eau, sauver en infrastructure. Donc, la meilleure chose qu'on peut faire, c'est justement que les gens payent le coût réel de ce qu'ils obtiennent comme service. Puis au moins, ils ont une capacité s'ils veulent diminuer leur facture. S'ils veulent gaspiller grand bien leur face, ils vont payer la totale.
0: Mais là, si... Parce que pour la ville aussi, vous avez, bon, oui, les consommateurs commerciaux, industriels, résidentiels, mais vous avez aussi tout un réseau d'aqueducs. Est-ce que les compteurs d'eau vous permettent, par exemple, de déceler des fuites? Parce qu'il y a beaucoup de fuites aussi dans les réseaux municipaux. Il n'y a pas que la consommation. Il y a aussi le fait qu'on n'a pas entretenu très, très bien nos réseaux au fil des décennies. Donc, ça fuit d'un peu partout. Est-ce que ça vous permet de mieux contrôler? Ah, ben là, il y a quelque chose qui ne fonctionne pas dans tel quartier, par exemple.
4: Totalement. Puis, la commissaire à l'environnement, tout juste déposé son rapport il y a quelques semaines, là, puis un de ses chapitres traitait de la question de l'eau. 20 % de la production d'eau au Québec est gaspillée à travers les réseaux à cause de fuites à gauche et à droite. Donc, à Repentigny, l'avantage qu'on a avec justement les compteurs d'eau, c'est qu'on est capable de rapidement déceler s'il y a une augmentation anormale dans un des réseaux. C'est visiblement qu'il y a une problématique, puis on est capable d'aller la réparer rapidement. Donc, ça aussi, c'est un coût. Hein. Ça nous permet justement de mieux gérer nos investissements parce que mieux vaut réparer tout de suite avant que ça brise que de laisser traîner pendant quelques années puis qu'on paye la totale là, en matière de réparation.
0: Si vous avez un fonds dédié pour les sommes que vous ramassez grâce au compteur d'eau, est-ce que ça veut dire que votre planification de réparation est plus efficace? Parce que là, on se rend compte dans plusieurs villes qu'on a négligé l'usine de filtration, le réseau d'aqueduc, on n'a pas entretenu ça. Là, c'est des grosses factures qui arrivent d'un coup. On demande l'aide des gouvernements. Parfois, c'est long, c'est compliqué. Et donc, c'est des montants qu'on ne peut pas toujours débourser d'un coup. Vous, est-ce que votre planification elle est plus facile parce que vous avez ce fonds-là?
4: Ah, totalement. Là. Puis, juste vous donner un exemple. Là, nous, on a une planification sur une dizaine d'années des réseaux qu'on a entretenus. Puis des investissements qu'on a à faire, pas juste en matière d'usine d'eau, là, de façon générale à la ville, on a une planification sur une dizaine d'années. Puis c'est sûr que ça nous permet de voir venir les coûts, d'adapter nos, puis de moduler les investissements en fonction des années. Puis à Repentigny, mais c'est 90 % depuis que je suis là en 2021, 90 % du budget qui est dans le maintien des actifs. Fait que je coupe pas de ruban, c'est pas mal moins sexy au niveau politique, mais, puis vous le savez bien, mais en contrepartie, la population, elle est prête pour ce type de discussion-là, puis je pense que c'est ce que les gens s'attendent à ce que les gestionnaires au niveau municipal s'occupent des vraies affaires.
0: Donc, vous conseilleriez à d'autres maires, d'autres conseillers municipaux qui auraient à imposer des compteurs d'eau, parce que vous êtes entre guillemets chanceux, vous êtes arrivé, c'était déjà en place.
4: Puis j'ai lu mes prédécesseurs pour...
0: C'est ça, il y a des gens qui ont eu du courage là, avant de le faire. Donc, vous conseilleriez quand même d'avoir ce débat-là puis dans des municipalités de dire... Allons-y, puis mettez des compteurs d'eau, ça peut faire une différence.
4: Ah, totalement. Puis si on est à faire la guerre présentement dans des pays pour du pétrole, imaginez-vous dans quelques années pour l'eau qui est la ressource la plus précieuse, la plus vitale qu'on peut avoir. Puis le Québec contient 3 % de l'eau douce dans le monde. Donc, à un moment donné, il va falloir qu'on aille une discussion franche, honnête et sérieuse là-dessus. Puis moi, je pense que les électeurs, les citoyens, les Québécois sont assez intelligents pour comprendre la nécessité de préserver la ressource vitale qu'est l'eau.
0: Nicolas Dufour, maire de Repentigny, préfet de la MRC de l'Assomption. Merci d'être venu nous voir en studio.
4: Merci beaucoup.
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0: Chantal Hébert, Michel Séauger, bonjour.
5: Bonjour.
6: Bonjour.
0: C'est parce que Nicolas Dufour me rappelait, en quittant le studio, que je l'ai, j'ai déjà écrit sur lui lorsqu'il a été élu plus jeune député de l'histoire de la Chambre des communes. Il a été élu pour le Bloc québécois à 21 ans dans Repentigny. Puis je me souviens de l'avoir croisé, mais je me souvenais pas que j'avais écrit sur lui à l'époque puisque j'étais correspondant du Devoir. Puis il me dit, le premier article qui a été écrit, c'est vous qui l'aviez écrit. Oh, ça me rajeunit pas.
5: Bob Dufour, qui était un organisateur du PQ et du Bloc.
0: Ouais, c'est vrai.
6: Nous, on a couvert son papa et on comprend comment il a fait pour se faire élire 21 ans.
5: Oui. Et on salue Bob s'il écoute. Il y a une
6: politique là-dedans.
0: C'est vrai que si moi, ça ne me rajeunit pas, quand vous avez couvert le papa, ça ne vous rajeunit pas non plus.
5: Non.
6: Et on n'essayait même pas.
0: C'est ça. Je suis désolé. Bon, alors on est vendredi. De quoi on voulait parler? Oui, Christine Fréchette. Voilà, Christine Fréchette, qui est au Saguenay aujourd'hui, annonce en matière d'aluminium, investissement en aluminium avec Mélanie Joly. On en a parlé à la chronique économique tout à l'heure. Elle annonce aussi pour un agrandissement de l'urgence là, à Chicoutimi. Christine Fréchette, Michel, qui n'a pas eu une très bonne semaine. Est-ce qu'on peut dire qu'elle a eu, dans le fond, depuis qu'elle est première ministre, sa semaine la plus difficile au pouvoir?
5: Absolument, sauf qu'il n'y a quand même pas un gros échantillon, là. Mais ça n'a pas été une bonne semaine, effectivement, que ce soit la commission parlementaire, que ce soit toutes ces dépenses préélectorales où elle s'est fait reprocher vertement dans plusieurs médias de essentiellement acheter le monde avec leur propre argent. Ça, c'est pas chic. Et c'était, mais en même temps, il n'y a pas de façon d'apprendre d'être premier ministre. On le fait quand on est dedans. Et il y a des choses des petites choses, mais qui se reproduiront plus, je pense. Par exemple, se faire prendre de court, savoir c'est quoi le déficit la dette du Québec. Normalement, t'as à côté de toi quelqu'un du ministère du conseil exécutif qui a tous ces chiffres-là devant lui, puis tu te retournes vers lui, puis tu te dis c'est combien, puis et c'est tout. Là, elle ne l'avait pas. Ça se reproduira pas, ça, je peux vous dire ça.
0: Chantal.
6: Ça ne se reproduira pas parce que l'opposition ne va pas lui demander une deuxième fois, sachant qu'elle aura la réponse.
0: Oui, c'est ça. J'imagine.
6: Ça, c'est le côté un peu jeu politique, et c'est beaucoup moins important, effectivement, que cette annonce extraordinairement mal reçue pour l'essentiel. Là, je ne parle pas des crédits à la solidarité, mais la mise en scène dans une épicerie où on voit un panier d'épicerie avec des peanuts salés. Je ne sais pas qui a pensé à ça, mais certainement que cette personne-là est bien payée par l'opposition pour avoir organisé la mise en scène. Ça ressemblait d'abord beaucoup, beaucoup à Justin Trudeau et Chrystia Freeland, rappelez-vous, dans les mêmes circonstances. On avait pu vérifier à l'usure que ce genre de promesses-là, ça ne marchait pas, que les électeurs se disaient « on me fait des cadeaux juste avant les élections ». Puis là, en plus, et c'est le côté de la commission parlementaire qui m'a semblé le plus dommageable, on ne peut pas se présenter au début de la semaine en disant « moi, je m'occupe du coût de la vie et je vous soulage à hauteur de X montant » pour ne pas savoir qu'on est en train de le reprendre ailleurs avec une augmentation de taxes. Parce que là, non seulement ça manque de rigueur budgétaire, ce qui n'est pas une qualité pour les électeurs ces jours-ci, mais en plus, ça manque de cohérence. Et la conclusion à la fin de la semaine, c'est bon, on a sorti de la poudre de Perlin Pimpin et c'était finalement de la poudre aux yeux. Ça va mal passer avec les électeurs, en effet.
0: Oui, c'est vrai que ça m'a rappelé un peu Justin Trudeau puis Chrystia Freeland, puis ça n'avait rien donné à l'époque. Ça n'avait rien donné. Les électeurs n'avaient pas été plus cléments dans leurs appréciations du gouvernement malgré cette baisse de TPS à l'époque là, qui avait été annoncée. Un autre qui a eu une mauvaise semaine, en tout cas, vous me direz ce que vous en pensez, Mark Carney, démission de Stephen Guilbeault, même si peut-être que c'était prévisible, ça reste que la journée où il démissionne, c'est certainement pas une bonne journée pour le gouvernement. Puis il a fait, Michel, une incursion sur le 50% plus 1, en parlant de la loi sur la clarté. Bien évidemment, c'est le brassage autour du référendum en Alberta qui l'a poussé à se prononcer. Il y avait une question du Bloc québécois en chambre et là, il a lu la loi sur la clarté pour dire ben non, ce n'est pas 50 % plus 1, il y a d'autres critères considérés, les voici. Est-ce qu'il a erré en allant sur ce terrain-là, Michel?
5: Ben, il a erré d'abord en disant, la première des choses qu'il a dites, c'est le gouvernement fédéral va devoir se prononcer sur la question. Et après ça, Stéphane Dion est arrivé en disant « Non, c'est peut-être pas nécessaire. Hein? » Et là, il a dit « Non, on ne se prononcera pas sur la question. » Déjà, au Québec, il y a des gens dont les oreilles ont frétillé probablement un petit peu. La loi sur la clarté a été faite essentiellement après le référendum québécois pour empêcher un autre référendum québécois ou le rendre plus difficile à gagner. Et là, oui, mais Alberta, ça, c'est pas pareil. Alors, ça, il faut faire attention. Ça, si j'étais M. Kearney, je ferais attention à ça. Quant au départ de Stephen Guilbeault, c'est chronique d'un départ annoncé. Là. À un moment donné, combien de couleuvres on peut accepter de manger? Mais il l'a fait sans... Et c'est ça qui est remarquable chez M. Guilbeault, c'est qu'il l'a fait sans claquer la porte du gouvernement, sans essayer... On a vu tellement de politiciens partir en disant « Oui, mais je vais vas-tu leur dire que ça marche pas cette affaire-là, puis qu'ils sont pas bons? Il a fait ça très dignement, c'est dans le personnage, sauf que c'est une autre élection partielle, même si les libéraux devraient être capables de la garder, celle-là, que M. Carney va devoir appeler.
0: On va parler des partielles dans un instant, mais Chantal, lorsqu'on écoutait Stephen Guilbeault faire ses adieux à la Chambre des communes mercredi en fin de journée, d'abord, Chambre des communes, malheureusement, très dégarnie. Plusieurs de ses collègues ne sont même pas venus l'écouter faire ses adieux, mais on aurait pu penser, je pense que c'est vous qui l'avez souligné dans une chronique, d'ailleurs, on aurait pu penser qu'il partait pour relever de nouveaux défis parce qu'il était simplement rendu là dans sa carrière. On n'a pas l'impression, en tout cas, qu'il, à la Chambre des communes, il n'a pas parlé de ses principes et de l'environnement et des reculs. En tout cas, pas autant que dans ses entrevues, là.
6: Alors, si vous regardez un jour dans 30 ans, parce que vous n'étiez pas là, le compte-rendu des débats aux communes, vous allez vous dire, il aurait pu aussi bien dire qu'il voulait passer plus de temps avec sa famille. J'ai fait mon temps et maintenant, je veux relever des nouveaux défis. Et vous ne sauriez pas tout ce qui se cache derrière cette affirmation-là, parce que pour le savoir, vous devriez aller consulter ses multiples entrevues. Sur les collègues qui n'étaient pas là, c'est pire qu'ils ne sont pas venus pour l'écouter. Ils sont partis avant qu'ils partent, parce qu'ils étaient tous là. Un, pour recevoir les représentants du Canada aux Jeux olympiques et paralympiques. Il y a toujours beaucoup de monde, évidemment, pour ça. Ils ont tous chanté au Canada quelques fois, d'ailleurs, parce que moi, j'attendais le discours. C'est pour ça que je le sais. Et il y a eu aussi une série de votes. Et là, effectivement, la Chambre s'est vidée. Est-ce que c'est une bonne nouvelle pour un gouvernement qui fait des avancées comme celle qu'on voit avec l'Alberta de perdre sa conscience environnementale? Probablement pas à terme. C'est sûr qu'au Québec, quand on voit la couverture du départ de Stephen Guilbeault, beaucoup plus de couverture au Québec qu'ailleurs, on comprend que le gouvernement, cette semaine, M. Carney s'est pas mal fait dire par à peu près tout ce qui a fait ces entrevues-là, que les gens n'ont pas voté pour ce qu'il est en train de faire. Et l'argument, je pense, qui a fait le plus mal de Stephen Guilbeault, c'est de dire, il y a un an, on parlait d'environnement une trentaine de fois dans notre programme électoral et zéro fois de pipeline. Et maintenant, on parle de pipeline à longueur de journée. Le problème de M. Carney, c'est pas seulement qu'il n'a pas fait campagne pour ça, c'est que ça va continuer. Et là, on s'en va vers un moment, l'automne prochain, où alors que les Québécois se préparent à élire un gouvernement, l'Alberta va être sur le point d'avoir ce fameux plébiscite sur est-ce qu'on veut un référendum sur la séparation un jour. Et M. Carney s'est placé juste entre les deux camions en disant, moi, le 1er octobre, je vais déclarer un pipeline d'intérêt national. Alors, là, de deux choses l'une, ce projet-là va super bien jouer en Alberta et les gens vont dire, on n'a pas besoin de faire un référendum. Mais qu'en même temps, au Québec, on va se dire, finalement, ce gouvernement-là dit une chose et en fait une autre. Et là, vient de le consacrer et on va s'en aller voter pour le parti que M. Carney veut le moins, c'est-à-dire le Parti québécois. Mais il se retrouve pris entre deux feux. Sur le 50 % plus un, mm-hmm. La première leçon, c'est que M. Carney devrait attendre de savoir de quoi il parle avant de parler. Oui. Parce que s'il avait pris le temps de se faire dire ce que Stéphane Dion avait déjà écrit et qui était évident pour les malheureux d'entre nous qui ont tout couvert ça, il aurait su que la question albertaine telle qu'elle est posée ne tombait pas sous la loi sur la clarté qui porte sur une question qui débouche à une déclaration éventuelle d'indépendance unilatérale. On s'en va pas là en Alberta. Mais ensuite, le 50 % plus un, ayant dit que la loi ne s'appliquait pas, il aurait été préférable qu'il se tienne loin du 50 % plus un. Pourquoi? Parce que d'abord, même s'il a lu la loi sur la clarté, c'est pas écrit là-dedans que 50 % plus un, c'est pas suffisant. C'est une question de contexte. Si 96 % des Québécois, c'était 94 % la dernière fois, vont voter, qu'il y en a 52 % qui votent oui, je ne sais pas qu'est-ce que le gouvernement fédéral fait. C'est dit, il ne s'est rien passé. Mais je vous prédis que ce ne sera pas simple comme Mark Carney qui se lève en chambre ou ailleurs et qui dit ça ne compte pas parce que 52 % ce n'est pas suffisant. Alors, il y aurait un intérêt, sachant que personne dans la classe politique au Québec accepte d'autre chose que 50 % plus un, de se retenir, de s'embarquer dans cette discussion-là qui ne peut que coûter des plumes au Parti fédéraliste au Québec, aux élections québécoises.
0: On a l'impression, en parlant, Michel, à différentes personnes à Ottawa, qu'en fait, C'était surtout l'Alberta qu'on avait en tête, pas tant le Québec, parce que Chantal a raison, il y avait des taux de participation très élevés dans le passé pour les référendums, puis une loi référendaire structurée avec un camp du oui, un camp du non, des chefs, des partis politiques. Je disais, le processus est assez balisé. En Alberta, on n'en est pas du tout là. Il n'y a pas de camp du oui, pas de camp du non. Le gouvernement qui est au pouvoir est officiellement contre la tenue d'un référendum. Puis là, Jason Kenney, que j'avais en entrevue un peu plus tôt cette semaine, disait, moi, j'ai fait un référendum sur la péréquation que j'ai gagné haut la main. Mais à peu près personne ne s'est déplacé pour aller voter. Alors, je pouvais rien en faire de ce résultat-là. Et donc, lui comprend Mark Carney en disant, ben, si on a 25 % de taux de participation puis que 13 % votent pour avoir un référendum, est-ce que c'est vraiment représentatif? Tu sais, dans le fond, il dit, il y a quand même des critères à considérer. Est-ce que ça, ce raisonnement-là, vous le comprenez?
5: Faites le tour des référendums sur des questions similaires dans le monde et la participation est beaucoup plus importante jusqu'à un certain point que le résultat. Si tu as 58 % du monde qui disent oui, alors qu'il y a 12 % du monde qui sont allés voter, ça donne pas grand-chose ce référendum-là. Monsieur Kenney avait tout à fait raison. Alors, dans les lois, d'habitude, il y a un seuil de participation. Dans beaucoup de pays, la Nouvelle-Calédonie, j'ai regardé ça cette semaine, il y a eu plein de référendums constitutionnel, il y a une question de participation. C'est pas une question qui se pose au Québec parce qu'on a vu les participations au référendum. Alors, quand on joue avec 50 plus 1, on vient tout simplement contredire à peu près tout ce qui existe d'hommes et de femmes politiques au Québec. Puis c'est pas très, très utile pour le gouvernement fédéral, ça.
0: On va s'arrêter ici. Michel Séaugé, Chantal Hébert, merci beaucoup. On se retrouve très bientôt.
5: Au revoir.
6: Au revoir.
0: Au revoir.
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0: On va maintenant parler de droit du travail, puisque c'est un véritable tour de force que viennent de réussir les chauffeurs Uber de Victoria, en Colombie-Britannique. Il y a quelques mois, ils ont réussi à obtenir une accréditation syndicale et maintenant, ils ont réussi à arracher à Uber une première convention collective. Alors, qu'est-ce que ça va changer pour eux et pour les autres travailleurs du transport à la demande au Canada? Je pose la question à Urwana Kwako. Elle est professeure au département de gestion des ressources humaines à HEC Montréal, spécialiste en droit du travail. Madame Kwako, bonjour.
7: Bonjour, M. Castonguay. Merci pour l'invitation.
0: Ça me fait plaisir. Merci d'avoir accepté. Alors, d'abord, une accréditation syndicale, puis une convention collective dans une entreprise qui n'est pas réputée pour ses conditions de travail. Est-ce que ça vous surprend que les chauffeurs d'Uber de Victoria aient réussi à obtenir cette première convention collective?
7: Alors, effectivement, vous l'avez souligné en introduction, c'est un tour de force parce que, naturellement, les plateformes telles que Uber ne sont pas nécessairement favorables à des normes et en particulier à la syndicalisation. L'histoire nous le dit. Mmh. Je dirais que oui, c'est un tour de force, d'autant plus que pour les TUAC, ça n'a pas été une partie facile.
0: Ça, c'est le syndicat qui les représente, les TUAC, c'est
7: oui,
0: ça?
7: Okay. Absolument, oui, absolument. Ça n'a pas été une partie facile parce que ce sont des chauffeurs qui sont relativement éparpillés. Il y a un fort taux de roulement. Donc, rassembler ces personnes, ces travailleurs et travailleuses-là, c'est loin d'être évident. Donc, ça a pris, je pense, dans ce qu'ils disaient, à peu près une année pour parvenir à faire signer les cartes et obtenir l'accréditation. Donc ça, c'est certain qu'en soi, c'est un tour de force. Mais il faut souligner que le terrain était relativement favorable à l'insertion, enfin à la syndicalisation de ces travailleurs, parce que en 2023, la Colombie-Britannique a modifié l'équivalent de notre loi sur les normes du travail pour introduire ces travailleurs de plateforme dans cette loi sur les normes d'emploi. Donc, si vous voulez, déjà en soi, c'était un travail considérable qu'a fait le gouvernement avec l'aide de différentes parties prenantes. Et le but, après un processus de consultation multi-parties prenantes, on a abouti à ce projet de loi qui a finalement été adopté et qui définit plus largement les travailleurs de plateforme qu'ils réputent comme étant employés et non salariés. Donc déjà, avec l'introduction de ces modifications de loi, on a des normes minimales. Et ça, c'est vraiment quelque chose de très novateur parce que, comme on a pu le voir en Ontario, on a une loi qui porte sur les travailleurs de plateforme, mais qui est totalement à part des lois du travail, alors que là, ici, en Colombie-Britannique, on insère des dispositions à l'intérieur du corpus du droit du travail. Donc ça, c'est une innovation majeure, en premier lieu. Puis l'autre aspect favorable que l'on a, c'est que l'équivalent du Code du travail en Colombie-Britannique reconnaît les entrepreneurs dépendants et la possibilité qu'ils aient accès à la syndicalisation dans ce contexte-là.
0: Si je vous écoute, étant donné qu'on avait un peu préparé le terrain du côté du gouvernement de la Colombie-Britannique, est-ce que ça veut dire qu'ailleurs au pays, je pense à l'Ontario, je pense au Québec, ce serait plus difficile de reproduire le même exercice? C'est-à-dire que si des chauffeurs Uber ici veulent se syndiquer, on n'a peut-être pas les mêmes le même encadrement de la part des différentes provinces pour leur faciliter la vie. Ce serait plus difficile à refaire ailleurs?
7: Ça serait plus difficile parce que l'exercice a été fait en Ontario, puis la volonté politique n'était pas là. Quant au Québec, à l'heure actuelle, on n'a pas véritablement de volonté. Le gouvernement a fait des consultations l'an passé. Pour l'instant, il n'y a rien qui a bougé de ce côté-là. L'avantage, en fait, la raison pour laquelle en Colombie-Britannique ça a été adopté, c'est que c'était une volonté très claire de la part du gouvernement d'assurer une plus grande équité auprès de ces travailleurs-là, d'offrir en fait un minimum à ces travailleurs-là. Puis ça a été piloté. D'abord, il y avait une volonté du gouvernement de David Eby à cet égard. Ils l'ont mené de main de maître avec tout un processus de consultation très large, d'ailleurs, dans lequel les plateformes ont été impliquées.
0: Et qu'est-ce que cette convention collective va apporter aux chauffeurs? Qu'est-ce qu'ils ont gagné dans cette bataille?
7: Alors, comme je vous ai dit, il y a déjà des gains qui avaient été faits à cause de la loi où il y a déjà des normes minimales de travail qui ont été incorporées. Donc, on va légèrement au-dessus grâce à cette convention collective. Donc, il y a des gains, si vous voulez, monétaires additionnels, comme des primes à la signature, des pourcentages d'augmentation au fil des ans, notamment sur la rémunération forfaitaire d'un certain nombre de dispositions. Il y a un fonds de mieux-être qui est forfaitaire aussi de $500. Donc, si vous voulez, c'est des petits gains, mais quand même qui sont présents. Je dirais que un des points majeurs qui m'apparaît vraiment important, c'est l'accès au recours. En fait, lorsqu'il y a mésentente, par exemple, lorsqu'un chauffeur va discuter ou n'est pas d'accord avec une évaluation de performance, vous savez, ces petites étoiles qui sont conférées par les clients et qui ont un impact direct sur la pérennité du lien d'emploi, ces chauffeurs-là peuvent être tout simplement désactivés. Donc, ils n'ont plus accès à leur travail à cause de mauvaises évaluations. Donc, parfois, ils peuvent contester ça. Et jusqu'à maintenant, c'était compliqué parce que seule la plateforme leur permettait de contester ça avec tout ce que ça peut comporter comme non-transparence, etc. Alors là, ils vont être représentés. Ils ont accès à un règlement des différends avec des délais. Ça aussi, c'est un point important parce qu'on le sait que la rémunération, c'est quelque chose de vital pour ces travailleurs-là. Et l'autre volet, c'est qu'ils ont accès si la mésentente n'aboutit pas à une résolution, à l'arbitrage de grief. Donc, si vous voulez, hop, on se rattache directement aux outils institutionnels classiques du Code du travail de Colombie-Britannique. Donc ça, c'est à mon sens un apport considérable. Maintenant, je n'ai pas eu le texte entre les mains, j'ai eu juste un résumé. Donc, il y a probablement d'autres aspects qui, pour le moment... me sont inconnus. Il y a aussi un autre volet peut-être, c'est qu'on favorise le droit de parole en fait des travailleurs de plateforme qui vont être représentés par le syndicat. Donc on a quand même une représentation. C'est pas le seul travailleur qui négocie avec Uber. Donc ça c'est quand même un avantage considérable, non seulement pour se défendre, ça je vous l'ai expliqué, mais aussi pour améliorer les conditions de travail. Il va y avoir, ils vont faire partie notamment du comité en matière de santé sécurité. Il va va y avoir aussi un espèce de comité pour l'amélioration des conditions de travail. Donc, tout ceci devrait quand même améliorer sensiblement les conditions de travail.
0: Urwana Kwakwo, professeure au département de gestion des ressources humaines des HEC à Montréal, spécialiste en droit du travail. Merci d'avoir été avec nous.
7: Je vous en prie. Merci beaucoup. Au revoir.
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0: Ça prend une bonne mémoire ou une passion pour la science-fiction pour se rappeler de ce thème de la série télévisée Cosmos 1999. C'était une émission de science-fiction qui montrait des humains vivant sur une base permanente sur la Lune, la base Alpha, qui était une installation qui avait été, un centre de recherche qui avait été mis là sur la Lune. C'est drôle parce que pour eux, puisque la série télévisée a été mise en onde en 1975 et 1976, il y a eu deux saisons, pour eux, 1999, c'était le futur. C'était vraiment loin. Ben, on est rendu en 2026 et on n'a toujours pas de base lunaire. Par contre, la NASA y travaille plus activement que jamais. En fait, ça pourrait devenir réalité dans les prochaines années. D'ici 2032, la NASA veut établir une base permanente sur le pôle sud de la Lune. Et donc, on a une présence humaine en permanence là-bas. On vient tout juste de dévoiler du côté de la NASA les détails, le calendrier, comment on compte y arriver dans les 6 prochaines années. Alors, pour en discuter, je rejoins Robert Lamontagne, l'astrophysicien qui s'intéresse de près à ces questions. Monsieur Lamontagne, bonjour.
1: Bonjour.
0: Peut-être aider nos auditeurs à visualiser le projet, là. À quoi concrètement ressemblerait cette future base lunaire de la NASA? Dans la série télévisée dont je parle, Base Alpha, là, de Cosmos 1999, c'était des grands dômes vitrés, très futuristes. Est-ce que ça va ressembler à ça, la base lunaire de la NASA?
1: Certainement pas. Effectivement, je me souviens bel et bien là, de cette émission de télévision. Oui. Vous avez raison, 1999, c'était le futur. Les gens de ma génération ont tous fait une composition à un moment donné à l'école sur la vie en l'an 2000, n'est-ce pas? et je dirais que ça ressemble pas tout à fait à ce qu'on avait envisagé dans les années 60. Mais donc, effectivement, la base serait beaucoup plus modeste. On pense davantage à une installation relativement petite et très dispersée. Entre autres parce qu'il va falloir alimenter en électricité les équipements, les endroits où les astronautes pourront se reposer. Et l'utilisation de panneaux solaires ne sera probablement pas optimale sur la Lune, certainement pas au pôle sud de la Lune, parce que, un peu comme dans les régions polaires sur notre planète, l'intensité lumineuse du soleil est nettement plus faible. Or, on pense à ce moment-là à des équipements avec des petits réacteurs nucléaires. Mmh. Et évidemment, ben, pour protéger les équipages des radiations, tout ça devrait être dispersé sur une très, très, très grande région. Il y a aussi l'aspect des ressources que l'on va vouloir utiliser. On a choisi le pôle sud parce qu'on envisage, on imagine qu'il y a de la glace, donc de l'eau sous forme de glace, mêlée à la roche, mais probablement dispersée sur une très, très grande superficie. Donc, on envisage occuper un territoire de plusieurs centaines de kilomètres carrés près du pôle sud de la Lune. Non pas une seule base, là, un peu comme dans la série de science-fiction, là, reliée par des corridors avec des dômes.
0: Et là, la NASA dit vouloir établir les premiers modules de cette base entre 2029 et 2032. Ça, c'est quand même assez rapide. Est-ce que c'est un calendrier réaliste?
1: C'est extrêmement ambitieux, pour ne pas dire un peu utopique. Les premières étapes, d'ici 2029, c'est d'amener de l'équipement sur la Lune. Donc, on pense à des missions robotisées qui apporteraient de l'équipement. Il faut entre autres établir un réseau de communication robuste, donc probablement des satellites en orbite autour de la Lune. On veut amener des petits drones, évidemment pas avec des rotors et des hélices, il n'y a pas d'air sur la Lune, donc des drones à propulsion chimique probablement. On pense aussi à des rovers, un peu comme ce que les astronautes des missions, des dernières missions Apollo dans les années 70 utilisaient pour se déplacer sur de plus grandes distances. Donc, il faut apporter tous ces équipements. Éventuellement, entre 2029 et 2032, il y aura des missions habitées à la surface où là, on va commencer à construire les installations, mais évidemment, ça se fera à coup de mission de quelques semaines tout au plus. Faut penser un peu à la stratégie qui a été utilisée pour construire la Station spatiale internationale, qui s'est déroulée sur presque une dizaine d'années finalement. On amenait module par module dans l'espace, puis on arrimait tout ça. Il y avait des équipages rudimentaires, très, très peu nombreux, jusqu'à ce que l'on ait complété la station telle qu'on la connaît maintenant.
0: dans la série Cosmos 1999, là, vivre sur la Lune, ça semblait presque confortable. Dans la réalité, les astronautes qui vont passer plusieurs mois éventuellement sur cette base lunaire, ils vont être confrontés à quoi comme type d'environnement?
1: On va être très, très loin du très grand confort. Il faut imaginer les gens qui vivent dans les stations de recherche en Antarctique et diminuer le niveau de confort encore plus en étant sur la Lune. On va être soumis à des conditions extrêmes. Chaque fois qu'on veut aller à l'extérieur, évidemment, il faut mettre le scaphandre, la combinaison spatiale. Il va falloir avoir des systèmes de recyclage de l'air, de l'eau. Il faut envisager possiblement même faire pousser un peu de nourriture, des fruits, des légumes, donc installer des serres. Mm-hmm. Initialement, il y aura évidemment du ravitaillement par cargo, mais à terme, il faudra être autonome. Et puis, les astronautes sont soumis à des conditions extrêmes en termes de changement de température et de taux de radiation. On n'est pas protégé par l'atmosphère de notre planète. Il n'y a pas de champ magnétique autour de la Lune. Donc, ce seront des conditions véritablement extrêmes. Je dirais que ça va peut-être plus s'apparenter aux gens qui font l'expédition vers le sommet de l'Everest avec les camps dans les très, très hautes altitudes.
0: On n'a pas mentionné le Canada lors de l'annonce de la NASA, mais pensez-vous qu'on va être capable de s'aménager un petit appartement sur la base lunaire? Est-ce que le Canada va avoir sa place dans cette mission?
1: En principe, oui. Le Canada est un partenaire du programme Artemis. Le Canada est un partenaire d'une station orbitale autour de la Lune, projet qui a été, s'il n'est pas abandonné, il est certainement sur la glace, mais on devait contribuer une troisième version du fameux bras canadien pour assembler cette station orbitale puis faire des manipulations. Alors, il y a certainement une collaboration du Canada qui va avoir lieu. J'ai entendu parler qu'on envisage une version d'un bras canadien, mais qui fonctionnerait à la surface de la Lune, donc dans un environnement où il y a de la gravité. Ça va demander des efforts d'ingénierie additionnelle, mais très certainement, le Canada est un partenaire. Dans le cadre des missions habitées, on a eu Jeremy Hansen qui a fait le tour de la Lune récemment, mais il y a un autre billet, il y a une autre place pour un astronaute canadien pour une mission lunaire. Donc, il n'y a pas de nom qui est associé, il n'y a pas de date prévue pour cette éventuelle contribution canadienne, mais très certainement, l'Agence spatiale va être impliquée là-dedans.
0: Comme dirait notre collègue et ami Charles Dissert, fascinant tout ça,
1: oui.
0: Robert Lamontagne.
1: Un dernier point.
0: Oui, rapidement, par exemple.
1: Très rapidement, là. Il n'y a pas de surprise à cette annonce de la NASA parce que la semaine précédente, l'Agence spatiale chinoise a fait exactement la même chose avec plein d'une base lunaire d'ici 2035. Alors donc, on est dans une course à nouveau.
0: Très intéressant, Robert Lamontagne, astrophysicien. Merci beaucoup.
1: Ça fait un plaisir, au revoir.
0: Et bonne fin de semaine à tout le monde. On se retrouve lundi, même heure, même poste. Bonne fin de journée.
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6: Ici Jean-Marie Yambayamba, voici le bulletin d'information d'ici Radio-Canada Première. Environnement Canada a émis un bulletin météorologique spécial pour la grande partie de l'Alberta à cause des précipitations abondantes attendues la semaine prochaine. Entre dimanche et la nuit de mardi à mercredi, plus de 100 mm de pluie tomberont dans les régions affectées, incluant Edmonton et Calgary. La population doit surveiller les prévisions météorologiques, se préparer aux impacts reporter les activités à l'extérieur. Parmi les régions épargnées figurent Jasper, le nord de Hinton, l'est de Fort Chippewan, la région de Peace, jusqu'à la frontière des territoires du Nord-Ouest. Par ailleurs, bonne nouvelle pour les résidents de Thunder Lake, dans le comté de Barrhead, environ 100 km au nord-ouest d'Edmonton. La province dit que le feu qui menaçait la communauté a été éteint. L'alerte d'urgence lancée hier a été levée peu avant 11h ce matin. Les résidents évacués sont maintenant autorisés à rentrer chez eux, comme leurs voisins de Summerlee qui ont pu rentrer chez eux hier soir. Et puis, il y a à travers l'Alberta des manifestations du mouvement syndical avec pour objectif la défense des droits des travailleurs et de nombreux autres enjeux. Notre collègue Jean-Manuel Fortier va nous en parler plus tard au cours de nos prochaines éditions. Sinon, nous revenons sur une annonce que le gouvernement provincial a faite hier. Il va débloquer 8 millions de dollars pour renforcer la lutte contre le crime organisé à Edmonton, à Calgary et ailleurs dans la province. Le gouvernement réagit notamment à la montée des réseaux criminels et des extorsions visant surtout la communauté sud-asiatique. Voici Arzuma Compaoré.
7: Organized crime has no place in Alberta. Full stop.
8: Le ministre albertain de la Sécurité publique, Mike Ellis, a voulu envoyer un message direct aux gangs. L'Alberta ne reculera pas devant des réseaux criminels organisés, violents et parfois transnationaux qui utilisent de plus en plus la technologie pour intimider les victimes et échapper aux policiers. Le financement de 8 millions de dollars de la province vise à moderniser les enquêtes. Outils numériques, surveillance, renseignements, analyses technologiques. Trevor Darrow est commissaire adjoint de la Gendarmerie royale du Canada de l'Alberta. Ces réseaux criminels sont de plus en plus sophistiqués et sont à l'origine d'actes de violence, de trafic de drogue et d'extorsion, dit-il. Rangbir Singh Parmar du centre culturel d'Ashmesh souligne que depuis 2 ans, des familles et des propriétaires de commerces sud-asiatiques vivent dans la peur. Pour lui, ce financement est plus qu'une ligne budgétaire. C'est une bouée de sauvetage immédiate, dit-il. La chef de police de Calgary, Cathy McClelland, demande par ailleurs aux victimes de se manifester car elles ne sont pas seules. Ici Arzuma Compaoré, Radio-Canada, Calgary.
6: Toujours ici en Alberta, Élections Alberta se prépare à une grosse opération logistique en vue du référendum du 19 octobre. L'agence provinciale lancera le 8 juin une vaste campagne pour recruter 60 000 agents électoraux âgés de 16 ans et plus. Les employés devront compter à la main 34 millions de bulletins de vote attendus au référendum. La loi exige que ce dépouillement se fasse en moins de 48 heures. Le scrutin va porter sur 10 questions, dont celle sur l'avenir de l'Alberta au sein du Canada. Et des drones fabriqués au Canada pourraient bientôt être déployés sur les champs de bataille en Ukraine. Les ministres de la Défense du Canada et l'Ukraine ont signé un accord pour soutenir la coproduction de drones en marge du salon de la Défense CANSEC qui s'est tenu cette semaine à Ottawa. Et puis, la perspective de l'accord de libre-échange entre le Canada et l'Inde réjouit une entreprise manufacturière de Windsor. Le Canada et l'Inde ont réaffirmé cette semaine leur désir d'arriver à une entente d'ici la fin de l'année en marge de la visite en Ontario du ministre indien du Commerce et de l'Industrie. Bienvenue, Singha, à plus de détails.
9: Les temps sont durs à l'entreprise de David Berich. GBIE, basée à Windsor, produit notamment des revêtements pour l'industrie automobile, mais depuis plusieurs mois, ses efforts pour courtiser des clients américains demeurent vains. Ils attendent de voir si les tensions commerciales entre nos deux pays finiront par s'apaiser, raconte David Berich. Entre-temps, l'entrepreneur a choisi de se tourner vers l'Inde, un pays en forte croissance, dit-il, où il a effectué un premier voyage d'affaires l'an dernier et s'est trouvé de nouveaux clients. Mais ses produits sont assujettis à des tarifs douaniers de 10% imposés par l'Inde. Un accord de libre-échange entre l'Inde et le Canada nous donnerait un avantage significatif par rapport à nos compétiteurs, dit David Berich. En visite cette semaine au Canada, le ministre indien du Commerce, Piyush Goyal, a affirmé que la récente visite du premier ministre Mark Carney en Inde l'Inde a ouvert la voie à une refonte complète des relations entre l'Inde et le Canada. Les deux pays souhaitent conclure un accord de libre-échange d'ici la fin de l'année. Un pas dans la bonne direction, selon la vice-présidente de la Fondation Asie-Pacifique, Vina Najibula. D'autant plus que le Canada veut réduire sa dépendance des États-Unis. Ici, bienvenue Senga, Radio-Canada, Toronto.
6: Et en terminant, rappelons que le Canadien de Montréal fait face à l'élimination après 3 défaites contre les Hurricanes de la Caroline.
10: Caroline! On a passé si proche d'avoir
11: des détails sur notre été.
10: Ben oui.
12: En tout cas, c'était un prologue complètement cirque. Hein?
11: Ça, c'est bon. Aïe, aïe, aïe.
13: C'est bizarre parce que là, nous, on rit beaucoup puis les gens n'ont pas de contexte.
11: Non, mais on a parlé, je veux juste dire qu'on a parlé du

0: C'est correct.
1: Oui.
0: Suzy est là, c'est une bonne nouvelle.
1: Ça se passe bien.
2: Vous allez être obligé de prendre la relève pour animer.
1: Oui,
2: je
1: vais animer parce que
0: Jean-Philippe est... Je savais que Suzy est assise là parce que son petit
1: mal... Ma belle coupe.
0: Ben, la coupe de princesse,
2: on peut le dire.
1: C'est la coupe de princesse.
0: La journée d'encore jeune, oui. Ah bon, vas-y, il est attachant.
2: Mon imitation de Michel Lacombe est très bonne.
0: Oh mon Dieu, voyons Jean-Philippe. Mon imitation est bonne, mais là, quand tu te retrouves devant la face...
2: C'est notre dernière émission originale. On a une semaine de best-of, mais malheureusement, ça ne coûtera pas ce qu'on vient de vivre. Fait que c'est toute une semaine de faire moins le fun que ça. Ah. Alors, bonjour Suzy.
1: Bonjour, ça va bien?
2: Ben oui.
1: J'ai un orgelet, je le dis. Là, parce
0: bon,
1: que,
0: ouais. Il est où?
1: Il est caché, très petit, mais ça, je disais, Mathieu Guertin l'a vu de tellement loin que je me sens un ami d'émission, un collègue. Donc, c'est pour ça que j'ai mes lunettes, j'ai mes belles lunettes. Je porte pas beaucoup mes lunettes, mais là...
2: Non, c'est vrai. Ça fait très bien, en plus,
1: les lunettes. Oui, j'en ai depuis très longtemps. J'ai
2: des lunettes ou des orgelets?
1: Les deux, je fais des orgelets constamment en période de stress. Et des lunettes, quand je les ai eues dès mon tout jeune âge, à 8 ans, parce que j'écoutais Baywatch trop proche de la télé.
0: Ah oui? Mais Guertin, celui qui a décelé son orgelet, c'est un gars de même. Il voit juste des orgelets partout. Puis des concerts de musique classique à New York.
2: C'est mal de gars-là. Ça paraît pas, moi, Olivier d'ici. Bonjour, Olivier.
3: Allô?
2: Ah, vous allez commencer ça avec quoi, là, cette semaine? Ah. Non, aujourd'hui.
3: Vous allez voir.
2: OK.
4: Oh, j'ai chaud. Weekend.
2: C'est un contexte, là. Vous arrivez, on rit, mais je veux dire, il y a eu d'autres choses avant, là. Non, ce n'était pas Midi Info.
3: Oui, bien, comme chaque fin de saison, je vais vous présenter un petit aperçu de ce qui s'est dit à notre sujet dans les médias cette saison. En fait, je ne veux pas vous décevoir, mais c'est surtout de moi qu'on parle. Grosse saison pour moi.
2: Ben oui,
3: j'ai noté quelques-uns des sympathiques qualificatifs qui m'ont été destinés après un certain épisode où j'ai découvert c'était quoi les limites de la liberté d'expression. Trop avertissement à moi-même, ça fesse.
5: Ce sont des présomptueux, des pédants. Ce sont des arrogants, des vaniteux.
6: Prétentieux, c'est un imbécile. C'est un arrogant, c'est un petit baveux, avec ses petits amis baveux.
7: Cet être inutile.
8: C'est un anxieux chronique.
9: Quel grand insignifiant, pareil. Je sais pas qui rit.
7: C'est des gens qui sont aussi tarés que lui. Là. Mais quel parasite, parasite.
6: C'est juste un paresseux. C'est un sociopathe.
10: De fier à bras du progressisme mondain dans une émission plutôt insignifiante.
9: C'est notre plus grand bully probablement au Québec.
3: Bel éventail quand même.
2: J'en partage une couple.
3: La dernière chroniqueuse qu'on a entendue en passant, elle expliquait que je suis le pire bully du Québec à un animateur qui a écrit sur Facebook en janvier que j'étais l'idiot du village et que je devais consommer beaucoup de vaseline. Je sais pas comment il a fait pour savoir que j'avais souvent les lèvres gercées. mais tout ça va sembler peut-être un peu disproportionné pour nos auditeurs présumément tarés qui savent pourtant que tout ce que je fais, moi, c'est des chroniques lyriques, poétiques et un peu coquines.
11: Le gars a fait une carrière d'insultes, mais camouflées dans un beau vocabulaire lyrique. Avec de la poésie, puis des petites phrases un peu coquines. Là, t'sais, fait, ce qui fait que ça a l'air très léger. Mais le gars vous a jamais sorti un scoop de sa vie. Le gars vous a jamais appris la moindre information.
3: Ça, c'est vrai quand même. Aucun scoop, ce qui est assez pathétique pour un journaliste. Peut-être une information intéressante. Par contre, je vais vous apprendre quelque chose pour la première fois.
2: Allez-y.
3: Je suis pas journaliste. Ah. En fait, je suis comme un hot dog caché dans un poème d'Émile Néligan, si je comprends bien. Je voudrais aussi faire une petite mise au point là, à la demande de mes innombrables recherchistes parce qu'ils ont perturbé certains animateurs. Par exemple, il y a un des plus réputés analystes politiques du Québec qui a dit de ne pas me connaître, ne pas m'avoir écouté, mais a pensé à mes recherches toute une fin de semaine.
12: J'ai passé une belle fin de semaine.
6: Ouais,
12: l'affaire qui m'est restée, c'est la suivante.
6: C'est quoi?
12: Je suis encore un peu sous le choc. Il y a quelques auditeurs qui nous ont écrit là-dessus qui ont été vraiment surpris. C'est les recherchistes. Je ne finis plus de penser à des recherchistes payés par l'État dans une société des Radio-Canada qui écoutent à longueur de journée tous les postes. Ils écoutent la radio privée, les radios de Québec, ils écoutent nous autres. Ils sont payés là, peut-être 75-100 000 $ par année.
3: Petit scoop pour vous. J'ai enfin mon premier scoop. J'ai un recherchiste. Il travaille à temps partiel, d'ailleurs. Et il a fait un Christy de saut en apprenant qu'il gagnait 75 000 $ par année. J'en profite pour le remercier, d'ailleurs, parce qu'il est vraiment excellent. Ouais. Il m'évite d'écouter des points de presse de 30 minutes de Benoît Charrette. Et ça me sauve la vie. Parce que c'est pas mal ça qui fait écouter des points de presse, des périodes de questions, pas les médias privés. C'est pas mal aussi ce que moi je fais de mes journées, écouter des discours de politiciens. D'ailleurs, pour les amateurs de statistiques, j'ai diffusé environ 1800 extraits cette saison quand même. En 180 chroniques.
2: C'est beaucoup de travail des autres, hein, dans le fond.
3: Oui, c'est ça. Et environ la moitié de ces extraits-là étaient des extraits de politiciens. Ça se répartit comme suit. Au fédéral, 45 % de libéraux, 30 44% de conservateurs, 9% du Bloc, 8% du NPD et 4% de Maxime Bernier. Au provincial,

0: 57% de la CAQ, 17% du Parti libéral, 10% du Parti conservateur du Québec, 9% de Québec solidaire et 7% du PQ.
1: On dirait que c'est proportionnel.
0: Proportionnel, effectivement. Bizarrement, c'est les fans du 10% qui représentent presque 100% des gens qui m'écrivent pour me dire que je suis biaisé, mais ça, c'est une autre histoire. Si vous voulez savoir un peu, en gros, comment ça marche, là, ce que je fais, je regarde, c'est quoi les sujets dont on jase beaucoup dans l'actualité, genre l'effet fréchette ou un orignal dans un salon. Puis après ça, ben, je fais une recherche pour ces mots-clés-là avec un outil qui transcrit tout ce qui se dit dans nos médias. Puis là, je fais mon petit montage moi-même, puis j'écris mon petit poème pour aller avec ça, à partir de ça. Puis mon autre stratégie, ben, c'est que je fais le tour des différents médias, puis je regarde les titres de segments. Genre, si un média intitule son segment « Hier, j'ai compris comment se sentent les femmes fontaines », Richard nous raconte sa coloscopie, titre authentique en passant. Ben, ça peut attirer mon attention. Donc, mes vrais recherchistes, c'est les titreurs de clickbait. Donc, c'est pas plus compliqué que ça. Mais des fois, bon, quand on met les gens devant un miroir, ils n'aiment pas ce qu'ils voient, ils se fâchent. Je pense entre autres à ce prof d'une université qui a discuté de mon cas avec Héloïse Bois en se remémorant la fois où il avait parlé de moi dans le balado de Yann et Frank.
2: Mais l'affaire avec Yann et Frank, tu sais, ils ont de l'attraction.
3: Il y a
2: probablement vraiment reçu des dizaines de courriels haineux, probablement des menaces de mort.
3: Oui, puis on peut imaginer comme, que le fait, monde peut être vraiment cave aussi.
2: Il y a vraiment comme fait, ça se retourne contre moi, puis là, c'est pas drôle, je vais me faire crisser une volée.
0: Oui, donc, vous voyez pas la radio le bonheur dans les yeux de cet homme qui s'imagine que je reçois des menaces de mort à cause de Yann et Frank. Il décrit un peu mon passage à tabac avec le ton de quelqu'un qui raconte son film préféré. Et c'est pas tout, il y en a contre mes cheveux.
2: Puis c'était Frank qui avait sorti le gars avec les cheveux en plastique.
3: Ah, ben c'est vrai.
4: Ça, lui.
3: Tu sais, Réal Bossé aussi, c'est ça. Il y avait un peu les cheveux de même, mais Réal, on l'aime plus, fait que ça ne dérange pas.
0: Ouais. Lui, il en a contre tes cheveux. Je pense qu'elle voulait dire Réal Bélan, là, mais en tout cas, mes cheveux dérangent, semble-t-il, mais pas tout le monde. Il y en a d'autres qui ont plus le sens de l'humour, comme ces animateurs de Rythme FM que j'avais cités alors qu'ils parlaient de leurs essuie-glaces après le verglas.
5: Puis on a vraiment l'air mêlés, là, mais c'est drôle.
4: Non, c'est très drôle. Puis merci. C'est Olivier Niquet, je pense, qui a parlé de nous autres. Donc, un gros merci à lui. Même si t'as les cheveux blancs, je t'aime pareil. 6h41.
0: Même de bonheur de même, il m'aime. Donc, c'est ça. Les cheveux, mes cheveux sont blancs et en plastique. Je suis officiellement une chaise de patio. Je suis aussi d'inspiration quand même pour certains à énergie.
6: Les amis, il y a pas seulement des choses agréables dans la vie. Il y a des Olivier Niquet et il y a également des irritants au quotidien. La chose banale qui te met à bout à chaque fois. Les irritants au quotidien, la chose banale qui te met à bout à chaque fois. 790-094-3.
0: Un bel honneur quand même. J'ai été placé dans la même phrase que la chose banale qui te met à bout. Il y a plein de raisons de me critiquer, là, pour vrai, puis c'est bien correct de le faire. Et ça peut se faire de façon poétique et lyrique, comme dans ce cas-ci. Là. Et utile en plus, parce que ça leur a permis d'ouvrir les lignes. Mais tout ça pour dire qu'il y a bien des gens là-dedans qui font du théâtre, mais c'est pas le cas de ceux qui les suivent sur les réseaux sociaux où leurs propos sont multipliés. Et ça force beaucoup de gens qui parlent publiquement à l'autocensure. Et parlant de parler publiquement, je vous rappelle que je continue mon balado Olivier Niquet en jaquette jusqu'au 19 juin sur Audio. Alors, si vous voulez continuer d'être informé autrement, ben, c'est là que ça se passe.
1: Tout le temps parler de lui, ce gars-là.
7: C'est incroyable. Mais là, il nous a donné la recette aussi, comment ça fonctionne, mettre les mots dans l'algorithme, puis là, ça rentre dans tout cas. On va faire ça, moi, ça.
1: Ben oui,
7: c'est
1: une station. C'est vrai, beaucoup trop.
0: Tout le monde peut faire ça.
1: 3 minutes par semaine, ça n'a pas de bon sens.
7: Ouais.
8: La dernière fois qu'il est venu à l'émission, il était ministre de l'Identité et de la Culture canadienne, ministre responsable des langues officielles, lieutenant du Québec, ministre des Parcs et député de Laurier-Sainte-Marie. Et aujourd'hui, c'est à titre de député démissionnaire qu'on le reçoit. C'est une débarque, hein? Steven Guilbeault, grosse semaine!
9: Ben, donc, ce que je comprends, c'est que je dois soit être ministre, soit quitter la politique pour être invité à votre show.
8: C'est le feeling que j'ai, Steven Guilbeault, parce que ça a toujours été ça, votre carrière politique. En fait, depuis que vous avez commencé, ça fait quoi? Ça fait combien d'années que vous êtes sur les bancs au Parlement?
9: Ça ferait 7 ans l'automne.
8: Mais ben, alors, 7 ans à
9: être... J'avais pas beaucoup de cheveux. J'avais beaucoup moins de cheveux blancs. Je sais pas si il y a un lien entre ça et le travail d'Olivier. Là,
8: mais... J'ai l'impression que tout a un lien là-dedans. Mais 7 ans passés sur les bancs au Parlement, est-ce que, à part les cheveux blancs, est-ce que ça fait de vous quelqu'un qui, aujourd'hui, se sent satisfait d'où il est rendu dans la vie?
9: Excellente question. Je un peu pompeux ce que je veux dire, mais je quitte avec le sentiment du devoir accompli. Je pense que je suis venu pour faire un certain nombre de choses. Il y en a où ça a bien marché, la nature, la COP15, les plastiques, le bannissement des plastiques à usage unique. En changement climatique, on avait fait des progrès. Ça s'est compliqué un peu dans les derniers mois de ce côté-là.
8: Ben, Ça, c'est intéressant parce que quand vous êtes arrivé en politique, puis je veux dire, vous vous en souvenez certainement, pour ceux qui vous ont interviewé, on se souvient aussi, on vous demandait, parce que vous passiez d'un emploi ou en tout cas d'une vie de tous les jours qui était peut-être définie par manifestation, par l'implication qui était beaucoup plus... mais un militantisme qui était assez appuyé à une vie de bureau et à une vie de représentant de comté qui vous forçait inévitablement à réduire vos attentes. Et vous le saviez, et vous aviez envie de faire changer les choses de cette façon-là pour cette période-là, donc qui aura duré à peu près 7 ans. Je vous demandais si vous étiez satisfait. Est-ce que vous pensiez que ça allait être aussi, et là je le mets en guillemets, pire que ça? Quand je dis pire, c'est complexe.
9: Ben, c'est fort complexe, c'est exigeant. Et parfois aussi, ça peut être incroyablement gratifiant. Le travail de comté, par exemple, puis je sais que ça a l'air un peu là, mondain de dire ça, là, mais c'est vraiment de travailler avec les organisations sur le terrain, c'est super. Si je n'étais pas allé en politique, je n'aurais pas aidé 196 pays dans le cadre de la COP15 en 2022 à s'entendre pour protéger 30% de la planète. C'est dur de faire ça quand on n'est pas en politique. Alors, parfois, la politique, ça peut nous permettre de faire des grandes choses. Mais là, j'ai vu cette semaine que pour la première fois, Danielle Smith a dit quelque chose de bien de moi. Elle a dit qu'elle me souhaitait le meilleur du monde pour la suite des choses.
8: Ben... Voyez.
9: On est passé de mettre une cible, elle qui demande à Tucker Carlson de mettre une cible dans mon dos, j'espère que ça va bien aller pour lui. C'est quand même, je pense qu'on peut qualifier ça de progrès.
8: Ben vous voyez ce que vous avez accompli, hein, dans le fond, c'est d'adoucir les gens qui vous ont, je sais pas si vous ont détesté, mais clairement, ce que vous représentiez dans un caucus libéral, ça détonnait. On le dit parce que quand vous êtes entré en politique, on a été, pour la plupart, je pense, surpris du choix que vous aviez fait d'intégrer le gouvernement de Justin Trudeau. Une fois ça fait, j'ai l'impression que ça s'est... En fait, on a accepté puis on a compris. Mais là, aujourd'hui, dans un gouvernement Carney, on a l'impression que vous redevenez le Stephen Guilbeault que vous étiez, c'est-à-dire quelqu'un qui détonne. Est-ce que c'était l'impression que vous aviez à l'intérieur du caucus? Oui, d'accord. Alors, on va passer à la prochaine. Non, mais c'est on imagine que c'est un peu ça. Puis c'est drôle parce que j'écoutais Chantal Hébert hier matin qui parlait un peu de votre départ et qui se demandait si vous quittez par des raisons de principe, vous devriez siéger comme indépendant, mais vous restez quand même dans le caucus. Et ce qui vous définissait, c'est que vous ne brûlez jamais de pont. Dans le fond, vous êtes un vrai gentil. C'est ça qu'on retient. Hein?
9: Siéger pour indépendant vraiment pour quelques semaines, parce que c'est de ça dont on parle. Je vais quitter quelque part au milieu de l'été, et essentiellement pour pouvoir terminer des dossiers dans la circonscription. Puis même si je suis en désaccord avec le premier ministre sur la question du climat puis l'approche que lui et son gouvernement ont décidé de prendre là-dessus, je continue de penser que nous sommes, en tant que Canadiens et Canadiennes, bien mieux servis avec Mark Carney comme premier ministre que si c'était l'alternative, c'est-à-dire Pierre Poilievre. Je tiens au passé à saluer Andrew Scheer, qui disait dans une publication aujourd'hui qu'il y a du respect pour les gens qui mettent leur face sur une pancarte, mais dans mon cas, ça s'arrête là. Alors, je tiens à lui...
8: Vous voyez comment il s'est rendu loin pour un monsieur comme ça qui n'était pas, c'est ça, très ouvert à ces discussions-là.
9: Je tiens à lui dire que c'est tout à fait mutuel.
8: voyez, ça se finit en beauté, tout ça. Là, vous quittez, vous le dites, il y a Pierre Lassard, TQS.
7: Oui, TQS, pardon. Stephen Guilbeault, quand est-ce qu'on va vous voir dans un saut orange en haut d'une tour? Militer.
9: Vous dites ça, Pierre, et j'ai la tour de la paix juste en face de moi. Mon bureau est en face du Parlement.
7: Coup d'éclat cet été pour partir.
9: Il y a beaucoup de grues autour du Parlement, en plus, ça serait facile.
7: La vraie question, c'est... vous allez continuer à militer, évidemment, mais ça va se traduire comment, concret, au sortir de vos vacances?
9: Bonne question. Je ne le sais pas encore, mais oui, ça va se poursuivre d'une façon ou d'une autre.
8: La réalité, c'est que quand on atteint ces niveaux-là, c'est-à-dire vous avez été ministre de l'Environnement, vous avez été ministre du Patrimoine, vous avez eu beaucoup de ministères, vous avez géré quand même pas mal de choses, et puis veut pas, quand on est dans une vie d'implication, j'imagine que ce sont les plus hautes sphères organisationnelles et traditionnelles qu'on peut atteindre. La suite est inévitablement complexe. Excusez-moi, est-ce que... Mon Dieu, vous voyez, j'ai eu vraiment d'émotion de pouvoir partir comme ça.
7: Suzy est là, pas loin. Suzy, je suis pas loin.
8: Ça va aller. Ben, après ça peut juste être un down. Avez-vous pas peur, justement, de vivre un immense down?
9: Non. Non, ça va
8: aller. J'espère que vous avez un rendez-vous avec votre psy la semaine prochaine.
9: C'est gentil. Oui, c'est gentil, mais ça va aller.
8: Ben, OK, ben, maintenant, vous quittez d'ici la fin de l'été. On a entendu le ministre Duclos un peu plus tôt cette semaine, en fait, dire de vous que des bons mots, évidemment, mais que surtout vous vouliez garder contact. Quand on veut garder contact dans un gouvernement en place, est-ce que c'est parce que la suite des choses va inévitablement impliquer des relations gouvernementales?
9: Peut-être que ce que Jean-Yves disait, c'était plus à titre personnel.
8: Mais il est fin, ça, Jean-Yves. Hein?
9: Oui, il est très gentil, Jean-Yves. C'est dur de trouver quelqu'un de plus fin dans la vie que Jean-Yves Duclos. En plus d'être très intelligent et tout ça, là, mais... Non, relation gouvernementale, c'est compliqué parce qu'il y a tout un truc au niveau de l'éthique. On peut pas parler à des gens à qui on parlait quand on était ministre pendant un certain temps. Mais ça va sûrement être ailleurs que ça.
8: Écoutez, j'en fais l'annonce immédiatement. Là, je sais pas si je vous coupe l'herbe sous le pied, mais j'imagine qu'on va vous retrouver au Club des sexes l'année prochaine à la journée encore jeune. Donc ça, c'est une très, très bonne nouvelle.
7: Ouais.
8: On recommence le 17 août. On va se communiquer pour la première apparition. Entre-temps, vous savez qu'il va y avoir des élections provinciales. Il n'y a rien là-dedans qui vous intéresse, là.
9: Ah oui?
8: Oui, c'est ça. Moi, je regardais mon calendrier et je me disais, hey, c'est tout un addon quand même.
9: Je vais prendre une pause. Je ne dis pas que je ne ferai plus jamais de politique, mais je vais prendre une petite pause quand même. Plus que l'été. Plus que l'été. Okay.
8: Mais Stéphane Guilbeault, merci énormément de nous avoir parlé, d'avoir collaboré avec la gang La Journée est encore jeune durant le courant des dernières années. Ce fut un immense plaisir et comme je vous dis, nous on se revoit là dans le Club des sexes avec vos anciens collègues là, à partir du mois de juin. Merci beaucoup Stéphane Guilbeault.
9: Merci beaucoup.
8: Bon repos et bon congé cet été.
10: Dans mon algorithme.
7: Désolé, j'ai posé une question. On a le droit.
8: Vous avez non seulement le droit, mais...
7: Ça me brûlait les lèvres.
8: J'en voyais.
3: Mais oui, on veut le voir sur ce qu'il va faire.
7: Ben oui, c'est normal. Alors,
8: C'est le dernier.
7: Oui, c'est le dernier algorithme. Oui, heureux de vous retrouver. Bon, évidemment, il fait beau quand même. Le monde prépare leur beach body. Moi, pendant ce temps-là, qu'est-ce que j'ai fait cette semaine? Qu'est-ce que j'ai fait? J'ai poké deux personnes sur Facebook, puis j'ai jeté un bouillon de légumes qui date de décembre 2022.
8: C'est
7: glam. C'est parfois les choses simples qui nous ramènent sur Terre. Hein?
3: Ouais.
7: Bezos! À quelle caméra je m'adresse pour lui parler, là? Hello, le frère, toujours content de dépenser sans compter? Mais toi, pendant que tu garages tes Bezos par les fenêtres, là, moi, le moldu, qu'est-ce que je fais? J'ai juste hâte que mon chèque du quiz, le vrai du faux, rentre. Capiche! Bon. Nouveau segment dans cet algorithme. C'est un éditorial, c'est un crosscut, c'est du citron, c'est de l'amertume qui sort en fin de saison. Désolé. Ouais. Nouveau segment, je surfe sur ce qui fonctionne à la journée d'encore jeune. Alors, après...
10: Olivier.
7: Voici donc
10: Pierre Passage en retard.
7: Alors oui, Passage en retard. On va pas se gêner d'être en retard cette semaine. Ouais. Justement, le petit retour sur la cérémonie que tout le monde a regardé. La cérémonie de clôture du dernier festival de Cannes. Alerte bloopers. J'ai un extrait d'Isabelle Huppert, là, restée assise, qui bafouille sur un moyen temps, c'est du grand lit. M'a t'elle dit, méchante gaffe. Écoutez ça.
11: Au nom du 79e Festival de Cannes. 19e Festival de Cannes. 19e Festival de Cannes. C'est un honneur pour moi.
7: C'est long.
11: De vous présenter cette palme d'or d'honneur.
7: Voilà. C'est ça du brassard. Ah,
8: okay.
7: Évidemment, oui, c'est une. Oui, on appelle ça un retour à la chronique. OK, je retourne. Après le Festival de Cannes, excusez-moi, par ailleurs, moi aussi, j'ai goûté à la classe cette semaine, mais du côté de Montréal. C'était vendredi dernier, pour vrai, j'ai été invité à participer à une soirée du Grand Prix.
3: Vous êtes allé?
7: Oui. Envoyé au Ritz-Carlton, c'était chic! Hey, c'était chic, sérieux. Mais évidemment, ça faisait pas 30 secondes que j'étais arrivé que tout de suite, on me servait une bouchée de saumon. En y goûtant, il y en avait déjà un morceau tombé sur mon soulier. C'était...
10: voilà.
7: Pour les gens à la télé, je suis très content de l'infographie.
3: Oui, vraiment, c'est joli.
7: Je fais ça avec mon téléphone. Catégorie « Que se passe-t-il toutes les 30 secondes sur Terre? » Pour vrai, c'est documenté. Toutes les 30 secondes, environ 75 bébés naissent et au même moment font leur apparition 84 nouveaux podcasts. Alors, à ce sujet, je voudrais parler de la nouvelle chaîne YouTube 100% Humour qui s'appelle PAF. Là, c'est une création du groupe K.O. avec Louis Morissette. oui, c'est
8: le nom est surprenant.
7: Oui, le nom est surprenant, mais paysage audio
8: folie. C'est une très bonne idée. Bon, écoutez, le nom est surprenant.
7: C'est rempli de podcasts. Là. Moi, j'ai, exemple, j'ai hâte de voir. Ça met un fret. Pascal Cameron pose des questions à son invité pendant qu'ils sont plongés dans un bain d'eau glacée.
8: Curieux de voir au 103e épisode.
7: Oui, ça, c'est vrai. La température sera ajustée au même degré que les échanges entre Céline Galipo et Gérald Filion. C'est sûr que moi, j'ai des flashs de podcasts. Là. Fait que, gang, la gang de KO, là, si vous êtes à l'écoute, là, c'est l'heure du lunch. OK?
3: Oui.
7: On dépose le sandwich puis son tréma café. Et je vous propose, comme podcast, par exemple, le podcast Entre deux moustiquaires. Des imitations à l'abri des mouches. Ça fait 3 semaines, je la répète. Aussi, un format pratique avec des gens distraits. Ça arrive tout le temps, ça peut faire des heures. C'est des gens distraits qui perdent tout le temps leurs écouteurs. J'ai hâte d'écouter où sont mes AirPodcasts. Et il faut surtout pas manquer celui de Sœur Angèle qui débarque avec ses entrevues intimistes avec « Mon hostie, tu vas te confier. » On l'a dit, vous l'avez mentionné, Jean-Philippe, les vacances.
3: Non.
7: Les vacances s'en viennent, hein, à la journée. Il y en a qui vont dire que c'est un privilège d'être ici. Je suis d'accord. Mais c'est aussi un défi que de nourrir cet algorithme. Chaque semaine, ça me prend toute ma tête. Surtout, qu'il y a beaucoup de monde dedans. Alors, c'est beaucoup de questions. Faut trouver l'inspiration.
3: Hey.
7: Jean-Philippe, si vous me disiez, Pierre, avez-vous préparé une chanson pour résumer votre propos? Je jouerais l'étonnement. Non, sans faire signe à la régie de partir la toune. Le chroniqueur pleure quand ça ne vient pas. Moins pire qu'attendre le REM, blague d'actualité.

0: avait des millions de remerciements à faire pour tout le monde. On n'aura pas le temps, mais je vous remercie. Merci à toute l'équipe. Vous êtes extraordinaire. Je vous aime. C'était la dernière émission originale de la journée. T'es encore jeune, mais on est de retour le 10, c'est tout. Mais cette semaine, en fait, la semaine prochaine, on a des meilleurs moments.
1: Oui,
0: merci,
1: meilleur
0: Suzy,
1: d'être venue
0: nous voir. Merci,
2: merci, merci. Bonne
0: été. Au revoir.
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7: Émilie Perrault, j'étais en train de dire à Colombe Saint-Pierre à quel point elle vient d'un beau coin. Bonjour Colombe!
8: Allô!
7: Donc Colombe Saint-Pierre, chef cuisinière, originaire du Bic, où j'étais, c'est ça, il y a deux semaines. Ça m'a fait tellement de bien. Juste aller passer 3-4 jours là-bas, là, la vue sur le fleuve, ça répare. Ça répare tout.
8: Ça répare, puis l'air est bon.
7: Oui, vraiment. Donc, on t'a invité à être notre programmatrice musicale invitée.
8: Ben oui, moi, j'étais super flattée de cette invitation-là. Moi, la musique, ça fait partie vraiment de ma vie.
7: Mais c'est ça, là, on savait pas qu'on avait affaire finalement. Il y a une DJ à l'intérieur de Colombe-Saint-Pierre.
8: Ben c'est ça. Dans la vie, là, si j'avais pas été chef cuisinière, t'sais, j'avais deux choix. T'sais, je l'ai souvent dit, là, c'est DJ ou première ministre. Ce qui lui explique peut-être ma sélection musicale.
7: J'adore. Alors là, on est en train de te faire vivre un de tes rêves qui va rester première ministre après. Merci beaucoup, Colombe Saint-Pierre, d'être avec nous. Et en deuxième heure, là, si vous vous demandez comment est-ce qu'on peut dormir debout pendant un spectacle, vous allez le découvrir dans le CV de spectateur du réalisateur Raphaël Ouellet. C'est Mathieu Poulain qui va jouer le rôle de l'algorithme littéraire et MC Gilles qui s'occupe du top 5 des meilleurs moments de la semaine. Tous ces gens réunis pour prouver, encore une fois, qu'il restera toujours la culture.

0: Cette semaine, c'est à la chef militante Bouillon de poulet pour l'âme, mentor de la télé-réalité Les Chefs et oiseau de paix par excellence, oui. Colombe Saint-Pierre, à qui l'on doit la programmation musicale de la semaine. Et on a visé juste en lui confiant ce mandat, puisque la musique, c'est son médium artistique préféré et qu'elle ne se départira jamais de sa guimbarde. Par contre, pardon Céline Dion, mais Colombe n'aime pas du tout l'hommage que tu essayais de lui faire en parlant de son voyage dans l'une de tes chansons. Et je la reçois sur une pièce de sa programmation qui rallie ses deux passions et qui, je trouve, la représente parfaitement. Colombe Saint-Pierre, la vitalité d'Angèle Arsenault, là, ça me semble que ça te représente, ça.
1: Ouais, puis son petit côté ludique, son envie de vivre, son... Ça me fait tellement bien d'écouter Angèle Arsenault. J'aime ça les gens qui y vont, oui, en ligne droite.
0: Entière, là.
1: Entière, elle-même.
0: Et là, j'ai beaucoup de questions, la guimbarde.
1: Oui. Alors, la guimbarde, tu sais, parce que moi, en fait, j'ai deux frères musiciens. Mm-hmm. Puis moi, j'ai essayé la musique toute jeune, mais tu sais, les cours de piano, là, ça a pas fonctionné.
0: Rester assis.
1: Puis genre, je sais pas pourquoi, mais j'ai compris très rapidement, j'avais 6 ans, que j'aimais la musique, mais que j'aimais l'apprécier, mais que j'en ferais pas partie. Tu sais, je serais pas musicienne, malgré le fait que, tu sais, je m'amuse avec ma poivrière à m'inventer des karaoké extraordinaire sur White Rabbit de Jefferson Airplane ou de... La musique a toujours... J'aime beaucoup faire semblant que je suis bonne en musique.
0: OK, tu te crois là-dedans.
1: Oui.
0: Et la guimbarde, donc, est devenue comme un instrument accessible.
1: C'est l'instrument le plus accessible à qui aime la musique puis veut être prêt en tout temps d'un coup que l'envie de la musique te pogne.
0: Il y a un jam, là, tu sais.
1: Il y a un jam. Toi, t'as ça dans ta sacoche. Tu sais, moi, j'ai gagné ben des concours de bord. Sortez le truc le plus bizarre, tu sais, que vous pouvez de votre sacoche. Fait que moi, je sortais, tu sais, ma guimbarde.
0: Mais oui.
1: C'est assez impressionnant. Petit instrument, tout à fait ingénieux. J'aime les petites choses qui peuvent faire de grandes choses.
0: Oui, et qui surprennent aussi.
1: Ouais.
0: Ça, c'est sûr.
1: Fait que la guimbarde, hein, c'est vraiment mon instrument de prédilection.
0: À partir de quel âge j'ai commencé à jouer de la guimbarde? Ça va être toute l'entrevue, va être sa guimbarde.
1: Oui, c'est ça, la guimbarde. Et puis, sachez qu'il y en a... Puis, ça existe un peu partout dans le monde, mais qu'il y en a des variétés incroyables. Mais le tout petit qu'on peut se procurer partout est disponible, tu sais, vraiment. C'est des souvenirs d'enfance. C'est sûr et certain que j'ai comme le souvenir d'avoir joué de la guimbarde avec mon père qui commençait à perdre ses dents, tu sais, parce que c'est important les dents, hein, avec la guimbarde, hein, c'est la caisse de résonance.
0: Oui.
1: Ça fait que des genres de petites jams comme ça, avec mon père, puis après avec une, parce que c'est fou la cuisine, parce que, tu sais, bon, je veux dire, la cuisine, c'est un art, donc on rencontre plein d'artistes
0: Mais
1: en
0: oui.
1: cuisine. Une des plus grandes chefs cuisinières qui a travaillé pour moi, Marie-Sophie Picard, qui était une virtuose de la guimbarde, qui avait plusieurs sortes de guimbarde, à qui j'avais demandé, justement, de faire la musique du documentaire Colombe sauvage en collaboration avec mon frère. Et il y a des jams de guimbarde là-dedans que tu pourrais te croire à un show de Motley Crue, là, tu sais. T'es carrant! T'es une petite bébête de même qui fait plein de bruit. Puis dépendamment de ton intensité, ben, tu sais, c'est ça. Ton instrument de musique peut devenir vraiment comme... complètement déchaîné.
0: Un prolongement électrique de toi aussi. Puis je me demandais, où est-ce que tu puises cette énergie-là, Colombe Saint-Pierre?
1: Hey, ça, je le sais pas. Là. C'est comme... en tout cas, si c'est une potion magique, c'est probablement, je sais pas, le fleuve Saint-Laurent, tu sais, quand tu apprends à nager dans de l'eau à 13 degrés. Je sais pas si c'est ça. Mais... ouais, je sais, c'est vraiment particulier. C'est drôle, cette question-là, je commence à me la poser de plus en plus parce que là, je vieillis, puis là, je me dis, ah, c'est parce que j'étais jeune. J'essaie toujours d'expliquer cette énergie-là.
0: Mais c'est dur, en fait, quand c'est quelque chose qui est intrinsèque en nous.
1: Ouais, je pense que c'est comme une force. C'est épuisable, là, ça, oui. À 50 ans. Tu sais, quand on est à l'aube de la cinquantaine, on commence à réaliser que, wow,
0: les ressources sont pas à l'infini.
1: Elle est là, Mais hey, c'est impressionnant comme quand même encore, tu sais. Puis des fois la vie est plus difficile avec toi. Puis je me rends compte que c'est un, je pense que là c'est vraiment un don.
2: Oui. Mm. Oui, c'est une chance d'avoir cette ressource là, cette énergie là. Oui. Bon, t'as annoncé que pour la première fois de ta vie, tu t'offres un été sabbatique.
1: Oui.
2: Donc, fermeture temporaire de ton resto chez Saint-Pierre, fermeture plus définitive de la cantine. Il y a eu énormément de réactions, Colombe-Saint-Pierre. Est-ce que tu t'attendais à ça?
1: Oui, dans le sens où oui. En fait, dans la période que je traverse en ce moment fait en sorte que c'est plus fragile, tu sais, je suis plus émotive, puis c'est normal, tu sais, c'est ça, j'ai comme nommé le besoin de faire une sieste, parce que j'ai été tellement intense toute ma vie, tu sais, puis je le suis encore, mais là, il faut que je mesure, tu sais, je consacre la deuxième partie, parce que, tu sais, c'est ça, je vais avoir 50 ans, donc je considère ça comme, je prévois vivre jusqu'à 100, divisé en deux.
2: C'est l'heure de la sieste.
1: Oui, c'est l'heure de la sieste, puis pour pouvoir me réveiller. Il y a quelque chose d'assez impressionnant, c'est vraiment la reconnaissance du public, des gens. Les Québécois, là, on a quelque chose d'extraordinaire. En même temps, on a une petite faiblesse, tu sais. On a de la misère avec notre fierté, notre identité encore, même si ça avance. Mais en même temps, c'est super drôle parce qu'on s'aime, tu sais, les gens. Mm-hmm. Puis nous, en cuisine, depuis une vingtaine d'années, on reçoit énormément de reconnaissance, puis... Oui, effectivement, tu sais, c'est une nouvelle qui a créé plein d'amour aussi autour de moi. Puis je reste toujours tellement impressionnée de. C'est sûr que c'est difficile d'expliquer que quand on a des parcours un peu atypiques, il y a un moment donné où ça devient vraiment très important, tu sais, de réfléchir, surtout quand on est dans le. Dans l'actif. Oui. Moi, je suis une fille d'action. Je veux que ça bouge, je veux que ça avance. J'ai parlé beaucoup d'autonomie alimentaire, de valeurs identitaires, de quête identitaire québécoise. Tu sais, puis je parlais d'autonomie alimentaire là, de ça 25 ans.
2: Oui.
1: Puis là, ben, tu sais, je le vois, là, on embarque. C'est ça, les Québécois, on est extraordinaires. Moi, je t'en amoure avec nous autres, en fait. Mais j'aimerais qu'on le soit, tu sais, nous tous, pour nous-mêmes, en tout temps.
2: Ouais. Parmi les réactions à cette nouvelle-là, il y a Émilie Thérien-Lessard. Je sais pas si tu as lu sa chronique dans le Journal de Montréal.
1: Ben non, là, c'est ça.
2: Alors, je te lis ça, OK? Elle dit, ben, je la lirai pas au complet, mais je vais citer un extrait. Okay? Elle dit, imaginez un instant combien le Québec gagnerait que ce genre de cantine, elle parle de ton projet, soit la norme. Imaginez l'impact que ça aurait sur le dynamisme des régions, pour l'agriculture, l'agro-transformation, pour le tourisme. Imaginez l'émergence d'une réelle identité alimentaire québécoise qui reposerait sur le territoire et ferait vivre du monde partout.
1: Mmh.
2: C'était ça ta vision?
1: Bon, j'ai une petite larme. Oui, c'est ma vision. C'est ma vision, j'y crois depuis longtemps. Puis, je peux pas. Tu sais, c'est ça. Je suis rendue au moment où j'ai vraiment envie d'être là où je vais pouvoir faire en sorte que ça va devenir la norme. Puis, tu sais, je suis ouverte aux suggestions. Mais, tu sais, après cette sieste-là, quand je vais me réveiller, il est fort à parier, tu sais, que je vais continuer à militer, tu sais, pour qu'on prenne conscience, tu sais, de la grandeur de ce territoire-là, des savoir-faire, de notre grande résilience, notre capacité d'adaptation, notre grande créativité.
2: Mm-hmm. Puis malheureusement, peut-être moi ce que j'entends beaucoup, c'est le besoin de repos que tu as, mais en même temps, il y a cette grande citation de Prévert qui dit « J'ai reconnu mon bonheur au bruit qu'il a fait en partant ». Donc là, en étant privé de ce restaurant-là pendant un été, ben c'est aussi une démonstration, on veut pas, de ce qu'il apporte. Moi, je suis curieuse de savoir, qu'est-ce que tu vas faire cet été? À quoi tu rêves? Vas-tu aller voir des shows? Qu'est-ce que tu vas faire, Colombe-Saint-Pierre?
1: Oui, je vais aller voir des shows. J'ai manqué toutes les shows. Ça fait 20 ans que je manque tous les shows que je vais aller voir. Tu sais, puis chez nous, dans le Bas-Saint-Laurent, tu sais, avec le vieux théâtre de Saint-Fabien, mm-hmm. avec le théâtre du Bic, tu sais, moi, je suis vraiment, tu sais, je suis là-dedans, tu sais, puis même mon frère mm-hmm. est directeur du vieux théâtre, qui propose des shows toujours tout à fait extraordinaire. Tu sais, toute ma vie, j'ai travaillé en cuisine. J'ai manqué tellement de shows dans ma vie. C'est très drôle parce que, tu sais, il y a plein de monde qui me demande parce qu'ils savent que j'aime la musique. Ouais. Mais j'étais super contente parce que depuis que j'ai pris cette décision-là, ben, j'ai pu aller voir Ariane Moffat.
2: Déjà?
1: DJ Champion.
2: Fait que ça commence tranquillement. La vie de spectatrice.
1: Ouais, je vais aller voir Colombe. Des shows.
2: Alors, on va plonger dans tes choix musicaux de la semaine, Colombe-Saint-Pierre. On va commencer avec une artiste qui était en concert à Québec et à Montréal la fin de semaine dernière.

0: qu'on n'est pas loin d'Angèle Arsenault avec Zaz. Hein? Il y a cette vitalité-là aussi.
1: Il y a un lien.
0: Hein?
1: Même si, quand on regarde mes choix musicaux, on se demande c'est quoi le lien? Il y en a un. Il y a toujours une intensité.
0: Non, moi, je
1: ne
0: me suis pas posé la question. Je le sens. L'intensité, effectivement.
1: L'intensité.
0: Cette chanson-là, particulièrement pour toi, qu'est-ce qu'elle représente?
1: Mais moi, je suis une voyageuse, tu sais, puis j'aime la vie, j'aime l'aventure, j'aime les voix rauques.
0: Ouais!
1: Parce que j'en ai une! J'aime les voix rauques. Moi, la musique, pour moi, c'est comment je me sens quand j'écoute une chanson. Mm-hmm. Puis Zaz fait partie de ces artistes-là que... C'est des frissons. Il y a des artistes comme ça. C'est ça qui est beau avec l'art. On peut pas dire qui est le meilleur. Je trouve ça bizarre que on essaie toujours de dire qui est le meilleur. En fait, c'est qui te ressemble, qui vient te chercher le plus.
0: Oui, qui est le meilleur pour toi en ce moment. Il y a ça aussi. Ça dépend des périodes de la vie, quand tu as besoin de quelque chose. Tu as été quand même assez audacieuse parce que tu nous as proposé 2 pièces de 9 minutes à l'Aube Saint-Pierre. Alors, on ne l'écoutera pas au complet, mais on va commencer par l'une d'elles.
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0: Belzébuth, les colocs. C'est quoi ton rapport à cette chanson-là?
1: Belzébuth, pour moi, c'est un chef-d'œuvre. Mm-hmm. Tu sais, il y a des chansons comme celle-là que tu dis, j'aurais tellement aimé ça. Être arrivé à faire de la poésie, de la musique, du rythme, de la philosophie. D'avoir une image aussi, aussi percutante d'une histoire qui ramasse comme l'histoire d'une vie dans une chanson. C'est, encore une fois, ce goût d'aventure, le rythme, tu sais, tout est bon, tout est bon.
0: L'intensité aussi d'aider, d'ailleurs. Est-ce que tu les as déjà vus en spectacle, les colocs?
1: Une fois.
0: Une fois seulement.
1: Tu sais, une fois, puis sans savoir que ce serait la dernière. Puis c'est ça qui... C'est ça vraiment qui me mange. Parce que, tu sais, je veux dire, je suis tout le monde me connaît, patriote. Tu sais, je veux dire, mais les colocs font partie, tu sais, de ces grands groupes-là que le Québec a connus.
0: Absolument. L'autre chanson de 9 minutes, on la fera pas jouer non plus.
1: Non. C'est vrai, je suis bonne là-dedans, les longues chansons.
0: On y va avec du Chloé Sainte-Marie.

0: et Pamutelan et Pekwisian. C'est Chloé Sainte-Marie qui chante ici. Pourquoi est-ce que cette chanson-là s'est taillée une place dans ta programmation, Colombe?
1: Ça aussi, c'est une chanson... ça me rend émotive. Là, parce que, premièrement, je l'ai vue en show, Chloé Sainte-Marie. J'ai toujours aimé le travail qu'elle a fait aussi. J'ai toujours eu ce grand regret-là, tu sais, de pas parler la langue des Premières Nations, qu'on n'ait pas tant accès à cette culture-là, qu'elle ait fait ce travail-là comme artiste. Puis que cette chanson-là, je veux dire, tu sais, moi, je suis pas vraiment, tu sais, on me regarde dans la vie, t'es comme, elle doit pas écouter des tunes tranquilles. Mais elle est pas tranquille du tout, cette chanson-là.
0: Oui, il y a une montée, là.
1: Moi, c'est le crescendo de cette chanson-là qui me met dans un état complètement,
0: ça fait du bien. Vraiment. D'avoir quelque chose qui peut t'amener dans une transe. Mais, je sais, par exemple, que, t'es allé chercher, toi, la permission du Conseil des Sages de Kakuna pour, avoir accès. Aux oursins. Donc, ça fait partie aussi de ta démarche en cuisine, de t'intéresser aussi à ce que font les Premières Nations, à leur savoir aussi.
1: Ils étaient là avant nous.
0: C'est ça.
1: Puis, ce qu'ils savent, tu sais, j'aimerais ça le savoir, tu sais. Puis, c'est... La cuisine, pour ça, c'est tout à fait extraordinaire parce que ça permet... C'est une zone de paix, tu sais, qui rétablit les discours aussi. Puis que j'ai toujours pensé que, tu sais, la réconciliation de ce territoire qui est multiethnique, qui a été... qui leur appartenait au départ, qui a été colonisé par, tu sais, les Français, les Anglais. C'est pas facile d'être Québécois puis savoir t'es qui, tu sais, parce que il y a des mélanges de... Puis c'est notre grande richesse puis c'est notre grande complexité, tu sais, parce qu'on a de la misère à se comprendre, mais tu sais...
0: Mais c'est vrai que le métissage en cuisine, il est possible.
1: Oui.
0: Puis ça, on peut le célébrer. La prochaine chanson, là, t'as fait plaisir à beaucoup d'auditeurs.

0: Le temps est bon.
1: Ben, ben, tellement.
0: C'est ça.
1: Tu sais, la vie, c'est un cadeau. Là. Cette chanson-là, c'est ça. C'est « Oublie pas d'aller prendre l'apéro, tu sais, avec tes amis ».
0: On dirait que c'est la trame sonore de ton été qui s'en vient, ça. Hein? Le temps est bon, on a le temps avec Isabelle Pierre. On dirait que cette chanson-là nous oblige un peu à ralentir.
1: T'as pas le choix.
0: Oui, c'est ça. Il y a une vibration. En tout cas, merci. En milieu de semaine, ça a fait du bien d'entendre ça, Colombe Saint-Pierre. Et là, dans ta programmation musicale, il y avait aussi une portion familiale.
1: Oui.
0: Donc, t'es mère de trois filles.
1: Oui.
0: Donc, tes filles ont choisi des chansons. T'as choisi des chansons.
1: Non, j'ai choisi. Non, non. Okay. Les pauvres, c'est moi que j'ai comme géré ça. Je leur impose.
0: Alors là, on va aller écouter deux pièces que tu as choisies pour tes filles. Et dans la deuxième heure également, on va en écouter une autre au complet. Donc, on y va avec un petit mix des filles de Colombe Saint-Pierre.

0: Alors, là, il y a la réalisatrice qui veut se dissocier de ce mix. Elle dit normalement, Louise Attaque et Edith Butler, c'est quand même assez dur. Là. Comme DJ, tu dois le savoir.
1: Mais non, mais c'est ça. C'est ça, vous devez dire, hey, ils sont donc bien fuckés, eux autres.
0: Non, moi, j'ai envie d'aller la visiter, cette famille-là. Donc, Louise Attaque, ça, c'est pour ta fille Margot.
1: Ouais.
0: Et
1: ouais.
0: Edith Butler, Paquetteville, pour ta fille Jeanne.
1: Ouais, pour ma fille Jeanne. Puis, c'est vraiment très drôle parce que, oui, j'ai trois filles avec d'énormes caractères. Mm-hmm. Puis.
0: On se demande, ça vient d'où?
1: Je sais pas. Mais pensez pas, hein? Le père est là aussi.
0: On le salue, lui aussi.
1: Oui, c'est ça. Mais Jeanne, c'est son côté fiesta. Ouais. Edith Butler, on a découvert ça ensemble. Puis c'est vraiment drôle parce que toi, tu te dis, ah, je suis rendue vraiment vieille, puis je vais te faire écouter une toune. Puis finalement, hey, elle se met à aimer ça. Puis Edith Butler, c'est tellement drôle. Puis tu sais, l'inside, en fait, c'est que, tu sais, un soir, on faisait la fête, puis elle met cette chanson-là. Puis, c'était à ses 18 ans, tu sais, fait qu'elle avait le droit de faire la fête, fait qu'elle était rendue pompette. Fait que maintenant, tu sais, quand quelqu'un est pompette, on dit « t'es Paquetteville ».
0: Ah, c'est beau. C'est devenu une expression « tu es Paquetteville ». Louise Attaque, Margot,
1: Louise
0: Attaque,
1: tu dis rien parce que Margot, alors, tu sais, j'ai deux filles avec des personnalités beaucoup plus extraverties.
0: Ouais.
1: Puis Margot vient faire tampon là-dedans, puis elle, c'est un peu le sandwich parce qu'elle est dans le milieu. Ça fait qu'elle, c'est elle observe. T'sais, elle observe, elle dit pas grand. C'est pas facile. C'est un petit animal, ça.
0: Ouais. Et dans la deuxième heure, on va entendre la chanson pour ta fille Simone. Ah. Donc, j'ai hâte que tu nous reparles d'elle un peu plus tard. Et on va aller écouter une artiste que tu as vue en spectacle, enfin, Ariane Moffatt.

0: Marianne Moffat, je veux tout te cuisiner pour elle récemment. Parce que c'est ça, elle est en spectacle au Vieux Théâtre de Saint-Fabien qui vient tout juste d'être rénové. Oui. Il y a eu une grande réouverture. C'est ton frère qui est le directeur artistique de cet endroit-là. Et on s'est dit, pourquoi est-ce qu'on ne prendrait pas un moment pour l'appeler? Bonjour Alexandre Saint-Pierre.
1: Bonjour.
2: Voyons donc.
0: Alexandre, tu nous confirmes que ta sœur est effectivement une bonne DJ qui a toujours des playlists prêtes?
1: Oui, puis je confirme qu'elle a commencé sa sieste avec un show d'Ariane Moffat et DJ Champion.
0: Et ça se passait?
1: Ça a l'air de s'être très bien passé, oui.
0: Je veux qu'on prenne un moment parce que c'est tellement important, les diffuseurs en région. Tu sais, c'est ces gens-là qui tiennent la vie culturelle à bout de bras. C'est ce que ton frère fait au Vieux Théâtre de Saint-Fabien. Qu'est-ce que ça représente, cet endroit-là, la réouverture? Il y a eu vraiment un investissement majeur. Qu'est-ce qui se passe en ce moment au Vieux Théâtre de Saint-Fabien, Alexandre Saint-Pierre?
1: Il se passe beaucoup de bonheur parce que le Vieux Théâtre, c'est un phare dans la région. C'est une salle, moi, je vous l'avais dit tout à l'heure, là, c'est de musicien de formation, puis c'est l'acoustique de cette salle-là qui m'a fait tomber en amour avec elle. Puis ça faisait presque 6 ans qu'on faisait pas notre travail comme on devait le faire. Il y a eu la pandémie, après ça, le spectre des rénovations. C'est quand même 19 mois de travaux là, qui ont eu lieu. Fait que cet été, là, c'est une grande réouverture. Là. Puis pour nous, c'est que du bonheur là, de voir les gens enfin chez nous. Des conditions de pratique aussi pour les artistes là, qui sont dignes de ce nom. Là, j'ai l'impression que ça va devenir un lieu inévitable.
0: Là, en tout cas, je pense que Colombe-Saint-Pierre va souvent être là.
2: Eh, Seigneur, oui. Je peux vous confirmer que j'ai eu de la misère à marcher après le show d'Ariane puis DJ.
0: T'as dansé pas mal.
2: J'ai dansé pas mal.
0: T'as utilisé le mot phare, Alexandre. On dit souvent ça aussi de Colombe-Saint-Pierre pour le milieu de la restauration. Puis votre père était gardien de phare.
1: Oui.
0: Est-ce que ça vous vient de là?
1: Dans la famille.
0: Bien, il y a quelque chose de beau quand même. Est-ce que quelque part, est-ce que vous avez été inspiré par l'importance d'être des phares, chacun à votre façon?
1: Bien, je ne sais pas, mais je sais que ça nous a marqué profondément, évidemment. Déjà, juste dans notre amour pour notre région, on est les trois. On a migré vers Montréal à un certain moment de notre vie pour les études, pour les projets, puis. Je pense que l'attrait de la région a été plus fort que tout, là, puis nous a ramenés chez nous, là, avec ce désir profond de peut-être ramener la culture, que ce soit musicale ou culinaire, là, chez nous.
0: Ouais. Et l'importance d'un poste comme le tien à la direction artistique, c'est de développer le public. Et donc, dans la programmation, on dit Ariane Moffat, DJ Champion, mais il y a aussi des artistes qui sont moins connus. Et là, le travail d'Alexandre, c'est aussi d'aller fidéliser ces gens-là. Donc, cet été, par exemple, est-ce qu'il y a des artistes dont tu es particulièrement fier de les avoir puis de dire, OK, je vais amener des gens de Saint-Fabien découvrir ces artistes-là?
1: Ben oui, ben prochainement, on reçoit un duo des stars franco de Guadeloupe. en fait, Malacca, c'est le spectacle samedi prochain. Puis tout juste après, on fait un plateau de musiciens, de chanteurs de rap qui le font autrement avec Santéa puis Vandou. Ça fait partie des belles découvertes là, qu'il y aura à faire puis tout prochainement au Vieux Théâtre. Mais évidemment, il y a beaucoup plus d'artistes là, tout au long de l'été.
0: Là, évidemment. Je peux en nommer le Louis-Jean Cormier, Ariane Roy, Angine de poitrine.
2: Il avait vu ça bien avant.
0: Bravo, Alexandre.
2: Bien avant que ça devienne un peu une grosse affaire.
0: Ça amène aussi à développer. Il y a d'autres générations aussi qui vont aller voir ces spectacles-là. Bravo pour le travail accompli, Alexandre Saint-Pierre. Merci beaucoup d'avoir pris un moment pour saluer ta sœur.
2: Mon petit frère.
1: Ah, oui.
2: T'es tellement mignon.
0: En tout cas, tu vas l'avoir souvent cet été.
1: Bien content.
0: Merci beaucoup, Alexandre. Colombe, t'as choisi des chansons pour saluer les membres de ta famille, mais dans ta programmation, il y avait aussi une chanson pour toi, et c'est celle-ci.

la note que j'avais, c'est juste moi. Cette chanson-là, c'est moi. Alors, Colombe, tu restes avec nous parce qu'il reste encore deux chansons dans la prochaine heure et on va être rejoint, entre autres, par Raphaël Ouellette, le réalisateur, pour développer son CV de spectateur. C'est Mathieu Poulain qui est à l'algorithme littéraire et MC Gilles qui s'occupe du top 5. On se retrouve après le Radio-Journal.

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4: Bonjour, ici Nicolas Dunier à Calgary. Il est 14h, voici vos informations. En Alberta, le mouvement syndical organise aujourd'hui plusieurs manifestations à travers la province. Les manifestants se mobilisent pour la défense des droits des travailleurs, mais également pour de nombreux autres enjeux sociaux. Sur place, Jean-Emmanuel Fortier.
5: Ils sont plusieurs centaines de personnes à marcher présentement au centre-ville d'Edmonton sous un soleil assez accablant dans cette journée de manifestation d'opposition organisée par la Fédération des travailleurs de l'Alberta pour défendre les droits des travailleurs, le secteur public, les fonctionnaires, les travailleurs de la santé et de l'éducation également. Donc, je vous dirais qu'il y a, oui, une présence syndicale importante, mais des gens aussi associés à des groupes fédéralistes comme Canadiens pour toujours, avec des drapeaux canadiens. Cette manifestation a lieu, oui, à Edmonton, mais aussi dans une vingtaine d'autres endroits à travers la province, en milieu rural, dans les grandes villes, toute la journée. Est-ce que la Fédération des travailleurs va réussir à rassembler beaucoup de gens? Faudra voir, parce que présentement, ce rassemblement où je me trouve n'est peut-être pas le plus achalandé des dernières années en Alberta. Ici Jean-Emmanuel Fortier, Radio-Canada, Edmonton.
4: Dans le comté de Barrhead, au nord-ouest d'Edmonton, un feu de forêt a causé d'importants dégâts. L'incendie s'est déclaré hier après-midi. 8 chalets, une trentaine de bâtiments annexes ont été détruits ou endommagés. Le brasier a forcé l'évacuation des résidents de Summerlee et de Thunder Lake. Le feu est maintenant contenu. Les habitants de Summerlee ont pu réintégrer leur domicile hier soir. Ceux de Thunder Lake ont obtenu le feu vert des autorités ce matin. Attention dans les Rocheuses, cette fin de semaine, les autorités maintiennent leurs alertes aux inondations. Une veille de crue est toujours en vigueur pour la rivière Beau, près de Lake Louise. Un avis de débit de pointe touche aussi le secteur qui va de l'amont de Banff jusqu'au réservoir Ghost. C'est la fonte des neiges en montagne qui fait gonfler le niveau des cours d'eau. D'autre part, un glissement de terrain paralyse le transport routier entre Revelstoke et Golden en Colombie-Britannique. La route 1 est complètement fermé à la circulation depuis hier soir vers 20h. Drive BC indique qu'aucun détour n'est possible actuellement. Les habitants, les automobilistes et les visiteurs doivent faire preuve de la plus grande prudence dans tous les cas. L'Ontarien accusé d'avoir vendu en ligne des trousses de suicide, Kenneth Law, a plaidé coupable d'assistance au suicide lors de sa comparution devant un tribunal de Newmarket en banlieue de Toronto. L'homme de 60 ans a reconnu avoir vendu une substance toxique et d'autres accessoires en ligne pour aider ses victimes à s'enlever la vie. Catherine Brulotte assiste à l'audience.
6: Une journée visiblement difficile pour les proches des victimes de Kenneth Law, qui sont une vingtaine à s'être présentées au tribunal de Newmarket. On a pu les voir se donner des accolades, se tenir le visage dans les mains, par exemple, alors que Kenneth Law a reconnu avoir assisté au suicide de leurs proches. L'accusé de 60 ans a plaidé coupable à chacun des 14 chefs d'accusation et signé une déclaration reconnaissant les faits allégués par la couronne. Puis, la procureure a lu les circonstances des décès de chacune des 14 victimes ontariennes de Kenneth Law, morte après avoir consommé une substance toxique vendue en ligne par l'accusé à l'aide d'accessoires aussi vendus sur son site Internet. Des transactions de ces magasins en ligne ont été retracées à une quarantaine de pays partout dans le monde. On parle de milliers de produits vendus. Des centaines de paquets ont été envoyés aux États-Unis et au Royaume-Uni, par exemple. La procureure s'affaire aussi à lire le nom de 79 victimes anglaises et confirmer les circonstances de leur décès. L'avocate a averti que la lecture des faits prendrait plusieurs heures, après quoi une date sera déterminée au mois de septembre pour la détermination de sa peine. Ici Catherine Brulotte, Radio-Canada, Newmarket.
4: Le gouvernement fédéral a reçu plus de 122 millions de dollars en réclamations depuis qu'il a remis en place son programme de subvention pour l'achat de véhicules électriques en février. David Savoie a plus de détails.
7: Au cours des dernières semaines, Transport Canada a reçu près de 25 000 demandes de subventions, dont la moitié proviennent du Québec. En février, le gouvernement fédéral a remis sur pied un programme de subvention pour l'achat de véhicules électriques, pouvant aller jusqu'à 5 000 $, mais les véhicules doivent être d'une valeur de moins de 50 000 $. L'effet s'est fait sentir directement sur les ventes, l'augmentation de 80 % en mars par rapport au mois précédent. Autre facteur qui contribue à ces ventes, les prix du pétrole et celui de l'essence à la pompe, qui a franchi la barre des 2 $ à quelques reprises au cours des dernières semaines. D'après Daniel Breton, PDG de Mobilité électrique Canada, les ventes de véhicules électriques devraient continuer à être élevées au cours des prochaines semaines. Le gouvernement de Mark Carney s'est fixé l'objectif de mettre sur les routes 840 000 véhicules électriques avec ses subventions. Plus de 2 milliards de dollars sont toujours disponibles pour de futures demandes pour ce programme qui va durer jusqu'en 2030. Entre-temps, la Corporation des associations des détaillants d'automobiles affirme que de nombreux concessionnaires n'ont toujours pas été remboursés dans le cadre de ce nouveau programme et que certains attendent plus de 200 000 $. Dans le cadre du programme, les concessionnaires appliquent la subvention sur la facture du client et doivent ensuite demander un remboursement à Ottawa. La part de marché des véhicules électriques reste toutefois à la traîne avec un peu plus de 12 % de l'ensemble des véhicules neufs vendus au Canada. Ici David Savoie, Radio-Canada, Montréal.
4: Voilà, c'était vos informations. Prochain rendez-vous avec l'actualité, c'est à 15h. 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

0: Ici Émilie Perrault, il restera toujours la culture se poursuit toujours avec Colombe Saint-Pierre, la programmation musicale. Et on a reçu beaucoup de messages. Il y a Guy qui nous écrit Colombe Saint-Pierre. La pureté, la bienveillance, les bonnes intentions, un cœur pur, comment ne pas l'aimer?
1: Ah! Ben voyons.
0: Tu sais? Et là, on a un autre fier représentant du Bas-Saint-Laurent pour la prochaine heure, plus précisément de Dégely. C'est le réalisateur Raphaël Ouellette qui est avec nous. Bonjour Raphaël.
2: Bonjour.
0: On va commencer tout de suite, Raphaël, d'ailleurs, parce qu'on va explorer ton CV de spectateur. On va commencer par remercier ta mère qui te faisait des lifts.
2: Oui.
0: Hein? Oui, mais je pense qu'on le dit pas assez souvent. Dans une vie de spectateur, là, surtout quand on habite, par exemple, à Dégely.
2: Oui. Puis je ne l'ai pas écrit dans le questionnaire, mais on a eu un lift de Dégely à Montréal. Ça, c'est quand même...
1: Hey, ça, c'est loin.
0: Ça, c'est du dévouement.
2: Ça, c'était pour ma soeur.

0: courriel. Des fois, c'est pas évident quand tu fais l'algorithme. T'as juste des suggestions de spectacles musicaux. Faut que tu trouves des œuvres littéraires. Mais là, j'avais quand même du matériel. Ouais. Donc, non, je suis bien en confiance.
1: MC Gilles, malheureusement, tu peux pas intégrer le CV dans ton top 5.
2: Non, mais nous, parce que moi, tu sais, je passais mes étés dans le Témiscouata. Tout ça. Fait que le monde de Dégely, il faut le dire, dans notre coin, c'était comme le plateau Mont-Royal du coin. Tu sais, les gens branchés, les festivals, la musique, la culture. Fait qu'on vous regardait d'un peu haut, on vous jugeait.
3: On est toujours en carrosse.
2: On est toujours les snobs de quelqu'un d'autre.
4: Hein? Toujours, important.
1: Dégely. Donc, on va découvrir les meilleurs moments de la semaine avec MC Gilles. Et là, à partir de maintenant, les gens qui nous écoutent en direct pour recevoir la programmation musicale de Colombe-Saint-Pierre, les titres des chansons, les noms des interprètes, vous pouvez texter le mot culture. Vous faites ça via la bulle de conversation de l'application Radio-Canada Audio Culture et vous allez recevoir automatiquement la programmation musicale de Colombe-Saint-Pierre. Il reste encore deux chansons dans la prochaine heure.

0: C'est un réalisateur avec plus de 150 projets à son actif, dont deux apparaître prochainement, mais au départ, c'est vers la radio qu'il se dirigeait. C'est le documentaire « Orage électrique » sur Plume la Traverse qui l'a fait changer de trajectoire et se diriger vers la réalisation. C'est un cinéphile aguerri, grand fan de Bergman. Il dit qu'il ne se départira jamais d'une petite roche qu'il a récolté sur la plage, une plage de l'île Faro en Suède, qui est devenue une sorte de talisman pour lui. Raphaël Ouellet. Bon, là, tantôt, on avait une guimbarde, là, on a une petite roche.
1: Ouvre ton jeu.
0: Et là, on t'accueille sur une chanson qui te fait sentir spéciale.
2: Ouais.
0: Qu'est-ce que c'est, cette musique-là, Raphaël?
2: Oui, Friends of Mr. Caro de John and Vangelis. John Anderson, le chanteur de Yes. Uh-huh. Vangelis.
0: Vangelis.
2: Chariot de feu.
3: Vangelis.
2: Et quand j'étais petit, je m'intéressais beaucoup à la musique, mais j'avais pas de façon, j'avais pas de poigne sur rien de nouveau. C'était le jukebox puis la radio commerciale. Mais j'avais un très bon ami dont la sœur était étudiante à l'université, à la radio étudiante. Elle nous faisait des mixtapes. Puis j'essayais de trouver les pépites qui allaient me rendre moi spécial. Et cette chanson-là, ben, tu parlais d'être le snob de quelqu'un d'autre. Je portais ça avec grande fierté de pouvoir apprécier cette chanson. Mais elle m'a jamais quitté. Puis je l'ai traînée pendant... Les gens à Polyvalente, après, là, à la radio étudiante, ils ont souffert beaucoup de mes goûts. Snob, entre guillemets.
3: Mais nous, on est contents aujourd'hui.
0: Ben oui, on le vit avec toi, on l'accueille, tout ça. Bon, là, Raphaël, on va faire le tour de ce qui t'occupe en ce moment. Évidemment, à part être le troll en chef des fans du Canadien.
2: Oui. Oui, c'est ça, ça c'est une passion.
0: Non,
2: je trouve ça plate qu'il ait jeté la serviette. Mon fun s'arrête. Mon fun est fini.
0: Oui, parce qu'en soi, tu sens que les fans sont comme un petit peu découragés.
2: Je peux rien faire. Je veux dire, tu frappes pas sur quelqu'un qui est à terre.
1: Le courage de Raphaël, ça, j'y ai dit en arrivant tantôt, c'est incroyable. J'aimerais... Je pense comme toi et je n'ose pas.
2: Ah, moi, j'aimerais qu'il soit encore porté par quelque chose pour que je puisse continuer mon personnage. Mais là, c'est fini.
0: Mais c'est pas fini. Il y a un match ce soir, évidemment.
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2: Ils vont peut-être remettre du bois dans le feu.
3: L'espoir,
0: là, ce qui vous unit, MCG et Raphaël, c'est deux fans des Nordiques. C'est ça qui vous empêche de vivre la frénésie.
1: Ça serait trop long à raconter.
0: Parfait. Ouais. Restez dans les années 90.
1: C'est ça.
0: on va parler de tes projets professionnels, Raphaël Ouellet.
2: Oui.
0: Angle mort, série télé, sur laquelle tu travailles en ce moment avec Mani Soleil Manlou. C'est une série signée par Jacques Davids. Vous avez été soutenu par la SODEC, un distributeur à l'international. Qu'est-ce que tu rêves avec... À quoi tu rêves avec cette série-là?
2: Moi, je rêve pas beaucoup. Hein. Je veux juste faire mon métier le mieux que je peux. On a un acteur aussi qui est François Damien, ce que les gens connaissent peut-être. Il est dans la famille Bélier. Il fait beaucoup de caméras cachées aussi présentement. Une grosse vedette belge, mais dans l'Europe francophone. Ça, c'est une super belle prise qui va peut-être nous permettre d'avoir une petite entrée en Europe. Mais moi, là, les séries télé puis les films qui vont dans les festivals puis tout ça, tu sais, quand ça arrive, mais je pense pas qu'on puisse travailler dans ce sens-là. Donc là, on a un producteur qui s'est donné les moyens, qui nous ont donné les moyens aussi à l'équipe. Et tant mieux si ça peut faire rayonner. Là. Mais pour l'instant, c'est vraiment de passer à travers chacune de nos journées, raconter l'histoire, être drôle parce que c'est une comédie, être efficace. Puis quel plaisir de travailler avec Mani, Guillaume Cyr et Pierre-Luc Funk pour ne nommer que ce trio principal-là, mais c'est incroyable.
0: Tu retrouves Guillaume Cyr parce qu'il jouait, entre autres, un des personnages principaux dans Arsenault et fils, un de tes films précédents. C'est au théâtre que tu as eu la confirmation que c'était l'acteur qu'il te fallait. La pièce Billy ou les jours de hurlement de Fabien Cloutier, c'est ça?
2: Oui, vraiment. Je suis allé voir ça parce que

0: J'ai tout vu ce que Fabien a fait au théâtre. Quand j'ai vu Guillaume sur la scène, je me suis dit, c'est mon Adam dans Arsenault et fils. Et ça a pris 10 ans, là, je pense, à faire financer le film. Ben, puis moi aussi, j'ai des fois un petit peu procrastiné l'écriture. Et je l'ai répété souvent, mais je le disais à Guillaume, inquiète-toi pas, Adam vieillit avec toi. Si Adam, il y avait 22 au moment de l'écrire, il y aura 30 quand on va le tourner.
1: Fait mais c'était clair pour toi.
0: Oui, c'était clair que c'était lui. Puis encore aujourd'hui, il est comme un peu irremplaçable. Mm. Ouais.
1: Donc, le spectateur, les shows que tu vas voir, ça peut aussi nourrir le réalisateur en toi.
0: Surtout le théâtre. Mais oui, ouais, complètement. Puis au début, j'y allais un peu, pas pour faire mes devoirs, mais comme une responsabilité d'une certaine façon. Okay. Mais là, j'ai vraiment trouvé, parce que moi, j'arrivais pas d'une culture du théâtre. Mm-hmm. Tu sais, au cégep, puis encore moins dans mon village, c'était tout nouveau pour moi. Puis quand j'ai commencé à goûter à ça, j'ai fait comme, ça peut m'être utile. Mm-hmm. Puis rapidement, j'ai fait comme, ça peut aussi me faire vivre des émotions comme on en vit rarement dans plein d'autres formes d'art. Là.
1: Et il y a aussi le long métrage Hanté, donc scénario de India Desjardins. Il me semble que la dernière fois qu'elle nous a vus, vous étiez déjà rendu à l'étape de le présenter devant un public test. Oui. Donc là, est-ce que ton travail, toi, est terminé là-dessus?
0: Non, il reste des choses à faire, mais c'est juste la finition. Hier, on a approuvé la bande-annonce, qui est incroyable. C'est pas moi qui l'ai faite, là, puis j'étais comme « wow ». Tu sais, souvent, les bandes-annonces peuvent être un peu décevantes, on dit « trop pas assez ». Là, elle est parfaite. Là. C'est une gang de... Je les connaissais pas avant. Là, c'est Novar, là, comme... Ils nous ont présenté ça, puis on était sous le charme. Hier, on était vraiment emballés. Là. J'ai hâte de le présenter.
1: Et donc ça, c'est en octobre prochain que ça prend l'affiche. Est-ce que c'est ton premier film familial?
0: Oui,
1: comme
0: oui.
1: Plus grand public, ou en tout cas pour tous les âges?
0: Oui, absolument. Oui. Puis c'est étrange de naviguer là-dedans, parce qu'on veut pas non plus... Tu sais, il n'y a pas un chemin, il n'y a pas une recette, il n'y a pas des cases à cocher, donc on essaie de... Moi, j'ai une petite fille de 6 ans, donc je me disais, en même temps, elle n'est peut-être pas la spectatrice lambda qui représente son groupe d'âge, je ne sais pas trop. Donc,
1: mais tu l'as testé sur elle, j'entends.
0: Oui, absolument. Ce matin encore, un matin, elle a cité une partie du film. J'ai complété la citation, elle m'a repris parce que je ne l'ai pas bien dit, je n'avais pas les bons mots dans le bon ordre.
1: Gros cœur quand même quand ça se passe. Ouais. Raphaël Ouellet, tu dis que tu es un spectateur stoïque. Que c'est peut-être une posture héritée du grunge.
0: Oui, vraiment.
1: Qu'est-ce que ça veut dire? C'est pas cool avoir l'air d'avoir du fun?
0: Exact. Je suis comme
2: dégelé. Je le disais, c'est dégelé.
3: Je peux te donner des cours.
2: Nous, on est l'inverse.
1: Non, mais moi, je salue la très belle introspection. Mais donc, tu te vois... Donc, à l'intérieur de toi, tu tripes, mais... Ouais. Ta face le dit pas.
2: Mais dans la vie, t'es comme ça aussi.
0: Oui, puis l'an passé, à un moment donné, quand on a tourné Hanté, c'est une trentaine de jours, puis au jour 26, j'ai fait comme, hey les amis, je suis pas bien bon pour recevoir des compliments puis en donner, juste vous dire que c'est vraiment bon ce qu'on fait. Jour 26. Puis le monde est comme, ah, merci, c'est le fun. Parce que, mais c'est vrai, je le dis pas beaucoup à ma face. Mais dans les shows aussi, on dirait que j'essaie vraiment de connecter. Il y a ça, là, vraiment ça, mais il y a aussi, j'essaie de connecter avec l'artiste sur scène des fois, puis ça demande un peu de concentration ou d'une espèce de vouloir rentrer dans un état de transe ou de méditation, ce qui se passe pas souvent, là, malheureusement. On dirait qu'il y a comme un fil qui est mal connecté à quelque part en dedans de moi, mais... Ouais,
1: c'est une façon d'être présent, en fait.
0: Oui, mais les gens autour de moi, qui sont mes amis, qui m'accompagnent, sont un peu comme « waouh, ça a donc l'air plate ».
3: Oui. Peux-tu avoir moins de fun?
0: Exact. Fait que je me soigne, mais c'est pas facile.
1: Alors, on ne prend pas personnel dans les prochaines minutes si il reste stoïque. On va y aller tout de suite dans ce CV de spectateur parce que, je le dis, on manque pas de matériel et parce qu'on est des gens méthodiques. Là. On va recommencer au tout début. Premier groupe que tu as vu en concert, c'est très cool.

0: cool in the gang.
1: Ouais. Je pense plus Vangelis, là. On est
0: avant. Non, on est avant, donc on est en 1981.
2: Ouais.
0: Atlantic City.
2: Ouais. Atlantic City.
0: T'as quel âge? Qu'est-ce que tu fais là?
2: J'ai 6 ou 7 ans. C'est
3: notre voyage scolaire.
2: Non, c'est une destination prisée par les Québécois. Old Orchard. Ouais, moi, j'habite près des États-Unis.
0: Oui, c'est vrai. Donc, Projet
2: il y a quelque chose de pas trop compliqué d'aller là. Fait que c'était Wildwood, Atlantic City, Old Orchard. Et souvent, on allait là quand l'école commençait. On manquait les premiers jours de classe.
3: Ça, c'est cool.
2: C'était moins cher pour nous de voyager. On n'avait pas tellement de moyens. Et puis, ça coïncidait avec la parade de Miss America. Il y avait un énorme feu d'artifice, je pense, qui avait été commandé par Budweiser. Puis il y avait un show de Colin de Gang. Je pense qu'il était un peu en résidence, là, un peu, tu sais, Atlantic City, Las Vegas, ce genre de choses-là. Puis c'est drôle parce que moi, il y a beaucoup de folklore dans ma tête qui est un peu inventé. J'ai une scène comme ça dans le camion aussi, un faux souvenir d'enfance. Puis c'est mon frère qui me ramène toujours. Fait qu'avant de venir ici, j'ai parlé à mon frère, j'ai fait comme là, Colin de Gang, Atlantic City, c'est vrai cette affaire-là. Là. C'était pas un autre band qui ressemblait, c'était pas Earth, Wind & Fire. Non, il dit c'est eux autres, puis tatata, puis il peut le documenter.
0: T'as une deuxième source, là.
2: Oui, c'est ça, que j'ai corroboré. Mais j'en garde pas un grand souvenir, mais je me souviens quand même de l'ambiance de toute cette affaire-là, d'Atlantic City, du boardwalk, puis de ce spectacle-là un peu. J'ai peut-être brassé des fesses. C'était le grand, je sais pas encore.
0: Oui, c'est ça. Peut-être que t'avais pas les bras croisés là, à ce moment-là. T'as vu un nombre impressionnant de spectacles dans ta vie, Raphaël Ouellet. Faut dire aussi que t'as travaillé au Centre Bell et à Musique Plus.
2: Ouais.
0: Donc, déjà ça aide aussi dans la vie de spectateur.
3: Ça plug un gars.
0: Mais il y a des noms qui reviennent quand même plusieurs fois. Mais là, je suis assez impressionnée. Là. À la question artiste que vous avez vu le plus souvent en spectacle, je pense que tu fracasses des records.
2: Ouais.
0: On va aller l'écouter, puis après ça, je veux que tu nous dises combien de fois tu as vu Annie DiFranco.
2: Ouais. 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

0: depuis tantôt, t'as des réactions physiques.
1: Ouais, physiques?
0: Les... Non, mais oui, il vient de lever le bras, là. C'est ça, c'est à un niveau de bonheur élevé. Oui, c'est comme ça que je l'ai interprété.
2: Je me suis juste... Annie DeFranco, c'est quand même une artiste féministe.
0: Ouais.
2: Ses chansons, des fois, c'est des anthems, là, c'est des hymnes de féminisme. Puis c'est drôle parce que ce côté-là stoïque était vraiment fort en moi parce que quand t'es dans une salle puis que les chansons sont pas anti-hommes, mais quand même qui racontent des affaires, des fois, je filais un peu cheap. Puis là, j'avais les bras croisés, un peu plus serrés près de mon corps. J'ai comme, ah, je sais qu'on est de même, on est une poche. Puis l'introspection, je reculais encore d'une coupe de rangée pour finir quasiment dans le mur du fond. Mais
0: tu y retournes? T'es allé combien de fois voir Annie?
2: 17 fois.
0: Ouais. Ça commence quand, cette passion-là, Annie DeFranco?
2: Je la découvre en 96, en arrivant à Montréal. J'ai une amie anglophone, queer, qui m'ouvre sur plein d'affaires, qui me parle de plein de choses. Ça colle pas trop avec les Indigo Girls, mais ça colle avec Annie DeFranco. Puis cet été-là, l'été d'après, je ne me souviens plus des dates, mais elle a fait la première partie de Bob Dylan au Stade du Morier. Je suis allé voir ça. Bob Dylan, c'était, je sais que les fans aiment ce genre de choses, mais c'était pas bon, là. Et j'ai vraiment eu le coup de foudre, mais déjà, l'album me parlait. Puis après, j'ai essayé de rien manquer. Quitte à aller à Toronto, à Ottawa, à Québec, j'en dis... Dans l'État de New York, je ne sais plus où, dans le Vermont, beaucoup, beaucoup. Oui. Donc, j'ai calculé, je garde mes billets quand je peux. Là. On regrette cette période des billets physiques. Oui, 17 fois, des fois 3 soirs de suite.
0: Mais vraiment, donc tu dis, elle est responsable de ton éducation féministe.
2: Vraiment, vraiment, oui, d'ouvrir un paquet de fenêtres puis de portes pour moi. Puis ça remet beaucoup de choses en question. Puis aussi, c'était aussi une icône queer au début parce qu'elle était vraiment ouvertement gay. Ensuite, finalement, c'est avéré bi, puis maintenant, elle vit avec un homme, mais... Ça a amené un paquet de brassages d'idées quand t'arrives de ton bas du fleuve, t'as 22 ans. Mm-hmm. Moi, ça m'a ouvert sur un paquet de choses d'accueillir tout ça aussi, là.
0: Il y a une catégorie dans le CV de spectateur qui est très important, c'est meilleur spectacle à vie. T'as pas vraiment répondu, puis en même temps, t'as beaucoup répondu à tout ça. C'est là où je nage dans le nombre d'anecdotes. Je vais y aller avec parcimonie. Ouais. T'as déjà pris une bière avec les gars de Megadeth.
2: Oui.
0: Dans leur autobus de tournée.
2: Oui.
0: Ça arrive comment?
2: Ben, ils sont venus à Montréal, on a vu le spectacle, mais ils sont aussi venus à Musique Plus.
0: Ouais.
2: Et après le spectacle, je me souviens plus qui a initié l'affaire, mais on s'est retrouvé deux ou trois de Musique Plus dans le tour bus, puis quand on est rentré, il y a deux règles. Faut que tu acceptes notre bière, puis personne va aller faire caca dans la toilette du tour bus.
0: Et t'as respecté les deux règles.
2: Bien sûr, c'était assez facile. Puis super, vraiment, moi, Dave Mustaine, c'est quelqu'un qui m'a toujours été hyper antipathique. Quand j'étais jeune, j'ai fait le choix de Metallica.
0: Ouais.
2: Megadeth, ça me parlait pas tant que ça. En vieillissant, j'ai commencé à m'ouvrir un peu sur la musique, mais j'ai jamais aimé le type. Puis il était ultra sympathique. Ça, c'est le fun quand ça arrive.
0: Oui, c'est ça. Alors qu'à l'inverse, est-ce que tu as vécu... Des gens de qui tu t'attendais
2: Pas en musique.
0: Non,
2: okay. Non, en cinéma, oui, mais ça...
0: ça sera un autre CV. Donc, je disais, tu as travaillé pendant 3 ans au Centre Bell, ça veut dire que tu peux assister à des tests de son.
2: Ouais.
0: Quand tu parles de Nanette Workman, je ne sais pas si c'est à ce moment-là.
2: Ça, c'était Musique Plus.
0: Musique Plus?
2: Oui.
0: De quoi tu as été témoin?
2: Nanette Workman venait chanter, je pense que c'était 2 ou 3 chansons dans... Comment ça s'appelait? C'était à Musimax, c'était comme un peu à gogo avec le groupe Maison, ça s'appelait Les Tubes.
0: OK.
2: Puis c'est ça, t'as un genre de bouche de là, mais yé-yé, si on veut.
0: De Musimax.
2: Puis elle venait chanter 3 tunes, mais c'est pas son band qui est là, c'est les tubes qui sont quand même très compétents. Mais j'ai premièrement, elle déployait toute sa voix puis son attirail, mais en même temps, elle drivait le band, c'est un demi-ton là, c'est pas si, on se trompe. Elle drivait tout le monde, mais c'était comme sans effort. Puis, en même temps que le pillé, en même temps, puis tu sais, j'en ai vu plein.
0: Oh, oui.
2: Les musiciens savent faire ces choses-là, mais c'était... un spectacle en soi, puis c'était bien plus intéressant que le show du soir, tant qu'à moi. Là.
0: Oh oui, c'est de l'avoir travaillé.
2: Ouais.
0: T'as vu Pearl Jam quelques fois, dont une fois avec Louis-José Hood, au Colisée de Québec, dans le banc des joueurs.
2: Oui, j'étais avec mon ami, on était j'ai toujours des bons billets pour Pearl Jam parce que je suis dans le fan club.
0: Ouais.
2: Mais
3: parce que Louis-José est stoïque aussi, fait que vos deux, ça devait être...
1: Ça devait être le fun, dans le banc des joueurs.
2: Sans parler de mon ami Pékin, c'est la même chose. J'étais avec mon ami Pékin, puis on est comme un peu en pognant sardine dans la première partie, puis je suis comme, c'est comme moins fun que d'habitude. Je pense qu'ils ont mis une chaise de trop par rangée. Puis je vois Louis-José au loin, en première partie. Je vais le voir, qu'est-ce que tu fais là? Il dit, une relationniste de presse qui me dit, descends là. Puis je suis comme, c'est le fun. Puis là, j'attends qu'il m'invite, tu sais, puis il m'invite pas. Puis je suis comme, hey, il rentre 23 joueurs sur la bande des joueurs. Parce qu'il rentre 2 gars de plus. Il fait comme, ouais. Puis il prend son téléphone, il appelle la personne, dit pas de problème. Puis ça, c'est le fun parce que t'es proche, juste un petit peu plus haut. Juste... C'était pas dans les rouges, ouais. T'es pas sur le parterre, fait que c'est, ça dégage, puis on était vraiment bien, puis tu te sens un peu spécial. Tu sais, j'étais comme, j'aime Vangelis.
0: Ouais, salut, saviez-vous, je suis spéciale. Et d'ailleurs, on va clore le chapitre Pearl Jam, mais dans ton CV de spectateur, je remarque que t'es quand même quelqu'un qui a une mémoire assez longue. 1993, rancune envers un VJ de Musique Plus qui n'avait pas donné la bonne heure de mise en vente des billets.
2: Ouais, Francis B.
1: Ah ouais, que le nom puis tout. Hein. Ouais.
0: Qu'est-ce qu'il a fait?
2: Écoute, ça, je peux me tromper, parce que... Moi, là, j'ai pris une note mentale, 10h30, vendre des billets, puis c'était avant Internet, en 93.
3: Fait que, la file.
2: Faut que tu appelles au téléphone. Non, j'étais à Dégely. Ah. Okay. Puis moi, je me mets sur le téléphone à 10h25, tu sais, pour essayer d'avoir la ligne. Puis ça répond, ça annonce que c'est sold out. Je commence à vérifier, je pogne un journal, j'ai réussi à voir que c'était à 10h. Là, je suis fâché noir contre. C'était mon. Tu comprends? 91, 92, 93, Pearl Jam, là. Fait que j'ai écrit une lettre de bêtise. Je travaillais à une radio privée qui s'appelle CFVD. J'ai commencé là à 14 ans. J'ai écrit vraiment une lettre de bêtise avec la feuille, là, tu sais, avec l'entête, tout le kit, puis je signe en bas. Puis
1: avec un bonhomme pendu.
2: J'envoie ça par fax à lui, puis à son boss. J'ai jamais eu de réponse. J'étais vraiment furie, là, mais vraiment furie.
0: Et tu t'es dit un jour, je pourrais en parler à la radio.
2: Ouais, exact.
3: C'était un troll parfait.
2: Ah, ouais.
0: Et là, imaginez, on n'est même pas encore rendu à la catégorie spectacle que tu es fier de glisser dans une conversation, parce que là, jusqu'à présent, il ne s'est même pas vanté là, dans ton CV, Raphaël Ouellet. Tu as vu parmi les spectacles mythiques au Québec, évidemment, Metallica, Guns N' Roses au stade. Tu étais là. On va même pas parler de ça. Ouais. Toi, ce dont tu es fier, c'est d'avoir été à Woodstock 94.
2: Ouais. Ah.

0: Cranberries, donc, ouais, qui étaient là, eux aussi, à Woodstock 94.
1: J'ai vu souvent aussi.
0: Raconte-nous, qu'est-ce que tu as vécu là-bas?
1: Ben, cet été-là, il y a eu le Lollapalooza à Montréal, qui avait des bandes qui m'intéressaient plus en nombre, tu sais, Beastie Boys, Smashing Pumpkins. Mais Woodstock, peu importe les bandes, c'était le 25e anniversaire. Tu sais, ça existait pas encore un anniversaire de Woodstock. Il y en a eu un après, il a été catastrophique, il y a un documentaire, on le connaît. Oui. Moi, je l'ai vécu à Musique Plus, là. Anyway. Donc, moi, c'était Woodstock. C'était pas les bandes. Après, c'était une plus-value s'il y avait des bandes qui me parlaient. Donc, c'était d'aller à Woodstock avec mon frère, surtout, parce qu'on avait trippé sur le documentaire. Ça nous avait beaucoup éduqué musicalement aussi. Et quand j'ai su que ça allait exister, j'ai tout fait pour que ça se puisse. J'ai un ami qui était un petit peu plus débrouillard que moi, qui a réussi à avoir des billets en appelant là-bas et tout le kit. Puis là, bon, on s'est préparé, mais entre-temps, ou peut-être juste un petit peu avant, j'ai eu un coup de foudre immense pour Dolores. Pour moi, les Cranberries, c'était un peu... J'aimais plein de bandes là-bas. Là. Ouais. J'avais déjà Traffic, ça, c'était pas question qu'on le manque. Metallica, Aerosmith, Nine Inch Nails, mais back to back, toute la même soirée, collés ensemble. Mais les Cranberries, c'était vraiment l'affaire que j'avais pas encore vue. Puis j'étais vraiment comme sous son... J'étais en admiration devant eux, devant elles.
0: Et c'est là que ça s'est vécu pour toi, vraiment.
1: Ah oui, puis on était proche de la scène. Je pense que... Ben, je pense qu'on nous voit dans le vidéo. Dans le
0: il sait, il est allé voir.
1: On va regarder dans le DVD. C'était pas un DVD, c'était une VHS au début, je pense. Là. Mais on se voit, moi puis mon ami, là, pas loin. Mais ouais, c'était un show du matin. Je me souviens parce que juste avant, il y avait Arrested Development qui faisait un genre de messe chantée. Puis c'était vraiment trippant. Puis après, il y avait un long moment à attendre les Cranberries. J'avais essayé de faire une sieste parce qu'à Woodstock, tu peux pas dormir. Là. Je veux dire, tu peux pas dormir, tu peux pas manger, tu peux pas aller à la salle de bain. C'est un peu comme dans l'autobus de Megadeth, dans le fond.
0: C'est les mêmes règles.
1: C'est les mêmes règles. Faut que tu prennes de la bière. Mais ça a été vraiment... je me souviens parce qu'ils ont chanté Zombie pour la première fois. L'album n'était pas sorti. Puis quand l'album est sorti, je me souvenais vraiment, je me souvenais de la toune tellement elle était marquante. Mais ça a été vraiment trois jours de pas sexe, drogue et rock'n'roll parce que j'étais assez straight, mais c'était trois jours de rock'n'roll.
2: Ben oui, dis tout ça.
1: Trois jours de rock'n'roll.
0: La tente de ton père, et là, je parle de l'objet de camping, est toujours là-bas, semble-t-il?
1: Oui.
0: Ben, il y a des vestiges.
1: Écoute, ça, c'est pas des faces. Là. Nous, il n'y a pas de place pour mettre des tentes. C'est plein partout. Ouais. Puis on voit un spot, mais on fait comme, mais c'est la meilleure place pour mettre une tente. Pourquoi il n'y a personne? On la met là. Mais quand il s'est mis à pleuvoir, on a réalisé qu'on était en bas d'un buton, et ce buton-là est devenu un peu la glissade de bouette. La glissade de boue officielle de Woodstock. Fait que notre tente, on ne pouvait pas dormir, puis là, elle était tellement sale. J'ai regardé mon frère, j'ai fait comme, hey, regarde, on n'en parle pas.
2: T'appelles ça une perte totale.
1: Ouais, puis un jour, mon père fait comme, hey, ma tente est où? Je fais pas de camping. Je peux pas t'aider.
0: Aucune idée. Toujours donc dans ce CV de spectateur de Raphaël Ouellet, je pense que c'est clair qu'on va pas passer à travers. Donc, il y a une invitation pour la suite un jour, Raphaël. Mais bon, on a parlé de toi comme un spectateur stoïque, mais t'as quand même réussi à trouver un spectacle où t'as dansé en public.

0: Amadou et Mariam. Mmh. Donc là, tu nous ramènes, quoi, fin des années 90, ouais. Nuit d'Afrique.
1: Ouais.
0: Et t'es seul pour aller voir ce spectacle-là.
1: Tout seul. Ouais, ouais. Tu sais, quand tu veux te sentir spécial, tu choisis des artistes que personne n'écoute.
2: Moi, je connais ça. Hein,
1: oui, non, mais à l'époque, c'était moins connu. Mais je réalisais un truc, c'était Musique d'Afrique, je ne sais pas du nom d'émission, c'était Ralph Bonsi, qui était le recherchiste animateur, puis il m'avait présenté ça. Puis je ne sais pas pourquoi, il y avait eu un feeling que j'allais aimer ça, puis j'ai vraiment adoré cet album-là. Puis surtout, cette chanson-là, c'est une des plus belles chansons d'amour de l'histoire de la musique. Oui. Je l'ai déjà dit à ce micro, mais il n'avait pas choisi la bonne version.
0: Oui, là, on se reprend aujourd'hui, on répare des choses.
1: Puis, non, c'est ça. Puis je suis allé là avec, pas d'attente, mais. Jamais en pensant que j'allais danser. Ouais. C'était incroyable. J'ai été porté par quelque chose. J'ai comme trouvé mon monde. Je sais pas. Il y avait quelque chose. Bon, après ça, j'ai pas récidivé, mais ce moment-là, j'avais vraiment l'impression qu'il se passait, que je touchais à quelque chose à laquelle j'avais pas eu la chance de toucher souvent. Je me suis déhanché, j'ai dansé, ça y allait.
0: Et c'est peut-être la dernière fois où ça t'est arrivé.
1: Ouais,
0: de mémoire.
3: Il n'y a pas de VHS qui pousse.
1: Ouais, peut-être des fois un petit peu de headbang, mais sinon.
0: Depuis, ça prenait Amadou et Mariam. Il y a une section en rafale dans le CV de spectateurs. Mais ce que j'aime, c'est que toi, il y avait au moins un bon paragraphe pour chacune des questions. J'ai le goût quand même qu'on prenne le temps d'y aller. Donc, en solo ou avec des amis? Parce que là, si t'es genre allé tout seul pour voir Amadou et Mariam, ça veut dire que tu préfères être seul quand tu vas voir des spectacles?
1: Je préfère pas être seul, mais ça n'a comme pas d'importance. Tu sais, j'ai des bons amis avec qui je partage ça. Ma sœur, c'est le fun. Mon frère, c'est le fun. Mais si personne n'est disponible ou s'il faut que je torde des bras, moi, je me pointe toute seule. Là. Ouais. Je suis allé voir Roger Waters une fois en spectacle avec un ami. Puis ça a été un peu un rendez-vous manqué parce qu'il y avait beaucoup d'irritants autour. Puis il y avait trois shows de suite. Fait que le soir, je suis rentré chez nous, je me suis pris un billet toute seule. Je suis retourné le lendemain, toute seule, tu sais.
0: Wow.
1: Fait que moi, ça n'a pas d'importance. C'est le fun de partager, mais c'est le fun aussi de connecter puis d'avoir son expérience directe.
0: C'est quoi la meilleure place dans une salle?
1: Pour les spectacles de musique, moi, je pas trop en vieillissant, un peu moins proche qu'avant. J'ai pas envie de me battre pour ma place. Aussi, je suis comme un peu... Sauf que je suis pas très grand, là, mais je veux pas faire...
0: Je veux pas bloquer quelqu'un.
1: Je veux pas bloquer les gens derrière. Quand je vais voir Andy Franco, je me tiens loin aussi parce que c'est beaucoup des jeunes filles qui sont là.
0: Oui, tu veux leur laisser la place.
1: Je veux leur laisser la place, mais il y a comme un juste milieu. Tu sais, au théâtre, on dirait l'œil du prince. C'est à peu près là, je dirais. Ouais. Ou proche de la console de son. Ça, comme à l'Olympia, proche de la console de son, je trouve ça une bonne place.
0: Parce que t'es sûr que ça va bien sonner.
1: Ça va bien sonner, puis une bonne vue dégagée aussi, puis ouais.
0: As-tu déjà dormi dans un spectacle,
1: Raphaël Ouellet? Oui. Deux fois. Trois fois. Ben Harper, parce que j'étais très fatigué, c'est pas de sa faute. Offspring. Je me souviens, j'étais allé voir Offspring.
3: Dormir, Offspring?
0: Non, attends. Debout.
3: Comment ça se peut?
1: Debout. Ben, je me souviens, la veille, j'avais dit à un ami, je vais voir Offspring demain, puis il disait, tu réalises que dans 10 ans, Offspring, c'est Bon Jovi. Tu sais, si tu vas voir un show qui éteint, là. Ah ouais. Anyway. Fait, je vais voir ça. Je suis debout. J'étais avec peut-être des amis, puis à un moment donné, ça m'est arrivé. C'est la deuxième fois de ma vie. Je m'endors debout, je me suis endormi debout dans le métro. Ton corps lâche, fait que tes genoux lâchent, tu tombes. T'as pas le temps de te rendre par terre, mais presque. Là, c'était très, très weird, cette affaire-là. Mais vraiment, à Offspring. Sinon, dans les blancs, Whitesnake, première partie de Scorpions au Centre Molson. C'est Centre Molson à l'époque. Puis, c'est pas vendu en haut, mais parce qu'on est là en repérage pour Musique Plus, parce que Scorpions va être à Musique Plus le lendemain. Je suis un peu évaché sur deux, trois bancs. Pendant Whitesnake, j'ai dormi parce que ça me rejoignait pas partout. Je trouvais ça un peu plate. Fait que moi, j'ai trois bonnes siestes là, à mon actif.
0: Oh mon Dieu.
2: On est toutes là-dessus, les siestes.
0: Raphaël Ouellet, en terminant, body surfing ou mosh pit?
1: Ça, j'ai répondu body shaming, je pense, parce que je suis contre, en fait. Je comprends pas. Quand c'est les filles, elles se font tripoter. Quand c'est les garçons, ils sont ben trop gros. Trop lourd, je suis comme, voyons, t'es pas responsable. Moi, j'ai déjà tiré quelqu'un parce que j'étais comme, tu vas faire mal aux gens avec tes bottes. J'aime pas ça, cette affaire-là. Puis comme j'ai écrit, là, je trouvais ma blague bien drôle, mais dans School of Rock, quand Jack Black saute dans la foule, tout le monde se tasse puis il se pète la gueule. Moi, j'applaudis.
0: Là, tu dors pas, là.
1: Non, on peut jouer du coude un peu. Je comprends toute cette affaire-là, mais se lancer comme ça, je trouve ça un peu irresponsable. Body surfing. Les chaises roulantes, ça, c'est vraiment cool.
0: Ça, oui, OK.
3: Ça, oui.
0: Là, t'embarques.
1: Ouais. Puis il y avait des petits enfants aussi à Woodstock. J'étais comme, c'est pas très responsable, mais j'avoue que ça doit être le fun pour eux s'ils sont assurés de revenir à leur lieu de départ.
0: Mais non, mais là, attends, moi, je m'objecte. Comment on va leur trouver cet enfant-là?
1: Non, mais j'ai des photos.
0: Officiellement, Raphaël Ouellet, là, tu vas revenir, puis il va falloir qu'on aille au bout de toutes ces anecdotes-là. Je rappelle donc qu'on attend cette série télé Angle mort qui va être présentée éventuellement sur l'extra de Tout.tv. et le film Hanté, écrit par India Desjardins, au cinéma dès le 9 octobre. Tu restes avec nous parce qu'il y a Mathieu Poulain qui a des suggestions de lecture juste pour toi. Mais avant, je me tourne vers notre programmatrice musicale invitée, Colombe Saint-Pierre. Qu'est-ce qu'on écoute et pourquoi est-ce qu'on écoute cette chanson-là de Diane Dufresne?
2: Ouais, ben oui, Diane Dufresne, t'sais, dans le fond, t'sais, on regarde ça, là, tout ce que je choisis, il y a toujours un petit côté un peu assumé.
0: Intense.
2: C'est l'homme de ma vie, ouais. Hein, je pense, ouais, qui correspond pas mal au moment où j'ai rencontré l'homme de ma vie. Depuis, voilà, de ça, 25 ans aujourd'hui.
0: Non, c'est le seul membre de la famille qu'on n'avait pas encore évoqué. Alors, pour ton amoureux, on écoute. J'ai rencontré l'homme de ma vie.

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1: Littérature, l'algorithme littéraire. Raphaël Ouellet, tu le sais, tu es un auditeur assidu de l'émission. On passe nos semaines à faire des recommandations, lecture à nos auditeurs. Et le vendredi, c'est le privilège de l'invité du CV de bénéficier de l'expertise d'un de nos collaborateurs. Et aujourd'hui, c'est le professeur de littérature et auteur lui-même. D'ailleurs, si tu n'as pas encore lu La Lutte, qui a été publiée aux éditions de ta mère, je te le recommande. Mais Mathieu, lui, ne peut pas le faire. Mathieu Poulain, qui joue le rôle d'algorithme littéraire. Qu'est-ce qui t'a guidé donc cette semaine pour ta mission auprès de Raphaël Ouellet?
2: Voilà, c'est un CV de spectateur très détaillé. Et ce qui m'a accroché, c'est que vous vous plaignez d'avoir une, et je cite là, une bibliothèque ethnocentrique, je cite encore, pleine d'auteurs hommes blancs occidentaux. Donc, vous évoquez Kerouac, Bukowski, David Foster Wallace, Victor Lévi-Beaulieu, Raymond Carver, etc. Et vous les considérez à la fois comme vos maîtres, mais autant comme des red flags aussi. Donc ça, je trouvais ça intéressant. Et dans votre requête à l'algorithme, vous demandez soit de sortir de l'Occident ou soit de sortir des hommes blancs 6. Personnellement, je suis obligé de rester en Occident parce que ça m'a fait réaliser que j'avais moi-même donc une bibliothèque ethnocentrique. J'ai essayé d'ouvrir mes horizons. Et pour vous accompagner dans ça, en fait, je vous dirais d'aller sur Audio pour essayer de retrouver les chroniques de Caroline Dawson à cette émission-ci. Mmh. Elle s'était précisément donné ce mandat-là, donc de nous aider à élargir les horizons de nos bibliothèques. Mmh. Mais sinon, donc pour revenir au nom homme blanc 6, vous ajoutez que votre genre préféré, c'est l'autofiction et que vous êtes fasciné par Isaac Asimov, donc un grand maître de science-fiction dont les fondations ont joué un rôle important dans le développement de votre imaginaire. Donc là, je suis parti de ça et mon petit doigt dans ma bibliothèque est tombé sur Valide de Chris Bergeron, qui est une autofiction de science-fiction écrite par et à propos d'une femme trans. Donc on coche quand même pas mal de ces coches-là. Donc Chris Bergeron, je me dis que vous êtes peut-être déjà côtoyé, hein, parce qu'il était journaliste au Voir dans les années 1990, mm-hmm. alors que vous étiez chez Musique Plus. En tout cas, c'est certain que vous avez beaucoup de références en commun. Et justement, je voudrais commencer en insistant sur la quantité de références à la culture populaire qu'il y a dans ce livre-là. Il y en a énormément, et en particulier La Guerre des étoiles. Donc, j'imagine que c'est une référence que vous devez avoir. Vous allez au moins vous retrouver avec ça. Donc, ce livre-là se présente comme un dialogue entre le narrateur, si on veut, narrateur-narratrice, et une intelligence artificielle qui s'appelle David. C'est donc un long dialogue, il n'y a pas de chapitre. Et donc, le narrateur-narratrice, donc Christian, va se déconnecter du réseau central et va annoncer à David, l'IA, que d'ici quelques heures, Christian va disparaître et va laisser la place à Christelle, ce qui contrevient au protocole de l'époque. Là, on est dans le futur. Donc, on est dans un futur imaginé. On est en 2045. C'est un monde où cet algorithme-là contrôle absolument tout. Et Chris Bergeron va imaginer donc une Montréal de science-fiction. Et ça qui est cool, qu'on voit pas très, très souvent. Donc, on connaît les rues, on connaît les lieux qui sont évoqués, mais ils sont ici, ils sont remplis de drones, il y a des trottoirs lumineux, donc ça nous permet de vivre notre ville, mais dans un livre de dystopie, avec une esthétique cyberpunk. Faut dire aussi que c'est son premier roman, Bergeron, c'est un livre qui a été écrit en bonne partie pendant le confinement de la COVID, et donc ça a quand même une influence sur le contenu du livre. L'autrice va imaginer un monde où les quarantaines, les confinements sont réguliers, puis ça fait un effritement du tissu social. Et tout ça, c'est la base pour un roman, donc autobiographique, parce que à travers ça, c'est l'autrice qui va raconter sa jeunesse, mais qui va aller jusqu'à se permettre d'imaginer le futur. Honnêtement, j'ai adoré ça. C'est à la fois un voyage dans le passé, comme je le disais, on imagine dans le futur. Et tout ça à travers avec le thème de la transidentité, vraiment, vraiment excellent. Donc, première recommandation valide de Chris Bergeron.
1: Ça c'est paru chez XYZ.
2: XYZ, voilà, en 2021.
3: C'est super.
2: Je reviens ensuite à votre bibliothèque ethnocentrique. Vous dites que vous essayez de vous soigner et que depuis une dizaine d'années, ce qui vous intéresse surtout, c'est les autrices et les poétesses québécoises, hein, comme Annie Lafleur, Alexis Morin, Fanny Britt, etc. Et donc, je vais prendre une chance et je vous propose de découvrir une de celles qui a, selon moi, tout pour devenir une de nos grandes, c'est-à-dire Roxane Desjardins. Et là, je veux parler en particulier de son premier recueil qui s'intitule Ciseaux, qui a été publié en 2014. C'est un recueil qui avait quand même été remarqué, avait remporté le prix Émile Néligan, le prix Félix Leclerc de poésie également. Et donc, c'est de la poésie quand même que je qualifierais d'exigeante quand même. Il n'y a rien de prédigéré dans cette poésie-là, mais en même temps, en regardant l'ampleur de votre CV de spectateur puis de vos lectures, je pense que vous êtes quand même un bon lecteur, vous êtes capable d'en prendre. Et donc, le livre ici s'intitule « Ciseaux ». C'est quoi les ciseaux ici? Ben, c'est d'abord un indice sur la forme, sur la méthode empruntée. Là, derrière, sur la quatrième de couverture, on peut lire « Pour faire un poème, prenez des ciseaux, découpez le sens en forme verte, mettez les morceaux dans un sac que vous agiterez doucement et décantez. » Donc, il y a cette idée de découpage, de collage dans l'écriture. On découpe des idées, on découpe des images, puis on va inventer du sens en laissant le hasard agencer tout ça. Et ce qui est bien, c'est que le résultat, c'est pas du chaos, c'est pas de l'absurde, hein? On n'est pas dans l'abstraction totale, parce que tout est lié autour d'une unité thématique. Les ciseaux, c'est aussi une arme dans ça. C'est quelque chose qui peut blesser. Donc, c'est un recueil qui est vraiment habité d'une violence, d'une douleur. Et on est beaucoup dans le relationnel. On est dans le thème de l'attachement, dans l'idée qu'avec l'autre, ben, on en vient à se découper soi-même. On perd des bouts de soi. Et ça, ben, ça fait mal, puis ça rend fâché. Et ça a beaucoup inspiré donc Roxane Desjardins. Donc, voilà comme suggestion de poésie pour aujourd'hui.
1: C'est accepté, Raphaël Ouellet?
3: Complètement accepté. Oui, je me dirige à la librairie ce week-end.
1: Ciseaux, donc, de Roxane Desjardins. C'est paru aux Herbes Rouge. Elle est d'ailleurs maintenant éditrice là-bas. Et Valide de Chris Bergeron. Dans un instant, c'est le top 5 des meilleurs moments de la semaine, selon MC Gilles.

0: Elle me dit, c'est Mika, la dernière chanson dans la programmation musicale de Colombe-Saint-Pierre. Puis on le disait, on a parlé de tes deux autres filles dans la première demi-heure. Celle-là, c'est pour Simone.
1: Oui, c'est pour ma plus jeune.
0: Ouais.
1: C'est un souvenir impérissable dans mon esprit. Je pense qu'elle devait avoir, je sais pas, 4 ans. Mais elle dansait déjà. C'est pas compliqué, Simone, elle danse depuis qu'elle marche. Elle a toujours dansé. Puis j'aime beaucoup cette chanson parce que je trouve que nos jeunes vivent beaucoup d'anxiété, de pression. Il dit au début, écris une chanson contente, pas une chanson déprimante, mais il y a beaucoup de messages dans cette chanson-là. Puis c'est vrai qu'elle est encore jeune, puis moi je suis déjà vieille, mais que jamais, peu importe le poids que la société a sur toi, de pas oublier de danser, hein?
0: Oui,
1: hein, monsieur Ouellet?
0: Ça défoule, c'est ce qu'on souhaite.
2: J'essaie pas de transmettre.
0: C'est ça qu'on veut pour nos filles, c'est ce qu'on souhaite à Simone aussi. Merci tellement, Colombe Saint-Pierre. Il y a Mathieu de Toronto qui nous a écrit « Magnifique programmation de Colombe. Je la vois dans chacune des chansons. En fait, il faudrait faire un jeu de genre deviner qui est le programmateur. »
1: Oui, c'est vrai.
0: Juste l'annoncer à la fin de la semaine. Ben lui, il aurait deviné Colombe Saint-Pierre avec ses choix-là.
3: Et on parlait des vrais fins tantôt. Mika est un vrai fin.
1: Ah, ben oui.
3: Il est gentil, gentil.
0: Ça fait du bien à entendre. Et là, je rappelle les chefs. On n'a même pas parlé des chefs, je peux pas croire. On continue de les écouter. Donc, c'est sur ICI Télé les mardis à 20h, la finale le 16 juin. Quelle belle année pour les filles.
1: C'est incroyable. Incroyable. Quelle belle année pour les chefs. Là, on voit vraiment que la gastronomie prend une place de plus en plus importante. Ouais. Les jeunes sont extrêmement impressionnantes, déjà très jeunes. Ouais. Tu sais, ils sont très jeunes. Là.
0: Oui, non, c'est ça. Je regardais, il y a Jana, 25 ans.
1: Oui,
0: c'est ça.
1: Oui.
0: Ah, c'est très impressionnant. Merci beaucoup.
1: Merci à vous. Merci.
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0: On a un autre Ouellette autour de la table.
3: Ben oui,
0: c'est pas Raphaël, c'est Davéric, mieux connu sous le nom de MC Gilles, qui nous a écoutés toute la semaine et qui vient nous offrir un bulletin.
3: Puis en plus, sur chaque extrait, il y a comme une section, je vous ai dit que je fais beaucoup de routes, je vous écoute sur route, fait qu'il y a un petit bout que c'était à Donnacona, il y a un petit bout que c'était à Lévis, un petit peu
0: partout. Bon, on commence où?
3: On commençait en début de semaine. Une bonne nouvelle, ça se fait rare les bonnes nouvelles ces jours-ci. La popularité des bibliothèques publiques, on a beaucoup parlé dans les dernières années du fait qu'on a enlevé les téléphones cellulaires à nos enfants. J'étais pour cette mesure et comme de fait, ça paye, c'est Claudia Larochelle qui nous en parle.
5: Ben, je sais pas si vous vous souvenez là, des émois causés à la rentrée 2025, la rentrée scolaire, là, les parents doivent s'en souvenir parce que c'était l'entrée en vigueur de l'interdiction des cellulaires dans les écoles primaires et secondaires du Québec.
6: Ça a beaucoup fait jaser.
5: Oui, croyez-moi. Eh bien, il semble que grâce à cette mesure, l'affluence dans les bibliothèques des écoles secondaires a grimpé en flèche, qui est vraiment une bonne nouvelle. La semaine dernière, le journaliste Daniel Leblanc du journal Le Droit rapportait à cet effet-là les propos de Denis Pacheco, directeur à l'école secondaire Hormisdas, Gamelin de Gatineau. Il remarquait, ce directeur-là, que dans sa bibliothèque, il y avait un achalandage de 75% de plus comparativement aux années antérieures.
6: 75% de plus!
5: C'est majeur, là.
3: Ça, c'est la bonne nouvelle. La moins bonne nouvelle, c'est que le gouvernement finance à peu près pas les bibliothèques et donne pas de livres. Donc, avis à tous. Hein, Madame Fréchette,
0: c'est peut-être un bon moment.
3: Vous voulez nous impressionner, là? Ben, ça serait le moment. Acheter des livres.
0: Absolument.
3: Autre moment grandiose, Luc Guérin. J'aime ça que, tantôt, on a appris, par exemple, que M. Ouellet s'endormait durant les spectacles dans Spring. J'aime votre émission parce qu'on apprend des choses.
0: Mais oui.
3: Voir que Luc Guérin est un immense fan de bonsaï. Oui.
0: Ça y va bien, je trouve.
3: Je sais bien. Mais un expert. Moi, je suis un fan de jardin et tout ça, mais ça me prend. Tu sais, ça prend. J'ai 3 mois, j'ai du retour sur mon investissement. Lui, on parle d'années, là, d'arbres qui peuvent vivre, qui vont nous survivre. Tout ça pour dire qu'on va l'écouter, je trouve ça formidable.
7: Et vu que t'achètes des bonsaïs qui existent et tu vas les continuer parce qu'à un moment donné, tu pars des bonsaïs, tu crées des bonsaïs.
6: Vous êtes un créateur de bonsaïs?
7: Oui, j'ai créé une forêt d'une forêt de mélèze, une forêt de tuya. Je travaille, on fait des erreurs, on apprend, mais quand t'es en contact avec ça, t'as une lecture de toi. Des fois, tu fais pourquoi tu t'impatientes? Non. C'est l'art de la lenteur. Hein.
6: Ah.
7: Parce que tu vas dessiner, tu dis dans 4 ans cette branche-là, elle va être là.
6: Wow.
7: C'est comme de la danse pour les arts, c'est des chorégraphies.
3: Tu sais, j'ai créé une forêt.
0: Ben oui.
3: Bon, on dit ça de même. Et toutes des choses qui vont à l'encontre de ce qu'on nous dit ces jours-ci. Tu sais, on veut avoir de l'instantanéité. On regarde une vidéo sur Instagram après 10 secondes, on est tanné. Là, on parle de décennies, on peut même parler de centaines d'années pour certains de ces arbres-là. Ah.
0: Mais c'est vrai que c'est passionnant de l'entendre. Il y a quelque chose de contagieux aussi.
3: On a un réalisateur autour de la table. Je pense qu'un documentaire sur le bonsaï. Oui. Avec lequel je regarderai ça.
0: Un réalisateur stoïque qui fait tout sur les bonsaïs.
3: Je suis allé lui chercher un sourire. Donc, mardi, vous parliez de l'œuvre de Georges Sand. Oui. C'était célébré par Adèle et Mélika. Et on leur a demandé des citations pour nous vendre la grande dame qu'elle était. Et ils n'étaient pas capables d'en choisir quelques-unes.
0: Oui, c'est dur.
3: Donc, il y en a plusieurs. Ouais. Donc, faisons-nous plaisir. Écoutons les plus belles citations de Georges Sand.
8: L'humanité a son histoire intime dans chaque homme. J'en avais trois, en fait. Le présent est toujours une sorte de compromis entre ce que l'on a désiré et ce que l'on a obtenu.
0: Ça, c'est bon. Moi, je veux ça sur un T-shirt. Oui, un long T-shirt, mais c'est très beau.
8: C'est ça. Puis l'autre, elle est trop longue pour un T-shirt. Peut-être que ça serait un tote bag, une série de tote bags qu'il faudrait coller ensemble. La nature humaine n'est qu'un tissu d'inconséquences et je ne crois point du tout, mais du tout, à ceux qui prétendent s'être toujours trouvés d'accord avec leur moi de la veille.
3: Et il y a des moments en radio où il faut laisser des silences, parce que ton cerveau fait des bulles.
0: Ouais.
3: Et il faut juste réfléchir.
0: Oui, parce qu'il faut les absorber, ces phrases-là.
3: Voilà. Donc, c'est là que c'est intéressant de réécouter.
0: Ouais.
3: Et sur audio, on fait une petite pause. Vous voyez, le petit bouton, on recule.
0: Et donc, 15 secondes pour retourner derrière.
3: Je parlais de Luc Guérin tantôt. Marie Brassard nous a parlé aussi de la lenteur, du temps, du fait que c'est bien de prendre des pauses, de laisser en jachère, de réfléchir. J'ai tout le même. Marie Brassard en parle.
0: Ben oui, déjà.
3: J'ai, ma lettre est déjà envoyée au père pour la canoniser. Donc, on l'écoute. Je vous avertis, tout ce qu'elle dit, est vrai.
0: Oui.
3: Et j'aime.
9: J'aime des fois citer ça. Je suis pas sûre que j'ai la bonne personne, mais on m'avait dit que c'était Marguerite Duras qui disait... Un génie, c'est quelqu'un qui fait rien pendant très, très longtemps.
0: Ah, j'aime cette idée-là.
9: Ben oui, c'est beau parce que ça fait référence au génie de la lampe, oui, bien sûr. Mais ça fait référence aussi à l'acte de créer qui est pas un truc, on peut pas tirer sur les fleurs pour qu'elles poussent,
3: On peut pas tirer sur les fleurs pour qu'elles poussent. Moi qui est un éternel impatient, je vous disais que j'étais en mode jardin. Les carottes, hein, ça sort pas, là,
9: non,
3: ça prend du temps. C'est pas encore sa petite terre. Et vous dire comment tout l'été je les regarde et je tire, ouais, et j'aimerais ça que ça aille plus vite. Ça n'ira pas plus vite. Relax. Tu désherberas demain.
9: Tout va être correct.
3: C'est correct.
1: Oui, tu sais, l'annonce, prends-toi un feuilleté.
3: Oui. Ben, ça trahit notre âge, mais oui.
0: Mais Marie Brassard et son nouveau spectacle, L'Éther, qui va présenter la semaine prochaine au Festival Transamérique. J'ai hâte de voir ça.
3: Et donc, c'est ça que j'ai décidé de faire et je vous le conseille pour cet été. Prenez juste du temps.
0: Ben oui.
3: On relaxe.
1: Moi, je suis en sabbatique. Je l'ai déjà écouté, Marie.
0: Bravo, Colombe.
3: Oui, mais le sabbatique pour Colombe, c'est un peu long pour beaucoup d'autres. Parce que ta sabbatique a l'air un peu occupée. Je dis ça, je dis rien. Finalement, on parle un autre moment que je transformerais en... Même pas, on parle pas d'un documentaire, dans une saison au complet.
0: Ouais.
3: Hier, vous parliez avec Carl Bessette et Corias. Là, vous êtes mis à parler de littérature, de poésie, de rap, de grands auteurs. J'ai appris un paquet de choses, entre autres la rime riche. Oh, là, c'est pas ça.
0: Moi, c'est surtout la rime suffisante que je trouve...
3: Oui, on en connaît des gens qui sont suffisants avec des rimes, mais on ne les connaissait pas.
0: Insuffisant.
3: Donc,
1: on connaît des gens riches aussi.
3: Aussi. Et le fait que dans l'anglais, en anglais, par exemple, on cherche pas la rime pour la rime. Ouais. Eminem reconstruit des formules de mots, des formules de phrases.
0: Ah oui, non, c'était une classe de maître avec Carl Bessette puis Corias hier. Ouais.
3: Donc, comment vous convaincre d'écouter cette entrevue-là et de vous ouvrir à la poésie, au slam, au rap, si vous pensez que vous aimez pas ça, vous allez aimer ça en écoutant ce qu'il disait hier. Et le seul bout pour vous convaincre, c'est sûr que ça va vous convaincre, c'est, il y a juste Carl Bessette qui peut faire ça. Il cite de mémoire Victor Hugo. Et il fait en version rap. Et remarquez, c'est comme si... Écoutez, il a écrit ça il y a 200 ans. Là. Ouais. C'est comme s'il avait écrit ça la semaine passée. Écoutez ça.
10: En français, c'est que c'est tellement évident que la filiation est là entre les rappeurs puis le vers réglé genre, sur 500 ans d'histoire. C'est fou. Tu sais, il y a mené Victor Hugo, il dit « Ton rire sur mon nom gaiement vient écumer, mais je tiens le fer rouge et vois ta chair fumer. »
11: En plus, c'est des rimes riches.
10: Ben oui, c'est du gros rap, là, tu sais.
11: Ouais.
10: C'est comme 1842, tu sais. Tu es là avec ton petit pistolet dans la ruelle.
3: Moi qui est un être décalé, qui collectionne les vieux vinyles, ça, je pense que je me suis trouvé un projet. On sort du Baudelaire, on sort justement du Georges Sand, on sort. Puis on le fait en rap.
0: Mais go, on le fait.
3: Puis on le dit pas à personne. Puis on va trouver qui sont les culturés et les pas culturés.
0: Qui pourront reconnaître.
3: Oui, qui vont dire, mais c'est du génie d'écriture, ça, c'est du jeune de la rue. Non, ça a été écrit en 1700 quelque chose.
1: Voilà. Raphaël Ouellet va venir voir le show.
0: Mais oui.
3: Il va réaliser le clip en restant stoïque en nous disant la 18e journée, c'était bien bon.
0: Merci, MC Jeune, pour ton écoute. Mais oui, effectivement, allez réécouter ça. Tous les extraits dont on a parlé, c'est disponible sur Radio-Canada Audio. Mais le Tinder dit, je vois, entre Carl Bessette et Corias, il y avait beaucoup de stock là-dedans. Hey. Comme dans le CV de spectateur, d'ailleurs, de Raphaël Ouellet, à qui, officiellement, là, je lance l'invitation là, pour une prochaine fois, Raphaël.
2: Avec plaisir.
0: On y va pour la musique. On entend présentement Pierre Quenders et c'est le moment de vous dire que dimanche, on a rendez-vous à 20h pour la Société des lecteurs que je co-anime avec Karine Lefebvre. Donc, grande fête de la littérature francophone partout au pays. C'est diffusé en direct. Il y aura des performances, dont Pierre Quenders. C'est la raison pour laquelle je l'évoque ici. Et je profite donc aussi de cette musique pour remercier l'équipe qui rend cette émission possible, à la technique Alex Leclerc, les recherchistes Anne-Marie Lachance, Sophie Laforêt, Philippe Lavallée, la chef recherchiste Julie Long, l'adjoint à la réalisation Mathieu Guertin et la réalisatrice de cette émission est Sylvie Lavoie. Et c'est là-dessus donc qu'on se quitte. Je le répète, on se voit, on s'entend, on se parle dimanche soir.
3: Il n'y aura pas d'hockey, Émilie, ils vont être éliminés.
0: Mais
3: Les
0: Ouellets, je ne suis pas responsable de ce qui est dit autour de ce micro-là, mais en tout cas, je ne sais pas si vous avez du hockey, mais nous, on va être là à 20h avec Karine Lefebvre et on se retrouve sinon ici dès 13h30 lundi. D'ici là, on vous souhaite un excellent week-end.
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15: Bonjour, ici Nicolas Dunier à Calgary. Il est 15h, voici vos informations. En Alberta, le mouvement syndical a organisé une importante journée de mobilisation contre le gouvernement de Daniel Smith. Plus de 1000 personnes se sont rassemblées à Edmonton, des centaines d'autres partout dans la province. Les manifestants, accompagnés de groupes fédéralistes, réclament la protection du système de santé et défendent la démocratie. Le président de la Fédération des travailleurs de l'Alberta, Gil McGowan, affirme avoir touché une profonde source de frustration au sein de la population. Le chef conservateur Pierre Poilievre dénonce la manière avec laquelle le gouvernement Carney a encadré la visite à Ottawa du ministre chinois des Affaires étrangères. Le ministre a rencontré son homologue canadienne Anita Anand, mais seuls quelques photographes et caméramans y ont eu accès. Ottawa a peut-être voulu éviter un incident comme celui de 2016, lorsque le même ministre avait été piqué au vif par la question d'une journaliste sur les droits de l'homme. Selon Pierre Poilievre, Ottawa importe des protocoles associés au régime chinois. Il critique aussi la volonté du Canada d'accroître ses échanges commerciaux avec Pékin.
16: Dire qu'on peut avoir, on peut remplacer les États-Unis avec la Chine, ce n'est pas réaliste quand on vend 20 fois plus aux États-Unis qu'on vend à la Chine. Et c'est peut-être l'une des raisons pour laquelle le Canada est le seul pays en récession parmi les pays du G7.
15: Ottawa s'est donné pour objectif d'augmenter de 50% ses exportations vers la Chine d'ici 2030. La perspective d'un accord de libre-échange entre le Canada et l'Inde réjouit une entreprise manufacturière de Windsor. Le Canada et l'Inde ont réaffirmé cette semaine leur désir d'arriver à une entente d'ici la fin de l'année en marge de la visite en Ontario du ministre indien du Commerce et de l'Industrie. Bienvenue Singh, à plus de détails.
17: It impacts us.
18: Les temps sont durs à l'entreprise de David Berridge. GBIE, basée à Windsor, produit notamment des revêtements pour l'industrie automobile, mais depuis plusieurs mois, ses efforts pour courtiser des clients américains demeurent vains.
17: As they're waiting to see how the trade situation...
18: Ils attendent de voir si les tensions commerciales entre nos deux pays finiront par s'apaiser, raconte David Berridge.
17: India's growing like crazy.
18: Entre-temps, l'entrepreneur a choisi de se tourner vers l'Inde, un pays en forte croissance, dit-il, où il a effectué un premier voyage d'affaires l'an dernier et s'est trouvé de nouveaux clients. Mais ses produits sont assujettis à des tarifs douaniers de 10% imposés par l'Inde.
17: But if Canada was able to negotiate a drop in the duty,
18: un accord de libre-échange entre l'Inde et le Canada nous donnerait un avantage significatif par rapport à nos compétiteurs, dit David Berridge.
19: Completely changed the way...
18: En visite cette semaine au Canada, le ministre indien du Commerce, Piyush Goyal, a affirmé que la récente visite du premier ministre Mark Carney en Inde a ouvert la voie à une refonte complète des relations entre l'Inde et le Canada. Les deux pays souhaitent conclure un accord de libre-échange d'ici la fin de l'année. Un pas dans la bonne direction, selon la vice-présidente de la Fondation Asie-Pacifique, Vina Najibullah.
20: We're trying to reduce our over-reliance on the US.
18: D'autant plus que le Canada veut réduire sa dépendance des États-Unis. Ici, bienvenue Senga, Radio-Canada, Toronto.
15: Une séance de négociation entre les États-Unis et l'Iran s'est terminée sans annonce officielle. Donald Trump a affirmé plus tôt qu'il prendra une décision finale au sujet d'un protocole d'entente aujourd'hui. Les versions de part et d'autre demeurent aux antipodes. Hugo Lavallée est à Washington.
21: La nouvelle tient à une publication qu'a faite Donald Trump sur le réseau Truth Social au cours de la matinée. Le président qui réitère une liste d'exigences déjà connues qui semble laisser entendre que l'Iran aurait accepté de faire des concessions. Mais ça reste encore passablement flou. C'est pas clair ce qui relève des souhaits du président, ce qui relève de la proposition concrète. Donald Trump écrit que le détroit d'Ormuz doit être rouvert sans tarder et sans condition. Il évoque la levée du blocus américain, indique même que l'uranium enrichi en possession de l'Iran serait extrait de sa cache par les Américains eux-mêmes. Il écarte tout transfert d'argent en faveur de l'Iran. Ceci dit, maintenant, c'est au tour de l'Iran d'envoyer des signaux mitigés. Selon une agence de presse iranienne, des sources à l'intérieur du pays auraient nié qu'un protocole d'entente avec tous ces éléments soit sur la table. On dit qu'il y a plusieurs faussetés dans le message du président Trump, qu'il est hors de question de détruire l'uranium enrichi qu'on possède, que le détroit d'Ormuz pourrait être rouvert, mais aux conditions et au rythme imposés par l'Iran, que 12 milliards d'actifs iraniens gelés devraient être rendus disponibles sans tarder. Bref, c'est très confus. On est face à deux versions des faits complètement contradictoires pour l'instant. On a l'impression d'assister au même manège d'espoir entretenu et déçu qu'on a déjà vu au cours des derniers mois. Ici Hugo Lavallée, Radio-Canada, Washington.
15: OK, le Canadien de Montréal fait face à l'élimination après trois défaites de suite contre les Hurricanes de la Caroline. L'équipe américaine mène 3-1 la demi-finale de la Coupe Stanley. Le cinquième match là a lieu ce soir à Raleigh en Caroline du Nord. Si le Canadien gagne, le match suivant aura lieu, lui, dimanche à Montréal. Voilà, c'était vos informations. Prochain rendez-vous avec l'actualité, c'est à 16h. 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

0: C'est une forme d'art bien chez nous, issue d'un star system et d'une belle saison plutôt courte. Ici Maxime Coutier, à Aujourd'hui l'Histoire, le théâtre d'été.
1: Le théâtre de Marjolaine est un théâtre d'été. Mm-hmm. Marjolaine Hébert, parlez-nous de votre public.
2: C'est un public extraordinaire parce que c'est un public qui est en vacances, qui vient pour rire, pour pleurer même, mais qui vient voir du théâtre. Et c'est un public, à part ça, c'est assez étrange, enfin un nombre incalculable de gens qui n'avaient jamais mis les pieds dans un théâtre.
0: Propos de Marjolaine Hébert, comédienne au sujet du théâtre d'été qu'elle venait de créer. C'était en 1963 dans nos archives. Très populaire auprès du public, il a longtemps été snobé par les critiques parce que jugé trop léger ou trop facile. Or, ce qui attire ce nouveau public dans ces théâtres improvisés, c'est justement les vedettes du petit écran qui tiennent le haut de l'affiche. On sort du décor guindé du grand théâtre pour se retrouver dans la rue, au parc ou dans une grange. Dans une formule qui plaît et qui connaît toujours un grand succès.

Le théâtre d'été connaît en ce moment auprès du public de la province de Québec une grande popularité. Parmi toutes les troupes qui se sont installées ici et là chez nous, la compagnie de l'Escale a jeté l'ancre à percer. Et pour nous parler de ses réalisations, nous avons été très heureux de rencontrer Mme Denise Pellier.

0: Demandé si ça m'intéressait de monter un théâtre à Pierrefonds. Vraiment, je trouvais que c'était beaucoup... en fait, c'était une grosse charge pour mes faibles épaules. Je n'ai jamais pensé à devenir une directrice ou quoi que ce soit. Alors, mais de toute façon, ça m'a beaucoup intéressé. Évidemment, ça m'a même emballé.
1: La compagnie L'Escale, sous la direction de Denise Pelletier, oui, emballée en juillet 1957. Alors, pour nous parler des origines du théâtre d'été, mon invité aujourd'hui, Micheline Cambron, elle est professeure émérite du département des littératures de langue française de l'Université de Montréal, membre également de l'Académie des lettres du Québec. Bonjour, à cette
2: heure-là.
1: C'est vrai que c'est quelque chose de profondément québécois, peut-être lié à notre petit star system, puis j'ai envie de dire, à nos étés dans un pays nordique, court mais intense, donc on aime ça profiter de l'été.
2: Oui, ben on voit aussi quand on observe la croissance et puis la popularité grandissante du théâtre d'été que ça correspond au moment où il va y avoir enfin, en 46, une semaine de congé payé. Et ensuite, en 68, deux semaines de congé payé. Mais ça correspond aussi à une redéfinition extrêmement profonde de ce qu'on considère comme la villégiature. Peut-être que je vais vous étonner, là, mais dans les années 20, l'espace de villégiature, je dirais pas le plus prisé à Montréal, mais presque, c'est Outremont.
1: Ah oui.
2: Outremont, c'est une ville de villégiature.
1: Ah oui.
2: Et de la même façon, le long de la rivière des Prairies, vous avez toute une série de maisons, parfois un peu chic, mais beaucoup de chalets. Et ça aussi, c'est une zone de villégiature.
1: Oui, donc la zone, elle est petite.
2: Les zones sont petites, mais c'est surtout qu'à partir du moment où il y a plus de gens qui souhaitent profiter de lieux de villégiature, compte tenu du fait qu'il y a quand même un train et aussi que la voiture individuelle devient plus populaire. Là, il va y avoir un attrait pour des vacances qu'on va passer dans des lieux qui sont toujours décrits comme enchanteurs, privés de pollution. Alors, on n'appelle pas la pollution, là, mais on dit qu'il n'y a pas de miasme néfaste. Et ça va jouer un rôle important dans le développement des théâtres d'été.
1: Parce que c'est né comment, le théâtre d'été? C'est apparu comment?
2: Ben, écoutez, ça apparaît dans les années 30. Il y a une troupe qui va être particulièrement importante, qui s'appelle les variétés théâtrales, qui commence à tenir des saisons estivales en 1938. Alors, ils font de la tournée, ils se promènent un peu partout au Québec. Alors, je cite la presse. Pendant pas moins de 3 heures, on présente des extraits de pièces de théâtre, des numéros d'humour, des chansons avec des artistes connus, musiciens, danseurs, comédiens, folkloristes, vaudevillistes et artistes en tout genre. Les milliers de personnes qui assistent aux représentations connaissent le charme d'une soirée en plein air au contact des plus fameux artistes de la scène et de la radio.
1: Ah oui.
2: Alors, vous voyez, ça dit tout. Il y a quelque chose, là, d'attrayant. Il s'agit de sortir au sens propre de sa cuisine, donc de sortir de l'environnement quotidien et quand même de rester un peu dans cet environnement quotidien puisque ceux à la rencontre desquels on va, ils sont déjà connus à travers les radios. On les reçoit chez nous dans notre cuisine.
1: Oui.
2: Et puis là, tout à coup, on va aller les rencontrer dans des espaces verts, dans des parcs. Et du côté des théâtres d'été, ce qui va se passer, c'est que rapidement, les gens qui veulent créer des théâtres d'été, généralement des comédiens et des comédiennes, vont squatter des espaces très divers, des granges, des centres de bowling. Il y a vraiment un peu de tout.
1: Tout espace est pertinent.
2: Tout espace
1: est bon. Mais je reviens au contexte, parce que bon, ce que vous présentez, c'est intéressant, c'est du théâtre d'été, mais en même temps, bon, on est un peu aussi à la jonction du cabaret, hein, espèce d'hybride entre les deux. Puis il y a aussi en même temps le développement d'un star system. Ces gens-là qu'on connaît via la radio, puis plus tard via la télé, ce sont des vedettes du petit écran qui tiennent le haut de l'affiche dans les théâtres d'été.
2: Oui, et il faut dire quand même que les pratiques théâtrales montréalaises se sont beaucoup peaufinées. De sorte que il va y avoir des expérimentations dans des espaces montréalais qui sont au grand air, dans les années 50. Alors, dans les années 40 aussi, on peut penser, par exemple, à quelque chose qui a beaucoup marqué l'imagination parce qu'on a des photos magnifiques. Alors, en 1945, en août, Pierre Dagenais, avec sa troupe de théâtre qui s'appelle L'Équipe, va présenter Le Songe d'une nuit d'été dans les jardins de l'Ermitage. Mmh. C'est dans l'ouest de Montréal. Et

0: On a des photos de ça parce qu'évidemment, ils ont éclairé le pied d'un arbre.
1: Oui, oui, oui.
0: Les personnages du Songe d'été se déplacent. Ça va avoir un succès critique, là, pour le coup, particulièrement important. Il va y avoir d'autres expériences. Par exemple, les Compagnons de Saint-Laurent vont présenter des Molières au Chalet de la Montagne.
1: Mmh.
0: Et là, on va commencer à vouloir utiliser le Chalet de la Montagne pour autre chose que de la musique. Traditionnellement, le Chalet de la Montagne, c'est des fanfares et puis un orchestre symphonique quelques fois par année. Là, tout à coup, le théâtre va aussi prendre sa place. Donc, il y a des transformations importantes durant ces décennies-là, mais ça rejoint un peu ce qui a été dit tout à l'heure dans les entretiens. Ce qui est caractéristique, c'est la mixité sociale. Il y a des gens d'un peu tous les milieux, parce qu'évidemment, si vous allez vous asseoir sur le parterre dans un parc, peut-être que c'est pas nécessaire que vous ayez mis une robe longue avec rivière de diamants.
1: Voilà. On sort du grand théâtre en ce moment-là. Puis on l'a entendu au début. Bon, les premiers théâtres d'été, ils voient le jour surtout à l'extérieur de la ville.
0: Oui. Hein,
1: Eastman en Estrie, dans le cas de la Marjolaine.
0: Absolument.
1: Puis Sainte-Adèle, dans le cas du Chanteclair, théâtre fondé à l'époque par le comédien Paul Hébert.
2: Eh bien, moi, j'ai l'idée, il n'y a rien de très nouveau là-dedans. Je crois bien que plusieurs comédiens ou directeurs de théâtre auraient pensé auparavant à faire un théâtre dans le Nord. J'habite Sainte-Marguerite à l'année. Je passe très souvent sur la route du Nord. Alors je me disais, l'année passée, depuis le mois de mai, qu'il y aurait lieu et qu'il faudrait avoir un théâtre dans le Nord, un théâtre français.
3: Avez-vous cherché des salles, j'imagine?
2: J'ai cherché des salles. Le premier qui m'a parlé du Chanteclair, de cette salle de curling, m'a dit que c'était une espèce de grange, pas très haute, pas très grande, où il y avait eu une exposition de livres un jour, et enfin, quelques personnes semblaient remplir la salle. Je me suis rendu sur place et j'ai vu que ça avait 150 pieds de long sur 45 de large et 20 de haut.
1: Voilà. Alors, pourquoi pas en faire un théâtre, hein? Mais pourquoi toujours ces lieux insolites? Parce que là, on entendait une grange qui sert à du curling.
0: Oui, mais ça va être la tradition durant toute la période où les théâtres d'été sont vraiment très populaires. Le théâtre d'été va se faire dans toutes sortes de lieux. Alors évidemment, ça suppose une part de bricolage. Et on imagine bien que dans certains cas, quelqu'un comme Paul Hébert doit aussi prendre le marteau une fois de temps en temps quand il faut faire les choses. Donc ça, c'est sûr qu'on voit souvent une connotation négative quand on entend le mot bricolage. Mais dans les faits, quand on lit des anthropologues, par exemple, la capacité de bricoler, ça leur apparaît comme quelque chose d'extrêmement structurant au plan de l'agir collectif. Et donc, c'est exactement à ça qu'on assiste.
1: C'est ça, oui. Ça crée aussi un esprit d'équipe. Hein. C'est un peu ça aussi, le théâtre d'été. C'est, bon, tout le monde met l'épaule à la roue. Le théâtre d'été, c'est un style aussi, hein? Plus léger, plus facile, mais ce qui, en tout cas de l'avis de certains, ne veut pas dire nécessairement relâché ou négligé.
4: C'est différent du point de vue publicité, c'est différent du point de vue répétition, c'est différent du point de vue genre de spectacle, c'est différent pour tout, mais ça reste tout de même du théâtre. Et je voudrais que les gens sachent bien que, parce qu'on dit théâtre d'été, ça ne peut pas être péjoratif, c'est-à-dire que ça ne peut pas indiquer qu'on fait le moindre effort et qu'on joue avec les moyens du bord seulement, et non.
5: Est-ce que le théâtre doit être plus léger à cause des gens, de l'atmosphère dans laquelle ils viennent?
4: Oui, bien sûr. Quand on va en vacances, c'est pour se détendre, on ne va pas écouter des pièces à thèse, ni des pièces de M. Claudel, de M. Monterland, que j'admire en hiver, ça nous réchauffe. Mais en été, je pense qu'il faut rire, s'amuser, avoir des choses très bien écrites en français, car qui dit gai et comédie ne veut pas dire mal écrit et relâché.
1: Henri Dorbert, directeur du théâtre Sun Valley à Sainte-Adèle en juillet 1970. La question lui est posée, puis ça revient tout le temps, mais c'est quoi du théâtre d'été? Comment on définit le théâtre d'été?
0: Ben, je pense qu'on peut pas vraiment circonscrire des thèmes ou des pratiques. Il va y avoir des pratiques qui vont être très variées. Très souvent, les théâtres vont élire un type de pièce. Ils vont s'y tenir. On peut penser, par exemple, au Théâtre de la Marjolaine, qui va produire pas exclusivement, mais principalement des comédies musicales originales. Mmh. C'est un choix qui était un choix risqué, qui
1: oui,
0: va s'avérer, audacieux, quand même. Qui va s'avérer un excellent choix. D'autres entreprises vont également choisir des registres particuliers. Il y a des théâtres d'été qui vont préférer présenter du théâtre américain en traduction, par exemple. Donc, vous voyez, chaque direction, chaque équipe va choisir des choses qui lui paraissent propres à attirer un public, propre aussi à satisfaire, j'imagine bien, les gens qui vont soutenir les théâtres. Parce que, bien sûr, les théâtres, ils n'ont pas de ressources tellement après avoir utilisé le marteau. Là, je ne pense pas qu'ils ont beaucoup de sous pour payer de la pub, mais les communautés sont très heureuses d'avoir un théâtre d'été. Ça leur permet d'attirer des touristes. Ça leur permet aussi de créer, de resserrer la communauté. Et donc, il va y avoir très souvent des entreprises publicitaires qui émanent de la municipalité.
1: Oui. La preuve en est, si on connaît Eastman en Estrie ou Sainte-Adèle, bon, c'est notamment pour ça, mais en raison aussi de ces théâtres d'été. Vous avez dit, bon, le public n'est pas le même, puis il y a une mixité sociale, puis bon, on y va en Bermuda puis en sandales en parcourant un chemin de gravel. Là aussi, oui. on n'est pas au TNM ou au Grand Théâtre. Puis c'était le cas, et c'est toujours le cas, à Eastman. En Estrie.
6: Marjolaine Hébert, au Théâtre de la Marjolaine, quelle sorte de public avez-vous?
7: Oh, c'est un public qui vient de tous les coins de la province et même des autres provinces. Et même, nous avons des Américains, beaucoup d'Américains, parce que nous ne sommes pas tellement éloignés des lignes. Nous en avons de Montréal, nous avons un public nombreux de Montréal, nous avons naturellement les Estivants qui viennent dans les cantons de l'Est, l'Estrie. Nous avons Sherbrooke. Disons que nous avons énormément également d'autobus organisés, de cercles de fermières, de filles d'Isabelle, dames de Sainte-Anne.
6: Est-ce que c'est le public que vous voulez?
7: Oh, mais j'accepte tous les publics. Je pense qu'ils viennent parce que c'est beau, parce que c'est l'été, et je pense en même temps que ça leur apprend à aimer le théâtre.
1: Aude de Marjolaine Hébert, en juillet 70. Bon, on sent un petit peu fond de jugement quand même chez la journaliste à propos de ce public. Hein? Parlons-en du public, parce que ça devient aussi une destination puis une activité estivale en soi, quand elle dit, les gens arrivent par autobus, puis ils viennent là spécialement pour ça.
0: Oui, alors c'est certain que ça ne correspond pas au public habituel des théâtres dans les villes. Mm-hmm. En même temps, les gens qui viennent sont heureux d'être là. Ils vont être très affectueux à l'endroit de l'équipe de production, à l'endroit des comédiens. Pour eux, c'est important. Et ça a l'avantage, je pense, de resserrer les communautés. Parce qu'évidemment, quand on se déplace pour aller au théâtre en autobus, il y a le trajet à l'aller, puis il y a le trajet au retour.
1: Oui.
0: Et donc, c'est une occasion de parler de ce qu'on a vécu. Donc, au plan communautaire, c'est extrêmement...
1: Et la plupart du temps, j'ai l'impression que les comédiens apprécient aussi, parce que vous l'avez dit, il y a là une forme d'amour entre le public et les comédiens. Mais peu importe, bon, qu'il soit snobé ou non, le public, il est au rendez-vous. Ça marche très, très fort dans les années 70, dans les années 80 également. Et peut-être aussi en partie grâce aux cégeps, hein, qui ont développé une culture théâtrale.
0: Oui, à partir de la création des cégeps, il va y avoir un cours de théâtre qui est un cours obligatoire. Et très, très vite, on va, dans la majorité des cégeps, faire en sorte que suivre un cours de théâtre, c'est aussi faire du théâtre. Mmh. Et évidemment, on sait très bien que pratiquer un art, c'est le meilleur prédicteur pour la création des publics. Donc, il va y avoir, je crois, cette dimension-là qui va jouer un rôle important, qui va faire que dans les théâtres d'été, il va y avoir aussi des gens de tous les âges.
1: Oui.
0: Alors, c'est pas seulement une mixité sociale, c'est une mixité aussi générationnelle.
1: Parce qu'il y a une culture théâtrale qui s'est développée via les cégeps. Cela dit, les années 90, tranquillement, je dirais pas vont sonner le glas, c'est pas vrai, mais disons de l'âge d'or du théâtre d'été. Pourquoi? Trop de compétitions, trop de festivals à ce moment-là, des habitudes qui changent?
0: Ben, c'est un peu la réaction des gens qui réfléchissent là-dessus. Hein. J'ai trouvé une citation de Mathieu Bergeron, qui est à ce moment-là président de l'Association des producteurs de théâtre privé, qui estime que dans les années 80, il y avait 102 théâtres d'été qui recevaient à peu près 400 000 spectateurs.
1: Quand même, hein? 102
0: c'est
1: théâtres et 400 000 spectateurs, ouais.
0: Puis il dit que maintenant, ben, à la date où lui parle, il reste qu'environ 25 productions professionnelles.
1: Oh.
0: Par été.
1: Ah oui.
0: Donc, ça s'est beaucoup réduit. Ceci dit, les publics se déplacent parce qu'à partir des années, la fin des années 80, puis les années 90, c'est la création des grands festivals. Mm-hmm. Donc, les gens se déplacent pour assister à des festivals qui s'installent dans une ville et qui vont permettre, en une période relativement brève, de voir 5, 6, 10 spectacles.
1: Oui.
0: Donc, je pense que le public se déplace vers ça. Le système publicitaire aussi, parce que là, il y a un appui qui est très puissant. Bon, on peut penser au festival de jazz, mais je veux dire, il y a toutes sortes d'autres festivals partout.
1: Le FEC à Québec, on pourra en nommer une panoplie comme ça.
0: Absolument.
1: Il y a peut-être aussi un public plus exigeant en matière de confort, parce que c'est vrai que les premiers, alors mon talon et les premiers théâtres d'été, bon, dans une grange, c'était pas toujours l'idéal, même bon, ça peut faire partie du charme, mais il y a tout un réseau de salles aussi qui s'est développé, notamment via les cégeps. Il reste que les critiques l'ont toujours regardé un peu de haut, ce fameux théâtre d'été. À ce sujet, Martial Da Silva, journaliste à la presse, était au micro d'Andréane Lafont.
8: La formule actuelle, je ne sais pas si elle donne des signes de fatigue, mais enfin, la formule actuelle qu'on emploie est une formule, je pense, qui est en train de devenir une formule de convention, parce que la plupart des directeurs se disent qu'il faut que le public d'été ne veut pas pleurer, mais veut rire. Donc, on laisse tomber le théâtre dit sérieux au profit, généralement, du théâtre de boulevard. Maintenant, en mettant l'accent sur le théâtre léger, je pense qu'on fait... que ça ne repose pas sur des données, pas plus que d'ailleurs que d'autres conceptions, ça ne repose pas sur des données positives, parce que je pense qu'au théâtre, que ce soit l'été ou l'hiver, le seul critère possible et acceptable, c'est la qualité.
1: Ouais, la qualité. Il parle de formule de convention, hein, en disant, bon, un théâtre de boulevard, puis c'est devenu presque une recette, présenter du léger. Est-ce que c'est possible de présenter autre chose que du léger? Ça a toujours été la grande question.
0: Ben, il y a quand même eu dans les théâtres d'été des créations, dont certaines ont été importantes. On peut penser, par exemple, alors évidemment, là, ça, c'est un exemple qui est du côté de la comédie musicale, mais quand même, Demain matin, Montréal matin, de Michel Tremblay, avec une vingtaine de figurants qui jouent sur la rue Saint-Laurent. C'était quand même quelque chose qui était inattendu. Ceci dit, cette pièce-là, elle n'a pas été créée dans un théâtre d'été. Elle a été créée sur une scène moins importante à Montréal. Donc, je pense qu'il faut éviter de poser des jugements trop catégoriques. Je pense aussi qu'il y avait un désir de théâtre chez un public étendu. Alors, d'où est-ce que ça lui venait? Est-ce que ça lui venait d'avoir entendu de très nombreuses pièces de théâtre à la radio, de les avoir vues à la télé? Est-ce que ça reposait sur quelque chose qu'on n'a pas beaucoup étudié, qui est le théâtre amateur? En ce moment, il y a des études en France et on découvre qu'il y a des régions où il y a une troupe de théâtre amateur par village.
1: Ouais, quand même, hein?
0: Donc, ça fait beaucoup de monde, ça, qui pratique le théâtre.
1: Ouais.
0: Ici, on n'a pas beaucoup examiné ça, donc on est un peu mal armé pour réfléchir dans une perspective comme celle-là.
1: Mais c'est intéressant ce que vous dites, parce qu'on l'entendait dans les archives, bon, un public qui n'a jamais mis les pieds au théâtre, mais en même temps, à une époque, on était exposé au théâtre. Les radioromans, c'est du théâtre.
0: Absolument. De la même façon, je dirais, alors qu'on sait à quel point les chorales paroissiales ont joué un rôle important dans le développement des carrières des cantatrices et puis des ténors qui ont eu des carrières internationales, il faut imaginer qu'il y a peut-être pas mal de gens qui allaient voir du théâtre dans le sous-sol de l'église, mais qui n'auraient jamais osé affirmer être allés au théâtre.
1: Oui.
0: Et donc là, là aussi, il faut peser les choses avec un peu de précaution. Et puis, je pense que dans tous les cas, il faut à tout le moins penser que les gens qui prennent la peine de se déplacer au théâtre, ils vont parce qu'ils pensent trouver là quelque chose qui va les nourrir, quelque chose qu'ils vont pouvoir partager avec les gens qui sont dans la salle avec eux. Et C'est ça, le théâtre.
1: Ouais. En tout cas, ça a été... ça demeure apprécié, mais vous l'avez dit, à la belle époque, ou en tout cas, l'âge d'or du théâtre d'été, quand même, hein, 400 000 personnes par année qui se déplaçaient. Puis c'est vrai qu'il y a quelque chose qui... Ça rappelle un peu aussi les boîtes à chansons, j'ai l'impression. Il y a quelque chose de ouais, du collectif là-dedans.
0: Absolument. Hein,
1: c'est-à-dire, voilà, on sort les marteaux, les clous, puis on s'arrange, puis on va bâtir un théâtre dans une grange quelque part.
0: Absolument. Ce sont les mêmes décennies.
1: Les mêmes décennies, et puis, ben oui, j'ai envie de dire aussi le même climat, parce qu'on aime profiter des étés au Québec, c'est pas pour rien non plus. Micheline Cambron, elle est professeure émérite, département des littératures de langue française de l'Université de Montréal, membre également de l'Académie des lettres du Québec. Merci beaucoup d'avoir été là.
0: Merci beaucoup.
1: Merci également à toute l'équipe d'Aujourd'hui l'Histoire. Ici Maxime Coutier. Là-dessus, bonne soirée. À une prochaine. Au revoir.

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5: Il est 15h30 en Alberta et au territoire du Nord-Ouest, minuit et demi à Itaine. 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

0: Bonjour à tous, au micro Sébastien Lemaitre, ravi de vous retrouver, on est ensemble jusqu'à 18h, Iten, c'est l'heure que je vous ai donnée, c'est au Kenya, c'est la Mecque des marathoniens, petit clin d'œil parce que dimanche c'est la French Run, la communauté francophone va courir dans les rues de Calgary, on va y revenir dans un instant avec notre réalisatrice Mavukel Fidalgo et notre recherchiste Gaëtan Goubet. Dans un instant, une jeune élève de Saint-Albert vient de remporter une bourse de 100 000 $ pour ses études, Christy Mourangois est en 12e année, sa sœur avait remporté la même bourse l'an dernier. C'est pas banal quand même. Christy sera avec nous dans quelques minutes. Attention aux inondations dans la vallée de la Beauce. Banff, Canmore et d'autres localités sont en alerte. La rivière a même déjà débordé en certains endroits. La faute à un manteau neigeux très épais, mais qui fond très vite ces jours-ci. Un expert nous expliquera la situation. On poursuit aujourd'hui notre projet à chacun sa différence. À l'occasion de la semaine de l'accessibilité, on diffuse chaque jour une entrevue avec une personne en situation de handicap pour combattre les préjugés et leur donner une voix. Aujourd'hui, Sébastien Guillet-Sahuquet, atteint de TDAH, un trouble de déficit de l'attention. Ce soir, duel entre les Elks et les Stampeders de Calgary, match exceptionnellement joué au stade Clark d'Edmonton, un site qui n'a pas accueilli de match depuis 78. Entrevue à suivre avec le botteur des Elks, Vincent Blanchard. La ville d'Edmonton qui compte annuler la gratuité des 15 premières minutes de stationnement, ça inquiète certains commerçants, vous l'entendrez. Et puis pour ceux qui habitent dans la région de Waterton, c'est désormais plus facile de se marier en français. Un couple de photographes vient d'obtenir son accréditation pour célébrer des unions légalement. Ils seront en ligne avec nous. Voilà pour une partie du programme, mais on passe d'abord à la météo. Alors, on a beaucoup d'avertissements. Là, orage violent pour la région de Lac Labiche, Bonnyville. On a également Peace River, Wood Buffalo. Donc, faites très attention dans ces régions. On a aussi pas mal de pluie, avertissement pluie pour les villes de Lethbridge, de Calgary, Edmonton, Saint-Albert, Sherwood Park, Wood Buffalo et Bonnyville. Et enfin, Lac Labiche aussi. On le sait, hein, c'est très humide ces temps-ci, donc soyez prudents, faites attention. Toujours un avertissement chaleur pour Medicine Hat, température au-delà des 30 degrés, qui ne descend qu'à 16 degrés pour la nuit. Medicine Hat, qui a aussi un avertissement de pluie, hein, quantité parfois de plus de 100 mm d'averses qui pourraient tomber. Côté température cet après-midi, on est à 30 degrés avec, je vais peut-être pas le dire à chaque fois, là, mais des averses, oui, du côté d'Edmonton. On est à 27 pas loin, donc, du côté de Calgary, et c'est couvert. Lethbridge, Medicine Hat, on est autour des 30 degrés, parfois au-dessus, parfois en dessous. Red Deer aussi, 30 piles pour Cold Lake, c'est des températures maximales, je le précise. Lac Labiche aussi, 30. Plus frais pour Jasper, petit microclimat, 18 degrés. Petit vent de fraîcheur, quelques averses quand même, c'est humide dans les rocheuses, il y a même quelques éclairs dans le ciel. Peace River, Grande Prairie, on est aux alentours de 25 en moyenne, parfois un petit peu au-dessus, parfois en dessous. Dans les deux cas, c'est humide aussi. Fort McMurray, pareil. Enfin, Yellowknife, un petit peu plus frais. Ça va descendre à 12 degrés en soirée d'ailleurs, mais l'humidité reste là, même au TNO, de la pluie intermittente annoncée donc dans la capitale territoriale, Yellowknife, à partir de ce soir, et il est 15h33.
1: Le moment est historique.
2: Attention.
1: Il va le faire. Incroyable. Regardez le chrono pour la première fois. Un marathonien dans des conditions réglementaires validées par World Athletics va descendre sous les 2 heures. Et avec la manière, regardez, incroyable.
0: Et oui, c'était le 26 avril dernier à Londres, au marathon. Le Kenyan Sébastien Saoué bouclait les 42 km en 1h59 minutes 30 secondes, devenant le premier athlète au monde à courir la distance sous la barre mythique des 2h. Ce record va-t-il tomber à la French Run ce dimanche? Probablement pas. Déjà parce que c'est pas un marathon, c'est des distances de 5 à 10 km. C'est à Calgary, mais il y aura beaucoup d'enthousiastes au parc Stanley, ça va commencer à partir de 9h pour les plus jeunes. Il y avait près de 300 partants l'an dernier. Et comme lors de la précédente édition, il y a des viennoiseries qui vous attendent à l'arrivée. Ça, c'est le genre de truc qui me fait courir très très vite. Probablement beaucoup plus vite que Sébastien Saoué lui-même. Je suis un fou de viennoiseries. Que voulez-vous? C'est comme ça. J'en parle tout de suite avec notre réalisatrice, ancienne record woman du monde de sprint entre le studio et la régie de la croisée. Soit une distance de 5,60 m environ. Et donc Maëvukel Fidalgo, bonjour.
3: Bonjour.
0: Et on est avec notre recherchiste Gaëtan Goubet, qui est lui recordman sur la même distance. distance, mais en marche arrière. Félicitations Gaëtan, bonjour.
3: Bonjour Sébastien.
0: Maëv, déjà, vous courez. Moi, je déteste ça, mais est-ce que vous arrivez de courir ?
4: Je suis pas une grande fan. J'avais commencé à m'y mettre l'été dernier, avant de partir pour l'Alberta. Et depuis que je suis arrivée, j'ai pas repris.
0: Mais vous étiez arrivée en période où ça commençait à être froid.
4: Bah, je suis arrivée en octobre. J'avais pas encore d'excuses à ce moment-là. J'en ai trouvé très très vite, justement, avec l'hiver qui est arrivé. Mais c'est vrai que j'aime pas tellement ça, en fait, courir. Je sais pas pourquoi je me suis infligée ça pendant.
0: Mais oui, c'était quoi la base, la motivation?
4: En fait, c'est qu'on m'a inscrit plus ou moins contre mon gré à une course dans un zoo. Donc, aux zoo de Granby, au Québec.
0: Quoi, ils lâchent les lions, il faut courir.
4: C'est une super motivation. Non, mais c'est une course, ils ramassent des fonds aussi, mais on passe à travers le zoo. Ouais. On marche, vous voyez.
0: On va au rythme qu'on peut, quoi.
4: Voilà, on essaye, mais on s'arrête, puis on voit les animaux aussi pendant la course. Donc ça, c'est mon genre de truc. C'est vraiment pas pour la course, c'est pour tout ce qu'il y a autour. Donc, il y a des viennoiseries, ça marche. Les animaux, c'est bon.
0: Et vous étiez un petit peu entraîné, un petit peu préparé.
4: Oui, c'est ça. Donc, je m'étais préparé un petit peu. J'ai survécu à mon 5 km.
0: Vous n'êtes pas tombé dans la fosse aux ours.
4: Tout s'est bien passé. J'ai même eu une médaille, j'étais très fière.
0: Mais vous êtes arrêté ici, alors finalement, l'excuse de l'hiver n'existe plus. L'été s'en vient et non.
4: Toujours pas. Peut-être. Peut-être les viennoiseries, c'est vrai que c'est une bonne façon de nous appâter.
0: Ouais, faites un petit footing jusqu'à Calgary, là. C'est 3 heures en voiture, à pied, je sais pas. Et vous aurez peut-être des viennoiseries, c'est dimanche. Donc, vous pouvez partir dès maintenant.
4: Ah oui.
0: Gaëtan, vous-même, je vous vois, vous êtes si jeune. Ça vous a l'air tellement fit. Je sens que vous courez.
3: Ouais, moi, j'ai eu à courir quand j'étais étudiant. Je courais, je pense, 2 fois par semaine quand j'étais étudiant en droit à Lille. Donc, des fois, ça m'aidait parce que les cours de droit étaient très intenses. Mais j'ai dû arrêter parce qu'une fois, lors d'un match de foot, je me suis fait une rupture externe du ménisque gauche de mon genou.
0: Aïe!
3: Donc, du coup, j'y vais maintenant mollo, mais avec mon fils. Hein. Moi, je cours derrière lui au parc maintenant.
0: Voilà. Il a quoi, 3 ans?
3: 3 ans, 3 ans et demi.
0: C'est ça.
3: Donc, vous êtes
0: encore un petit peu plus rapide que lui.
3: Ouais, alors là, bien sûr, je suis plus rapide que lui. Mais je cours aussi derrière les bus, les transports en commun, parce que des fois, il faut être, à l'heure. Et voilà, c'est un peu ça.
4: Là, je vous rejoins. Je pense que c'est vrai. J'ai pas tout à fait arrêté la course. Je course les autobus. Pas toujours avec succès.
0: Gaëtan, je vous rejoins tellement, moi aussi, parce que moi aussi, je cours après les autobus avec la poussette, puisque mon fils il a 2 ans et demi. Je cours probablement beaucoup moins vite que vous, les amis. J'ai dû beaucoup courir un petit peu à l'époque où je faisais de la boxe. Quand on fait de la boxe, la course c'est un peu indispensable, on nous force à faire ça. J'avais une sainte horreur de faire des footings, etc., mais c'était un peu indispensable pour le cardio. Mais depuis que je suis trop vieux et que je fais plus de boxe, ça a été une bonne excuse pour pas faire de footing. Et je sais pas si vous voyez pas ça, les amis, là, mais quand vous voyez faire du sport devant une glace. Donc quand vous courez, il n'y a pas de glace, mais en fait, quand vous voyez les gens de votre âge qui passaient un certain âge, passaient la quarantaine, vous les voyez courir, vous dites, il court comme un papa celui-là. Ça a l'air tellement lent et tellement pas gracieux. Et en fait, je me dis, mais j'ai 46 ans, j'ai probablement l'air de la même chose. Donc en fait, il est hors de question que je me remette à courir, les amis. Gaëtan, vous n'allez pas vous y remettre? Alors la blessure est toujours là?
3: Non, mais j'essaye parce que moi, dans mon immeuble là, j'ai une salle de sport en bas. Donc des fois, quand je reste toute la journée ici au boulot et je marche pas assez, du coup, j'essaye de trottiner sur le tapis, mais courir encore comme quand j'étais étudiant, non, je fais plus. Ouais.
0: Moi aussi, j'ai une salle de gym en bas. J'évite comme la peste les tapis de course. Je fais plutôt du fitness. Maëv, il y a pas de salle à proximité.
4: Il y a pas de salle. Pas trop loin, mais un peu trop loin pour moi.
0: C'est une formidable excuse. Maëv, Gaëtan, merci beaucoup. Maëv, on se retrouve d'ailleurs à 17h35. On a une petite jazz quotidienne à faire avec Nicolas Duny.
4: Je vous réserve une petite surprise.
0: Ok, j'ai bien hâte. Et puis les amateurs de course qui nous écoutent peuvent nous partager leur amour ou pas, d'ailleurs, de la discipline par SMS, par texto 780-468-7711. Merci les amis, à plus tard. Il est 15h39.
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0: Yeah. Deux sœurs qui remportent la prestigieuse bourse Schulich. C'est pas banal, c'est une récompense qui est destinée aux jeunes Canadiens et Canadiennes finissant d'une école secondaire ou collégiale qui sont recommandés par leur future université et qui se destinent à étudier en sciences. L'an dernier, Kaylee Mourangois, finissante de l'école Alexandre Taché à Saint-Albert, avait remporté la bourse et s'était inscrite dans le programme d'ingénierie de l'Université de l'Alberta. Et cette fois, sa sœur, Christy Mourangois, en 12e année dans la même école, a remporté la même bourse prestigieuse. Elle recevra 100 000 dollars pour faire ses études post-secondaires, donc à la même université de l'Alberta, elle aussi. On lui décerne notre étoile de la semaine, puisqu'on salue de manière hebdomadaire les accomplissements des membres de notre communauté francophone. Elle va donc recevoir cette bourse pour faire ses études post-secondaires. Bonjour Christy Mourangois.
6: Bonjour.
0: Comment est-ce que vous avez réagi à cette annonce-là? Je veux dire, 100 000 dollars, c'est quand même vertigineux, surtout, et ne prenez pas offense quand on est si jeune.
6: J'étais très heureuse lorsque j'ai appris la nouvelle que j'ai gagnée. En fait, je venais juste de terminer un cours de biologie. Et j'ai vérifié mon téléphone et la première chose que j'ai vue, c'est une notification que j'avais gagné la bourse. Et j'étais très heureuse, je suis allée dire à la secrétaire, le directeur, et j'ai appelé ma sœur et mon père et on a tous célébré ensemble. C'était un beau moment.
0: Comment est-ce que les professeurs, le corps enseignant et vos camarades de classe aussi, comment est-ce que tout le monde a réagi à l'école?
6: Nous étions tous heureux, c'était vraiment un bon moment à voir.
0: Alors, deux boursières dans la même famille, c'est pas fréquent ça. Je me demandais quel était le secret de la famille Mourangois là. Est-ce qu'on a des parents qui vous poussent à l'excellence? Est-ce qu'il y a de la discipline à la maison ou c'est simplement quelque part dans l'esprit Mourangois, on est très studieux et peut-être très bon aussi à l'école?
6: Pour moi, c'est un honneur de gagner la bourse et je tiens non seulement à remercier tout le monde, mais mes enseignants qui m'ont appuyé depuis le début de mon parcours secondaire avec leurs conseils et aussi celle de mes parents. Ils m'ont vraiment été utiles.
0: Comment, à votre avis, deux sœurs, une année après l'autre, ramènent une bourse comme ça? Il y a quelque chose qui se passe à la maison qui fait que toutes les deux, vous avez eu autant de succès?
6: Non, pour moi, le repérer, ça serait difficile parce que je suis bien sûr un enfant. Je pense que ce serait une bonne question pour mes parents.
0: Comment est-ce que les sciences, d'ailleurs, sont entrées dans votre vie? C'est arrivé assez jeune, puis je me demandais quel était votre domaine de prédilection aussi.
6: Les sciences, pour moi, ils ont commencé avec des visites à Taos World of Science avec ma famille, et ça m'a vraiment piqué la curiosité. Et avec le secondaire aussi, j'ai eu d'autres opportunités telles que la PEGA ou bien WISEST qui m'ont aidé à grandir dans ce domaine et je suis prête à l'explorer davantage à l'université.
0: Et oui, d'ailleurs, l'université, donc je me demandais à quoi vous allez vous destiner. Il me semble que vous vous orientez vers le génie. Et si on se projette dans l'avenir, à quelle carrière est-ce que vous rêvez?
6: Je prévois de faire l'ingénierie mécanique.
0: Mmh. Et ensuite, est-ce que vous y voyez un petit peu plus loin même?
6: Oui, spécifiquement en aérospatial.
0: Aérospatial, j'imagine que ce qui se passe en ce moment, l'émission Artemis 2, les projets de base lunaire, on va en parler d'ailleurs en fin d'émission, est-ce que ça vous fait encore plus rêver en ce moment?
6: Oui, moi, c'est émouvant parce que il y a deux jours, j'ai vu qu'une des plus grandes fusées, les plus puissantes, appelée Starship V3, est allée en espace. Et récemment, ici au Canada, le gouvernement finance beaucoup le domaine aérospatial. Alors, je vois l'évolution. Ça m'intrigue, ça m'intéresse et j'aimerais innover dans ce domaine.
0: C'est donc le genre de projet, je parlais d'Artemis 2, mais vous parlez également de cette fusée, le genre de projet dont vous rêveriez de travailler autour de cela, donc?
6: Oui, ce domaine aussi de l'espace, mais aussi l'aviation civile.
0: D'accord. Le fait d'obtenir cette bourse, ça va vous permettre quoi, en fait? D'étudier sans stress, plus sereinement, d'être plus consacré à vos études, en fait? Ou est-ce que vous allez chercher peut-être des petits emplois, comme font beaucoup d'autres étudiants, d'ailleurs?
6: Je suis d'accord avec vous, la bourse me permettra de s'épanouir pleinement, à poursuivre mes études et mes activités parascolaires sans stress.
0: Alors, activité parascolaire, ça me fait penser qu'il n'y a pas que les sciences dans votre vie. On m'a dit que vous faisiez un peu de poésie, est-ce que je me trompe ?
6: Non, vous avez raison.
0: Il paraît même que vous avez fait un petit concours, il me semble.
6: Oui, il y a un mois, à Québec, j'ai eu l'opportunité de participer à un concours appelé Les Voix de la Poésie, où j'ai remporté la troisième place.
0: Mais vous remportez la troisième place, là vous remportez une bourse. Est-ce qu'il y a un esprit compétitif chez vous, la volonté de gagner ? C'est pas du tout une critique, absolument pas, mais voilà, est-ce qu'il y a une envie chez vous souvent de vous dépasser, de participer à de la compétition, d'aller plus loin ?
6: Moi, je dirais plus que c'est une ouverture d'esprit qui est, cela est encouragé aussi à l'école. Par mes enseignants, je me rappelle de ma prof de français qui s'appelle Madame Berruvé, qui m'a encouragée à participer au concours. Elle voyait quelque chose, un talent, et je la remercie beaucoup.
0: Ben voilà, Christy Mourangois, donc je rappelle que vous êtes en 12e année à l'école Alexandre Taché, récipiendaire donc de la prestigieuse bourse Schulich destinée aux jeunes Canadiens et Canadiennes finissant d'une école secondaire et collégiale. Merci à vous d'avoir été avec nous, Christy Mourangois.
6: Merci beaucoup à vous.
0: Et il est à 15h46.

0: Dans les Rocheuses, les niveaux d'eau sont sous haute surveillance. Entre la fonte accélérée des neiges en montagne et les épisodes de pluie annoncés, plusieurs rivières pourraient atteindre les seuils préoccupants dans les prochains jours. La Beau est même déjà sortie de son lit en certains endroits peu élevés. Des avertissements ont été diffusés et les populations sont appelées à la prudence. J'en ai parlé plus tôt avec Louis Poirier, spécialiste dans l'amélioration de la résilience face aux inondations, propriétaire de Peartree Flood Control Services Limited, basé à Calgary. J'ai commencé par lui demander comment est-ce qu'il expliquait une telle situation aujourd'hui.
1: On est dans la saison des inondations. Partout dans la ville de Calgary, on voit des enseignes qui nous annoncent que la saison des inondations, c'est entre le 15 mai et le 15 juillet. Fait qu'on est en plein là-dedans. On sait qu'il y avait une grosse hiver de neige. Sunshine a annoncé très tôt qu'ils allaient garder leur saison plus longue. Ça fait qu'il y a beaucoup de neige dans les montagnes. Ça fait que tout ça prend, c'est une grosse fonte d'un coup pour surcharger les rivières puis nous mettre en situation d'inondation. Ça fait que surtout avec les orages qui s'annoncent pour la fin de semaine, ça nous met à risque d'inondation dans la vallée Beau.
0: Et d'ailleurs, on parle d'une hausse possible de 30 cm. Aujourd'hui même, je ne sais pas si ça va arriver, mais si ça se passe, vous attendez à quelles conséquences possibles?
1: Ben, c'est certain que n'importe qui est proche des rivières, faut vraiment faire attention. Tout de suite, ce qu'on regarde dans la ville de Calgary, c'est ils attendent qu'il peut y avoir des sentiers près des rivières qui ferment, mais tout de suite, il n'y a pas encore rien de fermé. Mais faut vraiment faire attention lorsqu'on est proche des rivières, parce que lorsqu'on est dans la saison des fonds, non seulement les courants sont hauts, mais l'eau est très froide et très rapide, puis il y a beaucoup plus de débris dedans. Ça fait que vraiment être proche des rivières, c'est très dangereux, faut faire attention. Puis si qu'on a des immeubles qui sont proches des rivières, ben c'est certain qu'on a des risques d'infiltration d'eau par les caves, ou encore plus dangereux sur la surface de la terre aussi.
0: Alors, Banff a mis des mesures de prévention en place. Il y a des avis de débit élevé. Installation d'une digue temporaire, d'ailleurs, près du musée Buffalo Nations et des logements en coopérative. L'installation devrait être gonflée si les niveaux d'eau continuent de monter. Ce genre de digue-là, c'est efficace? Je me demande si c'est ce qu'on appelle les Tiger Dams, ces espèces de serpents orange qui sont gonflables.
1: Oui, ça fait très bien faire. On a testé des situations comme ça dans nos laboratoires au CNRT Ottawa. Puis ça peut être très efficace à court terme. Le problème, c'est que installer puis désinstaller des mesures de protection comme ça, ça peut être dangereux. C'est vrai que c'est pour ça que la ville de Calgary ont osé au lieu de faire des infrastructures permanentes. Fait. C'est plus sécuritaire, c'est plus facile à déployer, puis aussi il y a moins de dégâts par la suite. Parce que n'importe quand c'est qu'on met des barrières temporaires, ça fait beaucoup de dégâts par la suite aussi. C'est beaucoup de choses à gérer après une inondation. Ça peut faire pas mal de dommages aussi. Mais ça peut quand même aider beaucoup puis protéger pas mal de terre.
0: Au titre des avertissements et des mesures mises en place là pour l'épisode actuel, en aval, on a Canmore qui craint des problèmes d'eau souterraine. Même chose à Exshaw. Expliquez-nous un petit peu, c'est quoi ce problème d'eau souterraine?
1: Ben, c'est aussi le même problème qu'on a ici, c'est que la Bow River surcharge avec Bowness. Parce que les terres ils sont pas imperméables, l'eau peut passer à travers la terre. Ça fait que si l'eau devient plus haut à cave, malgré le fait qu'on barre la rivière à la côte, ça peut encore infiltrer sous la barrière puis rentrer par les caves ou par le sol. Ça fait que ça peut encore causer beaucoup de dommages comme ça. Ça fait qu'il y a beaucoup de régions à travers l'Alberta puis à travers le pays qui sont encore à risque des inondations par les sols. Ça fait que c'est important de gérer qu'est-ce qu'on a dans les sols puis d'avoir des mesures de protection pour éviter les inondations dans les caves.
0: Mais on va y revenir d'ailleurs sur le long terme, mais vous parlez des caves. On a là une combinaison de fonte rapide et de jours de pluie. C'était un peu les conditions qui avaient entraîné les inondations historiques de 2013. Les caves inondées, oui, c'était une chose. Il y avait quand même eu aussi des victimes, 100 000 personnes évacuées. Est-ce qu'aujourd'hui, une nouvelle catastrophe est possible, Louis Poirier?
1: Certainement, une des choses qu'on est très inquiet une fois qu'on prédit les inondations, c'est les systèmes de pluie qui s'arrêtent quelque part. C'est vraiment ça qui peut causer les inondations. Dans le passé, il semblait que on avait des quantités de pluie comparables en termes de dégâts dans une heure, mais on avait une tendance que les systèmes ils passent, puis ils restent pas installés à un endroit spécifique. Puis ce qu'on voit avec les inondations pluviales au Québec ou l'inondation qu'il y a eu à Calgary en 2013, c'est qu'il y a vraiment un système qui s'installe à un endroit puis il reste figé là beaucoup plus longtemps qu'on s'attendrait. Puis l'accumulation de pluie, ça cause vraiment des problèmes. Ça surcharge soit les rivières ou des bassins locaux. Hein, puis tu peux vraiment avoir beaucoup de dégâts puis beaucoup de personnes affectées.
0: Qu'est-ce que vous recommanderiez d'ailleurs, Louis Poirier, pour régler le problème de ces systèmes-là? C'est l'évacuation de l'eau qui est cruciale. Il faut de nouvelles infrastructures, en tout cas trouver de nouvelles solutions pour faire partir cette eau, pour trouver un endroit où elle puisse aller.
1: Oui, un des problèmes, c'est par défaut, le monde assume qu'il faut s'en débarrasser le plus vite, qui veut dire la plus grosse cour d'eau. Puis ça, parfois, ça peut enchaîner plus de problèmes à l'aval. Ça fait qu'en bas d'où est-ce qu'on a le problème. Ça fait qu'il faut faire attention. Des fois, c'est le ralentir aussi, disperser cette eau-là, où est-ce qu'il peut être absorbé dans les sols. Ça fait que c'est pas nécessairement prendre la route la plus courte. Mais c'est certain qu'il faut faire beaucoup pour mettre nos infrastructures à jour, qu'on peut gérer ces inondations-là. Puis les propriétaires spécifiquement, c'est d'examiner nos propriétés de façon régulière. Ce que j'attends souvent aux portes, c'est que le monde dit « Ah, ben j'ai tout fait, moi, après l'inondation en 2013. » Mais tu irais pas d'un bateau qui ne s'est pas fait inspecter dans 13 ans, hein? Ça serait pas mal dangereux. De la même façon, nos maisons, de façon comme propriétaire, pour faire sûr que les systèmes d'égout à tous les ans, on inspecte ça, que le drainage de notre fondation est correct. Puis même aux 5 ans, on devrait faire des inspections plus profondes, comme nos systèmes d'égout, puis vraiment s'assurer que les mesures de protection ils sont encore efficaces. 13 ans plus tard, c'est vraiment longtemps, là. Fait qu'il faut faire sûr de regarder nos infrastructures.
0: Il s'est passé quand même quelque chose depuis 13 ans, puisque il y a une structure de 34 mètres de haut qui existe maintenant à Canmore, il y a une barrière anti-inondation à Calgary, il y a le réservoir de Springbank qui est opérationnel depuis l'an dernier, et un autre projet de réservoir, mais qui est encore au stade de l'ingénierie. Mais tout cela, finalement, c'est pas forcément suffisant, vous nous dites, Louis Poirier?
1: Ben, c'est certain qu'ils font beaucoup. Je travaille proche avec la ville de Calgary, avec les efforts qu'ils font. Ça fait qu'il y a quelques individus que je suis sur des comités nationaux avec, là, puis je garde un œil sur ce qu'ils font. Puis ils font beaucoup d'efforts, puis ça va protéger beaucoup de gens. Mais la vérité, c'est que ça va pas tout protéger tout le monde. Comme je vous ai parlé de la région de Bonnes, il y a des grands quartiers là qui sont pas protégés du tout. Puis les infrastructures qu'ils sont en train de faire, moi, je passe régulièrement dans le coin de Sunnyside, dans cette région-là. Ils sont encore en train de travailler sur les mesures de protection. Ça fait qu'il y a encore des faiblesses qui sont pas fonctionnelles. Ça fait qu'avec le temps, ça va s'améliorer, mais c'est certain qu'on a toujours des choses à faire. Puis la ville ne sera jamais capable de tout faire. Le propriétaire doit aussi prendre garde de sa propre terrain aussi, là.
0: Et d'ailleurs, peut-être en conclusion, j'imagine que le temps presse, puisque avec notre changement climatique, les épisodes climatiques extrêmes vont continuer à revenir de façon de plus en plus régulière. Donc, finalement, il n'y a pas de temps à perdre.
1: C'est ça. Puis en plus de ça, c'est pas juste les conditions qui changent, mais aussi nos villes changent. On augmente la densité, qui est important parce qu'il faut donner la place. Nos villes, ils vivent, ils grandissent. Faut donner de la place à vivre au monde. Mais le plus de maisons qu'on a, c'est moins d'espace vert. Ça veut dire que c'est plus d'eau qui est à la surface, sur des surfaces dures, comme les maisons, les rues. Il faut gérer toutes ces eaux-là.
0: Ça veut dire qu'il y a peut-être aussi des améliorations à faire du côté de l'aménagement urbain. Je ne sais pas comment ça se passe aujourd'hui. Est-ce qu'on prend suffisamment en compte ces histoires d'inondations lorsqu'on fait de l'aménagement urbain aujourd'hui?
1: Ben, on fait beaucoup. En termes de la ville de Calgary, c'est en train de faire des changements. Ça fait que on augmente la densité, comme ce qui est standard tout de suite, si on prend une vieille maison qui est à fin de vie, on la remplace à 4 nouvelles. Mais il y a plus d'espace vert. Ça fait qu'il faut un système, un réservoir souterrain, pour retenir le pire des tempêtes. Ça fait que ça retient l'eau sur place un peu pour pas surcharger les rivières et les systèmes d'égout. Mais aussi, ça, c'est nouveau. Ça fait une fois que je fais mes inspections, je vois des défauts là-dedans. Il y en a des systèmes qui n'ont pas été construits comme il faut. Ça fait qu'il faut faire sûr de faire l'inspection. Idéalement, juste après que c'est construit, puis c'est encore sous garantie. C'est bien de vérifier que ces systèmes fonctionnent comme il faut.
0: Louis Poirier, spécialiste dans l'amélioration de la résilience face aux inondations, propriétaire de Peartree Flood Control Services Limited, basé à Calgary. Et les alertes inondations sont donc toujours en cours. Dites-nous quelle est la situation près de chez vous. Envoyez vos témoignages par SMS, par texto 780-468-7711. Il est 15h57.
2: In my case, I like to take a nice shower to take care of my beautiful hair. I have to stand under the shower for 15 minutes till it gets wet. It comes out drip, drip.
3: আমরা এখানে এসে দেখতে পেলাম যে মহেশটি ডোনাল্ড ট্রাম্প নামে পরিচিত সমালোচিত হয়েছে।
0: Voilà, deux extraits dos à dos. D'abord Donald Trump qui se vantait il y a un an de la beauté de ses cheveux alors qu'il se plaignait du manque de pression de l'eau dans les douches. Et derrière, des habitants du Bangladesh en train de rendre visite à un buffle surnommé Donald Trump. En fait, d'après l'AFP, c'est un spécimen albinos rare qui pèse 700 kilos et sur sa tête, il a une spectaculaire mèche blonde qui est pas sans rappeler la coiffure emblématique du président américain, d'où son surnom et d'où sa célébrité sur les réseaux sociaux où la bête est une véritable star, au point même que l'animal devait être abattu jeudi dernier à l'Aïd al-Adha, la fête du sacrifice dans l'islam, mais quelques heures avant d'être tué, le gouvernement est intervenu pour ordonner qu'on l'épargne. Et elle a envoyé la police aller le récupérer. Il a finalement été décidé qu'il devienne pensionnaire du zoo national. Donc il a eu chaud grâce à sa coupe de cheveux. Donc on a sauvé Donald Trump, en tout cas la version buffle. 15h59, restez avec nous dans un instant. Un nouveau Radio Journal, à tout de suite.
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0: Au micro, Sébastien Lemaitre. Vous êtes à la croisée. On retrouve tout de suite Nicolas Dunier à Calgary pour le Radio Journal. Bonjour Nicolas.
7: Bonjour Sébastien.
0: En Alberta, le mouvement syndical a organisé une importante journée de mobilisation contre le gouvernement de Daniel Smith.
7: Ouais, plus de 1000 personnes se sont rassemblées à Edmonton, des centaines d'autres partout dans le reste de la province. Les manifestants accompagnés de groupes fédéralistes réclament la protection du système de santé et défendent la démocratie. Le président de la Fédération des travailleurs de l'Alberta, Gil McGowan, affirme avoir touché une profonde source de frustration au sein de la population. La croissance économique au pays a stagné au premier trimestre, selon ce qu'indiquent des chiffres publiés par Statistique Canada. Le produit intérieur brut a affiché une légère baisse pendant deux trimestres consécutifs, ce qui correspond à la définition d'une récession technique. L'économiste en chef chez IA Group Financier, Sébastien McMahon, réitère que l'impact des politiques du président américain se fait sentir au pays.
8: De façon intéressante, on voit que les entreprises, quand on leur pose la question « Est-ce que vous avez l'intention d'investir plus ?» de récemment, elles disent « Oui », mais c'est un indicateur qui est quand même assez volatile. Donc, le poids de M. Trump, on le sent, là, année sur année, le PIB réel canadien, ce qu'on mesure pour voir si on est en récession ou non, mais c'est négatif. Donc, on le sent, mais le plan de M. Carney d'essayer d'utiliser, de déployer notre potentiel énergétique, éventuellement, ça devrait contribuer, mais c'est un plan long terme.
7: Statistique Canada attribue ce ralentissement surtout à deux phénomènes survenus en mars, soit la hausse des importations d'or et la faiblesse du secteur de l'extraction des ressources. C'est le soulagement pour les habitants de Thunder Lake, près de Barrhead, au nord-ouest d'Edmonton. La province confirme que le feu qui menaçait la communauté est éteint. L'alerte d'urgence a été levée en fin de matinée. Les personnes évacuées sont maintenant autorisées à rentrer chez elles. Leurs voisins de Summerlee avaient aussi reçu le feu vert hier soir. La situation est donc maîtrisée là, donc à une centaine de kilomètres au nord-ouest d'Edmonton.
0: Kenneth Lowe, un Ontarien accusé d'avoir vendu en ligne des substances mortelles à des personnes vulnérables, a plaidé coupable de 14 chefs d'accusation d'aide au suicide.
7: Les audiences se sont déroulées à Newmarket, en banlieue de Toronto, devant des familles de victimes. Catherine Brulotte s'y est rendue.
9: Era mi única hija, mi luz, mi vida.
10: Leonardo Bedoya affirme que sa fille, Yesenia Bedoya López, était sa lumière, sa vie.
9: Es algo muy doloroso para mí.
10: Regardez, Kenneth Law plaidé coupable à des accusations réduites d'assistance au suicide pour 14 Ontariens, dont sa fille, a été une expérience frustrante pour lui.
9: Cierren las plataformas que aún están abiertas.
10: Il espère surtout que des mesures soient mises en place pour empêcher ce type de commerce en ligne de faire d'autres victimes.
9: Para prevenir.
10: La procureure de la Couronne a énuméré les noms et les circonstances de la mort des victimes canadiennes et 79 autres au Royaume-Uni. En tout, Kenneth Law aurait vendu plus de 1000 trousses dans 41 pays.
11: Today is heavy, for sure.
10: Une journée difficile pour Kim Prosser, dont le fils Ashton s'est enlevé la vie en 2023 en utilisant une trousse vendue par Kenneth Law.
11: I wouldn't want to be here for 6 weeks. Listening to trial.
10: Mais elle est reconnaissante que le plaidoyer de culpabilité permette d'éviter la tenue d'un long procès. Elle reviendra au tribunal en septembre pour enregistrer une déclaration dans le cadre de l'audience sur la détermination de la peine. Le fait de conseiller ou d'aider au suicide est passible d'une peine maximale de 14 ans au Canada. Ici Catherine Brulotte, Radio-Canada, Newmarket.
7: En Colombie-Britannique, le gouvernement de David Eby a dévoilé de nouvelles estimations des coûts et des revenus engendrés par les matchs de la Coupe du Monde de la FIFA qui doivent commencer le 13 juin à Vancouver. Les coûts engendrés et les revenus estimés ont été revus à la hausse, comme l'explique Amelia McCower.
12: La facture totale pour les 7 matchs de la FIFA à Vancouver pourrait maintenant grimper jusqu'à 729 millions de dollars, soit une hausse de plus de 100 millions de dollars par rapport aux prévisions de l'an dernier. Ce sont les estimations des coûts bruts dévoilées par la ministre du Tourisme de la Colombie-Britannique, Anne Kang, au lendemain de la fin de la session législative. Les revenus potentiels bruts ont aussi été revus à la hausse et pourraient atteindre jusqu'à 615 millions de dollars. Si l'on fait le calcul, la Colombie-Britannique pourrait faire face à un manque à gagner, allant jusqu'à 114 millions de dollars pour la tenue des matchs. Tout de même, le NPD fait le pari que les bénéfices économiques à long terme prévus entre 2026 et 2031 pourront compenser cette perte, puisqu'il prévoit qu'environ 1 million de touristes reviendront en Colombie-Britannique, ce qui pourrait se traduire par l'ajout de près de 1 milliard de dollars au PIB de la province et par plus de 200 millions de dollars en recettes fiscales provinciales. Ici, Amélie McHour, Radio-Canada, Victoria.
0: Élections Alberta se prépare à une grosse opération logistique en vue du référendum du 19 octobre.
7: Oui, l'organisme lancera le 8 juin une vaste campagne de recrutement pour trouver 60 000 agents électoraux. Ces postes payés seront ouverts aux personnes de 16 ans et plus. Les employés devront compter à la main 34 millions de bulletins de vote. La loi exige que ce dépouillement se fasse en moins de 48 heures. Le scrutin portera, je vous le rappelle, sur 10 questions, dont l'avenir de l'Alberta au sein du Canada.
0: Merci beaucoup Nicolas, je vous retrouve dans une demi-heure.
7: À tout à l'heure.
0: Il est 16h06.

Et vous êtes à la croisée, on vient d'attaquer la deuxième heure. Je m'appelle Sébastien Lemaitre, je vous accompagne en cette fin d'après-midi jusqu'à 18h exactement. Un beau programme à vous détailler pour cette heure qui s'en vient. On va poursuivre notre projet à chacun sa différence. À l'occasion de la semaine de l'accessibilité, on diffuse chaque jour une entrevue avec une personne en situation de handicap pour combattre les préjugés et leur donner une voix. Aujourd'hui, Sébastien Guillet-Sahuquet, atteint de TDAH, trouble de déficit de l'attention. Ce soir, duel entre les Elks et les Stampeders de Calgary. Match exceptionnellement joué au stade de Clark d'Edmonton, un site qui n'a pas accueilli de match depuis 1978. Vous entendrez le botteur des Elks, Vincent Blanchard. La ville d'Edmonton qui compte annuler la gratuité des 15 premières minutes de stationnement. Ça fait grincer des dents les commerçants, vous l'entendrez. Pour ceux qui habitent la région de Waterton, c'est désormais plus facile de se marier en français. Il y a un couple de photographes qui vient d'obtenir son accréditation. Ils seront avec nous. Et puis en troisième heure, on parlera d'une journée de manifestation aujourd'hui en divers endroits de l'Alberta. Plusieurs rassemblements tenus dans plusieurs municipalités contre les politiques et les projets du gouvernement Daniel Smith. Action baptisée Fight Back Now. Jean-Emmanuel Fortier viendra nous faire un compte-rendu donc de cette opération. Ce sera aux alentours de 17h10. Voilà pour ce qui s'en vient. Je passe tout de suite à la météo. Alors on a beaucoup d'alertes cet après-midi qui sont en cours. Attention aux orages violents pour les régions de Lac-Labiche, pour les régions aussi de Bonnyville, de Peace River, Wood Buffalo. Faites attention aussi du côté de Red Deer, Medicine Hat et Lethbridge. Là c'est un bulletin météo spécial. On pourrait avoir de la pluie, parfois jusqu'à 100 mm par endroit. Donc c'est important. Les bulletins météo à cause de la pluie concernent aussi Calgary, Edmonton, Saint-Albert, Sherwood Park, Wood Buffalo.

dire, était un peu plus frais, 12 degrés. Je vois Caudelec et la Clabiche sont à 17 maximum. On est à 9 degrés, un peu moins de 10 donc pour Jasper et Peace River ce soir. Un peu en dessous de 10 aussi pour Grande Prairie. Par contre, on frôle les 15 degrés du côté de Fort McMurray. Il y aura aussi quelques averses prévues dans la capitale des TNO et les 16h09.

0: Alors depuis hier, on a commencé notre projet à chacun sa différence. À l'occasion de la Semaine nationale de l'accessibilité du 30 mai au 4 juin, on diffuse chaque jour une entrevue avec une personne en situation de handicap. Il faut savoir qu'environ 27% de la population canadienne est concernée, d'après les chiffres de Statistique Canada datant de 2022. Donc ce projet, c'est pour nous l'occasion de lever le voile un petit peu, de démystifier, de comprendre la vie quotidienne de ces personnes. Et pour ça, rien de mieux que de leur laisser prendre la parole, de leur donner une voix afin d'aider chacun d'entre nous à prendre conscience de leur réalité. Une série d'entrevues donc qui parle de handicap visible, invisible, physique, mental, etc. Finalement, chacun sa différence et puis chacun sa ressemblance aussi. Aujourd'hui, je vous propose d'entendre Sébastien Guillet-Sahuquet, atteint de TDAH, un trouble de déficit de l'attention. Je vais d'abord demander de me raconter comment ça se passait au niveau de son quotidien.
1: J'étais diagnostiqué il y a 2-3 ans. Mais j'avais déjà eu un diagnostic quand j'étais jeune. Mes parents m'en ont jamais parlé parce que j'avais pas de problème à l'école. Et c'était une époque aussi où ils regardaient pas ça. Donc j'ai fait ma vie avec ça, mais depuis 2019, j'étais épuisé. Je fais un travail qui est pas trop compatible avec TDAH.
0: Vous êtes ingénieur.
1: Hein, ingénieur, oui. Ouais. Et tout ce qui est bookkeeping, comptabilité, c'est pas bon. Donc la partie où je fais des modèles, des plans, ça va. Mais la partie où je fais des calculs, ça m'épuise de devoir être concentré, d'être toujours obligé de vérifier les checklists, des checklists, des checklists, des checklists, des checklists. Ça en finit plus. Et c'est beaucoup d'énergie en fait. Et on s'aperçoit qu'il y a des petites étapes à faire à tous les jours pour se sauver au moins un peu d'énergie, pour espérer être moins fatigué. Donc j'ai été diagnostiqué en 2022 et depuis je suis médicamenté et ça va beaucoup mieux.
0: Donc finalement ce médicament a changé votre vie au quotidien, c'est beaucoup mieux, beaucoup d'améliorations.
1: Oh, du jour au lendemain, j'ai commencé une nouvelle vie. Je me suis rendu compte que dans la première semaine, j'avais jamais vraiment entendu de la musique. J'avais écouté de la musique, mais jamais vraiment entendu me concentrer sur la musique. Quand la première fois que j'écoutais un morceau de musique, j'étais concentré, j'entendais plein de bruit. Pourtant, une chanson que j'ai écoutée des milliers de fois pendant la pandémie. Et là, c'était un tout autre morceau. Il y avait les sons du piano, la respiration de l'auteur. Et après, ça a été de me relire. Je m'étais jamais relu correctement auparavant. Et puis, dans la première semaine, j'envoie un email, je fais, c'est bizarre, je dis à ma femme, c'est bizarre, comment est-ce que je perçois que je relis mon email? Elle me fait, tu te relis? Parce que normalement, je voyais les mots, je devinais les mots juste à voir leur forme. Et puis, j'avançais, il pouvait manquer la moitié des phrases dans un texte, je les voyais pas. Maintenant, je les vois. Donc, il y a plein de choses comme ça qui, au jour le jour, font une grosse différence. Et pour moi, j'ai commencé une autre partie de ma vie, là. C'est comme l'étape 2.
0: Quelle est la question que les gens ont peut-être envie de vous poser, mais qu'ils ne vous posent pas?
1: C'est surtout des réflexions, c'est pas des questions. C'est, mais tout le monde a le TDAH, c'est pas vrai, c'est quelque chose qu'ils ont inventé pour faire consommer des médicaments. Je leur réponds, non, c'est pas vrai. Moi, j'ai vraiment un trouble. En plus, je suis un peu sur le spectre de l'autisme comme comorbidité parce qu'un TDAH, une neurodivergence ne vient jamais seule. Donc, c'est plein de changements génétiques dans le cerveau qui s'accumulent et qui rendent ça compliqué pour certaines personnes.
0: Quel est le commentaire non nécessaire qu'il faut probablement pas vous faire, Sébastien?
1: Que le TDAH, ça existe pas. J'ai juste à me concentrer, à faire un peu d'effort. Je fais beaucoup d'efforts, donc faut pas me dire que je fais pas d'efforts, ça va vraiment m'énerver.
0: Quel petit détail complique votre vie et un détail que les gens n'ont aucune idée en fait?
1: Juste par exemple, mes clés. Maintenant je les ai, on le voit pas, mais elles sont accrochées à moi. J'ai une ceinture où il y a mes papiers, mon téléphone, un câble pour les passes. Et mes clés sont accrochées sur moi tout le temps.

0: sinon je les perds. J'ai perdu plein de fois des clés, mais c'est drôle quand même, j'ai toujours été un master des keys. C'est comme j'ai toujours les clés de plein de gens. Depuis que je me rends compte que j'ai perdu, que j'ai trouvé de quoi, les gens me confient leurs clés. J'ai toutes les clés de mon building, j'ai eu les clés à un moment de deux entreprises différentes avec qui je travaillais un peu, mais juste au cas où. Une fois qu'on trouve les bons outils, on est rock'n'roll.
1: Donc les gens vous font confiance finalement.
0: Oui, les gens me font confiance, ils ne devraient pas, mais ils me font confiance.
1: Qu'est-ce que vous diriez à quelqu'un qui apprend maintenant qu'il devra vivre avec le ou les mêmes handicaps que vous ?
0: De ne pas s'inquiéter, qu'on est tous différents et puis qu'on peut en faire une sorte de force. Ça peut être un plus. Dans certains cas, il y a beaucoup de désavantages, mais il y a quand même des choses positives d'un côté. Moi, je suis pas dans le bon cadre de travail, mais travailler en restauration, travailler avec les enfants, ce genre de travail qui demande...
1: De passer d'une chose à l'autre.
0: Oui, ouais. Et mais parce que l'attention, elle est surtout pas là quand on n'est pas stimulé et on a vraiment du mal à se stimuler. Donc, à quelqu'un, je lui dirais, moi, je l'ai appris par moi-même, rendre tout comme un jeu parce que ça développe un challenge et ça augmente ta stimulation. Ça veut dire que tu vas avoir de la dopamine aux bons endroits dans le cerveau. Mais c'est dur à maintenir. T'as beaucoup de pensées automatiques, généralement, quand t'es TDAH, et t'as toujours tendance à partir quelque part, même quand t'es stimulé. Donc, faut que tu refasses le travail de te remettre dans le jeu pour recommencer à être stimulé, rester concentré.
1: Donc, ça veut dire être diagnostiqué suffisamment tôt, déjà, peut permettre d'aider une orientation professionnelle beaucoup plus adaptée aux troubles, en fait.
0: Oui. Ça permet aussi... Il y a beaucoup de gens qui critiquent les médicaments, mais les médicaments pour le TDAH, c'est les médicaments qui ont le moins d'effets secondaires, qui ont autant d'effets secondaires. D'un côté, oui, ça permet de faire de la psychothérapie et la médication. Des gens comme moi, sans médication, la psychothérapie, c'est à tous les mois ou toutes les semaines qu'il faut y aller. Ça coûte cher. Le médicament, il coûte cher un peu. Mais moi, j'ai augmenté mon taux de travail. Je suis quasiment passé de 32-35 heures par semaine à 40 heures par semaine, ce que j'étais incapable de faire avant. Mais les médicaments, ça sauve la vie. C'est comme moi, j'allais me suicider. Sérieusement, j'allais sauter par la fenêtre. J'étais tout le temps fatigué, je récupérais jamais.
1: Et ça fait partie des comorbidités d'ailleurs, la dépression, taux de suicide est assez élevé.
0: Mais c'est normal, et puis j'ai envie de dire à tous les hommes qui passent la quarantaine, si tu penses que t'es TDAH, va te faire checker, parce que avec le ADHD, il y a beaucoup d'impulsivité, donc c'est facile d'ouvrir une fenêtre, sauter. Quand tu vas être en train de tomber, tu vas dire « Ah merde, j'ai fait une connerie !» Mais c'est trop tard, t'es en train de tomber. Je suis sûr que la 90% des gens qui se suicident au plus de 40 ans, ils ont un TDAH.
1: Alors, on a bien entendu que les médicaments avaient vraiment changé votre vie pour le mieux. Qu'est-ce qui, aujourd'hui, rendrait votre vie encore plus facile ?
0: C'est sûr que j'aimerais bien pas les prendre, les médicaments, parce que ça enlève une partie de toi que t'avais quand t'étais jeune ou quand t'étais pas diagnostiqué, qui manque au début l'impulsivité de faire beaucoup de choses, de la spontanéité. Mais moi, je me suis aperçu, je fais beaucoup de méditation, que c'était bien, mais que ça mettait en danger et que je mettais en danger les autres.
1: Alors, il n'y a pas que cette condition particulière dans votre vie, bien évidemment et bien heureusement. Qui êtes-vous, Sébastien, au-delà de votre handicap ?
0: J'ai un vrai travail depuis 10 ans seulement, parce que j'ai commencé à travailler avec un ami, puis là je suis médicamenté, ça va beaucoup mieux, mais avant j'ai toujours travaillé en fait avec des neurodivergents. Je m'entendais toujours bien en binôme quand je trouvais la bonne personne et qu'il avait un trouble de déficience de l'attention aussi. On était une équipe gagnante. Ça fait 20 ans que je suis ici, j'ai étudié en ingénierie. Je suis content de pas avoir travaillé en ingénierie jusqu'à mes 35 ans. J'étais sur les chantiers, j'ai fait de la photo, j'ai couvert tous les événements de la francophonie et je regrette pas ce temps-là. La vie était différente, je travaillais moins, j'avais deux travails très stimulants. Mais dans la perspective où à un moment c'est faudrait peut-être que j'achète un appartement, faudrait peut-être que j'ai un travail fixe avec des heures plus ou moins fixes. Les médicaments, ça aide. Déjà, d'avoir un diagnostic, ça aide. Moi, j'étais vraiment en burn-out sévère. C'était rendu que ça, rapidement, ça venait dans mon esprit que la vie serait plus facile si j'existais pas. Donc, des idées passives, suicidaires, mais passives. Mais à un moment, c'est arrivé plus personnel, c'est comme la fenêtre, elle est pas loin. J'habite au 9e étage, juste pour mettre en conscience, je me serais pas loupé. Et quand les pensées devenaient trop envahissantes, j'ai appelé le docteur, il a fait une prescription pour que j'aille voir un psychiatre. Le psychiatre, on est arrivé, ils ont une feuille avec 18 questions, les 6 premières questions, si tu réponds au moins à 5, t'as le TDAH, j'ai répondu correctement au 18. J'étais fier de moi parce que c'est la première fois que je faisais un test sans être préparé et que j'avais un 20 sur 20. Donc, je l'ai bien pris, mais ça m'a montré aussi que j'étais sur le top du spectre.
1: Ouais. Ça montrait qu'il fallait faire quelque chose, quoi.
0: Oui, il était temps.
1: Une dernière question à Sébastien Aguillé-Sahuquet. Question fictive, bien sûr, mais vous êtes Premier ministre demain matin. Imaginons, quelle est la première loi que vous voteriez pour les personnes en situation de handicap ?
0: Ici au Canada, je trouve qu'on est bien pris en compte pour un handicap qui n'est pas si pénalisant si on est amené à être confronté aux bonnes personnes dans sa vie. Mais pour les gens qui ne le sont pas, pour réduire le taux de suicide, de toxicomanie et d'alcoolisme, parce qu'il y a une grosse dépendance. On a besoin de dopamine et la drogue, l'alcool amène de la dopamine. Donc le temps au début c'est bien, mais vite fait t'es addictif. Donc moi ce serait un texte, quasiment un test obligatoire pour les gens, même s'ils ont pas l'air. C'est 18 questions à poser. Un docteur généraliste, s'il avait une petite formation, pourrait le faire. Ça sauverait des vies, ça sauverait beaucoup d'argent sur le système de santé, parce que...
1: Donc vous souhaiteriez généraliser le test que vous-même avez passé, oui, dans le cadre de votre propre diagnostic.
0: Oui, hein. Oui, il y a des neurodivergences qui sont plus difficiles à diagnostiquer, comme l'autisme. Mais il y a quand même des questions qui soulèvent des doutes et qui peuvent orienter après vers des tests. Juste un petit test de base. Quelques questions qui peuvent réorienter vers un psychiatre. Parce que le TDAH, ça va. Il y a un médicament. L'autisme, il y en a pas. Moi, je souffre un peu d'autisme. Je suis ce qu'ils appellent le spectre 1, au début du spectre 1. Sur le spectre 3, t'as pas de vie. J'avais un cousin qui était sur le spectre 3. Il est décédé la semaine dernière parce qu'il avait une grippe. Il n'était pas capable de dire qu'il était malade. Puis il a attrapé une infection au poumon. Il a mon âge. Il est mort. C'est des vies qui sont... Excusez-moi. C'est des vies qu'on pourrait sauver. Des toxicomanes qu'on pourrait sortir de la rue. Ça me touche parce que ma mère était TDAH, elle a jamais été diagnostiquée. Après avoir eu 2 enfants avec mon père qui s'occupait pas trop d'elle, elle est partie en dépression post-partum, mais l'impulsivité, un soir elle a ouvert la fenêtre, elle a sauté. Elle s'est pas tuée, mais elle a jamais eu de bon diagnostic. Donc, j'ai jamais eu de mère. On n'a jamais vécu avec notre mère passé 2 ans. Et j'étais beaucoup sur un site CADAC, qui est l'association canadienne pour les troubles. Il y a une association à Edmonton aussi. Ils font de la prévention. Et dans les rencontres, il y a beaucoup de femmes qui, heureusement, quand elles ont des enfants qui sont à trouble, finissent par être diagnostiquées parce que leur enfant a le TDAH. Ce serait génial si c'était possible de les diagnostiquer avant. Ça leur éviterait tellement de souffrance de se sentir pas normal, de jamais être à sa place. C'est dur. C'est vraiment dur pour beaucoup de gens. Et
1: Et un simple test pourrait finalement...
0: petit test de rien, ça sauverait tellement de gens. Ça éviterait tellement de coûts du système de santé parce que ça sortirait des gens de la rue. On voit à Edmonton, Radio-Canada est près de la station Churchill où quand on descend, on prend le métro, des gens s'injectent ou fument du crack. Tous ces gens, s'ils avaient un diagnostic, ça les sortirait de la rue. Moi, je buvais quand même... pas trop, je faisais attention, mais dès que je prenais une bière, fallait que je continue. Du jour au lendemain, j'ai pris le médicament, j'ai arrêté de boire. J'ai plus envie de boire. J'ai acheté des bières à mon anniversaire en novembre, elles sont encore dans mon frigo. Donc ces gens-là qui sont dans la rue, qui sont esclaves d'eux-mêmes, on pourrait sortir plein de ces gens de la rue. Tu sais, les médicaments, moi, ça me coûte 100 et quelques dollars par mois. Qu'est-ce que c'est ? Pour ces gens-là, le coût des foyers et de la police coûte des milliers de dollars par personne par mois. J'ai une solution pour le Canada qui veut baisser ses coûts de healthcare. Elle est facile. Diagnostic.
1: Sébastien Guillet-Sahuqué, qui vit avec un TDAH, un trouble de déficit de l'attention. N'hésitez pas à réagir à ces entrevues, comme vous l'avez entendu, parfois poignantes. Dites-nous les sentiments qu'elles vous inspirent par SMS au 780-468-7711. On va continuer à en diffuser chaque jour de la semaine jusqu'au 4 juin. Elles sont à réécouter sur notre plateforme audio. Il est 16h25.

0: Voilà, petite bande-annonce, extrait de bande-annonce du match sur la chaîne YouTube Elks. Ce soir, c'est le duel entre l'équipe d'Edmonton et les Stampeders de Calgary en football. Match exceptionnellement joué au stade Clark de la capitale albertaine, un site qui n'a pas accueilli de match depuis 1978. Mais on doit y jouer en raison de la présentation du match de soccer qui aura lieu lundi entre le Canada et l'Ouzbékistan. Patrick Henry est absent aujourd'hui pour le Journal des Sports, mais en grand professionnel qu'il est, il nous a laissé une entrevue avec le botteur des Elks, Vincent Blanchard. Patrick lui a d'abord demandé comment se déroulait son camp jusqu'à présent.
1: Ça a commencé un peu tranquillement, on pourrait dire. Je pense que la première pratique, ça a commencé tranquillement, mais après, j'ai commencé à prendre mon beat. Est-ce que je suis satisfait? Oui, je suis quand même satisfait de mes bottés. Le ballon part bien, mais peu importe, à toutes les journées, il y a du travail à faire.
2: Est-ce que tu as joué le match la semaine passée?
1: Non, j'ai pas voyagé avec l'équipe. Non, j'ai pas voyagé, je suis resté ici. Dans les plans de l'équipe, c'était pour que je joue vendredi.
2: Le match va être disputé ici au Stade Clark. Vous connaissez le stade parce que vous vous entraînez ici depuis le début du camp. Est-ce que c'est différent jouer dans un stade ici plutôt que jouer dans le stade du Commonwealth?
1: Bien, c'est sûr que le stade ici, c'est assez ouvert. Donc, le vent, c'est un gros facteur. Donc, il faut prendre en considération de ça. Avant le match, c'est important de voir la trajectoire du vent, de quel côté il est plus fort. Donc, non, je pense que c'est quand même un bon défi de botter ici.
2: Tu as l'impression que c'est un peu un retour dans le temps? Ça ressemble peut-être plus à un stade universitaire?
1: Oui, ça ressemble beaucoup à un stade universitaire. Ça ressemble beaucoup à l'Université Laval. L'Université Laval, c'est un stade très ouvert. Ça fait partie de la game. Puis, tout le monde botte dans ces conditions-là. Fait que c'est à toi de t'ajuster.
2: Tu veux quand même tirer ton épingle du jeu. Tu veux, même si tout le monde botte dans ces conditions-là, tu veux montrer que t'es le meilleur dans cette situation-là. Donc, dans le match, quel ajustement tu dois faire? Est-ce que des fois, tu dois sacrifier de la distance un peu pour plus de précision?
1: Non, des fois, tout dépendant du vent. Des fois, je peux viser en dehors des poteaux et laisser le vent faire le travail, tout dépendant de la force du vent. Donc, c'est vraiment avant la partie, tu vois comment le ballon part. Puis c'est à toi de t'ajuster en conséquence.
2: C'est plus d'ajustement sur les dégagements ou sur les bottés de précision?
1: Je pense surtout autant sur les dégagements que les bottés de précision, les bottés d'envoi aussi. C'est à toi de faire un ajustement puis être confiant de ton botté.
2: Et le fait d'avoir un stade qui va probablement être rempli à pleine capacité, d'avoir les gens si proches, ça doit être le fun pour les joueurs, par exemple?
1: Ouais, ça va nous mettre beaucoup dans une situation de match de saison, presque. Donc, non, ça va être un événement assez le fun vendredi.
2: Merci beaucoup, Vincent. Bonne chance.
1: Merci beaucoup.
0: Le botteur des Elks, Vincent Blanchard, avec Patrick Henry Elks contre Stampeders. Ce sera donc ce soir au stade Clark d'Edmonton. Vous trompez pas d'adresse à partir de 19h. Autre match ce soir, 20h, LNH. Le Canadien contre les Hurricanes en finale de l'Est. Le tricolore dos au mur, mené 3-1 au bord de l'élimination. Donc défaite interdite. Ce sera pas facile puisqu'on joue en Caroline. Et ceux qui suivent le football et le hockey, envoyez-nous vos pronostics. Avancez deux matchs par SMS au 780-468-60. 17-11, il est 16h29.
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4: Bonjour, c'est Jules Bonnet, nous sommes le vendredi 29 mai. La communauté francophone de Yellowknife est invitée à mettre la main à la pâte en cuisine, car un cours de cuisine sera proposé le samedi 30 mai à l'école Alain Saint-Cyr de Yellowknife. C'est gratuit et les inscriptions sont obligatoires. Alors rendez-vous dès maintenant sur la page Facebook de la Fédération franco-ténoise. Au menu, couscous marocain et spécialité québécoise à l'érable. Le Franco Festival de Calgary 2026, qui se tiendra les 11 et 12 septembre, lance un appel aux jeunes qui pratiquent le chant, la danse, la performance scénique ou la musique instrumentale. Si vous vous reconnaissez dans ce descriptif et que vous souhaitez monter sur scène dans le cadre d'un événement célébrant la diversité, la culture et la francophonie, faites valoir votre candidature, le RAFA a toutes les infos, rafa-alberta.ca. La Fédération des aînés franco-albertains, la FAFA et la CFA de Grande Prairie organisent un atelier de cuisine intergénérationnel. Le samedi 6 juin de 16 à 18h à l'école Nouvelle Frontière, la mission du jour, se faire plaisir, cuisiner avec des tout jeunes et des moins tout jeunes. Plus d'informations sur le Facebook de la FAFA, Fédération des aînés franco-albertains.
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0: Et voilà qui nous amène à 16h30, donc l'heure du Radio-Journal avec Nicolas Duny qu'on retrouve à Calgary. Bonjour Nicolas.
6: Salut Sébastien.
0: En Alberta, le mouvement syndical organise aujourd'hui plusieurs manifestations à travers la province.
6: Ouais, les manifestants se mobilisent non seulement pour défendre les droits des travailleurs, mais aussi pour soutenir de nombreux autres enjeux sociaux. On fait le point avec Jean-Emmanuel Fortier.
7: Ils étaient plus de 1000 personnes à Edmonton et quelques centaines d'autres à manifester à travers la province leur mécontentement envers le gouvernement de Daniel Smith. Présence forte des centrales syndicales, mais aussi des gens associés à des groupes fédéralistes comme Canadiens pour toujours, avec des drapeaux canadiens bien en vue. Syrah était là pour soutenir le système de santé qu'elle considère attaqué. C'est une façon de soutenir mes collègues, oui, mais aussi toute la communauté albertaine, dit-elle. Tandis que pour Jennifer, c'était pour réaffirmer son attachement à la démocratie dans la foulée de l'annonce du référendum. J'ai peur pour ma démocratie, dit-elle. C'est la Fédération des travailleurs de l'Alberta qui a organisé cette journée de mobilisation. Son président, Gil McGowan, voulait souligner la capacité de mobilisation du mouvement syndical en Alberta. On a trouvé une grande source de frustration, dit-il, et on espère que la mobilisation d'aujourd'hui aura envoyé un signal fort à Daniel Smith. Ici Jean-Emmanuel Fortier, Radio-Canada, Edmonton.
6: Au nord-ouest d'Edmonton, dans le comté de Barrhead, un feu de forêt a causé d'importants dégâts. L'incendie s'est déclaré hier après-midi. 8 chalets, une trentaine de bâtiments annexes ont été détruits ou endommagés. Le brasier a forcé l'évacuation des résidents de Summerlee et de Thunder Lake. Le feu est maintenant contenu. Les habitants de Summerlee ont pu réintégrer leur domicile hier soir, tandis que ceux de Thunder Lake ont obtenu le feu vert des autorités ce matin.
0: Le gouvernement des territoires du Nord-Ouest a laissé subsister de graves lacunes dans la protection des enfants vulnérables, selon un rapport du Bureau de la Vérificatrice Générale du Canada, déposé hier à l'Assemblée législative.
6: Le document dénonce de sérieux manquements dans l'évaluation des signalements, les suivis de foyers d'accueil et l'élaboration des plans culturels, alors que la quasi-totalité des enfants pris en charge sont autochtones. Thomas Etier nous en dit plus.
8: Dans son dernier audit sur les services de protection de l'enfance des territoires du Nord-Ouest, le Bureau du vérificateur général du Canada pointe notamment du doigt les suivis après signalement de possibles préjudices. Les évaluations de cas qui devraient être faites dans les 24 heures sont complétées en 16 jours en moyenne. Les autorités des services de soins de santé et de services sociaux peinent également à assurer un suivi auprès des foyers d'accueil et des enfants qui y sont confiés. D'importants enjeux de ressources humaines et financières sont évoqués comme les principaux facteurs qui freinent les améliorations aux services à l'enfance. Lisa Semler est ministre de la Santé et des Services sociaux du territoire. Ce rapport nous aidera à faire pression sur le Conseil des ministres pour obtenir davantage de ressources pour les services à l'enfance et à la famille. Le gouvernement a accepté la recommandation globale de la vérificatrice générale qui appelle à une mobilisation de différents ministères. Nadine Cormier est directrice de l'audit mené au territoire du Nord-Ouest.
9: Il y a beaucoup de nos observations qui sont interreliées. On a décidé de faire une recommandation plus globale pour une réponse pan-gouvernementale parce que c'est pas seulement un ministère qui peut régler ces problèmes-là.
8: Ici Thomas Etier, Radio-Canada, à Yellowknife.
6: Attention, dans les Rocheuses, cette fin de semaine, les autorités maintiennent leurs alertes aux inondations. Une veille de crue est toujours en vigueur pour la rivière Beau près de Lake Louise. Un avis de débit de pointe touche aussi le secteur qui va de l'amont de Banff jusqu'au réservoir Ghost. C'est la fonte des neiges en montagne qui fait gonfler le niveau des cours d'eau. D'autre part, un glissement de terrain paralyse le transport routier entre Revelstoke et Golden en Colombie-Britannique. La route 1 est complètement fermée à la circulation. circulation depuis hier soir vers 20h. Drive BC indique qu'aucun détour n'est possible actuellement. Les habitants, les automobilistes ainsi que les visiteurs doivent faire preuve de la plus grande des prudences.
0: On en reste là pour l'instant. Merci Nicolas, je vous retrouve dans une heure.
6: À tout à l'heure.
0: Il est 16h35. Je refais un coup d'œil du côté de la météo. Toujours autant d'alertes. Attention aux orages violents pour les régions de La Clabiche, de Bonnyville, Peace River, Wood Buffalo. Ça concerne également, on a des alertes chaleur. Tiens, du côté de Medicine Hat, mercure qui monte à 33 et qui descend à 16. Ça reste élevé durant la nuit. Ça devrait baisser cette fin de semaine. Et les avertissements aussi, bulletins météo spéciaux pour tout un tas d'endroits. Ça, c'est à cause de la pluie. Une quantité de pluie qui pourrait atteindre 100 mm en certaines zones. On parle là de Red Deer, ville de Red Deer, de Medicine Hat. On parle aussi de Lethbridge, Calgary, Edmonton, Saint-Albert, Sherwood Park, Wood Buffalo, Bonnyville, Lac Labiche. Donc, ouais, donc beaucoup, beaucoup d'endroits. Rapidement, pour les températures, on est autour d'une douzaine de degrés pour Edmonton et Calgary ce soir. Ciel couvert. Je vous passe tous les détails au niveau humidité. Vous avez entendu les alerte, Lethbridge et Medicine Hat, on est autour de 15 degrés. On atteint même les 17 pour Cold Lake et Lac Labiche. On est juste en dessous des 10 degrés pour Jasper et Peace River. Grande Prairie également, on descend à 7 degrés. Pour Yellowknife et Fort McMurray, on est autour d'une douzaine de degrés. Ça reste assez clément, mais là aussi, c'est humide comme un peu partout. Et il est pile 16h37.
10: Il y a quelques ingrédients qui sont indispensables pour réussir un bon mariage. Du tact.
11: Alors John, comment va ta somptueuse copine?
12: Ce n'est plus ma copine.
11: Ah. Dans le fond, c'est pas plus mal, il paraît qu'elle se faisait plus de...
0: Grand classique, évidemment, la comédie avec Hugh Grant, 4 mariages et un enterrement sorti en 1994. Ça me rajeunit pas tout ça. En tout cas, on se marie beaucoup dans les rocheuses albertaines où les paysages attirent chaque année les amoureux qui souhaitent se dire oui. Sauf que c'est pas toujours facile de se marier en français. Pour l'anecdote, moi je me suis marié à Calgary. Il y avait une seule personne à l'époque qui pouvait le faire en français. Une dame absolument charmante, une dame adorable. Très âgée aussi, j'étais assez inquiet parce qu'il y avait 3 volets d'escalier à monter jusqu'à la salle de cérémonie, mais elle est arrivée au bout, et je vous l'avoue, il y a un ou deux passages qu'elle lisait que je devais répéter. J'avais strictement rien compris, donc j'ai répété phonétiquement en fait ce que j'entendais en espérant que ça passe. En tout cas, le mariage a été validé. Passons. Il n'empêche que c'est parfois compliqué pour se marier en français, surtout dans le sud de l'Alberta et durant la saison hivernale. Ça devrait être plus facile maintenant en théorie. Un duo établi près de Waterton vient d'obtenir son accréditation pour célébrer des unions légalement. Il propose maintenant des cérémonies personnalisées en français, souvent dans des lieux reculés, spectaculaires, des rocheuses. Et leur approche combine un petit peu aventure, photographie, expérience touristique, au point d'attirer aujourd'hui une clientèle qui provient d'un peu partout au Canada et même de l'étranger. Il s'agit de Samuel Schmidt et Virginie Wyss, qui sont officiants de mariage francophone. Bonjour à tous les deux.
13: Bonjour.
0: Virginie, j'espère d'ailleurs que je n'ai pas écorché votre nom de famille, vous me pardonnerez. Je vais commencer par vous d'ailleurs. Je me demandais pourquoi vous étiez lancée dans ce métier d'officiant de mariage alors que vous êtes à la base photographe. Je veux dire, à quel moment vous êtes dit, allez, on y va, on va essayer d'ajouter cette carte à notre jeu.
13: Oui, et bien en fait, nous faisons de la photographie pour les élopements depuis plus de 14 ans maintenant. On était à Tahiti pendant 4 ans, sur l'île de Vancouver, et puis maintenant en Alberta depuis 3 ans. Et depuis qu'on est en Alberta, le problème, ça a été vraiment de pouvoir proposer à nos mariés de célébrer leur union dans un endroit vraiment fabuleux, mais qu'il y ait aussi la partie légale, on va dire, ou au moins avoir quelqu'un qui puisse les aider pour prononcer leurs vœux, etc. On a essayé pendant 2 ans d'avoir un célébrant, bon, en français, c'était même pas la peine, mais juste d'avoir quelqu'un qui puisse venir, au moins un anglophone, sur les lieux. Et là, comme vous l'avez dit dans votre expérience personnelle, c'était vraiment très, très laborieux. Donc, on peut dire que déjà de septembre, fin septembre à mai, il n'y a personne dans tout le sud de l'Alberta. Et en français, il y a personne à l'année, de toute façon. Donc, on s'est dit, bon, bah, peut-être que c'est à nous de le faire, hein, puisque on a essayé pendant 2 ans de trouver quelqu'un d'autre. Et puis, nous avons eu l'opportunité de rencontrer Cory, qui gère Wild Rose Officiant, qui est une des plus grandes structures, on va dire, qui offre beaucoup d'officiants un peu partout, d'Edmonton, Lethbridge, Calgary. Mais il n'avait qu'une personne francophone, basée à Calgary. Et donc, nous, maintenant, nous pouvons le faire aussi dans tout le sud. Donc, ça inclut Waterton Park, ça inclut Lethbridge, Medicine Hat, Kananaskis, et même Calgary, si besoin. On va pouvoir faire ça pour tous les francophones. Donc, pour ceux qui veulent se marier, qui sont déjà en Alberta, pour les communautés francophones d'Alberta, mais aussi pour les touristes, comme vous l'avez dit, ou les personnes qui veulent profiter des paysages des Rocheuses en Alberta en français.
0: Bon, c'est un peu trop tard pour moi, malheureusement. Si vous aviez eu le diplôme 9 ans plus tôt, je vous aurais peut-être pris pour être officiant. Samuel Schmidt, je me tourne vers vous. Comment est-ce qu'on devient d'ailleurs officiant pour mariage? C'est quoi le parcours?
12: C'est une formation plutôt rapide et plutôt simple en définitive, parce que c'est quelque chose qu'on a déjà fait. Quand on était en Polynésie française, on faisait toute la partie préparation de mariage, wedding planner. Donc c'est quelque chose qu'on maîtrisait déjà. C'était pas un gros problème pour nous de continuer avec ça. Après, techniquement parlant, il y a l'aspect légal où on est obligé de suivre des règles très strictes, où là, plus ou moins, il faut lire un papier. Et puis après, il y a toute la connaissance du client. Et pour la connaissance du client, les anecdotes, etc., qu'est-ce qui les fait vibrer, qu'est-ce qu'ils aiment, etc., c'est pas très différent de ce qu'on fait déjà en photo. Donc, en sorte, c'était une connexion assez logique. Nous, ça nous permet de pouvoir marcher avec nos clients, de les laisser choisir à quel moment ils veulent se marier, etc., d'avoir une grande flexibilité. Ça n'a pas changé énormément de choses, en fait, de ce que l'on faisait au préalable. Simplement, là, on peut le faire avec un peu plus de distance que le parking.
0: C'est ça, et puis bah, ça rend votre activité professionnelle bah, beaucoup plus simple, puisque vous êtes maintenant tout en un, à la fois photo et officiant, pas besoin de faire venir quelqu'un à des centaines de kilomètres. Virginie, oui, je me retourne vers vous, vous êtes censé, entre guillemets, peut-être répondre à un besoin de la communauté francophone. Est-ce qu'il y a pas mal de demandes, là, surtout en période estivale, pour des mariages dans votre langue maternelle?
13: Oui, parce qu'il y a différents. Les couples viennent pour différentes raisons. Donc parfois c'est parce qu'ils en ont besoin au niveau légal. Donc ça se fait un peu dans la précipitation, mais ça c'est possible aussi. Du coup maintenant en français, ils n'ont pas besoin d'aller jusqu'à Calgary ou voire à Vancouver pour pouvoir se marier en français. Il y avait beaucoup de couples qui faisaient le compromis de se marier en anglais. Et c'est quelque chose c'était vraiment un compromis, hein. C'était vraiment parce qu'il n'y avait pas de solution. Donc, on répond aussi à cette demande. Et puis, ben, il y a les couples qui veulent faire ça parce qu'ils veulent faire quelque chose d'un peu plus pour eux, pas trop traditionnel, pas avec la famille. La famille n'est pas toujours là non plus. C'est souvent des familles qui sont un peu loin. Donc, ils veulent faire cet événement vraiment seuls, tous les deux, pour peut-être après faire une fête en famille dans un autre endroit, mais au moins avoir quelque chose pour eux.
0: Samuel Schmidt, je reviens vers vous. Comment ça s'est passé, vos premières cérémonies, à vous et Virginie? Là, j'imagine peut-être un petit peu de stress, un petit peu de tension, peut-être certaines erreurs aussi, là, parce que ça arrive quand on commence, hein.
12: Erreur, non. Virginie est toujours derrière moi pour mettre des petites baffes si besoin. Non, techniquement, je vais pas mentir, Virginie a pris les devants plus que moi. Mm-hmm. C'est un peu elle, ce que je dis souvent, le cerveau de la bande. C'est elle qui a le courage, l'organisation, etc. Donc, dans un premier temps, c'est elle qui les a fait. Ce qui m'a permis de répéter, d'apprendre. C'est ce qui s'est un peu passé avec ma citoyenneté canadienne, d'ailleurs. Hein. Elle l'a passé en premier. Je savais que j'avais droit à avoir une seule faute et il fallait impérativement que je sois sur cette base-là. Donc, c'est un petit peu comme on fonctionne. Je la mets très souvent en avant. C'est elle qui
13: suit le cobaye, quoi. Hein.
12: Voilà. Qui avance et puis moi, je suis. Mais de toute façon, ça se fait, comme je disais, ça se fait de façon très naturelle, en définitive. C'est officiel. officiel. Il y a un pavé officiel à lire, etc. Mais vu que c'est au milieu de beaucoup de choses qui sont personnelles, etc., qui sont l'histoire du couple, en définitive, ça se fait de façon très décontractée, très naturelle. Et oui, il y a même pas besoin en fait de vraiment le réfléchir. Mmh. Je trouve que c'est ça qui est vraiment super là-dedans, c'est que ça s'impose en fait, ça se fait totalement naturellement.
13: Puis il y a une grosse différence entre les officiants et les commissionneurs, donc c'est-à-dire que nous on n'est pas obligé de lire les déclarations imposées par la loi, de dire je déclare solennellement, etc. On n'est pas obligé de dire tout ça. Donc ça va être vraiment beaucoup plus personnalisé. On passe beaucoup de temps à parler avec le couple, en savoir plus sur eux, ce qu'ils veulent aussi pour leur cérémonie. S'il y a des lectures qu'ils veulent en particulier, qu'ils choisissent, ou des rituels qu'ils veulent qu'on mette en place aussi. Donc c'est vraiment très très personnel et on apprend à beaucoup se connaître. Déjà pour la photo aussi, c'est ce qu'on fait à chaque fois, beaucoup d'entrevues avant le jour J. Donc, on n'est pas des inconnus, en fait. On se retrouve et là, le couple est vraiment lui-même et ils savent que...
12: Notre record absolu, c'est 3 ans de discussion avec les clients. Donc, on sait prendre le temps. On dit souvent, le temps, c'est de l'argent. Nous, le temps, c'est aussi un client qui va être beaucoup plus relax, qui va être beaucoup plus détendu. Et on réfléchit très photo. Nous, on veut des gens qui soient détendus, qui soient souriants, qui soient heureux. Et donc, c'est la meilleure formule qu'on ait trouvée. On prend notre temps, on se connaît sur le bout des doigts. Ça reste des amis, on se suit très longtemps. On est aussi là pour les aider. Nous, ça fait très longtemps qu'on est ensemble, plus de 20 ans. Donc, je dirais pas qu'on a la science, mais on essaye de les aider, de les pousser à dialoguer, etc. Donc, il y a un service après-vente.
0: Virginie Wyss, d'ailleurs, on parlait de cette petite histoire de 3 ans de discussion là, avant d'arriver à la cérémonie. Vous avez des petites anecdotes. Tout ce qui tourne autour du mariage, c'est toujours truffé d'histoires assez savoureuses. Là, il y a des exigences un peu spécifiques, assez bizarres ou loufoques ou amusantes que vous avez eues de la part de vos clients pour les cérémonies, par exemple.
13: Oui, ben on a eu plusieurs choses. On a eu un couple dont les parents n'étaient pas au courant. Donc en fait, on l'a découvert un peu après, quand elle a posté les photos sur Facebook. Bon, ben les parents l'ont découvert après coup. C'était assez cocasse. Et puis après, on a eu une mariée qui a décidé de partir dans le lac, de faire la surprise à sa future femme. Et puis ça s'est transformé un peu en boudoir, etc. Donc c'était aussi très très particulier, très beau et très très sensible. Donc on a beaucoup beaucoup de choses très différentes. Ils savent qu'ils peuvent être eux-mêmes avec nous aussi. Parce que comme Sam l'a dit, au bout d'un moment, voilà, on se connaît. Mais il peut y avoir aussi des dernières minutes. Et même dans ce cas-là, les dernières minutes, vu qu'on est assez direct d'entrée de jeu, ils savent qu'ils peuvent tout nous dire et qu'il n'y a pas cette barrière de trop trop rigide du mariage aussi qui impose des choses trop traditionnelles. Donc oui, c'est vraiment une libération. Donc c'est plus qu'une cérémonie très stricte pour des papiers légaux. Bien sûr, il y a cette partie légale et on les aide pour ça, à faire aussi que ce soit agréable. Mais il y a aussi l'expérience, en fait. Et c'est vraiment un jour très particulier.
0: Samuel Schmitt, d'ailleurs, où est-ce qu'elles sont les plus belles expériences, quels sont les meilleurs coins à mariage que vous nous conseilleriez ou qui reviennent le plus souvent, peut-être, de la part de votre clientèle?
12: Nous, on travaille beaucoup à Waterton, donc il y a quand même pas mal de petites criques, il y a des endroits très sauvages. Au bout de 20 minutes de marche, généralement, on perd la moitié de la population locale. Hein. Les gens ne marchent pas tant que ça, ça va toujours sur les mêmes circuits. Donc, on peut avoir un parc quasiment pour nous tout seul. On peut aller voir des cascades, etc. On peut offrir une variété exceptionnelle de paysages en marchant raisonnablement, je vais dire. Nous, on n'est pas masochistes, on a beaucoup de matériel à transporter aussi, vu que généralement on y va avec tous les équipements, etc. Donc, on essaie de faire des choses qui soient relativement raisonnables aussi, et on a sélectionné des endroits qui sont vraiment très jolis, uniques, et surtout très photogéniques, et surtout cacher du vent. Parce que c'est ça le gros problème à Waterton. C'est pas bon pour le brushing.
13: Et cacher aussi de la foule, parce que c'est vrai qu'on avait des demandes beaucoup pour Banff, pour le lac Louise, etc. Mais dans ces cas-là, on essaye de guider vers d'autres lieux, parce que qu'est-ce que les gens veulent vraiment? Est-ce que c'est un très beau lac ou est-ce que c'est la photo du lac Louise? Si c'est la photo du lac Louise, dans ce cas, on va dire bon, bah, ce sera pas avec nous, désolé, parce que on sait ce qu'il y a tout autour. C'est-à-dire des bus de touristes, etc. Et on trouve que ce n'est pas l'expérience qu'on veut offrir. Mais si c'est un très beau lac et les Rocheuses canadiennes, dans ce cas, on connaît des lieux qui peuvent offrir la même chose, mais beaucoup plus intime.
12: C'est ce que l'on faisait déjà en Polynésie française, en fait. Les gens connaissent Bora Bora, c'est très musical. Mais c'est ingérable, il y a beaucoup de monde, c'est pas très famille, etc. Donc nous on les faisait venir sur une île à côté, enfin à côté, c'est immense, mais à Moorea, qui est juste à côté de Tahiti, qui est beaucoup plus préservé, moins touristique, avec des décors beaucoup plus sympas. Il y avait un niveau de luxe à peine moindre, si vraiment on veut, mais on pouvait leur offrir surtout un service exceptionnel. Et c'est ce qu'on fait un petit peu ici. Tout le monde parle de Banff, le lac Louise, c'est super. Bon, bah, s'ils veulent une photo du lac Louise, ils la font sur le retour. C'est aussi simple que cela. Et je pense que c'est un bon compromis et que tout le monde a y gagné. D'avoir quelque chose vraiment qui sort de l'ordinaire, qui soit vraiment personnel, qui soit unique, avec juste le couple, pas un groupe de touristes derrière qui pousse pour voir la vue.
0: Virginie Wyss, je vous donne peut-être le mot de la fin. Est-ce que, à propos justement de ces sites, vous essayez, je l'entends, de sortir des sentiers battus pour pas être envahi par la foule. Est-ce qu'il y a de temps en temps, vous avez le temps de faire de la recherche pour trouver de nouveaux endroits, peut-être des endroits où où les gens ne se marient pas habituellement, des endroits un peu plus insolites, mais qui seraient des espèces de petits joyaux inconnus ou assez méconnus, mais qui pourraient faire de parfaits endroits pour un mariage assez unique où les gens ne vont pas habituellement.
13: Oui, bien sûr, ça constitue même l'essentiel de notre travail, en fait, de regarder toujours de nouveaux lieux, de trouver de nouveaux lieux et de pouvoir les proposer, parce qu'en plus de la photo d'éloquement, de mariage intime et la partie officiant, on est aussi photographe de nuit artistique, donc pour nous c'est important de trouver des lieux où on ne va pas être dérangé et de trouver des lieux vraiment unique. Et on a cette chance dans le sud de l'Alberta, c'est pour ça qu'on a choisi aussi de vivre ici, c'est qu'on a le désert d'un côté à l'est, avec des hoodoos, des formations rocheuses, des lieux vraiment magnifiques, et de l'autre côté à l'ouest, la montagne, le côté plus rivière, cascade, etc. Et c'est vrai que du côté de l'est, comme les parcs comme Writing on Stone, qui ne sont pas vraiment connus, alors qu'ils sont très très beaux, bon ben là, c'est vraiment impossible de trouver des officiants qui voudront venir là, parce que il faut rouler pendant la ville la plus proche, c'est Lethbridge, il faut rouler pendant 1h30, il n'y a pas d'hôtel, etc. Donc ça peut en décourager beaucoup, mais pour nous, on pense que c'est vraiment le plus important, de proposer quelque chose où les gens ils se disent « Waouh, je ne pensais pas que ça existait ça au Canada, je ne pensais pas que ça existait en Alberta ». Donc, c'est vraiment, vraiment spécial.
0: Et oui, il faut un souvenir impérissable et unique aussi pour son mariage. Virginie Wyss et Samuel Schmitt, je rappelle que vous êtes donc photographe professionnel et également officiant de mariage francophone installé près de Waterton. Merci à tous les deux d'avoir accepté notre invitation.
13: Merci beaucoup.
12: Merci beaucoup.
13: Merci, bonne journée.
0: Bonne journée, il est 16h53.
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0: Dans les prochaines semaines, la ville d'Edmonton se penchera sur les détails des programmes de stationnement dans la capitale, notamment mettre fin à la gratuité des 15 premières minutes sur les bords de route. Le sujet sera débattu le 9 juin par le comité de planification urbaine, mais déjà, certains commerçants s'inquiètent des impacts négatifs d'un tel changement. Notre journaliste Pierre-Alexandre Larouche s'est entretenu avec Yvan Chartrand, qui est propriétaire de la boulangerie Bonjour. Voilà ce qu'il avait à dire face à ces changements potentiels.
15: Moi, je suis sur l'avenue White. Ouais. Lorsque quelqu'un vient, il vient se chercher une baguette, un croissant, il passe en s'en allant à la maison, ça leur prend 2 minutes, 5 minutes, et puis pouf, ils sont partis. Lorsque c'est vraiment pour eux, là, ça leur donne une occasion de venir. Ben, ça nous coûte pas plus cher, on arrête. Lorsqu'il faut... moi, ça me bafoue un petit peu là, de voir pourquoi... Qu'est-ce que la ville va gagner à ça? C'est nous que l'on perd d'une façon, parce que les clients vont dire c'est beaucoup moins commode d'aller à la boulangerie, d'arrêter pour 5-10 minutes. Il faut commencer à payer tout de suite, etc. Alors, je me demande pourquoi que nos conseillers municipaux voteraient pour des choses qui nuisent aux petites entreprises. On dirait que les grosses entreprises, pas de problème, mais les petites entreprises ont... On est toujours un peu pris à gratter le fond du baril, si on veut dire. Les petites entreprises, c'est vraiment ceux qui... C'est l'âme des quartiers. C'est l'âme des quartiers, des grosses boîtes, des grandes surfaces, il y en a tout partout. Mais des petites entreprises comme nous, on vient, on s'installe, on veut faire partie, on veut contribuer à nos communautés, que ce soit nos quartiers, nos communautés culturelles. Alors, le plus de chances qu'on peut avoir à attirer des clients et que ce soit facile et commode pour eux, le mieux que c'est pour nous. Puis, lorsque la clientèle elle va être ici, ben, on va regarder, bon, il y a un autre commerce à côté que... Hey, je vais aller voir. Il me semble que ça serait le fun d'aller les voir. Ils sont un peu uniques. Je les connais pas. Alors ça leur donne l'opportunité de découvrir des choses nouvelles.
16: Est-ce que vous pensez que vous pouvez faire quelque chose? Vous voyez que vous avez du stationnement à l'extérieur derrière la boulangerie.
15: Oui, ben on a du stationnement gratis, mais c'est quand même un peu plus loin. Alors, c'est toujours le client qui va venir acheter, qui va s'arrêter tout de suite. Ben le client qui va venir acheter 10 pains, lui, il va l'avoir planifié quelques heures d'avance. Il va venir, il va se planifier. Mais l'autre client qui arrive juste en face, qui voit, hey, c'est une belle petite business, un beau petit commerce, je vais arrêter, voir qu'est-ce qu'ils ont. Ben ils vont continuer. Malheureusement, s'ils savent que bon, faut mettre de l'argent dans le parking tout de suite, ça nous donne pas grand-chose de continuer.
16: Est-ce que vous avez déjà entendu des avis des clients par rapport à ça?
15: Bien, moi, je vais vous dire, ici, dans le Old Stratcona, dans le district, là, il y a pas une... peut-être 95% veulent garder le stationnement sur l'avenue White. Pour eux, c'est vraiment... il y en a que c'est vraiment... sans ce stationnement-là, ils pourraient pas survivre. Moi, s'ils enlèvent le stationnement au complet, même, ça serait peut-être plus qu'un tiers de mes ventes que je perdrais probablement. T'sais.
16: Un tiers de vos ventes que vous croyez?
15: Oui, oh oui. Comme vous voyez ce matin, regardez, là, qui passe. Ça serait beaucoup. Alors, je trouve ça un petit peu de valeur que nos conseillers municipaux qui veulent nous représenter, qui disent qu'on veut attirer des petits commerces, des commerces uniques, arrive de l'autre côté et vous dites, ben ouais, mais là, on veut les 15 minutes supplémentaires de parking. C'est ça qui va vraiment briser le budget municipal, j'en doute.
0: Voilà, Yvan Chartrand, propriétaire de la boulangerie Bonjour Bakery Edmonton. Il répondait à Pierre-Alexandre Larouge. D'ailleurs, qu'est-ce que vous pensez de ce projet de stopper la gratuité des 15 premières minutes de stationnement dans la capitale albertaine? N'hésitez pas à nous envoyer vos réactions. En tout cas, ça fait réagir les commerçants, vous vous en doutez. Vous nous écrivez par SMS au 780-468-7711. Il est 16h58. Restez avec nous pour la troisième heure. On a prévu de parler de la journée de manifestations aujourd'hui en Alberta, des rassemblements tenus dans diverses municipalités contre les politiques et les projets du gouvernement de Daniel Smith. Action baptisée Fight Back Now, et on en parlera avec Jean-Emmanuel Fortier. Justement, les décisions du gouvernement provincial inquiètent certaines personnalités comme Stéphane Dion, diplomate en résidence à la Faculté des arts et des sciences de l'Université de Montréal. C'est un des architectes de la loi sur la clarté référendaire, loi qui ne devrait pas être utilisée, a dit le premier ministre Mark Carney. Il s'est exprimé dans le Globe and Mail et il sera avec nous vers 17h20. Puis on parlera du gouvernement des TNO qui a laissé subsister des lacunes graves dans la protection des enfants vulnérables. Conclusion d'un rapport du Bureau de la Vérificatrice Générale du Canada dévoilé hier. On en parle en fin d'émission. À tout de suite.
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20: Bonsoir, ici Louis de Belleval. Voici les informations. Au hockey, tout d'abord, le Canadien jouera peut-être son dernier match de la saison ce soir en Caroline. Mené 3-1 dans sa série contre les Hurricanes, le tricolore va tenter de forcer la tenue d'un sixième match à Montréal dimanche. Hugo Métro est avec des partisans réunis autour du Centre Bell. Et Hugo, est-ce que l'optimisme est au rendez-vous?
21: L'optimisme, oui, est au rendez-vous, mais il y a aussi beaucoup de nervosité, Louis, parce qu'une défaite ce soir mettrait fin au parcours du Canadien. Mais malgré l'enjeu, on sent aussi beaucoup d'espoir. Plusieurs partisans me disent qu'ils refusent de croire que la saison va se terminer ce soir. Vous disiez, je me trouve dans un bar autour du Centre Bell. Ce soir, il n'y a pas de soirée de visionnement dans l'amphithéâtre, comme ça l'a déjà été fait, puisqu'un concert était déjà prévu. Plusieurs partisans se sont donc rabattus sur les bars et restaurants du secteur pour suivre la rencontre. On peut en écouter quelques-uns d'entre eux.
22: Je suis un peu énervée, mais en même temps, j'ai un peu peur qu'ils perdent, mais les deux là.
23: On est bien excités, là. On est jamais perdre espoir. Faut les encourager, faut rester là pour eux.
24: Fébrile, je pense que ça va être une partie importante, donc on espère sortir fort.
25: Très optimiste de mon côté. Je crois qu'après trois matchs assez décevants, on devrait sortir une excellente performance. Dernier match probablement de la saison. Mais je reste un optimiste à ce niveau-là pour aller chercher la série en 7.
21: Même s'il y a de l'espoir, beaucoup me disent aussi être quand même réaliste. Ils savent que la Caroline contrôle largement cette série depuis trois matchs et que le défi est immense. Mais plusieurs m'ont rappelé aussi que le tricolore a souvent trouvé une façon de rebondir dans ces séries. Une chose est sûre, lui, ce soir, les partisans espèrent tous que ce ne sera pas le dernier match du Canadien. La rencontre va débuter dans maintenant à peu près une heure.
20: Hugo Métro, merci beaucoup et bon match.
21: Merci, au revoir.
20: Et puis maintenant, le Canada a enregistré une baisse de 0,1% de son PIB lors du premier trimestre de 2026. Ce résultat contraste avec les estimations des économistes qui prévoyaient une croissance d'1,5% de l'économie canadienne. Le Canada a également perdu 112 000 emplois au cours des quatre premiers mois de l'année, un niveau qui n'avait pas été atteint depuis la pandémie. Selon le vice-président et économiste en chef du mouvement Desjardins, Jimmy Jean, il est toutefois trop tôt pour parler de récession.
26: On n'aime pas tellement le mot récession technique parce que ça frappe l'imaginaire, alors que ce qu'on peut dire avec plus de certitude, c'est que ça fait six mois que l'économie canadienne ne croît pas. Même si on dit qu'on ne parle pas de récession officielle aujourd'hui, ça ne veut pas dire que le portrait est nécessairement très positif.
20: La situation pourrait toutefois se rétablir rapidement puisque Statistique Canada prévoit une croissance de 0,4% pour le mois d'avril. La demande pour les véhicules électriques augmente au pays. Selon Transport Canada, Ottawa a reçu près de 25 000 demandes depuis qu'il a rétabli son programme de subvention en février pour une somme globale de 122 millions de dollars. Le programme offre jusqu'à 5 000 dollars à l'achat d'un véhicule dont le prix de vente est inférieur à 50 000 dollars. Le PDG de Mobilité électrique Canada, Daniel Breton, s'attend à ce que les ventes de véhicules électriques demeurent élevées dans les prochains mois en raison de la flambée des prix de l'essence.
27: Quand on aura les chiffres d'avril et mai, je peux vous dire que je m'attends à des ventes encore plus élevées. Parce que si, pendant les premières semaines de la guerre entre l'Iran et les États-Unis, il y avait des gens qui disaient « bon, ça me préoccupe, je pense que je vais aller voir pour une voiture électrique », lorsqu'on commence à voir avril et mai, c'est que là, les gens disent « ah ben finalement, la hausse du prix de l'essence ne sera pas circonscrite dans une courte période ».
20: Le programme d'une durée de 5 ans bénéficie d'une enveloppe de plus de 2 milliards 200 millions de dollars. Et puis, plusieurs femmes à travers le Canada ont appris que des photos d'elles auraient été prises à partir de leur profil sur les réseaux sociaux et manipulées à l'aide de l'intelligence artificielle pour générer des images et des vidéos réalistes, les montrant dans des scènes violentes et sexuellement explicites. Un homme de 60 ans de la Nouvelle-Écosse fait face à 79 chefs d'accusation. François Lacroix a plus de détails.
1: Le service de police d'Ottawa affirme avoir porté des accusations contre deux hommes à la suite d'une enquête interjurisdictionnelle portant sur du harcèlement criminel et l'exploitation en ligne de femmes, y compris des hypertrucages nus générés par l'intelligence artificielle. Au début, j'ai réagi comme si j'étais sous le choc et paniqué. Comment cela pouvait-il arriver? Et puis, j'ai commencé à penser à ma propre sécurité, explique l'une des victimes, dont l'identité est protégée par une ordonnance de non-publication. Elle fait partie des quelques 25 victimes présumées identifiées dans des documents actuellement devant les tribunaux. Le service de police d'Ottawa affirme que l'affaire concerne l'utilisation présumée de technologies émergentes. Une dizaine de femmes décrivent à CBC des scènes de viol, torture, enlèvement générées par l'IA. Les victimes vivent en Nouvelle-Écosse, en Ontario et au Nunavut. Stephen Lowe, 60 ans, de Maitland, en Nouvelle-Écosse, fait face à 79 accusations, notamment de possession et de publication de matériel obscène, ainsi que de matériel d'exploitation sexuelle d'enfants. Un deuxième homme fait également face à des accusations. Ces allégations n'ont pas été prouvées devant les tribunaux. Je pense que le Canada accuse beaucoup de retard sur ce genre d'enjeux dont nous sommes conscients depuis environ une décennie, explique Susie Dunn, directrice de l'Institut de droit et de technologie à l'Université Dalhousie. Ici François Lacroix, Radio-Canada, Halifax.
20: Voilà, c'était les informations à l'antenne de Radio-Canada.
0: À 17h06, au micro à Sébastien Lemaitre, vous êtes à la croisée.

Et la croisée, on est ensemble jusqu'à 18h. Jean-Emmanuel Fortier est en face de moi pour nous parler de l'action baptisée Fight Back Now. C'était aujourd'hui journée de manifestation en Alberta avec des rassemblements en divers endroits de la province, dans diverses municipalités, contre les politiques et les projets du gouvernement de Daniel Smith. On va y revenir. Justement, les décisions du gouvernement provincial inquiètent certaines personnalités comme Stéphane Dion, diplomate en résidence à la Faculté des Arts et des Sciences de l'Université de Montréal. Il estime que ce serait dangereux de banaliser ou de laisser progresser le discours séparatiste en Alberta. Il sera avec nous vers 17h20. Le gouvernement des territoires du Nord-Ouest a laissé subsister des lacunes graves dans la protection des enfants vulnérables. C'est une des conclusions d'un rapport du Bureau de la Vérificatrice Générale du Canada dévoilé hier. Notre correspondant à Yellowknife, Thomas Etier, nous dévoilera le contenu. Voilà pour une partie du menu de cette dernière heure. On passe d'abord à la météo. Alors toujours beaucoup d'alertes émises par Environnement Canada. Attention aux orages violents pour les régions de Lac-Labiche, de Bonnyville, de Peace River, de Wood Buffalo. Méfiance donc, on a des bulletins météo spéciaux à cause de la pluie. Ça pourrait atteindre 100 mm d'accumulation d'eau en certains endroits. Donc attention, l'avertissement concerne les villes de Red Deer, Medicine Hat. Et aussi, on en a beaucoup d'autres. Là, Lac-Labiche par exemple, on a Bonnyville qui est concerné, Wood Buffalo, Edmonton, Saint-Albert, Sherwood Park, Calgary et Lethbridge. Ça fait beaucoup de monde, ça fait beaucoup d'humidité. Soyez prudents pour demain. On est entre 15 et 18 degrés pour Calgary et Edmonton. Ciel couvert ou avec de la pluie pour Calgary notamment. On est quasiment à 20 degrés pour Lethbridge, mais un ciel très très gris et une journée très humide. Même chose du côté de Medicine Hat. On est à 24 degrés maximum. Attendez-vous à des averses. Probabilité de pluie aussi, pas si élevée que ça, mais quand même à Red Deer, à Cold Lake, le ciel sera couvert. Lac-Labiche aussi, on est à 23 degrés maximum. Des averses à Jasper ce 30 mai avec 13 degrés au plus chaud. Pour Peace River et Grande Prairie, on est mieux loti. On est à 17-18 degrés, une grande journée de soleil. On est même très bien loti pour Fort McMurray, parce qu'on atteint les 24 degrés demain avec du grand soleil. C'est humide pour demain à Yellowknife avec 18 degrés maximum, mais une pluie intermittente, nous dit Environnement Canada. Et il est 17h08.

0: début, lorsque ça devait commencer, pas tant que ça. Là. Je voyais peut-être un peu d'inquiétude dans le visage des organisateurs. Il y avait une toute petite centaine. C'était derrière, juste à côté de la station, là, derrière la bibliothèque municipale. Et là, les gens ont commencé à arriver. Lorsque le convoi, la procession a pris marche, littéralement où sont nos studios présentement. Là, il y a eu d'autres personnes qui sont arrivées. Je vous dirais peut-être de nom plusieurs centaines, peut-être 1000, 1500. On s'attendait à 1000, 1500 manifestants. Petite mention quand même, ça commençait au centre-ville. On se rendait, d'habitude, on s'en va à l'Assemblée législative. On manifeste devant le siège du gouvernement, peut-être devant le ministère de l'Éducation, le ministère de la Santé, ce genre de choses-là. Là, on se rendait devant le Palais des Congrès, devant le Centre des Congrès. Pourquoi? Parce que ça s'était un peu arrangé. C'était parce que c'était aussi le congrès d'un grand syndicat de la santé, HSAA, Health Sciences Association of Alberta, qui avait lieu au Centre des Congrès. Donc, il y a eu environ 600-700 personnes, des gens qui participaient au congrès, qui sont allés joindre la procession principale qui s'est arrêtée là, à l'est du centre-ville d'Edmonton. C'était pas... je veux quand même souligner, ça fait quelques temps que j'ai pas assisté à une manifestation. 30 degrés, un soleil assez accablant. C'est pas facile pour personne non plus. Mais ça a duré environ 2 heures au centre-ville d'Edmonton.
1: Voilà, ça, c'était pour l'ambiance, ambiance de chaleur au passage. Maintenant, pour le fondement de tout ça, là, c'était quoi les raisons de ces manifestations?
0: Mais, écoutez, les organisateurs disaient on manifeste pour tout. Ça vient du milieu syndical, donc pour le protéger le système de la de santé publique. L'éducation, ça, c'est évidemment dans la foulée de l'imposition du contrat de travail des enseignants, la loi spéciale, on s'en rappelle. Là, il y avait des très grandes manifestations il y a quelques mois. Mais également en opposition à toutes les politiques de Danielle Smith sur de différents enjeux, que ce soit pour les jeunes trans, que ce soit pour la réforme des subventions provinciales pour les personnes en situation de handicap également, tout ça. Aussi, il faut le mentionner, il y avait des gens de différents groupes, mais principalement Canadiens pour toujours, qui étaient là pour affirmer leur appartenance de l'Alberta au sein du Canada, leur position fédéraliste. On voit normalement, dans ces manifestations syndicales-là, on voit pas toujours beaucoup de drapeaux canadiens. Là, il y en avait plusieurs personnes, de nombreux participants. Écoutons très rapidement deux des participants. C'est en anglais. Je vais revenir rapidement pour traduire ça pour vous.
2: Born and raised Albertan, close to 70 years, and the things that are going on in this province, honestly, I've never been more ashamed of the way our government has conducted itself.
3: It's been really difficult living in the province, especially with a lot of the UCP changes. I've been someone where I've been employed since I was 16.
0: Donc le premier monsieur, lui, il était avec Canadiens pour toujours. C'était important. Il était impliqué dans le milieu syndical également, mais c'était important cette journée-là. Il portait les couleurs de Canadiens pour toujours aujourd'hui, tout à l'heure. La deuxième personne, elle, écoutez, c'est une jeune travailleuse. Ça fait longtemps qu'elle travaille. Elle trouve que la difficulté pour l'insertion d'emploi pour les jeunes également, elle dénonçait les politiques du gouvernement de Danielle Smith. Donc beaucoup de gens du secteur de la santé aussi que j'ai parlé en marchant. Aussi qui étaient là pour défendre leurs collègues, leurs confrères, mais également envoyer un signal au gouvernement qu'ils ne sont pas d'accord avec leur politique.
1: Alors, vous l'avez dit, hein, on parlait de travailleurs, c'était justement organisé par la Fédération des travailleurs, mais il ne devait pas déclencher une grève générale l'an dernier d'ailleurs?
0: Ça a été un peu avorté, hein. On avait Gil McGowan, le président, qui, dans la foulée de l'imposition de la loi spéciale, ça flottait, là, on va peut-être avoir une grève générale, on en parlait, c'était sur toutes les...
1: on était très en colère.
0: Très en colère, et finalement, il y avait plusieurs syndicats qui ne voulaient peut-être pas embarquer dans une grève générale. Ça aurait été illégal de toute façon, donc il y aurait peut-être plus des pénalités très importantes à ce niveau-là. Peut-être que M. McGowan avait parlé un peu trop vite il y a quelques mois, finalement. Mais là, aujourd'hui, il dit, écoutez, on voit la mobilisation. C'est pas juste à Edmonton, où traditionnellement le secteur social et syndiqué est bien présent. Il y en a ailleurs, en milieu rural. Ceci dit, il y avait une manifestation. Et lui, il disait, écoutez, vous voyez avec la taille de notre mouvement à travers la province, c'est pas juste Edmonton. Ceci dit, mon collègue Arzuma Comparé était à la manifestation de Calgary. 100-150 personnes, c'était son estimation. C'est pas énorme quand même à l'heure du midi un vendredi. Il y avait des manifestations dans certaines petites communautés. C'est pas clair, il y a eu combien de gens à ces manifestations-là. Donc, la grande question, est-ce que la Fédération des travailleurs, qui est l'organisme porte-parole, là, c'est pas un syndicat, mais ça représente les droits des syndicats qui sont en Alberta, sont-ils capables de mobiliser, d'envoyer un signal? À Edmonton, aujourd'hui, il y a quand même eu un signal quand même, mais je vous dirais, juste si on compte seulement le nombre de manifestants, il y en avait beaucoup plus lors de la grève des enseignants à des ordres complètement des multiples, on peut dire ça.

0: Donc, on va surveiller ça dans les prochains mois quand même. Même des gens quand même ont pris le temps de venir exprimer leur opinion politique et leur position aujourd'hui.
1: Opération Fight Back Now, donc compte rendu à signer Jean-Emmanuel Fortier. Merci beaucoup Jean-Emmanuel.
0: Je vous en prie, à bientôt, bonne fin de semaine.
1: 17h14, je me tourne vers Emmanuel Prince-Tovet qui va être animateur et chef d'antenne du téléjournal Alberta ce soir. Bonjour Emmanuel.
2: Bonjour Sébastien.
1: On vous retrouve à partir de 18h. Quel menu pour ce soir?
2: Oui, alors FKT nous amène sur place là, dans la manifestation qui a eu lieu notamment à Edmonton. Ensuite, vous savez, au téléjournal Alberta, on présente souvent la météo. Mais là, la météo fait les manchettes. Pourquoi? Parce qu'il y aura beaucoup de pluie en fin de semaine, en particulier à Calgary, dans la région de Banff, Lac-Louise. Et la rivière Beau est déjà assez élevée. Donc, les autorités s'inquiètent. Là, il y a même des images d'un peu d'inondation à Banff. Ça ne touche pas les parties densément peuplées, mais il y a de l'eau sur les stationnements, par exemple. Donc, on surveille ça, la vallée de la Beau, Calgary. On ne s'attend pas à des inondations à Calgary, là, comme on l'a connu, c'était en 2013. Donc, ne vous inquiétez pas pour l'instant. Mais bref, on fait quand même le point là-dessus. Sinon, Pierre-Alexandre Larouche, qui va nous parler de ces changements dans la politique de stationnement courte durée à Edmonton. Donc, plus de stationnement gratuit pour les 15 premières minutes d'une période. Les commerçants ne sont pas vraiment contents parce que quelqu'un qui veut venir seulement chercher, par exemple, son pain à Bonjour Bakery, le propriétaire a été en entrevue avec mon collègue Pierre-Alexandre, eh bien, quelqu'un qui veut venir chercher son pain devra maintenant payer pour se stationner sur l'avenue White. Donc
1: ça fait charlotte, hein?
2: Oui. En effet, faut mettre ça dans le coup. Donc, bref. On parle beaucoup du centre-ville et des commerçants du centre-ville, aussi de l'avenue White. Donc, il va nous parler d'un peu tout ça. Et puis, sinon, il y a des nouvelles qui nous proviennent d'ailleurs en Alberta. Le feu là, dont vous avez parlé hier soir à Barrhead, ça s'est réglé. Il y a eu quelques maisons, quelques chalets qui ont brûlé, mais tout le monde maintenant peut retourner chez eux. Les autorités ont éteint le feu quand même assez rapidement. Et puis, en sport aussi, ce soir, c'est un match sans lendemain pour le Canadien de Montréal, la dernière équipe canadienne qualifiée.
1: Défaite interdite, hein, c'est marche ou crève, comme on dit ce soir. Hein.
2: Voilà, donc face aux puissants Hurricanes de la Caroline et une autre équipe, pas les Canadiens, mais l'équipe canadienne de soccer dévoile la composition de son équipe pour le Mondial qui aura lieu dans seulement 2 semaines et un match amical d'ailleurs à Edmonton lundi. Donc, on saura qui fera partie. Bon, je pense que c'est 26 joueurs qui créeront par la suite le 11 partant. Donc, on vous parle un peu tout ça et puis on va faire un tour en Ontario, à l'international et tout ça.
1: Ouais, ne ratez pas Canada-Ouzbékistan le 1er juin. Il reste encore quelques centaines de places il y a quelques jours. À voir maintenant s'il en reste, mais ce sera l'occasion de voir l'équipe nationale.
0: Mais ouais, la pluie, on surveille ça également. On parlait de météo. En ce moment, dans les prochains jours, il y a des risques peut-être dans certains endroits, mais peut-être pour les partisans, les gens qui vont assister, on attend quand même beaucoup de précipitations donc lundi. Donc peut-être, si vous pensez y aller, imperméable peut-être au stade du Commonwealth.
2: Le dernier match de l'équipe nationale canadienne au stade du Commonwealth, il y avait 2 pieds de neige. Donc ça ferait changement. Mais voilà, donc de la pluie quand même qui est attendue dans les prochains jours.
1: Et à propos de pluie et des inondations, on avait Louis Poirier qui est un spécialiste dans l'amélioration de la résilience face aux inondations un peu plus tôt à l'émission à 15h45. Il nous a expliqué un peu la situation dans la vallée de la Beau, à réécouter sur la plateforme audio à tout moment. Emmanuel Prince-Tovet, on vous retrouve à 18h. Merci beaucoup.
2: Au revoir.
1: Et Jean-Emmanuel Fortier, on ne vous retrouve pas, mais bon week-end.
0: À la semaine prochaine. Bonne fin de semaine.
1: Il est 17h18.
3: Monsieur le Président et son Premier ministre, on doit respecter le conseil des experts. Je viens de recevoir le conseil d'experts en ce qui concerne l'applicabilité de la loi sur la clarté et il ne s'applique pas sur la question de l'Alberta. Mais dans la loi sur la clarté...
1: Mark Carney à la Chambre des représentants qui estime que pour le référendum de l'Alberta, la loi sur la clarté ne s'applique pas. Comme vous le savez, le 19 octobre prochain, il y aura un référendum sur la place de la province au sein du Canada. Malgré que Daniel Smith ne demandera pas directement aux Albertains s'ils veulent quitter le Canada, le vent souverainiste est déjà bien présent. Une situation qui fait écho au-delà des frontières provinciales, aussi nationales, vous l'entendez, même à Ottawa, à la Chambre des représentants. Et on a des figures politiques canadiennes, des personnalités qui s'expriment, qui prennent position là-dessus. Parmi elles, Stéphane Dion, diplomate en résidence à la Faculté des arts et des sciences de l'Université de Montréal, considéré comme un des architectes de la loi sur la clarté référendaire dont on vient de parler. Il estime que ce serait dangereux de banaliser ou de laisser progresser le discours séparatiste en Alberta. Il s'est exprimé d'ailleurs dans dans une entrevue au Globe and Mail, en estimant qu'il ne faut pas laisser les séparatistes albertains prendre de l'ampleur. Il est justement en ligne avec nous cet après-midi. Bonjour Monsieur Dion.
4: Bonjour Monsieur Nemeth.
1: Alors, peut-être une première réaction là à ce que vous avez entendu de Mark Carney. Il estime que la loi sur la clarté ne s'appliquera pas au référendum. Qu'est-ce que vous en pensez ?
4: Oui, non, tout à fait. J'avais fait une déclaration antérieure au Premier ministre dans le même sens. Voyez-vous, la loi sur la clarté s'applique dans le cas d'une question qui interpelle le gouvernement du Canada à la suite du référendum. C'est-à-dire que si à la suite du référendum, il y a un oui pour l'indépendance, ben, le gouvernement à qui on demande de se retirer de la province, c'est le gouvernement canadien. Et ce gouvernement doit obtenir un mandat de la Chambre des communes. Or, la question qui est posée aux Albertains pour octobre prochain ne pose pas la question de sortir du Canada. Pose la question de rester dans le Canada ou d'enclencher un processus qui pourrait mener à un référendum où on leur demanderait de sortir. Auquel cas, là, la loi sur la clarté s'appliquerait.
1: Néanmoins, voilà, on a une question indirecte, on va dire, hein, prévue au mois d'octobre. Il y a un véritable danger, selon vous, pour l'unité du pays et derrière ça?
4: C'est parce que les référendums, parfois, ça va dans des directions inattendues. Les sondages, c'est pas quelque chose de figé. Il peut y avoir beaucoup de... Moi, je suis pas nul dans cette affaire. Je pense qu'il n'y a pas de bonne raison de séparer le Canada. Mais il peut y avoir toutes sortes d'informations qui circulent, d'informations qui peuvent même venir de l'étranger, des manipulations étrangères. Et les populations peuvent, à un moment donné, s'enfiévrer sur certains aspects. Et là, on a des résultats inattendus. Beaucoup de gens pensaient que le Brexit ne passerait jamais. Et finalement, il est passé. Donc, il faut rien prendre pour acquis. C'est un référendum sérieux. On peut être contre le fait qu'il y ait eu ce référendum. Moi, je pense que c'est une grave erreur que la première ministre Smith a fait de baisser la barre pour permettre ce genre de référendum. Elle n'avait pas de mandat démocratique pour faire une chose aussi grave, mais elle l'a fait. Et maintenant, bien, qu'on le veuille ou qu'on le veuille pas, il y aura ce référendum. Donc, il faut s'assurer que les gens qui prennent pour le Canada votent très, très fortement et l'emportent.
1: Et vous dites d'ailleurs qu'il ne faut pas laisser le séparatisme gagner du terrain. Est-ce que dans le contexte qui est le nôtre actuellement, ce référendum annoncé, qui ne satisfait pas d'ailleurs les indépendantistes eux-mêmes, hein, qui se rebiffent un petit peu contre Daniel Smith, mais on aura donc cette question, je dis indirecte, qui sera posée le 19 octobre. Est-ce que vous pensez que le reste du Canada finalement sous-estime peut-être un petit peu ce mouvement indépendantiste albertain aujourd'hui ?
4: Je dirais pas ça, mais il y a un risque en ce sens que non seulement dans le reste du pays, mais en Alberta même, beaucoup de gens prennent pour acquis en voyant les sondages, bon, mais c'est réglé, et ils se mobiliseront pas pour défendre leur point de vue pour l'unité canadienne. Alors moi, je dis non, faut pas faire ça, faut rien prendre pour acquis, faut sortir très fort pour le Canada, il faut en parler avec tout le monde, et les autres Canadiens doivent pas être muets dans cette affaire. Seuls les Albertains vont voter, mais tous les Canadiens doivent sentir partie prenante de ça, parce que nous tenons à garder les Albertains avec nous, et en plus, c'est notre droit. Actuellement, quand on va en Alberta, on est dans notre pays. S'il devait y avoir une séparation, eh bien les autres Canadiens, ils seraient des étrangers en Alberta. Et les Albertains seraient des étrangers dans le reste du pays. C'est un changement très, très grave dont on parle, avec toutes sortes de conséquences économiques et autres. Et donc, il ne faut pas prendre ça à la légère.
1: Est-ce que vous comprenez la grogne qu'il y a dans cette portion de la population albertaine et donc ce courant indépendantiste? Alors on va pas faire la liste des griefs, mais la péréquation c'en est un, mais il y en a d'autres. Vous comprenez ces positions ou ça vous semble exagéré?
4: Ça me semble très exagéré. Je vois aucune raison valable de briser le Canada. Il y a certainement des débats difficiles, mais dans les autres pays aussi on a ces débats difficiles. Il y avait des régions plus riches qui aident les régions moins riches. Et on ne parle pas de séparation pour autant. Il y a des débats sur est-ce qu'on utilise nos ressources ou est-ce qu'on fait attention de ne pas trop polluer et de protéger notre relation avec la planète. Dans les autres pays, il y a des débats de ce genre et personne ne parle de séparer. Alors, je souhaiterais que ce soit la même chose au Canada. Je pense qu'au Canada, on commet l'erreur très souvent, et ça vient de ma propre province, le Québec d'abord, de mettre l'existence même du pays sur la table quand on a des désaccords. Il faut cesser de faire ça, je crois. Ça ne veut pas dire que mon point de vue est meilleur que celui d'un autre, c'est juste de dire qu'on reste ensemble et on essaie de trouver des solutions tous ensemble.
1: Vous citiez d'ailleurs...
4: On s'en sort pas mal, parce que vous avez probablement plus d'un milliard d'êtres humains qui rêvent de devenir canadiens. On a une des plus belles qualités de vie qui soit. Donc, malgré tout, nos désaccords et nos débats parfois très virulents, on s'en sort bien. On peut être fier de notre pays. Alors, il faut le garder.
1: Vous avez cité d'ailleurs le Québec. Vous avez vécu de très très près le référendum de 95. Ce qui se passe actuellement en Alberta, ça vous rappelle quelque part cette période?
4: Ben, je crois que beaucoup d'Albertains se disent on doit faire comme les Québécois. Ils attirent beaucoup l'attention du gouvernement fédéral en menaçant de se séparer. Alors, on va faire la même chose, mais on va obtenir des choses. C'est pas tellement qu'ils veulent se séparer comme avoir une poignée sur le gouvernement fédéral. Je pense que c'est aussi le calcul de Madame Smith. Et ma réponse à ça, c'est que ça a pas aidé le Québec. Il faut pas croire ça. Le Québec serait plus riche aujourd'hui. Et on réussirait mieux dans tous les domaines. Si on avait mis tous nos talents et nos ressources pour aider les autres Canadiens à bâtir ensemble un pays meilleur. Au lieu de perdre, d'avoir toute cette énergie gaspillée à essayer de briser le Canada. Donc, je dirais aux Albertaines, ne copiez pas cet aspect de la province du Québec, ça ne l'a pas aidé.
1: Et vous appelez d'ailleurs les Canadiens, les Albertains à se mobiliser. Qu'est-ce que vous attendez d'eux comme type d'action? Est-ce qu'on parle de manifestations, de messages en ligne? On sait que les réseaux sociaux influencent beaucoup, etc. Bref, comment chacun d'entre nous, chacun des citoyens qui souhaitent garder l'Alberta dans le Canada, pourrait se mobiliser?
4: Monsieur Navet, tout ce que vous venez de dire est très bon. Et il faut aussi se rappeler que les Albertains ont presque tous de la famille dans les autres provinces canadiennes. Et donc, les liens de famille, les liens d'amitié doivent jouer. Et on doit s'appeler les uns les autres et se dire, on ne va pas mettre une frontière entre nous, on est des concitoyens, on ne va pas devenir des étrangers les uns pour les autres. Voyons, ça n'a aucun sens, on ne doit pas faire ça. Je crois que ce message doit être dit et répété. Comme je vous l'ai dit tout à l'heure, il ne faut pas être complaisant parce que les sondages sont bons. Non, il ne faut pas penser comme ça. Il faut vraiment se dire, on va tout faire pour que le vote soit très nettement pour le Canada et qu'on cesse cette conversation stérile d'une séparation possible.
1: Le fait d'en parler beaucoup en ce moment, mais je veux dire qu'en Alberta, on en parle quasiment tous les jours depuis des mois, là, j'en sais quelque chose puisque je suis sur place, est-ce que ça a un certain écho dans le reste du pays? Est-ce que ça pourrait attiser certaines velléités ailleurs au Canada? Évidemment, on parle d'un futur référendum au Québec, mais je pense au Québec comme à d'autres provinces. D'ailleurs, ça pourrait faire tache d'huile, comme on dit?
4: Bon, moi, je crois que dès l'instant, on se dit que la rupture est une solution. On ne sait pas jusqu'où ça peut aller. Donc, si une province part du Canada, ça ne consolide pas l'unité du pays pour ce qui en reste. Ça le fragilise. Mais même au sein de cette province, on a accepté que la séparation était une possibilité. Et si le Canada, si le territoire canadien peut être mis en cause, le territoire de la province aussi. D'ailleurs, lors des négociations qui seront extrêmement difficiles et pénibles, il peut y avoir des revendications, notamment par exemple les peuples autochtones peuvent dire on a des traités qui sont antérieurs à l'existence même de la province de l'Alberta et nous on reste dans le Canada, on n'est pas partie prenante de cette sécession. On fait pas sécession, on refuse de faire partie d'une sécession. C'est très probable que ce genre de problème se posera. Donc, dès l'instant où on accepte que la séparation est une possibilité, on ne sait pas jusqu'où ça peut aller. Il y a un effet domino dans la mentalité séparatiste.
1: Et si on prend le scénario peut-être plausible, même si les sondages ne le montrent pas, mais vous nous dites qu'il faut se méfier des sondages, bien évidemment. Et si un jour l'Alberta devenait indépendante, quel Canada vous imaginez avec une province albertaine indépendante, notamment quelle spirale négative vous voyez dans la suite si ce scénario se traduit concrètement dans les faits?
4: Je ne sais pas, là, vraiment c'est trop spéculatif. Ça serait pas bien, ça serait inconcevable un Canada sans l'Alberta, je ne peux pas imaginer une telle chose. Et je sais que beaucoup de mes concitoyens canadiens, partout, dans l'Alberta et d'ailleurs, peuvent pas concevoir une telle chose. Ça serait un trou béant dans le Canada. une séparation psychologique et économique, etc., tout à fait irrationnelle. Il n'y a pas de raison valable de faire cela, ni sur le plan économique, ni sur le plan culturel, ni sur le plan identitaire, ni sur le plan du rôle du Canada dans le monde. Et face aux États-Unis, avec un président dont on connaît les velléités annexionnistes, je crois que la seule façon pour nous, les Canadiens, de ne pas devenir américains, d'avoir notre propre mode de vie, c'est de rester tous ensemble.
1: Stéphane Dion, vous êtes diplomate en résidence à la Faculté des Arts et des Sciences de l'Université de Montréal. Merci d'avoir accepté notre invitation.
4: Merci de m'avoir permis de parler à tous mes concitoyens albertains. Merci beaucoup.
1: À très bientôt, il est pile 17h30, c'est donc l'heure du dernier radio-journal de l'émission en compagnie de Nicolas Duny à Calgary. Bonjour Nicolas.
5: Bonjour Sébastien.
1: En Alberta, donc le mouvement syndical organise aujourd'hui plusieurs manifestations à travers la province.
5: Ouais, les manifestants là sont mobilisés là, non seulement pour défendre les droits des travailleurs, mais aussi pour soutenir de nombreux autres enjeux sociaux. On fait le point avec Jean-Emmanuel Fortier.
6: Ils étaient plus de 1000 personnes à Edmonton et quelques centaines d'autres à manifester à travers la province leur mécontentement envers le gouvernement de Daniel Smith. Présence forte des centrales syndicales, mais aussi des gens associés à des groupes fédéralistes comme Canadiens pour toujours, avec des drapeaux canadiens bien en vue. Syra était là pour soutenir le système de santé qu'elle considère attaqué. C'est une façon de soutenir mes collègues, oui, mais aussi toute la communauté albertaine, dit-elle. Tandis que pour Jennifer, c'était pour réaffirmer son attachement à la démocratie dans la foulée de l'annonce du référendum. J'ai peur pour ma démocratie, dit-elle. C'est la Fédération des travailleurs de l'Alberta qui a organisé cette journée de mobilisation. Son président, Gil McGowan, voulait souligner la capacité de mobilisation du mouvement syndical en Alberta. On a trouvé une grande source de frustration, dit-il, et on espère que la mobilisation d'aujourd'hui aura envoyé un signal fort à Daniel Smith. Ici Jean-Emmanuel Fortier, Radio-Canada, Edmonton.
5: Environnement Canada a émis un bulletin météorologique spécial pour la grande partie de l'Alberta à cause de précipitations abondantes qui sont attendues cette fin de semaine. Entre dimanche et la nuit de mardi à mercredi, plus de 100 millilitres de pluie tomberont dans les régions affectées, ce qui inclut notamment Edmonton et Calgary. La population doit surveiller les prévisions météorologiques, se préparer aux impacts et reporter des activités à l'extérieur. Parmi les régions épargnées figurent Jasper, le nord de Hinton, l'est de Fort Chipewyan, la région de Peace jusqu'à la frontière des territoires du Nord-Ouest.
1: Le gouvernement des territoires du Nord-Ouest, justement, a laissé subsister de graves lacunes dans la protection des enfants vulnérables, selon un rapport du Bureau de la Vérificatrice Générale du Canada, déposé hier à l'Assemblée législative.
5: Ouais, le document dénonce de sérieux manquements là, dans l'évaluation des signalements, le suivi des foyers d'accueil et l'élaboration des plans culturels, alors que la quasi-totalité des enfants pris en charge sont autochtones. Thomas Etienne nous en dit plus.
7: Dans son dernier audit sur les services de protection de l'enfance des territoires du Nord-Ouest, le Bureau du vérificateur général du Canada pointe notamment du doigt les suivis après signalement de possibles préjudices. Les évaluations de cas qui devraient être faites dans les 24 heures sont complétées en 16 jours en moyenne. Les autorités des services de soins de santé et de services sociaux peinent également à assurer un suivi auprès des foyers d'accueil et des enfants qui y sont confiés. D'importants enjeux de ressources humaines et financières sont évoqués comme les principaux facteurs qui freinent les améliorations aux services à l'enfance. Lisa Semler est ministre de la Santé et des Services sociaux du territoire. Ce rapport nous aidera à faire pression sur le Conseil des ministres pour obtenir davantage de ressources pour les services à l'enfance et à la famille. Le gouvernement a accepté la recommandation globale de la vérificatrice générale qui appelle à une mobilisation de différents ministères. Nadine Cormier est directrice de l'audit mené au territoire du Nord-Ouest.
8: Il y a beaucoup de nos observations qui sont interreliées. On a décidé de faire une recommandation plus globale pour une réponse pan-gouvernementale parce que c'est pas seulement un ministère qui peut régler ces problèmes-là.
7: Ici Thomas Etier, Radio-Canada, à Yellowknife.
5: Élection Alberta se prépare à une grosse opération logistique en vue du référendum du 19 octobre. L'organisme lancera le 8 juin une vaste opération de recrutement pour trouver 60 000 agents électoraux. Ces postes payés sont ouverts là aux personnes de 16 ans et plus. Les employés devront compter à la main 34 millions de bulletins de vote. La loi exige que ce dépouillement là se fasse en moins de 48 heures. Le scrutin lui portera donc sur 10 questions, dont celle de l'avenir de l'Alberta au sein du Canada.
1: Merci Nicolas. Restez assis parce que Maë Vukelsif Hidalgo vient de me rejoindre à la table et on va voir si vous êtes un conducteur responsable.
9: Alors, ce qu'on entend, c'est une interaction entre une conductrice, Kathleen Thomas, et un policier dans le comté de Palm Beach, en Floride. La scène était captée par la caméra de l'agent. Ça circule pas mal sur les réseaux sociaux en ce moment aussi. Et donc, le policier a arrêté la voiture de Mme Thomas parce qu'il aurait vu tenir son cellulaire au volant dans sa main droite. Donc, jusqu'ici, tout va bien, ou à peu près. Mais la conductrice, elle est amputée de la main droite. Donc, à plusieurs reprises, elle affirme à l'agent qu'elle ne pouvait pas utiliser son téléphone au volant, du coup. Et puis, ça aurait pu faire une bonne blague en finir là, mais elle a quand même reçu une contravention. Donc, ça s'est passé en février dernier. Madame Thomas a fait appel, a contesté la contravention. Et le policier a demandé l'annulation de la contravention seulement cette semaine, juste avant une audition au tribunal.
1: Ah bah tiens,
9: comme par hasard.
1: Juste avant de passer en justice.
9: Oui, donc ça m'a demandé. Sébastien, Nicolas, vous en avez eu beaucoup, vous, des contraventions, des expériences? Expérience du style, peut-être pas pareil, mais...
1: j'ai la chance d'avoir mes deux mains. Oui. Pour le coup, cette histoire, c'est absolument scandaleux. Mais oui, je reproche souvent de certains représentants des autorités. Moi, j'ai eu des problèmes quand j'étais ado avec les contrôleurs de billets dans les trains, par exemple. Je disais qu'ils étaient un peu binaires, c'est-à-dire soit 0, soit 1. C'est soit tu as respecté la loi ou soit tu l'as pas respecté. Et c'est souvent tu l'as pas respecté, donc ticket. Voilà, amende. Mais pour le coup, moi je conduis un petit peu comme un grand-père, je conduis pas très vite. Il m'est arrivé de me faire flasher un peu trop vite, rarement très vite, mais en France notamment, c'est à l'époque où les radars devenaient à la mode. Nicolas s'en souvient peut-être, quand Nicolas Sarkozy était ministre de l'Intérieur.
5: Les radars automatiques,
1: ouais. Absolument. Comme tout le monde, je crois un peu comme tous les Français à l'époque, je me suis fait avoir quelques fois. Ils étaient placés dans des endroits bien, bien cachés, c'était jamais très très rapide là. Qu'est-ce que j'ai fait d'autre? Oui, alors moi je suis d'une pingrerie sordide pour les stationnements. J'avoue, je suis pas bon élève là-dessus, j'aime pas trop payer les stationnements. Quand on est à Paris, ça coûte 2,50€ hein, parfois pour une heure, donc ça fait à peu près 4$. C'est très très très cher, je me suis fait avoir quelques fois sur les stationnements, mais finalement, je faisais mes calcul, ça coûtait moins cher de payer l'amende que de payer pour la journée.
5: C'est vrai, des fois ça arrive. Ça.
1: Donc voilà, je suis pas du tout un voyou sur la route. Je roule très lentement, mais comme beaucoup, il m'est arrivé de me faire avoir un petit peu trop vite ou les stationnements. J'avoue, je suis pas bon élève là-dessus. Nicolas, vous êtes comment? Quel conducteur êtes-vous?
5: J'ai pas eu de nombreuses contraventions là pour excès de vitesse. J'en ai quand même eu quelques-unes, notamment en arrivant en Alberta où j'avais un petit peu moins l'habitude, voyez-vous, du fait que ce soit appliqué une limitation de vitesse et que surtout il y avait des caméras automatiques là mobiles. Donc j'avoue que là, les deux trois premiers mois où je suis arrivé à Calgary, j'ai eu deux tickets pour excès de vitesse. Alors c'était pas des gros excès de vitesse. Je pense que c'était dans une zone 30 où je roulais à 32, 33, quelque chose comme ça, là, vous voyez, avec l'ajustement, donc je devais peut-être aux alentours de 40, là, mettons. Et une fois en venant au travail, d'ailleurs, sur une zone 50 où je roulais, là, par contre, un peu plus, dans les alentours de 65, 70, là, donc là, c'était pas bien. Donc, mais j'avoue que dans les deux cas, c'était ma faute, j'ai pas été attentif, etc., donc j'ai payé, etc. Par contre, une fois, je me suis fait arrêter par un flic, par un policier. C'était en France parce qu'il y avait une lettre de ma plaque d'immatriculation qui était tombée
10: Une lettre.
5: C'est pas la plaque, c'est une lettre.
10: Non, c'était une lettre. En fait, c'était un zéro ou un O, je sais plus. Et l'intérieur, en fait, était tombé. Donc, ça faisait comme une sorte de trou, là. Et donc, le policier m'a arrêté en me disant, genre, comme, voilà, c'est pas bien, c'est pas légal. C'est une amende d'un certain montant dont je me souviens pas. Et je me souviens d'avoir été tellement choqué qu'on me dise ce genre d'affaires que le policier a fini par dire, non, mais c'est bon, cette fois-ci, vous pouvez y aller, mais arrangez ça. Parce que j'étais comme genre, c'était un montant hallucinant, comme 200 euros par exemple pour un petit bout de plaque d'immatriculation qui était tombée et qui c'était une mégarde par mégarde, hein, vous voyez, c'était pas volontaire. Il m'a vu tellement choqué de ce qu'il venait de me dire qu'il a laissé tomber finalement en se disant genre comme ok, je pense que ça en vaut pas la peine. Il m'a laissé partir en me disant que bon, il fallait que j'arrange ça et puis je peux vous dire que ça a pas attendu 24 heures que je suis allé faire arranger ça parce que là, je voulais pas payer un montant extraordinaire pour quelque chose d'aussi bête. Là.
5: Mais quel acteur, quel talent d'acteur, il a attendri le policier.
10: Ah mais c'était même pas de j'ai même pas fait de l'acteur, j'ai été réellement choqué parce qu'il était en train de me dire, j'étais genre
5: vous
10: comme,
5: n'étiez pas au courant que la lettre était tombée. Vous ne saviez
10: non,
5: pas.
10: Non, je le savais pas, c'était à l'arrière. Et là, je l'ai regardé, j'ai fait
5: quoi?
10: 200 euros, je sais peut-être pas le bon montant là, mais 200 euros pour ça, comme ça, et j'étais comme, mais vraiment, réellement choqué. Et puis là, je comme si je comprenais vraiment pas. Et je pense que ça s'est vraiment ressenti. Et puis il m'a laissé faire. Il a changé de ton en me disant non, mais vous inquiétez pas, parce qu'il y avait des affaires comme remorquage du véhicule et tout.
5: Oula. Enfin,
10: c'était une grosse affaire. J'étais genre comme hey, on va tous se calmer là.
5: Une spontanéité qui a été payante, si vous me permettez.
10: Exactement, oui, mais qui m'a sauvé un peu d'argent et le remorquage de mon véhicule jusqu'au commissariat, vous voyez, ou à la gendarmerie.
5: Ouais, ça c'est cher. Maëve, alors je crois pas que vous ayez des voitures ici, mais vous avez déjà conduit une voiture.
9: Oui, ben, j'avais une voiture avant d'arriver en Alberta. J'ai jamais eu de contravention, de vraie contravention.
5: De vraie, parce que vous avez eu des fausses contraventions. Ouais.
9: Moi, pour excès de vitesse, par exemple, jamais. Il faut dire que mon ancienne voiture, le compteur de vitesse affichait à peu près 10 km de moins que ce que je roulais.
5: Ça peut aider.
9: Non, l'inverse. Enfin bref.
5: De plus.
9: De plus. Voilà, donc je roulais moins vite que ce que je pensais. Donc ça a aidé. Bah, le temps que je m'en rende compte, je me demandais pourquoi tout le monde me collait comme ça. Voilà. Et par contre, à Montréal, il faut dire qu'en termes de stationnement, c'est un peu des rébus, une chasse au trésor. Les panneaux sont assez compliqués. Donc ça, oui, pour le stationnement à Montréal, j'en ai accumulé quelques-unes. Quand même beaucoup.
5: Ça coûte combien d'ailleurs la contravention de mémoire?
9: Je sais même plus maintenant. Ça a augmenté beaucoup. Je pense que c'est au début. Donc quand j'ai commencé à conduire à Montréal, c'était autour de 60.
5: Ouais.
9: Et là, je crois que c'est monté à 90.
5: D'accord.
9: Voire 120 dans certaines zones, si je me trompe pas. Mais faudrait
5: ouais, ben c'est quand même une somme là, avec le prix de l'épicerie qui monte. Ouais, ça fait beaucoup de
9: ça fait mal. Hein,
5: beaucoup de paquets de pâtes là, voilà. Ou de riz pour une contravention. Ben écoutez, merci messieurs dames. Finalement, on n'est pas des voyous de la route. Voilà,
10: non.
5: On fait quelques petits écarts, parfois involontaires, et on sait bien parler à la police. Ça, c'est
10: important. Si vous voulez éviter d'être menotté sur le capot de la voiture.
9: On évitera.
5: Merci beaucoup, Nicolas. Bonne fin de journée et bon week-end. On se reparle la semaine prochaine.
10: À vous aussi, à la semaine prochaine.
5: Et merci beaucoup, Maëve. On continue à se parler, puisqu'il est 17h42. On est ensemble à l'émission jusqu'à 18h.
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5: À 17h42, le gouvernement des territoires du Nord-Ouest a laissé subsister des lacunes graves dans la protection des enfants vulnérables du territoire, d'après un rapport d'audit du Bureau de la Vérificatrice Générale du Canada, dévoilé donc hier à l'Assemblée législative. Le journaliste Thomas Etier est avec nous pour en discuter. Bonjour Thomas.
12: Bonjour Sébastien.
5: Donc le Bureau du Vérificateur Général parle de lacunes graves, mais aussi persistantes. Ce ne sont donc pas nécessairement de nouveaux problèmes qui ont été révélés dans la protection de l'enfance au TNO, mais qu'est-ce qui ressort plus particulièrement de ce document ?
2: Bien, principalement, on pointe du doigt des problèmes importants dans l'évaluation des signalements de possibles préjudices. Là, en bref, ça peut être long avant qu'on intervienne après un signalement. On parle également d'enjeux dans le suivi des enfants en foyer d'accueil, aussi dans l'élaboration presque inexistante de plans culturels pour les jeunes, en majorité autochtones. Il faut mentionner qu'il s'agit là d'un troisième audit. Le bureau du vérificateur général a enquêté sur les services à l'enfance au TNO en 2014 et en 2018. Et malgré les recommandations qui ont été produites, malgré les engagements du gouvernement des TNO de l'époque notamment, il semble qu'il y a eu très peu de progrès. C'est d'ailleurs l'un des grands constats de cet audit. Là-dessus, je vous laisse écouter la directrice principale de l'audit, Joanne Schwartz, qui a présenté le rapport hier en conférence de presse.
13: The issues remain. And that we're seeing the same issues from 2014, 2018, and 2026. We didn't do the exact same scope of audit, but I would say that's a really big takeaway for us.
2: Donc, Mme Schwartz l'a répété à quelques reprises durant la conférence de presse. L'une des grandes conclusions de l'étude, c'est que les problèmes persistent. Certaines lacunes importantes relevées en 2014 et 2018, donc il y a maintenant une dizaine d'années, sévissent toujours à l'heure actuelle au sein des trois autorités de soins de santé et de services sociaux qui sont responsables de la prestation de services à travers le territoire.
1: Et plus précisément, Thomas, là, on parle de quelles lacunes exactement?
2: Eh bien, d'abord, lorsque les autorités reçoivent un signalement de possible préjudice, une évaluation doit être faite dans les 24 heures. Ça, c'est selon les normes établies par le territoire, pour déterminer si une enquête est nécessaire. Pour le tiers des signalements étudiés, il a fallu en moyenne 16 jours pour faire cette évaluation, donc plutôt que 24 heures. Dans 71% des cas où des enquêtes ont été menées, ces enquêtes n'avaient pas été terminées dans le délai de 30 jours prescrit. Non, en fait, il a plutôt fallu en moyenne plus de 5 mois pour effectuer ces enquêtes, ce qui augmente les risques pour les enfants. On souligne également un suivi insuffisant dans les foyers d'accueil. Un travailleur social devrait rencontrer les enfants tous les mois, ce qui n'est pas fait en moyenne. En fait, c'est fait en moyenne tous les 2 mois. De plus, on souligne que dans 12% des foyers d'accueil examinés, les vérifications du casier judiciaire n'avaient pas été effectuées pour tous les adultes qui y vivent. On lit également que la plupart des enfants pris en charge n'étaient pas liés à des plans de soutien culturel, et ce, malgré des engagements du gouvernement. Soulignons que bien qu'ils représentent 58% des enfants du territoire, presque tous les enfants pris en charge par les services de protection dans les TNO se définissent comme autochtones.
1: Alors, comment c'est possible, en fait, que le gouvernement et les autorités de soins de santé et de services sociaux, d'ailleurs, aient laissé persister ces problèmes?
2: Eh bien, on parle principalement d'un manque de ressources humaines et financières. Il y a une pénurie de main-d'œuvre à travers le territoire. Il manque, par exemple, de travailleurs sociaux, ce qui impose une forte pression au système, aux trois autorités de services de soins de santé et services sociaux. Le taux moyen de postes de première ligne vacants se situait entre 14 % et 34 % dans l'ensemble du système. L'audit a pu également révéler que près du quart des travailleurs sociaux de la protection de l'enfance sont responsables de plus de 33 dossiers. Ça, c'est 3 fois plus que le maximum qui a été fixé par le ministère de 11 dossiers. Le ministère de la Santé et des Services sociaux, la ministre de la Santé et des Services sociaux du territoire, Lessa Semler, a commenté le rapport hier en conférence de presse. Elle-même évoque plusieurs facteurs pour expliquer cette pénurie de main-d'œuvre et ces lacunes là observées durant l'audit. Elle souligne que dans certaines régions, il y a une augmentation des signalements, là, en plus d'un manque de personnel, augmentation des signalements due, entre autres, à la crise des opioïdes. Je vous laisse écouter la ministre Lessa Semler.
14: We've been having conversations with the other departments for housing, for instance. When we look at bringing in social workers and family preservation workers into small communities, there's not always housing available. And so we have to make sure that we're working with housing.
2: Comme on l'entendait, c'est un enjeu qui implique plusieurs ministères. Elle dit elle-même avoir des conversations avec d'autres ministères qui doivent également s'engager vers des solutions. Le manque de logements, par exemple, complique l'embauche de travailleurs sociaux dans certaines communautés, ce qui implique donc l'intervention de logements TNO.
1: Maintenant, c'est quoi la suite des choses, Thomas? Quelles sont les recommandations du vérificateur général et puis comment le territoire compte combler ces lacunes qui persistent depuis un certain temps maintenant?
12: Bien, pour les recommandations, c'est vraiment lié à toutes les lacunes que je vous ai nommées. Le vérificateur général a émis une recommandation globale et détaillée qui aborde l'ensemble des enjeux. On préconise une approche gouvernementale globale. J'en ai discuté après la conférence de presse avec Nadine Cormier, qui dirigeait l'audit au TNO. Je vous laisse l'écouter.
8: On a décidé de faire une recommandation vraiment plus globale pour une réponse pan-gouvernementale parce que c'est pas seulement un ministère qui peut régler ces problèmes-là. Vous savez, il y a tellement une gamme de complexes d'enjeux comme genre le manque de logement, la pauvreté, toutes ces choses-là peuvent impacter les services à l'enfance.
12: Donc, le gouvernement des territoires du Nord-Ouest a accepté cette recommandation, s'est engagé à mettre des mesures en place avec des échéanciers. La ministre Lessa Semler a assuré que ce rapport allait contribuer à faire pression au sein du Conseil des ministres pour affecter davantage de ressources à son ministère et au service de protection de l'enfance. Elle a aussi affirmé que des efforts ont déjà été mis en branle dans le cadre du présent gouvernement pour améliorer les services à l'enfance. Le ministère travaillerait, par exemple, sur la création de nouvelles normes pour encadrer les foyers d'accueil. On souligne également qu'un comité de l'Assemblée législative a fait son propre audit du système de protection de l'enfance en 2022. On a notamment appelé le gouvernement territorial à collaborer davantage avec les gouvernements autochtones. Il y a un plan quinquennal qui a été produit pour diriger les actions du gouvernement de 2023 à 2028. Le bureau du vérificateur général devra quant à lui déterminer si un second audit sera nécessaire dans les prochaines années pour faire le suivi de la situation au territoire du Nord-Ouest.
1: Un sujet signé de notre journaliste Yelena Thomas Etier. Merci beaucoup, Thomas.
12: Merci à vous.
1: Il est 17h50. Et toujours un grand nombre d'alertes, orages violents par exemple pour région de Lac-Labiche, Bonnyville, Wood Buffalo. Je tourne même la page, c'est sur deux pages, voyez-vous. On a des bulletins météo spéciaux, ça c'est à cause de la quantité de pluie, des accumulations d'eau qui pourraient atteindre 100 mm pour Red Deer, Medicine Hat, pour Lethbridge, Calgary, Edmonton, Saint-Albert, Sherwood Park, Wood Buffalo, Bonnyville, Lac-Labiche. Et un dernier avertissement, c'est chaleur pour Medicine Hat, donc qui est un double avertissement. Medicine Hat, température qui va au-delà des 30 degrés, 33 et 16 degrés Celsius pendant la nuit, donc ça descend pas si bas que ça, même si les températures devraient diminuer d'ici la fin de semaine. Pour demain d'ailleurs, fin de semaine, c'est samedi 30 mai, on a un ciel couvert pour Edmonton avec 18 degrés, on est à 14 du côté de Calgary maximum et ça va être humide, des gouttes de pluie, ça c'est sûr et certain quasiment. Lethbridge, même chose d'ailleurs, on n'est pas loin des 20, on les dépasse les 20 degrés à Medicine Hat, 24 maximum, mais c'est aussi humide. Red Deer et Cold Lake, on est en moyenne à une vingtaine de degrés, le ciel est gris, les averses possiblement seront là, tout comme à Lac-Labiche d'ailleurs, on est au-delà des 20 degrés. Jasper, il fait plus frais, 13, et des averses attendues ce samedi. Peace River et Grande Prairie, ils ont bien de la chance, il fait un beau ciel, plein de soleil, avec une température très agréable de 17-18 degrés. 24 aussi à Fort McMurray demain et ensoleillé, donc très agréable. Yellowknife par contre, 18 degrés, c'est bon côté température, mais il y aura de la pluie de temps en temps dans la journée, nous dit Environnement Canada, et il est 17h52. Stérilisation imposée, violence obstétricale, avortement non consenti, ces pratiques ont été imposées aux femmes des Premières Nations et Inuits avec un constat clair, la présence de racisme systémique. C'était le premier paragraphe d'un article publié en 2022 sur les conclusions d'un rapport de recherche intitulé « Consentement libre et éclairé et les stérilisations imposées de femmes des Premières Nations et Inuits au Québec ». Cette semaine, une deuxième phase de ce rapport a été dévoilée et ma collègue Geneviève Paulvin en a discuté ce matin à l'émission Le Café Chaud avec celle qui l'a piloté, la professeure Suzy Basile, titulaire de la chaire de recherche du Canada sur les enjeux relatifs aux femmes autochtones à l'Université du Québec en Abitibi-Témiscamingue. Madame Basile débute en expliquant si ça a été une surprise pour elle de constater que même en 2023, ces pratiques se font toujours.
15: Malheureusement, non. Avec les témoignages supplémentaires qui ont émané suite à la publication de notre premier rapport. On savait qu'en lançant une phase 2, nous allions entendre malheureusement encore des histoires très contemporaines là, dans ce cas-là, 2023, de violences obstétricales et gynécologiques. C'est des histoires qu'on entend, des expériences plutôt qu'on entend de femmes, par exemple, Anishinaabe de l'Abitibi-Témiscamingue versus des femmes Innus de la Côte-Nord qui, à des époques différentes, à des âges différents, dans des régions et des hôpitaux différents, ont vécu pratiquement la même histoire. Et c'est des personnes qui ne se connaissent pas entre elles, vu la distance, forcément. Donc, c'est le caractère systémique et répétitif qui nous a vraiment estomaqués en entendant les témoignages. Il a fallu sélectionner. Il y a des citations qu'on n'a pas pu garder, faute d'espace dans le rapport, mais on en avait tellement des similaires que ça en devenait pratiquement une histoire commune. Le Québec était une des dernières provinces où on n'avait pas mis sur papier ces récits-là. Donc, il y a, à travers le pays, plusieurs autres études qui ont été faites. Je pense au livre de Karen Stolt, qui justement relève de nombreux cas qui se sont justement produits dans votre province, en Alberta, en Colombie-Britannique, mais partout au pays, en fait. Et d'autres États du monde également, où on a vu des programmes gouvernementaux être instaurés à l'égard des femmes autochtones pour qu'elles cessent de se reproduire.
1: Et Suzy Basile explique ensuite que les violences détaillées dans les témoignages ne sont pas que physiques.
15: Ben, ça laisse forcément des séquelles psychologiques, émotionnelles aussi beaucoup. On va avec la violence verbale entendue, leur dire que ce sont des femmes irresponsables, que les femmes autochtones sont pas capables de s'occuper de leur bébé, qu'elle devrait arrêter de se reproduire finalement, qu'elle devrait accepter une ligature des trompes, puis que de toute façon elles vont se faire retirer leurs enfants éventuellement. Alors on les traite en fait sur la base de préjugés extrêmement tenaces encore aujourd'hui. Et de très jeunes femmes vont se faire dire que c'est assez, qu'elles devraient arrêter de faire des enfants. Et dans certains cas, on a même entendu des femmes s'être fait dire par le personnel soignant, ben vous coûtez cher au gouvernement, vous devriez arrêter de faire des bébés, c'est nous autres qui payons pour ça. Là. Mm. Ça va jusque-là dans ce que ça peut laisser comme empreinte au niveau psychologique, une perte d'estime de soi, un manque de confiance, une perte plutôt de confiance envers le système de santé par la suite. Plusieurs vont tout faire pour éviter d'y retourner, ne consulteront plus de gynécologue quand c'est le moment, vont cesser de faire des suivis de grossesse parce qu'elles vont se faire juger. Bon, vous voyez un peu le portrait là.
1: On a aussi les témoignages qui font également état de dépistage de drogue réalisée en cachette sur les bébés. Alors, pour quelles raisons est-ce que c'est surprenant? On écoute encore la réponse de la professeure Suzy Basile.
15: Ben d'abord, ça l'a déjà émané dans le rapport de la commission Vient. C'est un phénomène qui avait été apporté à l'attention du commissaire à l'époque, donc c'est pas une surprise pour nous. En même temps, à travers les témoignages qu'on a entendus, dans le deuxième rapport, on parle de 12 cas où des femmes se sont fait dire « Bravo, vos résultats sont négatifs, vous pouvez retourner à la maison avec bébé ». Et c'est comme ça qu'elles apprennent qu'il y a eu un test de fait sur le bébé pour vérifier si la mère avait consommé ou non durant sa grossesse. Le problème, c'est pas tant le test sanguin lui-même que le fait qu'on leur ait pas demandé leur consentement avant que ça se fasse. Plusieurs femmes nous disaient « Pourquoi ils me l'ont pas demandé? » La réponse aurait été « Oui, j'en ai rien à cacher. » Donc, et elles se font clairement dire que c'est parce qu'elles sont autochtones qu'on fait ça, parce qu'on est persuadé que ce sont des toxicomanes.
1: Voilà, c'était Suzy Basile, titulaire de la chaire de recherche du Canada sur les enjeux relatifs aux femmes autochtones à l'Université du Québec en Abitibi-Témiscamingue. Elle était au micro ce matin de Geneviève Potvin à l'émission Le Café Chaud. Il est à 17h57. Alors, on a reçu plusieurs SMS de la part de nos auditeurs. Michael, d'ailleurs, qui a réagi au fait que la ville d'Edmonton voulait arrêter la gratuité des 15 premières minutes de stationnement. Ça inquiète les commerçants, évidemment. Et Michael nous dit, il est certain que ça va faire doubler le prix de la baguette. Et oui, on avait fait réagir le propriétaire d'une boulangerie qui s'inquiétait, justement, que les clients s'arrêtent plus pour acheter leur pain ou très vite. Bref, Bref, ça inquiète pas mal de gens, ce projet. On a également une réaction de notre auditrice Danielle à Calgary. Bonjour à l'équipe de La Croisée. Témoignage émouvant à 17h20, surtout lorsque Sébastien Guillet-Sahuquet parlait de sa mère. Il est atteint de TDAH, spectre de l'autisme. Merci de nous éduquer. Effectivement, une entrevue donc de Sébastien Guillet-Sahuquet atteint de TDAH. C'était à 16h10 dans le cadre de la semaine de l'accessibilité. Tous les jours de la semaine à l'émission, on diffuse donc des entrevues avec des personnes en situation de handicap pour nous faire prendre conscience un petit peu de leur situation, de leur réalité. Des entrevues qui seront réalisées donc jusqu'au 4 juin. Continuez à nous écrire, à réagir à ces entrevues et aux sujets qu'on traite à l'émission par SMS, par texto au 780-468-7711. Et ça met fin d'ailleurs à l'émission du jour. Merci de l'avoir suivi. Merci beaucoup à Maëve Ukel-Fidalgo du côté de la réalisation. Gaëtan Goubet était à la recherche, Harry Kanga côté technique et moi-même, Sébastien Nemeth. Je vous souhaite une bonne fin de journée et un bon week-end.
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21: Ici Étienne Leblanc. À Ça nous regarde ce soir. Kenneth Law plaide coupable. L'Ontarien accusé d'avoir vendu des trousses de substances mortelles sur Internet reconnaît sa culpabilité sur 14 chefs d'accusation d'aide au suicide. Aussi à l'émission...
22: Chaleur exceptionnelle. Non, c'est pas une chaleur exceptionnelle.
21: La désinformation climatique s'emballe. Alors qu'une canicule historique frappe l'Europe, les discours trompeurs se répandent et se raffinent. On décortique ce phénomène en entrevue. Et puis, la Chine rouvre ses frontières.
23: C'est vrai que ça facilite qu'il n'y ait pas de visa pour les voyageurs de moins de 30 jours. C'est facile. On prend son billet, on a son passeport et puis basta.
21: Elle accueille de nouveau les touristes étrangers et encourage ses citoyens à découvrir leur pays. Bon vendredi soir à tous. C'est une histoire horrible qui avait éclaté au grand jour en 2022. À l'époque, le journal Times de Londres révélait qu'un Ontarien vendait des trousses facilitant les suicides à travers le monde. Kenneth Law, c'est son nom à cet Ontarien, a depuis été accusé et ce matin, il a plaidé coupable donc d'assistance au suicide. Ça s'est passé lors d'une comparution devant un tribunal de Newmarket en banlieue de Toronto. L'homme de 60 ans a donc reconnu avoir vendu une substance toxique et d'autres accessoires en ligne pour aider ses victimes à s'enlever la vie. Et c'est ma collègue Catherine Brulotte qui a suivi ça sur place aujourd'hui. Bonsoir Catherine.
24: Bonsoir.
21: Catherine, on peut l'imaginer, là, ça a été sûrement une journée très difficile pour les familles des victimes de Kenneth Law.
24: Il y avait une vingtaine de personnes, des proches de ces victimes de Kenneth Law, qui se sont entassées dans la toute petite salle de cour du tribunal de Newmarket. On a entendu des sanglots, étaient témoins d'accolades également. Pendant cette audience, la procureure a énuméré les noms des 14 victimes ontariennes, les circonstances de leur décès aussi. Leonardo Bedoya affirme que sa fille, Yesenia Bedoya-Lopez, était sa lumière, sa vie. Elle s'est enlevée la vie en utilisant une trousse achetée auprès d'une boutique virtuelle de Kenneth Law.
25: Ah, cierren las plataformas que aún están abiertas para prevenir más muertes.
24: Ce qu'il souhaite avant tout, c'est que des règles, des systèmes de surveillance soient mis en place pour s'assurer que les plateformes de vente en ligne, comme celle qu'a utilisée Kenneth Law, ne puissent plus jamais permettre que des personnes comme l'accusé profitent, a-t-il dit, de la souffrance des personnes vulnérables.
21: Et donc, Catherine, si j'ai bien compris, là, selon la couronne, des accusations de meurtre n'auraient pas tenu la route en cours?
24: Ce sont les accusations qui avaient été initialement déposées et la procureure a souligné qu'un jugement récent de la Cour suprême exige qu'une personne soit intervenue directement dans la mort d'une personne pour que les accusations de meurtre puissent être envisagées. Donc, cette décision, jumelée au plaidoyer de culpabilité enregistré aujourd'hui, justifie, a-t-elle dit, cette procureure, le retrait des accusations de meurtre. Kenneth Law a donc enregistré, vous l'avez dit, là, ce plaidoyer de culpabilité et a admis avoir assisté le suicide de 14 Ontariens, mais également de 79 victimes au Royaume-Uni. C'est dans cette déclaration de fait qu'a lu la procureure au cours de l'audience. Évidemment, il n'y a pas d'accusation en lien avec ces gestes posés sur des victimes du Royaume-Uni, mais elle a déposé en preuve des enregistrements vidéo, une entrevue clandestine, entre autres, et une confrontation réalisée par le journaliste du Times, le journaliste qui est à l'origine de la publication initiale de cette affaire, dans laquelle il décrit avec détachement, Kenneth Law, la procédure pour utiliser sa trousse, ses effets, et justifie également son commerce en disant répondre à un besoin. Les réactions des familles en lien avec l'abandon des accusations étaient plutôt mitigées, il faut le dire. D'une part, il y a de la frustration, oui, mais une espèce de sentiment aussi de soulagement à l'idée d'éviter un procès, comme l'explique Kim Prosser, dont le fils Ashton s'est enlevé la vie.
0: I don't know if gratitude is the right word, but gratitude for taking accountability. I wouldn't want to be here for 6 weeks listening to trial and fighting back and forth.
24: Un procès long qui aurait ravivé pendant